0: fort, c'est l'amour de la sagesse. Et c'est comme ça que l'amour, la sagesse, la philosophie ont parti liés avec une grande intimité. Et avec vous, aujourd'hui, on va cheminer dans cette structure très, très riche, dans cette trame commune. Alors, j'aimerais que vous nous commenciez à nous présenter votre parcours professionnel, personnel, de cette sagesse, et sur cette sagesse, et sur ce nœud-là, Frédéric Lenoir.
1: Moi, au départ, d'abord, je n'ai pas du tout la prétention d'être un sage, je ne le suis pas, mais je chemine et j'essaie de cheminer pour être plus conscient, plus lucide, plus aimant, plus respectueux, et d'essayer de progresser, en fait, sur le chemin de la vie, parce que depuis que je suis enfant, j'ai la conviction qu'on est sur Terre pour quelque chose. C'est-à-dire que la vie a un sens, pour le dire de manière beaucoup plus directe, et qu'on n'est pas jeté là par hasard, et que je ne crois pas du tout que notre conscience et que notre âme est émergée de la matière. Donc j'ai l'intime conviction qu'il y a une raison pour laquelle nous sommes sur Terre, et qu'il ne faut pas manquer sa vie. Alors qu'on pourrait la manquer simplement, pas en faisant des choses horribles, mais simplement en étant inattentif, en passant à côté de choses importantes, voire de l'essentiel. Et combien de gens se disent à la fin de leur vie, j'ai fait plein de choses, mais qu'est-ce qui reste d'important ? Ce qui reste d'important, et c'est ce que nous disent tous les grands courants philosophiques et spirituels du monde, d'abord c'est l'amour, c'est ce qu'on aura donné, ce qu'on aura partagé, la justice, c'est tout ça qui est essentiel. Et puis je pense aussi la conscience, la lucidité, la compréhension. Et donc c'est sur ce chemin-là que je suis parti dès l'adolescence, passionné par la philosophie, mais aussi par le bouddhisme, par la spiritualité à la fois juive, chrétienne, la mystique musulmane, etc. C'est-à-dire tous les chemins philosophiques et spirituels qui essayaient de répondre à cette question. Comment est-ce qu'on peut cheminer le cœur et les yeux grands ouverts ?
0: Alors justement, chemin. Les grandes traditions philosophiques, religieuses ou de sagesse, comme vous le disiez, filent cette métaphore commune, celle du chemin. Alors le chemin vers la sagesse, le chemin de notre vie. « Je suis le chemin, la vérité et la vie », disait Jésus-Christ selon l'évangile de Jean. Ou alors le chemin d'Odyssée, d'Ulysse, qui s'est fait à travers les mers et les tempêtes. Et d'ailleurs, Ulysse et l'Odyssée est sur nos grands écrans de cinéma actuellement. Lao Tzu cheminait sur le dos d'un bœuf. Alors, la sagesse, souvent, effectivement, on pense que c'est un chemin. Mais en quoi un chemin ? Est-ce que vous pouvez nous développer
1: ça ? Oui, bien sûr. Alors, j'aime bien cette métaphore du chemin parce que j'aime beaucoup marcher, j'aime beaucoup randonner. Et la métaphore de la randonnée est très proche, de cette idée de chemin de sagesse. Parce que lorsqu'on fait une randonnée, notamment en montagne, on se donne un but. On se dit, je veux gravir tel sommet. Bon, dans la sagesse aussi. On se donne un but, je veux m'améliorer en tant qu'être humain, je veux essayer de grandir en sagesse, en spiritualité, en amour, etc. Donc il y a quand même un but, c'est de se transformer, c'est de s'améliorer. Et puis après, on ne sait pas très bien comment ça va se passer. Et c'est compliqué. Il y a beaucoup d'obstacles, il y a des cailloux, ça monte, on s'essouffle. Et donc on est éprouvé dans notre corps, dans notre vulnérabilité. Et si on était des anges, des purs esprits, on y serait tout de suite. Alors que là, c'est une progression dans laquelle on rencontre quantité de difficultés, d'obstacles, d'imprévus. On s'éprouve, on ressent les limites de notre propre corps, aussi de notre mental, de notre esprit. Et au fond, on ne sait pas si on va vraiment arriver jusqu'au bout. On ne sait pas dans quel état on va y arriver. On découvre un tas de choses qu'on ne connaissait pas. Et donc, c'est pour ça qu'il y a plein d'imprévus liés, encore une fois, et je pense essentiellement à notre vulnérabilité qu'on est en train d'éprouver en cheminant. Et bien, on se rend compte que là, on a mal aux jambes, que là, on a le souffle coupé, et puis qu'il faut marcher plus lentement, puis il faut s'adapter, puis des fois, on fait des pauses, et puis on a faim, et puis bon. Et donc, c'est ça, ce chemin. C'est-à-dire, c'est tous ces imprévus qui arrivent et qui nous font nous questionner sur nous-mêmes et connaître nos limites, connaître nos capacités, découvrir nos talents, éprouver nos ressources et éprouver aussi peut-être nos peurs, nos angoisses, nos inquiétudes, nos paradoxes, nos contradictions. Et puis, à un moment donné, il y a des moments merveilleux sur le chemin. vous avez des paysages superbes, vous arrivez à un col, c'est beau, vous vous reposez. Et dans la vie spirituelle, c'est exactement ça. C'est-à-dire qu'il y a des moments, bah, on en bave, et puis on a le nez vraiment sur les chaussures, et puis d'un coup, c'est formidable. Et moi, c'est toujours ce que j'ai vécu. C'est-à-dire des moments difficiles où bah, on ne voit plus grand-chose, on ne sait plus très bien pourquoi on va dans ce chemin-là et tout. Voire on regrette, on se dit, j'aurais mieux fait d'aller me dorer la pilule sur la Côte d'Azur plutôt que d'être en montagne avec l'orage qui menace. Et, bon. Et puis après, il y a la récompense de ces moments absolument magiques qui sont d'ailleurs le fruit de l'effort. C'est-à-dire que le fait d'avoir fait un effort donne une joie beaucoup plus grande. C'est Bergson qui disait que l'effort surmonté, c'est une des plus grandes joies que l'être humain peut connaître. Et les gens qui font aucun effort, ils ont des petits plaisirs. Les gens qui font des efforts dans tous les domaines, pour progresser dans la vie, dans une activité artistique, autre, intellectuelle et tout, bah, lorsqu'on progresse, on est dans la joie. Et donc, bah, y a un paysage magnifique, on se repose, et dans la vie spirituelle, il y a des moments de grande joie, de plénitude, de repos profond, et puis ça repart et on en bave à nouveau. Donc c'est cette succession de moments difficiles et de moments très joyeux que m'évoque le chemin, parce que ça correspond exactement à la vie spirituelle. Et puis après, on n'arrive pas forcément au sommet. Mmh. C'est-à-dire qu'on s'est fixé un objectif, on ne sait pas si on l'atteindra ou pas. Vous savez, les plus grands sages comme Épictète disaient « il n'existe aucun sage ». Ça veut dire qu'au fond, c'est un objectif, la sagesse. C'est absolument pas une injonction, parce que qui d'entre nous peut dire qu'il a atteint la sagesse, même des gens que j'ai connus, qui étaient des gens exceptionnels à bien des égards, reconnus comme des saints, des sages, etc. Dès qu'on les connaît d'un peu près, on s'aperçoit que l'humain reste toujours plein de fragilités, de contradictions, de faiblesses, etc. Et c'est aussi ce qui fait bon, la beauté de notre humanité. Parce que les robots, hein, les IA, peuvent être absolument parfaites sur le plan de la connaissance, mais n'ont pas de vulnérabilité. Et c'est la souffrance, la vulnérabilité qui appelle l'amour, qui appelle la communion, le lien, et qui crée des émotions, des sentiments. Et c'est ça qui est puissant dans notre humanité. C'est ce mélange de, je dirais, de lumière, de force qu'on a en nous, et puis de faiblesse, de fragilité, qui fait qu'on a besoin les uns des autres.
0: Et c'est il y a un terrain qui est un terrain humain, comme l'humus. Alors, Jung, lui aussi, parle de chemin, et il parle de chemin, de parcours, de processus, mais on va garder la métaphore du chemin d'individuation. Alors, en quoi ce chemin d'individuation tel que nous en parle Jung, tel qu'il l'a vécu aussi et tel qu'il l'écrit, ce qui est un petit peu différent aussi, en quoi c'est un chemin qui est découvert par lui au XXe siècle ou redécouvert? Est-ce qu'il y a des choses qu'il redécouvre, qu'il réexhume? Et en quoi ce chemin d'individuation à des points communs, des résonances ou des différences avec des chemins philosophiques. Alors, je ne sais pas si vous pouvez nous prendre un exemple ou un philosophe que vous aimez particulièrement, comme vous connaissez beaucoup de philosophes ou de sages.
1: Jung redécouvre en fait tout le grand chemin philosophique de la sagesse, mais aussi le chemin symbolique de l'alchimie, à travers la psychologie des profondeurs, c'est-à-dire à travers son expérience et sa compétence extrême de psychologie des profondeurs. Il a analysé ou vu plus de 80 000 personnes. Il a vraiment une expérience exceptionnelle de la psyché humaine et puis de la sienne, qu'il a observée, puisqu'il a vécu des expériences, notamment après sa rupture avec Freud, où il s'est plongé en lui-même. Il a vécu quelques années d'ailleurs où il était limite, hein, on dirait borderline, c'est-à-dire qu'il a fait des expériences très déstabilisantes et tout, mais il a voulu aller jusqu'au bout de ça. Et puis du coup, ce progrès de connaissance de soi lui a permis de découvrir comment fonctionnait la psyché humaine, de la décrire beaucoup mieux avec cette dimension à la fois individuelle et collective. Et puis, il s'est rendu compte que ça correspondait tout à fait au chemin spirituel tel qu'il était prôné dans les différentes traditions d'Orient et d'Occident, puisqu'il connaissait bien l'Orient aussi. Il connaissait le bouddhisme, il connaissait le taoïsme. Et donc, il a vu que partout, on parlait d'un chemin dont on vient un peu de parler, mmh, avec des moments d'ombre, hein, des traversées, mmh, ce qu'il appelle la traversée de l'ombre. Et Jung nous dit cette phrase extraordinaire: on ne devient pas lumineux en regardant la lumière, mais en rendant sa propre obscurité consciente. Et c'est là qu'il a apporté vraiment quelque chose. C'est-à-dire, c'est cette notion de conscientisation. Je dirais que ce n'était pas le leitmotiv de la spiritualité traditionnelle, qui est plutôt, on traverse l'ombre, on traverse les ténèbres, etc., mais dans le but plutôt de l'ouverture du cœur. C'est-à-dire, il s'agit d'être un saint ou d'être un sage, mais c'est plutôt dans l'ordre de l'amour que ça se mesure. Mmh. Et lui a accentué cette idée qui est très importante, c'est que...

0: Et là, il rejoint de manière extraordinaire la philosophie de Spinoza, qu'il ne connaissait pas. Il dit qu'il n'avait pas lu Spinoza, mais on a pourtant l'impression tellement ce qu'il nous propose et ressemble à Spinoza, puisque Spinoza est le grand philosophe du XVIIe siècle qui, deux siècles ou trois siècles, je ne sais plus, deux siècles ou trois siècles avant Freud et Jung, nous dit que nous sommes mus par des causes que nous ne connaissons pas. C'est-à-dire des causes inconscientes. Il ne dit pas le mot inconscient, c'est tout, mais il dit tout le reste. Il dit, au fond, chaque fois que nous croyons être libres, nous ne sommes pas libres. Nous faisons telle chose parce que notre génétique nous pousse à le faire, notre éducation nous pousse à le faire, nos peurs nous poussent à le faire, nos affects nous poussent à le faire. Donc, nous ne sommes quasiment pas libres. Et donc, il s'agit de le devenir. On ne naît pas libre, on le devient. C'est exactement le discours de la psychanalyse. On ne naît pas libre, on le devient par un effort de conscientisation et donc un retour sur soi, un voyage vers soi, comme le titre de mon livre sur Jung, un voyage vers soi pour se connaître, pour éclairer toutes nos parts, mais nos ressources aussi, et puis nos parts d'ombre, et puis pouvoir faire des choix éclairés. Et donc, c'est la philosophie de Spinoza est une philosophie extrêmement précise qui nous montre que, en fait, parce que nous sommes mus par des idées inadéquates, nous ne connaissons pas bien les choses, nous ne nous connaissons pas bien et nous agissons au fond mus par nos désirs. Et il s'agit pour Spinoza de ne pas supprimer le désir mais de les éclairer, de les rendre conscients pour orienter nos désirs vers des choses ou des personnes qui nous font du bien, qui nous font grandir et qui nous mettent dans la joie. Et toute la philosophie de Spinoza est une philosophie de la joie. Il nous dit au fond nous sommes mus par deux grands affects, la tristesse ou la joie. Et la tristesse est là lorsque nous ne pouvons pas progresser, lorsque nous stagnons, lorsque nous errons, et puis lorsque nous sommes éclairés et qu'il y a un moteur intérieur qui nous permet de bien orienter notre vie, nos choix et notre raison, et bien à ce moment-là, on est dans la joie. Et donc la joie, c'est la bonne orientation de ces désirs vers des choses, des personnes, des idées qui nous correspondent, qui nous font du bien et qui nous font grandir. Puisque Spinoza lie la joie à la croissance et dit la joie, c'est le passage d'une moindre à une plus grande perfection. Et donc chaque fois qu'on grandit, qu'on progresse, qu'on comprend quelque chose, que notre cœur s'ouvre davantage, qu'on est conscient, il y a de la joie qui vient. Jung, au fond, reprend cette idée fondamentale d'un déterminisme dont parle Spinoza et d'une possibilité de sortir de ce déterminisme, du moins de faire des choix guidés par nos propres idées et pas simplement mus par nos désirs inconscients, nos affects, etc. Et du coup, en devenant plus conscient, on devient libre. Et c'est un chemin de libération. Et là, on retrouve tout l'Orient. On retrouve l'éveil bouddhiste, on retrouve tout ce chemin oriental de libération qui conduit vers le nirvana, c'est-à-dire l'absence de détermination intérieure qui fait qu'on agit comme des robots sans savoir pourquoi. Alors que là, il s'agit de, au fond, on pourrait dire, de lâcher l'ego et le mental pour être mu par le soi. C'est pour ça que Jung reprend cette image du soi qui est une image indienne, hindoue. C'est-à-dire la partie la plus profonde de notre être qui nous permet de dépasser, je dirais, toutes les pulsions de l'ego et du mental qui nous poussent à agir de manière mécanique.
1: Et qui va nous mouvoir. Dans une belle randonnée.
0: Tout à fait, exactement. Et c'est ce moteur intérieur qu'il appelle le soi, que Spinoza appelle l'esprit, que nous pouvons développer chez Jung, comme chez Spinoza, comme chez beaucoup de grands courants spirituels du monde, pour essayer de devenir la meilleure personne possible que nous pouvons être. Nous avons le potentiel, il faut l'actuer. Ça, c'est notre responsabilité.
1: Alors, écoutez, on va déjà réfléchir à partir de ce que vous nous avez dit. Et en écoutant votre premier choix musical, vous avez choisi Let Incarnatus Est de la messe en ut mineur de Mozart. Ici, c'est la voix de Julie Fuchs. Et l'orchestre, l'Insula Orchestra, dirigé par Laurence Equilbé.

0: Alors, cette merveilleuse... ce merveilleux chant.
1: Ah oui, ça m'a... Ça a été vraiment une découverte assez tardive. Je devais avoir, je pense, plus de 25 ans, ou peut-être entre 25 et 30 ans, quand j'ai découvert ce morceau par... un ami qui s'appelait Dominique Ponot, qui avait été directeur de l'école du Louvre, et je lui ai demandé quel était le morceau de musique qui l'avait le plus bouleversé. Il m'a dit le Et in carnassus de Messonnut, et je me suis rué à la Fnac. J'avais acheté le CD et j'ai été bouleversé parce que ce morceau, bon, toute la messe est magnifique, comme le Requiem, etc. C'est une des grandes œuvres de Mozart. Mais là, ce passage, il est tellement aérien, tellement beau, subtil, on a l'impression du chant des oiseaux, c'est très apaisant. Et c'est, ben voilà, le verbe s'est fait chair, c'est vraiment on a l'impression du prologue de Saint Jean. Et c'est dit, ça aurait pu être quelque chose de triomphal, mais pas du tout. Et ça me fait penser à cette phrase de la Bible où c'est le prophète Élie, je crois, qui doit rencontrer Dieu, doit lui parler, et puis il l'attend dans les tornades, les éclairs, le tonnerre, ben Dieu n'est pas là-dedans. Et puis Dieu est dans le murmure d'une brise légère. Et c'est vraiment ça, je pense, que quand on affine sa vie intérieure, sa vie spirituelle, bah les choses les plus profondes se font dans le murmure d'une brise légère. Et là, c'est ce que j'entends. C'est comme le murmure d'une brise légère à travers une voix humaine extraordinaire qui nous dit ce mystère incroyable de l'incarnation.
0: Et avec la grande souplesse de Mozart. Alors, pour nos auditeurs, je leur conseille d'aller jusqu'au bout parce que à la fin de cet Incarnatus Est, ça pourrait s'arrêter. Et il y a ce qu'on appelle une cadence. Et là, cette fois-ci, je crois que c'est le hautbois qui a envie encore d'entendre la soprane qui repart. Et la soprane, en 45 secondes ou en une minute, suit l'instrument. Donc il y a une jubilation et l'orchestre a encore envie d'entendre la voix. Donc c'est un magnifique, c'est une magnifique messe. Alors maintenant, il y a des pratiques pour cultiver la sagesse. Alors, depuis le 5e siècle avant notre ère, Pindare disait « deviens qui tu es ». Bon. Et depuis, je dirais que c'est un peu la tarte à la crème, c'est une formule qui est reprise, qui est méditée, et en particulier à notre époque, au 21e siècle. Alors, pour vous, en quoi cette formule fait-elle si fortement sens aujourd'hui ?
1: Oui, et puis alors, Jung l'a fortement remise au goût du jour. Jung était un grand lecteur de Nietzsche. Et Nietzsche a repris cette formule de Pindare qui traverse toute son œuvre, devient qui tu es. Et ça a profondément inspiré Jung avec cette idée qu'on développait tout à l'heure, qu'en fait, nous ne sommes pas le robot mécanique qui agit sans savoir pourquoi il agit. Et ce que nous sommes, c'est le soi, c'est le cœur de notre être qui se révèle progressivement, si on veut bien le laisser l'accueillir et le laisser se développer. Et donc, en fait, nous devenons progressivement l'être singulier que nous sommes, qui ne ressemble à aucun autre. Or, nous passons notre temps à imiter les autres. Nous sommes dans ce que René Girard appelle le désir mimétique. Nous désirons ce que les autres désirent, ce que des personnes que nous admirons désirent. Donc les enfants, ils admirent leurs parents, et ben ils désirent ce que leurs parents désirent. Puis les ados, ils sont en crise, ils veulent surtout pas ce que leurs parents désirent, mais ils veulent ce que leurs copains désirent. Mmh. Aujourd'hui, on dirait ce que les influenceurs d'Instagram leur disent de désirer, ce que les stars désirent. Donc on est toujours dans l'imitation de quelqu'un d'autre. Alors c'est pas comme ça qu'on va réussir sa vie, c'est pas comme ça qu'on sera dans des joies profondes. Et donc il s'agit de faire ce pas de côté et d'essayer de se dire, mais qui je suis? Et là, on rejoint l'injonction socratique, hein, aussi vieille que le monde, connais-toi toi-même et découvre qui tu es, ce que tu penses vraiment, quelles sont tes idées personnelles, quelle est ta manière de fonctionner, comment tu gères tes propres émotions, qui ne sont pas forcément celles du voisin, etc. Et quelle est ta quête? Et donc, au fond, on retrouve ça dans tous les mythes grecs, on retrouve ça dans toute la philosophie, c'est cette idée de poursuivre cette quête permanente de qui suis-je. Et c'est vraiment le fondement, d'une certaine manière, de la philosophie pratique. C'est-à-dire qui va nous aider à faire de la philosophie comme art de vivre. On en parlait au début de cette émission à propos du colloque qu'on va faire. Bah, c'est vraiment ça. On va demander à 7 ou 8 intervenants de nous dire, c'est quoi pour vous la sagesse pratique? comment est-ce que on peut vivre mieux. Alors il y a Charles Pépin qui va nous parler de la rencontre. Il va nous dire ben c'est à travers la rencontre, à travers l'autre, au fond que on va apprendre à vivre parce qu'on a besoin de l'éclairage de l'autre. Et puis il y a Françoise Bonnardel, grande spécialiste du bouddhisme, qui va nous dire ben c'est à travers la méditation. La méditation nous permet de faire un silence intérieur qui va nous révéler à nous-mêmes, etc. Donc chacun, André Comte-Sponville, va nous parler de tout son cheminement dans lequel il a rencontré successivement Épicure, le Bouddha, Spinoza, Montaigne, Itil Soum, et comment tout ça a fait sens pour lui, il a aidé à construire toute son œuvre philosophique. Donc chacun va essayer d'apporter, je dirais, un éclairage à travers son expérience sur ce que la philosophie, comment la philosophie peut nous aider à vivre.
0: Alors, c'est effectivement le programme très riche de votre colloque du 14 novembre. Encore une fois, inscrivez-vous, il reste quelques places à Paris, à la Maison de la Chimie. Et votre colloque va être un colloque culturel, d'ouverture, de découverte. Mais dans notre monde aujourd'hui, on a aussi besoin de se former, on a envie de pratiquer la sagesse. Il y a une forme d'idolâtrie. Alors, et pourquoi pas d'efficacité et de sagesse. Alors, comment est-ce que vous pouvez aider les personnes qui voudraient vraiment être efficaces dans leur pratique pour qu'elles ne tombent pas dans cette efficacité mécanique qu'à ce moment-là, il y ait une ouverture et non pas une gonflette comme dans une salle de gym, je dirais.
1: Surtout, le danger, c'est effectivement de mentaliser les choses, c'est-à-dire de rester dans le mental. Et du coup, l'ego utilise le mental, c'est-à-dire ce qu'il a appris, pour se glorifier. Et donc, on connaît ça, c'est ce que le lama tibétain Shogyen Trungpa, dès les années 70, appelait le matérialisme spirituel. C'est-à-dire qu'au fond, vous les occidentaux, vous consommez tout. Mmh. Et vous consommez pas que des biens matériels, vous consommez de la spiritualité. Mmh. Et donc, vous allez suivre des grandes initiations, des grandes cérémonies, des grandes liturgies, tout, mais ça vous transforme pas. C'est juste pour en faire partie. Vous dites que vous avez été là, vous avez fait un pèlerinage, c'est ça. Mais vous êtes pas laissé transformer par cette cérémonie, par ce pèlerinage, par cette marche. Et donc, il s'agit d'intégrer les choses. Alors, lors du colloque, évidemment, on transmet surtout de la connaissance, mais il y aura quand même de la sagesse pratique. Par exemple, Xavier Pavie, qui est un spécialiste des exercices spirituels dans l'Antiquité, il a fait sa thèse avec Pierre Hadot, qui était le grand philosophe français, qui a fait redécouvrir que la philosophie ancienne était une philosophie pratique qui aide à vivre. Et donc, il nous proposera de faire des exercices stoïciens ou épicuriens pour essayer justement de pouvoir incorporer la sagesse. Et puis, Françoise Bonnardet nous fera peut-être faire quelques minutes de méditation bouddhiste, on ne sait jamais. On peut avoir comme ça des petits moments d'exercice. Mmh. Mais il est bien évident que c'est après, une fois qu'on est chez soi et dans sa vie quotidienne, qu'il s'agit d'incarner cette sagesse, tout ce qu'on aura entendu à travers nos actes quotidiens. Donc on va avoir des recettes, on va avoir des clés, mais il s'agit après de mettre en pratique et de mettre en pratique chaque jour, au quotidien, tout ce qu'on aura reçu, appris, découvert, et puis on peut l'approfondir à travers sa propre spiritualité, religion. Là-dessus, Jung était quand même extrêmement intéressant sur ce sujet-là, parce qu'il disait, au fond, il ne s'agit pas d'aller picorer à toutes les religions du monde, mais plutôt de découvrir dans sa propre tradition ce qui peut me nourrir en profondeur. Et il aidait toujours les chrétiens à redécouvrir, qu'ils soient protestants ou catholiques, redécouvrir la puissance des évangiles. Il aidait les juifs à redécouvrir à travers les voies spirituelles comme la Kabbale, la puissance de leur tradition, etc. Et donc il s'agit chacun aussi d'incorporer, qu'on est dans un chemin spirituel, les trésors de nos propres traditions. Et très souvent, on les a perdus, on ne les connaît pas. Et on peut vivre les choses de manière juste un peu formelle, dans un réflexe culturel, identitaire, qu'on connaît bien. On va au temple, à la mosquée, à la synagogue, etc. Parce que mes parents faisaient ça, etc. Donc il s'agit vraiment, là, d'être dans un chemin où on s'approprie les choses, le message, et on essaye qu'il transforme notre quotidien.
0: Donc ça va être un colloque de ressources, en fait.
1: Oui, voilà. Hein? De ressources pour qu'on puisse continuer. Chacun va prendre ce qui l'intéresse dans les discours qui ont été prononcés. Il y a aussi Reza Moghadashi qui va nous parler de la philosophie à travers la dimension de contemplation et d'incarnation. Il fait le lien entre la dimension très spirituelle et très philosophique, donc la raison et le cœur, pour montrer comment la philosophie est à la fois un chemin qui nous permet d'incarner, de nous incarner profondément, d'aller jusqu'au bout de l'incarnation, et en même temps de contempler Dieu, la beauté du monde, etc. Donc chacun va trouver, je pense, des ressources qui pourront l'aider ensuite, dès qu'il sera rentré chez lui.
0: Alors, le chemin et la source, on a des belles métaphores. Alors, Jung, lui, c'est clair qu'il s'est nourri des voies ancestrales de sagesse, hein, comme vous le disiez. Alors, est-ce que chez Jung, d'après vous, il y a une façon jungienne de cultiver la sagesse? Qu'est-ce que vous en pensez? Est-ce qu'il y a une voie particulière?
1: Alors, je dirais deux choses. Je dirais à travers ses idées, sa réflexion, puis à travers sa vie. Moi, je crois qu'à travers sa réflexion, il a, comme je disais un peu tout à l'heure, il a cherché à relier au fond tout ce que les grands courants philosophiques et spirituels du monde proposaient comme chemin de sagesse avec sa connaissance et son expérience de la psychologie des profondeurs. Il a notamment mis en place ce qu'il appelle l'imagination active, où on fait des exercices concrets, comme le faisaient un peu les stoïciens, hein, des exercices concrets pour imaginer des choses, se représenter des choses, se visualiser en train de faire un chemin, et justement, pourquoi pas, et qu'est-ce qu'on rencontre, et qu'est-ce qu'on traverse. Et donc, il avait compris que notre imaginaire était extraordinairement puissant et qu'il pouvait nous conduire à une voie de transformation. Il peut être une voie de transformation, on peut découvrir des choses à l'intérieur de soi en activant son imagination. Chose qui existait, encore une fois, dans l'Antiquité, et qui existe chez les bouddhistes, hein, où ils font des visualisations, etc. Donc Jung a mis en place des techniques, des méthodes, notamment à travers l'imagination active, qui n'est pas que de l'analyse rationnelle. Il utilise tous les ressorts, en fait, de l'être humain pour essayer de progresser sur ce chemin. Et puis, il y a sa vie. Et là, Jung, je pense que ce qui a marqué très fort de son tempérament et de sa vie, c'est d'abord la rencontre. C'est quelqu'un qui était tout le temps tourné vers les autres, enfin, il était tourné vers soi, bien sûr, mais aussi vers les autres. Et donc, il se nourrissait beaucoup des rencontres. Il a été très marqué chaque fois qu'il a voyagé par les personnes qu'il a rencontrées. Et puis, il était très entouré. Il vivait beaucoup de relations, à la fois amicales, intimes, etc., qui l'ont fait bouger. C'est-à-dire qu'il s'éprouvait à travers l'autre. Et puis, il avait beaucoup d'humour. C'est-à-dire Jung est quelqu'un qui, d'après tous les témoignages que j'ai pu avoir, notamment celui d'Andreas Jung, son petit-fils, d'ailleurs que j'ai été filmé à l'occasion, pour qui a raconté tous ses souvenirs. Et petite parenthèse, d'ailleurs, sur le site de la Maison des Sagesses, qui organise le colloque, il y a toujours en vente la vidéo du colloque de Jung, et notamment avec le témoignage, pendant presque 40 minutes, du petit-fils de Jung qui raconte les souvenirs de son enfance. Et ça, c'est merveilleux, parce qu'on voit comment il a perçu son grand-père. Et son grand-père l'impressionnait par sa puissance, par son autorité, parce qu'il était célèbre et tout, mais aussi le touchait par son humour. Il était cabotin, Jung. Il était espiègle, si vous voulez. Il aimait rire, faire des farces, etc. Il avait un côté enfant. Il nous racontait que après la rupture avec Freud, il s'est rendu compte qu'il y avait vraiment, il pouvait pas continuer, alors que ça faisait 13 ans qu'il suivait Freud et qu'ils étaient très proches et qu'il pouvait pas continuer et qu'il y avait trop de différences entre eux. Il s'est un peu effondré. Il y a eu cette période un peu mutique où il s'est coupé de beaucoup de gens. Il a arrêté de traguer à la clinique, etc. et tout. Et puis là, ce qu'il a remis en route, il nous dit, c'est qu'il a redécouvert son âme d'enfant. Il s'est mis à jouer. Et donc, il faisait dans le jardin, il allait sur la plage de sa propriété, il faisait des châteaux de sable, il mettait des petits cailloux, il faisait des rivières. C'est-à-dire qu'il a développé le jeu comme thérapie. Et cette espèce d'âme d'enfant lui a permis de retrouver un nouvel élan, une nouvelle fraîcheur, et de repartir sur des bases complètement nouvelles, qui étaient les siennes, qui étaient plus celles de Freud uniquement, même si c'est inspiré de Freud. Et il a fait son propre chemin en redécouvrant son âme d'enfant.
0: Alors, on va faire une deuxième pause musicale et vous nous proposez Somewhere Over the Rainbow, interprété ici par Israël Kamakawiwo Ole.
1: Bravo, vous avez bien réussi à le dire.

0: Alors, au-dessus de cet arc-en-ciel, Frédéric Lenoir, qu'est-ce qui se passe?
1: J'aime beaucoup cette chanson. Là, vraiment, elle parle à l'âme, je trouve. C'est une chanson qui était connue, c'est pas lui qui l'a inventée. Elle a été écrite, je sais plus, dans les années 50, et c'est Judy Garland qui l'a chantée. Mais là, on la reconnaît plus parce qu'il l'a complètement transformée. Les paroles sont les mêmes. C'est cette idée au-delà des difficultés, de la grisaille, de la tristesse du monde, d'un monde beau, merveilleux, au-delà de l'arc-en-ciel. Donc, il y a cet espoir. Et c'est au fond, c'est l'espoir de tous ceux qui cherchent, cette lumière, cette beauté, cette pureté, au-delà de tout ce qui est gris et terrible dans ce bas monde. Et au-delà de cette symbolique, je suis très ému par le contraste entre... C'était un homme qui était énorme, si vous voulez. Il est mort de ça, d'ailleurs, d'obésité à 38 ans. Il pesait 344 kilos, donc c'est dire, c'est une maladie qu'il avait génétique, et donc il était énorme. Il en est mort. Et cette voix, on dirait une petite voix, presque toute pure, toute fluette, un peu comme le Et incarnatus est, c'est cette espèce de légèreté, de pureté d'une voix angélique ou d'un oiseau qui chante. Et là, le contraste avec ce qu'il était physiquement est très très fort. Et puis il joue avec un instrument qui a, je sais plus si ça a trois cordes ou s'il y a presque rien. S'il y a pas d'orchestre, c'est quelques cordes et c'est tellement beau. Voilà, moi je trouve que c'est un des plus beaux morceaux qui ait jamais été fait.
0: Merci. Alors, je rappelle pour nos auditeurs que nous sommes sur Fréquence Protestante, sur les traces de Jung avec Frédéric Lenoir. Et nous sommes sur les chemins de la sagesse, les chemins philosophiques, et donc nous allons essayer d'examiner ce qu'on y rencontre. Alors, vous avez une formule très belle, je trouve. Vous avez écrit « Le philosophe n'est ni un intellectuel, ni un professeur, ni un spécialiste. C'est un aventurier de l'esprit. » qui cherche à mener une vie bonne et heureuse avec lucidité. Alors, dans cette vie-là, on rencontre dans cette vie d'aventure de l'esprit. Alors, vous, cette vie d'aventure de l'esprit, qu'est-ce qu'elle vous a fait rencontrer, Frédéric Lenoir?
1: Déjà, c'est important, je vais vous répondre, mais c'est déjà important de bien saisir que on a longtemps confondu, enfin longtemps, depuis plusieurs siècles, en tout cas depuis, je dirais, l'époque moderne, la philosophie avec l'histoire de la philosophie. Et donc un philosophe, c'était souvent quelqu'un qui avait lu tous les autres philosophes et puis qui en parlait bien et qui pouvait ajouter sa petite touche. Mais on était vraiment intellectuel que dans l'intellect. Mmh. On était dans le mental. Et donc, pour les Grecs, et c'est ça que Pierre Hadot notamment nous a rappelé, ça, c'était pas très important. Ce qui était important, c'est que la philosophie nous transforme, que la philosophie nous fasse voir la vie autrement et nous permette de nous y engager différemment qu'on ne l'aurait fait sans la philosophie. Alors, c'est pour ça que la philosophie est un art de vivre. Mais qu'est-ce que nous apporte la philosophie? Je le résumerai en une pensée, en une formule qui est celle de mon ami André Comte-Sponville. Il nous dit tout simplement, la philosophie nous aide à penser mieux pour vivre mieux. Voilà. La philosophie, c'est d'abord de la pensée. Faut pas l'oublier. C'est pas le tir à l'arc, c'est pas autre chose, c'est pas la natation. C'est d'abord de la pensée. Penser mieux, c'est-à-dire voir plus clair, être plus lucide pour vivre mieux, c'est-à-dire être plus heureux et avoir une vie bonne. Donc la philosophie, c'est développer une pensée plus juste, plus vraie, je le dis très simplement en fait, plus proche de la réalité, plus proche de soi pour arriver à se connaître. Et c'est là que Jung est un philosophe dans le sens où il nous apprend à nous connaître pour essayer de mener une vie bonne et heureuse, qui est le but de la sagesse. C'est-à-dire une vie bonne, c'est de bien agir. Ce qui n'est pas simple, parce qu'on passe son temps à avoir des désirs contradictoires et que souvent, on veut faire le bien. C'est Saint-Paul, je crois qu'il dit ça, mais on fait le mal et puis vice-versa. Donc, c'est très compliqué. Et donc, la vie bonne, c'est une vie morale, c'est une vie juste. Et puis, être heureux, essayer de trouver comment s'épanouir profondément, personnellement et avec les autres. Pas seul dans son coin, avec les autres. Et donc, au fond, voilà, la philosophie, c'est pour ça que c'est ce chemin de lucidité, de conscientisation, de connaissance qui nous permet de développer des compétences émotionnelles, affectives, relationnelles, qui vont nous permettre de mieux vivre et donc d'être plus en harmonie avec soi-même, avec les autres et avec le monde.
0: Et alors vous, ça vous a permis de découvrir, de rencontrer quoi?
1: Ça m'a permis, je mélange philosophie et psychologie, j'ai toujours mêlé les deux. J'ai fait quand même une dizaine d'années de thérapie. Ça m'a permis de découvrir pourquoi j'avais des colères en moi très fortes, des rages. Il a fallu que j'explore un peu ce qui s'était passé dans mon enfance. Ça m'a permis de désamorcer certaines choses. Je vais vous donner un exemple très concret. Mon père m'avait donné une injonction paradoxale. sois quelqu'un d'important dont je sois fier, mais surtout ne me dépasse jamais. Mm-hmm. Alors, il ne me l'a jamais dit comme ça, mais c'était transmis inconsciemment. Il a été ministre, enfin secrétaire d'État à l'Action sociale sous Giscard d'Estaing pendant 4 ans. Il avait une carrière très brillante, il a été directeur de l'ENA, etc. Et au fond, c'était compliqué parce qu'il avait mis la barre très haut, puis en même temps, il ne fallait pas que je dépasse. Donc, je me tirais une balle dans le pied chaque fois que je commençais à réussir quelque chose. Et puis, j'ai fait un travail thérapeutique qui m'a permis de me libérer de ça. Mmh. Et c'est à partir du moment où j'ai conscientisé cette injonction, où je m'en suis libéré, aussi émotionnellement d'ailleurs. Mmh. J'ai fait des stages où j'ai crié, etc., pour essayer de me libérer de ces émotions, ces colères que j'avais. Et c'est à partir de ce moment-là que j'ai commencé à m'épanouir professionnellement. C'est à pouvoir ne pas avoir peur de désobéir à mon père, finalement. Mmh. Et donc, et puis j'ai trouvé un chemin qui n'était pas le même que le sien. J'étais pas dans le politique, j'étais dans autre chose, dans la pensée. Bon. Et donc, finalement, la philosophie et la psychologie, c'est-à-dire la connaissance de moi, m'ont permis de trouver mon propre chemin. Et dans ce propre chemin, de m'épanouir en fonction de mes ressources, de mes qualités, de mes talents. Et non pas du regard des autres. Or, bien souvent, si on regarde sa vie, est-ce qu'on a fait les choses vraiment parce que c'était notre désir profond, ou est-ce que c'était le désir de mon père, le désir de ma mère, de mon grand-père, de ma grand-mère, de mon milieu familial, ou le contre-désir, c'est-à-dire je fais l'inverse de ce qu'il voulait que je fasse. Et donc, c'est pas simple. C'est pour ça que moi, je dirais que la philosophie, la psychologie des profondeurs, avec tout le chemin pratique que ça a impliqué, psychocorporel aussi, parce que j'ai aussi médité, fait du yoga, etc., ça m'a permis d'aller vers un chemin où je me suis apaisé. Donc être beaucoup plus dans la sérénité, dans la confiance en moi. Ça m'a donné confiance en moi. Je manquais de confiance en moi. Et ça m'a permis du coup de mieux me réaliser professionnellement. Quand vous vous réalisez bien professionnellement, vous gagnez en confiance en vous. C'est le cercle vertueux. Oui. Donc ça m'a permis de me mettre dans l'action juste, de faire ce qui était bon pour moi, dans l'action juste. Et puis ce que ça m'a apporté aussi, c'est le lâcher prise. C'est-à-dire l'acceptation de ce que je ne peux pas changer. Et ça, des fois, ça nous arrive à tous. Y a des choses qu'on ne peut absolument pas changer, ce qu'on appelle le destin. Eh bien là, vaut mieux accepter ce qu'on ne peut pas changer que d'être en colère contre la vie. Parce que qu'on vit une épreuve de santé, une épreuve à tous les niveaux, affective, professionnelle, relationnelle, etc., qu'on n'y est pour rien, qu'on ne peut rien changer à ce qui arrive. Si on est en colère, on va souffrir deux fois. On va souffrir de l'épreuve qu'on est en train de vivre et on va souffrir de la colère qu'on a contre la vie, en fait. On va en vouloir à Dieu, à la vie, aux autres, etc. Alors que l'acceptation permet de dire, voilà, je peux rien faire, j'accepte, je dis oui à la vie, ce que dit Nietzsche. Il s'agit de dire un grand oui sacré à la vie. Lui, il appelait ça amor fati, c'est-à-dire qu'il reprenait l'idée de son... Les stoïciens ne disaient pas amor fati, d'ailleurs. Il disait de dire oui à son destin, mais pas de l'aimer. Parce que des fois, c'est pas facile à aimer quand on traverse une grande épreuve ou qu'on perd un proche. Et Nietzsche va encore plus loin, parce qu'il est très extrême. Mm-hmm. Il va dire faut apprendre à dire amor fati, c'est-à-dire qu'il faut apprendre à aimer son destin, même si c'est la pire des épreuves. Je ne dirais pas que j'en suis là, mais en tout cas, de se dire que derrière cette épreuve, cette difficulté, cet obstacle, cet échec, il peut y avoir une opportunité que la vie m'envoie pour regarder les choses autrement et pour voir quelque chose que je n'avais pas compris. Et là, je dirais que tout cet aspect-là de la philosophie stoïcienne et du bouddhisme, qui se rejoignent complètement sur cette manière de considérer la vie, je dis le bouddhisme, j'aurais pu dire aussi le taoïsme, parce que un élément clé de la philosophie taoïste, c'est de voir à travers les dangers des opportunités. Le mot crise en chinois, ce sont deux idéogrammes, l'un qui veut dire danger, l'autre opportunité. Et ça veut dire que quand on traverse une crise, il y a une opportunité à saisir. Il faut regarder autrement les choses. Et c'est parce qu'on va regarder autrement les choses qu'on va grandir, qu'on va aller vers ce qu'on aurait voulu éviter, qui pourtant est juste pour nous. Et plein de gens vous diront qu'ils ont vécu ça, qu'ils ont traversé une maladie terrible, ils en sont sortis, ils disent « je ne suis plus la même personne ». Et si je n'avais pas eu cette maladie, je souhaiterais pour rien au monde l'avoir à nouveau, mais si je n'avais pas vécu ça, ce deuil, cette maladie, cette perte d'emploi, je n'aurais pas compris tout ça, je n'aurais pas ouvert mon cœur, par exemple. Mmh. Je n'aurais pas créé des liens aussi forts avec mon entourage. Et donc, au fond, ce que m'a appris cette philosophie de la vie, qu'on retrouve un peu partout dans tous les grands courants philosophiques et spirituels, et puis à travers la psychologie des profondeurs, c'est qu'il vaut mieux accepter joyeusement, si on peut, ce qu'on ne peut pas changer, plutôt d'être soit en colère contre la vie, soit dans la tristesse, c'est-à-dire qu'on subit. C'est-à-dire qu'on fait contre mauvaise fortune bon cœur, mais en fait, on subit la chose, alors que là, il s'agit plutôt d'être actif, comme dit Spinoza. Il s'agit d'accepter de manière forte et active ce qu'on ne peut pas changer. Et du coup, on devient acteur de sa vie et on transforme, je dirais, toutes les difficultés en des forces et en des atouts, ce que dira Nietzsche à merveille, ce qui ne me tue pas me rend plus fort.
0: Les grandes figures, en tout cas de la résistance, c'est ce qu'elles ont vécu.
1: Ah ben, tout à fait vécu, oui, oui. Ah. Alors ça, j'essaie de vivre ça à travers des petits soucis et des fois des drames plus graves comme la mort de proches, etc. Oui.
0: Alors, souvent, c'est aussi difficile quand même, il y a une difficulté à cet endroit-là de conjuguer en soi le fait d'être une personne singulière qui chemine avec philosophie vers la sagesse, mettons-nous dans cette perspective, et le fait de devoir aussi affronter les dangers intérieurs, vous en avez parlé, et les dangers extérieurs. Alors, actuellement, nous traversons, en tout cas les Français, en France, les Européens, des moments difficiles. Il y a une révolution climatique, appelons ça comme ça. Il y a des guerres en Europe et d'autres qui nous touchent de très près. Il y a une intensité aussi très, très clivée actuellement, des débats démocratiques qui percutent en même temps les anciens équilibres, qui peuvent inquiéter. Alors, comment est-ce qu'en sagesse, à l'intérieur de soi, on peut réussir à continuer à cheminer vers cette sagesse en conjuguant une sagesse personnelle, en conjuguant un chemin de sagesse et tous ces troubles qui sont malgré tout quand même à l'extérieur de soi. On n'est pas responsable de tous ces éléments-là.
1: Je me souviens d'une phrase de Camus où il disait « Dans un monde malheureux, c'est un devoir d'être heureux ». Donc déjà, la première chose, c'est que n'ayons pas cette culpabilité d'être heureux ou joyeux dans un monde où on sent qu'il y a de plus en plus de souffrances, de difficultés, de misères. Et donc, il ne s'agit pas, pour des raisons de compassion, de s'interdire soi-même de ressentir la joie de vivre, l'élan vital, etc. Au contraire, il faut le cultiver, parce que notre malheur n'aidera en rien le malheur du monde. C'est au contraire parce qu'il y aura des gens motivés, heureux, avec beaucoup d'énergie, qui vont s'engager pour essayer, à leur niveau local, familial, mais aussi des fois dans des associations, en politique, etc., pour faire bouger les choses. Mmh. Et donc, heureusement que Nelson Mandela n'était pas un dépressif qui disait « Oh là là, tout va mal. » Ben non, il s'est battu. Et pourtant, Dieu sait qu'il a souffert. Et donc, au fond, il s'agit toujours de garder cette force intérieure qui nous anime, qui nous fait aimer la vie, qui fait qu'on a envie de s'engager pour le monde et pour la cause et toutes les causes que vous avez citées, l'écologie, les animaux, la violence, l'injustice, etc. Il y a tellement de causes. Donc ça, c'est la première chose, je dirais. Et puis la deuxième chose, comment ne pas être contaminé, parce que c'est le deuxième problème. C'est qu'on peut être, à force de subir le malheur du monde, on peut tomber soi-même dans une sorte, de désespérance ou d'accablement. Et là, je pense qu'il y a une recette très concrète que moi, j'applique depuis plus de 10 ans, c'est de beaucoup moins regarder les informations. C'est-à-dire que lorsqu'on passe des heures devant les informations, les chaînes d'infos continuent, on revoit en boucle les mêmes images tragiques. Puis on va regarder une émission de société qui analyse tout ça. Et puis on va sur Internet, les réseaux sociaux qui nous balancent plein de vidéos, etc. Et tout. Ben, en fait, ça nous envahit totalement et c'est extrêmement anxiogène. Donc il faut se limiter. Il faut écouter plutôt des émissions ou des documentaires, etc., qui nous font réfléchir, comme le vôtre, qui est très bon, des choses qui nous font réfléchir, qui nous font avancer. Mais ne pas être spectateur passif de toute la misère du monde à travers les chaînes d'infos, etc. J'ai dit ça un jour, j'avais été invité par BFM TV pendant le Covid. Et ils m'ont dit, comment donnez-nous une recette concrète pour que les gens aillent mieux? J'ai dit, qu'ils arrêtent de regarder la télévision. Ils ne m'ont plus jamais réinvité. Parce que c'est la réalité. Oui. C'est que ça finit par être contagieux, en fait. Ouais. Or, en plus, ça ne sert à rien, parce que d'abord, tout ce qu'on nous montre, c'est réel, mais ce n'est pas la totalité du monde. C'est le spectacle médiatisé de tout ce qui va mal dans le monde. Mais chaque jour, la grande majorité des humains se disent heureux.
0: Ils trouvent
1: leur solution. J'ai vu les dernières grandes enquêtes internationales sur le bonheur dans le monde. 71% des humains se disent heureux ou très heureux, c'est-à-dire les deux tiers. Mmh. Et évidemment, c'est difficile d'être heureux ou très heureux aujourd'hui en Ukraine, en Palestine. Enfin, il y a des lieux où, effectivement, c'est très compliqué. Ouais. Mais pour le reste, non. Et donc, il s'agit de remettre les choses en perspective, Il y a beaucoup de choses qui vont bien dans le monde et le monde va aussi mieux dans plein de domaines qu'avant. La violence a reculé considérablement, même s'il y a aujourd'hui une guerre en Ukraine, le conflit israélo-palestinien est terrible, mais au fond, il y a beaucoup moins de guerres qu'avant. Il y avait en permanence des conflits qui faisaient beaucoup plus de morts. Mes grands-parents ont vécu deux guerres mondiales, mais infiniment plus meurtrières que ce qui se passe aujourd'hui. Donc, on s'était habitué à ce qu'il n'y ait plus de guerre, puis d'un coup, ça reprend un peu, on s'inquiète beaucoup, on a raison de s'inquiéter parce qu'il y a des éléments d'inquiétude, mais en même temps, il faut voir aussi tout ce qui a été, tout ce qui a évolué positivement. Et puis la deuxième chose, c'est que remplacer ce temps mortifère, anxiogène, où on voit déferler, remplaçons-le, c'est des fois 2 heures, 3 heures par jour de gagner, par d'une part des engagements. C'est-à-dire prendre du temps pour s'engager dans des associations, pour essayer de faire du bien aux autres, etc. C'est comme ça qu'on fera reculer le malheur du monde. Et puis deuxièmement, faire des choses qui nous font du bien, qui nous font plaisir. Et prendre un temps de promenade, prendre un temps pour écouter le Été de Carnassouzel, on va réécouter la messe en une mineure de Mozart, d'assister à un colloque passionnant. Enfin, faisons des choses qui nous font du bien. Et consacrant le temps, parce qu'on dit qu'on n'a jamais le temps, mais on n'a jamais le temps, mais on a toujours le temps, 3 heures par jour, d'écouter Internet, les nouvelles, etc. Ben, prenons le temps de faire des choses qui nous nourrissent, qui nous font du bien, et on ira beaucoup mieux. Et si tout le monde va beaucoup mieux, ben, le monde finira aussi par s'améliorer.
0: Et on sera tous philosophes et sages. Merci Frédéric Lenoir. Alors, notre émission touche à sa fin. On va revenir quand même sur votre colloque du samedi 14 novembre. Toute la journée, à la Maison de la Chimie à Paris, pour lequel il reste quelques places. Alors, et surtout, vous allez nous faire une surprise.
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0: Bah, écoutez, merci beaucoup, Frédéric. Bah,
1: ça me fait plaisir de partager.
0: Merci à Arnaud qui est à la technique. Et nous allons nous quitter en musique. C'est Etta James. I'm a river that won't run dry. Je suis une rivière qui ne coulera pas à sec.

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0: Bonsoir à tous. En 1952, Louis Aragon publiait un ouvrage intitulé « Avez-vous lu Victor Hugo ?» Juste question qui impliquait évidemment à l'occasion du 150e anniversaire de la naissance du grand poète et romancier, le fait que nos contemporains de l'époque, si j'ose cet oxymore, se faisaient une certaine idée de Victor Hugo sans peut-être l'avoir lu assez attentivement. C'est aujourd'hui avec grand bonheur que nous recevons Henri Seppi, professeur de littérature, qui a publié, voici quelques semaines, La Pléiade de Victor Hugo, qui rassemble L'homme qui rit, 93 et quelques textes, parmi lesquels Le journal d'un condamné, et puis un ouvrage absolument bouleversant qui est Claude Gueux. Bref, des textes qui sont à la lisière de la littérature et de l'engagement politique, texte dont Henri Seppi va nous parler, et c'est un grand bonheur parce que, je dois vous le dire, chers auditeurs, Victor Hugo, ce n'est pas le plus grand poète français, hélas, comme le disait notre cher André Gide, mais bel et bien une des figures majeures de l'humanité. Henri Seppi, bonsoir.
1: Bonsoir.
0: C'est avec grand plaisir que nous vous recevons à l'occasion de cette présentation de du volume Victor Hugo dans la Pléiade qui, je le disais à l'instant, réunit L'homme qui rit, 93, un des plus grands romans historiques que l'on puisse lire, et bien d'autres ouvrages. Une première question, Henri Seppi, peut-on vous présenter comme un universitaire ayant consacré l'essentiel de son travail à Victor Hugo ?
1: Alors, tout d'abord, merci infiniment Frédéric Casaltu de me recevoir. Je suis très heureux de partager avec vous ce moment et avec vos auditeurs. Ce que je voulais dire pour répondre à la question directe que vous me posez à l'instant, c'est que je n'ai pas consacré tous mes travaux à Victor Hugo. Je ne me considère pas non plus comme ce qu'on appelle traditionnellement un spécialiste de Victor Hugo, c'est-à-dire un chercheur, un homme ayant consacré sa vie, ses minutes, quelles qu'elles soient d'ailleurs, y compris les minutes intimes, à l'étude de Victor Hugo. C'est un écrivain qui m'a toujours accompagné et qui a escorté la plupart de mes projets de recherche qui, comme vous le savez sans doute, ont commencé par l'étude de la poésie de la seconde moitié du XIXe siècle. Et c'est en effet à la faveur de cette campagne de recherche, hein, qui était finalement inaugurale, que j'ai été amené à reprendre Hugo sur nouveaux frais, à travers des questionnements renouvelés. Et chemin faisant, j'ai été conduit à relire de manière beaucoup plus assidue, plus intense, plus approfondie, le Hugo qu'on appelle romancier, si vous voulez, c'est-à-dire cet auteur, ce gigantesque auteur d'œuvres en prose narrative, dont nous allons parler, et qui, depuis quelque temps, notamment depuis la publication de l'édition des Misérables dans la Pléiade en 2018, m'occupe en effet assez journellement, pourrais-je dire.
0: Voilà. Alors, c'est une mise au point que je vous remercie d'avoir faite avec autant de précision, parce que venant de la poésie de la seconde moitié du XIXe siècle, Henri Seppi, vous avez évidemment consacré sans doute des heures et des heures à l'étude et au bonheur de lecture de gens comme Baudelaire, Arthur Rimbaud, Paul Verlaine, des gens qui, je pense évidemment à Baudelaire, entretenaient à l'endroit de Victor Hugo des relations pour le moins contrariées. Un peu fourbe, peut-on dire, car Victor Hugo admirait Baudelaire et Baudelaire s'est laissé porter par son aîné tout en disant du mal, ce qui n'est pas très sympathique. Et puis, on suppose que, porté par cet engouement, vous êtes venu à Victor Hugo presque en contrepoint.
1: C'est tout à fait exact. Ce que vous dites est, je crois, la vérité, enfin en tout cas en ce qui me concerne, et si tant est qu'on puisse en effet, dans ce domaine qui obéit souvent, vous le savez, à des, à des circonstances, à des sollicitations, à toutes sortes de moments qui ponctuent la vie d'un chercheur, eh bien oui, en effet, je suis arrivé un petit peu à contre-temps, en contrepoint, si je puis dire, d'une certaine réception de Victor Hugo, et notamment de ce Victor Hugo romancier, hein, voilà, sur lequel vous avez rappelé là des noms de poètes éminents et célèbres, hein, qui ont illustré la seconde moitié de notre siècle, 19e, Baudelaire, Rimbaud, Verlaine, mais tous, en effet, ont lu Hugo, tous se sont nourris de Victor Hugo, et Baudelaire le premier, puisque vous le citiez, en effet, un rapport, je crois que vous avez eu le mot juste, un rapport contrarié, c'est le mot qui convient, me semble-t-il, à Hugo, puisque, en vérité, en 59, il lui écrit une très belle lettre pour lui dire à quel point il admire, et surtout à quel point il l'a admiré lorsque il représentait à ses yeux de jeune poète le pionnier de 1830, hein, celui qui, par son rayonnement, illuminait en quelque sorte le ciel de la poésie alors. Et il lui reproche donc, dans le même temps, de s'être un petit peu fourvoyé sur des terrains que Baudelaire, évidemment, ne juge pas nécessaire d'explorer, hein, c'est-à-dire le terrain de la question sociale, le terrain de la question du peuple, de l'humanitarisme, entre guillemets, enfin autant de choses que Baudelaire récuse, mais qui constituent en effet le fond simplifié au regard de ses écrivains, et notamment de Baudelaire, qui simplifie à dessein, car c'est un homme extrêmement intelligent, et qui simplifie à dessein pour pouvoir faire ressortir en effet ce qui à ses yeux constitue peut-être l'erreur majeure de ce grand poète qu'est Hugo, c'est d'avoir considéré à un moment, et ce moment est important, nous en reparlerons, que la littérature doit faire route avec l'idée de progrès.
0: Alors, nous avons évoqué l'aval du 19e siècle, évoquons évidemment, c'est impossible autrement avec Victor Hugo, l'amont avec Chateaubriand, être Chateaubriand ou rien. Or, ah oui. Chateaubriand était également un immense poète en prose, pour jouer sur les mots, n'est-ce pas ? Les Mémoires d'Outre-Tombe, on ne sait rien de plus poétique. Il n'y aurait pas vraiment de plus puissante prose poétique que celle de François René, n'est-ce pas ?
1: Je suis absolument d'accord avec vous, et il est bon effectivement de citer Chateaubriand, non seulement parce qu'il y a, vous savez, cette formule célèbre de Victor Hugo que je ne vais pas redire, que tout le monde connaît, enfin bon, c'est le modèle absolu, hein, qu'il se donne au moment où il entreprend d'écrire, où il veut être Chateaubriand, bon, ou rien, bien, mais il est Hugo. Mais cela dit, justement, le mérite de ses maîtres, c'est d'avoir su révéler chez Hugo c'est un certain nombre de potentialités, d'avoir su libérer une force créatrice qui se délivre d'un certain nombre de carcans, oui, et de limites, à commencer bien évidemment par des limites formelles, génériques, tout ce qui peut en effet venir de la tradition littéraire des siècles antérieurs. Quoique, nous y reviendrons, Hugo reste extrêmement attaché à la mémoire de ces siècles. Hein. Mais il n'en reste donc, pour revenir à la question que vous me posiez, Chateaubriand invente en effet une forme d'écriture qui est à l'ouverture du siècle un grand retentissement littéraire, avec notamment le génie du christianisme, qui est tout de même un livre qui constitue la préface littéraire, je dis bien littéraire, je n'irai oui. pas jusqu'à dire idéologique, mais tout de même un peu aussi, pour ce qui est de la première partie de ce romantisme, une grande préface, disons, qui prélude à l'essor d'une nouvelle façon de voir et la littérature et la société, puisque les deux sont fortement liés, dans un climat que Victor Hugo s'empresse, à la suite de Chateaubriand, de rediagnostiquer, si vous voulez, c'est-à-dire ce climat post-révolutionnaire dont il va falloir tenir compte en vérité. Et c'est aussi le deuxième grand mérite de Chateaubriand, c'est d'inviter à une pensée rénovée de l'histoire qui ne soit plus dans une simple logique de la restauration des valeurs. Et donc on est là au cœur de l'affaire, puisqu'on tient ensemble une forme d'écriture qui est la prose dont vous parliez. En effet, cette prose géniale, poétique. Hein, donc Chateaubriand s'en explique très bien d'ailleurs. Hein. Il n'hésite pas à qualifier même le génie de poème en prose, c'est-à-dire que ce sont des mots qui viennent sous sa plume, et lorsqu'il évoque les deux petits romans qui accompagnent ce manifeste, Atala et René, il en fait aussi des exemples, des modèles, si je puis dire, de nouvelles écritures de prose qui vont naturellement rayonner et s'aimer dans toute la première partie. Et Hugo en est immédiatement fasciné. C'est le moins qu'on puisse dire. Oui, vous avez raison. Et puis, il y a l'autre pôle, le pôle dont nous parlions, c'est-à-dire la question de la société. Chateaubriand affirme de façon extrêmement claire, extrêmement convaincue, que l'écrivain, désormais, n'est pas simplement l'homme qui divertit, qui raconte de belles histoires, de jolies fables, etc. Ni même d'ailleurs celui qui instruit simplement d'un point de vue moral. Il est aussi l'individu, j'allais dire presque choisi, en tout cas c'est lui qui se choisit ce destin, l'individu qui doit intervenir dans l'ordre social et y faire des propositions qui soient des propositions novatrices, afin que existe quand même quelque chose comme une société réunifiée, ressoudée autour de valeurs communes. C'est un impératif pour Chateaubriand, et c'est également un devoir pour Hugo que de prêter à l'écrivain cette fonction-là.
0: Formule pour formule que nos auditeurs nous prient, veuillent bien nous excuser, m'excuser particulièrement, mais en vous écoutant, je songe à cette magnifique phrase de Chateaubriand. C'est en vain que Néron prospère, Tacite est né sous l'Empire. On ne saurait mieux résumer le programme de l'engagement de l'homme de lettres engagé dans la cité. Hein.
1: C'est tout à fait ça. Et c'est tout à fait ça. Tacite, qui revient très très très fréquemment sous la plume de Hugo, c'est une des références. C'est un des pôles d'attraction qui circule, si je puis dire, dans son écriture, et non seulement dans l'écriture satirique, bien sûr, hein, des châtiments, l'écriture qui entreprend en effet d'aller au combat, si je puis dire, mais aussi dans toute la pensée de l'histoire. Il y a chez Hugo, y compris naturellement dans les romans que nous publions aujourd'hui, il y a dans les romans d'Hugo cette figure en effet de l'historien. Et c'est très important, cette citation de Chateaubriand que vous nous remettez en mémoire est essentielle parce qu'elle montre bien qu'il y a le tyran, n'est-ce pas, et l'historien. Et en vérité, entre les deux, Hugo va camper la figure moderne de l'écrivain. L'écrivain est celui qui naturellement se dresse face au tyran. Il n'est pas l'historien, mais il s'inspire de l'historien pour créer, pour inventer une fable du progrès et de l'émancipation.

0: Pierre. Et ensuite, cette Pléiade montre non pas les variations de saison, mais au contraire la constance de Victor Hugo. Constance dans le talent, puisque ce volume de la Pléiade s'ouvre par un texte incroyable, Bugjargal, qui est presque qui froisse les cymbales de l'œuvre de Victor Hugo, n'est-ce pas? Œuvre de
1: Oui,
0: toute jeunesse, c'était incroyable.
1: oui, absolument. Oui, on a pris le parti de commencer évidemment par ce roman dont nous donnons les deux versions. C'est
0: Oui, voilà.
1: mon collègue et ami Franck Laurent qui assure l'édition de ces textes, entre autres, hein, dans ce volume. Et il montre bien, en effet, comment ce premier Hugo, hein, puisque nous
0: Oui, c'est
1: devons
0: ça.
1: désormais distingué d'un autre Hugo et peut-être d'un dernier Hugo. Bon, c'est toute la terminologie, si vous voulez, qui est celle de la critique dans l'histoire littéraire, hein. Donc le premier Hugo, c'est en effet, voilà, un auteur jeune, bien sûr, qui a déjà démontré tout son talent en tant que poète,
0: Voilà.
1: au service. Au service, hein, de la cause, bon, du trône, hein, je veux dire,
0: Bien sûr.
1: et de la religion, enfin, bon, de l'autel et du trône. En vérité, nous sommes dans un climat de restauration où il faut effectivement repenser toutes ces valeurs, les redessiner. Et comme je le disais tout à l'heure, Hugo s'inscrit dans ce courant hérité, bien évidemment, de Chateaubriand, directement hérité de Chateaubriand. Et il y a ce livre qui est absolument étonnant, n'est-ce pas, qui évoque en effet la révolte des esclaves noirs de Saint-Domingue en 1791 et qui nous propose une narration particulière. Et là encore, j'aimerais qu'on ne perde jamais de vue et la dimension historique, bien évidemment, donc d'une histoire qu'on pourrait dire quasi immédiate, hein,
0: Oui.
1: quasi immédiate, en 1820, c'est une histoire quasi immédiate. Quelques années séparent de cet épisode et Hugo s'empare de quelque chose qui n'est pas de l'actualité, mais qui est véritablement assez proche du moment présent et à partir de quoi il crée une fable passionnante, n'est-ce pas? Passionnante, mêlant à la fois l'intrigue amoureuse et la dimension politique et y insérant, pour ainsi dire, toutes les questions qui sont les siennes à ce
0: Oui.
1: moment-là, hein, la question de l'aristocratie, la question du progrès, la question de la noblesse, la question de la liberté des peuples à disposer d'eux-mêmes, le rapport effectivement au peuple noir. Bref, nous avons là, me semble-t-il, une brassée d'interrogations qui constituent le fond de ce livre et qui est en effet souvent assez peu lu, vous avez raison de le souligner. On a de Victor Hugo romancier quelques titres phares en tête, et souvent on a raison de garder ces titres en tête, mais mieux vaut aussi les compléter par d'autres ouvrages, à commencer par ceux qui inaugurent véritablement cette carrière d'écrivain en prose, hein, chez Hugo. Alors un texte sur lequel nous pouvons revenir, mais oui, vous avez parfaitement raison, cela fait un grand bruit de cymbales, c'est le commencement, je dirais, de la symphonie romanesque, hein, et tout y est ou presque. Alors, bien sûr, vous l'avez dit tout à l'heure, il y aura des changements, il y aura des ruptures, il y aura des mutations qualitatives dans ce grand parcours qui le conduit, en tout cas en ce qui nous concerne, jusqu'à 93, c'est-à-dire jusqu'à l'année 1874. Bien, mais de 1820 à 74, c'est une immense séquence
0: Mais oui.
1: Littéraire et politique qui se dessine, et Bugjargal ouvre cette séquence en mettant en scène, disons-le, c'est très important, un héros noir.
0: Et voilà. Alors, plusieurs choses, mille choses avec ce Victor Hugo. Il est tellement protéiforme ou prométhéen, peut-être. Hein. Déjà, la question de la transformation. On attribue systématiquement les changements politiques de Victor Hugo à des circonstances extérieures, à évidemment des intérêts particuliers. Bon, après tout, pourquoi pas? Mais votre volume me conduit à vous poser cette question. Est-ce que la littérature ne l'aurait pas un peu changé? Qui écrit?

0: trois lignes, c'est que entre l'idée qu'il ou qu'elle a d'écrire et le moment où l'écriture se réalise, c'est que forcément l'individu qui écrit est transformé par l'écriture même. Et alors évidemment, quand il s'agit d'un écrivain poète comme Victor Hugo, on imagine qu'il a été bouleversé par ce qu'il faisait advenir sur le papier. Est-ce que sa littérature ne l'a pas influencé sur le chemin
1: Mais
0: d'un
1: oui.
0: humanisme plus grand?
1: Oui, absolument. Bien évidemment, je crois que c'est les pouvoirs de la poésie, donc, tout simplement. Si la poésie est la fiction, hein, je reviens à la formule originelle d'Aristote, hein, la poésie c'est la fiction. Donc si la poésie est la fiction, au-delà de tous les genres qui peuvent évidemment qui peuvent être distingués au sein de l'univers de fiction, il n'en reste pas moins vrai que c'est ça qui est au cœur de l'affaire. Il s'agit bien de constater, comme vous le dites si bien, que Hugo change aussi parce qu'il est écrivain, parce que à mesure qu'il progresse, sa conscience de soi en tant qu'écrivain s'accroît, se fortifie et du même coup détermine un certain nombre d'objectifs et de moyens pour y atteindre. Parce que les objectifs, c'est très bien, encore faut-il qu'il y ait un déploiement de moyens littéraires, c'est-à-dire de formes susceptibles de parler à la sensibilité nouvelle d'un public qu'il va falloir former. Et je pense que Hugo est tout à fait conscient de ça. C'est un des points sur lesquels il met l'accent dès 1820, en vérité, à un moment clé, si je puis dire, du grand renversement des valeurs romantiques, enfin des valeurs littéraires, avec l'apogée certaines formes d'écriture poétique. Hugo en est très conscient et il se dit, eh bien, il faut désormais trouver des formes qui soient de nature à parler aux hommes d'aujourd'hui et à leur dire très précisément non seulement quelle doit être leur situation dans la société, c'est-à-dire le rôle et la responsabilité qui pourrait être la leur, hein, j'emploie là un concept quasi sartrien de responsabilité qui pourrait être la leur à ce moment-là, mais de plus, qui de plus pourrait leur apporter un quantum de plaisir, c'est-à-dire une somme d'émotions qui les rendrait en quelque sorte plus aptes à entendre la vérité dont ils sont porteurs. C'est ça l'idée. Et ce romancier Hugo, qui naît avec Bugjargal et qui va ensuite continuer au travers des métamorphoses dont nous serons sans doute amenés à parler, eh bien, ce romancier-là, en effet, change parce qu'il est écrivain, parce qu'il a cette conscience d'être dans un processus lui-même voué au devenir et qui s'appelle l'écriture. Rien n'est moins figé que l'écriture. Je veux dire, je pense que c'est un constat que nous pourrons étendre à beaucoup d'écrivains, contemporains d'Hugo ou non, c'est qu'il y a en effet voilà, des mouvements, des déplacements et qui peuvent parfois surprendre, mais qui témoignent toujours de cette vivacité de la conscience et des formes.
0: Et cette modernité est portée par un sens du rythme, mais alors de A jusqu'à Z. C'est-à-dire que non seulement Victor Hugo a j'allais dire, le génie de l'image, mais encore un sens du rythme de grande efficacité. Je désirerais, si vous m'accordez cette possibilité, citer un exemple extrait de L'homme qui rit, tout début de L'homme qui rit. Il écrit ceci: Le loup ne mordait jamais, l'homme quelquefois. Du moins, mordre était la prétention d'Ursus. Ursus était un misanthrope et pour souligner sa misanthropie, il s'était fait bateleur. En quelques mots, il nous fait passer d'une idée à
1: Oui, voilà.
0: l'autre. Et c'est un peu, voilà, c'est presque du jazz, je trouve, hein. C'est
1: Absolument.
0: Diderot qui ferait du jazz, on pourrait dire ça, hein.
1: Alors, bien sûr, voilà, vous avez raison de citer cette référence importante. C'est tout à fait typique, je crois, cette l'incipit de l'homme qui rit. C'est ses premières lignes d'attaque, finalement, hein, et qui
0: Ça.
1: choisissent délibérément de mettre l'accent sur le motif de la morsure. C'est-à-dire, il faut bien mordre. Et l'attaque du livre est une morsure. Et en effet, vous avez parfaitement raison, il s'agit toujours de mettre le lecteur dans une situation telle qu'il est à l'écoute et en même temps en attente de quelque chose. C'est-à-dire qu'il se dit, on me dit quelque chose, mais on veut me faire entendre autre chose. Et c'est cette marque typique d'une écriture très condensée. On a souvent dit d'Hugo le contraire, vous le savez. Un écrivain prolixe qui en...
0: Bon, aberrant, c'est parce qu'il écrit des textes longs, mais dès qu'on le lit, on voit bien qu'il n'est pas du tout lourd.
1: Absolument. Et ce Hugo de l'exil, surtout, ce Hugo de l'exil, mais on pourrait le dire aussi du Victor Hugo de la fin des années 20 et des années 30, c'est aussi cela. C'est un homme qui est soucieux. Quand on regarde, en effet, comme vous le faites à l'instant, la façon dont quelques phrases s'agencent et créent quelque chose, c'est-à-dire suscitent un événement, eh bien, il est clair que nous avons affaire à un écrivain qui manie aussi bien qu'un Diderot l'art de la brièveté, de la concision, de l'ellipse, toute forme qui permette en effet au lecteur d'exercer en lisant sa liberté de jugement. Qu'est-ce qui se dit? C'est le contraire, si vous voulez, d'une formule de roman à thèse où on dit voilà ce qu'il va falloir penser, chers amis. Et suivez-moi, je suis le guide. Oh, Hugo, là aussi, c'est encore un des lieux communs sur lesquels beaucoup reviennent. Hugo, le guide, celui qui nous montre la voie, qui serait. Bon, oui, certainement, il l'est aussi, mais jamais de façon aussi dogmatique qu'on a pu le dire. Et là, vous en avez un très bel exemple avec l'extrait que vous avez cité à l'instant. Qu'est-ce que c'est que cet homo, cet Ursus? Qu'est-ce que c'est que ce loup qui s'appelle homo? On perd un peu ses repères.
0: Mais oui.
1: Un peu comme dans une fable paradoxale où on vous dit, voilà, vous allez repenser un petit peu les profils, les figures qui vous sont coutumières. Afin d'entrer précisément dans ce domaine que je vous propose, où tout va être redéfini, redessiné. C'est le domaine de la fiction, et c'est aussi le domaine de la pensée. Et nous pensons avec des mots, nous pensons avec des histoires, quand nous sommes romanciers, nous ne pensons pas autrement. C'est donc par là qu'Hugo est absolument irremplaçable, et je crois éblouissant dans cette capacité qu'il a, en effet, grâce à ses formes de style ramasser, à nous mettre en présence d'une pensée en mouvement, une pensée en devenir.
0: C'est ça, poète très lyrique, il passe pour gourmet, alors que pas du tout. Il a le sens de l'image, le sens aussi du chant des mots, mais rien ne pèse, c'est lui.
1: Jamais, jamais, vous avez parfaitement raison. Alors, de là à dire qu'il y a une légèreté chez Hugo, je ne sais pas. Mais il y a des moments, en tout cas, y compris dans les moments où l'être semble se délivrer d'un certain nombre de pesanteurs sociales, pesanteurs héréditaires, etc. Y compris dans ces moments-là, il y a toujours une forme de profondeur qui interdit, si je puis dire, les égarements de la facilité ou de la légèreté. On reste dans quelque chose qui est un centre de gravité, j'insiste sur ce mot, qui organise, en quelque sorte, à la fois le langage et la pensée. Et ça, c'est tout à fait remarquable, oui.
0: Autre constance chez Victor Hugo, la lutte contre la peine de mort. Le journal d'un condamné, Claude Gueux, sont des textes qui se trouvent dans ce volume de la Pléiade, avec d'autres d'ailleurs, une intervention sur la peine de mort, et dans le texte dans lequel Victor Hugo dit tout son refus de cette peine. Là encore, les gens se figurent une girouette, voilà un homme qui a été constant sur ce terrain-là.
1: Absolument, oui, tout à fait. C'est une des constantes qui prend racine, vous l'avez rappelé, en effet, avec ces deux textes fondamentaux, Claude Gueux et Le dernier jour d'un condamné, qui, dans le volume que nous publions, ont été édités par les soins de notre ami et collègue Andrea Scalino. Et donc, dans les notices rédigées par Monsieur Scalino, il y a en effet toutes les informations contextuelles utiles qui permettent de comprendre comment Hugo en est arrivé à ces questions-là. Ce sont des débats d'époque, en vérité. Il faut aussi se rappeler ces choses-là. Il est inscrit dans un mouvement libéral qui prend son essor dans ces années 20-30.
0: Et l'émergence aussi de la prison pénale, que Jacques Petit, voici une trentaine d'années, avait analysé d'une manière très brillante.
1: Tout à fait, tout à fait, absolument. Et donc, c'est un petit peu dans cette dynamique hein, qu'il faut réinscrire Hugo. Son mérite, néanmoins, reste réel dans la mesure où il se saisit de ces questions pour en faire non pas des libelles ou des pamphlets, mais des livres qui soient des histoires, hein, des
0: Voilà,
1: histoires.
0: Claude
1: C'est-à-dire que
0: Gueux, c'est une histoire vraie. Il est
1: ça.
0: parti d'un fait divers. Il l'a un peu transformé.
1: Oui.
0: Et le lecteur contemporain lit entre les lignes, évidemment. Jean Genet étant passé par là, on devine que
1: Voilà.
0: l'affection du personnage principal pour le jeune prisonnier n'est pas
1: Absolument.
0: seulement due à un compagnonnage de conversation, mais Victor Hugo a le souci tactique de convaincre le plus grand nombre, et c'est admirable.
1: Exactement ça. C'est tout à fait ça. Et vous voyez, il a là aussi, vous évoquiez tout à l'heure cette caractéristique de son style, hein, de cette écriture ramassée, condensée. Eh bien, là aussi, il fait preuve. Ce sont des romans très courts hein, par rapport aux romans que nous avons l'habitude de lire Hugo, Les Travailleurs de la mer, Notre-Dame de Paris, qui est quand même de grosses constructions, des architectures complexes. Or là, visiblement, l'accent est mis sur cette intensité de l'écriture qui est le reflet de cette situation bien déterminée d'un homme qui se trouve face à l'échéance de la mort décrétée. Par la société et qui s'interroge, c'est le cas bien évidemment dans Le dernier jour d'un condamné, où l'écriture se fait quasi existentielle, je pourrais même dire existentialiste, si on pourrait peut-être aller jusque-là en forçant un peu la note, mais existentielle du moins à coup sûr, parce qu'il s'agit en effet d'entrer dans la conscience du personnage et d'être avec lui dans la mort. Et je pense qu'il y a quelque chose de redoutable dans cette écriture-là. En effet, vous évoquiez Genet, qui renvoie à la fois aux grandes attentes du goût de l'époque. Hein. N'oublions jamais quand même que le romantisme a cultivé l'univers des prisons, a représenté des prisonniers, des personnages voués effectivement aux dernières extrémités. Dumas en fera une spécialité, comme vous savez. Bon, mais oui, et donc nous sommes dans un climat qui est plutôt favorable à ce type d'esthétique, mais nous restons avec ces auteurs dans une dimension romanesque. Or, Hugo est toujours à la lisière du roman stricto sensu, c'est-à-dire de l'histoire qu'on nous raconte, et de ce que j'appellerais la vérité. Et non pas la réalité, puisque vous l'avez rappelé tout à l'heure à juste titre, il n'hésite pas par moments, s'agissant de Claude Gueux par exemple, à transformer, un tant soit peu, les choses. Mais justement, c'est pour faire apparaître cette vérité existentielle qui est au cœur de l'affaire dès lors qu'on s'interroge sur la question de la peine capitale. Qu'est-ce que c'est que cette affaire? Pourquoi est-ce qu'il faut abolir et en arriver du moins à cette solution de la s'agit? Et c'est du devoir et de la responsabilité d'un écrivain dans les sociétés modernes que de se saisir de ce type de questions. Mais vous voyez, Foucault, un siècle plus tard, avec d'autres arguments, bien évidemment, avec d'autres. Hein, bon, c'était pas un romancier, c'était un philosophe.
0: Alors, Henri Sépi, ce volume de la Pléiade s'achève par 93. Enfin, quand je dis qu'il s'achève, c'est un peu exagéré. Disons que le dernier grand texte de ce volume est 93. Grand roman de la Révolution française. Je serais tenté de dire que Victor Hugo ose tout. Hein, ce dialogue, notamment entre Robespierre et Danton et Marat, qui est incroyable, une invention spectaculaire. Ou bien la bataille du marin et du canon sur un navire déchaîné. Avec un jeu de mots audacieux, je dirais que quand même Victor Hugo, c'est l'homme qui risque, non?
1: C'est l'homme qui risque, oui, c'est ça, tout à fait. Oui, vous avez raison, bon, d'abord, deux mots, si vous voulez bien, sur la façon
0: Bien
1: dont
0: sûr.
1: ce volume s'organise, puisque vous avez eu la gentillesse de rappeler le sommaire, mais nous ouvrons en effet avec ce roman de la Révolution à Saint-Domingue, 1791, et nous concluons, si je puis dire, si tant est qu'on puisse conclure en la matière, du moins il faut bien qu'un terme arrive, et pour le volume en question, c'est 93. Donc vous voyez,

0: 1791, 1793. Vous allez me dire, il n'y a que deux courtes années, mais,
1: oui, mais lesquelles ? Mais lesquelles ?
0: Voilà, lesquelles, exactement. Et en fait, ce sont deux romans de la Révolution qui encadrent ce corpus, au centre duquel se trouvent les deux titres que vous avez cités il y a peu, c'est-à-dire Claude Gueux et Le dernier jour d'un condamné, et L'homme qui rit, autre roman politique, situé sur un autre plan, qui vient après une autre révolution, bref, mais il y a aussi question de révolution. En somme, la question de la révolution est au cœur des trois grandes fictions, on va dire, collectives et politiques, qui figurent dans ce volume de la Pléiade. Et pour revenir à 93, oui, il ose tout, vous avez parfaitement raison, il se permet ce luxe, c'est-à-dire que c'est typique de cette écriture dont nous parlions tout à l'heure, qui s'est entièrement affranchie de tous les codes du roman, qui écoute bien évidemment, car elle est soucieuse de l'actualité, des contemporains, qui écoute et regarde attentivement ce qui se fait au même moment. Et vous savez aussi bien que moi que ce qui se fait dans la littérature romanesque en France au même moment, dans les années, on va dire, 50, 60, 70, ce n'est pas du tout ce que fait Hugo. Donc, on est vraiment dans un autre registre, dans une autre dimension, et c'est aussi une des caractéristiques, une des spécificités d'Hugo, c'est d'avoir su tenir cette ligne personnelle, au risque, en effet, de l'incompréhension de la part des autres, qui ne voyaient pas les tenants et les aboutissants de tout cela, avec ce roman historique, car là, nous pouvons... le dire, hein, Franck Laurent dans sa notice le rappelle, hein, c'est un roman historique, mais encore faut-il s'entendre sur la définition du roman historique, hein, c'est-à-dire qu'est-ce que c'est que le roman historique, hein. Bon, Hugo en a fait d'autres avant, si vous voulez bien, Notre-Dame de Paris, c'est aussi d'une certaine façon un roman historique. Bon, c'est le roman de 1830, et puis il ne se passe plus rien ensuite, hein, chez Hugo romancier, entre Notre-Dame de Paris et Les Misérables. Hein, il y a ce fossé d'une trentaine d'années pendant lesquelles il n'écrit pas de roman. Enfin, il n'écrit pas. Il écrit, mais 30 ans, sans publier un roman.
1: Que l'on songe à ce que cela représente dans la vie d'un créateur. Il aurait pu, exactement, à l'époque où l'espérance de vie était quand même très réduite, il aurait pu mourir 100 fois avant. Hein.
0: Mais le ciel a voulu qu'il en soit autrement.
1: Et oui.
0: Et donc,
1: remercions le Très-Haut.
0: Voilà, 30 années, c'est effectivement une séquence considérable, hein, considérable, pendant lesquelles il n'a pas été inactif, tant s'en faut. Mais il n'a pas publié de roman. Et il reprend, en quelque sorte, la voie du roman avec Les Misérables. Et ensuite, suivront les grands romans de la décennie 1860. Et 74, donc. Dans un climat bien précis, bien défini, qui est quand même celui de la fin de l'Empire, du Second Empire, celui de la Commune, de la défaite, bien évidemment.
1: De l'année terrible.
0: De l'année terrible, etc. Donc on est dans un climat, si vous voulez, qui réactualise, si je puis dire, hein, aux yeux de Hugo, et y compris au plus profond de sa conscience politique, tous les enjeux accumulés pendant toute cette carrière de l'exil autour de la question de la Révolution, qui est véritablement l'épicentre, on va dire, de son système politico-idéologique. Hein. C'est-à-dire, comment acclimater à la pensée moderne la question de la terreur. Voilà. Ça a toujours été, chez Hugo, le problème. Hein, le problème qui se pose. Comment est-ce qu'on... La Révolution passe encore, mais la terreur. Est-ce qu'on peut en faire quelque chose? Est-ce qu'on peut s'appuyer sur ces moments terribles, n'est-ce pas, dans notre histoire, et qui a été le foyer de division, d'abord la cause d'un nombre de morts, vous savez, considérable, enfin, de condamnations, de décapitations, c'est horrible. Et comment est-ce qu'on peut, avec cette horreur-là, bâtir quelque chose qui soit encore de l'histoire et en dégager de la positivité, c'est-à-dire comment est-ce qu'on peut réinscrire la terreur dans le sens du progrès.
1: C'est le moment Clémenceau aussi, n'oublions pas, 74, l'émergence de Clémenceau, qui était maire du nouveau 18e arrondissement et qui a essayé d'empêcher l'affrontement entre les futurs communards et les soldats loyalistes,
0: Loyaliste, oui. Non, mais c'est
1: disons
0: ça,
1: les
0: nous
1: choses
0: sommes.
1: aimablement.
0: Oui.
1: Et effectivement, Hugo se situe dans cette logique d'une révolution française à prendre en bloc ou à rejeter en bloc. Et ce qui est très intéressant pour les enjeux d'aujourd'hui, d'ailleurs, il cherche une voie qui n'est pas une voie médiane ou moyenne ou non, c'est une voie exigeante, humaniste et à certains côtés peut-être, et là c'est une question bien sûr, chrétienne.
0: Alors, oui, c'est tout le débat, c'est-à-dire, tout dépend de ce qu'on entend par là. Alors, moi, je suis d'accord sur les premiers concepts, enfin, les premières notions que vous avez rappelées, l'exigence, l'humanisme, on est tout à fait d'accord là-dessus, c'est-à-dire ce qui le guide, et c'est ce que nous essayons de montrer en vérité, dans cette pensée de l'histoire qui traverse, en effet, la fiction romanesque chez Hugo, hein, de
1: Oui.
0: bout en bout, cette grande pensée de l'histoire, c'est bien évidemment la préoccupation essentielle, pour ne pas dire quasi exclusive, de ce que nous faisons dans l'histoire de l'homme. Qu'est-ce que l'homme dans l'histoire? C'est la grande question romantique de la destination de l'homme dans l'histoire, hein, qui a agité les esprits en Allemagne, qui a agité les esprits un peu partout, en Grande-Bretagne. C'est vraiment une question commune du 19e siècle, européen, et Hugo la traite à sa façon, parce que lui, ce qu'il veut y voir, c'est d'abord, et les choses deviennent beaucoup plus nettes à partir du moment où il se trouve condamné à l'exil. Eh bien, il veut y voir aussi l'inscription de son propre destin d'homme dans l'histoire. C'est-à-dire, je suis un exilé, je suis un homme donc qui a été frappé d'un sceau politique spécifique, car l'exil est une condition politique. On ne s'exile pas tout seul, à moins de chercher en effet le refuge dans des lieux solitaires. Mais ce dont nous parlons, c'est quand même une condition politique. Et Hugo a bien compris, très vite, très tôt d'ailleurs, que tout ce qu'il va écrire à partir du moment où il est à Jersey d'abord, ensuite à Guernsey, sera politique. Tout sera politique. Et il s'en explique d'ailleurs, je vous le dis par parenthèse, à Hetzel au moment de la publication des Contemplations, lorsque le livre a un succès considérable, un succès de librairie considérable, 3 000 exemplaires sont écoulés en une journée, vous imaginez. Bon, donc voilà, c'est un très grand livre attendu. Et Hugo s'empresse d'écrire à son éditeur Hetzel, qui comme lui est un homme exilé
1: À réprouver, lui aussi.
0: républicain, voilà.
1: Oui.
0: Et il lui écrit en lui disant, il faut maintenant miser sur ce succès pour ne pas se laisser rendormir ceux que nous avons réveillés. Je
1: Formidable.
0: trouve ça remarquable.
1: Ah oui.
0: C'est éblouissant d'intelligence. C'est-à-dire, il a compris que les contemplations, quand même poème présenté comme immense monument lyrique, est un livre politique, de bout en bout. C'est un livre politique. Et tout est politique. Et l'écrivain, désormais, peut s'autoriser les audaces dont vous parliez tout à l'heure, les libertés les plus grandes, pour aller du côté d'une fiction historique, 93, dans laquelle, en effet, se redéploie, ou plutôt se reconcentre, car le livre n'est pas très long. C'est
1: Non.
0: un livre, là aussi, où l'écriture de la condensation est tout à fait exemplaire, où se reconcentre, en effet, toutes les grandes lignes du questionnement sur la Révolution et la façon dont nous pouvons faire crédit à cette révolution en termes de progrès et d'humanité. C'est toute la question. Y entre-t-il une dimension chrétienne? C'était
1: Ça se ment, je le devine dans cette
0: l'alerte.
1: conversation.
0: Voilà, il y a deux lectures. Il y a une lecture, en effet, qui a tendance à aller dans ce sens et à proposer une vision qui s'inspirerait des cadres, notamment, je dirais, venant de la Théodicée ou du discours sur l'histoire universelle d'un Bossuet, etc. Bon, où on pourrait voir, en effet, dans la façon dont l'histoire se déroule, y compris dans l'idée qu'il y a naturellement dans l'histoire des hommes bien des contrariétés, bien des obstacles, bien des négativités, mais que c'est le dessein de Dieu et que par conséquent, Nous devons. Bon, alors,
1: Je n'irai pas
0: ça,
1: jusque-là, hein, Henri
0: ça, ça.
1: Sépi,
0: Non,
1: non.
0: non, non, non.
1: Nos auditeurs de fréquence protestante m'en
0: Voilà.
1: tiendraient même
0: Mais
1: rigueur.
0: non, mais bien sûr, mais c'est ce que je veux dire tout de suite. C'est-à-dire, c'est une vision, mais qui, me semble-t-il, doit être corrigée parce que elle s'inscrit dans un providentialisme qui n'est pas celui de. Ben, Hugo n'est pas là-dedans. Voilà, pour
1: Non,
0: dire les
1: non,
0: choses
1: pas du
0: simplement.
1: tout. Non, ce
0: Bon,
1: que
0: je
1: je
0: sais.
1: voulais dire quand je disais chrétienne, c'est que Victor Hugo a une Pierre Encrevé, que j'avais naguère interviewé à ce sujet, disait Victor Hugo était déiste plutôt que et son frère André, qui est toujours parmi nous et que je salue au
0: Suis d'accord
1: passage,
0: avec
1: me
0: ça, oui.
1: disait
0: Je
1: la
0: suis
1: même
0: d'accord avec
1: chose.
0: lui.
1: Il disait, bon,
0: Absolument.
1: il n'était ni catholique,
0: Non,
1: encore
0: non,
1: moins
0: absolument.
1: protestant, mais déiste, hein.
0: Tout à fait. Alors, c'est absolument ça, déiste, c'est ce qui convient le mieux, me semble-t-il, pour rendre compte, en effet, de la
1: D'accord.
0: position de Dieu face à ce qu'il appelle, et continue d'appeler Dieu, y compris dans ses derniers mots. Enfin, je veux dire, voilà, il se place face à cette exigence qui est Dieu, qui est une sorte d'absolu, mais convaincu, et je rejoins ce que vous disiez tout à l'heure fort justement, convaincu que c'est dans le devenir de l'écriture, de la poésie en vérité, et dans ce que la poésie peut apporter aux hommes, que cette figure-là, que cette instance peut grandir, croître et se fortifier, au point de rendre les hommes, non pas heureux, et car, comme il le dit dans L'homme qui rit, hein, quel malheur d'être heureux, hein, tout simplement comment dire, d'arriver au moins à une vision qui serait une vision du bien, du juste, par tous, ou du moins par le plus grand nombre. Et
1: Quand je ne veux pas, hein, oui.
0: par là, nous rejoignons quand même une question qui est une question tout à fait liée à la question de Dieu chez Hugo. Et si on retourne la médaille, vigie divine, si vous voulez, et l'autre face, c'est le peuple.
1: Oui, alors là, cette sorte d'exigence, de force, je me rappelle à l'instant, alors je vais citer improprement et je vous prie de m'excuser, Henri Sépi, mais ce moment, j'allais dire cette séquence, parce que Victor Hugo, c'est quand même très, très visuel, au cours de laquelle le noble Vendéen sauve des flammes deux petits-enfants, il descend et il crie « Vive le roi !» et en bas, l'un des paysans dit « Tu peux crier ce que tu veux, pour moi, tu es le bon Dieu. » Et
0: Voilà, oui,
1: c'est
0: c'est
1: prodigieux
0: ça, c'est ça,
1: d'unité, hein,
0: c'est
1: voilà.
0: exactement ça. Mais c'est tout à fait ça. Et cette scène voilà, vous avez parfaitement raison de rappeler que tout est visuel, c'est-à-dire tout se construit à partir de scènes intenses,
1: Oui.
0: fortement orchestrées. Il y a un véritable travail d'orchestration chez Hugo, qui fait que nous retenons, tout est mémorable. Voilà. L'idée, c'est que ces scènes doivent être mémorables, elles doivent constituer une sorte d'album inoubliable. C'est ce que avait dit Claudel, hein, ces albums de lithographie, en parlant de L'homme qui rit, là, pour le coup, mais de lithographie. Enfin, voilà, on feuillette un album de lithographie absolument terrifiante, mais épouvantable, mais en même temps tellement mémorable,
1: Voilà.
0: qu'on ne peut pas se départir, hein, de cet imaginaire. Et je crois que c'est en cela qu'Hugo atteint véritablement l'objectif que, consciemment ou non, mais beaucoup plus consciemment qu'inconsciemment d'ailleurs, il s'est assigné, à savoir former André, les lecteurs. Ce qu'il comprend pendant l'exil, si vous me permettez cette petite
1: Mais allez-y.
0: parenthèse, ce qu'il comprend très vite, très tôt, dès le moment où il se met à écrire Châtiment, c'est-à-dire dès les premiers temps de l'exil, il comprend que il n'y a pas. À l'heure où il écrit, nous sommes en 1850, 51, 50, bon, 51, 52, il n'y a pas il ne peut pas y avoir de lecteur. C'est-à-dire, l'écrivain exilé n'a plus de lecteur. Il va falloir en créer un, en forger un. C'est-à-dire se projeter tout entier dans une figure de lecteur qui n'est pas idéale. Elle l'est dans un premier temps, mais elle veut être aussi une figure formatrice qui engendre quelque chose. Et quelqu'un, parce que c'est quand même ça la grande question, c'est ce quelqu'un, en quoi la littérature est-elle apte à former non seulement des êtres moraux, ce que saint Augustin appelait l'homme intérieur, hein, et en quoi est-elle aussi apte à former des citoyens?
1: Alors on
0: Et ça.
1: devine à quel point les écrivains du XXe siècle ont été influencés par Victor Hugo, et ce n'est pas pour rien que j'ai placé cette émission sous la référence de Louis Aragon, qui a été, on peut le dire, sans doute l'enfant, le disciple de Victor Hugo, hein. Cette bascule de la main tendue aux chrétiens par le Parti communiste en 1934.

0: Libérer Louis Aragon du surréalisme dont il a pourtant été le fondateur avec André Breton, on l'oublie trop souvent, hein, on réduit trop souvent le surréalisme à Breton, mais vraiment, le paysan de Paris est aussi important que Nadja dans la fondation
1: Absolument, oui, vous avez raison.
0: du surréalisme. Mais là, il se libère et se tourne vers la tradition littéraire qui est au fond sa pente naturelle. Alors, on pourrait aujourd'hui encourager nos auditeurs justement à lire Victor Hugo à l'aune des luttes contemporaines et ouvre un chemin pour ceux qui sont si désespérés. Disons-le, enfin je le dis à titre personnel, par les débats publics d'aujourd'hui, voilà un homme qui nous dit qu'il n'y a pas que l'opposition artificielle entre des extrémismes et ces extrémismes et une supposée modération, il y a à réfléchir et à vivre par la littérature.
1: C'est tout à fait ça. Il y a à réfléchir et à vivre par la littérature pour ne pas désespérer, pour ne pas désespérer, parce que l'enjeu est là, en vérité. Non pas que la littérature soit nécessairement une école de l'espoir, pas forcément. Et de grandes œuvres, nous le savons, hein. Madame Bovary, Les fleurs du mal ne sont pas nécessairement voilà,
0: Oui,
1: des
0: des
1: tremplins
0: romans
1: pour
0: ou
1: l'espoir. On est
0: des poèmes
1: d'accord.
0: joyeux, oui, c'est vrai.
1: Voilà. Pas forcément. Mais en même temps, chez Hugo, il y a aussi cet aspect sombre des choses. Hein. Dans l'histoire, dans la façon de voir l'histoire se dérouler, il y a toujours ce qu'il appelle dans Les Misérables le quid obscurum. Hein, quel est ce principe obscur, finalement? Bon, mais néanmoins, c'est par lui, avec lui, qu'on peut s'initier, non pas à des vérités toutes fabriquées, à des vérités définitives, à des certitudes bien ancrées, mais à des questionnements. Et c'est le mérite de cette fiction. C'est que contrairement à ce qui a pu être dit de Victor Hugo, romancier, il n'est pas l'auteur. Il n'est pas l'auteur des vérités. Il n'y a pas de vérité. Et quand on lit L'homme qui rit, quand on lit 93, on n'a pas de conclusion. On ne sait pas. C'est-à-dire, on laisse ouvert le roman à cette espèce d'interrogativité qui était si chère à Milan Kundera, autre grand romancier de l'histoire, mais de l'histoire du XXe siècle, qui était la question du roman. Il disait, je vous le rappelle, dans L'art du roman, que l'art du roman, c'est d'irréaliser le réel et de maintenir des questions toujours à l'état de vie. Bon, il me semble que c'est ça aussi Hugo, et c'est en cela qu'il est encore pour nos générations, pour nos étudiants, mais aussi pour tous ceux et celles qui s'intéressent aux questions, au rapport entre littérature et politique, et qui s'interrogent sur leur propre destin dans la cité, eh bien, il est peut-être celui qui mérite d'être lu, oui, assurément.
0: Merci beaucoup Henri Sépi. Je rappelle donc la référence de ce volume paru chez Gallimard dans la collection de la Pléiade, L'homme qui rit, 93 et autres romans, parmi lesquels, vous l'avez dit, Bugge-Jargal, Le dernier jour d'un condamné, Claude Gueux, enfin, magnifique volume que je recommande chaudement à nos auditeurs. Merci beaucoup Henri Sépi.
1: C'est moi qui vous remercie, Frédéric Azadsud, de votre accueil. Merci infiniment.
0: Bonne soirée à tous et à bientôt.
1: Au revoir.

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1: Bonjour à toutes et à tous et bienvenue dans ce rendez-vous d'octobre de l'heure musicale. Aujourd'hui, alors que les journées raccourcissent et que les couleurs de l'automne apparaissent, bien qu'elles soient là depuis déjà un petit moment déjà, je vous propose de vous installer très confortablement pour une traversée feutrée et chaleureuse. Notre fil conducteur, les plus belles voix graves, chaudes et enveloppantes du jazz et de la soul de chaque côté de l'Atlantique. Mais au-delà du plaisir purement vocal, nous allons explorer un phénomène fascinant. Comment la technologie a littéralement façonné notre manière d'écouter le chant. Avant les années 1920 et l'invention du microphone électrique, les chanteurs devaient projeter leur voix avec puissance pour couvrir l'orchestre, un peu comme à l'opéra. L'arrivée des micros à ruban, puis des micros statiques en studio, a tout métamorphosé. Les artistes ont découvert l'effet de proximité. Cette proximité physique qui fait que plus on s'approche de la capsule du micro, plus les fréquences graves et les sous-harmoniques sont amplifiées. Du jour au lendemain, chanter est devenu une confidence. On n'avait plus besoin de crier, on pouvait murmurer, soupirer, glisser un grain de voix intime directement à l'oreille de l'auditeur. Pour ouvrir ce bal tout en velours, nous rejoignons l'année 1963 pour une rencontre historique au studio Van Gelder dans le New Jersey. D'un côté, le saxophone impressionnant de John Coltrane, de l'autre, la voix de baryton d'une douceur absolue de Johnny Hartman. C'est d'ailleurs le seul album où Coltrane a partagé l'affiche avec un chanteur. Écoutons « My One and Only Love ».

My One and Only Love de Johnny Hartman et John Coltrane, pleine de douceur et d'élégance, une pure merveille. Alors poursuivons cette exploration du Vélard de la retenue au rang de chef-d'œuvre, Peggy Lee. Peggy Lee avait une philosophie très simple mais redoutablement efficace. Elle disait « Plus vous chantez doucement, plus le public s'avance et tend l'oreille pour vous écouter ». Elle refusait la démonstration de force vocale pour privilégier le sensualisme du souffle et du timbre. En 1958, elle décide de reprendre un titre R&B enregistré 2 ans plus tôt par Little Willie John, Fever. Mais elle en réécrit une partie des paroles. Elle supprime les instruments avant pour ne garder qu'une contrebasse sautillante, des percussions légères, jouées avec les doigts, des claquements de doigts et des claquements de mains. Le résultat est un monument de sobriété de swing feutré. Voici Peggy Lee dans Fever.

C'était le Fever de Peggy Lee. Vous êtes bien sur Fréquence Protestante pour l'heure musicale. Sandrine Pouraillé au micro. Et ce thème des voix feutrées de jazz et de soul. C'est un classique impérissable et restons aux États-Unis avec une figure immense et pourtant trop discrète du jazz feutré, Shirley Horn. Alors Shirley Horn possédait une double compétence qui était rarissime. C'était une chanteuse au timbre grave exceptionnel, mais aussi une pianiste de jazz hors pair. Elle accompagnait son propre chant avec une économie de notes et une gestion du silence à couper le souffle. Ses tempi étaient d'une lenteur hypnotique, laissant chaque nuance du texte s'épanouir dans l'espace. Pour la petite histoire, Miles Davis, pourtant peu réputé pour sa tendresse envers ses confrères, vouait une admiration sans borne à Shirley Horn. Il refusait de jouer dans un club si elle n'était pas dans la salle et exigeait qu'elle fasse ses premières parties. Nous l'écoutons maintenant dans un titre phare de son répertoire, un hymne à la vie et au temps qui passe, enregistré en 1992, avec de somptueux arrangements de cordes signés Johnny Mandel. Voici Shirley Horn avec Here's to Life.

C'était la douce voix de Shirley Horn qui interprétait Here's to Life, un enregistrement de 1992. Alors traversons à présent l'Atlantique pour poser nos bagages en France, où le jazz vocal a pris une couleur toute particulière grâce à une pionnière d'exception, Mimi Perrin. Pianiste et traductrice, pardon, de formation, Mimi Perrin fonde à la fin des années 50 le groupe vocal Les Double Six. Son idée était révolutionnaire, adapter le style de vocalise en transposant pour six voix humaines des arrangements spectraux et des solos instrumentaux complexes joués par les plus grands big bands américains. Et le véritable tour de force de Mimi Perrin, c'est d'avoir réussi à plaquer sur ses mélodies ultra rapides et syncopées des textes en français d'une virtuosité poétique incroyable. Écoutons comment elle transforme le fameux thème Hard Bop Morning, composé par le pianiste Bobby Timmons pour les Jazz Messengers d'Art Blakey, pardon. En français, cela devient la complainte du bagnard. Une démonstration d'agilité vocale et de grain cuivré par les double six.

Vous êtes bien sur Fréquence Protestante, Sandrine Pouraillé au micro pour cette heure musicale et vous venez d'entendre la complainte du bagnard des Double Six qui était sur le fameux thème Art Bop Morning composé par le pianiste Bobby Timmons pour les Jazz Messengers d'Art Blakey. Alors dans la ligne directe de ces défricheuses de la vocalise française, arrêtons-nous sur une voix au timbre unique et au grain chaud des scènes jazz de l'Hexagone. Elisabeth Comon. Surnommée à ses débuts la Comon sauvage pour sa fougue et son énergie scénique improvisée, Elisabeth Comon se distingue par une tessiture grave, chaleureuse et une souplesse rythmique phénoménale. Elle maîtrise comme personne l'art d'utiliser sa voix comme un véritable instrument à vent, capable de glisser de la mélancolie au swing le plus bondissant. Dans le morceau que nous allons écouter, elle joue magnifiquement sur les sonorités feutrées de son registre grave pour peindre une atmosphère nocturne, intime et un brin ironique. Un savoureux tête-à-tête entre le spleen et la tasse de café du matin. Voici Elisabeth Comon avec Cafard et Café Noir.

Vous venez d'entendre l'humour d'Elisabeth Caumont qui interprétait sa chanson « Cafard et café noir ». Quand on évoque les voix graves, le groove et la gourmandise des mots en langue française, un nom s'impose immédiatement. Claude Nougaro, bien sûr. On associe souvent Nougaro à l'énergie cuivrée du jazz ou au rythme syncopé. « Je suis un nègre blanc », disait-il. Mais c'est dans ses ballades les plus dépouillées que son timbre grave et chaud révèle toute sa poésie. En 1975, il publie l'album « Femmes et famines ». Au cœur de ce disque figure un bijou d'intimité, Île de Ré. Sur une ligne de contrebasse épurée et des notes de piano suspendues, la voix de Nougaro se fait caressante, presque chuchotée. Il y évoque le vent, l'océan, la mélancolie et la solitude avec un grain de voix sombre d'une sensualité absolument magnifique. C'est l'exemple parfait de cet effet de proximité où le chanteur n'a plus besoin de crier pour faire vibrer chaque sous-harmonique de sa voix. Voici Claude Nougaro dans « Île de Ré ».

0: Vous venez d'entendre Claude Nougaro dans Île de Ré, cette magnifique mélodie peu connue quand même et qui nous rappelle sa voix absolument fantastique. Vous êtes bien sûr Fréquence Protestante, Sandrine Pourrailler au micro pour cette heure musicale. Alors reprenons l'avion en direction des États-Unis pour retrouver une voix qui ne ressemble à aucune autre dans l'histoire de la musique du XXe siècle, l'immense, j'ai nommé Nina Simone. Élevée au son du gospel et formée pour devenir concertiste classique, elle vouait une passion absolue pour Jean-Sébastien Bach. Nina Simone possédait une voix d'alto d'une rareté saisissante, un timbre sombre, rugueux, habité par une gravité solennelle et une vulnérabilité à fleur de peau. En 1965, elle publie l'album « I Put a Spell on You ». Parmi les pépites du disque figure un morceau écrit à l'origine pour une comédie musicale britannique par Anthony Newley et Leslie Bricus. Nina Simone s'en empare et le transforme en un hymne universel d'émancipation, de renaissance et de liberté. Écoutons la puissance de sa voix et la chaleur de Nina Simone dans « Feeling Good ».
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La voix de Nina Simone dans ce titre très célèbre, Feeling Good. Alors accordons-nous maintenant un petit écart de conduite très chaleureux du côté de la soul américaine des années 70. Car si nous parlons de voix graves et enveloppantes, impossible de faire l'impasse sur deux géants qui ont littéralement métamorphosé la voix de basse en instrument de séduction populaire. Le premier, c'est le maestro de Los Angeles, Barry White, évidemment. Avant de devenir la star incontournable que l'on connaît, Barry White était producteur, arrangeur et découvreur de talents. Lorsqu'il décide de poser sa propre voix sur une bande, il crée un style inimitable, la Symphonic Soul. Le contraste entre des orchestrations de violons luxuriantes, très aiguës, et aérienne, et cette voix de basse abyssale qui parle directement au micro en introduction des morceaux, a marqué toute une époque. Voici un extrait de son album de 1977, une plage d'une sensualité constante portée par ce grain de voix incomparable, Barry White avec « Playing Your Game, Baby ».

à la voix grave de Barry White sur Playing Your Game Baby, qui susurre des mots au micro et qui ne crie pas. Ça fait du bien comme ça, en cette période automnale, ça réchauffe, bien qu'on ait eu assez chaud cet été. Alors l'autre figure monumentale de cette soul, arrangée comme une œuvre classique, c'est Isaac Hayes. Compositeur clé pour le label mythique Stax à Memphis, Isaac Hayes a révolutionné la musique populaire en 1969 avec son album Hot Buttered Soul. À une époque où les chansons de variété devaient durer 3 minutes pour passer à la radio, d'ailleurs c'est toujours un peu le cas, bien que parfois je déroge à la règle, il prend le pari d'étirer les morceaux sur 8, 10, parfois 18 minutes, en y intégrant des monologues parlés empreints de gravité. Alors rassurez-vous, je ne vais pas passer un morceau de 8 à 10 minutes, on va rester dans le raisonnable. Et sa voix d'une profondeur exceptionnelle se déploie avec une lenteur majestueuse. Il s'attaque ici à un standard écrit par Burt Bacharach et Hal David pour Dionne Warwick, Walk On By. Isaac Hayes en fait une fresque soul rock orchestrale totalement réinventée, sublimée par son timbre caverneux. Écoutons Walk On By.

Quel monument de la soul nous venons d'écouter avec Walk On By d'Isaac Hayes. Pour l'anecdote, Isaac Hayes, que l'on surnommait Black Moses, utilisait une technique vocale bien particulière en studio. Il s'appuyait sur un travail respiratoire diaphragmatique, donc avec le diaphragme très profond, qui lui permettait de soutenir ses phrasés étirés et ses monologues parlés empreints de gravité sans jamais fatiguer ses cordes vocales. Et en studio, il utilisait l'effet de proximité du micro pour faire vibrer son registre de basse baryton, donnant cette impression d'une voix chaleureuse qui vous enveloppe littéralement. Alors, pour refermer ce panorama dédié aux timbres chaleureux et feutrés, revenons au jazz contemporain, avec une artiste majeure, pour tous ceux qui ne la connaîtraient pas encore, la pianiste et chanteuse canadienne Dinah Crowell. Née dans une famille de musiciens en Colombie-Britannique, formée au prestigieux Berklee College of Music de Boston, Dinah Crowell est devenue l'une des figures incontournables du jazz moderne. Elle s'inscrit en ligne directe dans l'héritage de Shirley Horn et de Peggy Lee. Sa grande force? Une voix de contralto au timbre suave et voilé, alliée à un jeu de piano d'une grande élégance. Elle possède cette capacité rare de poser sa voix très près du micro, avec un souffle naturel, sans jamais forcer l'effet. En 2001, elle enregistre l'album « The Look of Love » sous la houlette du légendaire producteur Tommy Lee Puma. Et pour habiller son jeu de piano et sa voix, elle fait appel à l'un des plus grands arrangeurs de l'histoire du jazz, Klaus Ojerman, célèbre pour ses collaborations avec Antonio Carlos Jobim et Frank Sinatra. Rien que ça. C'est sur cette vague de velours et de bossa nova orchestrale que s'achève notre émission d'aujourd'hui. Un grand merci à toutes et à tous pour votre fidélité à l'écoute de leur musicale. J'espère que ces voix chaleureuses vous auront apporté un peu de douceur pour aborder cet automne. Je vous quitte en compagnie donc de Dinah Crowell avec « The Look of Love ». Très bonne fin de journée à l'écoute de nos émissions. C'était Sandrine Pourrailler au micro pour l'heure musicale. Et je vous dis à très bientôt sur Fréquence Protestante.

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0: Bonjour à tous et plaisir d'accueillir à cette antenne un pianiste en la personne de David Lively. Bonjour David, vous êtes
1: Bonjour Marc.
0: Franco-américain. Vous résidez en France depuis fort longtemps, je crois. Et vous exercez principalement en France, peut-être pas seulement d'ailleurs.
1: Pas seulement, mais beaucoup.
0: Il se trouve que vous venez avec un monument de la musique classique, enfin quelque chose qui est assez difficile parfois à définir, qui a suscité, qui suscite toujours un certain nombre de controverses et qui a intéressé et passionné nombre de musiciens, de musicologues. Et vous, en tant que musicien, vous avez été tellement passionné par cette œuvre que vous avez décidé de la réenregistrer.
1: En effet.
0: Il s'agit, je n'ai pas encore dit l'essentiel, de l'art de la fugue. Alors David, pourquoi cette démarche? Pourquoi ce retour? S'il s'agit d'un retour.
1: Oui, c'est un retour, c'est certain. Et pourquoi? Parce que je pense avoir trouvé, si ce n'est pas la solution, c'est une solution extrêmement convaincante du plus grand problème pour n'importe quel interprète qui s'y affronte à l'art de la fugue, c'est de savoir, tant qu'il y a l'ordre, de jouer. Parce que la mise en ordre était restée très confuse, on peut le dire.
0: À l'exception du premier contrepoint. Il s'agit d'une série de contrepoints, ça c'est sûr que...
1: Ce n'est pas si sûr, puisque il avait d'abord commencé avec la deuxième fugue, qui d'ailleurs ne terminait pas sur la tonique mais sur la dominante. C'est quand même curieux. Et c'est un petit peu moins curieux si elle servait de introduction peut-être à l'art de la fugue. Mais bon, tout est sujet à...
0: Notre ami Bach, le cantor, effectivement, nous a laissé peut-être quelques mystères.

0: contrepoint 1, extrait de ce disque enregistré au Palais des Dégustateurs. Oui, c'est un label, et tout à fait du disque, qui édite beaucoup de disques d'ailleurs, passionnant souvent. Et c'est David Lively, mon invité de ce dimanche, qui l'interprète et qui l'a enregistré. Et nous avons une question à poser à David à propos de cet autre extrait que nous avons choisi, que je proposerai qu'on l'écoute assez rapidement d'ailleurs, dans cette émission, c'est la double fugue. Nous avons effectivement dans cette œuvre des contrepoints, mais des simples fugues, double fugue, triple fugue, etc. Et autant de moments musicaux, autant de formes, autant d'instants de musique qui ont du sens. Et vous me disiez, hors antenne, David, que la double fugue qu'on va entendre, ça, quel sens ?
1: Bah, tout d'abord, je trouvais que les quatre simples, les fugues simples, les quatre, le premier ensemble du cycle, si on peut appeler ça un cycle, présentent des aspects de Dieu le Père. Et la toute première fugue, pour moi, parle de l'amour de Dieu, l'amour qui nous est essentiel. La double fugue, je l'ai choisie pour cette présentation. Merci Marc. C'était parce que c'est ici même où Jésus surgit sur scène, si je puis dire, avec ce saut vertigineux qui est le saut d'octave, ré-ré, qui pour moi ne pouvait que symboliser Jésus. Et j'ai trouvé confirmation dans la messe en si que Bach était en train d'écrire en même temps, parce que c'est exactement avec ce saut ré-ré qui fait chanter Jésus. Donc j'étais quand même réconforté.

0: cette double fugue dont parlait David Lavillemont. L'invité de ce dimanche, dans ce disque extrait de L'art de la fugue, paru donc, je rappelle, on parlait des dégustateurs. Alors, je parlais tout à l'heure d'un monument, et David avait commencé d'ailleurs à évoquer la question de la forme, des différents morceaux, dans quel ordre. C'est une question que se posent toujours les musiciens et les musicologues aujourd'hui. Quelle a été votre orientation là-dessus?
1: J'ai tout essayé. Dans mon premier enregistrement, il y avait toujours pour moi la nécessité de trouver une symétrie. Donc au départ, j'avais jonglé un petit peu avec des fugues miroirs et les canons, trouvant que c'était vraiment des pièces qui étaient à part. Effectivement, ce sont des pièces, donc les fugues miroirs et les canons, qui sont beaucoup plus abstraites que les fugues qui précèdent, qui sont beaucoup plus dramatiques et vivantes, si on peut dire. Et j'ai compris que c'était parce que cette pièce, cet art de la fugue, chemine vers la perfection et ce rapprochement à Dieu. Forcément, si ce n'était pas les dernières notes que Bach avait écrites, c'était quand même quelqu'un qui se savait à la fin de sa vie et qui se savait malade et qui se savait proche de moments ultimes. Et tout ça se trouve dans cette pièce. C'était au même temps où il écrivait la messe en si, c'était là non plus, ce n'était pas anodin. Et je crois maintenant, on va présenter la triple fugue, la fameuse inachevée, qui pour moi, selon la logique de la croissance de la complexité, fugue simple, double, triple, contre-fugue, miroir et puis canon pour terminer, tout d'un coup, elle se trouvait plein milieu. Et ce qui se trouve vraiment, vraiment au point du milieu de la pièce, c'est le moment où il arrête d'écrire la triple fugue. Mais c'est un moment
0: elle était achevée. Elle a été retrouvée. Enfin, on ne sait pas
1: si... Non, elle n'a pas été retrouvée. Et on ne trouvera pas. Il savait très bien comment il devait terminer la triple fugue, parce qu'on ne peut pas commencer une triple fugue sans savoir comment on va la terminer, parce qu'il faut superposer les trois thèmes. Mais c'est obligatoire. Mais... Là, pour moi, il y a le thème Dieu le Père, et puis le deuxième thème, c'est Dieu le Fils, Jésus. Et puis tout ça s'arrête net, et subitement, on a BACH. On a longtemps trouvé...
0: Il faut expliquer ça à nos auditeurs.
1: BACH, c'est-à-dire le thème BACH, c'est Si bémol, La, Do, Si bécard. Ce sont les notes qui correspondent BACH en allemand au nom de Bach. Et donc, il a utilisé, c'est pas la première fois qu'il l'utilise, il aimait bien jouer avec ce genre de jeux musicaux. Et donc, BACH, ici, ce n'était pas du jeu, et ce n'était pas non plus, comme on longtemps pensait, une signature de fin de d'œuvre. Pas du tout. Ici, c'est la rencontre de Dieu et l'homme. BACH ne devenait pas un geste narcissique, mais au contraire, un symbole de l'humanité. Et je pense, personnellement, alors il y a donc le très beau passage de BACH qui se développe, et puis ensuite il s'arrête brutalement, où, pour moi, il invite l'interprète de aussi participer au salut divin en terminant la fugue lui-même. Et c'est ce que je fais.

0: Triple fugue, extrait de L'heure de la fugue. Dit inachevé, mais qui n'a pas inachevé.
1: Oui, c'était une mesure, ce n'était pas du Bach.
0: David, oui.
1: C'était le matériau de Bach, mais il m'a demandé de terminer la fugue.
0: Mais il a eu bien raison.
1: Il m'a invité. Comme il invite tout le monde.
0: C'est vrai.
1: Voilà.
0: C'est vrai qu'il nous invite
1: à participer. Au moment qui est la rencontre de l'homme et Dieu.
0: C'est très frappant. Je me souviens d'un concert, effectivement, où ça faisait longtemps qu'on n'avait pas entendu du Bach. C'était à Royaumont. Et quelqu'un a dit, mais, ah oui, quand même. Ah oui, c'est quelque chose d'autre, complètement. Et on est ailleurs. Ça reflétait totalement l'opinion de tous autour de nous. Et c'est ce qu'on ressent dans votre disque, L'art de la fugue, de Jean-Sébastien Bach, Le Palais des Dégustateurs, qui vient de sortir et qui recèle ses trésors.

0: Alors, vous parliez de la fin de la vie, en fait. On ne sait pas trop, mais je crois qu'il y a eu des controverses sur les dates, mais ça date entre 1740 et 1750, l'année de sa mort, je crois, à peu près.
1: Mais on ne sait pas. Étant donné qu'il s'occupait quand même de la gravure de l'œuvre, c'est forcément qu'il avait terminé l'écriture.
0: Oui.
1: Il n'était pas en train d'écrire en même temps qu'il était en train de graver, non.
0: Donc
1: Donc, ce n'était pas la toute dernière chose. Et d'ailleurs, nous allons entendre, je pense, si on a le temps, ses dernières mesures.
0: Tout à fait.
1: Parce qu'il a quand même, sur son lit de mort, pu dicter, je pense que c'est plus proche de la vérité, étant aveugle à ce moment-là, à la suite d'interventions chirurgicales. Et donc il a dicté ce chorale prélude qui est en soi un petit chef-d'œuvre, un petit monument aussi de contrepoint, et qui a été rajouté à cette première gravure.
0: C'est un chorale.
1: Oui, mais orné, donc chorale prélude.
0: Oui.
1: Oui. Le chorale a été aussi réutilisé, et ici avec un texte qui, oui. Il se présente devant le trône de Dieu, donc c'est de circonstance, si l'on peut dire. Et les éditeurs qui ont terminé la première gravure, face à cette fugue inachevée, ont cru bon de rajouter ce chorale prélude pour... un peu se dédouaner du fait qu'ils n'avaient pas trouvé la dernière page. mais seulement, ça tombe très bien, parce que c'est une prière. Et c'est une prière après ce cycle qui nous mène de plus en plus près de Dieu. Et ça a tout son sens. Et c'est pour ça que je l'ai rajouté sur le disque.
0: Alors, une autre facette de mon invité de ce dimanche, David Lively, c'est... un concert qu'il va donner demain, oui, chers auditeurs, demain, à Paris, aux Invalides, au salon des Invalides, très précisément, celui qui se trouve en façade, dont on voit parfois les lustres de la place, illuminée. Et c'est un concert qui va être donné dans le cadre de la saison musicale du Musée de l'Armée, et qui, cette fois-ci, s'est tourné vers les 250 ans de l'indépendance des États-Unis d'Amérique. Et il était assez logique, finalement, de vous inviter à cette occasion et de nous dispenser à 20h, donc le lundi, c'est bien ça, lundi 12 octobre,
1: tout à fait.
0: De la musique américaine. De quoi s'agit-il ?
1: Oh, il s'agit d'un petit panorama de exemples de toute époque du répertoire américain pour piano, qui il y a des œuvres qui prédatent, mais qui pour moi le premier compositeur marquant du répertoire pianistique américain, c'est Gottschalk, qui est un jeune moitié créole, moitié alsacien, né à la Nouvelle-Orléans, qui est venu à Paris travailler au conservatoire et qui a début 1850 avait commencé à écrire des petits bijoux pour piano, peut-être des œuvres pour salon, mais en tout cas très très réussi. Il était très apprécié par Liszt et par Chopin. C'était quelqu'un qui était déjà bien introduit dans la société parisienne, mais qui l'a quitté et qui a commencé à se voyager ou dans le sud, en Espagne, ensuite aux États-Unis à nouveau et dans les Antilles, et ensuite pour terminer aussi au Brésil.
0: Très bien. Écoutez, cher David.
1: Mais ça, c'est juste un exemple. Il y a aussi du Copland, du Griffiths, du Carter, etc. Enfin bon, il y a vraiment un panorama.
0: Un panorama de compositeurs américains. Merci David Lively. Merci beaucoup pour cet art de la fugue. On termine avec la pièce dont parlait tout à l'heure David. Ce choral, enfin cette pièce chorale et fugue.
1: Et le choral prélude.
0: Chorale prélude, plus précisément.
1: C'est une forme.
0: Absolument. Merci à Arnaud pour la réalisation de cette émission. Bon dimanche, bonne musique.

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1: Fréquence Protestante, bon début de matinée et de journée à toutes et à tous. Nous allons vous quitter pour laisser place à Radio Notre-Dame. Nous nous retrouvons comme tous les jours à midi sur 100.7 Fréquence Protestante. Bonne journée à toutes et à tous.

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0: Chers auditeurs de Fréquence Protestante, bonjour. Je reçois aujourd'hui Jean-Paul Antoven pour son dictionnaire amoureux du bonheur qui vient de paraître chez Plon. Bonjour Jean-Paul Antoven.
1: Bonjour chère Ruth.
0: Vous êtes un habitué de ce micro et l'on peut retrouver nos anciennes émissions en podcast. Mais ne perdons pas de temps car le bonheur n'attend pas et que votre livre est un bonheur à lire. Alors serait-il de nos jours provocateur, voire subversif, de défendre une certaine idée du bonheur ?
1: Non, pas, ça n'a jamais été. Je vous ferai observer que la question du bonheur est là, avec probablement la question du temps et de l'amour, la plus vieille question de la philosophie depuis l'origine grecque. On a toujours parlé du bonheur, c'est même ce qui a été défini à l'origine comme étant le souverain bien. De quoi les philosophes pouvaient-ils s'occuper sinon du bonheur ? Mais il est vrai que dans la France d'aujourd'hui, qui est un peu mélancolique, un peu chagrine, mais depuis, disons, trois quarts de siècle, il est presque indécent de parler du bonheur. En tout cas, à l'inverse, on peut constater que la littérature, l'humeur, la dominante narrative dans les romans, c'est la mélancolie. Et il est même un peu... Il y avait encore des personnages heureux chez Balzac, chez Giono, chez Stendhal, n'en parlons pas. Aujourd'hui, il est presque impossible de trouver un héros heureux dans la littérature. À l'inverse, les héros mélancoliques se trouvent en grand nombre. Vous les trouvez chez Houellebecq, chez Annie Ernaux en général, ouais. Et c'est eux qui amènent ou annoncent les prix Nobel de littérature, et qui en tout cas font le succès de... Comme si la position victimaire était la position gagnante dans le système littéraire. Et ça m'a surpris, parce que il y a eu quand même un 18e siècle français, avec des poussées au 19e, où... le bonheur était une chose presque prescrite. Quand on lit Casanova, quand on lit Le Prince de Ligne, quand on fréquente le cardinal de Bernice ou Vivant de Nom, la question du bonheur est fondamentale. Tout ça s'est résumé par une phrase, une pensée de Pascal. Oui. Il disait, que j'aime cette phrase, il disait « Les hommes... cherchent toujours leur bonheur, même ceux qui vont se pendre. Mmh. » Donc ça veut dire que c'est comme peut-être comme une source qui chemine provisoirement sous terre. Mais entendons-nous bien, le bonheur, c'est pas l'allégresse ni l'enthousiasme.
0: Non, c'est ça qu'il faudrait, oui.
1: Et il y a de la mélancolie dans le bonheur, il y a des larmes dans le bonheur.
0: On
1: moi,
0: peut
1: pareil.
0: Pas ressentir le bonheur si on n'a pas connu le malheur.
1: Ça non, pourrait... bien sûr. Et puis, oui. Et puis c'est pas ça. Moi, je suis d'un tempérament joyeux, heureux. Il y a plusieurs degrés, n'est-ce pas, qui vont du plaisir au bonheur, du bonheur à la joie, de la joie à l'extase. Il y a différents gradations, comme la hiérarchie angélique, vous voyez ce que je veux dire. Mais je traverse des zones de noir, bien sûr. Vous savez, ce qui m'a fasciné en écrivant ce livre, c'est que le bonheur se donne, l'idée du bonheur s'offre d'emblée comme quelque chose de précaire. C'est parce que ça s'achève que ça a existé. Jean d'Ormesson, qui s'y connaissait en bonheur, disait tout le temps que les dieux de l'Olympe, s'ils avaient jamais existé, nous envient parce que nous sommes mortels. À quoi peut ressembler le bonheur s'il dure toujours? Je suis Minerve ou Zeus s'ennuient dans leur extase perpétuelle. Il faut que ça s'achève. Donc tous les eudémonismes, pardonnez-moi d'employer ce mot de cuistre, qui toutes les philosophies du bonheur, depuis Lucrèce, elles sont fondées sur le fait que ça s'achève. C'est parce que ça va s'achever que ça a de la saveur, que ça existe. Et j'ai trouvé une phrase merveilleuse de Flaubert à ce sujet. Il écrit à son ami Le Poitevin et il dit, bon, le bonheur c'est dans l'instant, comme l'instant ne dure pas, le bonheur ne peut pas durer. L'instant est immédiatement dévoré par ce qui va suivre. Et il dit, le grand problème du présent, c'est le futur.
0: Alors, vous citez aussi à plusieurs reprises Kant, qui définit le bonheur, je le cite, comme un idéal de l'imagination et non de la raison.
1: Oui, oui.
0: Donc, ça veut dire que ce n'est pas si simple.
1: Oui, que oui, oui, c'est si... Freud était même plus radical. Le bonheur fait pas partie du programme de la création.
0: Oui, oui.
1: D'abord, si le créateur nous avait voulu heureux, il ne nous aurait pas donné l'intelligence. Comment voulez-vous être heureux et intelligent? C'est impossible, puisque le jour décline, les fleurs se fanent, les amours s'éteignent. Il y a une finitude effroyable. Donc, ça fait pas partie du programme de la création, mais c'est très intéressant à penser, à expérimenter. C'est pas un cristal, le bonheur.
0: Oui,
1: c'est pas un cristal dont on peut faire le tour, le contempler.
0: Oui, oui.
1: C'est pas un bijou.
0: Ça certi. Évolue avec la vie, le goût du bonheur, il change, il se modifie.
1: Le goût du bonheur, c'est autre chose.
0: Oui.
1: Le goût du bonheur, on peut l'avoir partout. Ce qui m'a frappé en repassant en revue toutes les philosophies du bonheur, ce que j'ai trouvé de plus convaincant, si je puis dire, c'est quand même le point de vue des stoïciens. C'est-à-dire, qu'est-ce que c'est que le bonheur? C'est désirer ce qu'on possède. Continuer de désirer ce que l'on possède déjà. Ils appelaient ça l'amor fati. Aimer ce qui est. Une fois qu'on aime ce qui est, on est invulnérable. C'est ce que veut dire Camus quand il dit que Sisyphe, il faut l'imaginer heureux. Alors, vous me direz, c'est absurde d'imaginer Sisyphe heureux. Mais dès lors que l'on consent, qu'on met un consentement au fond de son tempérament, tout est supportable et on est un peu invulnérable. Alors évidemment, à l'argument des stoïciens de la mort fati, il y a toute une tradition philosophique qui a opposé, bon, quelqu'un qui est à Auschwitz, est-ce qu'il peut aimer son sort. Il ne s'agit pas de l'aimer, il s'agit d'y consentir. Il s'agit de dire, bon, c'est là. Comment est-ce que je vais négocier avec ça? Alors évidemment, c'est une question de tempérament. Et c'est pour ça que je distingue deux tempéraments fondamentaux chez les humains.
0: J'y reviendrai tout à l'heure parce que ça me paraît essentiel. Alors, ce que je voudrais quand je vous écoute, c'est qu'en fait, vous nous dites finalement que le bonheur relèverait aussi d'une discipline personnelle.
1: Oui, bien sûr. Mais je crois qu'il y a une grande inégalité de tempérament.
0: Oui.
1: Le bonheur est distribué avec autant d'injustice, le goût du bonheur est distribué avec autant d'injustice que la beauté, par exemple. Il y a des gens qui sont doués pour ça, et d'autres qui ne le sont pas. Mieux encore, il y a des gens qui veulent être doués pour ça, et d'autres qui veulent ne pas être doués pour ça. C'est petite distinction que j'ai faite entre les biophobes et les biophiles.
0: Oui, oui. Vous dites même qu'il y a presque une guerre, un affrontement. Vous parlez d'un affrontement.
1: Ben c'est deux tempéraments, c'est deux façons d'être. Alors je dresse mes listes de biophiles, mes listes de biophobes. Le parti biophobe, aujourd'hui, il suffit d'écouter France Inter, de lire Le Monde, des livres, ou les pages littéraires de Libération que je dévore, pour comprendre que c'est pas ça qui fait succès. Vous verrez les succès littéraires, les prix littéraires de cette saison, ils ne sont pas tournés... Il y a un côté... Il y a un côté vulgaire dans le bonheur, un côté jouisseur, un côté Club
0: Kitsch.
1: Med. Club Med.
0: Oui, oui. Rose.
1: Oui. Je continue de préférer ce kitsch à son contraire.
0: Alors, ça n'est évidemment pas un kitsch. Vous parlez, j'aime beaucoup cette formule, de sagesse joyeuse.
1: Oui.
0: Je trouve que ça résume...
1: Oui, bien sûr, il ne s'agit pas de se taper sur les cuisses. Mais...
0: C'est une forme de sagesse.
1: En même temps, le bonheur, c'est... Je pensais l'autre jour à une phrase de Schopenhauer. Mmh. Il dit, le bonheur, c'est quand on enlève le caillou qui vous fait mal dans la chaussure. Donc, ça peut être trois fois rien. Ça peut être trois fois rien. C'est même... Peut-être que ça n'est qu'une idée, le bonheur. Mais évidemment, une sagesse joyeuse, et je pense que c'est ce qu'on peut faire de mieux dans l'existence.
0: Moi, c'est ce que je retiens, en tout cas. Alors, j'ai envie de feuilleter.
1: Oui.
0: Malheureusement, on n'a pas beaucoup de temps, mais on va feuilleter votre dictionnaire, parce que c'est un dictionnaire que vous appelez « La chronique de vos bonheurs ». Sachez que c'est une très bonne formule.
1: Parce que le titre exact aurait dû être « Dictionnaire amoureux de mes bonheurs ».
0: Oui.
1: Oui, c'est un... vous savez, ce livre-là... c'est mon autobiographie. Hein.
0: Oui.
1: Ce n'est rien d'autre. On ne peut parler que du bonheur dont on a fait l'expérience.
0: Il y a des choses qui n'existent pas dans votre dictionnaire et qui auraient pu exister chez d'autres.
1: Évidemment.
0: Et vous invitez d'ailleurs chacun à faire la même chose que vous, à se plier, si j'ose dire, à cet exercice.
1: Oui,
0: c'est une forme d'exercice.
1: Vous savez, à la cour de je ne sais quelle impératrice importante... une grande romancière japonaise fondamentale qui s'appelait Sei Shonakon avait écrit un livre qui s'appelle « Liste des choses qui font battre le cœur ». Alors évidemment, ce qui peut faire battre le cœur, c'est un petit nuage sur le mont Fuji derrière la branche d'un cerisier ou n'importe quoi. Le battement d'ailes d'un oiseau au bord d'une rivière. Eh bien, chacun d'entre nous gagnerait à faire la liste et l'expérience des choses qui lui font battre le cœur. C'est ce que je pense.
0: Alors, je retiens la lettre A,
1: oui.
0: Âge, parce que
1: oui.
0: C'est justement un des problèmes, une des questions. Oui. Et vous dites, le temps ne passe pas.
1: Oui.
0: Et que nous avons chacun un âge fondamental.
1: Oui, je pense profondément ça. Je pense que certaines personnes naissent... comme des vieillards, sont vieillards en naissant, et il y a des centenaires qui meurent jeunes. Il y a une phrase du Talmud, du sage talmudiste qui s'appelait Nachman de Breslau, qui dit « Il est interdit de devenir vieux ». Il ne veut pas dire qu'il est interdit de vieillir, ça n'aurait pas de
0: Bien
1: sens.
0: Sûr.
1: Mais dans le grand âge, rester jeune. Je pense qu'on a un âge fondamental autour duquel on tourne comme une chèvre.
0: Oui.
1: Autour de son piquet. Et vous allez me demander quel est donc mon âge fondamental.
0: Bien sûr.
1: Mais je ne sais pas. Je sais pas trop. Je crois que je suis très jeune, oui. Je suis très jeune.
0: Alors ensuite, il y a le bonheur par anticipation.
1: Ah, oui.
0: Je tiens évidemment l'espérance du bonheur pour franchement supérieur au bonheur réalisé.
1: Oui, ça c'est.
0: Alors ça,
1: on peut pas être proustien sans penser à une chose pareille, puisque l'imagination fleurit et la possession flétrit. Le bonheur à venir est toujours plus intense que le bonheur réalisé. Du bonheur réalisé, on doit dire ah, ça n'est donc que ça. Que ça n'est donc que ça.
0: Ça fait penser à Anna Karenine aussi. Ouais.
1: Une victoire, remporter une élection, une conquête, ça n'est donc que ça. Mais en revanche, un bonheur imaginé, anticipé, sans aller jusqu'à la vulgaire expression amusante de Clémenceau qui dit que le meilleur moment, c'est quand on monte l'escalier. C'est ça que ça veut dire. Le bonheur espéré est toujours supérieur au bonheur acquis.
0: Donc il est toujours fugitif.
1: Ah ben par définition.
0: Voilà.
1: Ça
0: n'est pas être l'état heureux et le bonheur, ce n'est pas la même chose.
1: Pour s'installer dans le bonheur, il faut mettre Dieu dans son jeu. Il faut aller... regardez les peintures sublime du Quattrocento. Moi, je suis fasciné par le regard de ces saints, de ces vierges, de ces saintes qui sont dans une extase qui dure.
0: Oui, oui.
1: Ça, c'est réservé au domaine de la foi, qui m'est, hélas, un peu interdit, enfin interdit, compliqué, en tout cas, je n'y ai pas un accès direct. Moi, je n'ai accès qu'à des sous-produits du bonheur qui sont... Alors, la joie, c'est déjà sublime, mais une joie laïque, une joie spinoziste, c'est-à-dire avoir le sentiment d'être là où je dois être, tout simplement.
0: Oui.
1: D'être à la bonne place, de ne rien usurper en moi. Mais sinon, comme tous les gens simples, je n'ai accès qu'au plaisir, qui est vraiment la toute petite monnaie du bonheur.
0: Après, il y a la vanité.
1: Ah non, non, non, la vanité.
0: On va en parler de la vanité.
1: La vanité, je pense que les êtres
0: vous
1: humains.
0: Vous êtes tendre avec la vanité, avec les vaniteux, non?
1: Non, non, pas du tout. Je vous avais peut-être.
0: Non, mais c'est intéressant. Ce que vous nous dites n'est pas vu partout.
1: Non.
0: Vous nous dites que le vaniteux. Ce c'est insuffisant.
1: Oui, oui, bien sûr. Je pense que les êtres humains, on va faire de la théorie absurde, hein. Je pense que les êtres humains sont un composé relativement instable d'orgueil et de vanité. Tout ce que la vanité gagne, l'orgueil le perd. Tout ce que l'orgueil gagne, la vanité le perd. Bon, la vanité, quand on a besoin d'être attentif à des choses parfaitement secondaires comme... Est-ce qu'on est bien placé à table? Est-ce qu'on a reçu la bonne décoration? Est-ce qu'on est considéré par tel ou tel? Ça veut dire qu'on a besoin de béquilles. On a besoin de béquilles. Donc, ça donne des petits bonheurs, oui. En tout cas, je peux dire simplement que ces bonheurs-là, j'ai mis beaucoup de temps, parce que j'ai été vaniteux, n'est-ce pas? Et j'ai mis beaucoup de temps à me défaire de cette petite lèpre absurde. Et du coup, l'orgueil a gagné. Je suis orgueilleux maintenant, monstrueusement orgueilleux.
0: Ce qui grandit.
1: Je ne sais pas si ça grandit, ça isole
0: ça
1: en tout cas.
0: Ça aide à...
1: Ça isole, ça... mais au moins on est en règle avec soi.
0: Alors,
1: dans vanité, ça n'a rien à voir avec l'étymologie.
0: Oui.
1: J'entends le mot vent,
0: oui.
1: le bruit du vent, c'est du souffle, ça souffle. Il y a un courant d'air dans ce mot-là. Et dans l'attitude qui va avec.
0: Alors, il y a caractère.
1: Oui.
0: Et vous dites qu'il faut fuir les tempéraments maussades.
1: Oui. Oui, je pense profondément ça, oui. Je pense que la compagnie des gens toxiques est un grand péril. Par exemple, les tempéraments narcissiques ont mauvaise réputation. Oui. Moi, je les recherche. Je les recherche. Parce que je pense que quand quelqu'un s'aime beaucoup et qu'il vous englobe dans son amitié, par exemple, vous faites partie de lui, il va vous adorer comme il s'aime. En revanche, je pourrais mettre des noms sur chaque chose, des noms propres.
0: Mmh.
1: En revanche, quelqu'un qui vit en mauvais termes avec lui-même, si vous entrez dans son intimité, il vous détestera autant qu'il se déteste. Qui ne connaît pas des individus toxiques qui... moi, je me sens mal en leur compagnie. Donc, d'ailleurs, en ce moment, je suis rentré dans une zone de ma vie où j'y vais pas par quatre chemins. J'ai le nombre de gens que j'élimine sur mes agendas, dans mes rencontres. Voilà, j'ai plus le temps. Voilà.
0: Le bonheur est sélectif.
1: Oui.
0: Alors, vous parlez de la conversation.
1: Ah oui, oui, la conversation. Alors, il y a une formule. J'arrive plus à savoir si c'est Champfort, si c'est Louise de Villemorin, si c'est Paul Morand qui a inventé cette formule que je trouve géniale. Je l'attribue successivement aux trois, je crois, dans le livre. Il dit « La conversation, c'est un art sans musée. C'est le seul art sans musée. » c'est vrai que ça fait partie des bonheurs, mais des bonheurs secondaires. Il y a des règles dans la conversation. Chez le prince de Ligne, par exemple, qui était un maître de la conversation, et il ne fallait pas parler de ce qu'on connaît le mieux, c'était interdit. Il ne fallait pas parler de son corps, pas la peine. Et il fallait rester jamais plus de 30 secondes sur chaque sujet. Et à partir de là, la conversation cavalcade, et c'est très drôle. Casanova respecte cette règle.
0: Alors, il y a aussi un thème qui apparaît rarement, que j'ai relevé chez vous, c'est, et qui va un petit peu avec la conversation, c'est l'amitié amoureuse.
1: Oui, oui, bien sûr.
0: Ce peut-être.
1: Oui, oui, oui, mais
0: C'est un don, c'est pas donné à tout le monde.
1: C'est un don, c'est délicieux. Chacun doit avoir sa carte du tendre. Je trouve que on ne peut pas rester ou bien accroché à la rive de l'amitié et de la sympathie, ou basculer de l'autre côté sur la rive de la passion. Il y a toute une zone intermédiaire, délicieuse à vivre. Qui peut évoluer d'ailleurs, qui peut évoluer, qui peut s'appauvrir, s'enrichir. Ce qui est bien dans le bonheur, c'est qu'il contient la plus grande quantité de choses possibles.
0: Oui. Comme l'amitié amoureuse.
1: Oui.
0: Écrire. L'extase, oui. Là vous l'avez ressenti, d'avoir écrit quelque chose de présentable. C'est vous qui le dites.
1: Oui, ce que j'ai voulu dire surtout, oui. C'est que quand j'étais éditeur, beaucoup d'auteurs venaient me voir en me disant qu'ils ne peuvent pas s'empêcher d'écrire, que c'est leur passion, qu'ils adorent écrire, etc. J'étais sûr que ce n'étaient pas des bons écrivains. Parce que rien n'est plus douloureux et désagréable et anti-félicité que d'écrire. Ça fait mal. Tout est préférable. Être amoureux, faire du ski, jouer au tennis, marcher, respirer, dormir.
0: Donc vous faites penser à Louise de Villemorin qui disait...
1: Mais, oui. En revanche, rien n'est plus énivrant que d'avoir écrit. Quand on a achevé quelque chose, j'imagine le fameux matin où Proust dit à Françoise, voilà Françoise, c'est fini. Ah, qu'est-ce qu'il a dû ressentir ? Avoir fini, avoir achevé quelque chose dont on est à peu près fier, c'est un bonheur incomparable. Mais écrire proprement dit, c'est de la souffrance, du ratage. Enfin, maintenant, l'intelligence artificielle va peut-être tout changer, je ne sais pas. C'est un autre sujet.
0: Ouais, ouais. Alors, je passe, parce qu'évidemment, il y a beaucoup, il y a quoi ? À peu près 400 pages.
1: Oui.
0: Qu'est-ce que je dis ? 520.
1: Oui.
0: Donc malheureusement, le temps file. Oui. J'aurais voulu parler quand même du hasard.
1: Oui.
0: Votre allié le plus généreux.
1: Oui.
0: De Kairos.
1: Oui. Alors, Kairos. Kairos, c'est une espèce de petite divinité grecque pour qui j'ai une sympathie folle. C'est le dieu de la bonne circonstance. Il y a des choses qu'il faut faire à un moment donné. Si on les fait avant, ça ne marche pas. Si on les fait après, ça marche. Ça ne marche pas davantage. Mais au moment juste. Donc le kairos, c'est... Il faut voir un cheval qui passe au galop à proximité. Et tout d'un coup, vous pouvez saisir sa crinière avec la main. Et il vous entraîne où il veut. Donc le kairos, il faut un don, hein. Il faut un vrai don.
0: Et ça,
1: don.
0: Justement, ce n'est pas donné à tout le monde.
1: Oui, il faut un vrai don. Les grands chefs militaires savent quand il faut... Napoléon adorait ce dieu.
0: Alors, je voudrais aussi signaler qu'à elle, ça c'est pour les futurs lecteurs, il y a la liste de mes bonheurs du matin.
1: Oui.
0: La liste des choses qui font battre le cœur.
1: Oui.
0: Ensuite... je passe
1: là, je regarde mon nombril dans ces chapitres-là.
0: Alors, j'aime beaucoup la lettre P, j'aime partir.
1: Oui, oui, c'est vrai. Vous savez, pendant très longtemps, j'étais content là où j'étais, et j'étais content là où j'allais. Et puis, avec le temps, je me suis rendu compte que ce qui était délicieux, c'était l'entre-deux. C'était le non-lieu. En plus, quand j'ai découvert que ce mot « non-lieu » dans les tribunaux, ça voulait dire qu'on était innocent, j'aime les zones intermédiaires. J'adore être dans une salle de transit, par exemple, dans un aéroport.
0: Oui, c'est rare.
1: Oui, bien sûr, oui. Cette façon d'être ni là ni là, d'assumer notre statut de nomade de la vie, ça me plaît bien, oui. Mais mon cas personnel, je ne légifère pas pour les autres.
0: Ah non, non, on l'a bien expliqué, que c'était votre lexique à vous. Est-ce que j'aurais voulu parler aussi, il y a beaucoup d'auteurs, beaucoup d'écrivains, beaucoup d'artistes.
1: Et de mais, décors.
0: Oui, de décors, de paysages, de bains de mer, de plages. Alors, il y a un auteur qui apparaît plus que les autres, c'est Stendhal.
1: Oui.
0: Est-ce qu'il était particulièrement doué pour le bonheur ou est-ce que c'est son SFCDT?
1: Ah oui. Alors, d'abord Stendhal. Vous savez, il y a eu un débat récemment. Qui est l'écrivain français par excellence? Est-ce que c'est Victor Hugo? Est-ce que c'est Stendhal? Il y a les partisans de Victor Hugo, que j'admire infiniment. Mais Stendhal, c'est le bonheur. Stendhal, c'est l'écrivain d'une France qui aurait pu être l'Italie. Donc, à partir de là, c'est vrai que... il était pourtant gros, il était contrefait, il n'avait que des rebuts fades, amoureuses, mais c'est un personnage sublime et il avait une devise qui s'appelle SFCDT, ce qui veut dire tout simplement se foutre carrément de tout.
0: On va finir là-dessus.
1: Pourquoi
0: je
1: pas
0: pense. Merci Jean-Paul Antoven d'être venu nous parler du bonheur à l'occasion de la sortie de votre dictionnaire amoureux du bonheur paru chez Plomb. C'est un merveilleux livre, promenade de l'esprit et un régal d'érudition. Au revoir, chers auditeurs, et à bientôt pour un prochain numéro de Point de Suspension.

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0: Bonjour à tous pour un nouveau magazine. Voilà, alors l'émission commence avec la musique de Paolo Fruissu, qui s'appelle Le silence de ton cœur. Alors vous allez comprendre tout de suite pourquoi, parce qu'on va parler de quelque chose où le cœur n'en a rien à voir, des horreurs absolues. Voilà, autour notamment de Sade, j'ai avec moi Dany Robert Dufour, philosophe, qui vient de sortir un gros pavé qui s'appelle Sadique époque, mais alors surtout le sous-titre c'est Comment en sommes-nous arrivés là? Bonjour Dany Robert Dufour.
1: Bonjour, merci de me recevoir.
0: J'ai envie de vous dire comment sommes-nous arrivés là, mais votre livre c'est d'abord quelque chose de très intéressant, c'est de montrer comment ce qui était avant le mal absolu, quelque chose qu'on ne pouvait que critiquer quelque part, ça a été connu pendant 25 ans des prisons, même un asile de fous, Charenton, oui. Me souviens bien. Et puis, d'un seul coup, il a été relu, on verra ça tout à l'heure, et dans le fond, il est devenu peut-être l'inspirateur caché, le philosophe caché de notre modernité. Pourquoi, finalement?
1: Ben écoutez, je crois qu'il a découvert quelque chose au XVIIIe siècle.
0: Oui.
1: Qui était un secret de Polichinelle, c'est qu'il y a peut-être un fond sadique dans l'homme.
0: Ouais.
1: Voilà. Alors, Sade lui-même fait référence à un certain nombre de personnages, comme Néron, comme Héliogabal, comme Caligula, etc. Et il est célèbre. Et bon.
0: C'était des fous furieux.
1: Des fous, absolument furieux. Féroce et furieux. Sadique avant l'heure.
0: Avant l'heure, d'accord.
1: Voilà.
0: Okay.
1: Et, bon, et donc, il était lui aussi. Bon, il y en a eu d'autres.
0: Oui, bien sûr.
1: Gilles de Rais.
0: Oui, alors Gilles de Rais, c'est très intéressant parce qu'il était un des lieutenants, je crois, de Jeanne d'Arc.
1: Oui, c'est ça.
0: Finalement, il a fait des crimes absolument abominables.
1: 140 enfants tués, je crois.
0: Voilà. Et quand il a été, je crois, exécuté, je crois que les gens étaient là, ont prié pour lui.
1: Oui, c'est ça.
0: Ils ont dit, c'est pas possible pour faire quelque chose, que ce type, il va se retrouver je sais pas où, quoi, finalement. Gilles de Rais a vraiment provoqué beaucoup de problèmes.
1: Oui, voilà. C'est ça. Allez, il y a eu d'autres juste avant Sade, par exemple, le comte de Charolais, qui était apparenté à prince de Condé, avec qui Sade avait été éduqué, qui était donc de prince de Condé.
0: Ouais.
1: Et c'était donc une génération avant Sade, et Sade célèbre les exploits du comte de Charolais. Qu'est-ce que c'était que ces exploits? Eh bien, quand il voyait des ouvriers qui travaillaient sur les toits, il pouvait les tirer dessus aux mosquées. Quand, il faisait conduire son carrosse, il demandait à celui qui le conduisait d'écraser un certain nombre de passants, etc. Bon, faut bien se distraire.
0: Faut bien se distraire, faut bien s'amuser un peu.
1: Donc voilà. Alors la passion sadique, c'est une vieille affaire. Hein. Bon.
0: Oui. Mais alors, peut-être que le problème que vous soulevez, qui est un problème compliqué d'ailleurs, enfin pas compliqué que ça finalement, c'est-à-dire que c'était, il révèle quelque chose qui était en l'homme, mais qu'on ne voulait pas dire ou qu'on ne savait pas. C'était, il révèle le fond mauvais de l'homme, finalement.
1: Oui, c'est ça.
0: C'est ça qu'il révèle.
1: C'est le fond mauvais de l'homme, bien sûr.
0: Ouais.
1: Alors, on le savait pas, parce que tous ceux dont on vient de parler, ils vivaient leur passion sadique de façon sadique, c'est-à-dire de façon épouvantable, cruelle pour les autres. Le problème avec Sade, c'est qu'il a commencé à vivre aussi sa passion sadique, puisqu'il a été pris dans 4 affaires qu'on pourrait assez lourdes, des affaires on dirait de mœurs maintenant, mais ça va plus loin parce que il y a eu des coups de fouet, il y a eu un peu d'empoisonnement, il y a eu des violences sexuelles brutales, etc. Il y a l'affaire de la rue Moustat, il y a l'affaire d'Arcueil, il y a l'affaire de Marseille, il y a l'affaire des petites filles, bon, 4 affaires. Il a 36-38 ans, c'est des affaires très lourdes, puisque il réunit des gens pour qu'ils payent, pour des pauvres, des prostituées, pour profiter, pour les amener jusqu'au-delà du pire qu'ils peuvent faire. Et finalement, il se fait prendre. Alors, c'est ça qui est nouveau chez Sade par rapport aux autres dont on vient de parler. Parce que les autres n'ont pas été pris. Lui a été pris. Et que voulez-vous qu'il fasse? Pris. Il est emprisonné au donjon de Vincennes, puis après à la Bastille.
0: Ouais.
1: Et que voulez-vous qu'il fasse là, emprisonné, quand il ne peut plus faire subir de mauvais traitements à son prochain? Il les imagine. Voilà, il les imagine.
0: Donc il devient un littérateur.
1: Voilà, il devient un littérateur.
0: Ouais.
1: Il se crée une sorte, j'explique ça longuement dans le livre, une sorte de théâtre mental, où, avec une méthode pour, que je vous laisse découvrir, Oui. Je ne peux pas dévoiler comme ça à la radio.
0: Ah bon ? Comment ça ? Comment ça ?
1: Donc, il se crée une méthode pour imaginer toute une série d'exactions qu'il pourrait faire subir à l'autre, au prochain. Et c'est une sorte de théâtre mental. Et il crée tout un dispositif pour recueillir le fruit de son imagination et la coucher sur du papier. Ah, alors, il écrit, et alors, juste un petit mot intéressant, il dit pas j'écris ça noir sur blanc, les folies, les fantasmes cruels qui me passent dans la tête. J'écris ça rouge sur blanc.
0: Ah, ouais. Alors,
1: rouge sur blanc, vous voyez ce que c'est le rouge, vous voyez la couleur.
0: On voit bien ce que c'est. Oui, tout à fait. Donc, il devient d'abord quelqu'un. On a l'impression qu'il écrit tout le temps, d'ailleurs.
1: Oui, il y a près de 10 000 pages.
0: Oui, c'est ça. Bon, donc, les œuvres ont été publiées en entier, je crois, dans les années 30.
1: Alors, un peu plus tard, c'est par Jean-Jacques Pauvert, à partir des années...
0: Qui a été condamné, d'ailleurs.
1: Il a été condamné, Pauvert, absolument. Oui. Et puis après, à partir des années 1980, il y a eu les 3 tomes dans la Pléiade, qui ont été édité par le grand spécialiste du XVIIIe siècle, Michel Delon.
0: Voilà.
1: Et donc, on se retrouve avec quantité de textes qui recueillent, qui consignent toutes les exactions qui passaient dans la tête de ce monsieur, et qui donc, c'est une certaine chance pour nous, parce qu'il donne à voir ce qu'avant on ne voyait pas.
0: Voilà, c'est ça.
1: Puisque avant, les gens vivaient cette passion-là.
0: Peut-être, oui, bon.
1: Ils s'amusaient pas à écrire. Ils préféraient la vivre que l'écrire.
0: Voilà, exactement.
1: Et donc lui, comme il ne pouvait plus la vivre, il décrit. Voilà. Et d'une certaine façon, c'est une chance pour nous. Problématique, lourde. Ouais. Je vous assure que quand on lit Sade, je suis pas le premier à le dire. Georges Bataille l'a dit avant moi, Annie Lebrun l'a dit avant moi. Lire Sade, quand on lit Sade, on tombe malade. Voilà. Donc c'est lourd. Ouais. C'est du très lourd. Mais ça donne à voir quelque chose qui est très difficile à voir. Cette passion sadique dont Sade était, évidemment, comme ceux dont j'ai parlé, habité.
0: Une passion de destruction,
1: oui.
0: Une destruction de la part de l'homme qui veut détruire. Et d'ailleurs, il dit, cette destruction est dans la nature, en quelque sorte. Moi, j'invente rien, c'est un fait de nature chez l'homme.
1: Oui, c'est ça.
0: C'est ça qui est intéressant, qui est nouveau. Et alors, la deuxième chose qui est intéressante, je trouve, alors là, évidemment, les preuves sont pas toutes là. Il semblerait qu'il ait été au contact avec l'idéologie, la façon de voir de Mandeville.
1: Oui.
0: Alors, vous ne savez pas s'ils se sont rencontrés, ça, mais vous dites qu'il était tellement cultivé, il lisait tellement, parce qu'il lisait tout le temps.
1: Oui.
0: Vous dites que, dans le fond, il a dû être au courant de la vision de Mandeville.
1: Oui, absolument.
0: C'est une vision qui, pour l'époque, est assez extraordinaire, parce qu'elle détruit, là aussi, comme ça, l'a fait de son côté, elle détruit... la vision de l'économie qui serait une vision, je veux dire, chrétienne, entre guillemets.
1: Oui.
0: Et Mandeville met en avant, alors, le vice privé font vertu publique.
1: Bien sûr.
0: C'est-à-dire, le vice privé, personnel, il est constitutif d'une philosophie globale, qui maintenant s'impose dans la société, qui va s'appeler bientôt le libéralisme.
1: Bien sûr.
0: Économique. Et nous y sommes encore, on verra tout à l'heure.
1: Écoutez, vice privé, si vous pensez à des personnages comme Epstein, par exemple, vous voyez qu'on y est toujours.
0: Hein. Oui, bien sûr. Ouais. Non, mais je pense que il va beaucoup plus loin que ça, parce que il explique, par exemple, que le vol, c'est quand même quelque chose de rigoureux. On le condamne. Il dit non, le vol, c'est très très bien, finalement. Heureusement que les gens sont des voleurs.
1: Oui.
0: Il dit même, d'ailleurs, dans un livre que vous avez fait, que peut-être que Dieu a créé des gens comme ça.
1: Oui.
0: Ça, c'est, à mon avis, le comble. Le comble de Mandeville. Dieu a fait des voleurs. Bon, très bien.
1: Oui.
0: J'exagère un peu, mais c'est ça. Et donc, ça doit s'imposer dans la société. Nous sommes dans une société, comme on est avec Sade, fin de l'Ancien Régime. Je ne pense pas qu'à la fin de l'Ancien Régime, on ait une vision d'économie autre que chrétienne.
1: Oui. Alors, effectivement, bon, vous avez raison de parler de Mandeville. Mandeville, c'est avant Sade, c'est 1670-1733.
0: Oui.
1: Et Sade, c'est 1740. Donc, ils ne se sont pas connus. Mais l'hypothèse que je fais dans ce livre, qui est, je pense, étayée par des données biographiques et des données textuelles, c'est qu'il y a eu un passage entre Mandeville et Sade.
0: Oui.
1: Alors, chez Mandeville, c'est la glorification du vol. Parce qu'il dit par exemple, si un objet ou beaucoup d'objets sont volés, et ben c'est excellent pour l'économie parce qu'il faut les remplacer. S'ils n'avaient pas été volés, ben, ils seraient tout simplement...
0: Puis les volets peuvent tourner.
1: Ben voilà, voilà.
0: Je veux dire, à la limite, aller voler de l'argent à quelqu'un, on peut le faire tourner beaucoup plus que la machine économique.
1: Alors, il a par exemple... Alors, il a écrit ce fameux texte qui s'appelle « La fable des abeilles » avec cette formule que vous avez rappelée.
0: Ouais.
1: Les vices privés font la vertu publique.
0: Oui.
1: Et quand il a publié ce texte en 1714, ensuite, il a publié en 1723, dans la deuxième édition... des remarques sur la fable des abeilles.
0: Ouais.
1: Et où il commente sa fable des abeilles vers par vers.
0: Ah, ouais,
1: et il y a la fameuse remarque G, où il dit comment les plus grands scélérats contribuent au bien commun.
0: Oui, alors ça, c'est vraiment extraordinaire.
1: La scélératesse. Et c'est le mot que, scélérat, c'est le mot que reprendra Sade. En un sens positif.
0: Voilà.
1: Parce que le scélérat est positif. C'est celui qui ose aller se livrer à ses passions et ses pulsions sans aucune retenue, y compris à l'encontre de l'autre. Et il dit, tout ça, c'est bon pour la société, parce que ça fait marcher les affaires. Celui qui vole va accumuler des poches d'argent qu'il va bien falloir
0: distribuer,
1: dépenser. Et voilà, donc, le juge qui aura monté des... pris des commissions sur les affaires qu'il est supposé traiter, va accumuler une somme d'argent, il va se retrouver avec une grosse somme à la fin, et donc il va ensuite se faire construire une belle maison par un bon architecte, bien décoré, avec des bons peintres, etc. Et tout ça, vous voyez, c'est bien, ça va faire tourner les arts et les sciences, donc c'est bon pour la société.
0: Alors remarquez, je vous fais une petite remarque un peu curieuse d'un homme d'aujourd'hui. Je pense pas que les pays... les plus corrompus marchent si bien que ça. Non, mais ce que je veux dire, ce que dit Mandeville, c'est bien en théorie, mais dans la pratique, quand vous êtes dans un pays qui est corrompu, où tout le monde est corrompu, ça marche pas très bien.
1: Oui. Écoutez...
0: ça vous pose une vraie problème, peut-être.
1: Ça me pose un vrai problème, parce que il se trouve que... je me renseigne beaucoup sur ce qui se passe dans... en ce moment, avec ce qui se passe dans le... le pays de la plus grande puissance du monde, c'est-à-dire les États-Unis.
0: Oui.
1: Le taux de corruption dans tous les domaines, dans la police, etc., dans les administrations et tout, est quand même assez considérable. On peut acheter des gens, on peut voir... Le fait que même on trouve un président comme celui qui est... à l'heure actuelle, dirige les États-Unis. On sait dans quelles affaires il a été embarqué, etc. Bon, donc voilà. Alors, si on revient maintenant de Mandeville à Sade, on s'aperçoit de deux choses. Première chose, c'est que on retrouve dans certains textes de Sade des passages entiers de Mandeville, par exemple sur le vice et la vertu.
0: D'accord.
1: Et donc ça, il n'a pas été les chercher n'importe où. À peine transcrit des passages directs de Mandeville à Sade. Et puis surtout, Sade a été élevé par son oncle, puisque sa mère est partie, l'a abandonné très vite, est partie au couvent, etc. Son père n'a pas pu s'en occuper. Son père, qui était d'ailleurs un personnage, lui aussi, de mœurs un peu bizarre. Et donc, l'enfant, à 4 ans, a été confié à Jacques-François de Sade, et il est retourné donc en Provence, à Somane, puisqu'il avait 3 domaines en Provence. Il avait le château de Lacoste, Somane, qui était habité par l'oncle de Sade, et, tenez-vous bien, Mazan. Le fameux Mazan. Donc, vous voyez que Mazan, ça plonge loin dans les filiations sadiques avec le procès qui a eu lieu récemment. Bon, bref. Il se trouve que Jacques-François de Sade était en relation épistolaire très, très fréquente avec Voltaire.
0: Ouais. Oh là.
1: Et avec Madame du Châtelet, la maîtresse de Voltaire, au point...

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1: Voilà, je suis en direct aujourd'hui avec Dany Robert Dufour. Dany Robert Dufour était venu dans cette station deux ou trois fois avant, d'ailleurs. Je m'en souviens encore. Voilà, alors, là, on a bien expliqué ce qu'était le sadisme. Après, il y a un problème devant nous trouvons, c'est-à-dire que Sade a été, dans les années 70, après 68, interprété. Alors, ses œuvres ont été publiées et elles ont été interprétées, réinterprétées, contre-interprétées. Il y a eu tout un débat que vous, on peut dire, et notamment avec des gens de gauche. Pourquoi je dis ça? Parce que, en même temps, ils sont assez trompés, finalement, dans ce qu'ils disaient. Notamment, on parlait d'un certain nombre de philosophes qui se sont manifestement trompés. Enfin, trompés. Ou en tout cas, qu'on fait une interprétation qui vous laisse un peu perplexe.
2: Oui, oui, tout à fait, oui. Alors, bon.
1: Notamment Foucault.
2: Hein, oui, oui, notamment Foucault. Pas citer. Oui, oui, bien sûr, oui, voilà. Oui. Alors, juste un mot. Bon, Sade, on le disait tout à l'heure, a été enfermé 27 ans et demi de sa vie adulte.
1: Ouais,
2: bon. Et ensuite, au 19e siècle, il a été enfermé pendant un siècle dans les seconds rayons des bibliothèques et dans la côte enfer
1: dans
2: des
1: le
2: bibliothèques mauvais publiques,
1: rayon.
2: Dans le mauvais rayon.
1: Voilà.
2: Voilà. Et ensuite, il y a un certain nombre de penseurs, d'esprits qui, je date ceci à peu près de 1929. Alors, il a eu des lecteurs au 19e.
1: Oui, hein, bien sûr.
2: Mais enfin, bon. Mais son retour, le retour de Sade, c'est à partir de 1929, où un certain nombre de penseurs se disent « Mais qu'est-ce que c'est finalement que Sade? Pourquoi a-t-il été enfermé? Et qu'est-ce qu'il y a là-dedans? Qu'est-ce qu'il dit ?» etc.
1: Ouais,
2: et donc,
1: ouais.
2: Se lance 70 ans à peu près, d'interrogations sur ouais. Sade, où les meilleurs intellectuels français, et pas seulement français, s'y mettent ouais, pour ouais. essayer de comprendre ce que c'est que ouais. Sade et le sadisme.
1: Ouais.
2: Alors, on trouve Pierre Glossowski, on
1: oui.
2: trouve Maurice Blanchot,
1: ouais.
2: on trouve, vous l'avez dit, Foucault, on trouve Bataille,
1: Deleuze et Guattari.
2: On trouve Lacan, ça c'est du côté français, et du côté allemand, on trouve la première école de Francfort, la première génération de l'école de Francfort, c'est-à-dire Horkheimer
1: ouais.
2: et Adorno. Et du côté italien, vers les années 70,
1: oui,
2: on trouve donc Pasolini qui fera ce film d'après le roman le plus terrifiant
1: ah oui,
2: de Sade, qui s'appelle Les 120 journées de Sodome.
1: Ouais.
2: Donc, film complètement terrifiant, parce que je ne peux pas, donc là,

0: non plus vous décrire les scènes, c'est totalement insupportable.
1: Et alors, ça n'a pas été interdit, ça je comprends pas. Vous voyez ce que je veux dire ? Oui. Le film n'a pas été, vous dites, vous citez des scènes épouvantables, et en fait, bon, on a laissé paraître ce film.
0: Oui, parce que je c'est une question que j'ai posée. On était quand même dans une période assez permissive. Voilà, hein, c'est voilà. Après 68. Oui, voilà, hein, c'est ça, le film date de 75.
1: C'est ça, je voulais dire.
0: Ouais. Et donc, voilà, il fallait tout que fait, tout ouais. ça puisse se montrer. Mais bon, Pasolini le montre d'une façon extraordinairement. Il dit, bon, vous voulez savoir, ben c'est ça. Et donc, ça provoque évidemment ce que Pasolini voulait que ça provoque, c'est-à-dire une réaction de rejet, de dégoût, etc. Il y a eu d'autres films à cette époque. Souvenez-vous du film de, pas si violent, mais du film de Ferreri, La Grande Bouffe, par
1: La
0: exemple.
1: Grande bouffe, La Grande oui. Bouffe.
0: C'était à deux, trois ans d'écart. Hein. Donc, oui, on montrait des travers de la société de consommation, parce que ouais. Pasolini transfère les 120 journées non pas, comme le titre le dit, Salò, c'était Salò, la ville de Salò, c'était la république mussolinienne, là où elle s'est réfugiée, oui. Et il transpose ça dans une société de consommation. Donc, ce qui se passe dans château-là, avec tous ces personnages complètement glauques, c'est une espèce de métaphore massive de la société de consommation.
1: Alors, il y a aussi ce film d'une femme italienne sur ces deux personnes qui se retrouvent après, une déportée et un nazi et qui partent ensemble derrière scène.
0: Portier de nuit, je crois, non ?
1: Pardon ?
0: Portier de nuit, non ?
1: Portier de nuit, qui est un film qui a fait à l'époque une polémique terrible parce qu'on présentait non pas de façon positive les nazis, mais voilà, ces deux partaient main dans la main, elle réhabillée d'un seul coup en déportée, partait dans la rue, heureux. C'est une des scènes du film à la fin. Et c'est une femme qui avait fait ce film et qui a provoqué une polémique terrible.
0: Absolument.
1: Parce qu'on était aussi dans le sadisme.
0: Oui, tout à fait. Alors, donc vous m'interrogiez sur la gauche, les philosophes.
1: Oui, alors, comment la gauche a pu se tromper à ce point-là? Attendez, alors je voulais vous poser une autre. C'est qu'ils étaient quand même, globalement, la gauche était marxiste.
0: Oui.
1: Vous parlez de Adorno, Horkheimer. Vous parlez de l'école de Francfort, et je veux dire, c'est quand même très particulier. Ils étaient marxistes, et c'est avec un marxisme sans doute qui n'a rien compris non plus, qu'ils ont essayé de comprendre ça.
0: Oui. Alors c'est très différent pour Adorno et Horkheimer, qui me semblent avoir été finalement beaucoup plus loin que les Français, parce que ils ont repéré des éléments extraordinairement importants sur le fonctionnement du lien social qui, ils connaissaient Mandeville, les vices privés, etc. Ils n'étaient pas seulement marxistes, ils étaient freudiens. Savaient que la société ne marche que s'il y a une certaine répression pulsionnelle, c'est-à-dire un certain nombre de lois auxquelles il faut que les individus doivent bien suivre. Ouais. Pour les intellectuels français, on était une époque de libération, donc de libération pulsionnelle, etc. Et donc, ils ont eu tendance à foncer un petit peu dans cette illusion d'une libération tout azimut. Donc ça a été le cas, notamment, je pense, on parle longuement de Foucault et de ses analyses là-dessus, depuis les années 60, où, par exemple, Sade est un des plus cités dans le premier livre fameux de Sade, dans l'histoire de la folie, depuis l'âge classique, etc.
1: Oui, tout à fait,
0: Alors, donc, effectivement, il y a une célébration chez Sade d'une nature ancienne, violente, méchante, archaïque, qui s'oppose à la bonne nature de Rousseau.
1: L'homme n'est pas bon.
0: L'homme n'est pas bon. Il y a un fond méchant, etc., etc.
1: Oui.
0: Et donc, il y a eu une perception de toute une série de penseurs de Foucault en disant, il faut accepter ce fond violent de l'homme, ce fond pulsionnel, etc., etc. Et il y a une certaine tendance à l'acceptation de ce fond. Et c'est ça que, évidemment, on peut maintenant interroger.
1: Oui.
0: je crois que c'est important de faire retour sur ces analyses de penseurs. Je note quand même que le livre qui s'appelle « Dialectique de la raison » de Adorno et Horkheimer n'a été traduit en France qu'en 1974. Ouais. Donc les penseurs français, pour l'essentiel, n'ont pas eu accès aux analyses de Adorno et Horkheimer, qui étaient autrement plus pointu, plus vif, ouais, plus critique à l'égard de Sade que les penseurs français.
1: Mais parce qu'ils étaient aussi, alors ça c'est une question personnelle, ils étaient aussi critiques d'un certain marxisme, ossifié dans lesquels de Francfort, on y critique par exemple l'espèce d'apologie qu'on a fait de la raison avec un grand R pendant la Révolution française.
0: Oui.
1: Ce qui était nous, les marxistes traditionnels. N'était pas là-dedans. Et c'est peut-être ça qui leur a permis d'avoir une vision plus juste, plus aiguë de Sade.
0: Oui, absolument. Ouais. C'est ça
1: qui est très important.
0: Absolument.
1: Il me semble, enfin bon.
0: Oui, tout à fait. Alors, après 1900, Foucault fait des conférences, 3 ou 4 conférences, à l'université de Buffalo, aux États-Unis, sur Sade, où il met en valeur le discours pervers, voilà,
1: c'est ça,
0: contre le discours classique, qui est inhibé, et lui il veut désinhiber.
1: C'est ça, d'accord.
0: Voilà, et donc il y a une sorte de célébration sur laquelle on s'interroge maintenant de ce discours pervers. Ouais. Alors, bon, il s'est peut-être aperçu de l'impasse dans laquelle il se trouvait pour soutenir jusqu'au bout cette idée, et à partir de 1975, il ne parle plus, il n'y a plus un mot sur Sade.
1: Voilà, effectivement, d'accord.
0: Mais moi, je crois que Sade continue sa vie, ça.
1: Ah oui,
0: il continue sa vie, plus en Europe, mais il continue sa vie aux États-Unis.
1: Oui, allez-y. Non, mais ce qui est curieux, c'est que beaucoup de gens, on le croirait pas, mais enfin, la poétesse Annie Lebrun, qui était surréaliste, parlait de Sade dans des termes parfaitement curieux. J'ai jamais vraiment compris pourquoi Annie Lebrun parlait de Sade de cette façon alors qu'elle était plutôt surréaliste.
0: Oui.
1: Mais certains surréalistes aussi, d'ailleurs.
0: Oui.
1: C'est bizarre. Ce qui prouve qu'il y a une espèce de désir chez les gens qui existent.
0: Oui. Alors, chez Annie Lebrun, que j'ai bien connue, on a eu des accords, notamment sur Sade. Parce que elle voyait Sade comme la négativité absolue. Vous savez, c'est le fond hegelien, ça. C'est le fond hegelien. Donc il y a des choses positives, mais il y a une négativité qui travaille. Un certain nombre de choses qui sont établies, qui sont instituées et qui sont au cœur de l'histoire pour faire évoluer l'histoire, etc., etc. Et je pense qu'elle était dans cette problématique, cette problématique-là. Donc, elle a écrit ce fameux livre, Annie Lebrun, qui s'appelle « Sade, soudain, un bloc d'abîme ».
1: Voilà,
0: c'est ça. Un surgissement soudain de la négativité absolue.
1: Voilà.
0: Et moi, je ne crois pas du tout à ça.
1: Mais dans notre société moderne, on aime Sade parce que Sade, c'est exactement ce qu'on vient de dire, brise les codes.
0: Oui.
1: On dit les codes, on n'en veut plus.
0: Oui, c'est ça.
1: C'est ça. Et c'est ça, en fait, qui attire une partie des...
0: Exactement.
1: Des intellectuels.
0: Oui, tout à fait.
1: Alors, on va faire une deuxième petite pause tout de suite. Allez, on va faire une petite pause avec une autre musique de film, parce que c'est un très beau film que vous connaissez, Cinéma Paradiso, et c'est la scène des baisers qui est chantée dans ce film. La deuxième scène Cinéma Paradiso.

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1: Allez, je suis aujourd'hui avec Dany Robert Dufour, en direct, pour son livre, que je trouve très beau. C'est un gros pavé, il faut le dire. On prend du temps, mais c'est beau, ça s'appelle « Sadique époque ». Bon. Comment en sommes-nous arrivés là? J'avais peut-être pas dit tout à l'heure que c'était au Cherche Midi, je m'excuse. Je crois que c'est à la oui. Librairie Cherche Midi qui fait d'ailleurs des très beaux livres aussi. Alors, le film, pour le dire un peu, on a entendu la musique du film, le cinéma Paradiso. C'est la fin du film où le metteur en scène, qui avait été projeté des films quand il était tout petit, découvre que le curé a mis bout à bout des baisers qui étaient interdits à l'époque. On est en Italie avant la guerre, interdits à l'époque par la censure effectivement italienne. Ce sont des scènes de baisers, différents baisers. C'est absolument sublime. Alors, là, on va pas parler de baisers, on va parler de médias et de réseaux. Vous êtes très très frappé, on en parle beaucoup dans votre livre, sur aujourd'hui le réseau, quoi. C'est-à-dire aujourd'hui, une grande partie des haines, des affrontements, parfois, qui peuvent aller... Là où c'est que Sartre fait la célébration du meurtre. C'est beau le meurtre. C'est la nature qui s'exprime, qui détruit. Et c'est vrai qu'on a quelquefois aujourd'hui, par le biais de ces nouveaux réseaux, quelque chose qui est peut-être pas toujours le meurtre, mais qui peut y arriver. Peut y arriver. Alors, les réseaux sociaux, les nouveaux médias, comme on dit, voilà... Alors, qu'est-ce qu'il faudrait faire? Parce que on se dit toujours, tout le monde est pris là-dedans. Comment sommes-nous arrivés là? Les réseaux sociaux, par exemple.
2: Bon, alors, je m'interroge évidemment sur la persistance, à notre époque, d'une la passion satique et de la façon dont elle se manifeste dans notre monde. C'est pour ça que je commence à partir du XVIIIe siècle, ça lui-même, j'en arrive à notre époque. Bon, et je constate à notre époque une brutalisation des relations humaines, qu'elles soient les relations internationales, c'est même pas la peine d'essayer de tout cet évident.
1: Et partout d'ailleurs, entre parenthèses, il n'y a pas qu'Iran.
2: Bien sûr. Brutalisation des relations politiques, brutalisation des relations sociales, brutalisation des relations interpersonnelles. Quand on sait, par exemple, l'extension qu'est en train de prendre le trafic de drogue, les règlements de compte, les pratiques d'emprise, de harcèlement qui commencent très tôt à l'école, etc. Et donc, comment en sommes-nous arrivés là? Je pense qu'il faut passer par ce que les réseaux donc installent comme nouveau mode de communication entre les individus dans le monde, parce que les réseaux sociaux, c'est pas local, c'est pas national, c'est pas européen, c'est mondial. Facebook, c'est 4 milliards d'utilisateurs dans le monde. Qui sont branchés sur les réseaux, ces milliards d'individus dans le monde sont branchés sur les réseaux par un petit instrument qui est le téléphone portable, le smartphone, que tout le monde possède maintenant, et qui est regardé en moyenne 3 heures dans le monde, mais dans certaines franges de population, ça peut aller jusqu'à 10 heures par jour.
1: Vous parlez même 12 heures. Aller 5 heures à 12 heures.
2: Imaginez. Donc c'est être capté complètement. C'est-à-dire que l'ancien mode de communication entre les individus, c'était la relation de face à face, on rencontre quelqu'un, on se salue, on discute, etc. Maintenant, ça devient désuet et ça passe par l'intermédiaire du portable. Vous discutez, vous ne savez pas avec qui, vous ne savez pas de quoi, etc., mais vous discutez. Et donc, comment fonctionnent les réseaux? Les réseaux fonctionnent par ce qu'on appelle la captation de l'attention de l'usager. Et qu'est-ce qui permet le plus de capter l'attention de l'usager? Est-ce que ce sont des messages, disons, sympathiques ou altruistes, etc.? Non. Ce sont les messages violents, violents du point de vue de la violence pure, du point de vue de la sexualité, etc. Et pourquoi les messages violents, les contenus violents attire tant les individus? Eh bien, très bizarrement, et je pense que mon analyse s'appuie sur pas mal de données là-dessus et qui convergent pour montrer que c'est D'abord, ceux qu'on appelle des gens qui ont un certain nombre de principes, des névrosés moyens, voilà, c'est ça.
1: Oui,
2: ça s'adresse aux névrosés moyens. Ils voient un contenu violent, et qu'est-ce qu'il fait? Eh ben, il envoie un prompt en disant « Ah non, c'est pas bien », etc., ouais, etc., etc. Ouais, ouais. Il réprouve, donc, ça provoque, et c'est ça qui est cherché, c'est les développeurs de ces systèmes informatiques, bon, c'est donc provoquer une réaction positive qui provoque chez l'individu une sécrétion de dopamine dans le cerveau. La dopamine, c'est la drogue du plaisir. Produite de façon interne, donc il n'y a pas besoin d'aller chez le fournisseur de drogue, vous pouvez vous en fournir automatiquement. Le problème, c'est que quand vous êtes 5 heures, 8 heures, 10 heures, 12 heures par jour, vous vous accoutumez à ces contenus violents. Donc, il faut trouver un autre mode pour les mettre à distance. Et l'autre mode pour les mettre à distance, c'est les considérer, mais essayer d'en rire.
1: Oui.
2: Et je vais vous raconter... Bah oui, mais c'est terrible, mais c'est comme ça que ça se passe.
1: Ouais.
2: Alors, par exemple, il y a un réseau aux États-Unis très célèbre qui s'appelle 4chan.
1: Ouais.
2: 4chan, qui est le réseau préféré de Elon Musk, et c'est là-dessus, qui sur le modèle de 4chan, qu'il a construit Twitter, enfin, qu'il a racheté Twitter pour le transformer en X, en s'appuyant sur le modèle 4chan.
1: Tout à fait.
2: Or, que propose 4chan? Eh bien, 4chan propose des discussions politiquement incorrectes, c'est-à-dire politiquement incorrectes au sens où vous allez pouvoir faire l'apologie du nazisme, du meurtre, du harcèlement, de la violence faite aux femmes, du masculinisme, etc. Mais vous le faites en jouant avec. Vous faites comme si.
1: Comme si vous y croyez pas.
2: Voilà.
1: D'accord.
2: Et donc, il y a même des 4chan, une apologie d'un certain nombre de meurtriers.
1: Ouais.
2: Et c'est là qu'on re-rentre à nouveau dans un fonctionnement sadien ou sadique.
1: Ah oui, sadique. Hein.
2: Parce que quand vous vous amusez à jouer aux nazis, vous savez que Elon Musk, il s'est tellement amusé qu'il a fait le salut nazi.
1: Il a même tendu le bras.
2: Il a même tendu le bras le jour de l'investiture de Donald Trump.
1: Vous me direz qu'il y a une discussion autour du bras tendu.
2: Ouais.
1: On s'est dit, est-ce que c'est nazi ou pas? Enfin, mon pisse.
2: Ouais.
1: Je fais partie de... Ouais.
2: Quand on sait que, comment il s'est éduqué sur 4chan politiquement.
1: D'accord.
2: Bon, c'est recommandé sur 4chan de s'amuser à faire le nazi. Comme si on pouvait s'amuser à faire le nazi.
1: Bah, oui.
2: Parce que quand on s'amuse à faire le nazi, on prend des traits du nazi, du harceleur, etc. Et donc, on intègre un certain nombre de ces traits.
1: Mmh.
2: Et il n'y a pas à s'étonner après ça que les réseaux sociaux fonctionnent comme des réseaux asociaux. C'est-à-dire des réseaux qui introduisent la haine dans les relations sociales. Parce que, bon, chacun va devoir être certifié dans sa position en tant que femme, en tant qu'homme, en tant qu'homo, en tant que trans, en tant que néo-féministe, en tant que terraplaniste, en tant que français de souche, etc. Chacun dans son petit ghetto.
1: Oui.
2: Et chacun étant enfermé dans son petit ghetto, ne pourra aller à l'encontre d'autres ghettos que dire tu m'attaques si tu dis ça et je défends mon ghetto, donc je t'attaque.
1: C'est
2: comme ça que fonctionne maintenant, malheureusement,
1: alors vous avez
2: le
1: raison.
2: Social.
1: Est-ce que c'est pas la contradiction ultime de notre siècle? Parce que dans le fond, en même temps qu'on est mondialisé, du monde entier, on est localisé. Il y a une espèce de contradiction, c'est-à-dire que la mondialisation fonctionne comme un moyen de relocaliser à la limite.
2: Oui.
1: Et on est aussi dans un monde aussi qui fait l'apologie presque du meurtre, mais qui en même temps n'a jamais été aussi puritaine.
2: Oui.
1: Ouvrez une station de radio, vous allez être sommé tous les quarts d'heure de prendre position.
2: Oui.
1: Ah, il y a un rapport qui vient de sortir, alors qu'est-ce que vous en pensez, etc.
2: Oui.
1: Et on est sommé d'être entre la violence ultime et le puritanisme ultime.
2: Oui, oui, c'est tout à fait vrai.
1: C'est incroyable. Mmh. Moi, j'avoue que on n'a pas envie, on n'est pas capable de prendre position à chaque instant.
2: Oui, oui, oui, tout à fait. Alors, je pense que vous avez proposé un terme tout à fait intéressant en disant que comme les gens sont mondialisés et donc sont perdus dans cette mondialisation où ils ne reconnaissent plus leurs propres valeurs, ils sont relocalisés sur un certain nombre de traits. Mais c'est là quand même où est le problème, parce que c'est des traits. Quand on adopte des valeurs communes, c'est bien dans une société. On va adopter, par exemple, des valeurs communes de citoyenneté, on va d'égale dignité des individus, etc. Mais quand c'est plus des caractères qui sont des caractères discursifs construits, discutés, admis par la communauté, mais des caractères physiques. Alors vous allez vous replier sur le fait que vous êtes femme ou néo-femme ou homme ou néo-homme ou trans ou noir, etc. Ce que vous détruisez, c'est simplement la possibilité de la citoyenneté, c'est-à-dire ce qui réunit tous ces gens ensemble.
1: Voilà, c'est ça. Allez-y.
2: Et voilà donc le problème de cette relocalisation qui détruit ce lieu commun sur lequel on pourrait fonctionner, qui serait quand même une citoyenneté, ce qui, en tant qu'être humain, nous réunit tous.
1: Voilà, alors, on arrive vers la fin de l'émission. J'ai envie de vous dire, alors, petite, très grande question fondamentale, est-ce que dans toute cette espèce de choses qui nous arrivent, il n'y a pas une vision qui est détruite, c'est l'universel?
2: Oui.
1: Parce que l'universel, il fonde la citoyenneté. Vous voyez ce que je veux dire? Ou l'universel, vous voyez ce que je veux dire? Surtout dans notre cité française, hein, entre parenthèses. Bon. Donc, est-ce que c'est pas ça qui est finalement détruit? Ce qu'on vient de dire à l'instant, c'est l'idée d'universel qui est détruite. Si on se bagarre pour des histoires de peau, sur des histoires de fonctionnement de corps, il n'y a plus d'universel.
2: Mais exactement. C'est-à-dire que c'est le fait que nous puissions partager un certain nombre de valeurs communes qu'on reconnaîtrait à tout le monde, parce que chaque être humain est un être parlant, qui a une capacité à développer ses propres idées, qui a une capacité à entendre des objections. Il se forme par ses objections, parce que si il s'aperçoit qu'il a dit une bêtise, on lui fait une objection, donc il essaye de reformuler mieux. C'est ça, donc, notre fonctionnement. C'est un fonctionnement discursif. Et la discursivité, ça implique donc tout ce que nous avons en commun, ce logos. Or, il y a maintenant une sorte d'éclatement où chacun donc se reconnaît par la couleur de sa peau, par son sexe, par ses préférences sexuelles, etc., etc., qui atomise complètement les gens et qui crée donc cette nouvelle forme de, je dirais pas de socialité, mais de d'asociosocialité. Dans laquelle on rentre. Et donc, c'est ça qui me préoccupe beaucoup, c'est-à-dire, c'est ce fonctionnement qui diffuse finalement la haine, dans quoi je reconnais une des formes du sadisme contemporain.
1: Oui. Alors, vraiment, il nous reste que très peu de temps, mais, comment dire, est-ce qu'on peut sortir de ça? Ou est-ce qu'on est condamné? Parce que votre livre, quand même, commence avec des phrases absolument, je dois dire, étonnantes. Je vais le lire, parce que ça commence comme ça. Alors, vous imaginez, et ça commence. Heureusement, ça se commence comme ça. L'obscurité croit, et moi, je ne crois plus à rien, car rien ne pourra plus nous sauver, pas même un dieu. C'est terrible. Et alors, le livre, les 512 pages qui suivent, ne font que reprendre un peu, finalement, la problématique.
2: Je sais que ça peut paraître pessimiste, mais je crois que si on laisse faire, si on laisse continuer comme ça, nous allons vers, il y a une notion qui s'appelle la pulsion de mort, qui habite aussi l'humanité, et si on se laisse aller à ceci, je pense que l'humanité course vers son propre suicide. Si j'ai écrit ce livre, pour qu'on y réagisse. Donc je ne suis pas pessimiste.
1: D'accord.
2: J'ai écrit ceci pour que cela n'arrive pas. D'accord. Et pour que ça n'arrive pas, il faut connaître, évidemment, tout ce qui est en train de nous tomber sur le dos maintenant, et qui pourrait, si on n'y réagit pas, nous contribuer à nous détruire.
1: Ouais.
2: Vous voyez ? Donc, je crois qu'on peut toujours en sortir, la seule possibilité, c'est de rétablir un certain nombre de règles, de lois du fonctionnement social. Cela se fait par la généralisation de la culture, mais une culture commune.
1: Oui.
2: Pas la culture maintenant, on l'entend par la culture des hommes, des femmes, des néo-femmes, des néo-hommes, des homos, des trans, des blacks, des je sais pas quoi. C'est pas ça la culture.
1: Ouais.
2: La culture, c'est quelque chose qui nous réunit. Donc, soutenir ce travail de la culture, qui passe par l'éducation, qui passe par la discursivité qui est mise à mal justement par tous ces réseaux sociaux, je pense que ça, ce sont des voies possibles de salut. Ouais.
1: Très bien. Ben, on espère qu'on va vous écouter. En tout cas, moi, je dis à ceux qui viennent de nous écouter, écoutez, c'est un très très beau livre, hein, je le dois dire. Difficile à lire par instant, c'est sûr, mais c'est un très beau livre, paru au Cherche Midi, Sadique Époque. Bon, le titre est génial. Comment en sommes-nous arrivés là? Au Cherche-Midi. Merci, Daddy Robert Dufour.
2: Merci à vous.
1: À très bientôt sur notre antenne pour continuer ce débat. Voilà, merci à tous et puis bon après-midi en tout cas, j'espère. Au revoir.

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2: En vain, quelques centaines de milliers d'hommes, entassés dans un petit espace, s'efforçaient de mutiler la terre sur laquelle ils vivaient. En vain, ils en écrasaient le sol sous les pierres, afin que rien ne pût y germer. En vain, ils arrachaient jusqu'au moindre brin d'herbe. En vain, ils enfumaient l'air de pétrole et de houille. En vain, ils taillaient les arbres. En vain, ils chassaient les bêtes et les oiseaux. Le printemps, même dans la ville, était toujours encore le printemps. Le soleil rayonnait. L'herbe, ravivée, se reprenait à pousser, non seulement sur les pelouses des boulevards, mais entre les pavés des rues. Les bouleaux, les peupliers, les merisiers déployaient leurs feuilles humides et odorantes. Les tilleuls gonflaient leurs bourgeons déjà prêts à percer. Les choucas, les moineaux, les pigeons, gaiement, travaillaient à leur nid. Les abeilles et les mouches bourdonnaient sur les murs, ravis d'avoir retrouvé la bonne chaleur du soleil. Tout était joyeux, les plantes, les oiseaux, les insectes, les enfants. Seuls les autres. Seuls les hommes estimaient que ce qui était important et sacré, ce n'était point cette matinée de printemps, ce n'était point cette beauté divine du monde, créée pour la joie de tous les êtres vivants, et les disposant tous à la paix et à l'union et à la tendresse. Mais que ce qui était important et sacré, c'était ce qu'ils avaient eux-mêmes imaginé pour se tromper et se tourmenter les uns les autres. Et ainsi, dans le bureau de la prison du gouvernement, ce qui était considéré comme important et sacré, ce n'était point que la grâce et la délice du printemps vinssent d'être accordées aux hommes et aux choses. C'était que, la veille, les employés de ce bureau avaient reçu une feuille ornée d'un sceau, de nombreux entêtes et d'un numéro, et les avisant que ce même matin du 28 avril, à 9 heures, un homme et deux femmes auraient à être conduits, chacun séparément, au palais de justice pour y être jugés. Et voici que, conformément à cet avis, le 28 avril, à 8 heures du matin, dans le sombre et puant corridor de la division des femmes, pénétra un vieux gardien. Aussitôt, de l'autre extrémité du corridor, la surveillante de la division s'avança à sa rencontre, une créature d'aspect maladif, vêtue d'une camisole grise et d'un jupon noir. « Vous venez chercher la Maslova, » dit-elle, et aussitôt elle s'approcha, avec le gardien, de l'une des nombreuses portes donnant sur le corridor.

de ferraille, introduisit une grosse clé dans la serrure de cette porte qui, en s'entrebâillant, laissa échapper une puanteur plus affreuse encore que celle du corridor. Puis il cria « Maslova, au palais de justice !» Et il referma la porte et se tint immobile, attendant la femme qu'il avait appelée. À quelques pas de là, dans la cour de la prison, on pouvait respirer un air pur et vivifiant, apporté des champs par la brise printanière. Mais dans le corridor de la prison, l'air était accablant et malsain, un air infecté de fiente, d'humidité et de pourriture, un air que personne ne pouvait respirer sans être aussitôt envahi d'une morne tristesse. C'est ce que sentait, tout habituée qu'elle fût à cet air empesté, la surveillante de la division. Elle venait de la cour, et à peine entrée dans le corridor, elle éprouvait un mélange pénible de nausée et de somnolence. Derrière la porte, dans la chambre des prisonnières, l'agitation était grande. On entendait des voix, des rires, des pas de pieds nus. « Allons, presse-toi !» cria le vieux gardien, entr'ouvrant de nouveau la porte. Quelques instants après, une femme sortit vivement de la chambre. Une jeune femme, petite, mais de taille bien prise. Elle avait endossé un sarrau gris sur sa camisole et sa jupe blanche. Ses pieds, couverts de bas de toile, étaient chaussés des gros souliers des détenus. Un fichu blanc enserrait sa tête, laissant dépasser quelques boucles de cheveux noirs soigneusement frisées. Et sur tout le visage de la femme se voyait cette pâleur d'un genre particulier qui ne se voit que sur le visage de personnes ayant depuis longtemps séjourné dans un lieu clos. Mais d'autant plus ressortait, en contraste avec cette pâleur mate de la peau, l'éclat de deux grands yeux noirs dont l'un louchait quelque peu. Et l'ensemble avait une expression très spéciale de grâce caressante. La jeune femme se tenait très droite, tendant son ample poitrine. Arrivée dans le corridor, elle inclina légèrement la tête, puis fixa droit dans les yeux le vieux gardien. Et puis elle se tint prête à faire tout ce qu'on lui commanderait. Le gardien, cependant, s'apprêtait à refermer la porte lorsque celle-ci s'entrebâilla une fois de plus. Et l'on en vit sortir le sombre visage d'une vieille femme aux cheveux blancs, tête nue. Cette vieille se mit à parler tout bas à la Maslova. Mais le gardien la repoussa vivement à l'intérieur de la chambre et referma la porte.

La Maslova, alors, s'approcha d'un Judas pratiqué dans la porte, et le visage de la vieille femme se montra aussitôt de l'autre côté. On entendit à travers la porte une voix éraillée. « Fais attention, et surtout n'aie pas peur, et nie tout, tiens bon, voilà tout !»« Bah !» répondit la Maslova en secouant la tête. « Une chose ou l'autre, c'est tout un. Il ne peut toujours rien m'arriver de pire que ce que j'ai à présent. » « Bien sûr que c'est tout un, et non pas tous deux, » fit le vieux gardien, fier de son trait d'esprit. « Allons, suis-moi, et en route !» La tête de la vieille femme disparut du Judas, et la Maslova s'avança dans le corridor, marchant de son pas léger derrière le vieux gardien. Ils descendirent l'escalier de pierre, ils longèrent les salles fétides et bruyantes de la division des hommes, où des yeux curieux épiaient leur passage à travers les lucarnes des portes, et ils arrivèrent enfin dans le bureau de la prison. Deux soldats s'y trouvaient déjà, le fusil au bras, attendant la détenue pour la conduire au palais de justice. Le greffier inscrivit quelque chose et remit à l'un des soldats une feuille de papier tout imprégnée d'odeur de tabac. Le soldat glissa la feuille dans le revers de la manche de sa capote, puis, après avoir malicieusement cligné de l'œil à son compagnon en lui désignant la Maslova, il se plaça à la droite de celle-ci, tandis que l'autre soldat se plaçait à sa gauche. C'est dans cet ordre qu'ils sortirent du bureau, traversèrent la cour extérieure de la prison, franchirent la grille et se trouvèrent bientôt sur le pavé des rues de la ville. Les cochers, les boutiquiers, les cuisinières, les manœuvres, les employés s'arrêtaient au passage du cortège et considéraient la prisonnière avec curiosité. Plusieurs songeaient, en secouant la tête, « Voilà où mène une mauvaise conduite, au contraire de la nôtre, qui nous profite si bien. » Les enfants s'arrêtaient aussi, mais leur curiosité était mêlée de terreur, et c'est à peine s'ils se rassuraient à la pensée que la criminelle avait maintenant des soldats pour la garder, ce qui la mettait hors d'état de nuire. Un paysan qui vendait du charbon dans la rue s'avança, fit le signe de la croix, et voulut donner un kopeck à la femme. Les soldats l'en empêchèrent, faute de savoir si la chose était autorisée. La Maslova s'efforçait d'aller aussi vite que le lui permettaient ses pieds, déshabitués de la marche et alourdis encore par leurs gros souliers de prison. Sans remuer la tête, elle observait ceux qui la regardaient au passage, heureuse de recevoir l'objet de tant d'attention. Elle jouissait aussi de la douceur de l'air printanier, au sortir de l'atmosphère malsaine d'où elle venait. En passant devant un magasin de farine, devant lequel se promenaient quelques pigeons, elle frôla du pied un ramier bleu. L'oiseau s'envola, fila tout contre le visage de la jeune femme, qui sentit sur sa joue le vent de ses ailes. Elle sourit, mais aussitôt après elle poussa un soupir, ramenée soudain à la pénible conscience de sa situation.

0: Bonjour à tous, bienvenue dans les actualités du sel. Je suis ce mois-ci avec Daniel Hillion pour cette émission. Daniel qui est directeur des études au sel. Bonjour Daniel.
1: Bonjour Jean-Philippe, bonjour à tous.
0: Alors notre sujet du jour, c'est un article qu'on retrouve sur notre blog ce mois-ci. L'article s'intitule « 4 façons de faire une place aux pauvres dans nos prières ». Avant d'aller précisément sur ce sujet, j'ai envie de te poser la question, est-ce qu'on est appelé, en tant que chrétien, à prier pour des sujets larges, comme par exemple la paix dans le monde, ou les pauvres, ou des sujets aussi larges?
1: Il me semble qu'il n'y a pas de limite à ce que nous pouvons apporter à Dieu dans la prière. La prière, c'est à la fois une reconnaissance de notre dépendance à l'égard de Dieu, et les sujets larges qui viennent d'être évoqués, comme la pauvreté ou la paix dans le monde, ou les guerres ou les menaces ou la crise écologique, ce sont des sujets qui peuvent à la fois nous inquiéter personnellement, ce sont aussi des sujets pour lesquels nous pouvons avoir une passion, un engagement fort, et donc ce sont des choses aussi face auxquelles nous pouvons nous sentir bien impuissants. Et il est tout à fait normal et je dirais même assez sain de les apporter à Dieu dans la prière, parce que c'est à la fois une manière de reconnaître notre dépendance de Dieu, de lui demander d'intervenir, et c'est une manière pour nous de rentrer dans la volonté de Dieu pour nous dans ces domaines-là. On va pas s'engager même à notre toute petite place pour une action en faveur des pauvres ou pour quelque chose qui est en rapport avec l'écologie ou avec la paix, sans chercher à faire en sorte que notre réponse s'inscrive dans le plan de Dieu, s'inscrive dans la volonté de Dieu telle qu'il nous l'a révélée dans la Bible. Et donc, on le porte dans la prière.
0: Alors finalement, ce titre, 4 façons de faire une place aux pauvres dans nos prières, c'est pas seulement une injonction pour dire allez, faites une place pour les pauvres dans vos prières, mais c'est plutôt une aide pour savoir comment le faire. Alors dans cet article, on retrouve 4 pistes hein, pour aider à ça. Est-ce que tu peux nous parler de ces pistes?
1: Oui, peut-être même avant, dire que c'est pas forcément évident l'idée de faire une place aux pauvres dans nos prières. Avant même de se demander quelles sont les pistes à suivre, on peut se dire, mais en fait, est-ce que nous avons l'habitude de faire une place aux pauvres dans nos prières? C'est pas si évident que ça, et je suis pas en train de parler aujourd'hui pour me poser en modèle sur un sujet comme celui-là. Les sujets qui sont liés à la pauvreté n'occupent sans doute pas la première place dans nos prières, et c'est tout à fait normal. Après, peut-être qu'ils n'en occupent pas du tout, et là, on pourrait se dire, ah, mais est-ce que quelque chose devrait changer à cet égard? Est-ce que finalement, des sujets qui sont liés à la pauvreté ne pourraient pas, ne devraient pas avoir au moins une petite place dans nos préoccupations devant Dieu? Et par rapport à ça, la première piste que j'aurais envie de donner, c'est de prier avec les psaumes. Les chrétiens ont au milieu de leur Bible un livre de prière qui s'appelle les psaumes. Un livre de prière qui est inspiré par Dieu, mais qui a quelque chose d'un peu paradoxal, parce que c'est à la fois un livre par lequel Dieu nous parle, comme dans toute sa parole, mais c'est aussi un livre par lequel Dieu nous donne des mots pour lui parler à lui. C'est à la fois une parole que Dieu nous adresse et des paroles que nous adressons à Dieu. Et les 150 psaumes sont extrêmement divers. Ils sont en fait beaucoup plus divers que les chants qu'on chante souvent dans nos églises, peut-être plus divers que les sujets que nous mettons spontanément dans nos prières. Et si nous laissions les psaumes nous guider et façonner le contenu de nos prières, nous serions amenés à faire face à toute la réalité de notre monde et à la porter à Dieu. Dans les psaumes, vous avez tout, hein. Vous avez à la fois ce qui peut amener à pousser des cris de joie, mais aussi ce qui peut amener à pousser des cris d'horreur ou des cris de colère ou des cris de détresse. Et l'une des meilleures manières de faire une place aux pauvres dans notre prière consiste à faire des psaumes un élément central de notre prière personnelle et communautaire.
0: Est-ce qu'il y a beaucoup de psaumes qui sont orientés vers le pauvre ?
1: Est-ce qu'il y a beaucoup de psaumes qui sont orientés vers le pauvre ? En tout cas, le pauvre est une figure qui revient souvent dans les psaumes. Parfois, et c'est peut-être quelque chose qui peut poser une difficulté dans l'interprétation des psaumes. Parfois, le psalmiste se plaint d'être pauvre devant Dieu, mais on n'a pas forcément l'impression que c'est une pauvreté au sens le plus littéral du terme, c'est-à-dire la pauvreté de celui qui n'a pas suffisamment à manger ou qui ne peut pas être vêtu correctement ou à qui il manque les éléments les plus essentiels de la vie terrestre. Par exemple, quand le psalmiste dit « Moi, je suis malheureux et pauvre, mais le Seigneur pense à moi, tu es mon secours et mon libérateur, mon Dieu, ne tarde pas », on a davantage l'impression de quelqu'un qui est dans une situation de précarité, peut-être poursuivi par des ennemis dont la vie n'est pas sûre, que de quelqu'un qui ne sait pas s'il aura quelque chose sur la table au prochain repas. Mais n'empêche, il y a aussi des passages qui parlent des pauvres dans un sens plus littéral, comme psaume 68 qui dit que Dieu est le père des orphelins et le défenseur des veuves. Et finalement, utiliser les psaumes pour notre prière, c'est à la fois peut-être les prier littéralement, mais c'est aussi partir du texte pour développer nos propres prières. Et quand le psalmiste dit « Moi, je suis malheureux et pauvre », même s'il n'est pas littéralement un mendiant, ça peut être pour nous le point de départ pour prier pour les mendiants que nous croisons dans notre vie quotidienne, le point de départ pour prier pour les personnes malheureuses et pauvres, quel que soit leur type de malheur ou de pauvreté dans le monde dont nous entendons parler dans les informations, par exemple.
0: Alors, merci beaucoup, Daniel, pour cette première piste. Mais en t'écoutant, je me dis que certains de nos auditeurs n'ont peut-être pas du tout d'idée de comment s'adresser à Dieu, comment prier. Est-ce qu'il y a des mots particuliers à employer ou pas? Parce que là, on en parle comme si c'était une évidence, mais pour les auditeurs qui ne sont pas habitués à la prière, comment on peut les inviter à s'adresser à Dieu?
1: Alors, il y a deux choses au moins qu'on peut dire à ce sujet. Dans la prière, on peut venir à Dieu en utilisant nos propres mots et parfois en n'ayant pas peur du silence. Quand on ne sait pas quoi dire, Dieu comprend aussi. Hein, ce que la Bible nous appelle à faire, c'est de nous approcher de Dieu au nom de Jésus en nous appuyant sur l'œuvre du Christ, en faisant confiance à Jésus. Et quand on le fait, ben on peut venir avec ses propres mots et aussi avec ses propres difficultés à trouver les bons mots. C'est la première chose. Et puis la deuxième chose, c'est que justement, la Bible nous donne des exemples de prières. Et quand on ne sait pas quoi dire, on peut les reprendre aussi mot à mot. On peut lire un psaume devant Dieu, on peut lire le Notre Père devant Dieu, on peut lire telle ou telle autre prière que l'on trouve dans tel ou tel passage de la Bible, ou alors dans le riche héritage de prières que nous a laissé l'Église et l'histoire de l'Église. Moi, je suis frappé du fait que certaines traditions chrétiennes qui ont l'habitude de prières liturgiques font une place aux pauvres dans leurs prières, et que quand on a l'habitude d'une prière peut-être un peu plus préparée à l'avance ou qui s'inscrit dans un livre de prières, ça peut nous aider à ne pas oublier la veuve et l'orphelin.
0: Alors, pour les auditeurs qui nous rejoignent, vous êtes dans une émission portée par le SEL, une action chrétienne dans un monde en détresse. C'est une ONG de solidarité internationale chrétienne. Et nous parlons du fait de faire de la place pour les pauvres dans nos prières. C'est appuyé sur un article que vous retrouvez sur notre blog sur selfrance.org. Et finalement, on parle plus largement même de prières. Ces sujets qui nous viennent et qui sont écrasants et qu'on va peut-être finalement pas mettre dans nos prières parce qu'on ne sait pas trop comment les aborder. Daniel Hillion, qui est directeur des études au SEL, nous partage des pistes pour pouvoir faire de la place aux pauvres dans nos prières. La première piste, c'était prier avec les psaumes, et la seconde, c'est prier avec l'actualité, Daniel.
1: Oui, alors prier avec l'actualité, ça veut dire que à la fois, quand nous nous approchons de Dieu, bien nous nous approchons de lui avec la parole qu'il nous a donnée, et puis nous nous approchons de lui avec le monde tel qu'il est aujourd'hui. Alors, le monde tel qu'il est aujourd'hui, il est parfois inquiétant, stressant, angoissant. Nous sommes en plus bombardés d'informations sur ce qui se passe dans le monde, par les réseaux sociaux, les sites d'actualité, les chaînes d'information en continu, et il y en a souvent plus que ce que nous pouvons digérer. Mais justement, ce que nous entendons ou ce que nous lisons peut devenir une source qui alimente notre prière. Et peut-être ça peut le rendre parfois un peu moins vain, parce que parfois nous recevons plein d'actualités dont nous ne savons pas quoi faire et qui nous encombrent. Si nous en recevions un peu moins, mais que ce que nous recevions, nous étions en mesure de le porter devant Dieu, peut-être que ça lui donnerait un sens plus grand. Par exemple, si nous entendons parler d'une catastrophe humanitaire, on a entendu parler du Népal récemment, on pourrait citer d'autres situations. Si nous entendons parler d'une guerre, ou plus globalement d'une situation dans laquelle des êtres humains sont exploités, je pense, ben oui, personnes qui parfois produisent ce que nous consommons. Est-ce que ça pourrait être quelque chose qui revient dans nos prières? Et je pense à la fois à nos prières personnelles, mais aussi aux prières communautaires, au culte le dimanche. Je pense que ce serait une bonne discipline, et certaines églises le font, et le font très bien, et que lorsqu'il y a une catastrophe humanitaire qui a été annoncée aux informations pendant la semaine, eh bien, le dimanche matin, pendant le culte, on ait un temps pour prier pour cela. En fait, si c'était le cas, si vraiment les sujets de pauvreté nourrissaient notre prière, peut-être que ça nous aiderait à nous intéresser davantage à ces situations, et peut-être que ça nous amènerait à agir d'une façon ou d'une autre. En fait, notre manière de nous informer, notre manière de prier peut être une première ouverture à notre prochain et aux réalités sociales. La prière, c'est pas une fuite en dehors du monde. Ça peut être au contraire le premier pas pour pouvoir nous engager dans le monde.
0: Alors, ces sujets écrasants, c'est une piste finalement pour être soi-même moins écrasé par le sujet quelque part aussi. Et le point suivant, c'est plutôt quelque chose lié au temps, c'est prier avant le repas.
1: Oui, alors il y a beaucoup de chrétiens qui ont cette habitude de prier pour dire merci avant le repas. Je pense que c'est une très bonne habitude à encourager, à retrouver si on l'a perdue. Mais il faut bien admettre que parfois, la prière avant le repas, elle est un peu mécanique. On l'a dit et puis on dit toujours la même chose. Je ne suis pas contre la répétition. Le problème, c'est que des fois, la répétition se vide un peu de son sens. Je me dis que peut-être on pourrait faire varier un peu le contenu de nos prières avant le repas en ajoutant de temps en temps une prière pour les personnes qui n'ont pas suffisamment à manger. Ça, on le fait parfois. Qui n'ont pas un accès satisfaisant à l'eau potable. On le fait peut-être moins, et pourtant, sur notre table, nous avons quelque chose à boire dont nous ne nous inquiétons jamais de savoir si ça va nous rendre malade, et tant mieux, parce que ça veut dire que nous avons de l'eau au moins relativement pure. Prions pour ceux qui manquent dans ces domaines, pour qui l'eau, il y en a trop peu, elle est trop loin, elle est trop sale. En remerciant notre Père de nous donner notre pain quotidien, nous pouvons aussi le supplier pour ceux qui n'ont pas de pain en quantité suffisante.
0: Alors, il nous reste peu de temps et pourtant, la quatrième piste est très intéressante, c'est prier pour la venue du règne de Dieu, Daniel.
1: Oui, alors la venue du règne de Dieu, ça fait partie de la prière du Notre Père. Nous disons que ton règne vienne. Et cette prière pour la venue du règne de Dieu nous amène à lever les yeux vers la promesse du retour de Jésus, la promesse de ce que Dieu a en réserve pour l'avenir. En fait, face à la pauvreté, nous devons nous rappeler à la fois que nous n'allons pas changer le monde nous-mêmes par nos efforts, mais que le monde va changer. Il y a bel et bien une promesse de nouveaux cieux et d'une nouvelle terre où la justice habitera, et nous avons besoin que cette espérance, elle soit nourrie en nous, et nous pouvons embarquer notre souci pour les pauvres dans notre prière pour la venue du royaume de Dieu. Et là, c'est pas non plus une manière de fuir le monde présent en disant bah oui on se projette dans l'avenir et puis c'est tout, parce que en fait il s'agit plutôt que la lumière du futur éclaire notre présent pour que aujourd'hui nous marchions dans l'espérance et avec les ressources et les forces que Dieu nous donne, et que des personnes en situation de pauvreté puissent aussi profiter du fait que nous nous serons mis en marche dans une démarche d'amour pour Dieu et d'amour pour notre prochain.
0: Merci beaucoup, Daniel. Alors, nous sommes dans l'émission Les Actualités du Sel et nous parlions aujourd'hui des quatre façons de faire place aux pauvres dans nos prières. Pourquoi c'est une actualité? Tout simplement parce que vous retrouvez l'article sur ce sujet sur notre blog selfrance.org. Vous allez sur le petit onglet Actualités que vous retrouvez en haut à droite. Merci, Daniel.
1: Merci, Jean-Phi. Merci à tous.

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Bonjour, Regard sur l'architecture, Michel Champenois. Nous recevons aujourd'hui une personnalité originale du monde de la culture, sérieusement drôle dès qu'il s'agit d'accueillir le public ou de charmer son auditoire, et sans doute un grand travailleur, si l'on en juge par le bilan de ses actions à la tête de grands établissements culturels, le Centre Pompidou actuellement, le

0: organiser la métamorphose. Nous, on nous dit le centre Pompidou ferme. Laurent Lebon nous répond, le centre Pompidou se métamorphose, il ne ferme pas. Et nous allons l'évoquer avec vous pour que vous ayez une idée de tous les endroits où vous pourriez bénéficier de la sagesse des conservateurs, de la folie de certains d'entre eux, de la vivacité du monde de l'art et de la permanence de ce beau projet qu'est le Centre Pompidou. Bonjour Laurent Lebon. Vous nous dites, vous nous faites l'honneur et l'amitié de venir, mais vous nous dites le Centre Pompidou ne ferme pas, il se déploie, il se métamorphose. Est-ce que vous pouvez nous confirmer cette ambition?
1: Bonjour cher Michel, et oui, je vous le confirme. Le centre Pompidou ne ferme pas. D'ailleurs, il n'est pas fermé, il est ouvert en ce moment, à l'heure où on se parle, et il se métamorphose. Au fond, c'est peut-être la poursuite d'une histoire qu'on n'a peut-être pas encore suffisamment décrite, qui est, à partir du bâtiment iconique dont on va sans doute parler cet après-midi, le déploiement de notre action. Aujourd'hui, peut-être avec un petit soupçon de prétention, vous m'en excuserez pour ce début d'entretien, mais le centre Pompidou, c'est le premier prêteur mondial. Nous prêtons environ 8000 œuvres par an, quand nos amis du Metropolitan Museum de New York, par exemple, en prêtent environ 2000. Et on est devenu également le premier opérateur muséal mondial. Shanghai, Malaga, bientôt Bruxelles et d'autres endroits dans le monde. Et puis en France, Massy, qui avance bien.
0: Oui, on va en parler
1: et Metz,
0: en détail.
1: Dont nous fêtons l'anniversaire demain, le 15e anniversaire. Voilà, ça se fête et on a invité un invité de marque, Maurizio Cattelan, artiste italien, qui va nous présenter son regard sur la collection du centre.
0: Écoutez, le choix de Maurizio Cattelan est amusant parce que ça rejoint un peu votre première vocation de commissaire d'une exposition qui avait marqué son époque, qui est le Dada, le mouvement Dada, le dadaïsme. Cattelan est un peu un Dada d'aujourd'hui.
1: Je pense que Marcel Duchamp avait bien distingué entre le mouvement Dada, qu'on peut à peu près dater de 1915-1916 à 1923-1924, de l'esprit Dada. Et donc effectivement, l'esprit Dada, on est tous un peu Dada, on a tous un peu de Dada en nous.
0: Et évidemment, c'est-à-dire de l'ironie, un mélange des genres,
1: voilà, un petit peu de détachement. Puis regarder aussi peut-être la vie avec un pas de côté. Et Maurizio, en tout cas, est un de ces artistes, effectivement, qui fait de l'art avec sérieux, mais l'esprit Dada lui va bien. Voilà, il y a cette phrase de Picabia qui dit qu'on a une tête ronde pour regarder dans toutes les directions, et ça lui va bien.
0: J'ai refeuilleté votre catalogue Dada, qui avait l'avantage d'être extrêmement lourd, énorme et en papier très fin, donc avec vraiment beaucoup, beaucoup de documents. Et je comprends à nouveau pourquoi cette exposition a marqué les esprits et pourquoi elle est le début flamboyant de votre carrière. Il y avait eu un article très élogieux de Philippe Dagen dans Le Monde à l'époque. Et vous aviez déjà montré votre capacité à transformer les espaces, puisque dans cet espace un peu vide des galeries du Centre Pompidou, vide par vocation pour accepter des formes nombreuses, vous aviez créé une sorte de labyrinthe, une sorte de cabinet de curiosité qui avait beaucoup fait parler à l'époque.
1: En tout cas, le sujet de votre magistrale émission est l'architecture. Je crois que l'architecture d'une exposition, ce qu'on appelle un peu parfois rapidement la scénographie, ne peut pas se concevoir déconnectée du concept. Le sujet doit s'incarner dans un espace. Et je crois que c'est une des grandes spécialités du Centre Pompidou de pouvoir proposer des aventures totales où l'architecture de l'exposition dialogue avec son sujet. Alors pour Dada, on voulait une sorte de moment non linéaire. On voulait emmener le visiteur dans une grille, un peu comme s'il était sur un plateau de jeu d'échecs et qu'il se perde un peu dans toutes ces cases. Voilà, parce que l'idée de départ, c'est que faire une exposition Dada, c'est une contradiction. Les Dadas ne peuvent pas être enfermés dans l'esprit du musée. Voilà. Donc, je crois qu'avec cette proposition architecturale, on a un peu titillé le visiteur. Beaucoup se sont perdus. Et contrairement à une exposition où on part d'un point A pour arriver à un point B, là, on est quasi persuadé, je crois que de mémoire, il y avait eu 400-450 000 visiteurs, que pas un visiteur n'a fait le même parcours que son voisin. Et ça me plaisait bien aussi comme idée.
0: Labyrinthe. Nous avions

0: On choisit l'un et l'autre de parler des actualités d'abord, c'est-à-dire les expositions en cours. J'ai visité Paris Noir il y a quelques jours et il y a beaucoup de monde et c'est assez époustouflant. C'est une exposition qu'on peut voir plusieurs fois parce qu'il y a, des parcours possibles, justement, pour reparler des parcours. Vous avez votre exposition au Centre Pompidou qui dure jusqu'au 20 juin, je crois, offre un parcours linéaire, mais un peu comme un sous-bois, disons. On peut se diriger dans une direction ou dans une autre. On n'est pas pris en chasse par les, par les lieux. On est libre de bouger d'un endroit à l'autre. Et j'ai eu l'impression, je ne sais pas si c'était intentionnel, mais que vous renouez dans cette exposition avec l'esprit des grandes expositions qui ont fait la gloire du Centre Pompidou il y a longtemps, qui étaient Paris-New York, Paris-Moscou, c'est-à-dire du pluridisciplinaire adapté à un thème fort. Alors, Paris Noir, on a bien compris qu'il s'agit de donner leur place à des gens qu'on a moins célébrés jusque-là.
1: Bah, cher Michel, vous avez vu juste. D'ailleurs, le clin d'œil est même dans le titre. Paris, noir. Et quand on travaille au Centre Pompidou, très souvent, après quelques jours d'activité, on vous dit « Ah oui, mais vous vous souvenez, l'âge d'or, Paris-New York, Paris-Moscou, Paris-Berlin, Paris-Paris. » Donc, on vit avec cet héritage de ces grandes expositions pluridisciplinaires qui ont renversé la table de l'histoire des expositions mondiales. Et donc, effectivement, modestement, Paris Noir est un clin d'œil, un contrepoint de ces grands moments des années 70-80. Et je crois, et je vous remercie de vos propos élogieux, que l'esprit pluridisciplinaire est effectivement très présent dans ce projet, sans aucun moment d'ennui. Et je crois que la particularité de ce projet également est la découverte. C'est-à-dire qu'il y a énormément de noms d'artistes qui surgissent. Et donc, c'était le propos de la commissaire, Alicia Nock, de vouloir, comme ça, finalement, finir en beauté pour ce qui est notre dernier moment au Centre Pompidou de Paris, je dois préciser dès aujourd'hui, puisque, comme on l'a bien compris, nous ne fermons pas, nous métamorphosons.
0: Et avant le retour en 2030. Mais pour revenir, quelques mots de plus sur cette exposition que je sais qu'il y a eu énormément de monde pour voir le Centre Pompidou avant que la collection permanente soit déménagée, ou en tout cas mise en caisse. L'étage de la collection permanente. Là, on est au sixième étage. Donc, d'abord, on a le plaisir de revoir ce paysage qui était souvent un des moyens d'attirer le public au Centre Pompidou. Et là, il y a beaucoup de monde dans cette exposition. C'est très sympathique. Il y a aussi beaucoup de monde à côté chez Suzanne Valadon, qui est l'autre grande exposition du moment. Et je trouve que dans Paris Noir, il y a une envie de revenir pour justement lire et s'instruire. Alors qu'on est pris, justement, ce n'est pas toujours le cas dans les expositions, on est pris visuellement et on s'en tient à ce qu'on voit, c'est-à-dire des peintres qu'on ne connaît pas, des musiciens pris en photo tard le soir à Saint-Germain-des-Prés. Là, on est plutôt en terrain connu. Et donc, ça élargit énormément l'horizon de cet a priori sur l'anticolonialisme ou la présence des artistes noirs dans la vie parisienne, etc. Et c'est assez délicat de traiter ce genre de sujet, puisqu'on a l'impression que c'est un peu cocher les cases. Il y a une femme, Suzanne Valadon, des problèmes de cohabitation sociale, disons. Et en fait, c'est un grand jeu.
1: Tout à fait. Enfin, en tout cas, on ne voulait pas faire une expo ennuyeuse. On voulait un moment de ravissement, un moment où finalement, on dit quelque chose de très politique au sens noble du terme, mais on met pas une grosse flèche rouge en disant « Regardez, c'est là le débat, le sujet ». Non, c'est, je crois, ce qu'on sait faire parfois, et ça fonctionne très bien dans cette exposition, c'est une odyssée, c'est une exposition un peu océan. On plonge, et puis on essaye de découvrir des univers, je crois, tout à fait différents de la doxa moderniste de l'histoire de l'art.
0: Et là, pour faire le lien avec un autre grand succès de ces dernières années, Brancusi, la scénographie, justement, en spirale ou en courbe, qui existait aussi pour l'exposition Brancusi. Je ne sais pas si c'est devenu un goût particulier du Centre Pompidou pour ce genre de structure, mais c'est vrai que ça aide le visiteur à marcher en avant.
1: En tout cas, c'est un hommage au génie de Renzo Piano et Richard Rodgers qui nous ont proposé des grands plateaux libres et on peut créer ce qu'on souhaite. Et effectivement, Brancusi, qui a révolutionné la sculpture au XXe siècle, est d'abord un homme de la courbe, un homme de la spirale. Il a d'ailleurs dessiné des spirales. Hein. Il a fait un portrait de James Joyce en spirale. Ça collait, je crois, assez bien à son univers, avec des moments assez magiques pour toutes celles et ceux qui ont pu voir l'exposition l'année dernière. Je crois que la vue des oiseaux sur le ciel de Paris restera un des grands moments de l'histoire des expositions au Centre Pompidou.
0: Alors, avant de parler des travaux et de pourquoi sinon fermeture du moins métamorphose, je voudrais que vous nous disiez un mot sur ce qui se passe à Lille, puisque j'ai vu qu'il y a un événement à Lille que je n'ai pas visité.
1: Alors, ce qui se passe à Lille,
0: ça s'appelle Pom Pom Pidou. Alors, ça, c'est déjà assez drôle, évidemment.
1: Ce qui se passe à Lille, c'est. Alors, c'est Pom Pom Pidou, hein, le sous-titre est un récit renversant de l'art moderne. C'est vraiment le début de cette constellation, c'est le début de cette métamorphose, c'est le début de ce déploiement. Le Centre Pompidou abrite une collection nationale, ce qui veut dire que ce n'est pas une collection parisienne. C'est la collection de toutes celles et ceux qui aiment l'art moderne. Et donc, on est très heureux que Lille nous ait invités dans le bâtiment qu'on appelle le Tripostal. Et on a pu, je crois, rejouer la collection. Donc, c'est pour ça que vous l'avez bien senti.
0: Oui, c'est lors d'un événement qui s'appelle Lille 3000.
1: Voilà, dont le thème cette année est la fiesta.
0: Qui a commencé il y a une quinzaine d'années, je pense.
1: Voilà, ça a commencé lorsque Lille a été capitale européenne de la culture. Et depuis, il capitalise avec merveille sur ce moment extrêmement fort, concentré d'énergie, et je crois que l'exposition du Centre Pompidou rentre dans ce feu d'artifice, avec là encore un parti pris de raconter une histoire sans se prendre au sérieux. Et je crois que pour tous les visiteurs qui ont pu découvrir l'exposition qui vient d'ouvrir, elle a ouvert il y a une dizaine de jours, une vraie révolution du regard.
0: Dans un bâtiment dont on peut dire qu'il est relativement ingrat, enfin, un bâtiment en ciment.
1: C'est un tripostal, voilà.
0: C'est un vrai tripostal.
1: Mais c'est un petit clin d'œil aussi au Centre Pompidou, parce que ce sont des grands plateaux. Mm-hmm. Et donc, on retrouve là une surface extrêmement grande, hein, puisqu'on est sur 5000 mètres carrés, ce qui est quasiment la surface d'un plateau du Centre Pompidou.
0: Alors, revenons sur votre parcours. Vous avez donc passé 10 ans, n'est-ce pas, comme commissaire et conservateur au Musée d'Art Moderne, donc avec l'exposition Dada en 2005. Il se trouve qu'on vous a confié, après divers épisodes, la présidence du Centre Pompidou-Metz à son ouverture, qui est donc un bâtiment de Shigeru Ban, complètement courbe, très différent du Centre Pompidou. Et où vous êtes revenu pour faire la même chose, hein, d'autres choses, mais des mêmes responsabilités au Musée Picasso à Paris. Et puis, depuis 2021, vous êtes président du Centre Pompidou. Avec cette charge de déménagement, même si ce n'est pas une fermeture, dont je ne sais pas à quel moment elle a été décidée.
1: La fermeture du centre ? Mmh. Alors, juste pour revenir sur les propos de mon parcours, effectivement, je commence à avoir une micro-spécialité, c'est le casque de chantier, et le camion de déménagement, puisque au final, j'ai eu la chance, parce que je crois que c'est une chance, d'être dans trois aventures merveilleuses, celle où on part de rien, d'un terrain vierge, le Centre Pompidou-Metz, celle où on restaure un monument historique, l'Hôtel Salé, pour la réouverture du musée Picasso. Et là, encore un autre cas de figure, puisqu'on est dans un bâtiment contemporain, mais un bâtiment qui a vieilli. Et au fond, je pense que la décision de la fermeture, elle a été prise dès la précédente fermeture. Qu'est-ce que j'entends par là ?
0: Qui était quand, d'ailleurs ?
1: Alors, elle était de 97 à 2000. Ouais. Et donc, à l'époque, le président Jean-Jacques Ayagon avait décidé d'être très percutant. Il a eu une vision sur le Centre Pompidou, mais il a bien dit à l'époque qu'il faudrait de toute façon revenir sur le métier et travailler sur les travaux techniques, de sécurité, et ainsi de suite, qui sont l'habitude pour un bâtiment qui a tout simplement presque, j'allais dire, un prototype. Et donc, il faut être très vigilant. Donc, l'ensemble des successeurs de Jean-Jacques Ayagon ont tenté de lancer l'aventure, mais finalement, bah, c'est arrivé sur moi. Et donc, moi, ce que j'ai proposé, c'est d'être encore plus ambitieux que le projet qui avait été décidé, qui était déjà colossal, qui est un projet technique, en disant, bah, puisqu'on va fermer un certain nombre d'années, essayons de métamorphoser l'intérieur du centre. Donc, au fond, le projet, c'est le guépard. C'est il faut que tout change pour que rien ne change. Donc, l'enveloppe extérieure, avec le regard bienveillant de Renzo Piano, on va changer la façade pour éviter d'en faire une passoire thermique comme elle est aujourd'hui. On va enlever l'amiante. On va améliorer l'accessibilité, ainsi de suite, et ainsi de suite. Et j'espère que le visiteur en 2030, quand il passera la porte, la même qu'aujourd'hui, il verra un bâtiment complètement transformé. Il ne reconnaîtra quasiment aucun des espaces qu'il avait vus à la fermeture dans quelques mois, puisque nous fermons fin septembre au public. Et donc là, je crois qu'on est dans une logique tout à fait contemporaine. On aurait eu cette conversation peut-être il y a 15-20 ans. Je serais peut-être venu vous présenter un projet d'une nouvelle aile, d'un nouvel étage, d'un nouveau bâtiment. Non, aujourd'hui, et je vois que ma collègue du Louvre ou mon collègue du Metropolitan Museum de New York sont dans la même philosophie, on est dans une logique de développement durable. On fait de l'intérieur et je crois que dans votre émission, très souvent, des architectes viennent vous défendre cet esprit contemporain.
0: Exactement. Et je voudrais, pour le parrainage de Renzo Piano, citer un livre qui s'appelle « La désobéissance de l'architecte ». C'est un petit livre où il a discuté avec un ami journaliste sur divers sujets. Et il vous rappelle, enfin c'était en 2009, donc c'est déjà un peu ancien, mais il a une phrase, comme souvent sur le Centre Pompidou, en disant que c'est... que la capacité de l'œuvre à se renouveler, à se transformer est sa principale qualité, puisque c'était le projet initial et qu'ils y sont fidèles, pour mieux renaître. Et il dit même qu'il faudrait, enfin, c'est une grande machine qu'il faudrait réviser tous les 25 ans. Et donc, on y est. Pour ne pas trop prolonger l'aspect technique, malgré tout, est-ce que vous pouvez nous dire ce qui se passe pour l'isolation thermique ? Ça veut dire qu'il n'y avait pas... façades vitrées étaient, poreuses.
1: Pardon, il se passe au Centre Pompidou ce qui se passe dans beaucoup d'immeubles en ce moment en France. Hein, tout le monde est confronté à cette transition énergétique, à cette volonté d'avoir une meilleure isolation. Et donc, tout simplement, on a des verres aujourd'hui beaucoup plus performants, des joints et ainsi de suite, qui permettent d'éviter à ce que la chaleur, l'hiver venu, se diffuse trop rapidement et inversement. L'intérieur aussi, on va améliorer beaucoup le système de climatisation et de chauffage. Voilà, donc les deux actions conjointes vont permettre d'avoir un bâtiment où on espère économiser 60-70% d'électricité, ce qui est quand même colossal.
0: Puisqu'on est dans les chiffres, quel est le montant des travaux ? Vous l'avez
1: Le montant des travaux est en deux parties qu'on essaye de réunir désormais en une seule, qu'on appelle Centre Pompidou 2030, un volet technique de 260 millions et un volet culturel de 200 millions. Donc, ce qui fait environ 460 millions d'euros.
0: Le volet culturel étant le redéploiement des expos
1: Le volet culturel, non, c'est la métamorphose des espaces à l'intérieur. Le volet technique, exemple, une nouvelle bibliothèque, une nouvelle scénographie du musée, la création d'une agora au niveau moins 1, et cerise sur le gâteau qui, j'espère, plaira à nos futurs visiteurs, l'ouverture pour la première fois de la terrasse au dernier étage qui n'avait jamais été ouverte au public.
0: Mais les visiteurs sont déjà tellement contents dans l'escalator. Non, rappelons en quelques mots, il y a une consultation d'architectes, de 5 équipes.
1: C'est une institution publique, donc effectivement, on est soumis, et tant mieux, à une compétition. Et c'est donc un duo franco-japonais, Hiroko Kozunoki et Nicolas Moreau, associé à une architecte mexicaine, Frida Escobeto, et un groupement AYA. Les quatre ensemble se sont associés pour... réaliser cette belle proposition qui est, je crois, très respectueuse de l'esprit de Piano et Rogers et en même temps apporte une touche de contemporanéité.
0: Alors vous serez peut-être surpris d'apprendre que ces deux-là, Moreau et Kuzunoki, sont venus dans cette émission.
1: Bah non, je ne suis pas surpris d'apprendre.
0: Au moment où ils avaient terminé Sciences Po.
1: Ça ne m'étonne pas de vous et de votre préscience. Voilà.
0: Non, mais les rapprochements sont amusants. Enfin bon, effectivement, ils ont de grandes qualités et ils ont proposé, si j'ai bien compris, un projet qui est à la fois respectueux de de l'esprit du bâtiment et en même temps qui répond à toutes vos attentes sur le, notamment le nouveau forum qui, c'est vrai, quand on le regarde d'un œil un peu critique aujourd'hui, et pas dans sa meilleure forme parce que il n'y a plus les expositions qui existaient au début du CCI, très proche de, enfin ça fait un espace d'accueil qui est très très vaste et qui semble pas formidablement bien utilisé. Et sans doute, ça sera une impression différente.
1: Ben, cher Michel, on a fait un peu le même constat que vous. Et surtout, au fond, on voudrait ramener au cœur du projet un mot presque grossier aujourd'hui, c'est l'hospitalité. Voilà, c'est-à-dire qu'on aimerait un peu de chaleur, on aimerait que le visiteur se sente bien. On n'est pas forcément à l'affût d'augmenter les espaces d'exposition, d'aligner des chiffres de fréquentation phénoménaux, c'est pas l'objectif. Et là encore, on est très proche de l'esprit, vous inviterez peut-être ma collègue du Louvre, hein, quand on voit les premières idées qu'elle a lancées pour cette réforme architecturale de ce palais extraordinaire, je crois qu'on partage cet esprit, qu'aujourd'hui, les gens qui viennent, et c'est un geste fort, hein, c'est de l'argent, ça coûte cher pour une famille de venir au musée, c'est du temps, ça coûte aussi très cher. Et on a la chance d'être dans un pays avec une offre culturelle phénoménale. Donc il y a des arbitrages à faire. Et donc venir au musée, notamment pour la jeune génération, c'est un pari pour nous de les séduire, mais pas les séduire pour les emmener dans je ne sais quelques moments d'égarement. C'est les séduire juste pour leur dire bah voilà. Il y a des personnes qui, au XXe siècle, ont décidé de changer notre regard sur le monde. Voilà, venez voir, ça peut-être vous titiller.
0: Oui, et justement, le multiculturel est extrêmement bien préservé, puisque les habitués de la Bibliothèque publique d'information qui sont invités à se rendre dans le 12e arrondissement, à côté de la Cinémathèque, enfin dans le même quartier, vers Bercy, à partir du mois de septembre, retrouveront leurs habitudes pendant les 5 ans de fermeture et retrouveront la bibliothèque au retour. De même que alors, vous avez une salle de cinéma qui sera sans doute supprimée puisqu'elle est placée quasiment au rez-de-chaussée et que vous allez utiliser d'anciens parkings d'autocars qui n'ont plus besoin d'exister puisque les autocars n'ont plus le droit d'entrer dans Paris à cet endroit-là, si j'ai bien compris.
1: Oui, alors, je ne veux pas ennuyer vos auditrices et auditeurs, mais effectivement, l'opération qu'on vit en ce moment est une opération assez spectaculaire et assez phénoménale, avec des partis pris simples. On ne se sépare d'aucun agent, on garde l'ensemble des équipes et on essaye effectivement de garder l'ensemble des activités, ce qui n'est pas forcément évident sur le papier. Et donc, effectivement, on rouvre une bibliothèque. Je crois que les gens vont découvrir cet immeuble un peu connu qui s'appelle l'immeuble Lumière, qui est, paraît-il, un des plus grands immeubles de bureaux à Paris, qui se trouve au bout du cours Saint-Émilion. On a une programmation de cinéma qui se prépare avec MK2. On a notre programme d'exposition qu'on va déployer au Grand Palais, qui est sous la houlette de Didier Fusillé, un feu d'artifice estival. Enfin, bref. C'est un travail un petit peu au millimètre qu'on a fait ces derniers mois pour que chaque membre de l'équipe puisse continuer à œuvrer et à déployer le dynamisme qu'on qualifie effectivement de pluridisciplinaire.
0: On va écouter un peu de musique pour faire un petit passage.

0: Merci beaucoup. J'avais choisi Eric Satie, mais c'était trop triste.
1: Oui, donc ça ressemblait pas du Satie, j'aurais dit du Mozart.
0: Vous auriez dit Mozart. Si vous étiez un animal, vous seriez...
1: Oh, je ne sais pas. J'aime bien le dauphin.
0: Ah, c'est bien le dauphin. C'est joyeux.
1: En tout cas...
0: Et si vous étiez un pays ?
1: Ah, écoutez, j'aime mon pays. Mais bon. Évidemment, comme beaucoup d'habitants de notre pays, on aime bien aussi nos voisins. Et j'avoue que dans le domaine de l'art, l'Italie restera toujours notre...
0: C'est bien. Vous êtes un bon diplomate. Et si vous étiez un instrument de musique ?
1: Un instrument de musique, bah écoutez, puisqu'on était dans le domaine de la clarinette...
0: Je trouve que ça vous va bien, la clarinette.
1: Voilà,
0: c'est marrant. Hein.
1: En tout cas...
0: C'est mélodieux, c'est tonique, ça ne supporte... Enfin, ça supporte la solitude, mais pas trop, n'est-ce pas ? Donc je pense que c'est déjà un certain profil de votre caractère.
1: Bah, écoutez,
0: vous avez souligné hier au Beaux-Arts la nécessité de travailler, enfin la nécessité, le bienfait du travail collectif et du travail d'équipe. Et je pense que c'est sans doute un de vos caractères.
1: Bah, écoutez, cher Michel, je vois un canapé avec un beau... coussin, je vais m'allonger là, je crois que la psychanalyse est bien partie.
0: Non, non, alors là, c'est pas gentil de dire ça, je déteste la psychanalyse.
1: Ah bon, moi aussi, donc ça tombe bien, on est deux. Alors.
0: Non, non, mais je pense que meneur de jeu
1: est
0: une des fonctions des hauts fonctionnaires de la culture
1: en
0: et qu'il faut s'entendre avec
1: toutes sortes
0: de gens.
1: On est dans un moment mondial où je crois qu'il n'y a pas besoin d'en rajouter sur, on va dire, l'incertitude.
0: Oui, et l'angoisse.
1: On a la chance d'être dans un pays où le secteur public culturel se porte bien. Et voilà, donc je crois que c'est l'occasion de rendre hommage à toutes celles et ceux qui le soutiennent et espérons que cela va durer.
0: J'ai un peu oublié le chiffre, mais hier, vous avez cité le nombre de personnes qui travaillent au Centre Pompidou.
1: Alors, le nombre de personnes qui travaillent au Centre Pompidou, c'est un chiffre très complexe, parce qu'en fait, il y a trois institutions au Centre Pompidou. Il y a la Bibliothèque publique d'information dont on a parlé, l'IRCAM, c'est l'occasion de saluer...
0: Qui ne ferme pas, voilà mon lapsus psychanalytique.
1: Et qui va bientôt ouvrir son grand festival. Et l'IRCAM...
0: On va dire que l'IRCAM n'est pas dans le même bâtiment, il est à côté.
1: Oui, il est là. Il est là avec nous,
0: il n'a pas la même
1: contrainte. C'est l'Institut de Recherche Coordination Acoustique Musique. Et pourquoi c'est une année importante pour l'IRCAM ? C'est qu'on fête cette année le centenaire de Pierre Boulez, qui était un des grands fondateurs de l'aventure du Centre Pompidou, avec donc justement cet institut. Et puis, troisième institution, le Centre Pompidou. Donc, après, je fais partie de celles et ceux qui disent qu'une institution culturelle, c'est un tout. Et donc, quand vous allez au restaurant, c'est aussi l'institution culturelle. Quand vous voyez des personnes qui œuvrent pour que leur bâtiment soit propre, c'est important, et ainsi de suite, et ainsi de suite. Bref, tout compris, on n'est pas loin de 2000. Voilà.
0: Vous avez eu une petite alerte syndicale au moment de l'annonce du calendrier. Ça s'est bien arrangé ?
1: Je n'ai pas eu une alerte syndicale. Je crois que les agents, et c'est bien normal, dans cette période justement de métamorphose, ont exprimé leurs souhaits, leurs inquiétudes, leurs rêves. Et on a essayé d'être attentifs. Et je crois aujourd'hui, on le voit notamment dans le passage des 150 agents qui travaillent au Centre Pompidou de Paris et qui vont aller au Grand Palais, qu'on avance bien.
0: Alors, le Grand Palais, c'est une grande chance que le Grand Palais soit restauré à temps pour vous.
1: Ah ben, on a bien coordonné les choses.
0: Non,
1: on a bien coordonné les choses.
0: Parce que ça fait quand même 2-3 ans au moins que...
1: Oui, ça s'est bien passé. Et on a bien coordonné les choses. Et avec les belles équipes de Didier Fusillé...
0: Oui,
1: on
0: c'est aussi une chance d'avoir Didier Fusillé.
1: Voilà, donc du coup, ça se passe très bien.
0: Et alors, vous serez où ?
1: On sera où ? On sera dans ce qu'on appelait les galeries nationales.
0: D'accord, côté Champs-Élysées.
1: Voilà, le fameux square Jean Perrin. Et puis, on a des nouveaux espaces côté Seine. Et puis, en fonction des souhaits du président Fusillé, j'espère qu'il nous invitera à aller dans d'autres endroits. Et ça commence dès cet été avec la Nef, qui, comme vous le savez, fera l'objet d'une grande opération dite du Grand Palais de l'été.
0: Non, je ne savais pas.
1: Et donc, la Nef sera ouverte au public pour la première fois, donc avec notamment une grande rétrospective des spectacles de Mohamed El Khatib. Et donc, nous serons dans cette aventure et avec... nos amis du département culture et création au centre, on va lancer aussi une opération Fun Palace, très intéressante.
0: Alors la nef est éblouissante dans sa restauration. J'y suis allée pour un ou deux salons. C'est tout de même un espace gigantesque. Donc, vous, enfin, certains artistes l'ont très bien occupé, Richard Serra ou Boltanski aussi, je me souviens. Vous avez d'autres projets pour la Nef ?
1: Alors ça, c'est le président Fusillé qui a des projets. Mais par exemple, là, dans la saison France-Brésil, il va inviter Ernesto Neto.
0: D'accord.
1: Voilà.
0: Et en revanche, les espaces des galeries dites nationales étaient plutôt assez classiques. Alors, ça ne va pas trop déranger les traditions du Centre Pompidou ?
1: J'espère qu'on a une merveilleuse équipe de scénographes au sein du Centre Pompidou. On est des rares institutions à avoir une équipe en interne. Et donc, c'est cette équipe qui va œuvrer. Alors, pour deux grands projets initiaux, hein, l'art brut, on va montrer la grande donation que M. Decharme et son épouse nous ont faite, une des plus grandes donations de l'histoire du Centre Pompidou. Et on va commencer, comme un clin d'œil à notre fontaine Stravinsky, une exposition qui s'appelle Niki de Saint-Phalle, Jean Tinguely et Pontus Sultaine. Manière de rendre hommage au premier directeur du musée, Pontus Sultaine, qui nous était venu de Suède. Et c'est le centenaire de la naissance de Jean Tinguely et on ne présente plus Niki de Saint-Phalle. Donc je crois que là, ça va être un trio très intéressant. Et on scoop pour nos amis fréquence de protestantes l'année prochaine. Là, vous pouvez déjà réserver, jamais faite dans notre pays, une expo Matisse justement de fête. C'est un accent porté sur la dernière période. Donc les gouaches découpées, voilà, prenez vos places.
0: Et ça, faire une expo Matisse qui dépasse les expos Matisse, c'est un enjeu colossal.
1: En tout cas, on va essayer de faire un focus sur la dernière période qui n'a encore jamais été faite.
0: Vous avez dit hier que Pontus Sultaine était lui-même un artiste. Quel était son... Je ne connais pas son profil artistique.
1: Alors, il était peintre. Il était peintre, voilà.
0: Premier directeur du Centre Pompidou.
1: Alors, il était premier...
0: président.
1: Alors, non, le premier président, c'était Robert Bordas.
0: Ah oui, en effet.
1: Et en fait, il était directeur avec un intitulé qu'aujourd'hui n'existe plus, mais qui disait bien la philosophie du Centre Pompidou de l'époque, c'était directeur du département des arts plastiques. Voilà. Justement, on avait voulu casser cette notion de musée pour créer quelque chose de nouveau. Voilà. Mais après, le Musée national d'art moderne est revenu comme
0: intitulé.
1: Alors,
0: comme tout le monde, comme chacun le sait, mais c'est une occasion de le redire, donc il y a de nombreuses institutions qui font partie du Centre Pompidou, le Musée d'art moderne, la collection de photos, la collection de cinéma, les festivals de cinéma. Qu'est-ce qui va se passer pour la photo ? Est-ce qu'il y a des projets particuliers ?
1: Alors, pour la photo, il y a énormément de projets particuliers. Un premier, et là j'invite encore une fois toutes celles et ceux qui nous entendent à noter la date, hein, à partir du 13 juin, une expo extraordinaire, peut-être d'un des plus grands photographes actuels, Wolfgang Tillmans, un photographe allemand, qui va investir, c'est une petite surprise, un étage entier du Centre Pompidou. Donc là, il faut vraiment venir cet été, d'abord parce que ça sera un des moments pour dire au revoir au Centre Pompidou, ce bâtiment historique, mais je crois que on ne sera pas déçu, hein, une proposition vraiment très forte, hein, tant par son ampleur que par toutes les questions politiques, sociales, esthétiques qu'elle va poser. La collection de photos continue à s'enrichir et l'année prochaine, c'est le bicentenaire de la photographie. Vous savez que l'État a souhaité mettre un coup de projecteur sur ce moment et donc le Centre Pompidou sera présent, là encore, avec une grande expose au Grand Palais, avec une sélection dans les chefs-d'œuvre de la collection. Donc, on sera également aux rencontres d'Arles, voire ainsi de suite. Donc, un beau déploiement de la collection photo.
0: L'étage entier donné à Wolfgang Tillmans, c'est l'étage où était la bibliothèque, justement.
1: Le deuxième étage, oui.
0: Et qui, dans le projet futur, aura beaucoup changé. Alors, par rapport à d'autres qui auront moins changé.
1: Ce qui n'aura pas changé, c'est le fait que la bibliothèque reste. Ça a été un souhait dès le départ de notre aventure. Mais effectivement, elle sera complètement métamorphosée, elle aussi, avec le regard de nos amis architectes que nous avons cités tout à l'heure.
0: D'accord. Je suis perdue là. Ah oui, n'oublions tout de même pas de parler de Massy. Alors, Massy, c'est un projet en soi. Massy est dans le sud de Paris. Massy est au bord de l'autoroute. Massy est au bord d'une gare TGV. Massy sera bientôt rejointe par une station de métro de la ligne 18. Et ce lieu un peu excentré, on va le dire, pour le moment, devenir une sorte de deuxième centre, si j'ose dire. Parce que c'est moins loin que
1: Metz ou que nos amis.
0: C'est pas moins loin que Metz, puisque Metz est relié par le TGV qui met très peu de minutes, je crois.
1: Alors, pour l'avoir beaucoup pris, cher Michel, il met 90 minutes, alors que pour aller à Massy, on met une trentaine de minutes. Voilà, donc on met un petit peu moins de temps.
0: D'accord.
1: Et avec la
0: encore
1: ligne...
0: faut-il avoir l'idée d'aller à Massy.
1: Écoutez, grâce à Fréquence Protestante, dès cet après-midi, je lance l'idée, tout le monde à Massy.
0: Ils découvriront une ville extraordinaire. Grâce à la région Île-de-France et grâce à la communauté urbaine ou
1: tous les niveaux des collectivités territoriales. C'est région Île-de-France, département, communauté d'agglomération... et mairie de Massy, tout le monde s'est associé pour créer un bâtiment colossal. Hein. On est sur 30 000 mètres carrés, l'ensemble des collections du Centre Pompidou. Et le vrai nom du bâtiment, c'est le Centre Pompidou francilien Fabrique de l'Art. Et nos amis du musée Picasso seront également présents, puisque leurs réserves seront là. Philippe Cambaretta est l'architecte, et il a proposé, à notre demande, hein, puisque c'était le programme, de faire un projet différent d'une réserve. Ce n'est pas un bunker, ce n'est pas un tombeau, c'est un lieu public, où il y aura des espaces d'exposition, des espaces pour se restaurer, des belles aventures dans le domaine du spectacle. Il y aura des ateliers. Enfin bref, tout
0: c'est
1: l'inverse.
0: C'est un petit Beaubourg.
1: Exactement.
0: Une ombre de Beaubourg, vivante. Une ombre, une silhouette.
1: En tout
0: Parce que la silhouette, j'ai eu Philippe Cambaretta au téléphone, il m'a dit qu'après avoir fait tout ça, ils se sont aperçus que la façade était à peu près de la même taille que la façade du Centre Pompidou.
1: Oui, alors donc justement, c'est pas un petit, c'est
0: mais
1: la même taille.
0: C'est en même temps, petit au sens où c'est moins complexe, sauf que la partie... partie réserve, le Fort Knox des arts, doit être assez compliqué à... ça existe maintenant dans les musées, c'est réserve visitable, ce qui ne sera pas vraiment le cas de celle-ci.
1: On pourra sur réservation visiter.
0: À Vancouver, qui était formidable.
1: On pourra sur réservation visiter, mais je crois qu'aujourd'hui, il y avait vraiment une volonté très simple de dire voilà, la collection, elle sera déployée à Massy de manière aussi belle qu'à Paris. Il n'y a pas de hiérarchie, il n'y a pas un petit Beaubourg et un grand Beaubourg. Regardez Metz aujourd'hui. Si on avait eu notre conversation il y a 15 ans, on aurait dit bah tiens, qu'est-ce que ça va devenir, ainsi de suite. Aujourd'hui, c'est sans doute, et je le dis sans flagornerie outrancière pour la directrice et ses équipes, mais un des plus beaux lieux d'exposition en France, avec surtout une politique originale. Donc j'espère qu'on va développer ça là, à Massy également.
0: Pour la forme de Massy. Alors, en deux mots, ce que j'ai compris, c'est qu'il y a un parc d'un côté, un petit parc, avec un petit lac, donc de la verdure, de l'autre côté, un terrain de sport. Et le rectangle occupé par le Centre Pompidou est entre les deux. Donc, il y a une sorte de paysage naturel qui n'est pas la Piazza de Beaubourg, mais qui est quand même une vision, disons, assez ouverte. Ce que nous avons dit à l'instant sur l'emplacement dans la région parisienne qui est ce qu'il est, c'est-à-dire que c'est une bonne raison d'y aller, justement, puisqu'on n'y va pas forcément. Et la forme du bâtiment, dont je suppose la complexité technique de la partie sécurisée, doit être assez lourde. Et j'inviterai Philippe Cambaretta à venir en parler à la rentrée. Le bâtiment ouvrira l'année prochaine, en 26.
1: Tout à fait. Deuxième semestre 26.
0: Ah oui, c'est tout.
1: Vous
0: avez un agenda bien rempli.
1: Si je ne savais pas quand est-ce que va ouvrir le prochain Centre Pompidou, qui est un des plus gros investissements de la nation, je crois qu'il faudrait que j'aille vite chercher du travail. Mais
0: vous avez bien répondu.
1: J'insiste cet après-midi, parce que vous m'inquiétez un tout petit peu. Massy, c'est là. Hein, c'est aussi le plateau de Saclay. Hein, c'est le plus grand ensemble d'enseignement supérieur.
0: Je suis allé plusieurs fois à Saclay, je sais bien que c'est pas loin. Voilà. Sauf qu'une fois qu'on est là-bas, on a quand même un peu l'impression d'être loin.
1: Faut y revenir. Et aujourd'hui, c'est le Grand Paris qui compte.
0: J'ai rien contre les distances. Hein. Bon. En plus, je ne les parcours pas à pied, donc il n'y a pas de problème. Bon. Je voulais juste raconter une anecdote, sans que ce soit complètement anecdotique. C'est que la façade vitrée du Centre Pompidou-Massy, donc centre francilien, est orné d'un escalier en bois qui reprend plus ou moins le dessin de la fameuse chenille du Centre Pompidou,
1: qui reprend tout à fait.
0: Ce qui permettra aux nostalgiques de descendre le long de cette façade en évoquant leurs souvenirs parisien.
1: Oui, voilà. Alors, cher Michel, ne soyons pas mélancoliques, hein, même si en vieux mâle blanc, je pourrais l'apparaître. On se projette et on est ravis d'avoir un magnifique équipement. Voilà, c'est un bâtiment pour rêver. Et je crois que là aussi, tout le monde va être surpris parce qu'on n'en a pas encore beaucoup parlé, mais ça va être un choc quand même en Île-de-France.
0: Oui, mais je pense que ça va être un choc en Île-de-France, que vous avez énormément travaillé. Donc ça fait, je ne sais pas, 5 ans, quelque chose comme ça.
1: Tout à fait.
0: Que cette très belle expo Paris Noir que j'invite nos auditeurs à aller voir. Hier, je vous ai posé la question, c'est 3 ans de préparation. Donc il faut saluer le courage et l'énergie de toutes ces équipes qui ont travaillé avec un peu un pied dans chaque espace. Et donc,
1: je n'enlève rien à vos propos.
0: Mon cher Laurent, puisque vous m'avez appelé plusieurs fois, mon cher Michel, je me souviens que la première fois que je vous ai rencontré, c'était dans l'atelier d'un designer peu connu à l'époque, avec qui j'avais consacré un papier dans Le Monde, qui n'est autre que Ronan Bouroulec, votre premier livre. Et donc, je pense que vous aviez déjà beaucoup de goût en tant que dauphin ultra, ultra dynamique. Et que le parcours extraordinaire que vous faites est tout à fait digne d'attention.
1: Vous faites trop juste, je ne vais pas m'allonger.
0: Mais voilà. Mon cher Michel,
1: je crois que l'équipe s'impatiente, il nous faut du Mozart.
0: On va leur rendre le micro, mais vous savez comment je vous appelle normalement, Laurent l'Excellent.
1: Ah bah c'est gentil, merci.
0: Voilà. Merci d'être venu, merci d'avoir consacré du temps entre Malaquais.
1: Cher Michel, merci de m'avoir invité dans votre excellente émission et j'invite donc tous vos auditrices et auditeurs à venir au Centre Pompidou, qui n'est pas fermé et plus ouvert que jamais. Suzanne Valadon, Paris
0: Noir. Qui sera fermé le 22 septembre.
1: Qui sera fermé le 22 septembre, mais pour mieux se métamorphoser à Massy, à Malaga.
0: Les cinémas sont fermés.
1: Et ailleurs.
0: La bibliothèque a déménagé.
1: Non, les cinémas vont au MK2, la bibliothèque au bâtiment Lumière.
0: Mais voilà. Aujourd'hui,
1: Aujourd'hui, il faut aller voir Paris Noir, Suzanne Valadon. Voilà.
0: Merci beaucoup d'être venu dans cette période troublée et hyperactive.
1: Merci pour votre invitation.
0: Merci.

Bonjour à tous et à toutes, nous revoici ensemble pour notre première émission de la rentrée « Plaisir d'écrire ». La fois dernière, nous avions commencé à réfléchir sur le thème de la création en l'abordant sous le prisme de la révélation. Nous avions constaté que la révélation était un concept paradoxal, voire apocalyptique, cachant pour mieux révéler, obscurcissant pour mieux mettre en lumière. En d'autres termes, un concept hybride où les contraires s'affrontent tout en se complétant pour offrir au monde une apparition soudaine et unique. Aujourd'hui, nous allons continuer d'explorer l'univers de cette création en découvrant ensemble un des éléments moteurs qui l'anime. Voici pour vous quelques indices sur ce nouveau thème. Inspire, expire. Ce mouvement de respiration est à lui seul une possible définition. Certains le définissent, ou plutôt la définissent, comme une fureur, une possession. D'autres comme un enthousiasme, une grâce. Elle est partout et nous préserve de l'orgueil grâce au sentiment d'humilité qu'elle réveille en nous lorsque nous la convoquons et qu'elle nous répond. C'est une rencontre verticalisante, extatique et dynamique, où le monde du bas rencontre celui du haut et inversement. Inspire, expire. Je vais vous parler sans plus attendre de l'inspiration.

Faites-vous apporter de quoi écrire. Après vous être établi en un lieu aussi favorable que possible, à la concentration de votre esprit sur lui-même. Placez-vous dans l'état le plus passif ou réceptif que vous pourrez. Faites abstraction de votre génie, de vos talents et de ceux de tous les autres. Écrivez vite, sans sujet préconçu. Assez vite pour ne pas retenir et ne pas être tenté de vous relire. La première phrase viendra toute seule. Tant il est vrai qu'à chaque seconde, il est une phrase étrangère à notre pensée consciente qui ne demande qu'à s'extérioriser. Continuez autant qu'il vous plaira. Fiez-vous au caractère inépuisable du murmure. Voici un extrait du jeu magique auquel se livraient les artistes surréalistes, celui de tenter d'ouvrir les portes de l'inconnu en abandonnant toute velléité d'ego afin de prêter attention au subtil murmure comme il le définissait. C'est-à-dire cette petite voix qui, si vous l'entendez à votre tour, pourrait vous souffler à l'oreille les secrets de l'invisible. Murmure, voix, souffle. Cela tombe bien car tout le vocabulaire du mot inspiration est aérien. Inspiration vient du latin inspirare, qui veut dire souffle, au sens physiologique comme au sens spirituel. In signifie dans, en dedans, et spirare, souffler, respirer. Son rôle est d'insuffler, de faire entrer le souffle vital en quelqu'un, mais aussi d'initier une idée, un mouvement créateur, voire un mouvement divin ou surnaturel. L'inspiration est une force invisible à la recherche d'un corps. On l'attend, on l'espère, on la cherche, on l'invoque. On l'imagine comme une divinité intermédiaire, un guide qui ne peut se manifester sans investir une vie, sans s'incarner pour délivrer sa révolution. Elle possède, elle contrôle la parole, la main qui écrit, l'esprit qui la rencontre et propulse l'âme au-delà du connu vers d'autres contrées où dorment les connaissances. Nombre d'écrivains, de philosophes et de poètes lui rendirent hommage pour qu'elle les accompagne dans l'obscurité. Les mots qui vont surgir savent de nous ce que nous ignorons, écrivait René Char. Tandis que Dante nous confiait comment son esprit devenu trop grand et sorti de lui-même ne savait plus ce qu'il faisait. L'inspiration, c'est le trou noir, la nuit, la tabula rasa, l'oubli, le mythique poète à la cécité mystique appelé la Aide. Il faut se taire pour entendre l'autre, il faut s'oublier, abandonner son nom et ses facultés pour laisser entrer l'inconnu, sombrer dans cette bouche d'ombre si familière à Victor Hugo qui dicte les vérités du monde. L'abîme est un prêtre et l'ombre est un poète. Tout est une voix et tout est un parfum. Tout dit dans l'infini quelque chose à quelqu'un. Tout parle. Écoute bien, tout est plein d'âme. De la nuit surgit l'idée, le verbe et la révélation. Robert Desnos se laissait aller au sommeil pour écrire sa poésie. Les surréalistes attendaient que la feuille blanche se remplisse d'une écriture automatique, ou alors s'occupaient à recoller les fragments exquis d'un cadavre de phrases. Earl Dolin se tenait sous les orages, la tête découverte, afin de saisir le feu de Dieu pour l'offrir au peuple sous la forme d'un chant poétique. « Partout, écrit-il, il nous revient sous les orages de Dieu, ô poète, de nous tenir la tête découverte, de saisir l'éclair du Père, lui-même, de notre main, et d'offrir au peuple le don céleste sous le voile du chant. » Nuit, chant, possession, l'inspiration nous saisit à l'instant où nous lâchons prise. Elle est soulèvement de l'âme, de l'esprit, transe au cœur des nuits mystiques. C'est le sceau de l'âme, l'extase de Plotin et de saint Augustin. On ne peut s'empêcher de penser à cet instant à la prêtresse de Delphes, appelée Pythie dans la Grèce antique, qui recevait du dieu Apollon des oracles et des prophéties hallucinatoires que les prêtres tentaient de retraduire sous forme de vers poétiques et énigmatiques. Cette jeune femme vierge choisie pour accueillir la parole divine incarnait à elle seule la définition de l'inspiration dans ce qu'elle avait de plus surnaturel. Elle personnifiait cette influence extérieure qui guidait les humains, une force spirituelle qui sera réfléchie sous de multiples angles par les philosophes tels que Socrate, Platon, Pythagore, Parménide, Zénon. Pour Platon, par exemple, il n'y avait pas de génie sans divinité. L'humain était incapable
de créer par lui-même. Il était forcément inspiré par un élan autre qui lui dictait quoi écrire. Dans le texte de Phèdre et le discours de Ion, il décrit très bien des dieux et des muses qui s'emparent des âmes tendres et vierges pour les plonger dans une folie prophétique. Ce don que tu as de bien parler d'Homère, s'adressant à Ion, n'est pas, je le disais tout à l'heure, un art, mais une vertu divine, qui te meut, semblable à celle de la pierre qu'Euripide appelle pierre de Magnésie, mais que la plupart appellent pierre d'Héraclée. Et en effet, cette pierre non seulement attire les anneaux de fer, mais encore elle leur communique sa vertu, de sorte qu'ils peuvent faire ce que fait la pierre, attirer d'autres anneaux. Si bien que parfois on voit pendre, attachés les uns aux autres, une longue suite d'anneaux de fer, et tous tirent leur pouvoir de cette pierre. C'est ainsi que la muse inspire elle-même les poètes, et ceci transmettant l'inspiration à d'autres, il se forme une chaîne d'inspirés. Ce n'est pas en effet par art, mais par inspiration et suggestion divine que tous les grands poètes épiques composent tous ces beaux poèmes. Tant que le poète n'a pas reçu ce don divin, tout homme est incapable de faire des vers et de rendre des oracles. Les poètes ne sont que les interprètes des dieux. Platon nous livre ici une leçon d'humilité. Il ne nous appartient donc pas d'être doués, il ne nous appartient que d'écouter et d'apprendre de cet autre. « Je est un autre », écrira beaucoup plus tard Rimbaud, dans un échange épistolaire, venant souligner l'altérité et la dimension inconsciente qui anime le poète dans l'acte d'écrire et la production de ses œuvres. Au siècle de Platon, on ne parlait pas encore d'inconscient, mais de mania, d'enthousiasme, de fureur poétique, de daimon. On était possédé positivement. La furor poetica, ou frénésie divine, était une extase qui transportait le poète et l'artiste hors de lui-même, lui permettant d'avoir accès aux pensées des dieux et des déesses. C'était une inspiration qui précédait la conscience et n'avait rien à voir avec les facilités humaines. On l'appelait aussi mania, ou folie divine, folie prophétique, obtenue souvent lors de rituels en l'honneur du dieu Dionysos. L'enthousiasme signifiait, quant à lui, avoir un dieu en soi, mais aussi un daimon, dont le rôle était d'agir sur les destinées en bien ou en mal et de jouer les intercesseurs entre l'humain et la divinité. La notion de génie ou genius, de son côté, tient une place particulière car il ne s'agit pas d'une force inspiratrice mais plutôt d'une protection qui vient accompagner durant toute sa vie un individu. Il faudra attendre la Renaissance pour que le génie devienne inspiration et talent inné propre au créateur. En attendant, on convoquait non seulement les dieux, mais aussi les muses pour accomplir des miracles. Les 9 muses de l'art, dont Calliope, Erato, Clio. Homère les sollicitait pour obtenir le don d'inspiration pour son Odyssée d'Ulysse. « C'est l'homme aux mille tours, muse, qu'il faut me dire. Viens, ô fille de Zeus, nous dire, à nous aussi, quelqu'un de ses exploits. » De même, on chantait des hymnes à Orphée et répandait des parfums et des encens pour obtenir les faveurs de l'invisible. L'âme, par ses prières parfumées, pouvait se purifier et s'élever pour accéder à un ordre universel. C'est Orphée lui-même qui aurait écrit ces hymnes mystérieux dédiés chacun à une divinité bien précise. Ce rituel deviendra une forme de courant mystique et ésotérique appelé orphisme au 7e siècle avant Jésus-Christ. L'inspiration est encore plus absolue lorsqu'elle touche à la religion et la spiritualité. Elle devient non plus une possession, un daimon, mais un ange gardien, une grâce céleste qui éclaire notre âme et lui permet d'accéder à des connaissances sacrées et d'écrire les paroles de Dieu. Révélation chez les prophètes, elle est dans le christianisme un don du Saint-Esprit. On parle désormais d'inspiration de Dieu, ou théopneustos, qui signifie « soufflé par Dieu, respiré par Dieu ». Dans le Nouveau Testament, saint Paul nous apprendra comment toute écriture est inspirée de Dieu et utile pour enseigner, pour convaincre, pour redresser, pour éduquer dans la justice, afin que l'homme de Dieu soit adapté et préparé à toute œuvre bonne. Cette inspiration divine est aussi présente dans le judaïsme. Elle est appelée le souffle saint, celui qui se manifeste au travers de l'étude menée sur les textes sacrés.
Ce vent divin, appelé Roua HaKodesh, vient par son mouvement remettre en question les certitudes et pousser les rabbins à chercher et chercher encore afin de révéler de nouvelles connaissances. Cela s'appelle

appelle le Hidouche, qui signifie le renouvellement de la Torah par l'étude pour qu'elle continue de grandir et de s'adapter au fil des générations. En islam, l'inspiration se présente lorsque la personne vide de son cœur toute passion humaine. La dimension extatique ou sortie de soi reste un dénominateur commun à toutes les cultures. Dans le bouddhisme tibétain, l'inspiration spirituelle est une illumination spontanée qui éclaire l'esprit et révèle la lumière. On la nomme encouragement, bénédiction. Dans le taoïsme, c'est la capacité de faire le vide intérieur pour accueillir la voix du Tao. Un lâcher-prise que l'on retrouve aussi dans l'histoire des origines du monde au travers de la Kabbale hébraïque sous le nom de Tzimtzum, un événement divin qui raconte comment Dieu s'est retiré de lui-même pour laisser place à la création du monde. L'inspiration nous apparaît donc comme étant cette influence surnaturelle qui guide l'humanité sur d'autres chemins que celui de la terre. Dans un double mouvement, elle descend sur nous tandis que notre esprit part à sa rencontre. Mais certains esprits commencent aussi à la percevoir comme venant de l'intérieur de nous-mêmes. C'est ce que nous allons découvrir après une courte pause musicale avec un extrait de Saint-Saëns, la muse et le poète.

C'était Saint-Saëns, la muse et le poète. Pour Fréquence Protestante, et nous revoici ensemble pour notre émission Plaisir d'écrire sur le thème de l'inspiration. Comme nous l'abordions il y a quelques minutes, l'inspiration qui nous saisit et nous soulève dans un élan vertical semble glisser dans un second temps vers quelque chose de plus intime. Au fil des siècles, la compréhension et l'inspiration évoluent. Ainsi, la guidance venue du ciel et des divinités laisse place peu à peu au génie intérieur et à la guidance venue des rêves et de l'inconscient. L'inspiration onirique est sans doute la passerelle entre ces deux niveaux de lecture. On la retrouve dès l'Antiquité avec les oracles reçus pendant le sommeil. En Mésopotamie, par exemple, c'était les dieux qui créaient les rêves du dormeur. C'était une vision mystique. En Grèce, on s'endormait aussi dans des temples pour y recevoir une vision inspirée. C'étaient les rêves prémonitoires. Avec le Moyen-Âge, l'Église condamne peu à peu les rêves en jetant le discrédit sur leurs origines, même si l'idée de nuit

Robert Desnos, qui écrivait dans son sommeil, ne se rappelait jamais de rien à son réveil. L'inspiration devient cette mémoire lointaine qui remonte par soubresaut à la surface de notre esprit. André Breton racontait dans son manifeste de suralisme qu'un soir, avant de s'endormir, il avait perçu, nettement articulé, au point qu'il lui était impossible d'y changer un mot, une assez bizarre phrase qui cognait à la vitre. Pour lui, l'inspiration naissait d'un automatisme psychique provoqué par des exercices précis. Il appelait cela « dictée de la pensée ». Et le rêve était l'un des moyens pour lui de révéler, de révolutionner la perception de notre monde. Le rêve ne peut-il être appliqué lui aussi à la révolution des questions fondamentales de la vie, écrit-il. J'aimerais vous lire à ce propos quelques extraits d'un texte de Gérard de Nerval, Aurélia, ou le rêve et la vie, qui nous parle justement de la force des rêves et de cette fragile frontière entre l'imaginaire et la réalité. Dans ce texte, le poète raconte comment il déambule entre deux mondes qui finissent par se confondre en un troisième univers où tout est possible.

Le rêve est une seconde vie. Je n'ai pu percer sans frémir ces portes d'ivoire ou de cornes qui nous séparent du monde invisible. Les premiers instants du sommeil sont l'image de la mort. Un engourdissement nébuleux saisit notre pensée et nous ne pouvons déterminer l'instant précis où le moi, sous une autre forme, continue l'œuvre et l'existence. C'est un souterrain vague qui s'éclaire peu à peu et où se dégagent de l'ombre et de la nuit les pâles figures gravement immobiles qui habitent le séjour des limbes. Puis le tableau se forme. Une clarté nouvelle illumine et fait jouer ses apparitions bizarres. Le monde des esprits s'ouvre pour nous. Voici pour vous un second extrait aussi que je vais vous lire maintenant, celui où l'écrivain conscient de ce monde onirique qui s'ouvre à lui souhaite en percer les mystères. C'est ainsi que je m'encourageais à une audacieuse tentative. Je résolus de fixer le rêve et d'en connaître le secret. Pourquoi, me dis-je, ne point enfin forcer ces portes mystiques, armées de toute ma volonté et dominer mes sensations au lieu de les subir? N'est-il pas possible de dompter cette chimère attrayante et redoutable, d'imposer une règle à ces esprits des nuits qui se jouent de notre raison? Le sommeil occupe le tiers de notre vie. Il est la consolation des peines de nos journées ou la peine de leur plaisir. Mais je n'ai jamais éprouvé que le sommeil fût un repos. Après un engourdissement de quelques minutes, une vie nouvelle commence, affranchie des conditions du temps et de l'espace, et pareille sans doute à celle qui nous attend après la mort. Qui sait s'il n'existe pas un lien entre ces deux existences et s'il n'est pas possible à l'âme de le nouer dès à présent. La voix de la conscience qui guidait Platon, Socrate, devient ainsi la voix de l'inconscient, familière à Breton, à Gérard de Nerval, sur laquelle Freud va mettre des mots plus pragmatiques. Le psychanalyste explique en effet comment l'inspiration est en réalité le résultat d'une sublimation de désirs refoulés. Pour Freud, le rêve est la voie royale vers l'inconscient. Ce ne sont plus les dieux, mais les frustrations qui nous parlent. La pulsion est détournée vers une activité psychique rédemptrice. Le traumatisme est sublimé. Le ça est transcendé. L'inspiration devient une expérience mentale qui permet à l'angoisse de trouver un chemin d'expression pacifié. Les neurosciences d'aujourd'hui vont même jusqu'à expliquer l'inspiration par une remontée de dopamine dans le cerveau que l'on peut comparer à l'enthousiasme de l'eureka. L'inspiration se manifeste ainsi lorsque le cerveau est au repos et ne se concentre plus sur une tâche précise. À cet instant de lâcher prise, décidément le terme nous poursuit, une association inédite d'idées peuvent enfin se manifester et célébrer les capacités exceptionnelles de l'individu. Ce génie personnel, tant plébiscité à la Renaissance, apparaissant à force de travail, de réflexion, puis au siècle des Lumières, apparaissant à force d'émotions provoquées par la beauté de la nature et la souffrance. Pour conclure cette émission qui touche bientôt à sa fin, l'inspiration nous apparaît donc comme un mouvement, un élan vital, une impulsion. On la recherche, on la provoque, on la stimule et on la trouve. Elle est une source qui s'écoule autant dans nos esprits que dans nos âmes. Elle est notre rédemption, mais pas que. Elle peut aussi frayer avec le malheur.

si nous n'y prenons garde. Comme toute lumière, elle a sa part d'ombre et l'inspiration peut se transformer en une influence pratiquée par des personnes mal intentionnées, n'exerçant alors non plus une emprise, une bénéfique aérienne révélation, mais plutôt une pesanteur, une domination sur autrui. On peut y perdre son âme, Daemon devient alors démon, la muse une simple ruse, le chant orphique un chant de sirène et l'extase une simple expression d'une folie hystérique. Pire, l'inspiration peut devenir une tentation qui, pour certains mystiques, les plongeait dans les affres de souffrance infernale. Mais qu'ai-je donc ? Qu'ai-je donc ? Je sens mon cœur grossir comme la mer quand elle se gonfle avant l'orage. Une mollesse infinie m'accable et l'air chaud me semble rouler le parfum d'une chevelure. Aucune femme n'est venue, cependant. Il se tourne vers le petit chemin entre les roches. Antoine grimpe sur une roche, à l'entrée du sentier. Il se penche en dardant ses yeux dans les ténèbres. Oui, là-bas tout au fond, une masse remue, comme des gens qui cherchent leur chemin. Elle est là, et il se trompe, appelant. De ce côté, viens, viens. L'écho répète. Viens, viens. Il laisse tomber ses bras stupéfaits. Quelle honte! Ah, pauvre Antoine! Et tout de suite, il entend chuchoter. Pauvre Antoine. Quelqu'un ? Répondez. Le vent qui passe dans les intervalles des roches fait des modulations, et dans leur sonorité confuse, il distingue des voix, comme si l'air parlait. Elles sont basses et insinuantes, sifflantes. La première. Veux-tu des femmes ? La seconde. De grands tas d'argent, plutôt. La troisième. Une épée qui reluit. Et les autres ? Le peuple entier t'admire. Endors-toi. C'était un extrait de la Tentation de Saint Antoine de Gustave Flaubert, qui nous raconte comment le saint était assailli de voix qui venaient insinuer en lui le doute, l'ivresse des tentations de l'existence humaine afin de le perdre. Tout comme ce mystique, il nous appartient dans l'inspiration de trier le grain de l'ivraie, ou plutôt le bien de l'ivresse. Ce sont sur ces dernières paroles que nous nous quittons. J'espère que vous aurez passé un agréable moment inspirant et je vous dis au mardi 29 décembre à 13h15 pour une nouvelle émission Plaisir d'écrire. À bientôt !

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1: Chers amis auditeurs, bonjour et bienvenue dans ce Fréquence Livre où nous avons le plaisir et l'honneur d'accueillir Jean-Pierre Sueur. Bonjour monsieur.
2: Bonjour.
1: Alors Jean-Pierre Sueur, les auditeurs doivent s'en souvenir, vous avez été secrétaire d'État aux collectivités locales sous François Mitterrand, vous êtes normalien de l'école normale de Saint-Cloud, vous avez été professeur de linguistique, puis député pendant 10 ans, maire d'Orléans, puis sénateur jusqu'en 2023. 40 ans au service de la France et des Français. Et voilà que vous publiez aux éditions Odile Jacob « Nous sommes faits de mots », sous-titré « Politique et poésie ». Vous revenez à vos premières amours que vous n'avez jamais oubliées, la linguistique, la langue, les mots. Les mots, on en entend beaucoup en ce moment et dans tous les sens dans la vie politique. Mais l'art des mots, lui, semble particulièrement absent. Quelle est la relation de la politique aux mots? Et qu'est devenue cette relation? Ce sont quelques-unes des questions que je vais vous poser. Depuis la démocratie grecque, on voit la parole comme un des outils privilégiés de la politique. Et figurez-vous que dans votre livre, pour la première fois, j'ai réalisé que le mot « parlement » venait de parler. Peut-être d'ailleurs pourrait-on aussi ajouter qu'on ne parlemente pas assez au Parlement.
2: Merci Michel Gaillard de m'avoir invité. J'ai fait ce livre après un autre livre publié également chez Odile Jacob il y a 2 ans qui s'appelait Une journée singulière, autopsie politique, dans lequel je faisais un roman, quelque sorte, avec 10 personnages ayant trait à l'administration et à la politique. Et pratiquement 9 de ces personnages, c'était moi. Parce que je ne voulais pas faire des mémoires. Et là, j'ai fait autre chose. J'ai fait 19 chapitres sur des moments de la vie réels, rêvés, imaginés, où il y a le langage. Et je me suis astreint à réfléchir à ce que j'ai vécu par rapport au langage. J'ai beaucoup aimé écrire, faire des cours. Voyez-vous, hier, j'ai fait un cours sur l'écriture poétique à l'Université du Temps Libre de Montargis. Et c'est un bonheur. Ah oui. J'ai beaucoup aimé enseigner la langue, la linguistique, la poétique. Et en même temps, j'ai beaucoup aimé la parole politique, puisque j'ai beaucoup parlé au Parlement, que ce soit à l'Assemblée ou au Sénat, beaucoup, et beaucoup écouté aussi. Et il y a des mots qui nous traversent, il y a des mots qui nous habitent. Nous sommes faits de mots. Et ces mots se déposent en nous, mais en même temps, nous les créons, nous choisissons de les utiliser. Et j'ai voulu rendre compte de tout cela. Voyez-vous, dans le livre précédent, j'imagine une réunion, comme il y en a beaucoup, dans une préfecture, il y a 30 personnes. On parle de la politique de la ville, chacun vient chercher la même subvention que l'année précédente, c'est inintéressant. Et je me dis, qu'est-ce que ces 30 personnes ont dans la tête? Plein de choses. Ça bouillonne, c'est bizarre. C'est étrange. Nous sommes faits de mots. Voilà le projet du livre. Et alors, pour ce qui est du Parlement, je suis vraiment un adepte de la démocratie parlementaire, à condition qu'elle ne soit pas dévoyée. Voyez-vous, il y a quelque chose qui me déplaît profondément. François Hollande avait un peu commencé, mais un peu seulement, mais avec Emmanuel Macron, c'est la règle. Il n'y a plus qu'une lecture pour les textes à l'Assemblée et au Sénat. Or, la Constitution prévoit une lecture à l'Assemblée, une au Sénat. On revient à l'Assemblée, on repart au Sénat, ou l'inverse, commission mixte paritaire et dernière lecture. Maintenant, on supprime une lecture. Donc, le texte est vu une fois dans une Assemblée, une autre fois dans l'autre, et on ne revient pas dessus. C'est désastreux, parce que la navette... Le fait de lire, de relire et de relire encore ça permet de peaufiner les textes de loi. Vous comprenez, les amendements, tout le monde fait des amendements. Vous avez un texte à peu près bien rédigé. Vous collez des amendements. Les amendements, c'est du scotch. Ça vous fait une syntaxe illisible.
1: Oui.
2: Et il y a trop de lois technocratiques, trop de lois qui n'ont pas été assez peaufinées par le Parlement. Donc, je suis pour qu'on prenne le temps de faire la loi. Il faut du temps pour faire de bonnes lois. C'est comme pour le vin.
1: Ah oui, mais là, vous avez tout à fait raison. Moi, je vais des fois voir des lois sur le site de l'Assemblée nationale et vous comprenez rien parce qu'il y a écrit dans l'article 18 de la loi 3412, les mots du paragraphe 4 sont remplacés par les mots suivants et vous ne savez rien d'autre.
2: Voilà. Alors, en principe, c'est inséré dans les codes et c'est plus lisible. Mais moi, je plaide pour une loi plus simple, plus lisible, et surtout pour qu'il y ait moins de lois. On veut faire des lois sur tout, et c'est une erreur. Il faut faire de bonnes lois, en pensant bien qu'un mot dans la loi peut être très important, et que la loi va s'appliquer à Dunkerque, à Marseille, à Strasbourg, mais aussi à Saint-Pierre-et-Miquelon, en Nouvelle-Calédonie, à La Réunion, etc. Donc, la loi, ce sont des mots qui pèsent. Et il faut aimer la loi, et pour ça, aimer l'écriture de la loi. Voyez-vous, prenez la Déclaration des droits de l'homme et du citoyen. Ça tient en une page.
1: Oui, on la voit affichée.
2: Quelle beauté que de dire autant de choses en si peu de mots.
1: Alors, vous parliez, Jean-Pierre Sueur, vous disiez que votre livre avait 19 chapitres. Vous alternez, ce sont des chapitres très courts, sauf un, mais on va en parler. Vous alternez entre des petites leçons de grammaire et de linguistique qui sont absolument savoureuses. Vous nous expliquez la disparition du passé simple, par exemple. Et puis d'autres petits chapitres sur votre expérience de parole en tant qu'élu ou en tant que maire. On parlera aussi de deux ou trois épisodes, mais au milieu de ces chapitres, plutôt vers la fin, vous avez un long chapitre de 50 pages intitulé « Zeebruges » et qui est une conversation entre un homme et une femme, une conversation où, bien sûr, on parle de mots, où on suit parfois des idées très développées et qui s'enchaînent, et puis parfois on passe du coq à l'âne. Et je me suis dit, en lisant ce chapitre, mais est-ce que l'art de la conversation a disparu aujourd'hui ?
2: J'ai aimé écrire ce texte. Je me sens beaucoup plus proche du personnage, je peux le révéler aujourd'hui, à fréquence protestante, du personnage qui s'appelle elle que de lui, qui est un peu un contrepoids. Mais ce dialogue est un dialogue philosophique sur trois questions. La première, c'est l'origine du langage. J'aime beaucoup un dialogue de Platon qui s'appelle Cratyle.
1: Oui.
2: Il y a Socrate et il y a deux disciples. L'un, Cratyle, dit que les mots viennent des dieux. Ils ont une origine divine. La divinité nous a offert ces mots. Dans toutes les langues. Et puis, il y a Hermogène, qui est un autre disciple, qui lui est matérialiste, qui dit, mais non, les mots, ce sont des conventions. Pourquoi cette table se dit T-A-B-L-E, ou Der Tisch en allemand ? Parce que les êtres humains se sont mis d'accord là-dessus. Mais ça pose des problèmes, parce que s'il y a une convention pour dire que tel son allait exprimer tel sens, cette convention, elle était en quelle langue ? Et d'où venait cette langue ? Bon, je vous laisse là-dessus. Deuxième point, est-ce qu'il y a quelque chose après la vie ? Et là, les deux personnages n'ont pas la même idée. Et je présente les deux thèses. Il y a une thèse que je partage plutôt, qui consiste à dire tout l'amour, toute l'intelligence, toute la sensibilité qu'il y a dans cette terre, dans ce monde, ne peut pas produire rien, le néant. Et l'alternative, c'est l'autre personnage qui dit « Mais enfin, le réel est tellement beau ». Si vous voyez la beauté des choses, de la mer, par exemple, Méditerranée, décrite par Albert Camus dans Noce, ces choses, la beauté du monde, que c'est presque faire injure à cette beauté que d'ajouter des considérations métaphysiques ou religieuses. Bon, j'explique ça. Et le troisième sujet, on avance vite, c'est Leibniz, qui pose une question fondamentale de
1: que
2: la philosophie,
1: tout le monde connaît.
2: Qui est « Pourquoi l'être est ?» C'est-à-dire, pourquoi y a-t-il quelque chose plutôt que rien ? Qu'est-ce qui fait qu'on est là ? Alors, je n'ai pas la réponse à ces trois questions, mais j'ai aimé poser ces questions parce que c'est une question aussi de langage. Je me pose à certains moments la question suivante. Est-ce qu'on peut penser sans mots ? Je ne crois pas. Je ne crois pas.
1: Question aussi que tous les élèves se posent.
2: Des sensations, des sentiments sans mots, mais des pensées, je ne le crois pas.
1: Pour élaborer, déduire, organiser une pensée, il faut des mots.
2: Et je consacre un chapitre entier à Robert Badinter, parce que j'ai été...
1: Le chapitre s'appelle l'éloquence.
2: L'éloquence. J'ai été presque 12-13 ans à côté de Badinter quand il était sénateur. Et je le voyais préparer ses textes. Et c'était une poésie. C'est-à-dire qu'il n'écrivait pas des phrases. Il écrivait des membres de phrases, des versets, vous voyez, un peu comme Claudel. Et quand il arrivait à la tribune, il commençait très légèrement, on entendait à peine. Puis peu à peu, la voix augmentait, s'enflait, se gonflait, et on avait vraiment une vertu de l'éloquence totale. L'avocat qui se donne tout entier dans sa cause. Et ça m'a beaucoup impressionné.
1: C'est effectivement, moi j'ai eu comme beaucoup l'occasion de l'entendre à la télévision, en particulier dans son discours dont vous parlez contre la peine de mort. Mais justement, pour faire écho à Robert Badinter, un de vos chapitres, et là en parlant, c'est vraiment pour me faire plaisir parce que c'est le chapitre qui m'a le plus enchanté. Un chapitre qui s'intitule « Rythme ». Et vous nous expliquez l'importance du rythme, justement, dans l'éloquence et dans la parole. Et vous avez un hymne et vous nous rappelez un certain nombre de vers qu'on a appris en général à l'école, mais qui sont à tomber à la renverse.
2: Oui.
1: Le fameux tétramètre.
2: Oui.
1: Alors, qu'est-ce que c'est qu'un tétramètre ? Et on va en citer quelques-uns.
2: La plupart des alexandrins sont des tétramètres, c'est-à-dire que vous avez quatre groupes rythmiques avec une césure au milieu qui est un accent fixe, et dans chaque boîtier, c'est-à-dire chaque hémistiche, un accent qui peut être à la troisième place, et dans ce cas, on a un tétramètre parfait, ou qui peut être mobile. Alors bon, c'est un petit peu compliqué. Je vais vous prendre un vers de Charles Péguy, qui est volontairement prosaïque dans la présentation de la Beauce à Notre-Dame de Chartres. C'est un pèlerinage, il marche. Et alors il dit, c'est ici, la contrée, imprena, blanc photo. 1, 2, 3, 1, 2, 3, 1, 2, 3, 1, 2, 3. Vous voyez, ça montre bien le pèlerin. C'est ici, la contrée, imprenable en photo, la Beauce, c'est plat. Mais il y a d'autres vers magnifiques.
1: À vous citer, alors, Dubélé, et les muses de moi comme étranges s'enfuient.
2: Oui.
1: On a l'impression vraiment d'une vague musicale, ou encore Apollinaire. Alors, Apollinaire a fait un poème qui a qu'un seul vers.
2: Oui,
1: c'est
2: Chantre.
1: Celui-là, il s'appelle Chantre, et l'unique cordeau des trompettes marines. On
2: et
1: entend même, résonner.
2: Et l'unique cordeau des trompettes marines, parce que le E devant une consonne doit être prononcé. Mais vous savez, c'est ce vers, puisqu'on en parle, il est tout à fait étrange. Parce qu'on pourrait penser qu'il y a un jeu de mots facile, un cordeau.
1: Oui.
2: C-O-R, plus loin des apostrophes E-A-U. Trompette marine.
1: Oui.
2: Donc corps, trompette, eau, marine. Mais pas du tout. Parce que ce que beaucoup de gens ignorent, c'est que la trompette marine est un instrument à cordes, mais qui présente cette particularité de n'avoir qu'une seule corde. Mettons, à la fin du plat pays de Jacques Brel, vous entendez... C'est ça. Et alors, voyez-vous, qu'est-ce que ça veut dire, ce vers ? Moi, je suis le poète, Apollinaire. Je dis tout ce que je dis, mais l'unique cordeau, je n'ai qu'une corde, pour dire la création, pour dire le monde, est l'unique corbeau de ces instruments à cordes que sont les trompettes marines. J'ai beau dire tout ce que je veux, et l'unique cordeau des trompettes marines, 1, 2, 3, 1, 2, 3, 1, 2, 3, 1, 2, 3. Ça, c'est encore un tétramètre parfait.
1: Alors, je vais citer un dernier vers magnifique dans Phèdre, dont vous signalez qu'il a 12 syllabes et 13 mots. Le jour n'est pas plus pur que le fond de mon cœur. C'est d'une simplicité.
2: Vous savez, je cite souvent ce vers aux étudiants parce que c'est vrai qu'il n'est fait que de monosyllabes. Et on a l'impression de quelque chose de cristallin, d'infiniment pur. Le jour n'est pas plus pur que le fond de mon cœur. Alors, dans mes cours, je ne fais pas ce que font trop souvent des collègues enseignants, ils font de la paraphrase. Ils disent autrement ce que le poète dit. Ça ne sert à rien. L'écriture du poète, elle est belle, elle est géniale. La question, c'est de savoir comment on arrive à cela. Qu'est-ce qui a fait en ce poète, dans son âme, dans son esprit, dans son écriture, que l'on arrive à cette beauté-là?
1: Alors, on va revenir à la politique, Jean-Pierre Sueur, parce que un élu, quand il est des années député, il est en campagne électorale, il fait des réunions publiques, il intervient à l'Assemblée, il passe son temps à parler. Mais en même temps, vous rappelez que le rôle de l'élu national, c'est de faire la loi, c'est de travailler dans des commissions, c'est de parler à ses opposants, parce que les mots, c'est fait aussi pour se confronter et ensuite pour s'entendre. Comment vous trouvez le langage politique aujourd'hui? Je sais qu'on est parti pour 7 mois de campagne électorale et qu'on a l'impression que les gens parlent tout seuls et uniquement à leur électorat et pas du tout entre eux.
2: Oui, il y a un dévoiement de la parole politique. Je vois l'Assemblée telle qu'elle est aujourd'hui n'est pas celle que j'ai connue. J'aime beaucoup le Parlement. Et je dois dire qu'il y a une différence entre l'Assemblée nationale et le Sénat. Dans les deux cas, on se confronte. Mais il y a une Assemblée où actuellement, il y a surtout de l'invective. Et il y a une autre où l'on se parle au Sénat. Moi, j'ai parlé, mais des heures et des heures, avec des collègues de tous bords. Et cette parole-là, elle est précieuse, de même que nous faisons au Sénat beaucoup de rapports confié à des élus qui n'appartiennent pas au même groupe politique. C'est important parce que petit à petit se façonne une écriture, une parole, un dialogue qui a du sens. Vous voyez, j'ai écouté le dernier débat dans la primaire socialiste sur BFM et j'ai été un peu effaré parce que ça ne volait pas haut et je n'aime pas cela. Je crois que certains volaient plus haut que d'autres. Mais la politique doit être d'abord le débat d'idées. Et il faut qu'il ait lieu dans un certain respect. Mallarmé a dit qu'il fallait donner un sens plus pur aux mots de la tribu. Eh bien, ça vaut pour la politique. Et je crois que j'ai un peu écrit ce livre pour montrer que sans poésie, sans littérature, sans philosophie, sans culture du cœur et de l'esprit, la politique s'étiole, s'assèche, se dessèche et perd son sens.
1: Alors, vous parlez beaucoup de l'ego dans votre livre. Et en gros, vous en parlez pour expliquer que les politiques, trop souvent, ils se préoccupent de leur réélection, c'est-à-dire de leur avenir, d'eux-mêmes, et pas des citoyens dont ils ont la charge et pour lesquels ils doivent faire des propositions. L'ego est quand même aussi au cœur des mots.
2: Et oui, et c'est quelque chose que j'ai souvent remarqué. Voyez-vous, au début, on s'engage dans l'action politique, en général, pas toujours, mais en général, pour un idéal. Moi, j'ai commencé au PSU, Parti Socialiste Unifié, qui disait des choses très bien. Il y avait eu le colloque de Grenoble avec Michel Rocard sur la décentralisation, etc. Mais qui obtenait quelquefois 2%, 3%, 4%. Donc on se battait pour des idées, mais pas pour des places. Et il y a ce phénomène dont beaucoup sont victimes, et moi-même, je ne dirais pas que je ne l'ai pas été. Au début, vous êtes là pour les idées, pour les valeurs, pour que la société soit plus juste, soit meilleure. Mais peu à peu, vous êtes préoccupé par votre réélection, et puis encore votre réélection. Et à force d'être en vue, dans une circonscription, dans une ville, dans un département, au niveau national, vous pensez toujours à vous, et de plus en plus à vous, et de moins en moins aux idées, et de moins en moins aux valeurs. Et c'est quelque chose de profond, et il faut lutter contre ça. Vous voyez, on pourrait dire beaucoup de choses de Mitterrand, mais ce qui m'a frappé, c'est que au début de la Ve République, il est resté quand même 23 ans dans l'opposition. Or, lui qui avait été, je ne sais pas combien de fois, ministre sous la IVe République, il aurait pu finalement se caser. Mais il a tenu bon. Et c'est important de ne pas être le jouet de soi-même, de son propre ego. C'est important.
1: Jean-Pierre Sueur, on va faire une pause musicale et je vous propose d'écouter un de vos artistes préférés, d'ailleurs Jacques Brel, qui chante une chanson pas très connue, L'âge idiot.

0: plusieurs questions à vous poser, Jean-Pierre Sueur. Alors, on oublie Jacques Brel, mais vous aimez beaucoup ce chanteur-poète.
1: Ah oui. Bon, d'ailleurs, alors l'âge idiot, c'est quoi ? C'est plus on vieillit, plus l'âge est idiot, parce qu'au début, on a le cœur, et le cœur tient beaucoup plus de place que le ventre. Et plus on vieillit, plus le ventre prend la place du cœur. C'est-à-dire que c'est un peu le culte de l'ego, quoi. Bon, alors, j'aime beaucoup Jacques Brel, parce que j'ai beaucoup chanté ses chansons, et puis parce que c'est un homme qui a toujours été un adolescent. Finalement, il dit beaucoup de mal des adultes. Et le plus grand chapitre du livre, pour cette raison, s'appelle « Zeebruges ». Vous savez, Zeebruges, c'est un port, c'est le port de Bruges. Et je crois que Jacques Brel voulait que la chanson Amsterdam s'appelât, tiens, on va se payer un imparfait du subjonctif, Zeebruges. Mais seulement, il a calé pour les rimes. Parce que vous comprenez, vous avez des luges, ça va, mais luge, c'est dur à caser dans une chanson marine. Donc finalement, il a
0: ça s'est appelé Amsterdam.
1: Mais dans une autre chanson qui s'appelle « Mon père disait », il parle de Zeebruges. Bon, alors, cher Michel, on en est où ?
0: On arrive, il nous reste 6 minutes, alors il faut que je vous pose quand même une question. Parmi les réunions ou les discours ou les débats qui ont lieu dans les assemblées, vous consacrez un chapitre au vote par les municipalités des subventions pour restaurer les églises. Au passage, vous rappelez que dans la religion chrétienne, les écrits, les écritures et la parole sont deux mots qui tiennent beaucoup de place. Et puis vous dites, laïque. Quels que soient les débats sur la laïcité, tous les élus à l'unanimité, quel que soit leur bord, votaient pour les subventions de restauration des églises.
1: Oui, j'ai remarqué ça. Quand j'étais un jeune député, il y a donc 45 ans, on ne s'occupait pas de restaurer les églises. On n'en parlait pas. Et puis au fil du temps, j'ai vu que ça prenait de plus en plus d'importance. Et c'est étrange, vous savez, vous avez des endroits où le curé dit « Ben moi, j'ai 28 clochers, et toi, tu en as combien ? Ben moi, j'en ai 32. » C'est-à-dire qu'il y a beaucoup de villages où les églises sont vides, sauf pour les enterrements. Mais néanmoins, les gens veulent que l'on restaure l'église parce que c'est un élément culturel, même si l'on n'est pas croyant. Et je m'amusais dans mes discours à dire la chose suivante. Comment ça se fait ? Oui, moi, j'ai eu l'occasion de faire voter des subventions pour le toit des églises, pour les orgues. Et j'avais quelques mécréants qui me disaient « Quand vas-tu t'arrêter ? Est-ce que tu vas nous faire subventionner les bénitiers ?» Bon, non, j'ai jamais fait cela. Mais j'ai vu dans de nombreux villages, c'était voté à l'unanimité. On voulait avoir une belle église. Mmh. Et je me suis dit peut-être que les plus mécréants se disent « Un jour, je vais arriver chez Saint-Pierre. » On ne sait jamais ce qui arrive, si jamais ça existait. Et alors, je dirais « Je ne suis pas tout à fait mauvais. J'ai voté la subvention pour le toit de l'église, cher Saint-Pierre. »
0: On ne sait jamais, parce que peut-être, exactement, c'est le pari de Pascal.
1: Oui, bien sûr.
0: D'une certaine manière. Pour conclure, je vais vous interroger, Jean-Pierre Sueur, sur l'évolution aujourd'hui du langage. On sait que l'écrit est menacé par le film. Maintenant, les gens ne lisent plus, mais écoutent des vidéos ou des podcasts. Mais même la parole, elle est remplacée parfois par l'image. Et l'intelligence artificielle va remplacer le cerveau humain ?
1: Alors, j'ai des amis linguistes qui ont fait un petit livre chez Gallimard qui s'appelle « La langue française va bien ». C'est-à-dire qu'elle change. Mais à toutes les époques, elle change. Si vous voulez, elle n'a jamais cessé de changer. Et souvent, les fautes d'aujourd'hui deviennent la norme de demain. Donc, il faut savoir apprécier ça en tant que linguiste. Mais vous avez tout à fait raison sur le fait que, par exemple, chez les jeunes, les écrans prennent trop de place. Mais vraiment, j'explique pourquoi. C'est que, naguère, l'école avait un rôle majeur. Moi, j'ai toujours trouvé que c'était une erreur profonde de M. Darcos d'avoir obligé à passer dans les écoles d'être obligé, d'avoir été obligé, de, je cherche la bonne phrase, voyez-vous, dans les écoles, de 4 jours et demi à 4 jours. Vous savez qu'avec 140 jours d'école, on est le pays d'Europe où il y a le moins de jours d'école. La moyenne, c'est 185. Et tout ce temps qui était celui de l'école devient celui de la rue ou celui des écrans. J'ai rien contre les écrans, mais je pense qu'il faut lire, apprendre à lire. C'est tellement important. Il y a une telle beauté dans la littérature, un tel plaisir dans les livres. J'ai deux petites filles qui adorent les livres et qui vont avec des paniers à la bibliothèque municipale. Je connais d'autres jeunes qui sont fascinés par les écrans et qui ne lisent pratiquement plus. Et ça, c'est dommage.
0: Merci, Jean-Pierre Sueur.

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Et qui dit Fréquence Protestante dit mot du jour, programme de l'après-midi et parole du jour. Alors avant de retrouver le journal d'Arthur Martori, voici le mot du jour, c'est autosociobiographie. Alors il désigne une écriture de soi qui ne cherche pas à raconter une vie singulière pour elle-même, mais à y lire les déterminations sociales, classe d'origine, genre, époque. On le rattache souvent au livre d'Annie Ernaux et elle-même revendique cette démarche plutôt que le terme d'autofiction, par exemple La Place, Une Femme ou Les Années en sont des bons exemples. Il reste un mot de critique littéraire et de sociologie que l'on ne trouvera pas forcément dans les dictionnaires courants. Pourquoi ce mot aujourd'hui? Car à 13h sera donné les résultats du prix Nobel de littérature et Annie Ernaux est la dernière française à l'avoir reçu en 2022. Les chances cette année ne sont pas franchement françaises, mais sait-on jamais, et ce mot permet de vous en réencourager à lire ou relire Annie Ernaux. On continue sur le programme de l'après-midi sur notre antenne. Après notre magazine à 13h, c'est un Ça se passe près de chez vous de Richard Cazat-Saint-François. Samedi dernier, il s'est rendu à la 5e édition du Festival Protestant du Livre à l'Institut Protestant de Théologie. L'occasion de rencontrer une partie des auteurs présents, mais aussi de rendre un hommage à Anne Faure qui nous a quittés en début d'année et qui, il y a 5 ans, avait créé le festival. Ensuite, à 13h15, toujours Richard Cazat-Saint-François avec un impromptu, il reçoit Jean-David Jumeau-Lafont, co-auteur avec Pierre Pinchon du symbolisme chez Citadelle et Mazenod, l'occasion de parler du symbolisme à travers le temps. Et enfin, à 14h, c'est Écologie au fil des jours de Mathilda Dutel, le sujet du jour, l'écologie de droite. Et on finit ce programme avec la parole du jour, choisie aujourd'hui dans Jérémie, chapitre 6, verset 16. Arrêtez-vous sur la route et voyez, regardez les chemins de jadis, quelle était la voie du bien, suivez-la. Jérémie, chapitre 6, verset 16.

0: Il est midi 4, je suis Raphaël Varnoy, je suis accompagné ce midi de Richard Cazazza-François, Mathilda Dutel, Gauthier Laroche et Arthur Martori pour les sujets et reportages, Arnaud à la technique, Rémi Véran à la vidéo et comme toujours Valérie Thorin dans le public. Bonjour à vous tous.
1: Bonjour à tous.
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0: Alors, au programme de la prochaine heure, ce sera un sujet très d'actualité. C'est l'engagement des jeunes au prisme des manifestations lycéennes. Au micro de Mathilda Dutel, l'invité sera Valérie Becquet, sociologue spécialiste de l'engagement des jeunes. Mais avant d'accueillir notre invité, on écoute d'abord le journal de Arthur Martori. Bonjour Arthur.
1: Bonjour à tous, bonjour Raphaël.
0: Et on commence ce flash, Arthur, avec deux annonces sur l'énergie de la porte-parole du gouvernement.
1: Invité sur France Info ce matin, Maud Bréjon a fait part des intentions du gouvernement en matière d'électricité et de carburant. Afin de baisser les prix du carburant, la France va libérer 10 millions des 50 millions de barils de sa réserve stratégique de diesel. Ces barils avaient été achetés avant la crise du Moyen-Orient et donc à un prix bien moins élevé. Sur l'électricité, le gouvernement prend l'engagement d'empêcher la hausse des prix. Il a engagé la totale participation d'EDF et de son réseau nucléaire à cet effet.
0: Et le gouvernement continue ce matin l'extension de son dispositif TEDE, mais cette fois à destination des agriculteurs.
1: En effet, la ministre de l'Agriculture, Annie Genevard, a annoncé en Auvergne de nouvelles mesures pour les agriculteurs frappés par la sécheresse. Les mesures prévues incluent des prêts à taux zéro et un dispositif spécifique pour les jeunes récemment installés en cas de rééchelonnement de prêts. Cependant, ces mesures dépendent de l'adoption du budget 2027.
0: Profitant de sa niche parlementaire, le Rassemblement national propose de faire entrer la mahoraise Zena Mdéré au Panthéon.
1: Aux côtés d'Olympe de Gouges et de l'abbé Charles-Michel de l'Épée, le parti d'extrême droite a voté une résolution pour faire panthéoniser l'ancienne institutrice d'école coranique. Chef de file du mouvement des chatouilleuses, elle a joué un rôle premier plan dans le maintien de l'archipel dans le giron français. Selon Jean-Philippe Tanguy, c'est reconnaître que l'unité et l'intégrité du territoire national ne sont pas des acquis abstraits, mais le fruit de l'engagement concret des citoyens.
0: Et on finit avec une nouvelle qui fait froid dans le dos. Le taux d'extinction des espèces animales serait 100 fois supérieur à celui d'avant l'apparition de l'être humain.
1: D'après le rapport Planète Vivante de WWF, la taille moyenne des populations d'animaux vertébrés sauvages a chuté de 73% entre 1970 et 2022, soit une baisse annuelle moyenne de 2,5% pendant plus d'un demi-siècle. Cependant, d'après la directrice exécutive de l'organisation, quand la conservation est faite dans la durée, avec des moyens humains et financiers, elle fonctionne. Il existe toujours la possibilité d'inverser cette courbe du déclin.
0: Et on l'espère.
1: Depuis 9h ce matin, les députés du Rassemblement national dictent l'ordre du jour à l'Assemblée. Gauthier, racontez-nous ce qu'il se passe dans la niche parlementaire du RN.
3: Alors, l'ambiance est assez calme ce matin. Ça s'explique par une faible présence des parlementaires, notamment ceux du Bloc central. D'ailleurs, les travaux en commission continuent. Alors, en commission des finances, par exemple, ils étudient le PLF 2026, mais des suspensions de séance vont avoir lieu en hémicycle. Enfin, pour que les députés puissent aller voter en hémicycle, pardon. Un calme donc qui s'explique aussi par une séparation de la journée en deux parties. Tout d'abord, l'étude des propositions de résolution. Alors, elles sont sans valeur législative et elles expriment seulement l'avis ou le souhait de l'Assemblée. Et parmi les textes qui sont déjà étudiés et qui ont tous été rejetés, on retrouve l'appel au gouvernement à garantir l'accès continu à l'eau potable en Outre-mer. A été également refusé un texte visant à favoriser la production française dans la commande publique. Et pour l'heure, les députés débattent autour de l'appel à réviser l'espace Schengen, notamment en instaurant une double frontière nationale et européenne.
1: La seconde partie de la journée est donc réservée aux propositions de loi. De mémoire, il y en a trois.
3: Effectivement, la première d'entre elles vise à abroger les zones à faible émission. Le groupe de Marine Le Pen souhaite aussi redéfinir le cadre d'attribution des subventions qui sont accordées aux collectivités territoriales, un principe qui est pourtant garanti par l'article 72 de la Constitution au titre de la libre administration des collectivités. Et enfin, le RN proposera d'empêcher l'accès aux logements sociaux en cas de condamnation lors des 5 dernières années pour une infraction passible de moins de 2 ans de prison.
1: Mais est-ce que des textes ont une chance d'être votés ?
3: Pas vraiment. Vous voyez la constitution de l'Assemblée nationale. Qui plus est, la gauche est grandement mobilisée dans l'hémicycle pour s'opposer au texte. Pas d'obstruction toutefois à l'horizon, pour l'instant. Quant à la stratégie du Rassemblement national, l'idée est de proposer des textes qui font, je cite, l'unanimité, une manière d'embarrasser ses détracteurs en cas de rejet. À voir maintenant si les parlementaires auront le temps d'étudier tous les textes, car la niche parlementaire se termine à minuit pétante.
0: Merci beaucoup, Gauthier. On finit avec un reportage. La mairie de Paris poursuit sa lutte contre le sans-abrisme. Ce matin, une opération dite de mise à l'abri de 250 personnes sans domicile fixe a eu lieu au quai de GMAP et sous la ligne 2 du métro parisien dans le 10e arrondissement. Ces hommes et ces femmes, souvent migrantes, ont dû quitter les tentes dans lesquelles ils vivaient en échange d'une proposition d'hébergement faite par la mairie de Paris ou les services de l'État. Au milieu des départs de cars et des tentes repliées, Mathilda Dutel a pu constater les limites de l'opération.
4: Exit les tentes, les matelas et les objets personnels. À la station de métro Jaurès, ce matin, trois grands bus avaient pris la place des logements de fortune, des sans-abri qui vivaient là. Parmi eux, un Afghanistan travaillant dans le BTP. Il a refusé de monter dans un car, lassé par les déplacements à répétition.
5: Chaque fois, ça arrive un truc comme ça. Ou sinon, ils ont hébergé trois semaines. Après trois semaines, ils ont viré. Après, ils ont dit que tu dois appeler à 115. Et quand tu appelles à 115, ils n'ont pas de place, ils n'ont plus. Et à la fin, on tourne dans la rue, dans la tente.
4: Trois semaines, parce qu'en région, là où sont réorientés la plupart de ces sans-abri, l'État ne propose que des solutions d'hébergement de moins d'un mois, faute de place. Une aberration pour Yann Manzi, délégué général de l'association Utopia 56.
6: Trois semaines, ça veut dire quoi pour une personne de tout quitter, son réseau, son monde associatif, son petit boulot, pour être au chaud trois semaines et après être dans la rue à Marseille. Faut pas obliger que ces gens, même s'ils ont une vie de misère, ils ont une vie en fait. Pour une partie d'entre eux qui ne connaissent pas le système, ils vont monter dans les bus parce qu'ils y croient en fait. Donc c'est un faux espoir qu'on leur donne en fait.
4: À Paris, environ 4000 personnes vivent à la rue, soit 10% de plus qu'en 2025.
0: Merci beaucoup Mathilda pour ce reportage et merci à Gauthier et Arthur pour le journal. Il est midi 11, c'est l'invité du midi.
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4: Aujourd'hui dans l'interview, on plonge dans l'actualité en s'intéressant au mouvement des lycéens. Démarré mi-septembre en banlieue parisienne, le mouvement a pris une ampleur historique, allant jusqu'à mobiliser un lycée sur quatre ces derniers jours. Rejoints dans leur lutte par les étudiants et les syndicats de professeurs, les lycéens réclament de meilleures conditions de travail et la fin du système de sélection Parcoursup. Tout ça sur le fond d'une intense répression policière, plus de 5000 interpellations et de nombreuses violences commises, parfois par des policiers. Alors pour en parler, aujourd'hui je reçois Valérie Becquet. Bonjour Valérie.
7: Bonjour.
4: Vous êtes sociologue spécialiste de l'engagement des jeunes, professeur des universités à Cergy Paris Université. Alors avec vous Valérie Becquet, on va surtout aborder l'enjeu démocratique derrière cette mobilisation avec une question fil rouge. Quelle voix, quels espaces donne-t-on aux lycéens dans notre société pour s'exprimer? Et quand ils le font comme aujourd'hui, comment sont-ils reçus? Alors, ma première question, c'est sur la nature même de la mobilisation. Ces 30 dernières années, si les blocages existaient dans les mobilisations lycéennes, ils accompagnaient souvent des manifestations. Aujourd'hui, ces blocus, ces blocages sont le point de départ et le mode de mobilisation principal des lycéens. Alors, est-ce que vous pouvez nous parler de ce mode d'action? Qu'est-ce que cela nous dit du rapport de ces jeunes à la mobilisation et à l'expression démocratique?
7: Alors, en fait, il y a deux configurations à peu près d'émergence des mouvements. Soit c'est une configuration qui est une réaction à une décision gouvernementale. Et là, souvent, c'est les organisations qui organisent, enfin, les organisations syndicales qui lancent le mouvement. Soit vous avez, comme dans le cas présent, mais aussi le mouvement de l'automne 90, quelque chose qui part du bas, des établissements. Et ce qui est le cas, c'est que là, par exemple, comme, finalement, comme en 90, ce sont les conditions de scolarisation qui sont dénoncées. Et après, il y a une traînée de poudre par effet rebond.
4: Et est-ce qu'il y a des similitudes avec le mouvement de 1990? Je veux dire, ça fait 1990, c'était il y a 36 ans, ça oui. Fait longtemps qu'on n'avait pas vu des lycéens qui se mobilisent d'eux-mêmes. Parce que 2005, 2006, on avait déjà eu des mobilisations, mais qui partaient pas vraiment des lycéens. En général, ça partait des étudiants, ça partait...
7: Même pour Parcoursup, voilà. Ça partait effectivement d'une réaction à des décisions gouvernementales.
4: Donc, qu'est-ce que ça nous dit, en fait, que ce mouvement, il parte vraiment des lycéens, cette fois? Est-ce que c'est assez original? Est-ce que ça mérite d'être souligné?
7: Alors, on pourrait en déduire qu'il y a quand même une indépendance à l'égard des organisations, parce qu'on n'a pas besoin de nous dire ce contre quoi on doit manifester. De même, ils savent qu'il faut vraiment trouver des solutions, parce qu'ils sont fatigués d'avoir des conditions de scolarisation si dégradées, en fait.
4: D'accord. Mais du coup, la question, c'est est-ce qu'on peut voir dans cette mobilisation qui prend donc la forme de blocage un échec finalement des modes d'expression qui sont mis à disposition des lycéens à la fois dans leur établissement, mais plus généralement dans la société ?
7: Alors en fait, l'un ne peut pas être remplacé vraiment par l'autre, enfin pas tout à fait. Hein. Alors dans les engagements juvéniles ou lycéens, vous avez en fait, là on est dans l'espace des mouvements sociaux, les mobilisations, les grèves, les blocus, voilà, donc ce sont des actions qui sont protestataires. D'un autre côté, vous avez tout ce qui est lié à des espaces d'engagement classiques comme le champ associatif, bon, les adolescents sont présents. Et ensuite, vous avez l'espace de l'action publique où là, on est vraiment sur les dispositifs. Et souvent, dans l'histoire des mobilisations, quand il y a eu des mouvements dans la rue, etc., on a répondu par un dispositif très formalisé, très institutionnel. Or, en faisant le pari que l'un allait finalement répondre à la dynamique de mouvement protestataire.
4: C'est comme les CVL, donc les conseils de vie lycéennes qui ont été mis en place après les mobilisations.
7: Exactement, c'est le mouvement de 98, on lance les CVL, en 90 il y a eu les droits lycéens, donc il y a toujours cet effet miroir, cet écho gouvernemental à une mobilisation. Alors, est-ce que ça suffit ? C'est une réponse institutionnelle, comme je vous l'ai dit. Donc, elle va essayer de organiser, de contenir, en leur disant, si on leur donne un dispositif de parole, ils vont arrêter d'être dans les rues. C'est un peu ça, le calcul est très basique, en fait. Est-ce que ça fonctionne ? Alors, ça fonctionne différemment selon les établissements. Et en particulier, on voit que les proviseurs jouent un rôle important dans le fonctionnement de ces instances s'ils sont finalement convaincus par l'intérêt d'une démocratie lycéenne au sein des établissements. Lorsque les CVL ont été lancés, tout le monde n'était pas convaincu. Aujourd'hui, on peut dire que dans certains établissements, ça fonctionne bien parce qu'il y a une dynamique interne. Dans d'autres, ça reste une coquille vide. Voilà, on fait ce qu'on doit faire, mais on s'en sert pas comme un outil réel. Et c'est peut-être pour ça qu'il y a de nouveau les lycéens sont dans la rue. Même si, comme je vous l'ai dit, l'un ne peut pas compenser vraiment l'autre, en fait.
4: Parce que justement, j'y pense, aujourd'hui par exemple, il y a des temps de démocratie lycéenne qui ont été annoncés, qui ont été organisés, mais on a entendu beaucoup de lycéens qui disaient, certes c'est bien, mais en fait c'est pas les chefs d'établissement qui vont résoudre nos problèmes. Les chefs d'établissement, ils sont là peut-être pour gérer les emplois du temps, les professeurs, mais c'est pas eux qui vont gérer Parcoursup, c'est pas eux qui vont résoudre le problème de la sélection à l'université. Ça, c'est des problématiques qui sont un cran au-dessus, si je puis dire. Donc la question, c'est aussi quel espace, quelle voix on donne aux lycéens, pas dans les établissements, mais dans la société. Et est-ce qu'il y en a assez, finalement, des espaces comme ça ?
7: Alors, en fait, les lycéens ont bien compris le piège derrière. C'est-à-dire de renvoyer... Alors, les proviseurs aussi ont réagi en disant... ils vont nous renvoyer le problème à gérer, on nous renvoie la patate chaude, entre guillemets. C'est pas possible. On est bien à une échelle gouvernementale, nationale, de politique nationale. Donc, la supercherie, elle va pas fonctionner ni avec les lycéens, ni avec les proviseurs. Alors, est-ce qu'il y a, à l'échelle nationale, maintenant, des instances... Oui, on pourrait parler du COJ, par exemple, qui travaille sur les politiques de jeunesse, où un certain nombre de jeunes ont une voix. On a le CESE aussi, où il y a un groupe jeune. Il y a des instances nationales, quelques-unes, où ils peuvent faire valoir...
4: CESE, Conseil de la vie économique, sociale oui, et environnementale, voilà. Je précise.
7: Pardon. Et il y a eu une convention citoyenne, dans le champ étudiant, ils en organisent, sur les temps de l'enfant. Donc oui, il y a des espaces très institutionnalisés, mais est-ce que ça suffit Est-ce que ça suffit ? Peut-être pas, ça c'est sûr. Et ce qui est sûr, c'est qu'on est vraiment sur des décisions qui relèvent du gouvernement. C'est pour ça qu'en fait, ils ont bien compris l'organisation de la décision publique. Ils savent très bien que c'est pas au local et que ce sera pas nécessairement dans des instances qui vont produire des avis. Parce que l'avis sera nécessairement de donner aux jeunes des moyens pour étudier.
4: Et au-delà de tout ça, donc on voit bien qu'il y a quand même des choses qui existent, mais même s'il y a des dispositifs, on a quand même l'impression, et cette mobilisation l'illustre particulièrement bien, que les lycéens n'ont pas le sentiment d'être écoutés. Et c'est là où, du coup, ça m'amène à une autre question. J'aimerais qu'on parle en fait de la réception de cette mobilisation par le gouvernement, mais aussi par la société, parce qu'on l'a vu sur le terrain, cette contestation, elle a quand même été réprimée avec beaucoup de violence. Matignon a accusé le mouvement d'être le résultat de manœuvres, je cite, de LFI. J'aimerais d'ailleurs donc qu'on écoute à cette occasion les mots d'un lycéen de l'établissement Carnot, donc c'est un lycée plutôt privilégié du 17e arrondissement de Paris. Je l'ai rencontré à la manifestation qui s'est tenue mardi. On l'écoute tout de suite.
8: La réponse du gouvernement, vous en pensez quoi ?
9: Une blague. Une blague. Franchement,
10: elle est absolument pas suffisante. On a l'impression d'être un peu pris pour des enfants qui sont là. Bon, c'est pas vraiment. On demande des trucs, mais c'est bon. Voilà, c'est des enfants. Par exemple, moi, dans le cas des blocus, etc., il y a deux adultes pendant les derniers jours qui ont utilisé l'expression jouer pour désigner ce qu'on faisait, que ce soit la manif ou les blocus. Et j'ai l'impression que c'est un petit peu que le gouvernement veut dire en proposant pas grand-chose, en disant bon bah on va ouvrir une cellule d'écoute,

0: C'est-à-dire que tous les ressorts pour coincer les lycéens, les disqualifier, leur dire que c'est de leur faute, etc., ça ne fonctionne pas. Ils déconstruisent immédiatement les arguments. On le voit, puis en plus, vous avez choisi un établissement plutôt privilégié, si j'ai bien compris. Donc en plus, ça marche encore plus comme analyse. Faut pas leur dire n'importe quoi, en fait. On ne peut plus leur raconter n'importe quoi. Ils déconstruisent immédiatement. Et c'est vrai que les lycéens, y compris issus des milieux populaires avec les réseaux sociaux, ont une capacité d'analyse qui est très rapide déjà, mais aussi ils sont informés en fait. Ils savent très bien comment les choses se passent. Et du coup, oui, on ne peut plus leur faire à l'envers, entre guillemets. Et la réception du mouvement a été très rapide. Enfin, pour moi, c'est un mouvement très accéléré en fait. C'est-à-dire qu'effectivement, les forces de l'ordre ont été envoyées immédiatement sur le terrain avec, alors pas de consigne, mais pas de consigne, c'est aussi une consigne. Et donc, y a eu de très nombreuses interpellations et puis c'est la violence. Et en fait, le niveau d'interpellation, le niveau de violence, etc., a fait réagir encore plus les élèves, les étudiants qui ont rejoint le mouvement, mais aussi les adultes. Et là, je pense que oui, ça aussi, c'était nouveau.
1: Des syndicats de professeurs qui ont rejoint la manifestation de mardi, mais aussi des parents qui sont mobilisés.
0: Ce sont les parents. En fait, les parents, on se posait la question avec Paolo Supia, mais on ne les avait pas vus mobilisés. Enfin, ils ont
1: Paolo Supia qui est aussi sociologue, ouais.
0: Oui, en fait, le co-auteur de. C'est la première fois qu'ils font, à mon avis, qu'ils sont si présents. Alors, ils sont présents de plusieurs manières. J'ai entendu des parents qui disaient, ben nous, on donne un kit de survie à nos enfants, on leur donne du sérum FIF. Enfin, c'est fou, en fait. On leur dit de faire attention, voire on les accompagne. Ou alors, on a vu aussi des parents, mais aussi des enseignants et des professionnels, mais pas des syndicats, hein. Je veux dire, c'est important de dire, donc c'est pas de l'instrumentalisation, c'est vraiment de l'ordre de la sécurité publique, faire des cordons sanitaires. Moi, j'ai jamais vu ça auparavant. Les adultes, cette fois-ci, sont présents pour faire tampon. Donc, on peut pas les accuser d'instrumentalisation. On a vu aussi des avocats dans la rue. On a vu des prises de position très claires aussi de la Commission nationale consultative des droits de l'homme qui saisit l'ONU en disant autour des violences policières. Donc là, il y a quelque chose de très fort, une réaction forte à une réception très répressive de la mobilisation. Et on essaie aussi d'avoir un contrepoint, à savoir de montrer aussi des images où les lycéens, ils chantent, ils dansent, ils sont heureux, ils sont... Enfin, je veux dire, il y a des manières de construire différemment le récit pour déconstruire le récit violent, en fait. Enfin, que les lycéens seraient violents, pardon.
1: Mais justement, c'est assez intéressant parce qu'on voit avec cette mobilisation, vous le dites, que finalement, face au gouvernement qui envoie la police et qui réagit de manière un peu en essayant de disqualifier le mouvement, la société civile, elle, via les parents, via les syndicats donc, mais pas que, elle, plutôt, a tendance à légitimer le mouvement et voire à l'accompagner. Ça, c'est quelque chose qui est nouveau, vous dites, et est-ce que c'est aussi une espèce de, je sais pas si on peut dire une bascule, mais c'est quand même une espèce de progression dans le sens où, pour une fois, on voit des lycéens, donc des mineurs, et on leur donne de la place dans la société, on leur reconnaît une voix. Je veux dire, c'est pas si fréquent que ça, j'ai l'impression.
0: Alors, c'est vrai que les mouvements juvéniles, lycéens, étudiants, sont souvent disqualifiés par les adultes. On l'a vu sur Friday for Future, où Greta Thunberg, voilà, elle avait vraiment été disqualifiée par les adultes d'une manière extrêmement violente. L'adolescente, elle avait vraiment une disqualification... Enfin, c'est pas acceptable, en fait. Et là, le fait que les adultes s'en mêlent, finalement, et aillent du côté des lycéens au nom de leur sécurité, hein, vraiment, ça donne du poids au mouvement, parce que ça montre bien, ça fait un effet loupe sur la dimension maltraitante, en fait, l'État de droit, mais un État, finalement, plutôt répressif qu'un État de droit au sens démocratique, en fait, c'est-à-dire qui protège ses citoyens. Voilà, sont contre nous, finalement, la police est contre les lycéens, et vous avez aussi des lycéens qui en viennent, moi, j'ai vu des jeunes filles qui sermonnaient la police en leur disant « Mais regardez, vous tapez des jeunes, vous tapez des enfants », qui leur adressent en disant « Mais qu'est-ce que vous faites exactement? Est-ce que vous savez vous-même ce que vous êtes en train de faire? On aimerait bien finalement que vous vous retrouviez avec vos propres enfants qui se fassent taper par vos collègues et peut-être que ça vous donnerait à réfléchir. » Il y a vraiment quelque chose qui se passe de l'ordre de l'interpellation entre les générations avec des parties prenantes qui là, oui, il y a une nouvelle partie prenante qui sont les adultes, mais pas les adultes syndicalistes ou élus, c'est vraiment les adultes parents qui disent tous, mais nous, on vient protéger nos enfants. Enfin, c'est pas possible. On peut pas, quand on voit qu'on a 3 adultes sur un enfant de 50 kilos, qui a une bombe de gaz lacrymo à 15 centimètres de son nez, c'est de la violence. C'est pas contenir ou rétablir l'ordre public. C'est de la violence totalement gratuite. Et il y aura des séquelles pour les enfants.
1: J'aimerais justement qu'on en parle de ces séquelles parce que, on le voit aussi.

0: aussi, c'est un fort moment d'apprentissage politique, en fait, pour ces jeunes qui, pour beaucoup d'entre eux, se mobilisent pour la première fois. Ils sont assez jeunes, ils ont entre 15 et 17 ans, parfois 18, mais quand même. Et en fait, on voit que la réception, la réponse qui leur est donnée par l'État, celle d'envoyer les policiers, qui a aussi pas mal de violence, est-ce qu'on peut se dire que ça aussi, en fait, ça crée une espèce de défiance, ça peut créer une espèce de défiance de cette jeunesse envers les institutions, de se dire, ok, donc en fait, quand on essaie de s'exprimer, on nous envoie la police. Ça envoie un mauvais message, j'imagine. Est-ce qu'on peut craindre des... c'est une perte de confiance de ces lycéens, de ces futurs citoyens. Enfin, ce sont déjà, mais...
1: Oui, il y a déjà des rapports tendus entre les jeunes générations et la police. Les enquêtes du défenseur des enfants montrent bien les rapports entre citoyens et police. C'est vraiment... Il y a beaucoup de malentendus, d'incompréhensions, encore plus dans les quartiers populaires où on est de l'ordre de l'interpellation, de contrôle d'identité complètement... non justifié, on va dire, et surtout très situé socialement, racisé, etc. Donc, effectivement... La défiance va être encore plus importante. Ce qui est fou, c'est que, on a souvent aujourd'hui des jeunes générations qui manifestent avant de voter. Ça, c'est quelque chose. On entre dans le champ politique au sens large par la protestation. Y compris avec quand ils pétitionnent en ligne ou quand ils participent à des forums en ligne. Il se passe beaucoup de choses en ligne en termes de discussion et de socialisation politique. Et là, effectivement, le rapport aux institutions, les institutions, elles perdent encore plus de leur crédibilité. Tant les institutions comme la police... Alors, pas les sapeurs-pompiers qui sont en charge de la sécurité civile et qui, eux, de toute façon, seront toujours les plus aimés parce qu'ils n'ont pas du tout le même rapport aux personnes, en fait. Et d'ailleurs, quand on les voit arriver dans les cortèges, les CRS, la police se dit « Ok, on passe ». Mais ce que je veux dire, c'est très intéressant. Et après, sur le gouvernement, on est en période de préélectorale. Donc, comme eux, ils votent pas, ces jeunes-là, mais je pense que ça va avoir un poids sur les élections. Enfin, je veux dire, c'est...
0: Sur les futures élections, pas celles de 2027.
1: Oui. Donc eux, ils vont pas voter, mais leurs parents vont voter, leurs proches vont voter. Ils auront 18 ans, ils vont voter, donc on verra ce qui se passe. Mais leur entrée, effectivement, dans la citoyenneté, certes protestataire, qui est un droit en France, donc on n'a rien à contester de ce point de vue-là, se passe de manière assez difficile, quoi, en fait.
0: D'accord. Et j'aimerais aussi qu'on revienne, du coup, pour une question plus globale, parce que ce que montre ce mouvement aussi, c'est qu'on a beaucoup entendu dire qu'il y avait un désengagement des jeunes ces dernières décennies. L'Union européenne, par exemple, déclarait que les jeunes étaient moins engagés dans les formes traditionnelles de la politique qu'au cours des décennies précédentes. C'est vrai qu'il y a beaucoup moins de jeunes encartés dans les partis, mais bon, ça, c'est le cas pour toute la société. Est-ce qu'on peut vraiment dire, finalement, quand on voit ce mouvement, qu'il y a un désengagement politique des jeunes dans la société? Est-ce que ce serait pas même l'inverse grâce aux réseaux sociaux, finalement?
1: Alors, en effet, c'est pour ça que maintenant, faut pas avoir une analyse uniquement centrée sur les partis politiques ou les syndicats en disant que leur taux d'adhésion est équivalent au taux d'engagement des jeunes. Moi, j'avais proposé justement cette analyse en tenant compte des différents espaces où ils sont, la rue, etc., ou les collectifs et les réseaux sociaux, parce qu'effectivement, ils partagent des opinions, près de la moitié sur une année des 15-30 ans partagent des opinions sur les réseaux sociaux et discutent. Donc on a un engagement qui est beaucoup plus éclaté, une constellation de pratiques qui fait qu'on peut pas toutes les saisir en une fois et qu'on en arrive encore et souvent et toujours, pour ne pas dire, à cette conclusion de désengagement. Non, l'engagement, il est pluriel, il est éparse, il n'est pas nécessairement sur le contrôle des adultes et c'est peut-être ça qui les embête. Mais en tout cas, il est bien présent et si les lycéens arrivent à déconstruire dans l'instant l'argumentation d'un gouvernement qui est de toute façon complètement défaillant sur cette mobilisation, c'est vraiment une catastrophe, c'est que finalement, ils ont une conscience politique qui est présente. On ne déconstruit pas un argument politique ou un contexte politique en deux minutes si on n'a pas déjà une conscience ou un esprit critique ou une réflexion par rapport à ça.
0: D'accord. Eh bien, écoutez, merci beaucoup à vous. On va devoir terminer cette interview. Pour rappel, vous avez votre dernier ouvrage, Géopolitique de la jeunesse, est paru en 2024 au Cavalier Poche. Vous l'avez écrit avec Paolo Stupia.
2: Merci beaucoup, Valérie Beck. Merci, Mathilda. Et on écoute tout de suite, c'est Maya Hawke, Thérèse. Merci.

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1: C'était Maya Hawk de Thérèse. Il est midi 32 et place à Gauthier Laroche pour le reportage de la semaine.
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2: Les villes communistes disparaissent d'élection en élection. En 1977, en Grande Couronne, elles étaient 72 à être dirigées par des communistes. En 2014, 38. Aujourd'hui, elles ne sont plus que 28. 28 mairies communistes donc, symbole d'une perte de vitalité de l'idéologie marxiste en France. Alors, comment réinventer le communisme au niveau municipal? Comment cette idéologie voulue internationaliste se traduit-elle aujourd'hui? Je suis allé poser la question aux différents maires d'Île-de-France qui sont PCF, au programme les services publics, le changement climatique ou encore le logement. Quel est concrètement leur impact sur le quotidien des administrés? Sur le papier, les ambitions sont fortes, mais avec quels moyens? Et enfin, quel avenir à court terme avec la présidentielle de 2027? Voici un premier élément de réponse avec Patrice Leclerc, maire de Gennevilliers depuis 2014.
3: Comme communiste, on lutte contre le capitalisme et l'appropriation des ressources et le fait que le capitalisme fait de l'argent à la place du service public. Si je prends l'exemple des cantines, quand vous déléguez à un prestataire privé, c'est tout l'argent mis par les familles et le service public ne sert pas qu'à nourrir des enfants. Une partie sert à remplir les poches d'actionnaires.
1: Et merci beaucoup Gauthier. Donc ça, c'était le sujet du prochain reportage. Ça se passe près de chez vous. C'est dimanche à 12h45 sur le 100.7. C'est sur le communisme municipal. Merci beaucoup Gauthier.
2: Merci Raphaël. Merci à tous.
1: Aujourd'hui, au Sénat, le Rassemblement national organise la première niche parlementaire de son histoire, un droit accordé suite à la création de son groupe. Mais alors, en quoi consiste une niche parlementaire? Qu'est-ce que c'est et pourquoi est-elle importante politiquement? C'est le sujet des clés du civique de ce midi, fait par Arthur Martori.
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1: Alors pour commencer, Arthur, pourriez-vous nous rappeler simplement ce qu'est une niche parlementaire?
4: Bien sûr, Raphaël. Il est important de rappeler que la niche parlementaire n'est pas une instance de débat, mais concerne le calendrier législatif de l'Assemblée nationale. En résumé, chaque mois, la place est laissée à un groupe d'opposition minoritaire. Le temps d'une journée, le groupe peut inscrire à l'ordre du jour les textes qu'il souhaite et diriger les débats sur les thèmes qui le concernent.
1: Mais alors Arthur, comment ça se passe?
4: Pour mieux comprendre, je vous propose, Raphaël et Gauthier, de prendre les habits d'un parlementaire le temps de cette chronique. Imaginez-vous, vous êtes dans l'opposition, vous venez d'écrire votre projet de loi avec votre co-signataire. Vient alors le moment de soumettre votre proposition de loi. Et hop, une première embûche s'offre à vous. Votre loi doit être crédible financièrement et législativement. Vous la soumettez au Conseil d'État pour vérification, il l'accepte et votre texte arrive à l'Assemblée. Dès sa réception, nos deux parlementaires se voient alors confrontés à une deuxième embûche et qui n'est pas des moindres. Ils doivent inscrire la proposition à l'ordre du jour. Sans ça, pas d'examen, de débat et de vote sur votre proposition.
1: Alors j'imagine Arthur que c'est là qu'intervient la niche parlementaire.
4: Exactement Raphaël. Pour rappel, vous êtes membre de l'opposition et ça rend l'examen de votre loi bien compliqué. Car d'après l'article 48 de la Constitution, si vous n'êtes pas de la majorité, vous ne disposez pas de beaucoup de jours dans l'année pour inscrire votre proposition de loi. Chaque mois, deux semaines de séance sont consacrées au texte choisi par le gouvernement. Une autre semaine est dédiée au contrôle de l'action du gouvernement et à l'évaluation des politiques publiques. Il reste donc peu de place à l'opposition, d'où la niche parlementaire. Cette niche accorde une journée par mois dédiée à un groupe d'opposition. Il peut alors inscrire ses textes à l'ordre du jour. C'est là où votre proposition peut être enfin être examiné. Et tout réside dans le « peut-être », car l'attribution de cette journée dépend de la taille du groupe d'opposition. Ainsi, certains groupes peuvent se voir attribuer plusieurs jours par an, quand d'autres qu'un seul. C'est ce qu'on appelle la niche parlementaire.
1: Et alors, qu'est-ce que cela représente concrètement en matière politique?
4: C'est fondamental pour les partis politiques d'opposition. Cela leur permet de donner une idée des priorités législatives de leur parti et de les médiatiser. Ils peuvent aussi interpeller le gouvernement au travers de la votation de résolutions. C'est aussi un véritable moyen de faire vivre la pluralité au sein de l'Assemblée nationale.
1: Merci beaucoup Arthur. Il est midi 37. Le magazine touche bientôt à sa fin. Mais avant de se quitter, c'est l'interview culturelle de Richard Cazazza-François. Ce midi, il reçoit Elan Jorgui-Berry, artiste, céramiste et dessinateur.
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5: Il y a des œuvres que l'on regarde et d'autres par lesquelles on regarde. Les dessins de Éléandre Jorgiberi sont de celles-là. Des fenêtres, des trous de serrure, derrière lesquels se jouent d'étranges petits théâtres, des fragments d'animaux, de plantes, d'ornements, d'organes, assemblés comme on associe des idées pour percer un mystère. Il est né en 1985 en région parisienne, formé aux Beaux-Arts de Caen, à l'ESSAM Caen-Cherbourg. Il est un artiste qui dessine au crayon de couleur, d'ailleurs il en a toujours un sur lui. Il façonne la céramique dans une palette pâle qui adoucit tout ce qu'elle touche, parfois saupoudrée même. Bonjour Éléandre.
2: Bonjour Richard.
5: Donc la première question, elle est plutôt simple, je pense, j'espère en tout cas. Quand vous allez dans votre atelier le matin, qu'est-ce que vous voyez en premier et qu'est-ce que vous sentez en premier ?
2: Waouh. Alors, ça va dépendre des jours, vu que mon atelier est séparé en deux, on peut dire. C'est-à-dire que j'ai donc une pratique du dessin et de la céramique. Et je vais dessiner, je vais rester chez moi. Donc, ce que je vais voir en premier, ça va être mon salon, mon intérieur, mon espace intime, qui va être beaucoup plus... qui va m'aider pour pour m'immerger vraiment dans quelque chose de plus doux, de plus mental, donc quand je vais dessiner. Et si je décide d'aller à l'atelier, donc là ça va être un atelier partagé où je vais pratiquer la céramique
5: à Pouche.
2: Je vais sentir la terre, ça va être quelque chose de beaucoup plus engageant pour le corps et pour le partage avec les autres aussi.
5: Comment c'est venu cette idée de pratiquer deux techniques différentes, le dessin, crayon, et aussi la céramique ? C'est complémentaire d'une manière, mais comment on peut l'imaginer, cette complémentarité ?
2: Alors ça s'est fait dans le temps, c'est-à-dire qu'au départ, j'ai toujours dessiné depuis tout petit. Et puis au Beaux-Arts, donc, j'ai commencé par ça, les cours de dessin. Et c'est aux Beaux-Arts de Caen donc, que j'ai découvert la céramique dans un atelier de céramique. Là, j'ai commencé à toucher de la terre et à entrer beaucoup plus en contact direct avec une matière. C'était complémentaire avec cette pratique du dessin qui était quand même un tout petit peu plus distante, puisqu'il y a quand même le crayon, il y a un outil qui nous sépare du papier. Et donc, j'avais besoin de cette complémentarité aussi pour un équilibre plastique, mais aussi mental, qui engage donc le corps davantage.
5: Est-ce qu'on peut dissocier les deux dans votre pratique ou pas du tout ? Alors, je sais que, si on peut le dire aux auditeurs, quand on voit votre pratique du dessin, il y a une inspiration très forte de la céramique. On retrouve presque même des parties, on dirait, parfois, de vos céramiques. Est-ce que vous les dissociez quand même ou pas du tout ?
2: Je les dissocie de moins en moins. C'est-à-dire qu'à un moment, il y avait vraiment ces deux pratiques qui ne se rejoignaient à aucun moment. Et puis finalement, au fur et à mesure, j'ai commencé par exemple à dessiner des colombins, donc des morceaux de terre que j'ai serrés dans mes mains, et à les reproduire tels quels dans mes dessins, comme un vocabulaire qui s'est ajouté à ce que je faisais déjà. Et j'ai commencé à graver dans mes céramiques et à dessiner sur mes céramiques aussi. Donc en fait, ça devient de plus en plus poreux et finalement, les deux sont amenés à se rejoindre. Ce sera le travail d'une vie. Je pense qu'au final, elles se rejoindront peut-être jamais.
5: En plus, c'est deux pratiques qui sont assez difficiles. Alors, quand je dis pourquoi je dis difficile, parce qu'on peut difficilement reprendre du crayon, surtout le vôtre qui est très saupoudré, on peut dire. Mm-hmm. Donc, c'est une pratique vraiment particulière. Et même la céramique, quand on la met donc, au four, après, est-ce qu'on peut la reprendre ?
6: Oui, c'est vrai que dans les deux cas, c'est un peu difficile. Une céramique, on pourra toujours la reprendre, mais on pourra modifier des couleurs, on pourra peut-être la repasser au four un peu plus fort pour que peut-être la couleur change ou qu'on arrive à... Mais on ne pourra pas vraiment la modifier non plus.
5: Ça rentre dans votre processus de création ?
6: Oui.
5: C'est-à-dire l'imprévu ?
6: Oui, l'imprévu rentre. L'accident rentre aussi. Et à un moment, je vais arrêter. C'est aussi ça qui est intéressant. C'est notamment dans mes dessins, quand je vais faire un croquis, parce que je commence toujours par un croquis. Entre le croquis et la réalisation, il va se passer quand même un temps long où je vais vraiment commencer par poser quelques bases sur le papier, notamment des fonds, des aplats. Et en le faisant, c'est là que je vais me rendre compte que bah, ce serait bien de faire ça. Là, je trouverais ça pas mal. Et en fait, je vais complètement m'éloigner du croquis. Donc en fait, je ne sais pas si on peut parler d'accident, mais on peut dire que le temps, vu que j'aime prendre le temps, de toute façon, a un impact sur le dessin, au final. Et également la superposition de plans, puisque je vais vraiment très progressivement, j'appuie très très peu. Donc il y a toujours moyen de revenir dessus avec des tonalités un peu plus fortes ou en mêlant d'autres couleurs. Donc il y a quand même toujours moyen de revenir dessus, mais j'aime bien qu'à un moment ce soit fini.
5: Oui, on a presque l'impression de voir des photos avec beaucoup de grains même, à des moments.
6: Oui, j'adore garder le grain du papier. Il y a tellement un choix de grains dans les papiers aussi qui vont donner une vibration aussi au dessin, parce que moi, je taille très, très bien mes crayons. J'adore ça, mais j'appuie pas. Donc, je veux que le grain soit comme une peau, en fait, et qu'on arrive encore à distinguer quand on l'observe en vrai, de près.
5: On ressent justement sur l'aspect peau que vous dites. Mais non, on ne peut pas s'éloigner, donc on a parlé de la technique, mais des thématiques que vous exposez.
6: Ouais.
5: Quelles sont vos inspirations ? Parce qu'on est sur quelque chose presque imaginaire, non féerique, mais fictionnel, mm-hmm. à des moments. Mm-hmm. D'où viennent ces inspirations ?
6: De plein d'endroits. notamment des espaces d'attente. Ou des espaces de partage, de repos, comme les salles d'attente, où justement, là, je vais attendre et du coup, je vais observer mon environnement et donc je vais observer des lignes, des portes, des choses comme ça qui vont...
5: Des serrures,
6: des ouvertures, des fenêtres, des plantes aussi d'intérieur qui vont apparaître. Et donc là, je vais commencer peut-être à faire des croquis. Ça va me donner une inspiration pour une future composition. Mais aussi, ça va de la nature, l'observation des plantes, à l'architecture, de toute façon.
5: Et il y a des ouvrages aussi qui vous ont accompagné ?
6: Des ouvrages en science-fiction, par exemple, donc Ursula Le Guin, qui est quand même une grande auteurice qui justement, dans un de ses livres, va jouer de cette androgynie de ses personnages, donc quelque chose où les corps ne sont pas figés ou bloqués dans un genre, et finalement, qui va me permettre aussi, moi, de jouer de ces troubles. Ça m'inspire aussi pour jouer de ces troubles picturalement dans le dessin, en créant des fonds un peu troubles, ou alors où la ligne est moins apparente, ou alors où la ligne s'efface.
5: Alors, je vais vous poser peut-être une petite dernière question. Est-ce que vous avez déjà pensé, donc moi quand j'ai vu vos dessins, de faire des pochettes d'albums ?
6: Mais c'est une super question.
5: Parce que c'est presque psyché à des moments.
6: Complètement. Mais moi, j'adore regarder des pochettes d'albums, notamment de rock progressif des années 60-70. Ça m'inspire énormément. Et justement, cet aspect psychédélique, on n'en parle pas, on peut. Et c'est vrai que c'est très présent aussi dans mes références, dans ce que je vais regarder. Des pochettes de livres aussi, de cette époque. Et c'est vrai qu'on dessine aussi différemment... quand on entend un type de musique et quand on entend un autre type de musique. Donc, ça a aussi une influence.
5: Écoutez, Éléandre, merci beaucoup. Je précise aux auditeurs qu'il y a une monographie qui sort prochainement qui s'appelle Indiscret aux éditions Marguerite Walkin. C'est dans quelques jours, je crois.
6: Oui, c'est le 16 octobre.
5: Et on peut vous retrouver aussi donc, sur les réseaux sociaux et vous êtes représenté par la galerie 22,48 mètres carrés.
6: C'est ça.
5: Je vous remercie beaucoup.
6: Merci beaucoup.
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1: Il est midi 48, encore une dizaine de minutes avec nous dans le magazine de la grâce matinale. Merci beaucoup à Richard Cazat-Saint-François et merci beaucoup à Éléandre Jory-Guibéry pour cette interview culturelle. Maintenant, il est donc midi 48, c'est l'heure de la carte blanche.
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1: Il est de ces écrivains que désormais tout le monde connaît, qui racontent l'intime pour servir l'universel. Amin Malouf, Les Désorientés, un livre marquant qui raconte le Liban, les Libanais, ceux qui ont dû fuir, ceux qui ont dû rester malgré la guerre civile. Un récit précis qui touche car il raconte le rapport à un pays, à une nationalité, mais aussi aux amitiés. Alors je ne suis jamais allé au Liban, je ne connais que peu de choses sur ce pays, mais ce récit dépasse cet espace géographique. Comme j'ai dit, raconte l'amitié. La famille choisit jusqu'où aller en amitié qu'accepter. Ce livre, c'est peut-être une incarnation de l'amour, de l'agapé, comme toujours, avec Amin Malouf. Il raconte l'histoire d'un homme qui a dû quitter le Liban il y a plusieurs années, dizaines d'années, et qui revient après la mort d'un ami dont il avait plus avec qui il n'avait plus parlé depuis très longtemps. Dans ce récit, ça raconte le retour au pays, le retour aussi, la rencontre. Le personnage principal, il n'est pas parfait, mais il est attachant. Et surtout, il aime. Il aime profondément malgré les traces, malgré les cicatrices. C'est Les Désorientés. C'est Amin Malouf, c'est sorti en 2012. Je vous le conseille car il raconte en fait un rapport au monde, un rapport à une réalité qui est autre. Et ça, c'est l'amour, c'est l'agapé. Voilà, Amin Malouf, Les Désorientés, c'est ma carte blanche de ce midi.
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1: Il est midi 50 et pour finir ce magazine avec l'équipe, nous vous partageons désormais tous les jeudis les coups de cœur de la semaine sur notre antenne. Alors lundi à midi, Jean-Pierre Guénaud dans son magazine a reçu Jean-Paul Gourevitch, essayiste, professeur d'université, écrivain et consultant. Ensuite mardi, c'est Michel Gaillard dans Fréquence Livre qui a reçu Jean-Pierre Sueur, professeur de linguistique et homme politique durant 40 ans, pour nous parler tout simplement des mots. Et enfin mercredi, hier, dans son émission Point de suspension, c'est Aude Théré qui a eu pour invité, Jean-Paul Enthoven pour son Dictionnaire amoureux du bonheur publié chez Plon. Donc voilà, Jean-Pierre Guénaud avec Jean-Paul Gourevitch lundi à midi. Mardi, c'était Michel Gaillard avec Jean-Pierre Sueur. Et enfin, hier, c'était Aude Théré avec Jean-Paul Enthoven. Voici pour nos coups de cœur subjectifs de la première moitié de la semaine, des émissions à retrouver sur les plateformes d'écoute et sur fréquenceprotestante.com.
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1: Il est midi 51, chers auditeurs et chères auditrices, la grâce matinale et son magazine, c'est fini pour aujourd'hui. On se donne bien sûr rendez-vous jeudi prochain à 11h sur le DAB+ et à midi sur la FM pour une nouvelle émission d'actualité. Chère équipe de Fréquence protestante, merci pour votre travail et votre temps. Je rappelle d'ailleurs que s'en suivra juste après un reportage « Ça se passe près de chez vous » de notre journaliste Richard Cazat-Saint-François qui s'est rendu au festival, la cinquième édition du Festival protestant du livre. Moyen aussi de rendre hommage à Anne Faure, la fondatrice et la créatrice de ce beau festival. Ensuite, ce sera un impromptu de Richard, toujours sur le symbolisme. Et enfin, à 14h30, vous pourrez écouter Mathilda Dutel, que vous avez entendu tout à l'heure dans l'interview du Midi Magazine, du magazine de la grâce matinale. Ce sera sur l'écologie de droite, avec un nouveau courant qui a été lancé. Voilà, ça c'est pour le programme de l'après-midi. Il est presque 13h et en fait, on va se quitter en musique. C'est Estrellar de Marcos Valle. J'espère que je prononce bien. Vous commencez à l'entendre. Chers auditeurs et auditrices, merci de votre écoute. écoute, merci de votre fidélité. Merci à Rémi pour la vidéo. Merci beaucoup à Arnaud pour la technique. On se dit à très vite. J'ai dit donc la semaine prochaine à 11h. Restez quand même bien avec nous tout de suite. C'est un reportage de Richard Cazat-Saint-François sur le Festival Protestant du Livre de samedi dernier. C'est un nouveau Ça se passe près de chez vous. Bon après-midi sur Fréquence Protestante.

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2: Un après-midi de rentrée, sous le soleil, dans la cour de l'Institut protestant de théologie. Des tables couvertes de livres, des éditeurs, des files d'attente pour les dédicaces. Le Festival protestant du livre tient sa 5e édition, la première sans sa fondatrice, Anne Faure. J'y suis venu avec une question un peu têtue, on dit le protestantisme plus à l'aise avec le texte qu'avec l'image. Alors que montrent les livres que ces auteurs écrivent aujourd'hui? Mais cette édition reste particulière.
3: Merci Gilles. Moi je m'appelle Thalie Sofort, je suis la présidente du Festival protestant du livre. Je suis vraiment très heureuse de vous accueillir aujourd'hui pour cette 5e édition. Comme l'a dit Gilles, le festival a été créé en 2022 et l'idée c'était de soutenir les auteurs et les autrices protestants ou proches du protestantisme. Ma mère, qui était une femme souriante et dynamique, nous a malheureusement quitté, a été notamment nommé chevalier de la Légion d'honneur pour tout son engagement protestant, mais pas que, pendant ses 40 ans. Le festival est un événement, je le rappelle, littéraire ouvert à tous et à toutes. Il est centré autour du dialogue et de l'échange et remet le livre au centre de nos vies. Le festival est devenu, au fil des années, un incontournable de la rentrée.
2: 4 prix chaque année, un 5e depuis cette édition. Le premier va à un historien, pour un titre qui dérange d'emblée l'idée d'une identité close, la matrice étrangère du protestantisme.
4: Merci beaucoup pour ce prix. Je suis très honoré, d'autant plus que le prix littéraire est baptisé Anne Faure. Et donc évidemment, je m'associe à l'hommage qui lui est rendu. Je remercie la présidente qui a repris le flambeau, le comité. Et c'est un livre, je dirais, qui parle aussi, finalement, qui a une certaine actualité, même si, bien sûr, on parle du 19e siècle. C'est finalement, qu'est-ce qui fait notre identité? Et en historien, je dirais qu'une identité n'est jamais figée. Et c'est un peu ce que je montre dans cet ouvrage. Alors, bien sûr, le protestantisme français reste français, majoritairement composé de Français de souche, mais il se nourrit d'une identité étrangère, d'apports étrangers, qu'il réussit à intégrer, à réinterpréter, à sélectionner, à remettre à sa sauce pour recomposer une identité qui avait été malmenée au cours des siècles précédents, depuis la révocation des Nantes. Voilà, c'est donc cette histoire, moi je trouve passionnante, que je vous invite à lire. Merci.
2: Dans les allées, une forme revient plus souvent qu'on ne l'attendrait, la bande dessinée. Nicolas Economidas a dessiné Roule Bandit, d'après le roman Sévenol d'André Chanson, sur un scénario de Mathieu Babi. 6 ans de travail, commencé pendant le confinement.
5: On est parti d'une énorme base photographique que nous a fourni Yann, qui à la base est quand même un éditeur d'ouvrages, on va dire pas généraliste, mais en tout cas très, très ciblé sur les Cévennes, et énormément de livres de photos. Et donc du coup, j'avais une mine incroyable de références visuelles. J'y suis allé, malheureusement, notre objectif c'était d'y aller à toutes les saisons et tout, on n'a pas pu, on travaillait tous les deux chacun de notre côté, donc ça a été très difficile de le faire, mais j'avais sous les yeux vraiment tout ce qui était possible de voir dans les Cévennes, et en plus avec le prisme d'un photographe, de divers photographes, donc à la fois des couleurs que j'aurais jamais vues moi. Et bon, j'ai quand même pu y aller une fois, j'ai pris quelques photos, je me suis imprégné un peu de l'ambiance, et après, ça peut paraître étrange, mais j'ai passé énormément de temps en Corse, et il s'avère que beaucoup de Cévenols vivent en Corse, et que pour beaucoup de Cévenols, la Corse et les Cévennes sont la mer. Du coup, il y a eu un peu de ça. Le livre a beaucoup été fait pendant mes séjours en Corse. Et donc voilà, après pour le dessin proprement dit, j'ai utilisé mon style, j'ai regardé beaucoup de trucs d'archives. Je venais de faire un documentaire en BD sur la guerre de 14, donc j'avais quand même beaucoup de références sur les vêtements à l'époque. Et puis pour les couleurs, ben, on s'est laissé porter parce qu'on voyait dans les photos et les choses. J'ai choisi des palettes pour chaque période, et puis voilà quoi. Ça a été un gros boulot de réalisation en tout cas.
2: Un autre siècle, une autre bulle, le prix Jeunesse créé cette année, distingue une bande dessinée consacrée à Blanche Perron, officière de l'Armée du Salut. Au micro, c'est sa sénatrice qui parle.
6: Donc c'est un roman graphique qu'on a voulu à destination, c'est un roman graphique adulte, mais qu'on voulait aussi ouvrir aux jeunes lecteurs. On a été très contents de savoir que le site de l'Éducation nationale nous avait recommandé pour les CDI. À partir de 13 ans, on est le coup de cœur de la rentrée et on trouve que c'est un petit exploit de pouvoir parler d'une femme chrétienne chez un éditeur protestant à tous les collégiens et lycéens de France. C'était vraiment un objectif d'écriture et de dessin pour Christophe. C'était aussi un objectif de l'Armée du Salut. C'est une institution que j'ai découvert en écrivant le scénario. Et qui a vraiment comme état d'esprit de mettre sa foi au service de l'autre, vraiment en dehors des cercles protestants. Et effectivement, ce que cette histoire raconte, c'est la jeunesse de Blanche Perron, qui a laissé un héritage très visible à Paris, puisque c'est le palais de la femme au métro Charonne, et qui a grandi à la fin du 19e siècle. Et quand elle quitte sa jeunesse confortable à Genève, elle était vraiment d'une très bonne famille, aristocrate par sa mère. Elle va rejoindre les bas-fonds parisiens, donc de l'est de Paris. Il faut imaginer l'Assommoir de Zola, vraiment rien de moins que ça. Et on a vraiment voulu raconter cette histoire à cette époque pour restaurer l'héroïsme de cette femme qui a rompu avec les codes de son époque. Il aurait fallu qu'elle soit une bonne épouse, une dame patronesse peut-être, ou une religieuse. Et elle a couru les rues de Paris pour vivre avec les plus pauvres et mettre littéralement sa vie en danger. C'était l'époque où on disait classe laborieuse, classe dangereuse. Et il y avait véritablement... certains salutistes sont morts sous les coups ou simplement sous le coup de la variole ou du choléra qui rongeait l'est de Paris. C'est un voyage dans le temps qui, j'espère, inspirera les jeunes générations pour... faire des choix courageux.
7: Je ne vais rien dire parce que, pour une fois, elle a été parfaite. Juste pour dire que je parle beaucoup en général, donc je vais me taire, et que les dessins vont parler pour moi. Regardez-les.
2: À la radio, il faudra croire Christophe Gérard, sur sa parole en tout cas, mais l'image ne passe pas seulement par le crayon. La preuve avec Vincent Melville, pasteur et cinéphile, les deux à la fois, son livre gay, le cinéma et la Bible.
8: Et donc, comment vous avez fait vos recherches au fur et à mesure? Vous avez vu sur des choses que vous ne connaissiez pas?
9: Non, moi je suis toujours intéressé.

0: Intéressé par réfléchir au parallèle possible entre les films que je vois et la façon dont ça entre en écho avec ma foi. J'ai des idées en tête. Et puis, en fait, je suis par notre vie à un film. Qu'est-ce que ça peut vouloir dire ? Ce qui fait que j'ai des films qui me sont venus à l'esprit facilement et d'autres que j'ai dû rechercher un petit peu. Donc, dans ce livre, je cite une cinquantaine de films.
1: Est-ce qu'on pourrait en avoir au moins un film qui peut nous donner envie de lire cet ouvrage-là, voir la vie autrement ?
0: Alors, par exemple, un film qui est sorti assez récemment, qui s'appelle Life of Chuck, qui raconte la vie d'un homme ordinaire, mais d'une façon extraordinaire. Et c'est une bonne illustration de la démarche du livre, quelque part, qui dit que chaque vie, quelle qu'elle soit, a une valeur insoupçonnée parfois, pour autant qu'on prenne un petit peu le temps d'y réfléchir, prendre un petit peu de recul. Et l'exemple de Life of Chuck nous invite à voir la vie autrement. Ben, c'est exactement la démarche proposée par ce livre.
2: D'autres empruntent les chemins du roman populaire, prix spécial du jury pour Fanny Audibert et La Comtesse de Barcelone, deux volumes de KPD.
3: Effectivement, c'est un livre que j'espérais faire dans la continuité d'Alexandre Dumas, une suite aux Trois Mousquetaires qui se passe en Espagne. Sur le fond de la guerre de 30 ans, puisque la France, enfin très importante, puisque la France est à ce moment-là alliée aux protestants, ce qui a créé beaucoup de conséquences en France et ailleurs, et puis je parle aussi des amitiés qui ont permis aux idées de Galilée de triompher jusqu'en France, parmi lesquelles il y a Élie Diodati, qui a été très important et l'intermédiaire entre Gassendi et Galilée. Vous avez beau ne pas être à 100% de la famille, vous avez quand même une place, et je trouve ça très, très appréciable.
2: Être de la famille ou pas tout à fait, la question se pose aussi à l'intérieur des temples. Il s'agit de dire la foi des contemporains. Bruno Godelet, pasteur et philosophe, reçoit le prix de la théologie pour le Kérim revisité, le troisième volet d'une série ouverte avec le Credo et le Notre Père.
4: C'est un pari, ce n'est pas un savoir. L'espérance n'est pas une dogmatique, comme on le croyait naguère dans la prémodernité. Dans la modernité, il faut que les églises arrivent à déconstruire les anciens discours, les anciens imaginaires pour aller chercher la substantifique moelle de l'espérance de l'évangile et la retraduire. Et j'ai vu qu'en 40 ans de ministère pastoral, cette espérance, elle fait mouche. Les hommes et les femmes de la modernité qui ne peuvent plus adhérer aux anciens dogmes et aux anciennes croyances, à l'ancien imaginaire, quand on parle de l'évangile et de l'espérance et de Dieu dans leur catégorie, dans leur langage, trouvent la foi. Et trouve l'espérance.
2: Le prix du festival revient quant à lui à Emmanuel Godot, professeur de littérature. Son livre commence en Italie devant un mur couvert de petites pierres de couleur.
5: Protestant par mon père, et j'ai brouillé longtemps les pistes, peut-être involontairement. Ça n'était pas une stratégie d'écriture, mais il se trouve que j'ai consacré une grosse partie de mon travail à des essais et des monographies. Je suis professeur de littérature et j'ai travaillé sur de grands auteurs catholiques comme Paul Claudel, comme Léon Blois, Maurice Barrès, qui n'était pas précisément tout à fait, disons, à l'écoute du protestantisme. Moi, j'ai toujours considéré qu'il y avait de la place pour toutes les voix et on avait besoin de ces grandes voix-là. Je me suis nourri auprès de ces grands textes, même s'ils sont en apparence, ils viennent d'une autre tradition. Et donc le fait d'être reconnu par mes sœurs et frères protestants me touche évidemment profondément pour un livre qui part d'une contemplation, d'une mosaïque de Ravenne du VIe siècle, représentant la transfiguration, et la représentant d'une manière où la présence du Christ est réduite à un visage au croisement des deux branches de la croix. Je me suis demandé pourquoi j'avais été particulièrement ému par cette transfiguration et cette représentation, on pourrait dire atypique, même s'il en existe d'autres exemples, de la transfiguration. Et donc je suis parti d'une sorte d'enquête sur une émotion, en me disant que ce qui me touchait particulièrement, c'est la présence de l'absence. Je me suis dit que ces mosaïstes du VIe siècle, pour parler de la transfiguration, enfin pour en parler à travers l'image, disaient, écoutez, jusqu'au retour, jusqu'à la fin de l'histoire, il faudra que vous appreniez à vivre sans la présence corporelle, sans la présence physique.

0: physique du Christ. Et il y a là quelque chose qui probablement a touché en moi, pas simplement le protestant, mais d'abord l'homme qui, dans sa vie, a perdu son père à l'âge de 9 ans. Et ça, c'est pour ça que ça enclenche effectivement une réflexion sur la présence si importante de ceux qu'on appelle les morts, et qui sont en fait très présents dans leur absence.
1: Je cherchais des images protestantes, j'ai trouvé des auteurs qui apprennent à regarder ce qui manque. C'est peut-être cela, une manière protestante de faire image, faire confiance à celui qui regarde ou à celui qui écoute. Donc rendez-vous l'an prochain pour une 6e édition avec peut-être un prix qui portera le nom de Anne Faure. C'était Richard Casazza-François pour Fréquence Protestante au Festival Protestant du Livre 2026, la 5e édition.

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0: L'œuvre d'art devra être, premièrement, idéiste, puisque son idéal unique sera l'expression de l'idée. Deuxièmement, symboliste, puisqu'elle exprimera cette idée par des formes. Troisièmement, synthétique, puisqu'elle écrira ses formes, ses signes selon un mode de compréhension générale. Quatrièmement, subjective, puisque l'objet n'y sera jamais considéré en tant qu'objet, mais en tant que signe d'idée perçu par le sujet. Et cinquièmement, c'est une conséquence décorative, car la peinture décorative proprement dite, telle que l'ont comprise les Égyptiens, très probablement les Grecs et les primitifs, n'est rien autre chose qu'une manifestation d'art à la fois subjective, synthétique, symboliste et idéiste.
1: Cinq adjectifs en 1891 pour tenter de cerner l'indéfinissable. Et plus d'un siècle plus tard, on continue d'en débattre. Mon invité, lui, a passé une bonne partie de sa vie à essayer de répondre à la question que Gabriel Aurier a essayé de mettre en lumière. Jean-David Jumeau-Lafont est historien de l'art, spécialiste reconnu du symbolisme et de ses figures les plus mystérieuses, celles des salons de la Rose-Croix en particulier. On lui donne notamment un ouvrage devenu une référence, « Les peintres de l'âme », paru en 1999. 25 ans plus tard, il revient avec un nouveau livre, coécrit cette fois avec Pierre Pinchon,

0: J'aimerais qu'on prenne un peu le temps de mettre ce mouvement dans son contexte historique. Dans quel climat de crise ou de bouleversement le symbolisme a-t-il émergé? Je crois qu'il y a plusieurs points qu'on peut définir comme la défaite de la Prusse avec en 1870, la Commune encore de Paris en 1871 et la Troisième République, je crois aussi.
1: C'est le contexte politique, effectivement. Et de manière plus générale, c'est une période qui voit le triomphe, d'une certaine manière, du matérialisme à travers les conséquences de la révolution industrielle. Et donc, l'établissement de la République, une société de moins en moins touchée par la spiritualité, le recul du christianisme, et un monde dont se moqueront, dont se moque la biche Feydeau et Courteline, le monde bourgeois, entre guillemets, même si c'est souvent caricaturé. Donc les symbolistes sont pour la plupart, même si c'est parfois plus subtil, issus de la génération née dans les années 1860, même s'il y a des grandes figures qui sont des avant-courriers, dont on parlera, comme Baudelaire bien sûr. Mais donc la plupart des symbolistes sont des gens de cette génération. Donc ils ont entre 25 et 30 ans dans les années 1890 et ils naissent dans ce contexte. Et ils sont loin de voir la société, cette société triomphante, où la science triomphe, la matière triomphe, où tout est censé avoir été expliqué par la science, puisque c'est l'époque de toutes les grandes découvertes, etc., en médecine, s'agissant d'astronomie, et dans beaucoup d'autres domaines. Ils sont loin de se satisfaire de cette vision triomphante de la connaissance, parce que on prétend connaître finalement le monde et son fonctionnement. L'homme n'est plus au centre de l'univers, il n'y a plus de Dieu, dit-on, et puis peut-être même l'homme n'est-il pas maître de sa propre conscience, etc. Mais l'essence des choses, l'essence de la vie, l'essence des choses, on n'en sait pas plus. Et cette jeune génération, elle rejette cette vision trop matérialiste qui laisse finalement l'homme seul avec lui-même.
0: Presque une période de peur, en fait, complètement.
1: Ah oui, une sorte d'angoisse du vide, et qui se caractérise aussi dans les arts, puisque c'est cette jeune génération, finalement, ce qu'elle voit autour d'elle, c'est la tradition académique qui persiste, le naturalisme de Zola, qui décrit le monde sous un jour plus que réaliste, et puis l'impressionnisme, par exemple, un magnifique peintre, mais qui peigne ce qu'on voit. Et donc, la nature, une nature, même si elle est transcendée par l'art, la nature, pour les symbolistes, c'est autre chose. Ça sera autre chose, ça sera une vision baudelairienne. Donc, paradoxalement, cette jeune génération, elle ne profite pas, entre guillemets, intellectuellement de toutes les avancées de la science, de la liberté de la République, etc. Elle se trouve face au mystère de la vie, qui, lui, n'a pas encore été résolu et qui n'a pas de ministère sous la Troisième République. Et face à ce mystère, il y a une angoisse existentielle. Et ils vont y répondre par leur art, qui, justement, est un art de quête de l'invisible, de ce qui n'est pas dit, de ce qui n'est pas compréhensible. Et c'est, en gros, le contexte philosophique, politique, etc.
0: C'est un peu la force d'une manière de ce mouvement, ou est-ce qu'on peut le considérer déjà comme mouvement, le symbolisme?
1: Alors c'est toujours difficile de définir un mouvement entre guillemets artistique, parce que c'est toujours une construction postérieure de l'historien, et c'est une facilité dont on a besoin de toute façon. Mais s'agissant des symbolistes, c'est plus complexe que d'autres, parce que le symbolisme n'est pas une école. Ce n'est pas une esthétique, puisqu'il y a des artistes très différents. Et donc, comment le définir? Alors, on dit mouvement par facilité. Jean-Paul Bouillon, qui était mon directeur de thèse, qui est un grand spécialiste, a trouvé une expression, le moment symboliste. Donc, on peut parler peut-être plus d'une période où s'exprime le symbolisme sous différentes formes. Période, c'est aussi un peu compliqué, parce qu'il y a différentes étapes. Et en fonction des pays aussi, il peut y avoir des décalages chronologique, pour différentes raisons. Donc, c'est plutôt un moment de civilisation. Et comme ça touche tous les arts plastiques, la littérature, la poésie, avec laquelle d'ailleurs ça commence, l'architecture, les arts décoratifs, la musique, c'est le dernier grand mouvement international.

0: et transdisciplinaire de l'histoire de l'art, finalement. Donc, il est peut-être plus facile de parler d'un moment de civilisation que d'un mouvement, d'une école ou d'une esthétique.
1: Oui, parce que j'essaie de le restructurer, on va dire, de même le structurer tout simplement dans le mouvement en tant que tel. Mais on peut parler du cloisonnisme, on peut parler du synthétisme aussi, du pré-raphaélisme. Enfin, tout ça peut rentrer, les nabis aussi.
0: Oui.
1: C'est assez vaste et en même temps, c'est toutes des touches qui sont assez proches l'une de l'autre qui rassemblent un peu cette idée de symbolisme et qu'on peut retrouver autant dans la littérature, dans la peinture, dans la sculpture, dans la musique. C'est donc pas un mouvement, mais un moment symbolisme qui a cette force d'être pluridisciplinaire aussi.
0: Oui, ah oui, c'est très important. Alors évidemment, pour toute époque d'art, si on ne comprend pas ou si on ne connaît pas la littérature ou les questions politiques, etc., on ne peut pas comprendre l'époque. C'est vrai pour toute période. Hein. D'ailleurs, c'est ce qu'explique Panofsky, qui est un grand historien de l'art. Et bon, ça paraît assez élémentaire. Si on n'a pas lu Dante, on ne peut pas comprendre ça, bon, etc. Mais c'est particulièrement vrai pour le symbolisme, parce que le symbolisme est finalement... la production symboliste est le résultat d'une pensée, d'une recherche. Donc, cette pensée, cette recherche, elle influe évidemment sur toutes les formes d'art et de création. Et s'agissant du fait qu'on trouve des esthétiques très différentes, ben c'est tout simplement le fait que le symbolisme n'est pas une esthétique, mais plutôt un fonctionnement de la pensée et de la création. C'est-à-dire, puisque les symbolistes ne veulent pas reproduire le réel, non pas pour ambition de montrer le visible, mais plutôt l'invisible. Ce qui est important, chacun a son esthétique, ou des petits groupes ont leur esthétique, mais ce qui les réunit, c'est la façon dont ils vont procéder. Donc on veut montrer l'invisible, dire l'indicible, donc on va procéder par ce que Mallarmé appelle la suggestion, on va procéder par le symbole, au sens où on va utiliser aussi bien des sujets que les lignes ou les couleurs pour approcher cette vérité profonde que l'on tente de connaître et de révéler, tout en sachant que, comme ce sont souvent des questions extrêmement, sans solution possible, c'est par la suggestion, et l'œuvre symboliste, elle reste toujours un peu au bord du sens. C'est-à-dire qu'il y a un questionnement, et on voit un tableau symboliste, on entend la musique de Debussy, on lit les pièces de Maeterlinck, on n'est pas sûr d'avoir tout compris parce que tout simplement on ne peut pas aller au bout de la compréhension par définition parce qu'on approche des vérités peut-être impossibles à révéler.
1: Et est-ce que c'est pour ça qu'on peut expliquer d'une manière cette critique à l'époque en disant que c'est un art qui est un peu élitiste? Est-ce que vous partagez un peu cette idée-là, en tout cas aujourd'hui ou en le contextualisant aussi?
0: Mais c'est certain qu'il est plus facile, enfin il est plus facile d'admirer... un paysage de Monet, que de comprendre une toile de Gustave Moreau, Tardif ou d'Odilon Redon. Mmh. Mais tout simplement parce que les symbolistes, ils veulent montrer ce qu'on ne voit pas, donc ce qui est quand même un défi. Et j'ai retrouvé récemment une caricature à propos justement des peintres de l'âme, puisque le titre de mon livre était inspiré par un mouvement de l'époque, de 1896, une sorte de petit groupe d'artistes qui ont exposé. Et caricature qui est très amusante, mais très révélatrice. On voit la mer avec un soleil couchant, et puis il y a un artiste avec son chevalet, mais qui tourne le dos au paysage. Et donc, on comprend bien que ce qu'il veut montrer, ce n'est pas le réel, ce n'est pas la nature. Donc, vous savez que Oscar Wilde disait qu'il n'y avait rien de plus répétitif qu'un coucher de soleil. Bon, avec l'humour qui était le sien, et il tourne le dos à la nature pour montrer en réalité des paysages intérieurs. Et il est évident que quand on voit les œuvres symbolistes, pour un public de l'époque, en particulier un public bourgeois ou un public moyen qui n'est pas habitué à se poser des questions profondes, les œuvres avaient un côté un peu abscon. Mais c'est aussi ce que disaient beaucoup de gens de la poésie de Mallarmé. Qui paraissait alambiqué, incompréhensible, etc., etc. En réalité, c'est un peu un faux procès. Enfin, Octave Mirbeau aussi a dit des choses très dures sur ces artistes. C'est un peu un faux procès parce que, au fond, n'importe quelle œuvre d'art, y compris un Monet, on peut le voir de manière parfaitement superficielle et se dire tiens, voilà un joli paysage. Bon, Et si on a un regard plus sensible, plus profond, plus intelligent, peut-être qu'une œuvre de Monet est tout aussi difficile à vraiment appréhender dans sa profondeur et dans son essence qu'une œuvre symboliste. Donc tout est relatif. Mais en effet, on a souvent critiqué le symbolisme. C'est une période aussi qu'on appelle décadente dans la littérature, donc où il y a un goût du rare, du bizarre, du recherché, une forme d'élitisme qui n'est pas tant un élitisme social qu'un élitisme de l'esprit, où parce que ces artistes sont des individualistes, ils se réfugient dans une vision qui est totalement subjective. Et au fond, la vision de l'artiste n'appartient qu'à lui. C'est tout juste s'il a envie que d'autres voient son œuvre. Debussy, qui avait le plus grand mépris pour la démocratie, entre parenthèses, Debussy rêve d'œuvres qu'aucun public ne pourra entendre, parce que finalement, c'est pas tant du dédain, c'est l'idée que l'artiste ne peut être compris que par lui-même. Au fond. Et donc, c'est pas une revendication politique, c'est une sorte de solitude essentielle aussi qui transparaît à travers ce genre de message.
1: Les critiques, ils arrivent aussi d'un autre côté, on va dire. C'est l'aspect un peu mystique qu'on peut apporter à certains symbolistes, notamment avec le salon de la Rose-Croix et le Sarpe et la Dent, qui a beaucoup été critiqué. Il se disait même descendant des Babyloniens, si je ne me trompe pas.
0: Oui, parce qu'il avait, une grande barbe noire et puis... Péladan, qui est son vrai nom, hein, il était de Nîmes. Il le rapproche de Baladan, qui est une des figures du Moyen-Orient, etc. Et puis c'était un homme très érudit, issu du milieu lyonnais, bien connu pour son ésotérisme, etc. Sa famille était déjà un peu particulière. et c'est quelqu'un d'une grande culture, une immense culture. C'était un très grand critique d'art, et d'ailleurs très libre. Il faisait des choses qu'on ne faisait pas à l'époque. Quand il fait un compte-rendu du salon, il met salle 3, rien. Salle 12, horrible. Enfin, personne ne serait perdu. D'ailleurs, au bout d'un moment, on ne lui a plus donné d'entrée au salon parce qu'il avait une trop grande liberté. Mais c'est quelqu'un qui a écrit des romans qui ont fait beaucoup de bruit, qui ont été très admirés. Et il a été en même temps moqué par ses excès parce qu'il avait une espèce de fantaisie. Il était en roue libre, comme on dirait aujourd'hui. Donc il vient aussi de milieu ésotérique, il crée sa propre association, son ordre de la Rose-Croix catholique du Temple et du Graal, à destination vraiment d'une œuvre artistique. Il crée son salon de la Rose-Croix pour exposer les artistes, et donc il s'habille de manière particulière, il invite Eric Satie, qu'on a entendu au début de cette émission.
1: Exactement.
0: Dans les sonneries de la Rose-Croix. Ouais. Pour faire de la musique, il y a du théâtre, il y a des lys, etc. Donc il y a toute une sacralité de l'art, qui est un des sujets importants de la période. Et le personnage joue un rôle vraiment très considérable, autant par le scandale ou la curiosité que par l'action et les œuvres et les textes. Mais on reconnaît aujourd'hui que c'est quelqu'un qui avait vraiment... qui avait dit beaucoup de choses très justes.
1: Et il était presque avant-gardiste sur notre période aussi.
0: Alors, dans le sens où ce type d'événement, d'abord, c'est-à-dire une espèce de battage avec concerts, musique, affiches, scandales, événements qui est un mot aujourd'hui clé de la scène culturelle, tout ça ressemble un peu, beaucoup, à ce que seront les avant-gardes au début du XXe siècle. Et puis, c'est quelqu'un qui proclame la sacralité de l'art. Alors là, c'est un des sujets clés des symbolistes. Ce glissement du spirituel qui est en recul, de l'Église vers l'artiste, vers l'œuvre d'art. Il dit lui-même, si Notre-Dame est profanée, le Louvre officiera. Donc, et finalement, il n'a pas tout à fait tort. C'est un peu ce qui s'est passé au XXe siècle. Il y a une sacralité du musée, etc., etc. Et lui pensait que l'artiste avait une mission spirituelle. Il dit « Artiste, tu es prêtre. Artiste, tu es roi. Artiste, tu es sage, etc. » Et en reprenant cela, le message de Baudelaire. Baudelaire, dans Les Phares, le fameux poème Les Phares, énumère quatrain par quatrain des grands artistes de toutes époques, donc allant de la Renaissance au XIXe siècle, Et il les considère un peu comme dans une communion des saints, comme il finit avec un quatrain dédicatoire à Jésus. C'est le témoignage, etc., que nous donnons de notre dignité, que cet ardent sanglot qui roule d'âge en âge et va mourir au bord de votre éternité. Bon, on trouve ça chez Péladan, parce qu'il parle des artistes dans ses textes introductifs à ses salons. Et il met côte à côte Baudelaire, Wagner, Beethoven, la cathédrale de Chartres, Saint-Denis. Donc, l'artiste devient une sorte de saint pour Péladan. Et la sacralité de l'art, l'art devenu quasiment une sorte de relique. Quand on voit aujourd'hui les files d'attente devant Beaubourg ou la manière dont les œuvres d'art atteignent des sommets dans les ventes aux enchères, et 200 millions, 300 millions pour un Van Gogh. On n'est pas loin de cette vision qu'il avait eue, mais bon, dont il n'avait peut-être pas pensé qu'elle tournerait comme ça vers le matérialisme.
1: Maintenant qu'on est dans cette idée de salon, et donc il y en a plusieurs qui sont apparus, autant en France, en Belgique, mais dans toute l'Europe, il y a eu quelques petits salons qui sont apparus dans cette idée-là. Les artistes qui sont présents dans ces salons-là, ils mettent en évidence certains topos, certains thèmes, notamment le retour au primitif. Comment on peut expliquer cette idée de retour au primitif qui était présent à cette époque-là?
0: Ça commence un peu avec les pré-raphaélites anglais. En fait, on est passé, si vous voulez, jusqu'à la Renaissance. On a un art issu de l'art byzantin, entre autres, etc., qui est très iconique, c'est-à-dire qu'un art qui s'exprime par le symbole, sans profondeur, de manière symbolique. Et puis, on a, à la Renaissance, la découverte, entre guillemets, la découverte de la perspective. Et avec la Renaissance, on crée une orientation qui va être de plus en plus réaliste, entre guillemets, c'est-à-dire la profondeur, les ombres, et de descendre ce mouvement avec toutes ces manifestations baroques, etc. On arrive à l'art académique. Donc, c'est-à-dire en fait un art qui de plus en plus tente de s'approcher de la réalité et de s'exprimer par une scène théâtrale, etc. Péladan, entre autres, et les symbolistes regrettent ce réalisme, entre double guillemets, hein, parce qu'ils veulent retrouver cette dimension de communication par les images, donc les vitraux, les fresques, l'art des cathédrales, etc., etc., qui ne tentent pas de reconstituer telle ou telle scène, mais qui s'expriment par non seulement un arrangement de lignes et de couleurs, mais aussi par des symboles simples, entre guillemets, parce qu'il y avait une culture à ce moment-là, évidemment, biblique et ou mythologique.
1: Oui, mythologique antique, avec Orphée, Salomé, oui. Qu'on a retrouvé avec Gustave Moreau, notamment.
0: Il y a une réécriture, ou en tout cas une réutilisation de tout cet héritage occidental, mais de manière toujours, alors on dirait aujourd'hui décalée, ça fait bien, moi je dirais pas décalée, mais une revisitation, c'est-à-dire qu'on voit bien par exemple avec le thème d'Orphée, qui est bien connu évidemment, parce que les gens de cette génération, de cette époque, ils ont aussi une maîtrise parfaite de toute la culture classique. Ce qui les intéresse dans Orphée, c'est la tête coupée, c'est qu'ils voient comme une sorte
1: Jean Delville qui l'a fait.
0: Voilà, Delville et beaucoup d'autres. Hein,
1: Georges Rochegrosse aussi qui l'a fait.
0: Rochegrosse, sous différents avatars. Ce n'est plus simplement une source littéraire ou mythologique, c'est la manière dont ils la réutilisent, l'incarnent dans leur propre vision. C'est-à-dire qu'en fait, la tête coupée, c'est une sorte de vision sacrificielle de l'artiste. Il s'identifie à Orphée, dont la tête est coupée, livrée pour l'art, à une sorte de société hostile, etc. Redon en particulier fait ça manifestement. Donc, parce qu'il y a une grosse force auto-réflexive chez les symbolistes. Les œuvres parlent souvent d'eux, ou d'eux en tant qu'artiste, ce que subit l'artiste, ce que doit affronter l'artiste. Donc Salomé devient une sorte d'image de la société menaçante, les têtes coupées, c'est l'artiste qui souffre, etc. etc. Il y a toujours une interprétation derrière le premier mythe, c'est pas simplement une illustration plate d'un mythe hérité, il y a une relecture du mythe, qui soit biblique, mythologique ou autre.
1: Pour accéder à cette idée du primitif au maximum, est-ce que certains artistes sont même obligés de partir, on va dire, de leur terre natale pour aller plus loin, quand je pense à Gauguin, bien sûr, hein, qui peut faire ça, ou en pensant plus précisément aussi avec l'école de Pont-Aven, qui est tout en amont, vraiment, mais qui est presque un début du symbolisme en tant que tel?
0: C'est une des branches du symbolisme. Alors, Albert Aurier, que vous avez cité au tout début, pense beaucoup, évidemment, à ces artistes-là, et à Gauguin en particulier, dans son manifeste, mais pas uniquement. Ce sont des artistes qui ont une volonté de rupture avec le réel. Donc, on connaît la fameuse leçon, Gauguin dit, vous voyez une pelouse, enfin, vous voyez de l'herbe, elle est verte. Peignez-la vraiment.
1: Avec Paul Sérusier.
0: Voilà. Mmh. Donc, ce n'est pas le réel que nous voyons, mais transformons le réel en ce que nous ressentons. Et puis, Van Gogh parle des couleurs qui incarnent les passions humaines, etc. Et effectivement, c'est une façon de changer de lieu, c'est une façon d'être aidé dans cette démarche de distanciation avec un héritage. Ça commence par la Bretagne. Il faut bien penser que dans les années 1890-90, la Bretagne, c'est comme la Martinique à l'époque. C'est une terre lointaine, avec des gens étranges qui portent des costumes extraordinaires, où rien n'a changé depuis un siècle ou deux. Donc il y a un exotisme breton, bon, qui devient très vite un tourisme de masse pour l'époque, en particulier à Pont-Aven, où les artistes se marchent sur les pieds quasiment tant il y en a, parce qu'il n'y a pas que les nabis qui sont allés. Et puis, pour Gauguin, personnellement, il le dit lui-même. En parlant de la Bretagne, des pavés, de ces sabots qui résonnent sur les pavés, il y a une dimension, effectivement, de dépaysement. Et puis, après, il partira dans les îles pour avoir ce dépaysement encore plus grand, ce côté « sauvage », entre guillemets, tel qu'il le dit lui-même, pour expérimenter un autre regard et qui l'aide, effectivement, dans cette démarche de transcendance, des formes et du monde.
1: Ce qui le pousse même à faire de la sculpture, en tout cas sculpter sur du bois aussi.
0: Oui, il fait ça, effectivement. Il a commencé à faire des œuvres en trois dimensions en France, avec de la céramique, avec son ami Ernest Chaplet, qui est un grand céramiste, où il y a déjà une dimension très, entre guillemets, primitive, pas dégrossie, enfin, tout en étant subtile. Et après, il va travailler le bois. Dans les îles, il laisse des choses effectivement extraordinaires, Oviri, etc. C'est toutes ces figures qui ont une dimension magique.
1: Je voulais revenir sur un personnage en particulier, qui est celui de James Ensor. Alors pourquoi lui ? Parce que moi déjà dans votre ouvrage, donc Le symbolisme, qui est sorti chez Stade Masno. Il y a un moment dans cet ouvrage où vous parlez de James Ensor, notamment c'est monsieur Pinchon qui en parle, sur l'aspect qu'il n'a pas vraiment intégré ce mouvement. En tout cas, il voulait au début, mais il a été un peu rejeté. Et il y a des peintures qu'on pourrait considérer presque comme du Rivera à des moments, très explosives, beaucoup de couleurs, en reprenant un registre aussi religieux. Comment une personne est... Comment ça se fait que lui n'a pas été accepté aussi dans tous ces cercles-là ? Est-ce que c'était courant, on va dire ?
0: Je ne sais pas si on peut parler exactement comme ça, parce que le symbolisme n'est pas une école. Alors il y a des cercles, des chapelles, donc la Rose-Croix, les vins et la libre esthétique à Bruxelles. On pourrait citer le monde de l'art ou la Rose Bleue en Russie, etc. Après, il y a des esthétiques très différentes, des inspirations très différentes. Ce sont des individualistes. Il y a les relations humaines aussi, parce qu'on ne peut pas, ce ne sont pas de purs esprits, ces artistes. Et quand on lit leur correspondance, le journal d'un tel ou d'un tel, il y a parfois des heurts qui relèvent tout simplement des relations humaines.
1: Oui, ce que vous m'avez dit, c'est des personnes qui sont très individualistes aussi dans leur pratique, mais dans leur être, non ?
0: Fondamentalement individualiste, puisque le but étant d'avoir le regard vers l'intérieur, ça ne peut être que le sien. Donc s'ils se réunissent parfois dans des petits cercles ou cénacles, c'est parce que soit ils partagent les mêmes idées, soit parce qu'ils veulent quand même obtenir une certaine visibilité. Et donc ça ne veut pas dire pour autant qu'ils... Ils se mettent au service de quelque chose de plus vaste, de plus construit. Ça reste vraiment... Donc, il y a des artistes que nous considérons comme symbolistes, mais qui, entre eux, ne s'aimaient pas. Ou, je pense à Henri de Groux, par exemple, le Belge. Au vin, justement, ou à la libre esthétique, il refusait d'être... Il y avait un Gauguin, un pot de fleurs de Gauguin, de Van Gogh, pardon, de Van Gogh. Et il a dit qu'il ne voulait absolument pas être à côté de cette horreur. Donc il a été quasiment exclu à Bruxelles par Octave Mauss, l'organisateur. Mmh. Mais tous ces artistes qu'on considère comme étant dans une même tendance au sens large, il y en a qui se détestaient ou qui n'aimaient pas du tout ce que faisaient les autres, etc. C'est notre recul qui nous permet de comprendre que, bon an, mal an, il faisait quand même partie d'une tendance globale de la société, de la civilisation, même si entre eux, parfois, ils avaient des conflits ou esthétiques ou personnels, parce que ça reste humain.
1: En m'éloignant donc en allant vers la Belgique, ça me permet aussi de montrer que c'est un mouvement qui est transnational. On pense souvent que ce moment symboliste, il est essentiellement franco-belge, français, pour beaucoup aussi. Mais en fait, il a dépassé toutes les frontières, vu qu'il va au-delà, on va dire, des frontières franco-belges. Il va en Angleterre, en Italie, en Allemagne, même en Grèce, ça peut arriver aussi.
0: Ah oui, c'est un des derniers grands mouvements internationaux, parce qu'il concerne tout simplement, il a pour... Parmi ces causes, entre guillemets, parce qu'il faut rester prudent, cet état de la société qu'on a décrit, mais qui concerne tout le monde occidental. Donc, il y a aussi des... Après, ça s'échelonne parfois sur plusieurs décennies, parce que, par exemple, les pays de l'Est, où il y a des symbolistes extraordinaires...
1: La jeunesse, Bucarest...
0: La Roumanie, la Pologne, il y a des artistes incroyables, et en particulier beaucoup de sculpteurs. Il y a un chapitre dans le livre qui est dû à Adriana Sotropa, qui est une spécialiste de la sculpture, qui nous révèle des choses magnifiques. Eh bien, ces pays-là n'ont pas exactement le même contexte, puisqu'ils sortent, eux, directement, finalement, d'une tradition byzantine. Ils n'ont pas connu le même développement que l'Europe occidentale. Donc, en réalité, souvent, c'est l'influence de Paris, parce qu'à l'époque, Paris est la capitale du monde artistique. Donc, tous ces artistes ont été à Paris. Sont venus à Paris, donc l'influence de Rodin, l'influence de Puvis de Chavannes, etc. Et donc ces symbolistes de l'Est, parfois c'est un peu plus tard, c'est au début des années 1900. Mais il n'empêche qu'on y retrouve les mêmes préoccupations, il y a les mêmes écrivains, les mêmes poètes, enfin les mêmes types de création, d'interrogation sur la mort, sur la vie. C'est même la même chose pour les arts décoratifs, parce que dans le livre que Pierre Pinchon et moi dirigeons, il y a donc trois autres auteurs, que j'ai signé Adriana Sotropa, il y a Rosella Froissart sur l'art décoratif et l'ornement, qui est un chapitre extraordinaire, et Laurent Housset, qui écrit aussi sur l'histoire des salons, et comment l'art, parfois, des salons devient symboliste. Enfin, voilà, on est cinq, hein, on est quand même une équipe, je veux le souligner. Mais il y a encore beaucoup de choses à découvrir, en particulier dans les pays de l'Est. Le monde nordique aussi est extraordinaire. Il n'y a pas que Munch ou quelques grandes figures. Il y a un nombre d'artistes. Rodot, qui est un Suisse. Il y a des artistes, en particulier Norvège, Suède, etc., tous ces pays-là.
1: En Russie, avec Vroubel.
0: En Russie, Vroubel et d'autres. Il y a des sculpteurs, il y a des poètes, il y a le théâtre. C'est vraiment... une effervescence est vraiment extraordinaire.
1: Et comment ça se fait que nous, Français, on va dire qu'on est si peu au courant, justement, de ce développement aujourd'hui qu'il y a eu dans cette époque-là, alors que c'était assez courant, vu qu'on a parlé de Rodin, qui était une figure de proue, justement.
0: Mais le symbolisme, c'est un peu comme l'Art nouveau, ce sont des moments où il y a une espèce d'explosion, guerre de 14. Qui vient anéantir beaucoup de choses, y compris des aspirations philosophiques ou sociales, parce que ces symbolistes, tout en étant dans leur tour d'ivoire, ils avaient aussi une espèce de vision messianique ou prométhéenne de leur art. Ils pensaient à apporter la beauté au monde, etc., c'était à changer le monde. Il y avait même des artistes très impliqués socialement. Tout ça se termine dans les tranchées de 14-18. Bon. Et après, on a ce qu'on appelle les avant-gardes. Et on a cru, ou on a voulu, en particulier en France, faire une rupture totale en considérant finalement que le symbolisme, c'était une excroissance de l'histoire de l'art et qu'au fond, ça n'existait pas. Enfin, en tout cas pour les arts plastiques.
1: Mais est-ce que c'est toujours autant décrié aujourd'hui? Parce que j'ai essayé de trouver vraiment des expositions où le mot symbolisme, le mouvement symbolisme en tant que tel, est désigné. On en trouve très peu. On trouve des expositions où c'est... un personnage, un artiste qui est mis en avant, une petite période, comme actuellement, qui arrive très prochainement à Paris, au Petit Palais, Bruxelles, 1900, où il y a plusieurs peintres symbolistes. Mais on ne trouve pas vraiment une exposition symboliste en tant que telle, c'est assez décrié, non ?
0: C'est pas que ça soit décrié, c'est plutôt que c'est compliqué à faire. Parce que c'est tellement vaste et tellement... aussi bien sur un plan théorique que sur un plan pratique. Ça concerne tellement d'artistes, etc. Donc il y a eu des expositions pionnières dans les années 70. En 72, French Symbolist Painter, 76, le symbolisme en Europe.

0: Dans les années 90, il y a une grande exposition à Montréal, Le Paradis perdu, faite par Guy Cocheval. Il y a des expositions sur les symbolistes nordiques, etc. Mais une grande exposition sur le symbolisme, tout seul, entre guillemets, c'est-à-dire très, très, très nombreux à l'intérieur.
1: C'est presque impossible.
0: C'est difficile, c'est des gros budgets. Et c'est un art qui reste censé être difficile. On considère, on prend sans doute les gens pour des idiots, mais dans les officines culturelles, on considère peut-être que, tout comme on considère que Mallarmé est un auteur difficile, que les œuvres symbolistes, ça c'est peut-être plus compliqué parce qu'il faut expliquer. Alors, c'est effectivement, Sisley, Monet, c'est pas très compliqué à comprendre quand même, un degré de lecture simple. Mais c'est absurde parce que les œuvres symbolistes, quand elles sont exposées, remportent un grand succès. Auprès des jeunes en particulier, parce qu'il y a une complexité, une fantaisie, une poésie, et beaucoup de choses aujourd'hui dans l'héroïque fantasy.
1: Tout ce qui rapporte à l'imaginaire aussi.
0: L'imaginaire, oui, l'imaginaire très, très libre. Il y a eu, il n'y a pas très longtemps, au musée de jeunes, Carlos Schwab, qui est donc ce peintre symboliste suisse. Et les conservateurs ont mis dans une vitrine les pochettes de disques illustré avec des images de Schwab, c'est-à-dire en fait du... c'est pas du hard rock, c'est... Comment est-ce qu'on appelle ça? Du métal, voilà. Metal, la musique métal. Oui. Donc, qui montre... Il y a aussi beaucoup de gens qui se font faire des tatouages avec des œuvres de symbolistes divers et variés. Ça montre que c'est un art. On ne fait pas ça avec Monet, je pense, sur la jambe. Bon. Tous ces dragons, toutes ces fées, tous ces personnages extraordinaires parlent à la jeunesse. Parce que, c'est, effectivement, il y a une liberté de l'imaginaire qui échappe au carcan du réel et du quotidien.
1: On le retrouvait même dans les lithographies, on n'a pas trop parlé encore, mais Birdsley, si je ne me trompe pas, sont des inspirations encore présentes aujourd'hui.
0: Oui, absolument.
1: Donc, il y a une multiplication, on va dire, de toute œuvre qui se rapporte à cette période dans tout le contexte, en tant que sans qu'on s'en rende compte.
0: Oui, parce que ce sont des images qui sont très fortes, qui sont très puissantes et qui parlent au-delà du temps.
1: Et c'est ce qui me permet de vous tendre une perche sur la musique, symbolisme. Vous êtes un peu spécialiste aussi de ça. Auteur, que ça parte de Wagner, Beethoven... il y a aussi Debussy, Eric Satie, qu'on a entendu au tout début. Mais certains ont dépassé cette idée-là, notamment avec Beethoven, je crois, ou Wagner, l'un des deux, en tout cas. Il y a des temples qui ont été faits, dessinés, en tout cas. Pour eux, ils étaient à une échelle plus haute que les autres, même des sculptures en l'honneur de ces personnes. Comment on peut expliquer cela?
0: Alors, dans le livre, j'ai écrit le chapitre consacré à la musique. Ce n'est pas un chapitre sur la musique symboliste, ce qui est un vrai sujet, mais qui est un sujet à soi, enfin à lui tout seul, et qu'il faudrait étudier autrement, qui est complexe. Le propos, ça a été plutôt de voir ce que la musique représentait pour les symbolistes, et quel était leur rapport avec la musique. Or, il se trouve qu'ils partagent l'avis de Schopenhauer et de Nietzsche, et qui considèrent que la musique est l'art suprême. Et que donc c'est quasiment un modèle philosophique pour les artistes. Et c'est le cas de Mallarmé. Mallarmé dit qu'il faut reprendre, pour les poètes, il faut reprendre à la musique son bien. C'est-à-dire qu'il faut redonner une dimension de sonorité ou de rêverie musicale à la poésie, etc. La musique, c'est un idéal pour les symbolistes parce que c'est un art impalpable, immatériel, insaisissable. Et donc c'est une sorte de modèles sacrés quasiment. La musique, c'est magique, c'est miraculeux, et donc ça doit servir de modèle. Et c'est pour ça que les musiciens, les grands musiciens, qui ont particulièrement une figure particulièrement héroïque, leur servent de modèle et ils les représentent. Donc Wagner, qui est presque un contemporain, même s'il meurt pas au plein milieu du mouvement symboliste, juste un peu avant. Évidemment, c'est l'œuvre wagnérienne qui est révolutionnaire, a inspiré.
1: Il y a une revue wagnérienne.
0: La revue wagnérienne, qui est fondée par Dujardin, etc. Tout ça, le wagnérisme était très important dans le symbolisme. C'est parce que c'est une vision d'un art nouveau, mythologique, sacré, enfin bon, Parsifal, etc. Ça ne pouvait que fasciner tous ces gens. Mais Beethoven, ce qui les a intéressés, parce qu'ils ont plus représenté physiquement Beethoven que Wagner dans certaines œuvres. Parce que

0: Wagner, finalement, physiquement, il n'était pas très... c'était un peu un bourgeois en robe de chambre avec son béret. Bon, il y a des portraits de lui, naturellement. Mais Beethoven, c'est le surhumain. C'est-à-dire, c'est Nietzschéen, c'est le front bombé par l'intelligence, le rictus un peu dédaigneux, les yeux fermés, les cheveux échevelés, sourd en plus. Le sourd, c'est celui qui entend une musique intérieure. Tout comme Tirésias dans l'Antiquité, l'aveugle, c'est celui qui est aveugle parce qu'il peut dire l'avenir. Donc Beethoven remplissait toutes les conditions de cette espèce d'image du héros créateur. Donc il a été héroïsé, sanctifié par les symbolistes, et alors même qu'il n'est évidemment pas de la période symboliste, mais pour eux, peu importe, hein, comme Baudelaire, ils réunissent comme dans une communion des saints, finalement, toutes les grandes figures créatrices. Et Baudelaire, Wagner, Beethoven, ce sont des espèces de saints, des espèces de héros. On peint des temples à leur gloire, on les considère comme des porte-paroles de ce que doit être l'art, c'est-à-dire un sommet de spiritualité.
1: C'est presque des dieux, en fait ? Ou c'est un peu osé comme mot ?
0: Dieu, non, mais il y a une sanctification des artistes et de l'art. L'artiste est une espèce de nouveau saint. Il y a une mystique de l'art lui-même, et plus la religion traditionnelle recule, plus une nouvelle religion se fait. Et en 1897, il y a Victor Charbonnel, qui est un ancien abbé, qui écrit un livre, Les mystiques dans la littérature présente, et les premières lignes, mais vraiment les premières lignes...
1: Un ouvrage que vous avez aujourd'hui,
0: j'ai apporté parce que comme ça, je ne vais pas me tromper, il n'y a plus de religion comme chacun sait. Or, quand il n'y a plus de religion, le mysticisme court les rues. Et donc, il montre bien cette espèce de transfert, même si certains artistes sont aussi parfois catholiques ou ont des croyances traditionnelles, mais cette espèce de transfert de la religion héritée, etc., de l'Église, vers une sorte de mystique personnelle. Et l'art devient la nouvelle religion pour ces artistes.
1: La dernière question que je vais vous poser, on va répondre assez rapidement... Est-ce que ce n'est pas aussi, d'une manière et une chance, que ce mouvement, cette période, s'est développée d'une manière assez rapide grâce à l'essor de la presse ? Pourquoi je dis ça ? Donc, il y a la loi de la liberté de la presse du 29 juillet 1881, on est à cette période-là, et il y a une multiplication des revues, on a parlé de la revue wagnérienne, il y a le Mercure de France, il y en a plein d'autres dans le monde entier qui se développent de plus en plus. C'est un peu grâce à ça ou c'est un facteur qu'on peut mettre à côté ? On peut parler aussi de la revue Blanche, parce que je n'ai pas trop parlé.
0: Ça fait partie de l'époque, effectivement. Alors, on pourrait dire qu'il y a un peu une sorte de paradoxe, puisque les symbolistes ont une réputation de décadents travaillant dans leur cabinet, leur tour d'ivoire, etc. Mais en effet, ils ont profité de cette éclosion extraordinaire après la loi sur la liberté de la presse. Il y a une explosion des publications. Alors souvent, ce sont des petites revues confidentielles qui ne durent pas très longtemps. Mais bon, n'empêche qu'elles existent, elles jouent un rôle considérable. Beaucoup de gens ont écrit sur cette question. Et ça joue aussi sur la critique d'art, qui se développe dans des proportions considérables à l'époque, sur la diffusion, parce qu'il y a aussi le marché qui joue un grand rôle, les marchands, la relation entre les marchands et les critiques, etc. Donc, ils bénéficient peut-être, malgré eux, puisqu'ils avaient une vision plus élitiste, plus solitaire, ils bénéficient eux aussi de ces nouvelles lois et aussi de la liberté de la presse. Mais ils n'étaient pas contre, ça c'est certain.
1: Mais écoutez, merci beaucoup Jean-David Jumeau-Lafond pour ce très bel ouvrage que vous avez écrit donc à plusieurs avec Pierre Pinchon, mais vous avez cité d'autres personnes qui ont chacun un chapitre assez défini. Il y a sur les arts décoratifs, il y a sur la sculpture, donc vous sur la musique, mais aussi sur la peinture. C'est vraiment un ouvrage de référence que je vous conseille, en tout cas, chers auditeurs, qui est sorti chez Citadel et Masno. En tout cas, merci beaucoup pour ce moment.
0: C'est moi qui vous remercie de m'avoir invité.
1: Merci. Passez une très belle journée. À très bientôt.

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5: Bonjour à toutes, bonjour à tous, je suis Mathilda Dutel et je suis ravie de vous retrouver pour la reprise d'Écologie au fil des jours, l'émission qui vous met au vert le temps d'une demi-heure. Pour commencer cette nouvelle saison, on parle politique et peut-être que ça vous étonnera, mais on en parle du côté de la droite. Alors que les conséquences du changement climatique se sont vivement ressenties cet été, que les élections présidentielles approchent, certains partis, notamment à droite, ont encore du mal à s'emparer véritablement de la thématique environnementale. Pourtant, certains essayent de faire bouger les lignes. C'est le cas du petit think tank Écologie Responsable, qui a fondé un réseau d'élus locaux de droite et du centre, qui s'appelle Puissance Verte. Dimanche dernier, à Amboise, le laboratoire d'idées a organisé un rassemblement politique sur le thème de l'écologie. L'événement a réussi environ 600 personnes, élus locaux, experts et personnalités politiques de droite et du centre. Alors l'objectif, c'était de montrer que l'écologie s'incarne aussi à droite, notamment au niveau local, et sur le plus long terme, de porter l'écologie comme un thème majeur à droite pour les élections présidentielles de 2027. Alors, plusieurs questions se posent derrière ces objectifs. Est-ce que c'est possible une écologie de droite? Si oui, à quoi ça ressemble? Et d'un autre côté, sur le plan plutôt stratégique, comment faire émerger cette thématique à droite d'ici la présidentielle? C'est pour y répondre que j'ai le plaisir de recevoir aujourd'hui deux des trois organisateurs de l'événement de dimanche. Bonjour Ferriol Delmas.
6: Bonjour Mathilda, merci pour l'invitation.
5: Pas de souci, vous avez été un temps militant chez les Républicains. Vous êtes le fondateur et directeur général du think tank Écologie Responsable. Donc c'était le laboratoire d'idées à l'initiative de l'événement de dimanche. Celui-ci se positionne explicitement au centre et à droite de l'échiquier politique.
6: Tout à fait.
5: Et revendique une écologie, je vous cite, innovante et enracinée. Et à côté de vous, Maxime Mintier, bonjour.
7: Bonjour Mathilda.
5: Vous êtes conseiller municipal d'opposition à Amboise, adhérent Les Républicains, et vous co-présidez donc le réseau d'élus locaux porté par le think tank d'écologie responsable, aux côtés de Florence Portelli, la maire de Taverny. Alors merci à vous deux d'être ici aujourd'hui. Et pour commencer, j'ai une question à laquelle je vous invite à répondre tous les deux. D'abord, pourquoi avoir créé ce réseau d'élus locaux? Est-ce que vous estimez qu'il y a une demande chez les électeurs de droite et du centre en matière d'écologie qui n'est pas satisfaite aujourd'hui? Je vous commence par vous, Maxime Mintier.
7: Indéniablement, on fait partie avec Ferriol d'une génération, on a entre 20 et 30 ans tous les deux, donc on est né en fait avec ces questions-là. On est né avec le réchauffement climatique, on est né avec ces questionnements, on a été éduqués avec cette génération climat, dirait Ferriol. Aujourd'hui, on se retrouve à s'engager en politique et dans des partis qui sont... Notre famille politique, nos grands courants écologiques, et malheureusement avoir trop peu de résonance sur ces questions, là où on est pourtant conscient de la grandeur de l'enjeu et du poids et de l'importance de ces questions-là. À mon avis, on est la dernière génération à pouvoir vraiment agir sur ces questions-là, et la première à vraiment sentir les conséquences du réchauffement climatique, hein, vous l'avez dit ce week-end, et donc c'est pour ça qu'avec Ferriol, on s'est dit que c'était à nous de prendre les choses en main et de faire bouger les choses.
5: Et je me permets juste de rebondir avant de vous relancer, Ferriol Delmas, mais est-ce que vous pensez qu'à droite, par exemple, chez les Républicains, mais on parle aussi du centre, il y a vraiment aussi une jeunesse comme vous, de la génération climat, qui attend en fait des propositions à droite sur l'écologie qui ne sont pas portées par les candidats actuels?
7: À double titre, la majorité des Français, des jeunes aujourd'hui n'a pas voté pour le nouveau Front Populaire lors des dernières élections, alors que la majorité des jeunes est touchée par ces questions-là. Donc les jeunes sont en grande attente. Aujourd'hui, on ne fait pas un projet de société avec les quelques thématiques de campagne qu'on a aujourd'hui. Il me semble que la campagne à la présidentielle qu'on va vivre là est le moment de se questionner sur le futur de la France, sur ce qu'on veut pour notre pays, sur ce qu'on veut pour les générations à venir. On est vraiment là à un moment de rupture où en plus, voilà, se cumulent plein d'autres questionnements. Et donc, c'est l'enjeu pour nous de positionner ces questions-là. Indéniablement, c'est le futur de notre pays et c'est des messages qu'on doit adresser à la jeunesse. Donc la jeunesse est en attente de ça. Et au-delà de ça, il y a une...
5: La jeunesse de droite, notamment.
7: La jeunesse de droite, mais même la jeunesse globalement. Aujourd'hui, on n'est pas là pour porter un message sectaire et de dire, voilà, on parle que à la droite et, ou que au centre. On parle généralement à tous les Français et à toute la jeunesse qui veut s'engager et qui ne se retrouve pas forcément représentée. Il y a plein, enfin, il y a une majorité aujourd'hui de Français, d'après les études qui sont faites par les think tanks, qui se disent écolos, mais qui ne se sentent pas représentés par l'écologie politique. Et donc aujourd'hui, c'est de leur dire, eh ben, il y a un autre message politique qui peut résonner en vous. Et je terminerai là-dessus sur la nouvelle génération peut-être d'élus. La première génération d'élus a émergé avant de les voir sur les plateaux télé, avant de les voir à la radio. C'est les élus municipaux. Moi, je suis conseiller municipal, mais vous avez tout un tas de maires là qui ont été élus. On était à Romorantin avec Ferréol lundi matin. Et vous voyez, vous avez des maires qui ont 40 ans. Il y a la 16 Vergne, pareil, dans notre région, à Chartres. Il doit avoir quoi, 35 ans 33 ans, Ladislas Vergne. Voilà, c'est des maires qui sont jeunes, qui sont profondément engagés sur ces questions, qui ont fait des campagnes municipales où ils ont porté des sujets écolos mieux et beaucoup plus que ne l'ont fait les municipalités qui étaient parfois des municipalités de gauche qui étaient là depuis des années et qui n'ont fait que bétonner leur ville. Et là, on se retrouve avec une nouvelle génération d'élus qui sont prêts à prendre les choses en main, qui font des choses à l'échelle de leur ville et qui n'attendent que l'écho pour pouvoir répliquer ça partout en France. Et c'est notre rôle.
5: D'accord. Est-ce que Ferréol Delmas, vous avez quelque chose à ajouter? On a bien compris l'idée, c'est qu'il y a
6: volonté. C'est qu'en fait, déjà, il y a peut-être un premier élément, c'est que l'écologie n'est pas de droite et l'écologie n'est pas de gauche. L'écologie, elle est plurielle et elle est transversale. Vous avez Parlons Climat, qui est une structure plutôt orientée au centre-gauche, qui a séquencé les Français en familles de valeurs. Donc vous avez les conservateurs, les libéraux, les laissés pour compte, donc l'électorat RN, les militants désabusés, qui sont les électeurs de la France Insoumise et d'une part d'Europe Écologie Les Verts. Et chacune de ces familles a une vision pour la société. Donc les militants décroissants, bah forcément, ils sont plutôt décroissants. Nous, on est plutôt pour le nucléaire, etc. Mais du coup, chacun a le droit de prendre la parole. Ce qui s'est passé, c'est que le mouvement climat de Camille Etienne, Léna Lazare, Salomé Saké, Greta Thunberg, etc., avait toute sa légitimité, mais ne représentait justement que 30% des électeurs, c'est-à-dire ces 30% de militants désabusés, là où 70% des électeurs se retrouvent mis sur le carreau. Et donc, nous, l'objectif, c'est justement d'aller reparler à tous ces électeurs de droite du centre qui ne trouvent pas de débouchés politiques. Il y a l'Institut Kantar, donc, qui est un institut de sondage, on va dire, indépendant, qui a sorti un chiffre qui est très intéressant. 80% des jeunes de droite se considèrent écolos. Et dans le même temps, 70% de ces mêmes jeunes ne trouvent pas leur place dans le mouvement climat. Donc nous, c'est comment on arrive à aller rechercher donc, ces jeunes-là, et aussi comment on arrive à aller chercher d'autres jeunes. Parce que, autre chiffre, les électeurs qui ont voté pour les Républicains, donc la droite, elle est plurielle aussi, mais les électeurs qui ont voté pour les Républicains en 2024, aux législatives, chez les 18-25 ans, c'est 1,8%. Donc 1,8% des jeunes ont voté pour les Républicains en 2024. Donc c'est ces gens-là aussi qu'il faut... Enfin voilà, il faut aller chercher d'autres électeurs et pas juste rester sur la sécurité et l'immigration, qui sont des thèmes importants, mais c'est pas l'alpha et l'oméga d'une politique publique.
5: Mais je reviens sur quelque chose que vous venez de dire et qui me fait un peu réagir. Quand vous dites que l'écologie n'est ni de gauche ni de droite, certes c'est un thème transversal comme il y en a plein dans la société, mais au même titre que par exemple la justice ou l'immigration sont des thèmes transversaux, mais c'est quand même quelque chose de politique dans le sens où on les traite d'un certain angle, d'une certaine manière. Donc on peut quand même... Enfin je veux dire, l'écologie,
6: elle a, même, ça, elle enfin, ça, moi, j'aurais pas l'outrecuidance de dire comme Camille Etienne, je me suis retrouvée en débat face à Camille Etienne, dans l'émission, c'est ce soir. Et Camille Etienne me dit, vous êtes climato-sceptique. Donc, le présentateur qui s'appelle Karim Rissouli, modère en disant, mais Camille Etienne, qu'est-ce que c'est d'être climato-sceptique? Parce que c'est une définition du dictionnaire. Et elle dit, bah, il est de droite, il est climato-sceptique. Il a dit, non, climato-sceptique, c'est qui pense que le réchauffement climatique est anthropique, donc voilà, que c'est l'homme qui a une action sur le réchauffement climatique, ou qu'il n'y a pas de réchauffement climatique. Voilà. Et donc, il a modéré, et donc, en fait, elle a tout à fait, moi, je considère qu'elle a tout à fait le droit de prendre la parole sur le sujet, mais on a aussi le droit de prendre la parole. Voilà. C'est pour ça que je disais que l'écologie, elle est transverse. Ça, je ne vais pas venir dire qu'il n'y a que nous qui avons le droit de prendre la parole. Mais bien sûr que nous, on défend une vision, et on a 5 piliers qu'on a identifiés avec Maxime, justement, sur l'écologie, de qu'est-ce qu'une écologie de droite. Mais l'écologie appartient à tous.
5: C'est une question dont on aura l'occasion de traiter un petit peu plus tard et de revenir, justement, sur cette question de comment on fait de l'écologie à droite. Je l'ai dit dans mon introduction. Je vais vous poser une autre petite question, d'abord à Maxime Mintier. Vous co-présidez donc le réseau d'élus locaux, Puissance Verte. En quelque sorte, on peut dire que vous incarnez la partie terrain, là où vous, Ferréol Delmas, vous incarnez plutôt la partie idée.
6: Oui, tout à fait.
5: Ma question, c'est quelle ambition vous portez aussi derrière ce réseau d'élus locaux? C'est quoi en fait son objectif politiquement parlant, s'il y en a un? J'imagine que oui.
7: Bien sûr. L'objectif, c'est... On s'est dit que... Aujourd'hui, l'écologie, il y a selon nous trois types d'écologie. La première écologie, c'est l'écologie radicale, celle qu'on voit dans les médias le plus, qui est portée par des courants surtout à l'extrême gauche. Donc on va dire c'est des méthodes qui sont presque trotskistes, de dire on va cliver le débat public, on va porter des messages qui sont tranchés et on va essayer d'être à la tête d'un mouvement et de porter une écologie qui est vue par un certain nombre de Français comme punitive, qui nous empêche de faire un certain nombre de choses parce qu'on se dit la cause est tellement importante et bien qu'il faut aller jusqu'à ce type de mesures. Mais on voit que l'acceptation sociale est difficile. Donc ça, c'est la première écologie qui est nécessaire, hein, parce que ça permet d'ouvrir la fenêtre d'Overton, ça permet de parler de ces questions-là, ça permet aujourd'hui que vous ayez certainement cette émission, que les gens écoutent. Et là-dessus, les Français ont fait un vrai effort de conscientisation de la cause écologique aussi grâce à ça. Mais politiquement, on voit bien que c'est assez peu porteur, parce que si vous faites le bilan des politiques de gauche en matière d'écologie ces 40 ou 50 dernières années, eh bien, charge à vous de me trouver des exemples. C'est extrêmement compliqué.
5: C'est peut-être quand même porteur politiquement parce qu'il y a une certaine partie de la jeunesse qui, je dis une partie, hein, qui pour le coup porte une vision radicale de l'écologie et qui est attirée par des partis justement comme LFI qui portent cette vision-là.
7: Parlons de cette jeunesse qui vote extrême gauche ou qui vote à gauche, c'est beaucoup moins la jeunesse que moi je vois à Amboise. Vous voyez, il y a une différence entre la jeunesse qui... Je vais vous donner un exemple. Ce week-end, on a reçu à Amboise une journaliste qui venait de Reporter. Elle vient de...
6: Qui s'est d'ailleurs pas déclarée comme journaliste au début.
7: Elle vient de Reporter, donc bon, déjà, voilà, sans se dire bonjour, sans s'accréditer, ni rien. Donc on passe les politesses. Mais elle vient de Reporter, donc elle vient de Paris, sur ses grands chevaux, machin. Vous pouvez pas être écolo et de droite, machin. Et elle arrive dans notre événement et elle se plaint que il y avait pas de transport public, voilà. Mais on est à Amboise, mes excuses, mais ici, eh bien, on vit sans le métro. Vous venez dans des lieux dans lesquels, eh bien, la voiture reste le moyen de transport des gens.
5: D'accord, mais ça, c'est un exemple. Enfin, je veux dire, c'est un exemple un peu à part.
7: Oui, mais ce courant-là, enfin, cette écologie-là, qui est une écologie qui, à mon avis, n'est pas l'écologie de la majorité des Français qui vivent dans une France plus rurale. Et donc, ils ont besoin d'autre chose. Autre chose, on a pu croire que c'était une écologie qui était plus technocratique, qui est l'écologie plus macroniste ou même hollandiste, hein, qu'on a vécu avant, donc avec les accords de Paris, avec les différentes normes européennes, hein, donc la CSRD, la CS3D,
5: plutôt institutionnelle.
7: Donc plus institutionnel. Là aussi, c'est nécessaire parce que pour lutter contre le réchauffement climatique, on a besoin de protéger notre marché, on a besoin d'élaborer des normes. Mais là non plus, la traduction politique, elle n'est pas satisfaisante. Là non plus, les Français ne se sentent pas représentés par cette écologie qui impose des normes mais ne donne pas de sens à leur investissement politique. Et donc nous, notre objectif, c'est de dire... Mais il y a une troisième écologie, c'est celle qu'on va porter. C'est une écologie qui va parler aux gens. On l'a appelée l'écologie des liens. C'est pas moi qui l'ai appelée comme ça. C'est là aussi l'Institut Thomas More et les think tanks avec lesquels on travaille. Ils ont fait une grosse étude sur cette écologie des liens, c'est-à-dire c'est l'écologie qui repart du territoire. Avant tout, eh bien c'est les gens, c'est eux qui se saisissent de ces questions et c'est les maires qui sont la meilleure échelle pour pouvoir agir, parce que c'est les acteurs politiques du quotidien. Et donc là, ça justifie pourquoi on part du maire et pourquoi on part de cette échelle pour créer ce grand réseau. La deuxième chose, c'est que la traduction politique, c'est de se dire qu'il y a plein de maires en France qui vivent des choses qui sont extrêmement différentes selon les territoires. Et c'est le propre de l'écologie, c'est une géographie avant tout. Et donc selon les régions, eh bien, c'est évidemment différent. Mais par contre, eh bien, ils ont tous fait des petites choses et l'objectif, c'est de les dupliquer, d'aller chercher les bons exemples. Et c'est ce qu'on a fait dimanche parce qu'on a mis...
5: En fait, vous parlez des mesures que vous partez du bas plutôt, vous partez des mesures et des propositions que vous faites à partir des territoires. Mais je me permets de recentrer la question, c'est qu'est-ce que vous voulez faire finalement avec ce mouvement derrière Si j'ai bien compris, vous avez quand même une espèce aussi d'objectif pour les présidentielles, c'est-à-dire de faire monter ce sujet-là à droite et au centre. Est-ce que vous pouvez développer un petit peu là-dessus plus précisément ?
7: Eh bien, l'objectif, c'est que, en effet, aujourd'hui, vous voyez, on présente aux Français, grosso modo, on a d'un côté Le Pen, de l'autre, on a Mélenchon, et on a un bloc central au milieu. Et si vous voulez ni Le Pen ni Mélenchon, bah, va falloir voter pour le candidat du bloc central, et puis va falloir voter pour le candidat qui sera le mieux placé. Donc, si c'est Édouard Philippe dans les sondages, eh bien, à la fin, il faudra tous qu'on aille voter pour Édouard Philippe. Alors, quelles que soient les qualités d'Édouard Philippe, aujourd'hui, on doit se poser la question sur quel est le projet politique qu'on doit porter, quel est le futur de notre pays. Et donc pour ça, je pense qu'on a un vrai besoin d'un travail intellectuel. Et d'ailleurs, on parlait tout à l'heure des courants plus à gauche. Eux ont fait ce travail intellectuel. Eux travaillent le futur de notre société. Eux, c'est des partis politiques qui ont constitué l'Institut La Boétie, par exemple, dont on parle beaucoup. Eh bien, lui forme des politiques. Et donc, c'est ça aussi l'enjeu pour nous. C'est dans le cadre de cette présidentielle infusée et vraiment mettre de la connaissance à disposition des élus. Parce qu'une campagne à la présidentielle, ça se gagne pas qu'avec un débat d'entre deux tours, ça se gagne pas qu'avec des médias et des matinales, ça se gagne avec des acteurs de terrain. Et les premiers acteurs de terrain, c'est les maires, et donc demain, c'est les relais dans le cadre de cette campagne présidentielle pour montrer qu'il y a un futur pour les Français. Et que sur les territoires, eh bien, il y a un autre avenir qui est possible. Après tourner la page de Macron, eh bien, il y aura un autre candidat qui peut offrir un futur désirable pour les Français. Et ça, ce sera notre rôle pendant la campagne présidentielle, de faire en sorte que les maires se sentent pleinement engagés.
5: D'accord, mais la question qu'on peut se poser aussi, c'est est-ce que finalement vous êtes entendable par notamment les candidats à la présidentielle actuellement, parce que c'est un grand questionnement. Vous partez du local, mais la présidentielle, c'est quand même un enjeu national qui fait beaucoup de bruit, et qui est finalement quand même assez éloigné du réseau des maires, on peut pas le nier. Donc la question, c'est est-ce que vous pensez que vous pouvez influencer des personnalités comme Bruno Retailleau, président des Républicains, Xavier Bertrand, Édouard Philippe, qui finalement sont quand même assez éloignés de votre mouvement. Aucun n'est venu dimanche à votre rassemblement. Je veux dire, comment vous comptez porter ces thématiques-là à quelques mois de la présidentielle? Est-ce que vous pensez que vous avez finalement vraiment un créneau auprès de ces gens qui, en plus, on le sait, ne sont pas particulièrement partis sur l'écologie?
7: Alors, ils sont pas portés toujours sur les. Enfin, il y a un agenda médiatique qui est parfois différent. Il y a des impératifs qui font que dans la campagne présidentielle, mais un candidat à la présidentielle, il gagne jamais seul. Il gagne avec tous les gens qui l'entourent. Et donc, c'est aussi notre rôle de faire en sorte d'être autour et de pouvoir porter un mouvement différent. On avait 600 personnes à Amboise. Quand même, il faut au minimum 2 heures bien motivé pour venir de Paris. On n'était pas à côté de la gare, donc il fallait vraiment, vraiment s'organiser. Ça coûtait un peu d'argent. Les grands mouvements politiques, j'ai fait quelques meetings là, en région parisienne, ils ont du mal à avoir 600 personnes. Vous voyez, le Gabriel Attal, sa tournée des bistrots, parfois il y a 5, 10 personnes. Nous, on avait 600 personnes. Vous vous rendez compte, les candidats à la présidentielle, ils passent à côté de quelque chose. On avait 600 personnes, on avait au moins la moitié de jeunes, on avait, à mon avis, au moins un tiers ou la moitié qui étaient des élus. Donc c'est des relais essentiels pour les candidats à la présidentielle.
5: J'essaie de comprendre ce que vous voulez dire aussi par là, c'est que du coup vous faites aussi pression grâce à cette base entre guillemets. C'est là-dessus que vous comptez pour essayer de faire porter votre voix auprès des candidats.
7: Bien sûr, c'est de montrer que en fait ce message il marche, il fonctionne. D'accord. C'est de faire la preuve, bien par les preuves, et de dire eh bien oui, peut-être que là vous êtes passé à côté de quelque chose en ne venant pas dimanche, mais vous avez vu les retombées. On a fait la matinale de France Inter lundi matin. On a eu toute la presse qui est venue. Je pense qu'il y a eu au moins une dizaine ou une quinzaine d'articles sur le sujet. On avait des personnalités quand même d'ampleur nationale. On a eu Jean-Louis Borloo, on a eu Valérie Pécresse, on a eu Florence Portelli, on a eu Natacha Polony, Christophe Béchu.
6: Sylvain Wazerman.
7: On avait.
5: Oui. Le risque étant quand même que ce que je veux dire, c'est que les personnalités aussi au centre et au droit à laquelle vous. Enfin, vous attaquez pour la présidentielle, entre guillemets, vers lesquelles vous voulez porter ces thématiques-là, ne sont pas les plus sensibilisés sur le sujet, ce qui est quand même, je veux dire, un problème.
7: Mais justement, c'est pour ça qu'on le fait.
6: L'objectif, c'est de les mettre sous pression.
7: Ouais, voilà.
5: D'accord.
6: C'est de les mettre sous pression. Et par exemple, je ne sais pas si vous avez vu l'opinion de hier, l'article.
5: Si, voilà. si, je l'ai lu.
6: Ils n'ont pas trop apprécié, parce qu'un journal de droite libéral qui titre « Tant pis pour Bruno Retailleau », je pense que ça n'a pas... déjà, ça ne va pas améliorer nos relations avec eux, enfin, en tout cas les miennes. Et le but, c'est de les mettre sous pression. Donc, nous, on n'est pas là pour... En fait, il y a deux enjeux. Il y a l'enjeu de court terme, qui est l'élection présidentielle, c'est évident. Mais il y a un enjeu plus long, c'est que Maxime a 29 ans, j'en ai 28. Et les gens Cire, qui est là, qui travaille pour nous aussi, pour le caucus, il est à 22 ou 23, 22. Et donc, l'objectif, c'est de se dire que sur le temps long, en fait, c'est gagnant, parce que tous les gens qui sont comme nous, qui ont notre âge, pensent la même chose. Donc, Bruno Retailleau, c'est une chose. Mais quand on représente...

0: en soi, parce que
1: oui, mais après il faut qu'ils aient des vraies propositions derrière. Exactement. Je veux dire, parce que l'écologie c'est quand même quelque chose qui se travaille.
0: D'où le travail,
1: des vraies propositions, pas quelque chose de.
0: D'où l'objectif de notre think tank de porter des études et des propositions, du caucus des maires, enfin du rassemblement des maires puissance verte, de porter des propositions aussi qui sont locales et d'avoir un cercle vertueux. C'est-à-dire qu'il y a la partie idée, la partie élue et une résonance médiatique qui essaye de porter ce sujet un peu plus loin. Voilà, le but c'est de créer quelque chose de vertueux. S'il s'en empare, tant mieux. S'il s'en empare pas, tant pis. Et après, par exemple, on a Christophe Béchu qui est quand même venu, qui honnêtement était quand même le président d'Horizon. David Isnard était pressenti, bon, au dernier moment il a pas pu venir. Voilà. Et après, bon, il y a le cas Bruno Retailleau qui est un cas plus compliqué. Qui est un cas plus complexe aussi, parce qu'il n'est pas forcément anti-écolo. Parce que, par exemple, la loi sur le pollueur-payeur, c'est lui qui l'a mise en place.
1: Oui, il a aussi signé une tribune en appelant à arrêter les subventions aux énergies renouvelables, ce qui est quand même...
0: Ce qui n'est pas positif du tout. Et d'ailleurs, nous, on était montés au créneau là-dessus. Mais il y a une base quand même un peu positive au départ de Bruno Retailleau, qui est quand même assez écolo. Et petite anecdote, qui était du off, mais du coup, ça va être du on. Je me suis retrouvé à un dîner avec Bruno Retailleau, on était plusieurs personnes, et il y a une chef d'entreprise qui travaille dans les renouvelables qui lui pose la question en disant « Monsieur le Président, quelle est votre position sur les éoliennes et sur le renouvelable en général ?» Et il nous a dit, on était un peu scotchés, moi j'ai mis en place en Vendée un projet d'éolien offshore, si je l'ai fait, c'est soit parce qu'on m'a trompé, soit on a mal lu le projet, soit on m'a trompé. Et là, on s'est dit quand même, est-ce que quelqu'un qui n'est même pas capable de gérer un projet éolien offshore en Vendée est capable d'être président de la République ? Voilà, la vraie question, elle est là. Donc après, voilà, un parti qui fera 3-4%, très bien. En fait, après, il faut aussi savoir remettre les choses dans leur juste proportion. C'est que ça représente une part de l'électorat qui est quand même minime.
1: Mais après, c'est aussi, vous visez la droite et le centre. Et aujourd'hui, on ne peut pas nier que, mine de rien, les Républicains ont beau être ce qu'ils sont, c'est-à-dire un parti qui est complètement déserté par les électeurs. C'est, entre guillemets, ceux qui représentent aujourd'hui le mieux la droite qui ne serait pas l'extrême droite et qui ne serait pas le centre.
0: Exactement.
1: Je veux dire, on n'a pas d'autres partis.
0: Mais c'est pour ça que l'objectif, c'est de les mettre sous pression. Parce que, par exemple, quand vous avez le maire de Périgueux, le maire de Chartres, le maire de Châteauroux, etc., qui rejoignent notre rassemblement, tout ce qui reste à droite, c'est la rente. La rente, c'est les élus locaux. C'est ce qui leur permet d'avoir des sénateurs, etc. Et donc de les mettre sous pression avec leur propre base, c'est là où...
1: D'accord, oui, j'entends le...
0: C'est là où, quand on tape sur la rente, ça fait toujours mal.
1: J'aimerais qu'on embraye un peu sur le fond maintenant, parce qu'on parle beaucoup stratégie, mais ce qui est intéressant aussi, c'est en fait de savoir définir qu'est-ce que l'écologie de droite. Donc, est-ce que vous pourriez m'expliquer, en fait, c'est quoi une écologie de droite ? Je m'adresse plutôt à vous, Ferial Delmas.
0: Bon, le faire devoir, on a déjà.
1: Oui.
0: Mais bien rodé.
1: Mais surtout, c'est quoi, du coup, une écologie de droite par rapport à une écologie de gauche ? Est-ce que c'est quand même une vision radicale de l'écologie ? Parce qu'on a du mal aujourd'hui à penser, quand on voit les effets du réchauffement climatique, une écologie qui ne soit pas. Qui infuse tous les domaines de la société et toutes les institutions. Donc c'est quoi pour vous l'écologie ?
0: C'est la radicalité de la modération.
1: C'est un...
0: Non, on a cinq... En fait,
1: est-ce
0: on a
1: que
0: identifié...
1: ça peut vraiment exister ?
0: Non, en fait, on a identifié cinq piliers, cinq principes. Donc c'est l'enracinement, c'est la beauté, l'innovation, la subsidiarité... Et on a dit l'espérance, la jeunesse, etc. En fait, c'est cette fête de dire. D'abord, c'est l'enracinement. Donc l'enracinement, c'est le premier besoin de l'âme, d'après la philosophe Simone Weil. C'est le fait de se dire on ne peut défendre que ce que l'on aime. C'est le philosophe Roger Scruton qui explique ça. C'est qu'un habitant de d'Amboise voudra toujours venir défendre la Loire parce que la Loire coule à Amboise. En revanche, le Gange en Inde, c'est pas parce qu'il est raciste ou xénophobe, mais juste parce qu'il défend toujours... un Français ou n'importe quel habitant de n'importe quel pays défendra toujours ce qu'il connaît. Ensuite, c'est la subsidiarité. C'est le fait de faire à plus petit niveau ce qu'on peut pas faire à grand niveau. C'est le fait de dire le forestier connaît mieux la forêt que le ministre de l'écologie. Et donc, une écologie concrète, c'est ça. C'est l'innovation. C'est le fait de dire, par exemple, en France, on a beaucoup de lithium. Pourquoi on n'utilise pas le lithium pour créer des batteries électriques, pour avoir des voitures électriques ? Et c'est aussi la question du pouvoir d'achat, parce que souvent on nous dit, la droite, vous n'êtes pas sociale, vous n'aimez pas le pouvoir d'achat. Mais en fait, l'écologie, c'est un moyen aussi pour demain de créer de nouveaux emplois. D'ici 2030, il y a 300 000 nouveaux emplois qui vont être créés grâce à l'écologie. Donc c'est une écologie c'est une écologie de la croissance, mais de la croissance positive. Voilà. Ensuite, la beauté, ça paraît évident, c'est le fait de dire que avoir un centre-ville végétalisé, un centre-ville piétonnisé, avec du patrimoine qui est rénové, c'est toujours plus positif que de vivre dans une barre HLM délabrée. Après, la question de la jeunesse, on l'a mis parce que c'est la jeunesse des idées.
1: Je me permets de réagir. Donc, vous parlez de croissance. Qu'est-ce que vous avez dit ? Vous avez dit de la croissance.
0: De croissance positive.
1: D'accord. Et c'est une grande question, en fait. Est-ce que vous considérez que, parce que c'est le grand thème aussi porté par la gauche,

0: De la décroissance. Voilà,
1: de la décroissance. Est-ce que vous pensez que la croissance est possible et compatible avec un futur, en fait, pour cette planète? Est-ce que, finalement, on peut vraiment essayer de faire de l'écologie en restant dans l'économie capitaliste, en restant sur des thématiques libérales qui sont quand même très propres à la droite, l'économie de marché, etc. Est-ce que pour vous, c'est possible de continuer à produire et d'être dans un système de consommation de masse tout en faisant de l'écologie? Parce que c'est quand même... Oui.
0: La réponse est non. C'est-à-dire que on ne peut pas rester dans un système ultra capitaliste et d'ultra consommation tout en faisant de l'écologie.
1: Mais on peut pas même rester dans un système tout capitaliste tout court. Enfin, c'est une question que je vous pose parce que.
0: En fait, nous on part du principe que il faut quand même vivre. Oui. C'est une écologie pour l'homme. Et donc à partir de là, par exemple, à partir du moment où on se dit que on va avoir des voitures électriques parce que on n'aura plus de pétrole, etc. Enfin, il suffit de prendre les chiffres du Shift Project et de Jean-Marc Jancovici, on n'aura plus de pétrole. Donc à partir du moment où on a besoin de voitures électriques pour se déplacer, il vaut mieux avoir des voitures électriques françaises qui sont produites en France. Mais du coup à ce moment-là, il faut polluer parce qu'on ouvre des mines de lithium plutôt que de les faire venir de Chine. Voilà, donc en fait, c'est la question des accommodements raisonnables, on pourrait dire, avec la question de la croissance.
1: Donc c'est continuer de produire, mais essayer de produire mieux.
0: De produire mieux, exactement. C'est par exemple toute la question, c'est le député Antoine Vermorel-Marquez qui a porté la loi sur la fast fashion, qui est un jeune député LR, et qui explique que, il vaut mieux. Enfin, c'est toute la question de l'écologie de la modération, c'est le fait de se dire, il vaut mieux offrir un jouet en bois qui va durer 10 ans, plutôt que d'aller acheter des produits chez Shine, qui seront des vêtements chez Shine, qui seront complètement. Qui seront jetés au bout de semaines, parce que voilà. Donc nous, on est contre la consommation de masse, ça paraît évident. Et en fait, notre génération...
1: Mais vous êtes pour une forme de consommation quand même.
0: Bah, en fait, on peut pas arrêter de consommer. C'est que, enfin, dans le sens où il y a une revue qui s'appelle Limite qui avait développé l'idée de tout le monde. Enfin, c'est le retour à la ZAD et tout le monde retourne. Enfin, en fait, c'est pas un modèle qui est possible pour la totalité de la société. C'est ce que explique Jean-Marc Jancovici, la décroissance, elle est inéluctable dans le sens où on consommera moins. C'est la question, c'est comment on a une consommation responsable. Et ce qui est aussi assez intéressant, c'est qu'on nous met beaucoup le lien libéralisme vs écologie, mais on a le pendant, c'est socialisme vs écologie. Enfin, socialisme gauche vs écologie, par exemple. Là, dans je ne sais plus quel département, vous avez des militants Europe Écologie Les Verts qui manifestent contre la mise en place d'un projet photovoltaïque. Ils se disent, nous, on ne veut pas défricher, on veut pas, voilà, c'est un projet du grand capital. Et donc, en fait, les contradictions qu'on a, la gauche a aussi ses contradictions. La gauche, le Parti Socialiste et le Parti Communiste sont responsables de la plus grande cuvette de réchauffement climatique. Parce que la Seine-Saint-Denis est le département le plus bétonné de France. Et ils l'ont fait pour des bonnes raisons, pour construire des logements sociaux.
1: Oui, mais on remonte à des années, je veux dire, c'est un argument qui. Le
0: programme de Jean-Luc Mélenchon, qui veut passer de 25 à 35% le taux de logements sociaux, il va falloir construire pour pouvoir faire cette augmentation, il va falloir construire. Donc en fait, les contradictions qu'on a se retournent aussi. C'est-à-dire que nous, on a des contradictions et c'est vrai. Mais il y a des contradictions de l'autre côté, c'est qu'on peut pas être social et vouloir tirer des gens de la misère et en même temps vouloir le bien de la planète. C'est que, quoi qu'on en dise, pour construire des nouveaux logements sociaux, il va falloir défricher des endroits et construire. Donc, voilà,
1: c'est une vision qui, je ne suis pas spécialiste de l'urbanisme, mais qui a, j'imagine aussi, on a d'autres moyens pour créer des logements sociaux.
0: Aux
1: appartements qui sont vides.
0: Produire, parce qu'il faut. Enfin voilà, il y a quand même toute une. Enfin, c'est-à-dire que nos contradictions, voilà, la gauche a les siennes aussi.
1: Merci. Désolée, on a déjà terminé ces 30 minutes. Donc c'était Ferriol Delmas et Maxime Mintier. Merci d'être venu aujourd'hui.

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2: Chers auditeurs, vous vous installez dans un fauteuil confortable d'une salle de concert. La lumière s'éteint, l'artiste se met à jouer. Il semble virevolter avec une facilité confondante. Tout est facile, tout semble être libéré de la pesanteur, tout semble libéré des soucis du quotidien. Rien ne semble résister à la mélodie qui progresse. Ça, c'est du point de vue du spectateur qui regarde la scène. Mais derrière la scène, avant la scène, c'est beaucoup moins léger. Et c'est derrière la scène que nous emmène le pianiste Alexandre Tarot dans un récit très personnel, très touchant. D'ailleurs, un livre intitulé « Touché ». Bonjour Alexandre Tarot.
3: Bonjour James.
2: Alors, vous nous livrez un récit de jeunesse que vous avez repris récemment pour le publier, pour partager votre expérience de musicien. Une expérience qui révèle l'envers du décor et qui nous fait découvrir le coût de la liberté d'interprétation, nous allons y revenir. Peut-être dans un premier temps, pour tous les auditeurs qui ne sont pas très mélomanes, quelques petits éléments d'éclaircissement. Votre première leçon a lieu dans le quartier de Pernetti. Vous avez 5 ans et il y a cette fameuse Madame Tacon qui va guider votre main dans un autre monde. Racontez-vous, elle vous enseigne comment deux sons peuvent se connecter, s'aimer jusqu'à vibrer ensemble. Elle fait découvrir l'intention musicale. Qu'est-ce qu'une intention musicale ?
3: C'est parler avec le piano. Parler par le piano. Faire parler le piano. Se faire parler soi-même à travers un instrument qui va peut-être mieux nous interpréter que nous-mêmes, que notre propre interprète de nous-mêmes. Et c'est un travail sans fin. Mais on le découvre, en effet, dès la première leçon de piano. Et en cela, le tout premier professeur de piano est essentiel dans une vie. S'il est mauvais, il vous dégoûte du piano en quelques minutes. S'il est bon, il vous ouvre à la vie, il vous ouvre à lui-même, à vous-même. Je ne sais pas si c'est un lapsus que je viens de faire. Il vous ouvre à vous-même. Et puis, surtout, il vous ouvre à la musique qui va vous permettre de communiquer, de vous comprendre, d'aller vers les autres, de vous accompagner vous-même à travers la vie, les bonnes et les mauvaises périodes de la vie.
2: Mais ce qui est frappant, c'est que lorsqu'on regarde une partition, on voit des signes très précis, une sorte de grammaire, et on se dit, il n'y a qu'à appliquer ce qui est écrit, lire les choses telles qu'elles sont dites. Comment pourrait-il y avoir une intention musicale ? Comment on fait pour ajouter des degrés de liberté par rapport à ce qui est écrit ?
3: À l'époque de Chopin, de Liszt, donc il y a un siècle exactement, dans les années 1820, Paris, qui s'appelait Pianopolis, par beaucoup d'amateurs d'art, c'est dire comme le piano était vraiment... C'était la capitale du piano, capitale mondiale du piano. Il y avait plus de 350 facteurs de piano, usines de piano. C'est complètement fou. Et il y avait des concerts tous les jours. Puis on disait, Monsieur Liszt va vous dire un nocturne. Frédéric Chopin, demain, jeudi, je ne sais pas quel mois, va vous dire des préludes. Et donc, nous, pianistes d'aujourd'hui, on oublie souvent qu'on vient de pianistes qui disaient, qui racontaient des histoires, eux-mêmes des enfants des chanteurs, parce que le pianiste est né du chanteur, jusqu'à ses tout premiers pianistes. Avec le piano, l'instrument, le piano dit moderne, qui naît au tout début du 19e siècle, jusque-là, c'est le chanteur qui est au centre de la scène, et uniquement sur des scènes d'opéra. Puis petit à petit, on va voir un piano qui l'accompagne derrière avec un petit ensemble, et puis le piano va, de fil en aiguille, peu à peu, prendre la place centrale sur scène, et jouer quoi, d'ailleurs ? Le premier récital, c'est Liszt, par exemple, qui dans ses concerts, joue des paraphrases, des improvisations sur des airs d'opéra à la mode. Donc nous nous sommes substitués aux chanteurs d'opéra. D'ailleurs aujourd'hui, quand on reçoit des roses sur scène, ça vient directement de cette mode à l'époque, on offrait des roses aux chanteurs. Et donc nous sommes des chanteurs, nous sommes des raconteurs. Et d'ailleurs, dès la première leçon de piano, mon professeur, mais tous les autres aussi, vont dire bah, « chante mieux là, la main droite. Allez, chante, chante ton si bémol, chante ton fa dièse. » Donc, dès l'enfance, on apprend à chanter avec le piano et à raconter des histoires. Madame Tacon était excellente pour ça. Elle me faisait mettre des syllabes, donc créer de véritables phrases sur les notes de musique. Et je parlais comme ça avec le piano.
2: Et alors, à 10 ans, vous dites que Debussy vous semble plus facile à interpréter que Ravel. Vous avez 10 ans et vous avez déjà la conscience qu'il s'agit d'interpréter. D'où vous vient... Quel est le déclic pour se dire, quand on est enfant, il y a quelque chose à interpréter. Il ne s'agit pas simplement d'appliquer le solfège.
3: Alors, interpréter, c'est tout simplement être soi-même. Très intéressant, quand même. Vaste,
2: oui.
3: Vaste programme pour toute une vie. Dès l'âge de 10 ans, mais je dirais qu'à 10 ans, c'est beaucoup plus facile qu'aujourd'hui. J'en ai 57. Parce qu'à 10 ans, on joue sur une terre vierge. On est là, disponible à tout. On se regarde jouer, on s'amuse. Notre piano est notre terrain de jeu favori. C'est notre meilleur copain. Et on n'a rien à prouver. Donc, tout sort naturellement. Et on ne se préoccupe pas d'interpréter. On essaie juste de bien faire comme notre professeur nous l'a dit. Parfois, c'est beaucoup mieux à cet âge-là qu'après. Par exemple, Mozart s'interprète mieux à 10 ans qu'à 57 ans.
2: C'est bon à savoir. Interpréter, c'est certes interpréter les signes de la partition, mais... Comment interprète-t-on ? Je veux dire que vous dites par exemple, les bémols vous parlent davantage que les dièses, au point que le fa bémol est capable de vous tirer les larmes.
3: Ouais.
2: Est-ce que vous arrivez à identifier ce qui, pour chaque note ou pour des accords, suscite ces émotions-là ?
3: C'est la grande difficulté. C'est quand... et la grande facilité. Je trouve ça merveilleux. Quand vous, James, vous êtes dans une salle de concert et que tout d'un coup, des larmes coulent, vous avez une émotion incroyable, vous ne savez pas d'où ça vient. Vous êtes au théâtre ou même à l'opéra. Il y a une histoire, c'est, je ne sais pas, deux personnes qui se détestent et finalement qui vont s'aimer et ils s'épousent, je ne sais pas. Bah, vous savez, ou vous croyez savoir plutôt, d'où vient l'émotion. Vous êtes au cinéma, vous lisez un livre, il y a quelque chose qui se passe là, il y a des mots, c'est précis.
2: Oui, parce que ça se réfère souvent à une expérience précédente.
3: Voilà,
2: mais ça, pour la musique...
3: ça a l'air clair.
2: Ça a l'air clair.
3: Mais en musique, c'est comme si vous débranchiez un cerveau, là, vos reptiliens, vous le raccrochez sur un autre, et puis, voilà, mais vous ne pouvez pas vraiment comprendre d'où vient cette émotion. Vous pouvez timidement la rapprocher d'une expérience passée, mais vous sentez que ce n'est pas la peine.
2: C'est extrêmement troublant, parce qu'on ne sait pas d'où ça vient, et effectivement, on peut avoir des larmes qui coulent, on peut être aussi énervé, il peut y avoir tout un tas d'émotions différentes, et si je comprends bien, le musicien ne maîtrise pas non plus l'émotion qu'il va provoquer.
3: Non, mais non. Chacun a sa propre émotion dans la salle. Mais nous, sur scène, surtout quand on donne un récital, donc quand on est seul sur scène face à 2000, 3000 personnes, on sert de catalyseur, comme une sorte de médium, là, entre le compositeur, l'œuvre, le texte, puisque vous parliez de notes de musique, de barres de musique, de partitions. Et comme ça, un médium où tout doit passer à travers notre corps, à travers notre âme, notre cœur, toute notre vie, et qui va aller jusqu'à l'oreille de l'auditeur. Et parfois, on la sent, l'émotion, quand même. On sent une salle qui est prête à s'effondrer, ou une salle qui chavire. C'est presque imperceptible, là. Et on n'en tire pas du contentement, on se dit juste, voilà, là, je suis utile, je suis là pour ça.
2: C'est quasiment un moment de grâce, en fait, là. Quelque chose qui est inconditionnel.
3: Alors, le moment de grâce, je dirais que c'est autre chose. En tout cas, chez moi, il faudrait parler avec d'autres pianistes là, autour de cette table. C'est quand je laisse aller mes doigts.
2: D'accord.
3: C'est-à-dire que quand j'ai assez confiance en tout le monde, quand je me sens bien, tout d'un coup, je laisse tout. Je ne réfléchis plus. Vous savez, vous coupez la tête d'un coq et il continue à manger. Donc, quelques secondes, attention, il ne faut pas faire ça pendant une heure, ça va être une catastrophe. Mais voilà, et d'aller tout seul comme ça, et d'avoir l'impression que c'est le public qui joue pour moi.
2: Et ça, c'est le véritable Alexandre Tarot ?
3: Non, c'est le public qui joue.
2: D'accord.
3: Ça, c'est vraiment, c'est la communion, et vous savez ce que c'est. Mmh. Tout un public qui se tient la main, qui regarde le monde dans une seule et même direction, et qui s'aime. J'ai toujours frappé par le fait que dans cette société où tout le monde se déteste, notamment à Paris, où les gens, encore en venant ici, j'ai vu deux personnes se frapper dans la rue, comme incroyable, souvent pour des choses tout à fait idiotes, bien, une fois dans une salle de concert, ça reste l'un des lieux, peut-être avec un temple, où les gens, des gens qui pourraient peut-être se détester, oui, s'ils parlaient de politique, par exemple, voire ne plus du tout se parler, eh bien, dans une salle de concert, on se tient la main. On écoute la musique, on écoute le pianisme, on écoute aussi le silence, l'écoute de la salle. On écoute ses voisins et on se sent bien.
2: Et au fond, ça rassemble des gens qui n'auraient rien à faire ensemble.
3: C'est ça.
2: Alors, tout ceci nous laisse entendre qu'il y a quand même, je trouve, c'est un jugement personnel, une sorte de piège à écouter jouer Alexandre Tarot. Ce piège, ce serait de croire que c'est facile, qu'il y a un don qui dispense toute forme de travail. Or, votre livre est justement un récit bouleversant parce qu'il passe par le détail non seulement la charge de travail immense qu'il faut, et notamment quand on est jeune, mais aussi ce qui me semble être une souffrance féroce, c'est la souffrance physique qu'il faut s'infliger. Vous êtes abîmé les doigts pour les ajuster au piano, en quelque sorte.
3: À 14 ans.
2: À 14 ans.
3: Pas après.
2: Souffrance psychologique parce qu'il y a les horaires décalés avec les camarades. Et puis, il y a la pression des professeurs. Je vous cite, « Alexandre, tu dois travailler. Attention, Thibaut va te dépasser. Enfin, » oui. C'est terrible quand on est jeune. On est dans un rapport compétitif absolu. C'est un jeu à la mort, en quelque sorte. Et puis, un voisinage qui, pour vous, n'a pas toujours été très facile, avec cette Madame Schlema qui vous traite de future SS. Qu'est-ce qui fait tenir dans cet enfer de l'apprentissage musical ?
3: Alors, elle me traitait de future SS parce qu'elle c'était une femme folle, hein, malheureusement. Mais elle ne me traitait pas de future SS parce que je lui faisais quelque chose, simplement parce qu'elle détestait tout le monde.
2: Et pour un jeune, c'était terrible, quand même.
3: Oui, parce que ça rajoutait à ce mal-être qui m'habitait, avec un appartement, avec des souris qui sortaient du sol un peu tout le temps. C'était assez effrayant. Un immeuble que j'aimais pourtant, mais qui me faisait peur. Je vivais dans une famille qui n'était pas très argentée, mais on vivait quand même bien. On mangeait comme on voulait. C'était un immeuble du 9e arrondissement. 11 rue de Montyon, pas l'immeuble le plus laid de Paris, mais qui était sale à l'époque, qui ne l'est plus aujourd'hui. Je suis passé devant il n'y a pas très longtemps, avec des voisins gentils. Et pourtant, il y avait deux folles dans l'immeuble. Il y avait aussi des gens un peu. C'est une sorte de galerie de monstres qui me faisait peur, avec des incendies aussi en dessous. On a eu 3 incendies dans l'immeuble, juste en dessous de ma chambre, puisqu'on était au premier étage, et c'était un restaurant en dessous. Donc il y avait comme ça une sorte d'encerclement un peu malsain. Et ça n'a fait qu'en rajouter.
2: Oui, bien sûr. Et alors, du coup, par rapport à cet environnement qui est assez hostile, je reprends ma question, qu'est-ce qui nous fait tenir ? Pourquoi est-ce qu'on n'arrête pas alors que tout est contraire à nous ? Après, vous entrez au Conservatoire National, et puis là, il y a cette Madame Mounier qui, vous dites, s'est blessée, et elle, on use. Et vous ajoutez, la liberté acquise grâce à Madame Tacon depuis mes débuts, évanouie en quelques mois. Comment on fait pour tenir alors que tout est opposé à nous ?
3: Pardon de ne pas vous avoir répondu à la question précédente. Qu'est-ce qui nous fait tenir ? C'est bien simple, c'est le graal de la scène. C'est l'envie d'aller sur scène. Alors, je suis né dans une famille d'artistes. Ma mère était danseuse, mon père était baryton au départ. Et ils m'ont appris l'amour de la scène. Être sur une scène, pas pour tout le monde, mais presque, en tout cas quand ça se passe bien, c'est un délice. C'est merveilleux. Et puis, on sent aussi, quand on est sous le feu des projecteurs, avec un public aimant. Alors là, j'étais un enfant, je faisais de la danse, de la figuration, dans des spectacles. J'avais 8-9 ans, hein, donc j'étais très, très jeune sur scène. C'est ça qui me donnait envie. Et j'ai compris, à travers ces scènes-là, c'était surtout des théâtres du nord de la France, que c'était le plus bel endroit du monde. Et qu'on était bien plus heureux sur scène qu'ailleurs. Et surtout, que les émotions étaient décuplées. Quand on aime sur scène, on aime beaucoup plus que dans la vie. Quand on a mal sur scène, pareil, c'est beaucoup plus drôle. Tout est multiplié.
2: Alors, nous allons faire une pause musicale et puis on en discute juste après, on se retrouve.

0: Vous êtes sur Fréquence Protestante dans l'émission Liberté Chérie avec Alexandre Tarot. Quelle drôle d'idée, me direz-vous, d'avoir choisi cette musique. On attend de la musique classique quand on reçoit Alexandre Tarot, si on ne le connaît pas. Parce que j'aurais bien sûr pu diffuser Barbara. Ça aurait été certainement le premier choix. Mais j'ai eu le plaisir d'entendre Dominique A, accompagné par vous-même au Festival de Saint-Denis pour un concert qui vous était dédié. Et avec votre ami Dominique A, il me semble que vous avez en commun, je prends cette chanson, l'idée qu'il y a quelque chose qui nous dépasse. Alors lui dit immortel, moi dans ma théologie je parlerais plutôt d'éternel, comme si le musicien était en quête d'une éternité. Je dis ça parce qu'en fait, votre livre est aussi rempli de deuils, de personnes qui disparaissent, et la question de la mort est plane. Et néanmoins, il y a, j'ai l'impression, comme une quête d'éternité qui est possible à travers la musique.
1: C'est vrai. Quand on est sur scène et qu'on joue, par exemple, les variations Goldberg, par exemple, une des dernières sonates de Schubert ou de Beethoven, on sent d'abord que l'on peut arrêter le temps. Ce n'est pas rien, pas mal comme métier. Être en apesanteur, en quelque sorte. Et d'ailleurs, on joue avec le temps. Quand vous êtes dans une salle de concert, vous écoutez un concert, vous sortez de la première partie, vous dites, ah, ça fait déjà 3/4 d'heure. Ou, ah, oh, j'ai l'impression que ça faisait 2 heures. Ah, ça ne fait que 40 minutes. Donc, notre rapport au temps...
0: Il y a un temps psychologique qui s'instaure.
1: Absolument. On ne se rend plus compte où on en est. Et là, le musicien sur scène, il a ce pouvoir-là. Et puis... Eh bien, on joue une musique qui a parfois 2 siècles, 3 siècles, plus encore pour certains interprètes. Et on est là pour cultiver cette éternité, ces chefs-d'œuvre, ces musiques extraordinaires qui ont, à travers le temps, à travers les siècles, fait du bien, accompagné des gens quand ils étaient en deuil, puisque vous parliez de deuil, quand ils étaient à l'hôpital, peut-être en faisant l'amour, peut-être en étant dans une voiture, sous une tempête, ou sous le grand soleil, en ayant trop chaud, en ayant trop froid, en faisant la cuisine. Et ce sont des millions de personnes qui ont été accompagnées par cette œuvre. Et là, tout d'un coup, ce soir, là, à 20h, moi, je rejoue cette œuvre-là, avec certes mon interprétation qui diffère des autres, c'est normal, mais cette œuvre est là à être sans cesse réinventée. Chaque jour, les grands chefs-d'œuvre ont besoin de nous, la musique classique, ils ont besoin de l'interprète. Et ces chefs-d'œuvre sont remis en question, re-questionnés, rejoués. Un peu comme une scène merveilleuse de cinéma, mais qui serait prise par des axes différents, des millions d'axes différents. Nous sommes des millions de pianistes, attention. Des axes complémentaires. Et puis on avance dans le temps. Et puis ce chef-d'œuvre, c'est là aussi, il s'agit d'éternité. On sait très bien que dans 2 siècles, ils seront interprétés de manière encore beaucoup plus différente, mais reçus aussi de manière différente, parce que notre rapport à la musique, notre rapport au bruit change, notre corps change, on est beaucoup plus grand que nos ancêtres. Et puis, il y a toute la culture musicale. Depuis Schubert, combien de styles musicaux sont arrivés à polluer ou enrichir notre écoute, notre cerveau, notre cœur. Et voilà, il y a tout ça. Donc chaque jour, ces œuvres doivent être réécoutées par un musicien.
0: Je reviens sur votre formation musicale parce que tout le monde n'est pas capable d'en arriver là. Je pense à tous ces auditeurs qui sont devant leur piano et qui n'ont pas forcément cette faculté d'interpréter comme vous le dites. Il y a quand même dans votre formation une sorte de pression terrifiante qui s'exerce sur vous. À un moment donné, vous avez même une formule, je trouve, assez savoureuse. Vous avez une attitude quasiment religieuse, puisque vous dites que vous avez tant prié Dieu pour ne pas rater l'entrée en cycle de perfectionnement. C'est-à-dire à quel point c'était important pour vous. Mais ce que vous dites, c'est que la première chose que vous faites au moment où vous allez vous perfectionner, c'est de désapprendre ce qui vous a été inculqué pour trouver votre propre jeu. Et d'une manière assez ironique, vous prenez le contre-pied de Madame Mounier et vous écrivez « Mes failles en point fort ». Et vous allez, en quelque sorte, utiliser tout ce qui était de l'ordre de l'imperfection qu'il fallait gommer, vous allez en faire votre force. Oui. Comment ça fonctionne, ça ?
1: Alors, quand j'étais enfant, je jouais, comme je le disais tout à l'heure, de manière très naturelle, comme tous les enfants. Et puis je suis rentré au Conservatoire national chez cette Madame Mounier, vous venez de la citer, qui, c'est vrai, mais ce n'est pas qu'elle, c'est aussi toute cette académie très lourde. On est dans les années 80, c'est pas aujourd'hui, ça a changé, bien changé. Mais dans les années 80, c'est une académie lourde, avec du harcèlement, avec des professeurs parfois très durs, certains bien plus durs que Madame Mounier. Et surtout, une institution qui vous dit « joue comme ça et pas comme ça ». Alors là, ça brise votre singularité et ce que vous êtes, et ça brise votre jeu naturel de l'enfance. Donc je suis resté plusieurs années au conservatoire pour en être finalement, d'une certaine manière, brisé, anéanti. Et à partir de là, mais c'est une chance aussi, toute épreuve est une chance, comme dirait l'autre. À partir de là, je me suis retrouvé seul, chez moi. J'habitais dans un petit studio rue Saint-Antoine, dans le 4e. Et là, seul, sans professeur, sans argent, avec très peu, quasiment pas de concert, donc il ne me restait pas grand-chose. Mais il restait le piano. Là. Et je suis devenu mon propre professeur. Vous vous souvenez des petits enregistreurs à cassette?
0: Oui, bien sûr.
1: Bien, je m'enregistrais et ensuite je m'écoutais. Parce que les petites cassettes, le micro projet piano, c'est horrible le résultat. Donc j'étais un professeur dur à ma manière. Et c'est comme ça que je me suis détaché de l'institution, de l'académisme. On voulait que je joue comme ça, et bien je vais jouer totalement différemment. Et j'ai bâti petit à petit un son, une manière de jeu, de jouer, de gérer une phrase musicale qui n'appartient qu'à moi, j'imagine.
0: Oui, et en même temps, s'il n'y avait pas eu cet académisme, s'il n'y avait pas eu toutes ces contraintes, et en quelque sorte l'obligation de copier le maître, vous n'auriez peut-être pas pu faire mieux et développer votre propre jeu. Je pense par exemple à la calligraphie dans les pays orientaux, l'art du dessin. Il faut d'abord atteindre le niveau du maître et le copier pour ensuite pouvoir être libre de créer sa propre manière.
1: Et l'académie sert à ça.
0: Néanmoins, cette façon de gommer, il y a une sorte d'effacement de la personnalité. C'est aussi ce que vous décrivez dans un paragraphe poignant sur un autre sujet. Un paragraphe certainement que vous avez écrit pour venir en aide à ceux qui sont concernés. Je vous cite « L'adolescent homosexuel en milieu hostile apprend méticuleusement le dégoût de lui-même. Il préférerait mourir que de décevoir des parents qu'il aime. Il se prépare à s'effacer. Par les mots, par le corps, l'idée du suicide lui devient familière, légère même. Un adolescent gay, cerné d'homophobe, attend patiemment, religieusement, de se soustraire au monde. » Alors évidemment, vous parlez de l'ambiance homophobe des années 1980, mais en fait, malheureusement, c'est toujours d'actualité. Ouais. Ça n'a pas vraiment changé. Et là, ce n'est pas une question de liberté, c'est une question de survie. Il y a des personnes à sauver, des combats à mener.
1: Oui, c'est pour ça que je pense que quand on a une notoriété et qu'on peut écrire quelque chose qui est lu par des jeunes, eh bien, on a cette responsabilité de dire attention. Et de dire aussi, tu n'es pas seul. Les tentatives de suicide chez les jeunes gays et lesbiennes en 2025 ont bondi. De moins de 25 ans.
0: Une des premières causes de mortalité.
1: Des premières causes. Je dirais que la première cause, c'est l'homophobie, mais on ne peut pas le dire comme ça. Mais c'est évident que c'est l'homophobie qui en est la cause. Et donc, je pense à eux. Donc, je parle des années 80, ça fait quand même 40 ans. 40 ans. Et ça me fait très mal de voir des jeunes qui vivent. Alors, à Paris, c'est plus facile que dans une petite ville. Et dans cette petite ville française, ce sera encore plus facile que dans certains autres pays.
0: Oui,
1: et
0: puis à Paris, on peut être au milieu de tout le monde et se sentir terriblement seul, en fait. Et alors, du coup, j'en profite pour dire que dans un registre parallèle, vous avez aussi récemment créé une fondation, la fondation Alexandre Tarot, pour venir en aide à des musiciens solistes qui connaissent un mauvais moment ou qui ont du mal à commencer leur carrière. Au fond, il y a le musicien Alexandre Tarot et puis il y a l'être humain. Et j'ai l'impression que les deux sont intimement connectés et que votre humanité, elle est aussi bien au service des partitions qu'au service de l'autre.
1: Oui, au service du public. Mais c'est drôle que cette fondation se soit... soit créé au moment de la sortie de ce livre, parce que ce livre parle de ma jeunesse difficile, justement. Et puis, cette fondation, elle s'attache justement à... Et là, ça n'a encore quelque chose qui n'a pas beaucoup changé depuis 40 ans. beaucoup trop de jeunes solistes, pianistes, mais aussi chanteurs, violonistes, accordéonistes, clarinettistes, qui sont excellents et qui sont dans un moment très difficile, isolement profond, précarité, racisme, etc., homophobie. Ce n'est pas le cas des 15 bénéficiaires qu'on a cette année, mais ça pourrait. Et moi, je veux pouvoir avoir un impact concret, même s'il est petit, dans leur vie. Donc, on a monté toute cette fondation avec plusieurs personnes. Elle existe maintenant depuis 2 ans, mais elle est effective depuis 1 an. On a une nouvelle fournée donc, de bénéficiaires depuis le 1er septembre. Et c'est un travail passionnant d'arriver à entourer ces jeunes. Ce sont eux les chefs. Ils nous disent, voilà, j'ai besoin de ça, ça, ça, ça, ça. Ça peut être évidemment des concerts, de l'argent, une bourse, un logement, un prêt d'instruments, des cours d'allemand, etc. Et on trouve les solutions.
0: Au fond, il s'agit de leur redonner des bulles d'air, des bulles d'oxygène. Et c'est ce que vous dites au sujet de Johann Sebastian Bach. Vous dites qu'il offre des bulles de liberté aux frontières invisibles. Et au fond, vous dites, non seulement vous dites que Bach a été votre meilleur antidépresseur, ou en tout cas c'était un bon antidépresseur, mais vous dites quelque chose qui m'étonne un peu, c'est il n'est jamais un carcan, il nous construit. Alors que c'est une musique extrêmement élaborée, quasiment mathématique. Ouais. Et pour vous, c'est justement pas un carcan, c'est le moyen de la liberté.
1: C'est ça, c'est cette construction absolument fantastique, quasi parfaite de sa musique, de la première à la dernière note d'ailleurs, c'est unique dans l'histoire de la musique. Et cette construction, cette mathématique de la musique qui crée un langage qui est bien à lui, qui est extrêmement clair, puissant. Et puis Bach, oui, c'est celui qui nous élève, quel que soit le moment de notre vie, le moment de notre journée. C'est pour ça que je dis que c'est le meilleur des antidépresseurs. Ceux qui nous écoutent et qui font un peu de piano, le jour où vous allez mal, vous rentrez du bureau et vous êtes énervé, mettez-vous à votre piano et jouez même une mesure de Bach, lentement, 2-3 fois. Et ça va tout de suite, monsieur, qui nous montre le chemin. Il y a quelque chose dans cette construction, dans ce grand temple qui est la musique de Bach. On se sent le bienvenu. On se sent toujours l'enfant de Bach quand on joue sa musique.
0: Alors, vous terminez en parlant de la responsabilité personnelle qui est d'inventer ses propres règles, de métamorphoser notre environnement pour le rendre vivable en quelque sorte, s'extraire à la fatalité. Et vous dites que vous feriez tout pour retrouver l'authenticité de votre jeu d'enfant, pour jouer totalement libre. Comment vous y prenez-vous pour jouer totalement libre ?
1: C'est drôle parce qu'on a commencé par ça, par l'enfance, hein, et ce jeu, en écoutant les autres. C'est fou comme métier parce qu'on croit qu'on joue devant les autres et que les autres nous écoutent. Non, c'est nous qui écoutons le public ou l'auditeur, parfois un seul. Quand j'enregistre un disque, je suis un petit peu comme vous, comme nous, là, aujourd'hui, dans un studio, fermé avec des micros devant le piano. J'ai toujours l'impression que je chuchote à l'oreille d'un seul auditeur.
0: Alors, vous aurez aussi l'occasion de chuchoter à l'oreille des lecteurs que j'invite à lire, justement, se toucher. C'est sorti cette année chez Grasset. Alexandre Tarot, merci infiniment. Et puis on aura le plaisir de vous retrouver aussi au concert.

0: Bonjour à tous et à toutes. Bienvenue sur Fréquence Protestante 100.7 FM en région parisienne et partout ailleurs sur fréquenceprotestante.com. Vous êtes avec nous jusqu'à 14h30. Nous sommes le 13 octobre et aujourd'hui, les députés commencent à examiner le budget 2027. Mais avant qu'Arthur ne vous explique de façon un peu plus sérieuse, je vous propose un détour par la langue française pour comprendre l'un des enjeux derrière la procédure en cours. Mi-septembre, le Premier ministre Sébastien Lecornu a déclaré qu'il n'aurait pas recours au 49.3 pour faire passer son budget à condition qu'il n'y ait pas d'obstruction parlementaire. Or, aux États-Unis, cette pratique qui consiste à retarder l'adoption d'une loi par des moyens réglementaires a un nom qui vous rappellera peut-être quelque chose. C'est le filibuster, issu du néerlandais vrebreter, qui signifie « piller ». En français, on l'a longtemps utilisé pour désigner les pirates des Antilles au XVIIe siècle, les flibustiers. C'était des matelots qui pillaient les butins, comme les sénateurs américains s'emparant de la tribune pour empêcher un vote. Les jours à venir nous diront si nos députés se comportent comme de véritables pirates modernes. C'était donc le mot du jour, donc flibustier. Donc maintenant, nous passons au Flash Info avec Arthur Martori. Bonjour Arthur.
1: Bonjour Bertie, bonjour à tous.
0: On commence ce flash avec le budget, donc. C'est donc l'étude du volet recettes commence cet après-midi.
1: Yaël Braun-Pivet annonce ce matin sur LCI son pessimisme face à la votation du PLF 2027. Elle reconnaît que le gouvernement est mal barré. La présidente voit deux options, soit les ordonnances, soit le 49.3. Le débat s'annonce particulièrement houleux. Le gouvernement souhaite faire baisser le déficit sous les 5% en limitant les contributions des grandes fortunes. La gauche défend la taxe Zucman qui suscite une forte opposition du centre et de la droite.
0: Dans la continuité du budget, la crise du carburant n'arrange pas les affaires du gouvernement.
1: En effet, avec la montée continue des prix des carburants, la consommation a diminué. Ce reflux a affecté les revenus de l'État sur le carburant d'une baisse de 353 millions d'euros. Autre influence, cette baisse a contribué à la chute des émissions de gaz à effet de serre en France. Ces dernières baissent de 4,1% au premier semestre comparé à 2025.
0: Et la mobilisation lycéenne reprend aujourd'hui avec l'acte 5. Elle fait l'objet de commentaires d'un certain nombre de personnalités.
1: Le ministre de l'Éducation ouvre le bal ce matin sur France Inter en affirmant une décrue du mouvement lycéen avec seulement 200 lycées fermés. Sur la réponse à la colère lycéenne, il explique que depuis vendredi, 35% des remplaçants disponibles ont été affectés, une centaine de personnes ont été recrutées et un millier de postes ont été créés. À Madrid, Jordan Bardella déclare que les violences doivent cesser et que la discipline et l'ordre doivent revenir à l'école. À l'inverse, depuis le lycée Paul Éluard, à Saint-Denis, Greta Thunberg affirme qu'il est temps pour les jeunes de reprendre leurs droits et leur futur.
0: Et à l'international, l'actualité maritime est liée à la guerre en Ukraine et c'est en effervescence ce matin.
1: Deux navires européens ont été de nouveau touchés par des drones sur les côtes de la Bulgarie. Le Premier ministre Roumen Radev dénonce ce matin ces attaques et affirme en avoir informé l'OTAN. Si rien n'a pour l'instant permis de relier ces attaques à la Russie, le Premier ministre a déclaré vouloir convoquer l'ambassadrice russe.
0: On finit sur une actualité sportive. Deux Français se distinguent en Chine dans leurs disciplines respectives.
1: Au Master 1000 de Shanghai en tennis, Arthur Géa, 56e mondial, s'est qualifié mardi pour les quarts de finale. Au Tour de Guangxi en cyclisme, Paul Magnier se lance parfaitement en gagnant la première étape.
0: Eh bien écoutez, c'est la fin de ce flash. Oui,
1: merci
0: Arthur.
1: Et à demain.
0: Merci et puis à demain pour un nouveau flash.
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0: Dans un instant, je vous lirai la parole du jour choisie aujourd'hui au psaume 119 et au verset 105. Mais tout d'abord, voici un aperçu du programme de ce début d'après-midi. Nous commencerons avec le magazine de Michel Gaillard. Ce sera la dette publique expliquée par Jean-Marc Daniel. À 13h, ce sera l'émission de l'Armée du Salut et je reçois Patrick Cabanel, historien, directeur d'études à l'École pratique des hautes études pour son livre « Croisade pour les pauvres, histoire de l'Armée du Salut en France de 1881 à 2026 ». 13h15, ce sera les impromptus de Marion Rouillard, la Méditerranée occidentale, 7e à 4e siècle avant Jésus-Christ. Enfin, à 14h, la bibliothèque théologique de Louis Pernaud. Donc voici pour les émissions de ce début d'après-midi. Et maintenant, notre parole du jour, qui est choisie, comme je vous le disais, dans le psaume 119, au verset 105. Ta parole est une lampe à mes pieds et une lumière sur mon sentier. Ta parole est une lampe à mes pieds et une lumière sur mon sentier. C'est donc dans le psaume 119 et au verset 105. Et donc nous poursuivons avec le magazine de Michel Gaillard.
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4: Chers amis auditeurs, bonjour et bienvenue à l'écoute de ce magazine. Nous sommes à 6 mois des élections présidentielles. Le premier tour aura lieu le 18 avril 2027. Et on va beaucoup parler, d'ici là, des différentes candidatures, elles sont très nombreuses, des programmes des candidats et, je l'espère, on va surtout parler des enjeux auxquels la France est confrontée et auxquels elle doit répondre. Or, en ce mois d'octobre, un thème majeur intervient en force, avant tous les autres. C'est celui de la dette. Vous avez compris, chers auditeurs, nous allons parler de la dette publique, 3 637 milliards d'euros selon le dernier chiffre, soit 120% du PIB, le produit intérieur brut de la France. L'inquiétude s'accélère en France et à l'étranger. Un seul exemple, Paul Krugman, économiste américain plutôt classé à gauche, vient d'écrire un article intitulé « What is the matter with France ?»« Quel est le problème avec la France ?» Et son sous-titre est « L'économie du numéro 2 européen est-elle trop grande pour être sauvée ?» Il a inversé la formule « too big to fail » en « too big to save ». La France peut-elle faire défaut ? Alors, pour parler de la dette, nous avons la chance de recevoir Jean-Marc Daniel. Bonjour.
5: Bonjour.
4: Monsieur le professeur, bonjour, parce que vous êtes professeur d'économie.
5: Absolument.
4: Et vous venez de publier aux éditions Odile Jacob, La dette publique, un ouvrage sous-titré « C'est Robin des Bois qu'on assassine ». Un sous-titre un peu surprenant, a priori. À la fois mystérieux, Robin des Bois, c'est un hors-la-loi fort sympathique, que tout le monde aime bien parce que il vient au secours des plus pauvres et on ne veut surtout pas l'assassiner. Vous allez nous expliquer votre titre. Alors, et c'est au professeur que je m'adresse d'abord, j'ai quelques questions pour comprendre ce qui nous arrive. Et d'abord, qu'est-ce que la dette publique ? Pourquoi sommes-nous endettés à ce point ? Comment est-ce arrivé ? Quels sont les dangers et menaces que cela fait peser sur les Français ? Et enfin, la question que tout le monde va se poser pendant les 6 mois qui viennent, que peut-on faire ? Mais aussi, parce que ce n'est pas... Et vous êtes féru d'histoire aussi économique et de comparaison, est-ce qu'il y a une spécificité française, économique ou politique, pour ne pas répondre à la dette ? Alors, j'ai une première question, Jean-Marc Daniel. En ce début d'octobre, pourquoi cette soudaine accélération de l'inquiétude sur la dette, parce que ça fait longtemps qu'on en parle. Mais là, il y a une conjonction d'événements.
5: Oui, je pense qu'il y a effectivement, comme toujours dans ces genres de situations, une sorte de effet un peu grégaire. On se met à avoir peur de la dette. Et alors la dette, je rappelle quand même 3 choses importantes avant de répondre directement à votre question. On dit que c'est la dette de la France, c'est la dette de l'État. j'insiste là-dessus.
4: Oui.
5: La France, c'est une entité géographique, politique, mais l'expression dette publique s'adresse à l'État. La France, d'ailleurs, est plus endettée qu'on ne pourrait le penser, parce que les ménages aussi sont endettés, les entreprises aussi sont endettées. Et vis-à-vis du monde extérieur, la France est en situation négative. C'est-à-dire qu'il y a plus d'avoir français détenus par des étrangers que d'avoir étrangers détenus par des Français. Et ça, c'est aussi grave, à mon avis, que la dette publique en tant que telle. La deuxième remarque que je ferai, c'est que effectivement, la question qui se pose et que vous avez posée, c'est comment on en est arrivé là. Alors, il y a de multiples explications, il y a de multiples faits qui sont mis en avant. On dit c'est parce qu'on paie trop les retraités, il y a trop de retraités, mais on pourrait dire, écoutez, l'État est obligé de venir au secours de la SNCF. Tous les ans, on verse 20 milliards d'euros à la SNCF. Est-ce que cette dépense n'est pas à l'origine, d'une certaine façon, de l'endettement, puisque c'est une dépense publique? Et puis, on pourrait dire le monde universitaire, puisque est aussi à l'origine de la dette, puisque les universités coûtent de plus en plus cher, elles sont en cessation de paiement et pourtant elles rapportent très peu à l'entité publique parce que les droits de scolarité sont encore très faibles. Donc en fait, en réalité, il y a de la dette, simplement pour une raison très simple, c'est qu'il y a des dépenses qui sont supérieures aux recettes. Derrière la dette, il y a le déficit. Et donc la dette, c'est jamais que l'accumulation des déficits. Et alors, quand on analyse les déficits, et ce sera ma troisième remarque, ce qui me frappe dans l'analyse des déficits, c'est que, pour moi, l'essentiel de ces déficits, indépendamment donc des retraités, indépendamment des universités et tout ça, c'est une décision qui a été prise dans les années 80, qui a été confortée et régulièrement remise en avant, qui est l'idée de garantir à la population un niveau de vie, un pouvoir d'achat, indépendamment de la quantité de travail qu'elle fournit. Donc, une de mes grandes obsessions, c'est de dire que le pays vit au-dessus de ses moyens parce qu'il ne travaille pas assez. Je dis ça de façon quelquefois assez vulgaire, en disant que le problème, ce n'est pas les boomers, c'est les glandeurs. Et donc, je pense qu'un des problèmes, c'est qu'on a garanti, on a promis à la population qu'elle pourrait avoir un niveau de vie sans fournir le travail correspondant.
4: Alors là, Jean-Marc Daniel, vous venez de dire « on a promis ». Vous n'êtes pas un politologue, mais... un économiste s'intéresse forcément à ce que disent les hommes politiques, ce qu'ils promettent. Et le « on », c'est la classe politique ?
5: Alors, c'est l'ensemble de la classe politique et ça s'est fait, si vous regardez, à mon avis, en trois temps. Il y a eu un premier temps qui sont les années 80, c'est grosso modo l'élection de François Mitterrand. Mais quand on regarde le rapport au travail à cette époque-là, il y avait dans les mesures qui ont été prises par la gauche arrivant au pouvoir et qui ont été justifiées par la suite par François Mitterrand, l'idée que réduire la quantité de travail des gens qui avaient un travail, ça permettait de réduire le chômage.
4: Oui.
5: Or, ça n'a pas réduit le chômage, ça a réduit globalement la quantité de travail du pays, avec comme conséquence qu'il y a eu une diminution de la production potentielle du pays. Ensuite, vous avez une deuxième phase qui a été une phase où on a essayé effectivement d'expliquer, et donc ça c'est de nouveau la gauche, c'est Lionel Jospin qui explique que effectivement, finalement, on n'est pas allé assez loin dans la façon de réduire la quantité de travail, et donc il fallait le faire de façon assez massive, c'est-à-dire baisser non pas de 1 heure comme on l'avait fait la durée hebdomadaire du travail, mais de 4 heures, passer à 35 heures, avec cette idée, encore une fois, qu'on allait répartir différemment la quantité de travail et donc réduire le chômage. Et là aussi, ça n'a pas marché. Et c'était... Alors, d'autant, pourquoi je fais la différence entre 80 et 2002, grosso modo, de 99-2002, c'est que en 81, cette absence de travail qui conduisait normalement à moins de production, a été sanctionné par une dévaluation. On a baissé le pouvoir d'achat de la population en abaissant son niveau de vie, en abaissant le pouvoir d'achat de sa monnaie. Grosso modo, les importations coûtaient plus cher et donc le pouvoir d'achat baissait. Or, au moment où on passait aux 35 heures, on passait à l'euro, c'est-à-dire à une organisation dans laquelle on ne pouvait plus d'évaluer et corriger le déséquilibre qu'on avait créé par une évaluation. Et puis, la phase actuelle, c'est de considérer que finalement, la quantité de travail, on l'a notamment au travers des discussions sur la retraite, la quantité de travail, on a un droit à la paresse. Et le but de la réduction du temps de travail, c'est pas de répartir différemment le travail pour réduire le chômage, même si le chômage continue à être élevé, c'est on a un droit à la paresse, on travaille trop, on est fatigué, et donc il y a sur le discours sur la retraite, écoutez, il y a tout un discours qui consiste à dire il y a des métiers pénibles, il faut qu'on puisse partir à 62 ans sans se poser la question de savoir si tout le monde doit partir à 62 ans. Donc pour répondre à votre question, je pense qu'effectivement, La classe politique a accepté un discours, une vision dans laquelle la baisse du temps de travail était une réponse aux problèmes que se posait la société, sans voir que c'était une façon de créer les problèmes dont souffre la société.
4: Alors, avant d'en venir au mécanisme que vous allez nous expliquer de la dette, j'ai encore une question sur l'environnement général. C'est quand on lit des chiffres, mais à l'échelle mondiale, la dette publique mondiale s'est incroyablement augmentée. J'ai vu que ça frôlait les 80% de l'ensemble du PIB mondial. Alors, il y a un certain nombre de pays qui sont... Quels sont les pays endettés? Les États-Unis, par exemple, qui sont la première économie du monde, sont le pays le plus endetté?
5: Oui, mais là aussi, encore une fois, c'est la dette de l'État américain.
4: Oui, absolument.
5: Et la grande différence entre les États-Unis et nous, c'est que les entreprises américaines sont propriétaires d'énormément d'appareils de production à l'étranger. Nos entreprises le sont aussi, mais les entreprises américaines sont effectivement... Et effectivement, quand on regarde un tiers de la... entre 35 et 40% de la dette publique mondiale et la dette de l'État américain. Et pourquoi ce n'est pas un problème pour les États-Unis? Parce que jusqu'en 1971-1976, la promesse que faisaient les États aux gens qui étaient leurs créanciers, c'était de leur fournir des dollars, des euros, des francs, mais avec la perspective de pouvoir les échanger contre une certaine quantité d'or. Donc il y avait une sorte de limite à l'endettement qui était le fait qu'à la fin des fins, ce qui menaçait les États, c'était d'avoir, d'une certaine façon, à fournir de l'or. Et la quantité d'or était limitée. Donc on corrigeait ça en revalorisant régulièrement la valeur de l'or. On a la même quantité d'or, mais sa valeur a augmenté, donc potentiellement, on peut continuer à s'endetter. Donc on dévaluait pas. Depuis 1976, il n'y a plus aucune référence, il n'y a plus aucune limite. Et donc les États-Unis peuvent avoir un État qui s'endette à l'infini parce que les gens acceptent les dollars.
4: Mais c'est un sentiment de confiance dans l'économie américaine.
5: Non, c'est un sentiment de confiance dans la capacité à utiliser ces dollars. Oui. Et pas forcément dans la capacité à produire de l'économie américaine. Grosso modo, si vous regardez la charge de la dette, qui est la seule chose qui a des conséquences sur la vie quotidienne des États, aux États-Unis, elle est de 1 000 milliards de dollars. En France, elle est aux alentours de 90 milliards d'euros. 1 000 milliards. 90, ce n'est quand même pas exactement... vous parliez de Paul Krugman, les États-Unis sont aussi too big to save. C'est-à-dire qu'ils sont hors de... Alors, qu'est-ce qui fait la force des États-Unis? C'est que les gens qui reçoivent des dollars se disent « on va conserver nos dollars ». Le problème qu'a souligné d'ailleurs néanmoins le président Trump, c'est à l'occasion d'un événement assez récent, le principal détenteur de cette dette publique, ce sont les banques japonaises. On parle beaucoup de la Chine, mais en réalité, ce sont les Japonais et les Allemands qui sont les grands détenteurs de dette publique américaine, et notamment les Japonais. Et donc, le président Trump a découvert que les Japonais qui disent « il ne faut pas nous punir, il ne faut pas mettre des droits de douane, on a un déficit commercial, parce que le Japon travaille moins, produit moins, parce que le Japon est vieux ». Et le président Trump s'est aperçu que la retraite des Japonais était payée par le trésor public américain. Parce que les fonds de pension japonais détiennent la dette publique américaine, les intérêts que versent les Américains sont versés aux fonds de pension japonais. Et donc il y a cette idée, on en revient à l'idée de Robin des Bois, c'est que on voit toujours dans la dette celui qui paie, on voit rarement celui qui reçoit. Et celui qui reçoit, l'important c'est qu'est-ce qu'il va faire de ce qu'il reçoit. Alors le Japonais, il assure sa vie quotidienne, et puis le fonds souverain norvégien par exemple, qui est un des gros détenteurs de notre dette à nous, ben, il nous rachète. Il achète l'avenue Montaigne, il achète notre dette, il achète notre bourse.
4: Alors on va en venir donc à ce que c'est cette dette publique de l'État. Mais d'ailleurs, quand on dit l'État, c'est l'État et l'ensemble des institutions. Ça peut être les collectivités locales, la sécurité.
5: Oui, c'est l'ensemble des institutions, de ce qu'on appelle en comptabilité les administrations publiques. Donc en France, c'est essentiellement l'État, les collectivités territoriales, donc les communes, départements, régions, et puis toutes les syndicats de communes, toutes les métropoles, tout ce millefeuille administratif qu'on a mis en place. Et puis, c'est les organismes de sécurité sociale.
4: Alors, vous nous expliquez dans votre chapitre, justement, qu'est-ce que la dette publique, que l'État est un agent éternel. Parce que finalement, entre des particuliers, quand on prête, on veut s'assurer que

0: Et à la fin du XVIIe siècle ou XVIIIe siècle, les gens se sont dit, pour faire en sorte de ne pas avoir trop de contraintes, puisqu'encore une fois, il y avait une limite qui était la quantité d'or dont pouvait disposer l'État. Donc, on emprunte 100 et on va dire aux gens, mais les 100, on ne vous les remboursera jamais. On appelait ça des rentes perpétuelles. Et puis, on vous donnera 3 tous les ans, ad vitam aeternam. Et vous pouvez nous faire confiance parce que nous, on sera toujours là. Mmh. Le roi sera toujours là, l'État sera toujours là. Et alors, depuis, les États ont arrêté les rentes perpétuelles. Il n'y a plus de rentes perpétuelles. Les dernières ont été échangées contre des obligations, ce qu'on appelle des OAT, des obligations assimilables du Trésor. Mais quand elles arrivent à échéance, eh bien, immédiatement, on les replace et ce n'est pas inscrit dans les écritures comptables. Grosso modo, pour faire simple, cette année, ce qu'on appelle le déficit budgétaire, oui, c'est 150 milliards d'euros. Et là-dedans, il y a les intérêts versés. Mais il y a 160 milliards de dettes qui arrivent à échéance. Oui. Donc, il y a 160 milliards d'euros pour lesquels le ministère des Finances, l'agence France Trésor, va réemprunter immédiatement. Donc, en réalité, la ponction sur les marchés, c'est 310 milliards d'euros et pas 150 milliards.
1: Oui. Mais alors, le détenteur des dettes, le créancier, ce qu'il peut faire, lui, s'il veut retrouver son capital, c'est qu'il va vendre son titre sur les marchés.
0: Absolument. Ce qui fait que quand on vous commente l'évolution des taux d'intérêt, on vous dit « Oh là, aujourd'hui, les taux d'intérêt sont à temps, puis hier, ils étaient à temps. » Ça ne veut pas dire que l'État emprunte à ce niveau de taux d'intérêt. Parce que l'État, lui, il n'emprunte pas tous les jours. Quand vous allez chercher de l'argent pour un prêt immobilier, vous n'allez pas voir votre banquier en lui disant « Bon, je vous emprunterai tant aujourd'hui, puis tant demain, puis tant demain. » Puis bon, donc, vous empruntez une bonne fois pour toutes. L'État est un peu dans la même situation, il emprunte 2 fois par mois. Le premier et le troisième jeudi de chaque mois. Et le reste du temps, les gens qui détiennent cette dette vont décider de la garder ou de s'en défaire. Et s'ils s'en défont, à ce moment-là, il faut qu'ils trouvent quelqu'un qui...
1: Oui, ça peut monter ou descendre la valeur.
0: Et le taux d'intérêt qui est affiché est représentatif de la valeur implicite que l'on donne aux titres de dette qui sont sur le marché. Alors quand on regarde qui achète et qui vend comme ça, en fait, il y a des créanciers qui sont des créanciers qui bougent assez peu. C'est-à-dire, on parle beaucoup de fonds de pension, les vrais fonds de pension. C'est-à-dire, on confond assez souvent dans le commentaire le fonds de pension et le fonds d'investissement. Un fonds de pension, ben, ça garde la dette publique parce que ça a besoin de recevoir les intérêts tous les ans. Donc, ça ne vend pas. Une compagnie d'assurance, ça a besoin d'avoir des titres publics et de les garder pendant un certain temps, donc ça ne les vend pas. En revanche, vous avez donc des fonds d'investissement, des fonds plus ou moins spéculatifs, des banques qui disent, bon, ben là, en ce moment, alerte, il faut s'en débarrasser.
1: Et justement, ce qui s'est passé au tout début du mois d'octobre, c'est qu'un fonds japonais a décidé de se débarrasser de l'ensemble de sa dette publique. Ils n'ont pas indiqué pour quel montant, je ne sais pas quel est le nom. Sumimoto Mitsui D7 Asset Management, et c'est considéré comme un grand fonds international.
0: Voilà, alors eux, ce sont des fonds d'investissement, et ces fonds d'investissement, ils vont effectivement regarder et se dire il y a un risque, non pas d'annulation de la dette publique française, mais il y a un risque, et la conséquence de ça, c'est que les taux d'intérêt vont continuer à monter. Donc quand vous avez un stock, vous dites si les taux d'intérêt vont continuer à monter, j'ai intérêt à m'en débarrasser tout de suite, attendre un peu, et après racheter quand les taux d'intérêt, reprêter quand les taux d'intérêt seront de nouveau à des niveaux plus importants. Et puis sur le Japon, il y a aussi le fait que bon, les Japonais en ce moment cherchent à avoir des devises parce qu'ils sont leur propre devise baisse. Alors le Trésor japonais dit à un certain nombre d'institutions, vous vendez des euros, vous vendez des dollars, comme ça on pourra éviter la chute du yen.
1: Oui, on n'a pas dit, d'ailleurs, je n'ai pas vu à combien ils avaient vendu. Est-ce qu'ils avaient perdu en capital en vendant ces titres ?
0: Ah ben, ça dépend effectivement. Pour un Japonais, vous avez deux éléments qui jouent. C'est l'évolution des taux d'intérêt et puis c'est le prix auquel il a acheté, le prix auquel il vend en yen. Entre le moment où il l'a acheté et le moment où il vend, le yen a beaucoup baissé. Donc la quantité de yens qu'il va récupérer est très largement supérieure à la quantité de yens qu'au départ il avait mis sur la dette publique française. Donc il n'y a pas que les taux d'intérêt, il y a tout un tas de mécanismes qui sont des mécanismes d'arbitrage que font les gestionnaires de placement.
1: Alors, on sait qu'on s'endette parce que chaque année, depuis une trentaine d'années, le budget est en déficit. Mais il y a d'autres solutions. On y reviendra sur augmenter les impôts. Mais pourquoi

0: Saint d'Aiton et un de vos chapitres est consacré à quels sont les avantages, parce que s'endetter peut avoir des avantages. Mais il a des inconvénients, et là, vous allez nous parler de ce fameux effet Robin des Bois qu'on assassine. Mais d'abord, quels sont les avantages d'emprunter ?
1: Alors, si vous voulez, la théorie économique a considéré que, effectivement, il y a des périodes où l'État doit dépenser davantage et sans pénaliser la population. C'est-à-dire, si l'État dépense davantage en restant à l'équilibre de ses comptes, ce qu'il dépense, il le prendra à la population sous forme d'impôts. Donc, c'est en quelque sorte un jeu à somme nulle. On dépense plus.
0: Mais c'est faire un effet de relance en général.
1: Oui, sauf que si vous prenez de l'argent, ce que vous dépensez, le privé ne le dépensera pas. Donc, l'idée, c'est de faire un effet de relance par une dépense que fait l'État sans avoir de conséquences sur la façon dont le secteur privé gère ses propres comptes. Et alors c'est très ancien parce que dans le livre, je rappelle que Saint Thomas, donc on est sur une radio chrétienne, Saint Thomas fait la différence entre effectivement le prêt à intérêt et ce qu'il appelle le prêt de commerce, c'est-à-dire le fait qu'on est intéressé d'une certaine façon en prêtant à quelqu'un au fait que ce quelqu'un va réaliser un bénéfice et un profit. Et il dit le prêt de commerce doit être privé. Et puis, il y a des périodes où la situation, la récolte est mauvaise, les gens sont en situation difficile. Et à ce moment-là, il appartient au roi, par charité, d'aider les gens qui sont dans la situation difficile. Et donc, cette idée qu'il y a un prêt, une dynamique économique de long terme à laquelle il faut laisser le secteur privé agir. Et puis il y a une conjoncture économique qui va fluctuer, il y a des cycles économiques. Et donc dans les périodes où ça va mal, il faut que l'État soutienne l'activité économique, maintienne des dépenses pour assurer la garantie à un certain nombre de gens de déboucher. Réduire effectivement ces exigences fiscales pour que les gens qui sont en difficulté ne soient pas pénalisés par le maintien d'impôts élevés. Et donc, il faut accepter un déficit. Alors, ce qui est intéressant, c'est que c'est prévu par les traités européens. C'est-à-dire, ce que prévoient les traités européens, c'est qu'il faut que les comptes publics soient équilibrés, mais qu'on peut accepter à certaines périodes des déficits, à condition que quand l'économie devienne dans une phase favorable, on fasse de l'excédent pour compenser ces déficits.
0: Alors, vous êtes professeur d'économie, donc vous rappelez que les économistes avaient trouvé qu'il y avait un effet multiplicateur, c'est-à-dire que quand l'État dépense, quand c'est l'État qui dépense, il agit peut-être mieux que quand c'est les privés.
1: Alors, ce n'est pas qu'il agit mieux, c'est cette idée que quand vous confiez une certaine somme à l'État, vous êtes sûr qu'il va la dépenser. Si vous confiez... Donc, l'arbitrage, c'était est-ce qu'on doit baisser les impôts, augmenter la dépense publique. Et les économistes, notamment tous ceux qui se réclament de Keynes, de John Maynard Keynes, disent si vous baissez les impôts, vous n'êtes pas sûr que les gens vont les dépenser. Les gens peuvent les thésauriser. La grande angoisse des économistes, notamment de la fin du 19e siècle, du début du 20e siècle, c'était la thésaurisation. C'est-à-dire le fait que les gens, non seulement ne dépensent pas, mais ils ne confient même pas leurs fonds à des banques ou à des gens comme ça. Ils gardent l'argent. Il y a cette idée que, donc, il y a une partie, en quelque sorte, de la capacité de dépense qui est stérilisée par la prudence des acteurs du secteur privé. Alors que si vous donnez à l'État la responsabilité de dépenser, lui, il va dépenser tout de suite. Et donc, il y a un effet, il y a une multiplication de l'effet de la dépense publique par le fait que l'État dépense ce que le secteur privé aurait plutôt tendance à thésauriser.
0: Alors, il y a un élément, Jean-Marc Daniel, que je ne suis pas sûr d'avoir bien compris. Vous dites que la dette publique conduit à un excédent d'épargne. Et alors, comme on dit qu'en France, l'épargne n'a jamais été aussi élevée, je me suis dit, mais est-ce que c'est parce que la dette est élevée ?
1: Non, je ne dis pas que ça. Ce que j'explique, c'est qu'effectivement, la dette publique, en général, est considérée comme étant un moyen d'absorber un excédent d'épargne. C'est-à-dire, il y a l'idée que si jamais il y a beaucoup d'épargne, un moyen de réutiliser cette épargne, c'est de dire aux gens, vous voulez, pourquoi il y a un excédent d'épargne, pourquoi les gens épargnent beaucoup, c'est parce qu'ils ne veulent pas investir dans des activités privées. Normalement, l'épargne, après, elle est confiée à une banque qui va la confier à des acteurs privés. Si on est en situation d'excédent d'épargne, à ce moment-là, eh bien, on se dit, les gens ont peur. Et quelle est la façon de rassurer les gens ? Normalement, c'est de le confier à l'État parce que L'État est éternel. Vous confiez ça à une entreprise, elle peut faire faillite. Oui. Dans la logique où l'État est éternel, vous confiez ça à l'État. Et... Alors, comment est-ce qu'on mesure si on a un excédent d'épargne ou pas? En fait, c'est... Alors, j'explique ça, et puis je le mets en annexe, parce que quelquefois, c'est pas toujours évident. Mais c'est les comptes extérieurs d'un pays qui permettent de savoir s'il y a trop d'épargne ou pas. Et donc, alors la grande caractéristique des pays, de trois pays en ce moment, qui sont véritablement en situation d'avoir un très gros déficit extérieur, et donc de manquer d'épargne, c'est les États-Unis, donc un déficit extérieur, qui s'en sort parce que les gens, ils donnent des dollars, c'est-à-dire aux gens qui...
0: La planche à billets.
1: C'est la planche à billets, ils font tourner la planche à billets, ils donnent aux gens à qui ils achètent, puisqu'ils ont un déficit extérieur, ça veut dire qu'ils achètent beaucoup d'importations, ils donnent aux gens à qui ils achètent des dollars, et ces gens sont contents, donc ils n'ont pas de problème. Ouais. Le deuxième pays, c'est le Royaume-Uni. Le Royaume-Uni est en déficit, il donne aux gens des livres, et les gens, ils n'en veulent plus de livres. Ce qui fait que quand Mme Liz Truss dit, écoutez, on va continuer à donner encore plus de moyens à la population, les gens disent non, on ne vous prêtera plus au Royaume-Uni. Et donc, elle tient 48 heures, et au bout de 48 heures, elle s'en va. Et la grande préoccupation des Anglais, c'est de redresser leur niveau d'épargne. Et puis, le troisième pays, c'est la France. Et la France, qu'est-ce qui se passe? Eh bien, la France, elle distribue des euros à tout le monde, parce qu'elle ne travaille pas assez. Et donc, elle distribue des euros. Et les gens qui ont des euros, ils vont voir les Allemands. Et comme les Allemands, eux, ils ont des excédents, et bien les Allemands disent, écoutez, nous, on a des dollars, donc on va vous donner, en échange de ces euros, on va vous donner des dollars. Donc, grosso modo, les Américains s'en sortent parce qu'ils ont le dollar. Les Anglais ne s'en sortent plus. Et les Français s'en sortent parce que les Allemands travaillent à leur place. Le problème, c'est combien de temps est-ce que les Allemands vont accepter de travailler pour les Français?
0: Oui. Surtout qu'ils commencent à s'endetter, eux aussi.
1: Oui, mais ils sont toujours en excédent, justement, extérieur. Et donc,
0: oui, c'est leur commerce extérieur.
1: Et donc, ils vendent beaucoup. Et comme ils vendent beaucoup, chaque fois que, si vous voulez, ça se passe comme ça, l'Union européenne, c'est de 8h du matin à 17h, les Allemands vendent. Alors, de moins en moins de voitures, mais ils continuent à vendre des machines-outils.
0: Oui, des machines-outils.
1: Bon, ils accumulent des dollars. Et puis, quand ces dollars arrivent dans la caisse commune de la BCE, les Français arrivent en disant, il y a des dollars, c'est peut-être pas la peine que nous on vende à l'étranger, parce que pour vendre à l'étranger, il faut produire, pour produire, il faut travailler, et on a un droit à la paresse. Donc, ces dollars, on va les utiliser pour payer nos importations.
0: Alors, avant d'en venir à la grande question que vous posez sur l'inconvénient dont on parle peu de la dette, c'est-à-dire qu'on assassine Robin des Bois, une question, on parle en général assez peu des créanciers. Qui dit dette, dit créancier. Je crois qu'à près de 55 ou 60%, elle est détenue par des étrangers. Mais on sait très peu de choses. Des étrangers, ça veut dire quoi ? Les États, des particuliers, des fonds de souverains, comme vous dites, ou encore on dit que je crois que 20% de particuliers en France possèdent de la dette, mais ça se présente comment? C'est quoi posséder de la dette française?
1: Alors, posséder de la dette publique française, d'abord, une partie de cette dette publique qu'on présente comme étant détenue par les étrangers est détenue par la Banque centrale.
0: Ouais.
1: Donc environ 600 milliards, donc c'est détenu par la Banque centrale. Alors les étrangers, comment ça se passe physiquement? C'est donc le premier jeudi et le troisième jeudi du mois. Il y a un service du ministère des Finances qui s'appelle l'agence France Trésor, qui demande à des banquiers, donc il y a 18 banques qui ont le droit de lui répondre, ce qu'on appelle des spécialistes en valeur du Trésor, combien ils sont prêts à prêter et à quel taux. Donc, après, on fait le tri de tout ça. Et donc, le jeudi 1er octobre, qui est l'émission, qui était l'émission la plus récente, ce jeudi 1er octobre, eh bien, l'État a récupéré 12 milliards à 4,93%. Bon. Alors, une fois qu'une banque a récupéré ça, qu'est-ce qu'elle fait? Eh bien, elle va voir d'abord ses clients, et donc elle lui a lui proposer de l'assurance vie. En réalité, elle va mettre à disposition cette dette publique, en général, d'un organisme qui est la CNP, la Caisse Nationale de Prévoyance, qui va préparer des contrats d'assurance vie. Et donc, le particulier va accéder à la dette par l'intermédiaire de son assurance vie.
0: Oui, mais alors, ce n'est pas des taux de 4% qu'il perçoit?
1: Non. Alors, entre-temps, il y a... Ah ben là, pour l'instant, parce que l'assurance vie, bah, bientôt, ça devrait remonter. Là, il a l'assurance vie qu'il a souscrite, il y en a des périodes où les taux d'intérêt étaient négatifs. Donc, le rôle de la compagnie d'assurance, et notamment de la CNP, c'est de faire en sorte que quand c'est très très bas, on continue quand même à rémunérer, et quand c'est très très haut, on en profite pour compenser la période où c'était très très bas, les taux d'intérêt. Quant aux étrangers, c'est pareil, ils s'adressent à leur... Il y a des banques étrangères parmi les spécialistes en valeur du trésor, notamment des banques suisses, il y a une banque japonaise. Et donc les fonds s'adressent à ces banques en leur disant, est-ce qu'on veut récupérer de la dette? Donc elles ont du stock de dette et elles le revendent à ces étrangers-là. Et donc essentiellement, à l'heure actuelle, le plus grand détenteur, c'est le fonds souverain norvégien. Puis vous avez des fonds de retraite, vous avez...
0: On a l'impression, on se dit, est-ce que le Qatar ou les Émirats arabes unis possèdent des
1: Alors,
0: fonds...
1: ils possèdent des titres de dette. Mais le problème, c'est que quand vous... Et alors, on le voit, par exemple, il y a un grand discours qui consiste à dire une des forces de l'Italie, c'est que ce sont les Italiens qui détiennent la dette. Le problème de l'Italie, c'est que ce sont les étrangers qui détiennent la bourse de Milan. C'est-à-dire, comme les Italiens ont de la dette, ils n'ont pas des moyens infinis. Donc, ce qu'ils ont mis sur de la dette publique, ils ne l'ont pas mis sur la détention de leurs propres entreprises. Et donc, un des enjeux, c'est de se poser la question, est-ce que c'est une bonne ou une mauvaise chose que le fonds souverain norvégien préfère avoir de la dette plutôt que... des entreprises françaises.
0: C'est parce que cette question touche à une question politique sur la souveraineté.
1: Oui, exactement. Et donc, est-ce que quand vous entendez M. Pouyanné qui dit « je vais bientôt aller coter mon entreprise à New York » parce que l'essentiel des gens qui détiennent Total maintenant, ce sont des Américains. C'est ce que je disais sur les Américains. La grande force des États-Unis, c'est qu'ils ne détiennent pas leur dette publique. C'est-à-dire que l'argent américain sert à... acheter Total et pas de la dette publique, et on laisse la dette publique aux Japonais. Et... Parce que une fois que vous détenez de la dette publique, vous n'avez aucun droit à participer à la négociation budgétaire qui a lieu au Parlement. Jusqu'à preuve du contraire, nos députés, là, qui sont en train de s'agiter, de raconter n'importe quoi, ils ne reçoivent jamais de message du Fonds souverain norvégien en disant, écoutez, c'est nous qui avons la dette, on regarde ça de près, vous devriez faire attention quand même, c'est les retraites des Norvégiens, faites gaffe. Non, ils ne reçoivent pas ça. Les Norvégiens se contentent de dire, bon, mais très bien, on va attendre, et puis si ça se passe mal, on vendra. Mais alors que si vous détenez Total, vous appelez le PDG de Total et vous dites, là, écoutez, ça ne va pas, là. Il faut gagner de l'argent, mon vieux.
0: Jean-Marc Daniel, on va faire une pause musicale. C'est vous qui avez choisi la musique. C'est Bob Dylan, A Hard Rain's Gonna Fall. Et vous allez nous expliquer pourquoi.

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1: C'est donc Bob Dylan que vous avez choisi, Jean-Marc Daniel, et vous allez nous expliquer pourquoi. Qu'est-ce qui raconte le prix Nobel de littérature ?
2: Oui, alors pourquoi j'ai choisi Bob Dylan ? D'abord, je suis un fan absolu de Bob Dylan. J'écoute régulièrement, voire quotidiennement, certaines de ses chansons. Et je rappelle qu'il y a 10 ans, il a eu le prix Nobel de littérature. Oui. Et en particulier, cet événement avait été salué d'une certaine façon par le Premier ministre qui a été nommé en 2017, Édouard Philippe, qui citait dans son discours de politique générale, une de ses chansons qui est Blowing in the Wind. À un moment donné, régulièrement dans la chanson, il dit combien de temps peut-on faire semblant de ne pas voir ? Et Édouard Philippe disait, c'est sur nos finances publiques, combien de temps est-ce qu'on peut faire semblant de ne pas voir ? Nous sommes 10 ans après, on continue à faire semblant de ne pas voir. Donc la réponse n'est pas dans le vent comme dans la chanson, mais elle est dans les faits que nous constatons. Alors celle que j'ai choisie, la nouvelle chanson, Hard Rain's Gonna Fall, le titre ça veut dire il va tomber une pluie terrible, c'est-à-dire qu'il annonce des catastrophes, il pose la question donc Blue-Eyed Son à son fils qui a les yeux bleus et son fils lui dit j'ai vu des choses absolument atroces, on va vers la catastrophe et le monde vers lequel on va, ce sera le monde où black is the color and none is the number, c'est-à-dire la couleur sera noire et le nombre ce sera zéro, enfin il n'y aura plus rien, donc à la fin il dit il faut quand même se ressaisir si on laisse aller le monde tel qu'il est. Et donc je pense que sur la tête publique, black is more and more the color.
1: Alors vous nous dites que l'effet néfaste de la dette, choisir la dette comme solution au déficit, parce que c'est un effet anti-redistribution et que c'est prendre aux pauvres pour donner aux riches. Alors expliquez-nous comment.
2: Alors, pourquoi je dis ça ? Parce qu'effectivement, quand vous avez des dépenses publiques, normalement, ces dépenses publiques devraient être financées par l'impôt. Et pourquoi l'impôt ? Et c'est ce que, alors, je cite un économiste américain des années 50-60, qui était de ces gens qui ont beaucoup œuvré dans la courte présidence de John Kennedy. Et donc, il expliquait qu'effectivement, le rôle de l'État, c'est il y a 3 missions claires pour l'État sur le plan économique. Et une de ces missions, c'est de la redistribution, c'est-à-dire Kennedy le disait, mon rôle, c'est pas d'abaisser les riches, c'est de relever les pauvres. Et donc, pour relever les pauvres, il faut effectivement que l'État mette en place des services publics et que l'État assume l'idée d'avoir une fiscalité qui finance ces services publics. Or, ce qu'on constate, c'est que quand on emprunte, évidemment, il va falloir payer les intérêts. Et ces intérêts sont payés par l'ensemble des contribuables. Et ce qu'on ne voit jamais, c'est qui les reçoit ? On parlait tout à l'heure du fonds souverain norvégien et tout ça. Des Français qui détiennent la dette. Les Français qui détiennent la dette, ce sont les gens qui ont de l'assurance-vie. Et les gens qui ont de l'assurance-vie, c'est des gens qui ont dégagé une certaine quantité d'épargne. C'est la classe moyenne, voire la classe moyenne supérieure. Et plus vous avez d'assurance-vie, plus vous êtes intéressé à ce que la dette publique soit bien rémunérée. Et donc, on prend les impôts de tout le monde pour rémunérer la classe moyenne supérieure. Et donc, c'est ce que les économistes appellent un effet Robin des Bois inversé. C'est-à-dire, on prend l'argent des pauvres pour le donner aux riches, alors que Robin des Bois clame qu'il prend l'argent des riches pour le donner aux pauvres. Et j'insiste là-dessus parce qu'en outre, il y a une idée fausse qui consiste à dire que c'est une génération qui punit une autre génération par l'intermédiaire de la dette.
1: Ah oui, c'est un fardeau transmis aux générations suivantes.
2: En sorte que dans les générations suivantes, il y a ceux qui vont payer, les contribuables, mais il y a ceux qui vont recevoir. Et ceux qui vont recevoir, ils sont dans la même génération. Et donc, je rappelle un texte d'ailleurs du XVIIIe siècle, un personnage qui a écrit un livre qui s'appelle « Le Testament de Fortuné Ricard ». En fait, il l'appelait Fortuné Richard, et puis l'imprimeur, au dernier moment, a commis une erreur et donc a supprimé le H. Et dans ce livre, donc, l'auteur dit, écoutez, la meilleure chose que l'on puisse faire pour quelqu'un, c'est de lui donner un titre de dette publique. Parce qu'une fois que vous avez un titre de dette publique, tous les ans, l'État vous verse une rente. Une
1: Donc, à la naissance de chaque enfant, il faudrait lui offrir...
2: De la dette publique, et après, mais il n'y a plus qu'à attendre. Et donc, effectivement, grâce à la dette publique, il y a des gens, effectivement, qui ont un revenu, qui est pris sur l'ensemble de la population. Et donc, c'est ça que je trouve contraire à ce que devrait être le rôle de l'État, parce que l'État, encore une fois, il est là pour faire la même chose qu'au Robin des Bois.
1: Oui, et puis, vous vous étonnez que, finalement, ce soit surtout la gauche qui propose de passer par le système de la dette.
2: Oui, alors il y a eu une inversion des valeurs, c'est-à-dire que concrètement, qu'est-ce qui s'est passé au 19e siècle? La gauche était contre la dette, et c'était effectivement, si vous relisez le livre de Karl Marx sur la révolution de 1848, les luttes de classe en France, qui raconte la révolution de 1848, il dit bien que une des choses les plus abominables faites par le régime de Louis-Philippe, c'est d'avoir creusé la dette publique pour permettre à la partie la plus riche de la population d'avoir... De s'enrichir. Et il dit, voilà, ils ont pris comme prétexte de construire des chemins de fer, mais en réalité, ils ont garanti par l'intermédiaire de la dette publique des revenus à une partie de la population qui n'en avait pas besoin. Et donc, pourquoi est-ce que la gauche s'est mise à s'intéresser, à dire que la dette publique, c'est pas grave? Parce que c'est toujours pareil. Qu'est-ce qu'on paie avec la dette publique? Donc, on paie... Les 150 milliards de déficit, c'est quoi? Grosso modo, c'est 70 milliards qui sont donnés aux détenteurs de dette publique, c'est les intérêts, donc. Oui. Et c'est 80 milliards qui sont donnés en substitution aux cotisations sociales. Oui. Grosso modo, c'est 80 milliards. On dit aux gens, les cotisations, c'est trop lourd, on va se substituer par l'intermédiaire de l'État aux gens qui devraient les payer, c'est-à-dire aux salariés. Grosso modo, on garantit le pouvoir d'achat de la population par de la dette. Et donc la gauche dit, ça c'est bien, si on permet aux gens de ne pas travailler, si c'est le droit à la paresse, si le droit à la paresse doit s'exercer sans qu'il y ait de baisse du niveau de vie de la population. Donc l'État va s'endetter, sauf que ce que ne voit pas la gauche, c'est que quand il s'endette, eh bien il prépare les 70 milliards, 90 milliards, 100 milliards, 120 milliards qui vont être redistribués vers la partie la plus riche de la population.
1: Alors ça pourrait justifier le fait de dire, bon ben on va annuler la dette.
2: Alors, il y a des gens qui disent, on peut effectivement, sauf que si on annule la dette, il faut être sûr qu'on ne va pas être obligé de revenir devant les gens qui vous prêtent. Et donc, il faut qu'en annulant les dettes, il faut équilibrer les comptes. Donc, on peut faire banqueroute, annuler de la dette, à une première condition. D'abord, c'est trahir la parole de l'État. Enfin bon, mettons qu'on dise, écoutez, on est cynique, on annule la dette, et puis c'est les gens qui sont victimes de ça, c'est des riches, ça c'est déjà fait. La dernière fois que ça s'est fait, c'était en 1797. Et donc le ministre a dit, j'efface les conséquences du passé pour garantir l'avenir du pays. Donc voilà, donc le passé c'est fini. Bon. Mais 8 ans auparavant, Mirabeau disait la banqueroute c'est hideux. Parce que la banqueroute, vous ruinez des gens qui vous ont fait confiance. Bon. Mais mettons qu'on dise et qu'on fait le raisonnement du directoire, c'est pas grave, on est révolutionnaires. Oui. Sauf que si vous avez encore un déficit après. Donc je prends 150 milliards de déficit, vous annulez la dette, vous avez 70 milliards d'intérêts que vous n'avez plus à verser. Mais il reste encore 80 milliards à financer. Et avant de trouver quelqu'un qui vous reprête, une fois que vous les avez annulé la dette, vous n'avez plus personne qui vous reprête. Donc vous êtes incapable de financer vos dépenses. Oui. Donc il faut le faire uniquement si votre déficit sert à payer les intérêts de la dette.
1: Alors justement, on passe dans la partie comment s'en sortir, comment se dégager et comment la France peut se dégager de cette dette de plus de 3 600 milliards de dettes. La première solution, vous venez d'en parler, c'est la banqueroute. Ça paraît un peu difficile à mettre en œuvre. Vous nous rappelez justement, la révolution avait été provoquée d'ailleurs par un endettement colossal.
2: Absolument.
1: C'est aussi ce qu'on peut risquer aujourd'hui. La deuxième solution, c'est vendre les biens de l'État.
2: Oui, alors c'est vendre les bijoux de famille.
1: Oui.
2: Et donc, mais il faut en avoir.
1: Margaret Thatcher... Moi, je suis pour qu'on vende la Joconde. Je suis sûre qu'on la vendrait au moins 1 milliard.
2: Ah oui, on la vendrait très cher. Vous avez le Margaret Thatcher, par exemple, a bénéficié des nationalisations des travaillistes. Elle avait beaucoup de choses à vendre.
1: Oui.
2: De même, quand on a fait les politiques de transition en Europe de l'Est, il y avait énormément de choses à vendre parce que tout avait été nationalisé. Et donc, un pays comme la Pologne, qui était surendetté, dont l'État était surendetté, a réussi à retrouver en partie des comptes équilibrés grâce à la... Bon. Sauf qu'en France, on n'en a pas énormément. Et donc, on peut le faire. Je pense qu'on devrait effectivement se dégager sur le plan institutionnel, dégager l'État d'un certain nombre de propriétés. Je cite, alors, c'est anecdotique, mais l'État est encore propriétaire du casino d'Aix-les-Bains.
1: Ah bon ?
2: On peut se demander pourquoi est-ce que...
1: Oui, bon, mais ça ne sera pas des sommes à la hauteur de l'enjeu. Voilà, c'est mettre un peu d'ordre.
2: Voilà, quand on regarde ça, les choses vendables dans les secteurs des entreprises que détient l'État, c'est environ 170 à 200 milliards. Face à 3600 milliards, c'est pas la hauteur. De même, quand on dit on va vendre l'immobilier de l'État, c'est une cinquantaine de milliards. Sachez qu'il y a des choses, là où vous disiez que vous y étiez favorable à la vente de la Joconde, mais vous avez une valeur théorique et puis vous trouvez quelqu'un quand même pour l'acheter.
1: Non, mais il y a un pseudo Léonard de Vinci qui s'est quand même vendu pas loin, 600 millions.
2: Oui, il faut trouver quelqu'un quand même. Il faut trouver quelqu'un. Alors, le Qatar peut-être pour acheter. Oui. Bon, il faut...
1: Alors, troisième solution pour réduire la dette, c'est celle-là, elle a été mise en œuvre à plusieurs occasions, c'est l'inflation.
2: Absolument. L'idée est simple, c'est-à-dire que la valeur de la dette reste... En affichage,
1: la valeur nominale, reste elle n'est pas indexée, la valeur.
2: Et donc tout évolue autour, et donc elle reste à ça. Alors il y en a une partie qui est indexée sur l'inflation, malgré tout. Ce que montre l'expérience, c'est que c'est l'histoire du tube de dentifrice. C'est-à-dire que, grosso modo.
1: On ne peut pas faire rentrer.
2: Voilà, on ne peut pas faire revenir. Et donc l'idée est la suivante, c'est que vous déchaînez l'inflation, bon, mais au moment où il faut arrêter avec l'inflation. Vous êtes débarrassé de la dette. Et au moment où vous stoppez avec l'inflation, vous êtes obligé de durcir les taux d'intérêt. Et donc, vous avez une espèce de ralentissement, de récession de l'économie que vous imposez à la population. C'est-à-dire, vous lui dites, il n'y a pas de problème, on s'est débarrassé de la dette. Et puis, dans la phase qui suit, vous lui dites, oui, mais maintenant, il va falloir, pour se débarrasser de l'inflation, subir des taux d'intérêt élevés, voire du chômage. Et donc, l'inflation se paie après par une phase, en général, de récession. C'est ce qu'on a connu dans les années 80-90. On a trouvé des taux d'intérêt à la fin des années 80, au début des années 90, c'était très très élevés, considérables, et qui vont pénaliser l'économie française pour se débarrasser de l'inflation.
1: Alors, pour rééquilibrer le déficit du budget, la solution dont on parle le plus dans les débats, c'est d'augmenter les impôts. Mais c'est là où on s'aperçoit que dans la France actuelle, c'est absolument impossible.
2: Absolument. Il y a une espèce de légende urbaine qui consiste à dire, vous savez, les gens sont rassurés parce qu'en France, les impôts rentrent bien, donc il n'y aura aucun problème, il suffira d'augmenter les impôts. Non, la France n'en peut plus. Et donc, la France clame qu'elle subit un matraquage fiscal absolument insupportable. Et donc, avec des situations qui sont des situations où on l'a vu, si le prix de l'essence augmente, on peut augmenter le... Vous savez, le président Mitterrand disait, il y a trois solutions quand on veut avoir des recettes fiscales importantes: essence, tabac, alcool. On augmente le prix de l'essence, du tabac et de l'alcool, et les gens paient. Bon, mais on le voit bien sur... Et pourtant, le prix de l'essence en pouvoir d'achat est moins important qu'il n'était dans les années 70. Mais il y a des choses que les gens ne supportent plus. Et donc, à partir de ce moment-là, augmenter les impôts, on désigne un bouc émissaire. Donc, le bouc émissaire, c'est le riche, mais c'est aussi le boomer, c'est-à-dire le boomer qui a mené une vie de cocagne, doit payer. Donc, soit on augmente la CSG, c'est-à-dire ses impôts, soit on baisse les retraites, c'est-à-dire l'équivalent de toute façon, on porte atteinte au pouvoir d'achat. Et donc, je pense que là, on s'oriente vers une sorte de... discours de l'effort, mais un discours de l'effort qui est totalement inégalitaire et totalement disproportionné dans le partage. C'est-à-dire, on désigne quelqu'un, on s'abat sur quelqu'un, en général d'ailleurs en fonction de sa capacité de réaction. Le boomer fait assez peu d'émeutes et incendie assez peu d'abribus.
1: Alors, comme il nous reste peu de temps, il va falloir passer à la conclusion ou des éléments de conclusion. La France est à l'heure de vérité aujourd'hui. Réduire les dépenses, quand on écoute l'ensemble des discours publics ou des différentes catégories socio-professionnelles, tout le monde réclame de l'argent.
2: Oui. Complètement.
1: Je n'ai pas vu un seul secteur, et avec les manifestations et des collégiens et des étudiants, c'est pareil, que quels sont, dans quel domaine la France, ou les Français, ou les parlements, le futur président et le futur parlement dans 6 mois, pourront rétablir les comptes de la France.
2: Alors je pense que pour rétablir les comptes publics, il faut rétablir les comptes de la France. C'est-à-dire les deux sont... Et donc rétablir les comptes de la France, on en revient à ce qui a été un peu le fil conducteur de notre entretien, c'est que je pense que le pays ne travaille pas assez. C'est-à-dire on travaille en moyenne par habitant 666 heures par an et les Allemands travaillent 724 heures. Si une simple règle arithmétique qui est assez grossière, et si on travaillait la même quantité que les Allemands, on aurait une création de richesse qui permettrait de réduire le déficit budgétaire parce qu'il y aurait plus d'impôts. Et cette solution, c'est la solution qui, normalement, ne punit personne. C'est-à-dire, on demande aux gens de travailler un peu plus. Or, cette solution, elle a été écartée avec le refus de la réforme sur la retraite, puisque c'est ce que dit Krugman.
1: Oui, travailler plus longtemps, c'est travailler.
2: Ce que dit Krugman dans son article dont vous parliez, il dit bien, au Danemark, on part à la retraite à 67 ans, et le Danemark, c'est pas un enfer ultralibéral. Que les Français n'arrivent pas à comprendre qu'il faudrait qu'eux-mêmes travaillent jusqu'à 67 ans est quelque chose d'aberrant. Donc, je pense qu'il faut... C'est ce que disait aussi François Bayrou quand il a fait son sabordage. Là, il s'est saborné, il ne voulait plus gouverner. Bon, il a dit, je vais supprimer 2 jours de congé. Et supprimer 2 jours de congé, c'était une façon, effectivement, d'élargir le gâteau. Grosso modo, pour conclure, je pense qu'on réfléchit beaucoup à comment répartir le gâteau de façon à ce que l'État en profite davantage. Alors que moi, je dis, il faut élargir la taille du gâteau, c'est-à-dire produire plus pour gagner plus.
1: Donc le débat, vous le transférez sans doute à juste titre sur le travail. Le travail, c'est pas forcément un enfer. Les gens peuvent, y compris dans les travaux difficiles, les gens peuvent s'épanouir. On parle beaucoup, moi je prends un exemple, on parle beaucoup, ah oui, mais dans des métiers difficiles, on est fatigué. Je pense que ceux qui disent ça ne connaissent pas ce que font les petites entreprises. Moi, je vais beaucoup à la campagne. Et les chefs d'entreprise, quand un travailleur a un travail difficile et qu'il atteint 50 ans, il le met à un autre poste.
2: Mais bien sûr.
1: Il ne le met pas à casser des cailloux avec un,
2: mais bien sûr, une
1: pioche.
2: Un marteau piqueur qui vibre et qui vous... Non, et le... Enfin, pour conclure là aussi, moi, ce qui me frappe, c'est dans la... Il y a une chanson qui est une chanson qui revient régulièrement. Il y a la chanson de Pierre Bachelet sur le Nord. Au Nord, c'était les corons. Et il dit à un moment donné que pour les mineurs, c'était leur puits de mine, c'était leur fierté, leur nation. Et pourtant, s'il y a un métier qui était pénible, c'était vraiment celui de mineur. Mais ils avaient compris que c'était un métier.
1: Jean-Marc Daniel, merci beaucoup pour ce petit cours sur la dette publique. Je rappelle le titre de votre livre, Dette publique, c'est Robin des Bois qu'on assassine, aux éditions Odile Jacob.

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2: Bonjour à tous. Alors pour cette émission mensuelle de l'Armée du Salut, je reçois M. Patrick Cabanel, historien, directeur d'études à l'École pratique des hautes études. Bonjour M. Cabanel.
3: Bonjour.
2: Alors, je vous remercie d'abord d'avoir bien voulu accepter de nous parler, dans le cadre de cette émission consacrée à l'Armée du Salut sur Fréquence protestante, de nous parler de votre livre « Croisade pour les pauvres », consacré donc à l'histoire de l'Armée du Salut en France de 1881 à 2026. Alors bien sûr, ma première question, c'est qu'est-ce qui vous a poussé à écrire ce livre, bien sûr ?
3: C'est pas facile de répondre. Je suis serein du protestantisme. Hein. D'une certaine manière, tout ce qui appartient au protestantisme m'intéresse professionnellement. L'Armée du Salut, c'est une page de l'histoire du protestantisme,
2: oui, bien sûr,
3: mondial et des réveils. Voilà. Il y a eu aussi une demande de l'Armée du Salut à laquelle j'ai répondu très favorablement, parce que c'est une institution que tout le monde croit connaître, que personne connaît vraiment très bien, au-delà de quelques images qui sont des images justes mais un peu mythiques, hein, les marmites de Noël, l'accueil des plus pauvres, etc. Et en fait, j'ai découvert un univers assez passionnant, et qui d'ailleurs excède largement la seule histoire religieuse, parce que l'Armée du Salut, c'est du religieux, c'est du social, c'est de l'architectural, c'est assez fascinant comme institution.
2: Oui, alors donc, parlez-nous déjà, pour commencer, du début. Comment est-ce que c'est arrivé en France ? Parce que ça a commencé en Angleterre.
3: Oui, le départ est classique, d'une certaine manière. C'est-à-dire qu'on est vraiment dans l'univers britannique, et plus largement anglo-saxon, parce que les Américains seront là aussi très vite. C'est cet univers de ce qu'on appelle dans l'histoire du protestantisme le réveil, avec un R majuscule, c'est-à-dire cette histoire récurrente dans le protestantisme qui fait qu'à un certain moment, un homme, parfois une femme, souvent un pasteur d'ailleurs, c'était le cas de William Booth, le fondateur de l'Armée du Salut, découvre ou croit découvrir que ce qu'il enseignait, que ce qu'il croyait n'était pas vivant, était une foi morte, trop multitudiniste, trop banale, trop libérale, et découvre qu'il faut vraiment revenir aux fondamentaux, d'où d'ailleurs le mot classique d'évangélique, pour désigner tous ces mouvements-là. Et à ce moment-là, très souvent, dans l'histoire du protestantisme, ce pasteur, c'est souvent le cas, se sent contraint de rompre avec l'Église à laquelle il appartient, que ce soit l'Église luthérienne, l'Église anglicane, l'Église réformée en France, et fonde plus ou moins, malgré lui, une chapelle, une nouvelle dénomination. Voilà, c'est toute l'histoire, je ne sais pas, du baptisme, du méthodisme, du pentecôtisme. Là, c'est l'histoire de l'Armée du Salut, mais c'est à la fois très classique dans l'histoire du protestantisme, et puis c'est en même temps très particulier, y compris par le vocabulaire. Fonder une église qui s'appelle armée, dont j'ose dire, le clergé porte l'uniforme, c'est quand même un peu à part.
2: Mais il y a quand même cette histoire, il s'est surtout adressé aux pauvres, il a vu tous ces gens qui étaient pauvres, il a vu qu'il fallait d'abord leur donner à manger avant de les évangéliser, c'est ça en fait sa priorité à ce monsieur Booth.
3: Oui, au départ, c'est vraiment strictement religieux, avec ce sentiment qui était d'ailleurs très partagé dans l'Europe du temps, l'Europe de la Révolution industrielle, aussi bien d'ailleurs partagé dans l'Église catholique que dans l'Église protestante. C'est-à-dire le sentiment que le christianisme était en train, ou même avait déjà perdu, les plus pauvres, le prolétariat issu de la Révolution industrielle. Et donc, il fallait essayer de trouver de nouvelles structures, de nouvelles manières d'évangéliser pour toucher ces gens qui n'habitaient plus dans le périmètre des églises ou des temples et des paroisses traditionnelles, mais qui vivaient dans des quartiers très défavorisées, des zones industrielles, de structures très nouvelles où les églises n'avaient pas leurs habitudes. Et puis, à force de chercher à évangéliser ce que le christianisme était en train de perdre, eh bien oui, il s'est aperçu que le premier souci d'un évangéliste chrétien, selon sa fameuse formule, qui est qu'on ne peut pas prêcher l'évangile à un homme qui a les pieds mouillés. Et donc, il faut d'abord cet homme, cette femme, l'accueillir, lui permettre de prendre une douche, le restaurer, le loger à l'abri de la pluie, du froid, etc. Et ensuite seulement l'évangéliser. D'où le slogan qui est très célèbre, oui. Hein, qui marche en anglais comme en français.
2: Voilà, c'est ça l'avantage.
3: Tout savant salut. Oui. Dans cet ordre chronologique-là, c'est-à-dire que vous pouvez parler du salut, mais quand d'abord vous avez commencé par nourrir le clochard, le pauvre, la femme chassée de chez elle qui vient jusqu'à vous, vous le nourrissez, vous lui permettez de se laver, ça a l'air bête à dire, mais ça commence par là, vous l'habillez, et ensuite seulement vous lui parlez du salut.
2: Exactement. Et alors, les femmes ont joué un grand rôle, en tous les cas, en France. Enfin, dès la fille, à partir de la fille, c'est la fille de Bousse, hein, Catherine Bousse, qui est venue en premier en France, c'est ça ?
3: Oui, absolument. Une toute jeune femme qui avait 20 ans, dont les deux compagnes avaient encore un peu plus jeune qu'elle. On l'a très vite surnommée, ça c'était les gens qui voulaient se moquer d'elle, mais le surnom a été totalement repris, la maréchale.
2: Ah oui.
3: Mais c'est pas propre à la France. Hein. Les premières, si on peut dire, missionnaires de l'armée du salut en Irlande, aux États-Unis, étaient aussi des femmes.
2: Ah oui.
3: Là, il y avait vraiment une avance de l'armée du salut sur, non seulement bien sûr sur l'Église catholique, mais aussi sur les autres grandes églises protestantes, c'est l'idée que la femme pouvait, à l'égal, si j'ose dire, de l'homme, prêcher, évangéliser. William Booth l'a pas trouvé toute seule, cette idée-là, qui était révolutionnaire à l'époque. Mmh. C'est sa propre épouse qui l'a trouvé avec lui, qui a très vite publié un petit opuscule pour dire que la femme a le droit de prêcher. Et ce féminisme, entre guillemets, de l'armée du salut, est aussi une de ses marques fondamentales. Alors aujourd'hui, c'est dans le monde protestant, c'est banal que des femmes prêchent, soient pasteurs. Mais dans les années 1860-1880, avec la fondation de l'armée du salut en Angleterre puis ailleurs dans le monde, c'était assez révolutionnaire et ça fait partie, y compris d'ailleurs de l'attraction de l'armée du salut. Lorsque tu es une jeune femme de milieu modeste, hein, c'était le cas de beaucoup de gens qui sont entrés dans l'armée du salut, eh bien l'armée vous offrait à peu près au même titre qu'aux hommes, même si les salaires étaient un peu inférieurs, vous offrait la possibilité de faire carrière, hein, sans prendre le moins dans un mauvais sens.
2: Oui, oui.
3: À l'égal des hommes. Et ça, les autres églises chrétiennes ne le faisaient pas à l'époque.
2: Oui, oui. Et alors, quel a été le rapport, justement, tout au moins en France, de l'armée du salut avec la République ? C'était une église, c'était pas une église, c'était... quel rapport ils ont eu, en fait ?
3: Avec la République ?
2: Oui.
3: Alors, c'est très simple. Jusqu'en 1905, c'est-à-dire jusqu'à la fameuse loi de séparation des Églises de l'État, l'armée du salut fait partie, comme d'autres groupes, de ce qu'on appellerait, de ce qu'on pouvait appeler à l'époque, les cultes non reconnus.
2: Ah oui.
3: Donc, elle n'avait aucune espèce de rapport institutionnel avec une république, dès lors que cette république était encore concordataire et ne reconnaissait et n'avait de lien institutionnel qu'avec les fameux quatre cultes reconnus, le catholicisme, les deux protestantistes, luthériens et calvinistes, et le judaïsme. Mmh. En revanche, et c'est d'ailleurs l'inverse avec la situation de la Suisse, pourtant, je dirais, un État très chrétien et même très protestant dans beaucoup de ses cantons, la République n'a pas persécuté, entre guillemets, l'armée du salut, et a même pris des dispositions pour assurer la liberté religieuse, la liberté d'évangélisation, dans la France de la fin du XIXe siècle. Et publiquement, d'ailleurs, l'armée du salut s'est félicitée de la tolérance de l'État français, qui n'était pas encore laïque, hein, oui, qu'elle est le devenir en 1905. C'était aussi une façon pour l'armée du salut de mieux condamner le refus assez violent, y compris sur un plan judiciaire, avec des emprisonnements pour les premiers, les pionniers, hommes et femmes de l'armée du salut en Suisse.
2: Ah,
3: c'est
2: oui.
3: assez étonnant, là. Vous voyez, la Suisse et la France ont joué un peu à front renversé. C'est la France anticléricale qui s'est montrée plus libérale et plus tolérante pour l'armée du salut que la Suisse très chrétienne de l'époque.
2: Ah, c'est intéressant, effectivement. Alors, parlez-nous un petit peu quand même de tous ces bâtiments qui ont été faits pour l'armée du salut, des grands mécènes, si on peut dire, comme Le Corbusier ou... comment est-ce qu'elle s'appelle, cette dame?
3: La princesse de Polignac.
2: Oui, la princesse de Polignac.
3: La grande mécène, oui. Alors là, c'est vraiment la grande époque architecturale, immobilière, l'armée du salut, ça avait commencé avant, ça s'est poursuivi jusqu'à nos jours. Mais la grande époque, c'est l'entre-deux-guerres, qui est clairement l'apogée de l'armée du salut en France, en dépit d'ailleurs de la modestie de ses effectifs. C'est vraiment une petite institution sur le plan du clergé, les officiers officières, mais un rayonnement.
2: Oui, c'est vrai, ça.
3: Politique,
2: oui. Tout le monde connaît, en fait. Tout le monde connaît.
3: Voilà. Et là, c'est plus la génération des fondateurs, notamment de la maréchale. C'est la génération d'un pur français, et même, je salue un gardois, Albin Perron, voilà. Fils. Qui, avec son épouse, Blanche Roussel, oui. fille d'un évangéliste, Napoléon Roussel, très connu, ce couple-là qui a dirigé l'armée du salut de 1917 au début des années 1930, c'est une longue période, a décidé de mettre l'accent, bien sûr, sur le religieux, mais au moins de manière égale et sans doute de manière plus forte sur le social, l'accueil des pauvres, l'accueil des femmes célibataire dans la grande ville, c'est Paris, mais ça peut être aussi Marseille, Lyon, etc. Et on a fait construire, Albin Perron et son épouse ont une sorte de génie de l'immobilier. Un peu par hasard, ils sont rentrés en relation avec ce jeune architecte qui allait marquer le XXe siècle, ça commençait à se pressentir à l'époque, donc c'est Le Corbusier, et Le Corbusier a bâti pour eux une annexe du Palais du Peuple, toujours existante, une péniche qui a marqué aussi les heures de gloire de l'armée du salut, qui a été la première à avoir l'idée d'accueillir des clochards, on dirait, pour faire vite, sur une péniche, sur la Seine, et puis, évidemment, le bâtiment roi par excellence, la cité de refuge de parisienne. Et là, c'est la possibilité d'accueillir des centaines de personnes. On est vraiment dans une sorte d'action caritative de masse. Il y a aussi, même si ce n'est pas une construction neuve, c'est un rachat. Aujourd'hui, c'est l'un des fleurons de l'armée du salut. C'est le magnifique palais de la femme à Paris, qui n'est pas lié au Corbusier, qui n'est pas une construction... que l'armée a racheté et dont elle a fait une institution phare. Et là, on a vraiment un patrimoine qui est de l'ordre du patrimoine monumental lié à cette extraordinaire action caritative d'une armée du salut dont, je répète, il ne faut pas imaginer des dizaines de milliers de personnes. Ce sont quelques centaines de personnes qui ont marqué l'histoire de l'accueil, de l'assistance dans la France au minimum de la première moitié du XXe siècle. Et c'est du reste d'ailleurs quelque chose qui continue encore aujourd'hui au XXIe.
2: Ah oui, ça continue de plus en plus. Et alors justement, ce Palais de la Femme, on en fête le centenaire cette année, c'est ça ?
3: Oui, le centenaire de la prise en charge par l'armée du salut, le bâtiment lui-même qui avait
2: est
3: déjà...
2: plus ancien, oui, c'est vrai.
3: Voilà, il date d'avant la Première Guerre mondiale, mais il avait quasiment pas eu le temps de fonctionner pleinement. L'armée du salut donc l'a acheté, l'a fait entièrement restaurer, en a fait une maison, c'est typique de l'époque et en même temps c'est très moderne. C'est l'idée que une jeune fille, il faut pas imaginer, c'est pas des SDF, c'était des jeunes femmes ou des jeunes filles qui venaient à Paris pour travailler. Il y avait des infirmières, des institutrices, beaucoup de sténodactylos, d'employés de commerce qui cherchaient à se loger dans une ville où se loger a toujours été très cher, qu'il fallait tenir à l'abri des risques d'hôtels bon marché, de risques de la prostitution, de l'agression. Et donc ça a vraiment joué un rôle dans l'autonomie personnelle, financière, professionnelle
2: de
3: très jeune fille, de jeune femme, et ça continue aujourd'hui. C'est un siècle d'histoire de la contribution à la libération de la femme.
2: Eh bien, écoutez, je vous remercie beaucoup. Il y aura encore mille choses à dire. Bien sûr, votre livre est paru ou bien va paraître ?
3: Non, il va paraître, je crois, dans la seconde moitié du mois de novembre.
2: Eh bien, écoutez, merci beaucoup, monsieur Cabanel. Et puis voilà, achetez-le, je dis ça aux auditeurs. Au revoir.
3: Merci pour votre accueil.
2: Au mois prochain.
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1: Vous êtes bien sur Fréquence Protestante, au micro Marion Rouillard. Et mes invités du jour sont Pierre Rouillard et Dominique Garcia pour leur livre. Enfin, c'est un livre collectif, mais dirigé par Pierre Rouillard, « La Méditerranée occidentale des 7e au 4e siècle avant Jésus-Christ » au PUF. Pierre Rouillard, bonjour. Vous êtes un archéologue expérimenté, on va dire ça comme ça.
2: Certes. Certes, oui, bien sûr.
1: Et Dominique Garcia, bonjour, vous êtes aussi un archéologue expérimenté.
3: Mais moins âgé.
1: Voilà, il y a une question d'âge entre les deux. Mais vous êtes quand même passionnants tous les deux. Et je suis très heureuse de vous rencontrer. C'est un livre lourd et dense, écrit petit, serré et passionnant, sur la Méditerranée occidentale, avec plein d'histoires de pays différents que vous avez, et c'est ça qui semble être l'originalité de votre... écriture, c'est un livre qui justement rassemble les pays et les histoires des territoires de cette Méditerranée occidentale. Dites-nous les limites de territoire que ça donne.
2: Alors je voudrais tout dire tout d'abord, nous sommes deux effectivement ce soir, nous sommes cinq auteurs. Nous sommes cinq auteurs, au-delà de Dominique Garcia et de moi-même, il y a... Edith Dridi, qui enseigne à l'université de Neuchâtel. Il y a Andrés Adroer, qui enseigne à l'université de Grenade. Et Stéphane Bourdin, qui enseigne à l'université de Paris 1, Sorbonne. Donc, c'est un ouvrage collectif que nous avons coordonné. Et, disons, chacun d'entre nous a une aire de travail plus précise, si vous voulez. Dominique, plutôt la Gaule, Stéphane Bourdin, l'Italie, Edith Dridi, l'Afrique du Nord, et pour l'Espagne, Andrés Adroer et moi-même. Et puis, il y a les chapitres de synthèse que nous sommes répartis sans manière systématique. Donc ça, c'est pour vous dire, et bien sûr, on a un directeur de collection qui nous a fait confiance, Hervé Englebert, que je veux bien sûr saluer ici. Alors, le sujet, c'est la Méditerranée. Peut-être faut dire l'origine du mot, hein, per mediam terram. C'est-à-dire, c'est au milieu des terres. Hein. C'était Isidore de Séville qui a fait cette définition. Et effectivement, nous avons envisagé la Méditerranée occidentale avec tous ses partenaires, nord, sud, est, ouest, c'est-à-dire l'Italie, l'Afrique du Nord, l'Espagne et la Gaule. Sans compter qu'il y a un immense partenaire au milieu, qui est l'ensemble des îles. Donc, oui. C'est l'ensemble se situe dans ce domaine. Voilà. Alors, des auteurs, une définition du mot, si vous voulez, et nous en sommes tenus à cet ensemble géographique.
1: Alors, vous en parlez de façon multiple et variée, puisque c'est à la fois l'histoire, les échanges, les relations entre ces zones, et c'est en fait une synthèse, ce livre.
2: Alors, c'est l'objectif. C'est l'objectif de fournir au public étudiant d'abord, hein, et érudit, bien sûr, une synthèse qui a comme originalité, si vous voulez, d'envisager... tous les aspects, tous les partenaires possibles. Et il est vrai qu'on a dans nos littératures scientifiques l'habitude d'avoir des volumes sur le monde grec, d'autres sur le monde phénicien. Et là, phéniciens et grecs, étrusques, gaulois, libyens, ibères ou magno-grecs, si vous voulez, ou sardes, sont présents. C'est-à-dire que là, on a une vision, nous avons tenté une vision la plus globale possible de notre perspective. Alors, ça implique d'avoir fait des mises au point nécessaires sur chacune des grandes régions. Et ensuite, dans les chapitres, disons, thématiques de la seconde partie de l'ouvrage, nous envisageons systématiquement tous les partenaires ensemble.
1: Et alors, pourquoi cette période 8e au 4e siècle? Qu'est-ce qui s'est passé

0: dans cette mer, les populations se mettent en relation et ces identités qui n'existaient pas de manière individuelle se construisent de ces interactions. Et c'est peut-être là l'élément le plus neuf, sans doute, de l'ouvrage. Comme le disait Pierre, on a souvent étudié ces civilisations de manière séparée, comme si leur culture, leur nature était issue du sol, presque autochtone, née de la terre.
1: Issue de rien.
0: Elles ne sont pas nées de la terre, elles sont issues de ces contacts ayant des influences différentes selon ces populations. Donc on part de ces populations avant l'histoire, si j'ose dire, avant qu'on ait des textes, à l'âge du bronze, au Xe siècle avant Jésus-Christ, et on les accompagne jusqu'à une période récente, le IVe siècle avant Jésus-Christ, et on voit durant cette période la montée d'éléments essentiels, dont nous sommes presque encore aujourd'hui les héritiers, la création des villes. C'est une idée neuve en Méditerranée et on les voit apparaître en Grèce de l'Est, on les voit apparaître dans le monde étrusque et ensuite dans le monde phénicien, dans le monde ibérique.
1: Est-ce que vous précisez le monde étrusque ou le monde phénicien ou est-ce que vous le situez géographiquement ?
0: Alors oui, pour les grands ensembles, on traite la partie des Grecs qui avaient créé des colonies en Sicile, en Grande-Grèce, dans le sud de la France et en Espagne. Donc pour le cas des Grecs, il ne faut pas les voir comme un ensemble isolé, délimité, mais comme une série de cités indépendantes sur le littoral. Les Étrusques, on les situe en Italie aujourd'hui, entre l'Èbre et l'Arno. Les Ibères sont sur la côte orientale de la péninsule ibérique. Les populations phénico-puniques dans les rives sud de la Méditerranée et le monde celtique.
1: En Tunisie
0: essentiellement, mais également au Maroc, et même dans le sud de l'Espagne. Et puis, nos Celtes et Gaulois, on les fait démarrer de la Méditerranée nord-occidentale, du golfe du Lion, et on remonte très loin, là aussi, sur cette Méditerranée, jusque tout la vallée du Rhône et le Val de Saône. Donc, on a
1: Puisque vous citez Dijon, Auxerre...
0: Oui, quand vous êtes à Montbéliard aujourd'hui, vous êtes en domaine méditerranéen. L'eau qui tombe sur ces terres s'écoule vers la Méditerranée, et inversement, les commerçants méditerranéens ont remonté toute la vallée du Rhône et le Saône, pas par goût de l'exotisme ou du voyage, mais pour être en contact avec les zones de production de l'ambre de la Baltique, qui intéressait les populations méditerranéennes, de l'étain qui venait de la Bretagne et de la Grande-Bretagne, et qui était nécessaire pour la production du bronze en Méditerranée, pour les esclaves et les céréales. Et en fin de compte,
1: Les esclaves gaulois ?
0: Les esclaves d'un peu partout autour de la Méditerranée. Pour faire fonctionner les cités, pour nourrir ces civilisations, il fallait ce que les Grecs appellent le biotos, c'est-à-dire les produits de première nécessité. Et ces grandes civilisations avaient besoin de ces terres rares de l'époque, qui étaient en l'occurrence les esclaves, les céréales et le métal. Et c'est ce qui va sans doute en majorité provoquer ces relations entre les peuples. Les cités autour de la Méditerranée, les unes indépendantes des autres, ne peuvent pas se satisfaire de leurs propres ressources, sont obligées d'avoir des ressources en ivoire de l'Afrique, des ressources en cuivre ou en argent de la péninsule ibérique. Et donc, il va y avoir ce trafic d'objets. Mais un trafic d'objets, c'est un trafic d'hommes, d'idées, qui vont influencer et faire évoluer ces civilisations.
2: Tu as tout dit là.
0: Non,
2: tu as synthétisé.
0: J'ai pas tout dit parce que
2: tu as synthétisé.
0: Ça dessine aussi des cadres dont nous sommes les héritiers, l'écriture qui se diffuse durant cette période-là.
1: Parce que l'écriture, c'est à partir de quand ?
2: Alors,
1: dans ce grand déroulé.
2: Tu as esquissé, tu as déjà présenté en gros les grandes nouveautés qui interviennent à partir du 8e siècle. La cité est un, mais il y en a d'autres. Et peut-être la plus novatrice, c'est celle qui nous marque tout autant que la ville, c'est l'écriture. L'écriture qui a été élaborée, après un cheminement complexe, par les Phéniciens au Xe siècle, IXe siècle, et ensuite, à partir de ce moment-là, naît l'écriture, l'alphabet grec, et c'est à ce moment-là aussi que le processus de la naissance d'écriture se développe, à la fois en Italie du Sud et en Espagne. Au 8e siècle, pour l'Italie, l'Étrurie, pour l'Espagne, plutôt au 7e siècle, c'est

0: La seule région, si vous voulez, qui, à cette époque-là, n'a pas encore d'écriture propre, c'est la Gaule. C'est le sud de la Gaule, qui, pour une raison très simple, si vous voulez, c'est que la Gaule est la dernière des régions qui a été affectée par ces grands échanges entre l'Orient et l'Occident. Donc l'écriture est un point essentiel.
1: On va y revenir, on fait une première pause musicale avec Bolero Chan Chun du Moreno Django's Club.

0: vous êtes bien sur Fréquence Protestante, au micro Marion Rouillard et mes invités du jour, Pierre Rouillard et Dominique Garcia, deux archéologues brillants qui publient un livre avec d'autres, La Méditerranée occidentale du 7e au 4e siècle avant Jésus-Christ. C'est un livre collectif avec d'autres, avec Stéphane Ourdin, Andrés Adroer et Eddy Idri, aux éditions PUF. Pierre Rouillard, on continue sur l'écriture.
1: Alors, bon, l'écriture, elle n'est pas arrivée comme ça. Elle est arrivée parce que, si vous voulez, dès le 9e siècle, les populations, enfin des marchands phéniciens se sont projetés vers l'Occident.
0: Et mais pourquoi? Qu'est-ce qui leur a pris? Qu'est-ce qu'ils cherchaient? Qu'est-ce qu'ils voulaient? De quoi avaient-ils besoin?
1: Le besoin a déjà été un peu rappelé par Dominique, c'est-à-dire le besoin en métaux. Pour faire du bronze, il faut du cuivre et de l'étain. Ah, top là! Et ensuite, l'Occident avait des réserves importantes d'argent et d'or. Donc, le point de départ, c'est l'échange, c'est la recherche de produits nécessaires. Produits nécessaires, c'est la raison principale. Les Grecs interviennent dans un temps relatif, un tout petit peu plus tard, mais pas tellement. Les Eubéens, ceux de l'île d'Eubée, en face de l'Attique, avec des modalités d'installation, c'est ça qui est important, relativement proches. On en reparlera tout à l'heure. Donc, ça, c'est les modalités d'installation. Mais le point de départ, c'est les métaux. Et, inéluctablement, il faut, pour l'échange, des outils. Des outils qui sont l'écriture, puis viendra, deux siècles plus tard, en gros, la monnaie. Nous, nous traitons de la période la plus ancienne, donc de cette période de la naissance et de l'élaboration, de la mise en place de l'écriture. Et on a la chance de disposer de quelques textes qui sont des inscriptions sur plomb qui nous rappellent, qui nous évoquent, si vous voulez, les modalités d'échange. Et dans ces modalités d'échange, on voit une chose très importante. C'est la présence immédiate de l'indigène. C'est-à-dire que les quelques textes dont nous disposons, si vous voulez, sont écrits, par exemple, en grec, les inscriptions qu'on a notamment en Languedoc et en Pourias, et ils évoquent le partenaire grec. Car le système, si vous voulez, de relations, il est le point, disons, le lieu focal, si vous voulez, de la rencontre, c'est ce qu'on appelle l'emporion, c'est-à-dire un lieu où le passage, si vous voulez, c'est le partenaire d'échange et le marchand et l'indigène. C'est-à-dire qu'il n'y a pas de
0: l'indigène, c'est le Gaulois, par
1: exemple. Le Gaulois, ça peut être le Gaulois, ça peut être l'Ibère, ça peut être l'Étrusque, ça peut être l'habitant d'Italie du Sud ou le Sarde, etc. Donc, et que le partenaire méditerranéen oriental soit phénicien ou grec, cela ne change pas. Phéniciens et Grecs ont le même système de fonctionnement globalement. Présence indigène. Et il y a une chose également qu'il faut voir parmi les éléments très originaux qui se mettent en place à cette période-là. Tu as évoqué la cité-État. Nous avons évoqué à l'instant l'écriture. Nous verrons tout à l'heure probablement comment dans les arts cela se manifeste. Mais ce qui est important, si vous voulez, c'est que ces lieux sont des lieux de rencontre de population. C'est-à-dire que ce n'est pas seulement un Phénicien et un Ibère. Il va y avoir, par exemple, en Pourias, dans un site, on va avoir des Grecs, des Phéniciens, probablement des Étrusques et bien sûr des indigènes. Et quand on regarde l'ensemble, si vous voulez, des lieux d'installation des partenaires phéniciens et grecs, ce n'est jamais des populations, ce n'est jamais des ensembles homogènes. Un point important.
0: C'est-à-dire?
1: C'est-à-dire qu'on a une espèce de mixité qui se maintient
0: malgré leurs échanges.
1: Dans le système d'échange, c'est-à-dire qu'en fait, les partenaires sont variés, sont multiples et ils cohabitent, disons. On a des mariages mixtes que l'on arrive par l'étude des nécropoles, l'étude des tombes, observée par exemple dans l'île de Pithecus, par exemple. C'est l'exemple le plus fameux que l'on connaisse.
0: Oui, moi je suis très intéressée de savoir qu'avec les fouilles archéologiques de ces dernières décennies, on va dire, pour faire bref, vous arrivez à reconstituer comme ça les échanges et la vie des populations et à déterminer qu'en effet, ces gens sont... Des gens sont arrivés de Grèce, par exemple, jusque sur la côte espagnole et qu'on arrive à reconstituer ça.
1: Alors, si vous voulez, les premières installations, elles se situent à la fin du IXe siècle. Et on a des Phéniciens, ce sont eux qui se projettent les premiers, on les trouve dans trois sites importants, qui sont Santimbenia, au nord de la Sardaigne, Huelva, au sud de l'Espagne, et Utique. Là, on a les premières rencontres, et ce sont des Phéniciens qui s'installent auprès des indigènes de la région.
0: Des gens qui leur fournissent des
1: métaux. C'est ça, parce que en Sardaigne, les mines sont au bord de l'eau, tandis qu'à Huelva, les ressources minières sont dans les montagnes et ce sont les indigènes qui font le travail et qui fournissent ensuite aux marchands.
0: Et qui les descendent au bord de la mer.
1: Qui redescendent dans le site de Huelva. Et à Utique, c'est... Là, on ne sait pas très bien pourquoi. Ils sont installés là. On expliquera peut-être pourquoi les gens sont installés à Carthage. Ce sera intéressant de le faire, par exemple, tout à l'heure. Mais ça, c'est la première phase. Et ensuite, on a une phase dite de colonisation, c'est-à-dire que des groupes de population phénicienne ou grecque s'installent en nombre.
0: Et donc, ça veut dire que les marchands viennent avec leurs femmes et leurs enfants.
1: En gros, c'est ça. Beaucoup de femmes étaient indigènes, probablement. On n'est pas très, très, très... On est mal informé là-dessus. Mais enfin, les populations, les groupes de population s'installent, s'établissent pour fonder ce qu'on appelle des apoikia, c'est-à-dire qu'ils ont déplacé... Apoikia vient avec le mot oikos, c'est-à-dire l'habitat. C'est-à-dire que c'est un déplacement de la population vers un autre point.
0: D'un village qui se déplace, quoi.
1: Un village ou une ville. Donc, les grandes villes qui sont colonisatrices, ce sont, dans le monde phénicien, notamment la ville de Tyr, qui c'est elle la plus active dans ce domaine-là. Et du côté des Grecs, à partir... de la fin du 8e siècle, la seconde moitié du 8e siècle, ce sont des grandes villes comme Corinthe, comme Mégare, puis Phocée, qui vont se projeter vers l'Italie du Sud, vers la Sicile, vers le littoral et un peu d'Afrique du Nord, vers l'Espagne et vers la Gaule. Et la Gaule étant, et l'Espagne étant, Catalogne et Languedoc étant la dernière région où les Grecs s'installent.
0: C'était
1: le seul coin qui restait libre. Hein, parce que vous aviez du côté de l'Italie, il y avait les Étrusques que situait tout à l'heure Dominique. Et du côté de l'Espagne, vous aviez les établissements phéniciens qui étaient sur la côte andalouse et le sud du pays valencien. Et il restait un coin libre. C'est là où
0: donc
1: les Phocéens...
0: au 8e siècle.
2: Oui, à partir du
1: 8e siècle. Mais il restait un coin qui était libre à la fin du 7e siècle et vers 600. C'était cet espace entre Marseille et Barcelone, pour simplifier.
2: Non, c'est le Far West, effectivement, pour lequel, dans un espace où il y a très peu de textes, l'archéologie, pour reprendre l'élément que vous pointiez tout à l'heure, apporte des sources. L'archéologue trouve des documents, les beaux objets qu'on voit dans les musées, les amphores, mais aussi les pollens, qui sont en fin de compte des archives du sol, qui du coup lui permettent, par lui, de dérouler un récit pour raconter cette histoire. Et c'est passionnant dans le sens où on passe d'une Méditerranée éclatée, avec des peuples sans histoire, à une Méditerranée qui va être mondialisée, par Rome, qu'on a tous en tête, unifiée. Et entre les deux, il y a cette Méditerranée archaïque composée de réseaux, et chaque nœud du réseau sont les villes que citait tout à l'heure Pierre Rouillard, qui sont peuplés d'indigènes et de ces commerçants méditerranéens. Et ce qui est intéressant d'un point de vue du modèle, c'est qu'il n'y a pas de fonctionnement unique. Que l'on se retrouve en Espagne, en Italie, en Gaule ou dans le sud de la Méditerranée, selon la nature du terroir, selon les ressources, selon sans doute peut-être le caractère ou le montée en puissance des populations locales, il va y avoir des divergences. On parlait tout à l'heure de l'écriture. Pierre Rouillard soulignait qu'en Gaule, il n'y avait pas d'écriture. Les Gaulois vont emprunter l'alphabet aux Grecs ou aux Étrusques. On voit là ces Gaulois réfractaires qui repoussent l'intelligence artificielle qui était à l'époque l'écriture, pour échanger de manière orale, sans fixer un petit peu et leurs idées et leurs règles par papier, ce qui sans doute a dû un petit peu froisser ou gêner les commerçants méditerranéens qui venaient là pour mettre en place des règles durables et opposables.
0: De fonctionnement et de, voilà. Et, de contrats.
2: Et c'est touchant d'ailleurs, hein, d'un point de vue archéologique. Pierre citait les documents sur plomb, des lettres en plomb gravées avec des lettres grecques qui mentionnent ces contrats. Et on s'aperçoit qu'on a des contrats écrits en alphabet grec, en langue de Méditerranée orientale, qui désignent des éléments d'échange. Et dans ces éléments d'échange, on a des Gaulois, on a des Ibères, et qui sont pris à témoin. Des gens qui ne comprennent pas le texte, mais quand même qu'on associe pour essayer, sans doute, de faire durer les échanges sur le temps long, d'imposer des règles. Et donc, on voit comment des règles qui viennent de fossés, de Grèce de l'Est, la Turquie actuelle, sont progressivement amenées en Méditerranée occidentale et permettent à ces populations d'être reliées et de former l'ensemble de ces cultures.
0: On fait une deuxième pause musicale en écoutant Andrea Laszlo de Simone, La Notte.

0: Vous êtes bien sur Fréquence Protestante, au micro Marion Rouillard, avec mes deux invités du jour, Pierre Rouillard et Dominique Garcia, archéologues de renom. En tout cas, pour leur livre « La Méditerranée occidentale » avec Stéphane Bourdin, Andrés Adroer et Eddy Dridi, aux éditions PUF, bien sûr. Pierre Rouillard, ces zones géographiques dont vous parlez, que vous rassemblez là en donnant une espèce de ficelle pour faire un ensemble, ils ont des caractéristiques communes, mais ils ont aussi des caractéristiques particulières qui font que jusqu'à maintenant, on a toujours fait des monographies sur l'Espagne, l'Italie, Carthage, la Gaule, machin.
1: Oui, dans notre livre, nous essayons de montrer qu'il y a un phénomène de méditerranéisation, c'est-à-dire tentative d'homogénéiser, si vous voulez, les partenaires. Mais en fait, il y a chaque région, parce que chaque région avait sa propre dynamique. Les Ibères n'avaient pas le même dynamisme que les Gaulois, etc. Donc, chacun avait sa propre histoire, son propre passé. Et ceci se voit très bien dans les productions artistiques. Nous disons un art orientalisant, oui. C'est-à-dire que effectivement, des schémas iconographiques, les fils d'animaux, par exemple, des techniques, certaines techniques de gravure ou de production de bijoux avec les granulations, viennent d'Orient. De même que la brique crue vient probablement d'Orient, etc. Donc, on a des techniques qui viennent de l'Orient. Mais chaque région va développer, plus que d'autres, une production. Et là, on a une géographie qui peut être, on peut présenter de manière très schématique. Les Étrusques ont plutôt travaillé la terre cuite, un peu la pierre, mais beaucoup la terre cuite. En Afrique du Nord, on va travailler plutôt la coquille d'œuf. L'Espagne, en Andalousie, on va travailler essentiellement l'ivoire, même si il n'y a pas d'éléphant ni d'hippopotame dans l'Andalousie, mais on a une épave qui nous explique comment pouvaient arriver les défenses d'éléphants. Donc, et on a travaillé essentiellement l'ivoire. Vous voyez, chaque région a un matériau qui lui est propre, qui lui est, disons, plus spécifique. Et c'est donc ça l'intérêt, même si l'iconographie est effectivement reliés très souvent au monde oriental.
0: Et donc, ils font des échanges.
1: Et on retrouve, par exemple, on va retrouver, par exemple, des ivoires andalous, on va les retrouver, par exemple, dans tel ou tel dépôt de sanctuaires grecs, après. Parce que le mouvement, les mouvements, si vous voulez, est-ouest, ouest-est, sont extrêmement importants. Alors, il y a, porter, si vous voulez, ces échanges. Il y a, on a parlé tout à l'heure de l'Emporia, de ces lieux d'échange mixtes, ouverts, si vous voulez. Mais il y a aussi des installations beaucoup plus stables, beaucoup plus cohérentes en termes de population. On a, par exemple, le cas de Carthage, qui est une création extrêmement originale, qu'on a du mal à comprendre. Moi-même, j'ai du mal à comprendre pourquoi Carthage existait. Mais c'est avec ce livre, et notamment la contribution d'Eddy Dridi, que j'ai mieux compris.
0: Alors ?
1: Carthage a été fondée par Elissa, par un groupe d'aristocrates qui avait des petits problèmes locaux et qui s'est installé. Alors pourquoi sont-ils installés ? Pourquoi sont-ils partis ? Ils sont partis parce que, ils étaient chassés. Ils se sont installés. Ils se sont installés dans un site, Carthage, ville nouvelle, mais le mot est peut-être un peu faux, parce qu'il y avait des indigènes à côté, mais ils se sont installés donc, auprès d'indigènes, probablement assez rapidement une mixité, et ils ont créé quelque chose de nouveau, et c'est pour ça qu'ils étaient partis. C'est-à-dire qu'en fait, ils n'ont pas eu un régime, ils n'ont pas un système monarchique ou aristocratique, ils ont un système oligarchique, ils ont un système qui évoluera assez rapidement vers un système quasiment démocratique à Carthage. Toute chose qui n'existait pas en Orient.
0: Rapidement, ça veut dire dans quel délai ?
1: Au cours d'un siècle.
0: Donc au 7e siècle.
1: À peu près. Et ensuite, si vous voulez, il y a une pratique religieuse différente. Pratique religieuse différente, Tyr avait ses cultes, Carthage, à Carthage, on a surtout pratiqué le culte de Baal, et on a ce qu'on appelle le Tophet. C'est-à-dire que il y a une identité carthaginoise.
0: On retrouve le culte de Baal à Carthage.
1: Bien sûr. Et à ce moment-là, si vous voulez, il y a une identité carthaginoise au regard de Tyr, et Carthage cultivera toujours cette originalité. Ensuite, il y a d'autres aspects politiques sur lesquels on n'aura pas le temps d'en parler. Mais si vous voulez, on a une cité-État qui organise un système qui lui est propre.
2: Cette notion de connexion, on peut le voir aussi sur les rives d'or de la Méditerranée. Donc, si on prend l'exemple des Gaulois que les Celtes, que les Grecs appelaient les Celtes, on voit le lien entre la Méditerranée, ces villes qui consomment, ces cités-États, et puis les zones de production. Et on l'a effectivement.
0: Juste une parenthèse, c'est important de préciser des cités-États parce que c'est en Occident, et vous m'avez expliqué que. En Orient, c'était plutôt des empires et que c'est donc pas du tout la même organisation politique.
2: Exactement. Et donc là, on a un cadre spécifique avec des villes, un territoire de proximité, mais ensuite des cités qui sont en relation avec des arrière-pays profonds. Et ces arrière-pays profonds, ce sont les zones de ponction, des zones de production. On a les lieux de consommation, les sites strictement littoraux et les lieux de production qui sont dans l'arrière-pays. Et dans le cas de la Gaule, on l'a oublié, mais on produisait de l'or en France jusque dans les années 1990.
0: C'est fou.
2: À Salsigne, dans la montagne.
1: Y compris dans les Cévennes.
2: Dans les Cévennes, les dernières mines de métaux sont dans les années 30 où elles ont fermé. Et puis, donc, il y avait de l'étain qui était nécessaire. Quand aujourd'hui, vous voyez une statue grecque dans un musée grec ou une statue en bronze dans un musée étrusque, le cuivre peut être méditerranéen. Par contre, l'étain vient de ces régions-là. Et pour montrer un élément de connexion, une des plus belles fouilles réalisées ces dernières années en France, c'est la fouille de la tombe celtique de Lavaux, en Champagne, tout près de Troyes, dans une tombe dans laquelle on a trouvé des objets méditerranéens et des objets étrusques qui montrent que la région de Troyes, au 5e siècle avant Jésus-Christ, était reliée avec
0: la
2: Méditerranée.
0: C'était l'arrière-pays de la Méditerranée.
2: C'était l'arrière-pays de la Méditerranée.
0: C'est fou.
2: Et l'avant-poste du monde de barbares. Et Troyes porte dans son nom actuel les traces du réseau méditerranéen que décrivait Pierre Rouillard. Troyes, le nom actuel de la bonne ville de Troyes, vient de la tribu gauloise qui occupait le secteur, qui s'appelait les Tricasses. Et le terme de Tricasse, connu dans les textes, peut être traduit en gaulois, tri, qui fait traverser, et casse, qui est la cassitérite, qui était l'étain. Or, dans la région de Troyes, il n'y a pas d'étain. Mais les gens qui étaient à Troyes, dans la haute vallée de la Seine, avait la capacité à capter la cassitérite, l'étain qui venait de Bretagne et de Grande-Bretagne, et ensuite de la diriger vers la Méditerranée. Donc on avait là des courtiers en étain, les Tricasses, qui maîtrisaient un commerce qui alimentait la Méditerranée et qui venait de l'arrière-pays profond. Et ainsi, on voit que cette Méditerranée archaïque est une Méditerranée très large. Ce n'est pas uniquement la partie d'eau que l'on aurait pu, évoquer, la navigation, les épaves, les îles, comme l'a pointé tout à l'heure Pierre Rouillard. Mais cette Méditerranée, c'est celle qui a influencé une grande partie de l'espace euro-méditerranéen actuel. Nos villes ont des origines grecques ou romaines. Notre langue a des origines latines. La pratique de l'écriture et de la monnaie qui existe encore pour quelque temps sont des pratiques qui ont été mises en place durant cette période-là.
0: Les Gaulois étaient donc, j'imagine pas les gens de Troyes, ils sont pas forcément conscients qu'ils sont dans un arrière-pays méditerranéen.
2: Alors, c'est difficile, peut-être que la sensibilité d'un archéologue n'est pas la même que celle d'un autre archéologue. j'ai l'impression qu'il y avait une connaissance du monde et des pratiques bien plus fine qu'on ne le croit aujourd'hui. Imaginez peut-être qu'on était dans un système d'échange violent ou de colonisation forcée, comme on a pu le mettre en œuvre l'Europe vis-à-vis d'autres régions du monde au 18e ou 19e siècle, et peut-être pas le bon modèle, même s'il est ancré en nous, à appliquer pour ces périodes anciennes. Ça a duré, c'était relativement équilibré, il y avait des cadeaux diplomatiques, il y avait des populations dont on a vu qu'elles montaient en puissance, et peut-être qu'on avait quelque chose d'un peu plus structuré. Alors, le Gaulois de Troie ne devait pas connaître Tyr ou ne devait pas connaître Athènes, mais par contre, il avait goûté le vin méditerranéen, et il le goûtait,
3: grec,
2: et il le buvait comme on le buvait à Marseille, comme on le buvait à Athènes,
1: avec des vases grecs,
2: en le mélangeant, etc., en le diffusant. Donc, ce n'est pas uniquement un problème de conflit, c'est réellement un problème de culture qui est partagé, sans doute adapté, et qui évolue à travers le temps. Et donc, cette Méditerranée archaïque, c'est ça. C'est à la fois cette grammaire culturelle que l'on décline au travers des villes, des monnaies, de l'art, etc., mais également de son évolution sur 5 siècles, qui montre que les cultures sont des éléments qui évoluent à travers le temps, que les identités évoluent à travers le temps et que ces sites, ces agglomérations, avec ce rôle de connexion entre les différentes populations.
0: Et alors, pourquoi, pour finir, pourquoi vous êtes arrêté au 4e siècle? Qu'est-ce qui s'est passé à ce moment-là?
2: Alors, c'est là où peut-être...
0: Votre période s'arrête.
2: Alors, on était peut-être prudents, mais 4e siècle, c'est le moment où il commençait à avoir un acteur nouveau, qu'on évoque Rome. Peu, qui est Rome. Et Rome, sa pratique va être différente. Là, on avait des gens qui connectaient. Et en fin de compte, ce qui était intéressant, c'était l'échange. Quand il va y avoir Rome, on va avoir une montée en puissance. Et cette fois-ci, c'est plus le réseau qui va fonctionner. C'est la conquête des espaces pour aboutir à l'Empire au 1er siècle.
1: Un premier changement considérable, c'est-à-dire que 8e, 7e siècle, les échanges, les relations étaient Est-Ouest, tandis qu'à partir du 5e siècle, jusqu'au 4e siècle, et à partir du 4e siècle notamment, l'axe des relations se fait entre le nord et le sud, c'est-à-dire un axe Rome-Carthage, avec un affrontement qui va durer 2 siècles à peu près, et qui va aboutir à la domination de Rome, et petit à petit à l'Empire romain. C'est-à-dire que ça, c'est la période que nous étudions, c'est le passage de cet axe, d'un axe à l'autre, qui se décline à partir de, disons, de la fin du 5e siècle. À partir du 5e siècle.
0: Je vous remercie infiniment tous les deux d'être venus nous parler de votre pavé et votre somme sur la Méditerranée occidentale des 8e au 4e siècle avant Jésus-Christ. Vous étiez donc nos invités Pierre Rouillard et Dominique Garcia. Merci à vous et
2: Merci
0: bonne
2: beaucoup.
0: Lecture
2: Merci.
0: À nos auditeurs.

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1: Bonjour, en effet, pour la bibliothèque théologique de Fréquence Protestante, aujourd'hui, je vous propose un livre de Benoît de Cinéty, intitulé « La cause du Christ », ayant sous titre « L'évangile contre l'identité chrétienne ». C'est publié chez Grasset, donc c'est un livre qui a eu une grande diffusion, et d'ailleurs, l'auteur, Benoît de Cinéty, a été lui-même interviewé dans pas mal de médias, puisque publié chez un grand éditeur, ça fait un certain bruit. D'abord parce que Benoît de Cinéty est assez connu et ensuite parce que le sujet est effectivement un des sujets qui agite, je dirais, le catholicisme d'aujourd'hui et d'une façon plus large l'ensemble du christianisme et les liens, les rapports qu'il peut y avoir entre le christianisme et la vie politique et l'État. Donc oui, vous disais-je, Benoît de Cinéty n'est pas un inconnu, pas du tout même. Il a été très célèbre, voire médiatique, puisque c'est lui qui a enterré Johnny Hallyday, je crois. Enfin, bon, c'est un prêtre qui a eu un certain rôle médiatique important. Il a ensuite été lui-même, je crois, secrétaire de différents évêques, d'abord de Lucigé, puis de Monseigneur 23, enfin, je crois. Et ensuite, il a collaboré avec Monseigneur au Petit, il me semble, donc très proche du pouvoir de l'évêché de Paris. Et puis ensuite, il a quitté toute cette sphère du pouvoir de l'Église pour devenir aujourd'hui curé au centre-ville, dans le centre de Lille. Alors ça fait un mélange assez étonnant parce que à la fois Benoît Cinéty est un personnage public important, enfin, qui a été très proche du pouvoir dans la hiérarchie catholique en France, et en même temps aujourd'hui, un petit peu à l'écart des projecteurs, il a acquis une sorte de liberté de parole, une liberté de pensée assez remarquable, voire redoutable. C'est-à-dire qu'il fait partie de ces hommes d'Église, en tout cas, qui se donnent la liberté de dire tout ce qu'ils ont envie de dire, et en se fichant un petit peu de ce que cela puisse contrarier les uns ou les autres. D'ailleurs, ce goût pour la liberté, il le met en exergue dans ce verset qu'il met à l'entrée de son livre, Jean 8, 32, « Vous connaîtrez la vérité et la vérité vous rendra libre ». Alors donc voilà Benoît de Cinéty qui nous sort un petit livre qui n'est pas très important puisqu'il fait à peu près 150 pages, où il parle de la cause du Christ et s'oppose à la question de l'identité chrétienne, c'est-à-dire en gros de toute la récupération qu'il peut y avoir du christianisme pour des causes identitaires, soit politiques. On connaît tous ceux qui sont en France, dans l'extrême droite en particulier, qui militent pour une France chrétienne et qui brandissent la peur de l'islam et disent que la France est chrétienne, qu'elle est la fille aînée de l'Église et que la France est chrétienne dans sa culture et dans son histoire. Et donc il y a une récupération identitaire du christianisme, voire du catholicisme en France, contre laquelle Benoît de Cinéty donc s'oppose. Et puis également la question de l'identité chrétienne dans les différentes mouvances de l'Église catholique aujourd'hui, en particulier dans les milieux traditionnalistes ou réactionnaires, où effectivement il y a toute une frange du catholicisme qui s'oppose soit à Vatican II, c'est-à-dire à l'évolution liturgique, soit aux différentes évolutions de l'Église, ou alors même qui s'oppose aux différents papes, aux derniers papes, je dirais, en particulier le pape François et puis maintenant le pape Léon XIV, je crois, certains catholiques trouvaient que c'était des papes un peu trop gauchistes, entre guillemets, c'est-à-dire défendant le droit de l'étranger et s'opposant à la toute-puissance du libéralisme économique. Et donc Benoît de Cinéty défend là l'importance de l'Évangile et de la valeur de l'Évangile, de la conversion personnelle, contre l'idée d'une religion institutionnelle qui est une récupération finalement identitaire et dont il dit que parfois ça peut être une sorte de coquille vide où on fait une religion chrétienne où finalement le Christ n'a plus de place. Alors ce livre est extrêmement courageux, vous disais-je, c'est-à-dire qu'il dit totalement ce qu'il veut, comme il le veut, et n'a pas peur de dire des noms, enfin de s'opposer frontalement à un certain nombre de personnes, que ce soit des hommes politiques comme Zemmour, qu'il n'aime pas donc, ou même que ce soit des influenceurs catholiques, puisque aujourd'hui beaucoup de catholiques ou de prêtres catholiques font des communications sur les réseaux sociaux, où effectivement ils critiquent l'abbé Raffray ou d'autres qui font effectivement proposent, je dirais, un catholicisme très réactionnaire, et ça ne lui plaît pas trop, et il le dit. Alors cette liberté de penser de Monseigneur de... Enfin, Monseigneur, de, pardon, l'abbé de Cinetti, je ne sais pas comment on dit, Benoît de Cinetti, est assez remarquable. Et d'autant plus que finalement même, il se présente lui-même à la fin, sur la quatrième de couverture. C'est juste signé Benoît de Cinetti. Il y a juste écrit Benoît de Cinetti est prêtre. Donc voilà, il se considère juste comme prêtre catholique et n'ajoute aucun titre d'autorité, de gloire ou de pouvoir. Alors, son livre n'est donc pas un livre de théologie approfondie, mais c'est un traité, je dirais, pastoral et politique, qui est clair, qui est courageux, qui est engagé, qui est très personnel, et qui cherche plus à défendre le christianisme, enfin, cherche plus plutôt à défendre un christianisme se recentrant sur le Christ, plutôt qu'un christianisme qui serait une sorte de coquille vide, dans laquelle le Christ lui-même serait absent. Et en effet, il est convaincu, et il essaye de le démontrer, que le christianisme n'est pas tant une question d'identité ou de religion toute faite, mais c'est plutôt une manière de vivre et de se convertir, au Christ et de vivre fidèlement à l'Évangile. C'est assez étonnant de la part d'un prêtre romain, parce qu'on pourrait dire qu'il semble même que l'ecclésiologie de Benoît Cinetti n'est pas tellement évoquée là-dedans, voire qu'elle est relativement faible. C'est-à-dire qu'à aucun moment il ne défend l'Église catholique en tant qu'institution. Son vrai point central, c'est la conversion personnelle au Christ et la fidélité au message de l'Évangile. Après, le message de l'Évangile est assez varié et assez divers, et lui, il se centre en particulier sur ce qu'il y a dans le message du Christ d'accueil de l'étranger, d'accueil du plus pauvre, tout cet Évangile qui est en fait un Évangile de douceur, d'humilité, de simplicité, d'accueil de l'autre et de place laissée aux uns et aux autres. Et donc finalement, ce qui l'intéresse, me semble-t-il, particulièrement dans l'Évangile, c'est tout ce qui n'est pas directement ecclésiastique, voire, lui semble-t-il, politique, mais de l'ordre de la conversion personnelle. On pourrait dire que déjà là, en fait, il y a une forme d'engagement politique, c'est-à-dire quand on dit le centre de l'Évangile, c'est l'accueil de l'étranger, chose à laquelle il est très sensible. Hein. Il a lui-même, Benoît Cinetti, été prêtre dans des banlieues difficiles et il a toujours milité pour l'accueil de l'étranger. On peut dire oui, bien sûr, l'accueil de l'étranger se trouve présent dans l'Évangile, mais néanmoins, il n'y a pas que ça dans l'Évangile. Et ce sera ça l'ordre des critiques qui le seront faites à propos de son livre. Mais en tout cas, on ne peut pas nier qu'effectivement, il y ait dans quand on lit l'histoire même du Christ et la prédication du Christ, il n'y a là-dedans rien d'identitaire, en quelque sorte, et rien qui vise à créer une sorte de milieu qui créerait une identité forte permettant de légitimer, d'exclure les autres ou de se valoriser par rapport aux autres parce que l'on appartiendrait à un groupe. Mais effectivement, et on ne peut pas dire le contraire, la prédication du Christ, elle est avant tout un appel à la conversion personnelle. Et du coup, ça mène Benoît Cinetti à militer pour un recentrement sur le Christ lui-même plutôt que sur tout le reste. Et c'est pourquoi, d'ailleurs, il intitule son livre « La cause du Christ, l'Évangile contre l'identité chrétienne », en disant cette histoire d'identité chrétienne, en fait, risque de faire passer à côté du message premier de l'Évangile, voire même qu'il y ait, de part et d'autre, une récupération de l'Église, une récupération du christianisme en général, qui risque de faire un christianisme sans Christ. Alors c'est là où il dénonce explicitement donc le message de Zemmour ou de certains politicien d'extrême droite qui milite pour une France chrétienne, mais en fait c'est une France chrétienne purement identitaire, c'est-à-dire dans laquelle il n'y a pas d'appel à la conversion, comme s'il fallait se battre pour l'identité chrétienne de la France, mais que cette identité chrétienne était déconnectée du fait de l'exigence que l'on pourrait avoir soi-même de vivre l'Évangile. En particulier, on connaît tous ces militants qui militent, qui plaident les racines chrétiennes de la France. Mais les racines chrétiennes de la France, on peut défendre les racines chrétiennes de la France sans pour autant être fidèle au Christ. C'est-à-dire qu'il y a effectivement là un danger. Quant au mot où l'on dit que la France est fille aînée de l'Église, il montre que ce n'est pas vrai. D'abord qu'il y a eu des tas de pays qui sont été chrétiens avant la France et que la France n'est pas du tout le premier pays d'Occident à être devenu chrétien. Et que le fait qu'elle soit la fille aînée de l'Église ne définit rien si les personnes qui sont dedans ne deviennent pas elles-mêmes chrétiennes. Et donc voilà la question qu'oppose, enfin, dans la question que présente Benoît Tinetti, ce qu'il oppose, c'est la question de l'appartenance culturelle par rapport à une foi évangélique. En effet, se dire chrétien ou se dire dans un pays chrétien, est-ce que ça a le moindre lien avec le fait d'avoir une foi profonde dans le Christ et dans l'Évangile. Et quand, donc à savoir la question, est-ce que être chrétien est une identité culturelle, voire identitaire, voire nationale ? Et il dit non, on ne naît pas chrétien comme on est français, ou comme on est dans tel ou tel pays, ou dans un pays de culture de telle ou telle nature, mais être chrétien, on le devient. On devient chrétien quand on choisit de donner son cœur à l'Évangile et de vivre en chrétien. De ce côté-là, il s'oppose évidemment aux identitaires qui finissent par utiliser, dit-il, l'Évangile à l'inverse de ce à quoi, du sens premier qu'il peut avoir, puisque je vous disais, même est-ce le centre ou n'est-ce pas le centre, en tout cas Benoît Tinetti considère comme extrêmement important dans l'Évangile la question de l'accueil de l'étranger ou du plus faible, et que paradoxalement, le christianisme devient chez certains une arme pour l'exclusion de l'étranger, ce qui est quand même un petit peu un paradoxe, il faut bien le dire. Donc autrement dit, voilà ce à quoi il invite, ce qui est assez curieux, je disais, c'est-à-dire que ce qui suppose évidemment une forme d'ecclésiologie relativement faible là-dedans, qui renvoie à la foi individuelle et au rapport à l'Évangile. Donc c'est pour ça que je vous disais qu'en bon protestant, finalement, je me retrouve très en familiarité avec ce type de discours où la question n'est pas d'adhérer à l'Église, mais la question est de se convertir soi-même. Bon, le catholicisme n'a jamais dit qu'adhérer à l'Église suffisait pour être chrétien, mais néanmoins, cette première place donnée à la conversion personnelle, cette première place donnée au message du Christ plutôt qu'à l'appartenance à un groupe culturel, évidemment, me réjouit. À partir de là, simplement, il questionne quand même la question, la raison pour laquelle de nombreux jeunes sont effectivement arrivent dans l'Église, et il reconnaît qu'il y a une attente chez beaucoup de jeunes qui arrivent dans l'Église, qui est une attente de solidité, d'identité, de racines, voire d'un certain virilisme, et qui se disent que justement rentrer dans l'Église chrétienne, c'est une façon de pouvoir affirmer une identité, en particulier par rapport soit à un ennemi présent, réel ou supposé, en particulier qui est l'islam, soit par rapport à une sorte de vide total existentiel et d'absence de tout, et que par conséquent, devenir chrétien, ce serait tout à coup endosser une identité, endosser une culture, endosser quelque chose de fort et une façon d'être qui nous viendrait de l'extérieur et qui nous permettrait de nous mettre dans une forme de combat, c'est-à-dire que certains jeunes veulent découvrir l'Église en considérant que c'est pour eux une façon de devenir des combattants dans ce monde contre soit des dérives morales, soit contre des menaces politiques ou culturelles ou religieuses venant de l'extérieur. Mais là, encore, Benoît Tinetti a un doute par rapport à cette demande en disant, mais dans le fond, cette demande est à l'inverse du message premier de l'Évangile, qui n'est pas le combat, l'exclusion et la recherche d'une identité profonde, mais qui est au contraire l'accueil de l'autre et l'ouverture à l'autre. Et justement, même, dirais-je, le non-identitarisme, je ne sais pas si on peut dire ça, où on voit qu'il accueille aussi bien des pharisiens que la femme syrophénicienne, et il passe son temps à lutter contre les juifs et les pharisiens qui veulent s'enfermer dans une sorte de secte d'appartenance, pour dire finalement, il y a plutôt l'importance de notre cercle n'est pas uniquement le pays, l'appartenance, la culture, la famille, mais va au-delà de ça. Et là-dessus, on ne peut que lui donner raison. Il a de nombreux exemples, en particulier quand Jésus, vous savez, est interpellé par sa famille et qu'il veut le voir et qu'il dit « Mais qui sont ma mère, ma frère, mes sœurs ? Ce sont ceux qui font la volonté de mon Père. » Donc là, il est au-delà d'une question identitaire en disant « Mes prochains, ce sont ma famille, mon père, ma mère, ma frère et ma sœur. » Et c'est là où il s'oppose aussi à ce qu'on appelle l'ordo amoris centrifuge, c'est-à-dire cette idée très chère à l'extrême droite, qui est souvent défendue donc, par les politiciens d'extrême droite en disant « j'aime mon frère plus que mon cousin plus que mon voisin plus que mon compatriote et mon compatriote plus que l'étranger ». Comme s'il y avait une sorte d'ordre dans l'amour qui faisait que ce serait tout à fait naturel, finalement, d'aimer celui qui est plus proche de soi par le sang ou par la géographie, plutôt que le lointain. Et Benoît Tinetti, à juste titre, démonte cela en disant « Mais non, l'Évangile passe son temps à montrer le contraire, soit par le passage que je vous ai cité, soit même par la question de la parabole du bon samaritain, où effectivement il montre que celui qui a été le plus proche du blessé, ce n'est pas celui qui était de la même tribu, de la même religion ou du même milieu que le blessé, mais c'était le samaritain, donc un étranger, méprisé et rejeté, parce qu'il s'est approché de lui. » Et donc, en fait, il y a un bouleversement de cet ordre prétendu naturel dans lequel on devrait hiérarchiser la relation à l'autre en fonction de son appartenance géographique ou de sang. Et donc, voilà, cette idée de dire que, effectivement, cette idée d'une identité qui permettrait de définir un intérieur, un extérieur, et qu'on serait entre nous, à nous aimer entre nous, et que ceux de l'extérieur seraient des gens mauvais et à rejeter, pour lui, c'est quelque chose de fondamentalement dangereux et contraire à l'Évangile. Et il s'oppose absolument, je dirais, à tous ceux qui veulent du coup utiliser la religion chrétienne comme une sorte d'arme pour le rejet de l'étranger, d'arme pour le repli identitaire, ou une sorte de légitimation du pouvoir en général. Donc il dit non, l'Évangile, ça n'est pas l'exclusion, le mépris, l'affrontement, mais c'est le pardon et la réconciliation. Donc il milite pour un christianisme qui n'est pas un christianisme de combat, mais au contraire, qui est un christianisme d'accueil. Sur ce point, on peut discuter, parce qu'en effet, il y a, même s'il y a une question d'accueillir l'autre, le plus faible ou l'étranger, dans le message du Christ, néanmoins, il y a très probablement quand même dans l'Évangile quelque chose qui est de l'ordre du combat. La question, c'est de savoir de quel type de combat on a et de ne pas combattre l'autre et en tout cas de ne pas être un prétexte pour rejeter l'autre. Donc il y a effectivement quelque chose à faire et on pourrait dire oui, il y a bien sûr des combats à mener. La question, c'est de savoir lesquels. Donc je ne suis pas sûr que on puisse pousser à bout, je dirais, la logique de Benoît Tinetti quand il dit « le christianisme n'est pas une question de combat, c'est une question d'accueil ». Bien sûr, il y a des combats à mener, il y a des choses qui sont vraies, qui sont justes, et des choses contre lesquelles il faut lutter. Et il ne va pas s'opposer à cela, bien sûr. La question, c'est de savoir qu'est-ce que l'on choisit dans ces combats et quelles priorités on donne dans ces combats. Et son idée à lui, c'est de dire la priorité du combat, ça doit être toujours d'accueillir celui qui est là et non pas de définir des grandes idées générales. Il donne l'exemple de tous ceux qui, bons catholiques ou bons chrétiens, ont défilé pour le mariage pour tous, contre le mariage pour tous, là, à un moment donné, et qui disent « nous, on défend le mariage ». Il dit « la question, c'est pas politiquement de défendre le mariage, la question, c'est est-ce que moi, dans ma vie de tous les jours, est-ce que je suis capable de défendre mon mariage et de vivre en paix avec mon conjoint ? Et qu'est-ce que je fais, moi, pour que les couples puissent vivre en paix ?» Donc oui, il y a évidemment des combats. Le tout, c'est de savoir quelle priorité. Et est-ce que le combat que je mène est un combat de type politique ou est-ce qu'il est au niveau personnel? Alors lui, il dit, l'essentiel, c'est le combat personnel. Et le combat politique est d'un autre ordre. Ça soulève là une question très complexe, je dirais, qui est la question que je peux comprendre de s'opposer à la théocratie, c'est-à-dire l'idée qu'il pourrait y avoir un pays chrétien ou des lois chrétiennes. Et souvent, les identitaires chrétiens aujourd'hui militent pour dire il faut que les lois soient chrétiennes ou soient

dire que je sais pas quoi, moi, la PMA ou la mort assistée n'est pas fidèle à ce que je crois être l'évangile, que je ne l'applique pas, et pas forcément que le pays lui-même soit en accord avec l'évangile. Donc il sépare la question du politique et du religieux, ce qui est quelque chose que l'on a compris depuis longtemps. Effectivement, les théocraties ont toujours été des catastrophes, et quand on a mis des hommes d'église au pouvoir dans un pays, ça a souvent été terrible. Donc lui, il dit, c'est pas grave si le pays n'est pas chrétien et si les lois ne sont pas chrétiennes, ça n'empêche pas les chrétiens de vivre en chrétien. Et que l'important, c'est que les chrétiens vivent en chrétien. Maintenant, est-ce que par hasard, militer aussi pour que les lois soient les plus justes et les plus évangéliques possibles n'est pas une bonne chose? Là aussi, c'est effectivement une question que l'on peut se poser. Et c'est le problème général de notre vie. Après, on pourrait taxer effectivement évidemment quand il critique la demande de certains jeunes qui cherchent dans l'Église cette question d'identité, de combat culturel et tout ça. Il dit le problème, c'est pas de les rejeter, c'est de les accompagner vers le Christ. Donc ces jeunes demandent quelque chose et il faut leur offrir, leur permettre que, si les raisons pour lesquelles ils rentrent dans l'Église ne sont pas forcément les meilleures du monde, de les accompagner pour que progressivement ils puissent découvrir le Christ. Et là, il y a effectivement quelque chose d'essentiel et qui ne peut se faire que si le message qu'on leur donne, et ça je le crois très profondément, n'est pas un message de mièvrerie ou de mollesse. Et là, il est très, très ferme finalement là-dessus en disant que sa façon de vivre l'Évangile n'est pas du tout une invitation à la mollesse ou à une sorte d'indifférence par rapport à tout, mais au contraire, il milite pour une forme de radicalité de la foi. Et je cite, c'est ce qu'il dit, page 116, il dit « vivre la radicalité et que la mollesse ne sert à rien ». Et cette radicalité, c'est renoncer à tout autre maître que le Christ. Et voilà ce pourquoi il milite, de dire non, notre seul maître et notre seule préoccupation ultime, c'est le Christ et c'est la fidélité au Christ, et ça n'est pas l'identité politique ou l'histoire ou autre chose. Et donc, il a, Benoît Tinetti, une vision très centrée sur l'Évangile, et il est vrai que quand on lit l'Évangile du Christ, le Christ ne définit pas d'ordre, il ne définit pas d'institution, il ne définit pas de pouvoir politique, il ne définit pas non plus d'identité. C'est-à-dire qu'à aucun moment dans son pays, il ne dit « il faut être chrétien plutôt que d'être juif, plutôt que d'être romain ou plutôt que d'être autre chose ». Et je crois d'ailleurs que ça a été le succès du christianisme que de justement être capable d'être transculturel et transnational. Et c'est certainement un danger lorsque le christianisme devient récupéré par les nationalistes, en fait, et par les identitaires. Parce que la véritable identité du chrétien, c'est pas de se dire « je suis français, donc chrétien » ou « mon christianisme m'impose d'être français plus qu'autre chose, plutôt qu'algérien ou autre chose », mais c'est que mon identité, c'est que je suis chrétien. Et par conséquent, j'appartiens plus au Christ qu'à mon pays, et de relativiser finalement l'appartenance politique, en quelque sorte, ou l'appartenance sociale, plutôt comme étant seconde par rapport au fait d'être chrétien. Autre problème contre lequel il s'oppose de ces identitaires, comme il les appelle, c'est non seulement ceux qui, finalement, mettent l'identité chrétienne au-dessus de l'Évangile, ce qui est une forme d'idolâtrie, mais c'est aussi qu'en faisant ça, non seulement on tue le message de l'Évangile, mais aussi on le fige. C'est-à-dire que l'Évangile est quelque chose de fondamentalement mouvant et de fondamentalement une possibilité d'évolution et d'adaptation. Et que l'Évangile n'est jamais le retour au passé. Or, chez ces identitaires, il y a cette espèce d'idée que finalement la forme vaut plus que le fond. Alors ça, c'est un petit message contre les traditionalistes qui pensent qu'effectivement il est absolument essentiel de vivre sa foi comme elle a toujours été vécue, comme s'il y avait une sorte d'identité éternelle qui était l'Église ou qui était la liturgie ou qui était la foi catholique ou autre chose qui ne devait jamais évoluer et qu'il fallait absolument maintenir le passé comme étant quelque chose d'éternel sur lequel il fallait s'appuyer. Mais il montre que c'est une forme d'idolâtrie, car qu'en fait le seul qui est éternel, c'est

0: Dieu, c'est le Christ, c'est le message, et qu'ensuite la forme, eh ben, elle évolue. Parce qu'on n'est pas chrétien au XXe siècle comme on l'était du temps des apôtres ou comme on l'était au XVe siècle, et que par conséquent la forme est tout à fait seconde par rapport à ça. Et que finalement les identitaires inventent une sorte d'idée de culture chrétienne immuable, et que le christianisme devient quelque chose comme un patrimoine à conserver, alors qu'en fait la religion n'est pas un patrimoine à conserver, mais c'est une remise en cause permanente de se reconnaître soi-même comme faible par rapport à sa propre identité, par rapport à ce que l'on est, pour se remettre en cause en permanence, pour essayer d'être fidèle à Dieu et fidèle à l'Évangile. Alors voilà la question donc absolument passionnante que soulève le père Benoît Tinetti, qui essaye de recentrer une fois de plus sur l'Évangile à partir de son expérience, non seulement de l'Église, mais aussi de son expérience pastorale, en quelque sorte, et aussi de tous ces enjeux, tous ces débats qui tournent autour de l'Église aujourd'hui, au sein de l'Église et à l'extérieur. Et je dirais que dans le protestantisme, on a évidemment les mêmes questions qui se posent, avec la question de la fidélité à un message, à une habitude, à une tradition, à une culture. Donc c'est ce livre de Benoît Tinetti, ancien adjoint donc de l'évêque de Paris, aujourd'hui curé catholique au centre-ville de Lille. Benoît Tinetti, ce livre intitulé « La cause du Christ », en sous-titre « L'évangile contre l'identité chrétienne », entre guillemets qui vise à relativiser donc cette idée contre laquelle il lutte, des identitaires, des traditionnalistes et de tous ceux qui oublie un petit peu la radicalité de l'Évangile pour rechercher quelque chose d'un autre ordre. Et ce livre, « La cause du Christ », est publié chez Grasset. Tuesday.
1: Yes. Alors, dans quelques instants, pour les auditeurs d'Internet et de la DAB+, le magazine de Claude Boulanger, l'Allemagne en octobre 2026, quel enjeu pour l'Europe ? Avec Étienne Dubslav, son invité, qui est maître de conférence à la faculté de Nanterre. Et puis, pour nos auditeurs du 100.7 FM, bah écoutez, c'est le moment de se quitter. On se retrouve demain, dès midi, sur Fréquence Protestante.
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0: Bonjour amis auditeurs et merci de votre confiance de nous rejoindre. Aujourd'hui, je vous emmène en Allemagne, je dirais même dans l'ancienne RDA, donc à l'autre bout de l'Europe, presque pour nous Français qui sommes atlantiques. Et j'ai vraiment la joie de retrouver Étienne Durlaff. Bonjour Étienne, vous êtes maître de conférence à Nanterre, membre du Centre d'études et de recherche sur l'espace germanophobe, et votre passion... Vous êtes d'ailleurs de bi-nationalité, ainsi que tous les membres de votre famille qui sont dans l'histoire allemande. Et votre spécialité, c'est vraiment d'essayer de comprendre ce qui arrive en Allemagne aujourd'hui. Vous avez cette qualité, en même temps, d'historien avec cette référence au passé. Mais c'est passionnant ce qui se passe actuellement. Et je dirais qu'on l'a... pourtant intérêt à le comprendre, parce que on va faire avec vous toutes les comparaisons avec la France actuelle. Alors, Étienne, on a été assez ému au début du mois de septembre de voir que deux Landes, d'abord un premier, puis deux Landes d'Allemagne, l'un c'était emblématique, c'est Berlin, mais l'autre c'est la Saxe-Anhalt et le Mecklembourg, c'est-à-dire Poméranie occidentale, c'est pareil pour nous, le grand Est, avait voté d'une manière étrange, on va dire, inattendue. Est-ce que c'est vraiment pas qu'on attendait quand même? Qu'est-ce qui s'est passé? Et nous, on a tout de suite fait la comparaison avec notre situation en France.
1: Alors effectivement, c'était un coup de théâtre en septembre, d'abord en Saxe-Anhalt, qui est donc c'est la région autour de Magdebourg, donc à l'ouest de Berlin, mais bien en ex-Allemagne de l'Est. Et donc le coup de théâtre, c'était que non seulement l'AfD est arrivée première, mais elle est arrivée première à 44%.
0: Alors l'AfD, c'est l'extrême droite, l'équivalent du parti de Madame Le Pen.
1: Au moins, tout à fait. Dans le discours, en tout cas, et dans la manière de se présenter, c'est encore plus radical, je dirais. Mais donc, 44%, et on est passé pas loin de la majorité absolue pour ce parti, pour la première fois, donc, dans un land de l'Est. Et vous l'avez dit, il y a eu deux autres élections fin septembre. D'une part, Mecklembourg-Vorpommern, donc ça, c'est dans le nord de l'Allemagne de l'Est, si je puis dire. Donc c'est la région de Schwerin et de Rostock, pour ceux qui situent. Ancien fief d'Angela Merkel, du reste. Et donc, enfin, Berlin, qui est une ville-État, et donc à ce titre, a aussi des élections régionales, si je puis dire, et donc un parlement, des institutions régionales, oui, en plus des institutions municipales.
0: Parce que ce qui est important pour l'Allemagne, c'est que, en fait, c'est beaucoup plus régionalisé que nous, et que les Landes ont un pouvoir important sur l'éducation, la santé, la sécurité, que nous n'avons pas quand même à ce niveau-là dans nos régions. Donc c'est beaucoup plus important. Et en plus, les élus de ces Landes se retrouvent au Bundestag, c'est-à-dire à l'Assemblée nationale. Donc ça a deux fois plus de poids qu'on le croirait.
1: Tout à fait, tout à fait. Et puis d'ailleurs, les campagnes y insistent bien, c'est-à-dire que la campagne, notamment en Saxe-Anhalt, ils ont bien fait la part des choses entre ce qu'ils pouvaient effectivement faire s'ils accédaient au pouvoir dans le Land et ce qu'ils ne pourraient pas tellement faire. Bon, il y a quand même des exceptions, mais par exemple, axer à fond la campagne sur l'éducation et sur la sécurité intérieure, qui sont deux domaines qui sont de la compétence quasi exclusive des Landes. Donc, je répète, l'éducation et la sécurité intérieure, c'est-à-dire la police. Et donc d'accès sur, par exemple en matière d'éducation, sur un discours résolument, je mets tous les guillemets de la terre, anti-woke, c'est-à-dire de lutter, en fait, de rentrer dans une lutte de suprématie intellectuelle et discursive, si vous voulez, pour revenir sur des acquis, si j'ose dire, c'est-à-dire par exemple l'égalité des sexes, l'égalité aussi devant la loi et tout ça, revenir là-dessus pour revenir sur l'Allemagne de papa, revenir un peu en arrière, et aussi, par exemple, faire une prime de naissance. Ça rappelle des bons souvenirs nazis, je vous rappelle qu'il y avait non pas une prime, mais il y avait des décorations pour les mères qui avaient au moins 7 enfants. On n'en est pas là, mais ça fait signe vers ça. Et donc, il s'agissait effectivement de au moins au plan régional, déjà, de changer les mentalités. Mais ça pose effectivement aussi des problèmes au plan fédéral de deux manières. D'une part, il y a les renseignements intérieurs du Land qui seraient aux mains d'un parti quand même très très très à droite. Et il y a quand même une coordination au niveau des autres Landes et avec l'État fédéral sur le renseignement, par exemple. Bon, ça pose des questions. Qu'est-ce qu'on...
0: Et quelqu'un qui arriverait de son Land au Parlement pour aussi avoir accès à des papiers secrets internationaux.
1: Alors ça, normalement, c'est pas la compétence des Landes, mais effectivement, on parle. Bon, et il y a quand même des enjeux aussi, alors, y compris de politique étrangère, qui ne sont pas dans la compétence des Landes, mais on sait que l'AFD est soutenue indirectement, vous remarquerez que je fais exprès d'être très vague, par la Russie, et aussi d'ailleurs par les réseaux trumpistes. Et donc, même par là, il y aurait quand même vraiment une forme aussi de déstabilisation interne. Et dernier point, vous l'avez dit, les ministres-présidents, ainsi que certains membres de leur gouvernement, siègent au Bundesrat, pas au Bundestag, mais au Bundesrat, donc à la chambre haute du Parlement. Et donc, à force, si je puis dire, s'il y avait suffisamment de Land, il y aurait une vraie situation de blocage, par exemple, pour modifier la Constitution.
0: Alors, traditionnellement, l'Allemagne avait reposé sur une alliance de partis entre eux. On parle, en tout cas, le chancelier actuel, Merz le montre bien, la CDU, la démocratie chrétienne, et puis le social-démocratie, SPD, et les deux naviguent. Mais c'est l'effondrement pour ceux-là. C'est ça qui est... quand on regarde notre situation en France, on entend dire combien les gens n'ont pas l'air de faire confiance aux partis politiques. Ben, la preuve est donnée là aussi. Sur un petit exemple, justement.
1: Mais effectivement, depuis 49, même depuis l'après-guerre, effectivement, la reconstruction de l'Allemagne fédérale, donc de l'Ouest, avait reposé effectivement sur les deux grandes familles politiques. D'une part, la droite chrétienne, donc la CDU partout sauf en Bavière et la CSU en Bavière, et le SPD, donc de centre-gauche, par ailleurs.
0: Bon. Et puis, il y avait même les Verts.
1: Alors, il y a les Verts, les libéraux en plus.
0: Les libéraux, mais c'est pas ceux-là qui servent d'appoint.
1: Voilà, alors... Quand même, ils ont joué leur rôle, mais effectivement, ils servent d'appoint. La base, si vous voulez, c'est ces deux grands partis qu'on appelle les partis populaires, qui ont cette spécificité définitionnelle d'être des grands partis, c'est-à-dire qui font beaucoup de voix, qui ont beaucoup de membres, et qui sont interclassistes. C'est-à-dire que c'est des partis qui sont éligibles par toutes les couches de la société, de vraiment des ouvriers jusqu'au PDG. Et jusqu'à aujourd'hui, d'ailleurs, de ce point de vue-là, ça marche encore. Vous avez dans les deux partis, vous avez des ouvriers qui sont membres du SPD, pardon, ça aussi, mais de la CDU, de CSU, et vous avez des grands patrons qui sont membres du SPD, ce qui paraît toujours un peu étonnant d'un point de vue français. Alors, ces deux partis, effectivement... ont par exemple...
0: Puis beaucoup plus de membres que nos propres
1: partis. Oui. Les deux grands partis ont encore 450 000, je crois, membres chacun. Donc, de ce point de vue-là, ça tient encore. Mais ce qui s'érode, c'est le fait que ça va être forcément l'un des deux partis qui sera majoritaire, par exemple. Et ça, j'en veux pour preuve que, et ça, c'est une première, dans le Mecklembourg-Poméranie antérieur, ce coup-ci, la CDU, je le répète, c'était le fief de Angela Merkel pendant plus de 30 ans. La CDU n'a pas atteint les 5%. Alors, il y a eu un vote utile pour le SPD, très clairement, mais en attendant, c'est quand même, c'est inouï. Le SPD, dans beaucoup de Landes, commence à tomber, alors, toujours au-dessus des 5%, mais à 6, 7, 8. Bon. Et donc, ces deux bases vraiment du parti, du système partisan et de l'État, finalement, sont en train de s'éroder. Ce qui a pour conséquence que toutes les coalitions qui se créent, car l'Allemagne reste un pays de coalition, ça devient des coalitions de plus en plus multipartis et avec des écarts idéologiques de plus en plus larges. Et juste un exemple, il est très probable qu'en Saxe-Anhalt va être élu en décembre un ministre-président de l'AFD, avec un apport d'un parti un peu étrange dont on pourra reparler, et de quelques voix de la CDU. Mais... pour faire une coalition contre ce parti-là, il faudrait une alliance de 4 ou 5 partis qui irait, si vous me permettez l'analogie, qui irait de Mélenchon à Retailleau. Et je souhaite beaucoup de courage à quiconque pour essayer de monter une telle coalition. C'est impensable. Bon. Et donc,
0: ça veut dire que l'AFD, c'est-à-dire l'extrême droite, entre dans le jeu pleinement.
1: Ah voilà. Oui. Et alors ça y est, si vous voulez.
0: C'est inévitable.
1: Voilà. Et donc, la grande ligne de tous les partis parlementaires jusque-là, c'était effectivement le cordon sanitaire. On ne parle pas à ces gens-là, on ne s'allie pas avec eux, on ne vote pas avec eux. Bon, éventuellement, dans l'opposition, par la force des choses, on pouvait voter avec eux, mais en tout cas, on ne construit rien avec eux. Bon. Sauf que, à partir du moment où ils font systématiquement 30% ou plus, j'exagère un peu, mais c'est quasiment ça, eh ben, il faut déjà réussir à construire quelque chose contre eux. Un point de blocage, par exemple, avec les menaces russes et la question du réarmement et tout ça, se pose la question de remettre le service militaire qui est suspendu, comme en France. Pour remettre le service militaire, il suffit, c'est une simple loi, une majorité simple. Mais il est question aussi, ou il était question, de faire un service militaire universel, c'est-à-dire avec les jeunes femmes aussi. Ça, en revanche, ça demande une modification constitutionnelle. Pour modifier la Constitution, il faut une majorité des deux tiers dans les deux chambres. La chambre haute, pas de problème. La chambre basse, à partir du moment où l'AFD et la Linke, qui est un parti d'extrême-gauche pacifiste, votent contre, pas pour les mêmes raisons, mais votent contre, vous ne pouvez pas changer la Constitution. Donc ces deux partis, d'ores et déjà, ont plus d'un tiers des voix et donc ont une minorité de blocage, si vous voulez, pour modifier la Constitution.
0: Donc c'est une forme d'adieu à une certaine Allemagne, en quelque sorte.
1: C'est à craindre, tout à fait.
0: Alors peut-être que vous pourriez nous expliquer comment ça se fait que dans ce Sachsen-Anhalt, qui n'est pas, qui a 2 millions, je crois, d'habitants, enfin c'est donc pas essentiel pour, apparemment, mais en fait, pourquoi est-ce que les gens ont voté et comment ils se sont pris, comment le candidat Ulrich a joué, parce que ça va servir de modèle, maintenant tout va changer avec ça.
1: Alors effectivement, il a mené une campagne...
0: Il s'appelle Ulrich. Hein.
1: Ulrich Siegmund. Il a mené une campagne originale au sein de son parti, au sens où, vous le savez, depuis sa création il y a une bonne dizaine d'années, l'AFD n'a eu de cesse que de se radicaliser dans la manière de se présenter, d'une part, et dans le programme. Et Siegmund s'est appuyé sur un programme tout à fait radical, hein, il n'y a aucun problème là-dessus, mais qui, dans la présentation, a un peu eu ce... c'est un peu présenté, un peu comme le genre idéal. Vous ne serez pas sans reconnaître un homologue français qui fait un peu ça. C'est-à-dire un jeune homme hein, qui est né en 1989, qui est né juste avant ou juste après, je ne sais plus, la chute du mur, qui s'est présenté comme un candidat du CRU.
0: Il était du coin, d'ailleurs.
1: Oui, qui est du CRU, ça c'est vrai. Mais qui s'est présenté comme un candidat de l'Allemagne de l'Est. Alors... D'une certaine manière, c'est vrai, mais il a pour ainsi dire pas connu, hein, ou alors vraiment tout bébé. Mais il a fait campagne sur je suis un gars d'ici, je suis comme vous, je suis jeune, je suis sympathique, je parle à tout le monde, ce qui est vrai, on peut pas le contester. En surfant aussi sur, en surfant sur sa mobylette, c'est.
0: Alors racontez-nous la mobylette.
1: Alors la mobylette, oui, ça a bien marché cette histoire. Donc il s'est déplacé sur sa mobylette, mais cette mobylette, c'est une Simson Schwalbe, qui est un modèle. Que tous les Allemands de l'Est reconnaissent tout de suite, parce que c'est un peu l'équivalent, un peu plus tardif, mais l'équivalent du petit Solex français.
0: Oui, tout ce qu'on pouvait s'offrir à l'époque.
1: Ouais. Voilà, et qui permettait de se déplacer.
0: Mais elles étaient oranges.
1: Voilà, alors elles étaient oranges, mais là elles étaient bleues parce que c'est la couleur du parti, n'est-ce pas? Donc on joue un peu sur les codes, hein. On joue sur l'identité est-allemande. Regardez, j'ai une mobylette comme vous aviez à l'époque. Et par contre, elle est peinte en bleu parce que déjà je peux la peindre en bleu, et de deux, parce que ça fait signe vers mon parti. Mais tout ça pour dire, et là, la mobylette, elle a cet avantage aussi de donner une idée d'accessibilité, en fait. Hein, quand vous êtes à mobylette, vous n'êtes pas dans une voiture blindée, j'exagère un peu, mais vite teintée. Non, vous
0: êtes... On peut m'arrêter tout de suite.
1: Voilà. Et puis, je fais une photo, je fais un selfie. Bon, voilà. Et donc, pour revenir à sa campagne, c'est vraiment un jeune homme qui se donne pour accessible et pas agressif, en fait, hein, dans sa manière de faire.
0: Ça, je crois que c'est intéressant de voir.
1: Et donc,
0: leur campagne a été... Ne pas être agressif.
1: Ne pas paraître agressif.
0: Ne pas paraître agressif, c'est ça. Oh, amical. Et donc, voilà. Ils vont former des équipes, des binômes de gens qu'ils ont formés. Enfin, c'est peut-être du marketing, mais ça marche très bien, de par deux, et on va sonner aux portes.
1: Oui, oui, oui, bien sûr. C'est vraiment du porte-à-porte, c'est de la démarche.
0: Et surtout, vous n'entrez pas chez les gens pour ne pas avoir l'air de conquérir.
1: Ça d'accord. Oui. Ça. Oui. Oui. Mais effectivement, et c'est peut-être aussi ce qu'on reproche souvent aux partis établis, c'est de ne pas assez aller chercher les électeurs là où ils sont, de ne pas suffisamment s'adresser vraiment aux électeurs physiquement, si je puis dire, aller à leur rencontre. Ben, les partis qu'on qualifie de populistes au sens large savent faire ça, y compris d'ailleurs à l'autre, de l'autre côté de l'échiquier politique.
0: On va voir pour Berlin, oui.
1: Voilà, où c'est la candidate de la Linke, donc de l'extrême gauche, qui a fait pareil, qui a fait là aussi du porte-à-porte et qui va à la rencontre des électeurs.
0: Alors le grand problème aussi, c'est je m'adresse aux électeurs pour leur problème à eux.
1: Oui.
0: Voilà, c'est, donc on cache ce qui est derrière, mais donc mon logement, mes services sociaux, ma santé, voilà.
1: Tout à fait. Et c'est des sujets qui fonctionnent dans des régions qui luttent, qui sont en déshérence économique.
0: Ou même à Berlin. Ça marche partout, l'histoire du logement qui est trop cher.
1: Tout à fait. Et le logement à Berlin, effectivement, a explosé ces dernières années. Et ce qui donne d'ailleurs une sociologie électorale intéressante sur ces élections à Berlin. Je ne sais pas si vous voulez qu'on développe. Mais ce qui est intéressant, c'est que globalement, si on y va vite, vous aviez le pourtour nord-ouest-sud qui était plutôt conservateur, le centre-ville qui était centre-gauche socialiste, social-démocrate ouvert plutôt, le centre-est qui était soit vert, soit gauche, parfois même issue encore du SED, donc du parti d'État de RDA. Et puis, vous commenciez à avoir quelques voix de l'AFD tout à l'est. Bon. Et en fait, ce qu'on a vu, c'est que les périphéries, donc à Berlin même, mais les périphéries ont voté, y compris à l'ouest, à l'AFD, donc ont voté extrême droite. Et le centre, donc je le disais, historiquement centre-gauche, a voté plus à gauche. Et donc, c'est un vote bobo et un vote jeune, car c'était la première fois que les jeunes de 16 ans avaient le droit de voter, pour des différentes raisons, des fois aussi par pacifisme. Mais souvent, on votait sur la question, effectivement, du logement et ces quartiers du centre-ville qui, ça je m'en souviens, je peux en témoigner, il y a 20 ans, ne valaient pas un copec. On vivait très bien pour quelques centaines d'euros. À Berlin, ce n'est plus possible.
0: La tactique des campagnes, aussi bien d'ailleurs chez la gauche, Linke, c'est de proposer aux gens de regarder leurs charges sociales. Alors, donnez-moi vos papiers, c'est tellement compliqué, je vais voir comment on peut vous rembourser. Enfin, je veux dire, quand on a ce souci-là, les gens se sentent réconfortés.
1: Oui, oui, oui.
0: Et on les comprend.
1: C'est ce que j'allais dire, en fait. C'est des fois aussi un peu l'appel qu'on pourrait faire aux partis traditionnels, de s'occuper un peu de leurs administrés aussi. Mais je ne dis pas que c'est un populisme facile. Mais effectivement, d'aller plus à la rencontre des électeurs, ça ne me paraît pas complètement idiot. En tout cas, c'est une recette qui marche.
0: Et quel que soit l'âge des personnes.
1: Tout à fait, bien sûr.
0: Donc, il a circulé avec sa moto. Et alors, vous dites même en plus que la moto, maintenant, elle continue à être faite, mais elle est électrique.
1: Oui.
0: Et
1: oui.
0: Donc, c'est le clin d'œil. Vous savez, moi, je suis encore comme vous, la vieille manière.
1: Voilà. Voilà. C'est-à-dire qu'en fait, effectivement, il y a une nouvelle version qui ressemble beaucoup, mais qui est électrique. Et donc, l'AFD a bien réutilisé la vieille pétrolette, de temps qui pue bien comme il se doit, pour aussi, effectivement, sans doute faire une petite Madeleine de Proust olfactive de la vraie, quoi.
0: Alors, deux semaines après, en Mecklembourg, que j'adore ce raccourci, on appelle ça la mec-pomme.
1: Le mec-pomme, oui, tout à fait.
0: Ça a marché de la même manière. Alors, ce que je voulais vous demander, c'est qu'est-ce qu'ils regrettent, ces gens? L'ancien temps, où ils se sentent déclassés, non écoutés, est-ce que ça vaut encore ou est-ce que ça serait déjà en atténuation?
1: Alors, je pense que, et ça ne vaut pas que pour ces landes situées géographiquement à l'est, pour prendre les trois, en fait, les mêmes causes entraînent les mêmes conséquences. C'est-à-dire que ce sont quand même surtout des régions défavorisées, désindustrialisées, avec beaucoup de chômage, avec peu de, comment dirais-je, peu d'innovation et aussi peu de société civile, peu d'État. Hein, l'État là aussi se retire. Et donc, on a effectivement cette sensation de déclassement. Alors que ce qui est intéressant, et c'est là que il faut distinguer entre le ressenti et les faits. Si vous prenez, je l'ai peut-être déjà dit d'ailleurs à cette antenne, mais si vous prenez tous les Landes de l'Est et toutes les régions françaises, et vous enlevez l'Île-de-France, toutes les régions de l'Est ont connu un développement économique plus favorable que toutes les régions françaises hors Île-de-France.
0: C'est ça. Hein? C'est-à-dire qu'en fait, elles ont été favorisées, contrairement à ce qu'on croit.
1: Alors, en tout cas, moins défavorisées que d'autres, on peut peut-être dire ça comme ça. Mais effectivement, et en fait, quand vous regardez, le taux de chômage est à 7-8, ce qui n'est pas du tout catastrophique. Il a été à plus de 10 il y a 20 ans.
0: Et quand l'AFB se met... des semées à l'ouest, par exemple à la Roure, où il y a des catastrophes économiques à cause de l'arrêt beaucoup d'usines, ça marche aussi bien.
1: Ça marche aussi bien. Et vous avez un sentiment de crise protéiforme, en fait, hein.

0: à l'Est de, encore de l'améliorer, de la favoriser, tout en cherchant à se faire bien voir à l'Ouest. Et comme dit un de vos personnes que j'ai pu lire dans les articles du journaux, ce qui est intéressant, c'est que à force, s'ils disent ça, les gens de l'Ouest vont se dire, ben, je ne vois pas pourquoi j'irais me mettre à l'Est. Si c'est eux qui sont bénéficiés, puis moi pas. Enfin, je veux dire, ça peut
1: alors,
0: c'est très dangereux, ce système.
1: Tout à fait. Et ils surfent, de toute façon, sur les jalousies. Hein,
0: oui,
1: et ce qui marche toujours pour tous les partis populistes, y compris, d'ailleurs, alors, pas la Linke, mais l'autre, le BSW, c'est aussi d'entretenir, bien sûr, une jalousie vis-à-vis des immigrés qui bénéficieraient
0: oui, parce que, oui, parce que alors ça aussi, j'ai découvert que, en fait, les Allemands de l'Est, quand ils sont passés à l'Ouest, au cours de l'RDA, on découvrait qu'avant eux, il y avait eu d'autres qui étaient venus, c'est-à-dire les immigrés. Donc ils ont découvert que les immigrés étaient plus favorisés qu'eux quand ils ont débarqué à l'Ouest. Donc la jalousie encore a monté
1: un peu. Oui, tout à fait. Ouais. Et puis vous avez eu, c'est dans ce contexte-là d'ailleurs que l'AFD avait explosé une première fois, c'est-à-dire elle était sortie d'un groupuscule vers un parti qui pouvait prétendre rentrer dans les parlements, c'est la crise des Syriens, enfin dite crise des Syriens de 2015, quand l'Allemagne a accueilli à peu près 1 million d'immigrés, pas seulement syriens d'ailleurs. Bon, et comme ça intervenait peu de temps après les réformes structurelles qui avaient visé à faire baisser les coûts du travail et qui avaient diminué les droits des chômeurs de longue durée et tout ça, l'argument mis en avant par les partis d'extrême droite, c'est pourquoi maintenant ces Syriens, qui sont pas comme nous, qui n'ont pas les mêmes, cultures, les mêmes religions, bon voilà, pourquoi ces gens-là tout d'un coup sont bien pris en charge alors que nous, nos vrais Allemands, sont à la rue, ce qui est bien sûr exagéré.
0: Ce qui explique comment la phrase de Merz, du chancelier vis-à-vis des Syriens, proposait que les trois quarts des Syriens abrités puissent repartir.
1: Tout à fait.
0: A fait un scandale, mais peut-être pas comme on l'aurait pu le croire.
1: Non, et il y a une deuxième vague qui... Alors ça, effectivement, c'était entre les deux tours, si je puis dire, entre les deux élections de septembre. Mais il y a une deuxième vague de ce phénomène, c'est avec l'histoire de l'Ukraine. Hein, parce que l'Allemagne a accueilli pas mal d'Ukrainiennes.
0: Un million d'Ukrainiennes.
1: Voilà. Et là aussi, tout d'un coup, il y avait des moyens, tout ça. Bon. Et ce double de... sur la question ukrainienne, la question de savoir... Quelle relation entretenir avec la Russie? Alors, on a vite fait de dire que les Allemands de l'Est sont tous des pro-russes, ce qui est faux. Mais il y a peut-être une moins grande, moi je dirais ça comme ça, une moins grande aversion vis-à-vis de la Russie d'une manière générale et de Poutine en particulier. Bon. Et donc, du coup, pourquoi soutenir des Ukrainiens contre des Russes dont on trouve qu'ils n'ont peut-être pas forcément complètement tort et tout ça? Bon, il n'y a pas que ça, parce qu'il y a aussi quand même en Allemagne de l'Est un plus fort sentiment de pacifisme qu'à l'Ouest.
0: Oui.
1: Hein, et donc, il ne faudrait pas mélanger les deux, ce qu'on fait allègrement. C'est-à-dire de dire
0: c'est
1: que tous les
0: Allemands... C'est pas du tout
1: pareil. Voilà, c'est pas du tout pareil. Mais le pacifisme a du mal à s'exprimer de nos jours en Allemagne. Il pouvait très bien s'exprimer dans les années 70 et 80, et là, aujourd'hui, c'est plus compliqué. Hein. Mais bon, tout ça pour dire que...
0: Surtout quand on fait de l'industrie d'armement.
1: Oui, alors, absolument. Et que ça permet, par ailleurs, parce que l'industrie de l'armement permet aussi de sauver...
0: Le chômage.
1: Voilà, et de sauver des emplois industriels dans l'auto, en fait. Hein. Il y a certaines entreprises qui sont repartis dans l'armement, effectivement. Donc, bon, tout ça est très, très compliqué à détricoter, bien sûr. Mais tout ça pour dire que, oui, effectivement, notamment en Allemagne de l'Est, qui a plus souffert, quand même, des réformes de Schröder, effectivement, il y a cette peur de l'étranger qui viendrait nous envahir et qui serait mieux servi que nous.
0: Donc, et ce qu'on va voir, en tout cas, avec le cas de Berlin et Claire, c'est que le cordon sanitaire dont on nous parle aussi en France, tous les partis contre l'extrême droite, il est démontré cette fois-ci que ça ne sert à rien. Pour l'Allemagne, en tout cas, c'est impossible. Puisqu'on ne pourra pas faire, qu'on le veuille ou non, ça va se transformer. Et que si on... Enfin, c'est pas du tout que je sois pour l'extrême droite, c'est pas ça, mais que ça ne sert à rien de les exclure de tout. Est-ce que ce serait même démocratiquement valable de les exclure? Enfin, ça aussi, c'est une question morale qui se pose beaucoup en Allemagne, en particulier aussi bien l'Église catholique que protestante réfléchit à ça en ce moment.
1: Tout à fait.
0: Alors, si vous voulez bien, je voudrais qu'on parle du cas.

0: de Berlin, parce que la montée des trois femmes pour Berlin, c'est quand même extraordinaire, ça vaut le coup. Qu'est-ce qui s'est passé à Berlin? Alors, Berlin avait la vieille coutume d'avoir été assez à gauche, enfin, était... mais comment est-ce que Link, qui était un parti qui était failli tomber il y a 2 ans, a réussi à remonter, et comment est-ce qu'il a fait sa rénovation? Très intéressant pour le Parti Socialiste en France actuellement.
1: Tout à fait. Alors, peut-être pour rappeler, la Linke, historiquement, c'est une fusion entre les successeurs.
0: C'est la gauche. Hein,
1: voilà, c'est la gauche. Et c'est une fusion entre le successeur du SED, qui était donc le parti du régime en RDA, et l'aile gauche du SPD qui avait quitté le SPD autour de 2005 en protestation contre la ligne de Schröder qui était donc ce réformisme social-démocrate. Bon, ces deux partis ont fusionné plus ou moins effectivement.
0: On pourrait se retrouver avec toutes les différences qu'on va noter avec la France insoumise.
1: Un petit peu effectivement. Effectivement. Avec ceci de particulier que la Linke a deux spécificités. D'une part, que c'est un parti vraiment pacifiste, donc anti-armée, anti-armement, d'une part. Et d'autre part, et ça, il n'y avait pas tellement en Allemagne, c'est l'autre parti laïcard dans un pays qui n'est pas laïciste. Il y a les libéraux d'une part. C'est leur spécificité aussi par rapport à la droite chrétienne. Et donc la Linke, parti laïcard, là aussi.
0: C'est eux qui veulent supprimer les subventions et les impôts d'église.
1: Par exemple. Bon. Voilà. Alors que les impôts de l'église, vous ne les payez que quand vous êtes dans l'église. Hein. C'est pas un impôt général. Mais enfin bon, passons. Mais sauf qu'il y a un électorat pour ça aussi. Donc bon, très bien. Et donc, effectivement, ce que la Linke a réussi à faire, c'est deux choses. C'est d'une part, elle a réussi, comme l'extrême droite, à faire beaucoup campagne sur les réseaux sociaux et atteindre notamment la jeunesse.
0: Elle a observé comment faisait le
1: concurrent. Oui. ça marche. Et d'autre part, il y a une interview avec l'ancien président, qui par ailleurs est un ancien de l'Est et tout ça, qui expliquait que le créneau qu'ils avaient, c'était... il fallait faire comprendre à tout le monde qu'on n'était pas conservateur. Donc on n'était pas anti-mariage gay, on n'était pas anti-gay tout court, on n'était pas anti-immigration, tout ça, mais ne pas se laisser entraîner sur ce terrain pour devenir le parti de ça, si je puis dire. Laisser ça, ces questions-là, un peu identitaires si vous voulez, laisser ça notamment aux Verts et peut-être un peu aux SPD qui feront ça mieux qu'eux. Et par contre... faire campagne sur le thème du travail, non pas des chômeurs, du travail.
0: Ce qui est beaucoup plus positif.
1: Enfin, tout à fait, tout à fait.
0: On pourra s'en sortir.
1: Voilà, exactement. Et en fait, avec l'idée que si on arrive à parler aux gens qui travaillent, les autres nous suivront. Et jusqu'à un certain point, en tout cas dans les grandes villes, ça marche très bien. Et on a cette... alors à Berlin, c'est particulièrement extrême parce que le Link est arrivé en tête avec un quart des votes. Mais on a cette division qu'on observe finalement en France aussi, entre les centres-villes des grandes villes qui sont de gauche au sens large, que ça soit écolo, que ça soit socialiste ou effectivement même LFI, et une périphérie beaucoup plus conservatrice, que ça soit la droite classique ou l'extrême droite.
0: Mais Link, la gauche, s'adresse aussi bien aux toutes petites, enfin ce qu'on appelle les petites gens,
1: c'est ça,
0: et la classe moyenne.
1: Oui. Tout à fait.
0: Qui a du mal pour ses loyers.
1: Tout à fait.
0: Comme c'est très très cher à Berlin.
1: Tout
0: donc,
1: à fait.
0: Il et puis sur apaisant, ne pas être vindicatif vis-à-vis des autres.
1: Alors,
0: ça, c'est quand même. C'est assez étonnant. Voilà.
1: Oui, alors, ceci
0: ça,
1: dit,
0: c'est très habile.
1: Un des enjeux qu'il y a eu après les élections, parce qu'avant personne n'a fait attention, c'est que l'un des points de programme, c'est d'aller reprendre, et en fait, renationaliser, en fait, les appartements qui étaient des logements sociaux et que le SPD, donc le centre-gauche, a vendu. Et alors, ça fait un peu torchon rouge, y compris au centre-gauche, parce que la Linke, pour pouvoir gouverner, doit s'allier au SPD et au Vert. Hein, donc il faut quand même une alliance. Et la CDU peut encore s'en sortir, peut rester maire, si je puis dire, avec les mêmes. Donc il y a aussi une lutte pour savoir qui sera maire de Berlin. Hein, bon.
0: Mais, et votre avis
1: Moi, je pense que ça sera une alliance de gauche parce que, pour le coup, c'est ce que demandent les électeurs, en fait. Hein.
0: Alors, c'est des femmes qui sont... Oui. Ça aussi, c'était, oui. C'est Elif, c'est oui. son prénom, qui est, elle aussi, de l'Est. Hein.
1: Oui. D'origine turque. Elle coche plusieurs cases, si oui. je puis dire. Oui, tout à fait. Alors, il y a un autre point qui a été mis en avant par la droite après les élections, c'est les liens qu'entretiendrait le parti à Berlin avec certains milieux mafieux arabes, en fait, d'une part, et d'autre part, la question de savoir, non pas la candidate, mais d'autres dans le groupe parlementaire, s'ils ne seraient pas aussi un peu antisémites et tout ça. Oui. Ça, j'ai du mal à savoir ce qui est vrai là-dedans, si c'est une boule puante, c'est pas très clair. Mais ce qui est sûr, c'est qu'effectivement, il y a aussi dans le parti des affinités parfois à la marge avec.
0: Parce qu'il y a pas mal d'anciens, enfin des Turcs, des personnes d'origine turque qui sont entrées en politique aussi bien à droite qu'à gauche.
1: Tout à fait. Ouais. Le ministre-président de Bade-Wurtemberg, ça c'est la région de Stuttgart, qui est quand même. Le land de l'automobile est dirigé par un ministre-président écologiste. C'est le deuxième écologiste à la suite. Et James Demir, lui, comme son nom l'indique, si je puis dire, est né en Allemagne, mais est turc d'ascendance.
0: Oui. Alors, en fait, maintenant, à Berlin, il y a un trio de femmes qui vont, qu'on va entendre, il y a Elif, Manuela et Alice.
1: Alors, ça, c'est pas que à Berlin, ça dépend des lieux.
0: Manuela, c'est le MacPom. C'est c'est aussi assez nouveau, ça.
1: Ces
0: femmes qui commencent
1: alors, à fois-ci. Il y a toujours, ça fait quand même plusieurs années qu'il y a quand même des ministres, des femmes ministres présentes. Il y a eu quand même Angela Merkel qui a tenu les rênes pendant 16 ans. Bon, donc il y a quand même eu des femmes. Hein.
0: Mais jeunes, là.
1: Oui, là, c'est relativement jeune, effectivement. C'est une nouvelle génération. Ça, c'est vrai. Tout à fait.
0: Alors, écoutez, ça, c'est ça. Maintenant, quelle émotion ça a provoqué à travers toute l'Allemagne? Est-ce que les gens se sont sentis perturbés en demandant, mais qu'est-ce qui se passe? Parce qu'en plus, il y avait l'idée que l'extrême droite, c'est nazi, alors que... Il y a des néo-nazis en Allemagne, mais c'est pas ceux de, c'est pas ceux du mouvement AfD.
1: Non, alors il y a par ailleurs des liens.
0: Des
1: quand
0: liens,
1: même,
0: mais
1: avec,
0: bon, ça c'est bien sûr.
1: Mais quand même relativement fort. Hein, effectivement, ce que je pense, c'est que là, c'est les premières fois. Hein, c'est-à-dire qu'en fait, il y a quelques jours, il y a en Saxe-Anhalt, il y a un premier président du Parlement AfD qui a été élu avec les voix, donc de l'AfD jusque-là, tout va bien, avec les voix du BSW, qui est ce parti un peu étrange qui allie extrême-gauche et extrême-droite, et avec, à l'évidence, même si Merz a essayé de faire diversion, avec des voix aussi de la CDU. Donc, de ce point de vue-là, c'est le
0: canton sanitaire. Et où est-ce qu'il est ? C'est pour quelle langue ?
1: Ça, c'est le Saxe-Anhalt. Saxe-Anhalt. Ah, oui. Et donc, alors qu'il y a encore quelque temps, le président du parti Merz avait dit le premier qui vote avec eux est exclu, à force est de constater que non. Hein, bon. Et donc, c'est les scandales, si vous voulez. Donc, la première élection comme ça s'est fait. Très probablement en décembre, il y aura le premier ministre président d'AfD. Ça aussi, je pense que ça va quand même marquer les esprits. Après, est-ce qu'effectivement ça va se normaliser au sens où on va s'habituer à ce que ça devienne quasiment normal? Je ne sais pas et surtout je l'espère pas. Mais ce que je veux dire, c'est que il y a quand même encore, à chaque fois qu'il y a une étape de franchie comme ça, il y a encore des Ça fait encore scandale. Bon. Et donc, c'est perçu quand même avec inquiétude, en fait.
0: Alors, les économistes, enfin, les industriels, comment est-ce qu'ils voient ça, là? Puisque c'est la banque, enfin, comment est-ce qu'ils réagissent?
1: Alors, pour le coup, il y a des exceptions. Il y a des premières entreprises qui s'avèrent un peu proches quand même de l'extrême droite. Mais ça reste très minoritaire.
0: C'est très minoritaire.
1: Et ça reste très minoritaire, ne serait-ce que pour une raison. Alors, je pense qu'aussi, peut-être que la démocratie est quand même plus ancrée finalement, encore du moins en Allemagne qu'en France. Mais il y a un deuxième point, c'est que le patronat... n'a de cesse de répéter qu'on manque de main-d'œuvre en Allemagne, ce qui est un fait, du reste. Hein. Ce qui est un fait. Et donc, étant donné qu'il n'y a pas assez d'enfants, il faut bien trouver de la main-d'œuvre quelque part, autrement dit à l'étranger. Et donc, ça fait des décennies maintenant que le patronat demande de l'immigration. Certes contrôlée, certes utile, certes appelez ça comme vous voulez, mais en attendant, ils veulent une immigration. Et alors que, du coup, l'AFD, pour le coup, est une très mauvaise nouvelle de ce point de vue-là.
0: Oui. Mais je veux dire, par contre, il y a aussi l'idée de l'étranger, plus qu'on est vers le Rhin, plus c'est du Roumain et du Bulgare qui seraient quasiment le sauvage de l'Europe, quoi.
1: Oui, bien sûr.
0: C'est ça.
1: Mais ce que je veux dire, c'est qu'il me semble que la société civile, dans son ensemble, et l'économie, en l'occurrence, me semble-t-il, est plus, on va dire, circonspecte vis-à-vis de l'AFD que
0: c'est le cas. On va prendre un thème aussi qui... Enfin, même si on n'a pas beaucoup de temps, je reconnais intéressant, c'est l'armement. Oui. C'est-à-dire, comment est-ce que l'Allemagne va faire, en particulier vis-à-vis de la France, puisque tout ce qui était franco-allemand a commencé, l'avion ne marche pas, le char, ça brinque-balle. Donc, il y a une tension très grande. Comment est-ce que ça va se résoudre? Et est-ce que c'est valable à votre idée, comme idée par rapport à l'Allemagne d'ailleurs, que la France et l'Allemagne demandent en bloc tous les deux que les Balkans puissent entrer dans l'Europe, vous savez, c'est cette idée.
1: Ça c'est difficile de savoir comment ça va continuer. Parce que
0: les Allemands sont pour.
1: Oui, bien sûr, les Allemands sont pour. Mais. Là, je ne sais pas si vous avez vu, mais il y a le président Steinmeier qui est en visite d'adieu, actuellement, ou je crois qu'il est reparti, mais enfin, qui était en visite d'adieu à Paris. Bon, et les titres, et en France, en Allemagne, c'était c'est la fin des grands Européens avec donc Steinmeier qui part et Macron qui va pas, qui n'a plus beaucoup de mandat. Bon, qu'est-ce que ça a donné après je ne peux pas vous répondre. Ce qui est sûr, c'est que sur l'armement, les projets effectivement communs, donc vous avez fait référence au SCAF par exemple, ont échoué. Et de ce que j'ai compris, pour cause d'égoïsme partagé, en fait. Alors, les Français disent que c'est les Allemands disent que c'est les Français.
0: Chez soi et non pas pour le commun.
1: Et il y a des vrais enjeux industriels, en fait.
0: Alors, au point de vue, si vous voulez, la situation actuelle de l'Allemagne, elle est en crise économique. Oui. Est-ce qu'elle est, avec l'automobile chinoise qui arrive, c'est terminé. Oui. Est-ce que l'armement est un moyen de se sauver? Comme chez nous, par exemple, à quelle partie, quel est celui qui a le meilleur armement, qui rapporte le plus, c'est l'Allemagne ou c'est la France?
1: Que je sache, je suis pas du tout expert de la question, ça doit être
0: celui qui marche le mieux, quoi.
1: Je crois, mais à prendre avec des pincettes. Je crois que l'armement allemand exporte plus que l'armement français, que je sache.
0: Oui. Parce que c'est en fait la manière de s'en sortir pour les deux.
1: Oui, en tout cas.
0: Alors, par rapport à l'Europe. Est-ce que, si vous voulez, vous avez l'Italie qui tourne un peu à droite, il y a différents pays de l'Europe. Est-ce que ça va changer la configuration européenne? En particulier, l'AFD ne veut pas d'une Europe compacte. Il voudrait que chacun ait ses argents, si j'ose dire, ses sous.
1: Oui.
0: Et c'est vrai aussi que la banque... allemande, la banque centrale allemande n'est pas favorable à ce que nous réempruntions. Donc, c'est aussi ça un travail bloqueur pour l'Europe.
1: Oui.
0: Alors, parce qu'elle trouve qu'on a déjà des dettes, que c'est pas peine de refaire une dette sur pour la dette.
1: Bien sûr. Après, à part l'AFD pour le coup, tous les autres partis sont quand même. Plus ou moins, mais quand même très clairement pro-européen.
0: Bon. Pro-européen, donc il n'y a pas de problème.
1: Voilà, et puis de toute façon, il y a vis-à-vis de la France pour l'instant, du moins, l'idée que si l'euro ou l'Europe, ça serait la fin de l'Europe.
0: Personne ne le veut, voilà.
1: Voilà, c'est un peu le retour
0: du... Il y a la peur, faite, mais il faut séparer les paroles de peur ou de propagande par rapport à la réalité.
1: C'est un peu l'idée « too big to fail », comme on disait en 2008 sur les grandes banques qu'il fallait sauver parce qu'on ne pouvait pas les laisser s'effondrer. Bah, c'est pareil, si vous laissez la France s'effondrer,
0: il faut attendre dans le temps pour voir si l'AFD va tenir ou pas.
1: Après, ça, je pense quand même qu'on n'en est pas encore là. Enfin, pour le
0: oui,
1: faire...
0: Oui, mais je veux dire, elle peut gagner d'autres landes.
1: Ah oui, oui, ça, bien sûr. Ça, bien sûr. Et de toute façon, elle commence à mettre à mal le système partisan. Hein. Et tout oui. ce qui était consensuel, effectivement, est remis en question. Ne serait-ce que parce que la droite, plus que la gauche, doit se demander, est-ce qu'on reste sur la position « nous sommes la droite républicaine et ce parti interclassiste, donc qui s'intéresse aussi quand même aux petites gens ». Ou alors, est-ce que on

0: doit faire un peu ce qu'avait fait la France sous Sarkozy, c'est-à-dire s'ouvrir au discours anti-immigrés et tout ça, bon, et remettre en cause les acquis, si vous voulez, sauf que Sarkozy restait européen, hein, mais les acquis du parti. Bon, et donc, c'est la question qui se pose actuellement à la CDU, et là, j'ai pas la réponse de savoir vers quoi elle tend, mais tant qu'elle est dans le cadre stabilisateur, si vous voulez, je pense quand même que la question européenne ne se pose pas pour l'Allemagne.
1: Par contre, pour notre avenir, ce qui me paraît, je voudrais vous poser la question, Étienne Diolaf, c'est l'Allemagne, c'est la régionalisation massive, puisque l'éducation, la santé, la sécurité dépendent de chacun. En France, nous avons au contraire une éducation et la santé et la sécurité totalement nationale. Or, on entend parler beaucoup d'un désir de pas mal d'économistes, d'ailleurs, de régionaliser la France. Est-ce que l'exemple du danger que ça pourrait être en Allemagne, parce qu'au fond, on pourrait imaginer que c'est ça aussi qui provoque la montée d'une extrême droite par craignant de tout, est-ce que ça peut jouer pour ralentir le côté régionaliste et, ou au contraire essayer de voir ce qu'on peut faire autre chose d'autre. Et est-ce que c'est vraiment temps, cette fois-ci, qu'on fasse des vraies réformes dans nos pays ? Enfin, je veux dire...
0: Alors, il me semble quand même que la France reste extrêmement jacobine.
1: Jacobine.
0: Et que, à part quelques régions, mais qui ont quand même une tendance un petit peu séparatiste... un petit peu.
1: Oui.
0: Personne vraiment ne veut vraiment de ça, en fait.
1: Oui.
0: Bon. Ce qui est intéressant sur le système économique allemand régionaliste, c'est que les régions permettent un peu de tester des coalitions, tester des partis.
1: Des exemples.
0: Voilà. Et donc, alors c'est comme ça que les Verts, par exemple, se sont institutionnalisés. C'est parce qu'ils ont été en 85 ou 6, je ne sais plus, ou 4, enfin, au milieu des années 80, toujours, au pouvoir... avec le SPD en S. Bon, et là, s'est avéré que celui qui deviendrait après le ministre des Affaires étrangères, Fechin, ben en fait, était certes un dangereux gaucho, mais en fait un ministre tout à fait passable. Bon, et puis avec ça, c'est devenu quasiment l'allié normal du SPD. Inversement, vous avez d'autres partis qui ont fait des petites percées régionales, y compris d'ailleurs des partis d'extrême droite dans les années 60, mais qui n'ont jamais réussi à passer.
1: Parce que c'est des tests.
0: Voilà, parce que ça peut être aussi un test dans l'autre sens. Donc là, c'est d'ailleurs, je crois, ce que tout le monde espère pour la Sachsenheit, c'est que si d'aventure il y a vraiment un ministre-président d'extrême droite, et on pense que ça sera le cas, l'espoir, c'est que ça se casse très très rapidement la figure et bien violemment, et que ça se voit bien, et que tout le monde se dise, oh là là, on peut pas voter pour ces gens-là. Bon, est-ce que ça marchera ? Ça, on va voir ce qui va en advenir. Ça, on connaît dans l'histoire allemande aussi, et ça avait mal tourné en 33. Hein. Donc bon. Donc, c'est dangereux.
1: Vous trouvez intéressant en ce moment l'attitude des églises catholiques et protestantes qui qui étaient un peu endormies avec des membres qui fuient, qui se désabaptisent, tout ce qu'on veut. Est-ce qu'ils n'ont pas senti que cette fois-ci, le coup qu'a mené le parti gauche-link ou extrême-droite, en s'adressant aux gens, a réveillé quelque chose en changeant qu'il faut... s'adresser réellement aux êtres humains, leur parler et voir. Parce qu'on a l'impression, quand on lit les articles sur les villages, les petites villes, que les pasteurs, par exemple, se demandent « Bon, moi, je veux accueillir, mais si, est-ce que j'ai le droit de rejeter complètement celui de l'extrême droite ou de l'extrême gauche ?» Enfin, il y a tout un questionnement intéressant. Et puis l'idée qu'on va quitter les écoles... normal pour faire des écoles patriotiques, enfin c'est quand même avec un sentiment qu'on changera l'éducation, enfin c'est peut-être que le coup a été tellement comme exemple gros que ça émotionne tout le monde.
0: Alors, certes.
1: Et ça peut aider à réfléchir.
0: Oui. Et puis les églises, quand même, beaucoup plus, me semble-t-il, qu'en France, ont un rôle politique à jouer avec les guillemets la politique. C'est-à-dire que c'est bien sûr, ça reste des églises. Hein, mais déjà, elles sont beaucoup plus entendues par la classe politique. Oui. Il y a aussi, d'ailleurs, des passerelles entre les églises et la politique. Et puis, effectivement, il y a cette question, mais qui est une question transversale dans la société allemande. Il y en a deux, en fait. Est-ce qu'il faut parler avec des membres de l'extrême droite, notamment, plus que l'extrême gauche, parce qu'il faut leur parler avec les membres. Et subséquemment, et plus largement, est-ce qu'il faut parler avec des électeurs? Bon. Et au début, quand les premiers, de gauche comme de droite, ont dit, bon, certes, ce sont des brebis égarées qui n'ont pas voté comme on l'entend, mais ça reste déjà des êtres humains qui ont le droit de voter pour un parti qui n'est pas interdit, d'une part, et d'autre part, est-ce que, au lieu de les ostraciser, est-ce qu'on ne ferait pas mieux de leur parler? Bon. Et les églises, effectivement, font ça aussi, et essayer d'aller vers les gens, essayer de les ramener dans le droit chemin, j'allais dire, y compris d'ailleurs chrétiens, et donc et ont cette force d'intégration supplémentaire, peut-être plus, me semble-t-il, qu'en France, parce que aussi vous avez beaucoup plus d'associations qui gravitent autour de l'Église, hein, y compris d'ailleurs les vous parlez d'éducation, souvent quand il y a des jardins d'enfants, ils sont souvent ecclésiastiques en fait, hein, comme les
1: ceci dit. Moi, je voulais vous poser cette question qui, quand même, taraude. Cette Allemagne de l'Est, c'est elle qui a eu ses pasteurs, qui, tous les lundis, faisaient des prières dans les églises, ont eu un rôle de réveilleur contre le régime. Pourquoi est-ce que après ils se sont tous tus? Parce qu'en fait, les pasteurs n'ont plus voulu jouer ce rôle. Ils ont dit que les gens sont libres, ils vont choisir. Cet sentiment de la liberté de conscience protestante. Mais finalement, ben, c'est quand même penser que c'est ces mêmes gens qui ont allé prier à l'église, s'aider, sont les mêmes qui sont peut-être à l'AFD maintenant. C'est un énorme question, surtout.
0: Oui, alors, ils ne se sont pas tous tus, en fait. Non, on les a un peu fait taire aussi. Oui. C'est ce que je veux dire par là, c'est que... les grands partis, justement, n'ont pas su les intégrer, en fait. Oui, et n'ont pas su, d'ailleurs, aussi les leur donner
1: leur
0: une place...
1: Leur part.
0: Oui, leur donner une place de choix. Il y a eu une exception, c'est Joachim Gauck, qui a été président de la République pendant 5 ans, qui était un ancien pasteur plus ou moins proche des Verts, mais sans parti, bon. Et qui, d'ailleurs, pour le coup, a été un président, je trouve personnellement excellent, mais c'est pas la question, mais un président qui parlait très librement, en fait. C'est ça que je veux dire par là. Et dont on voit aussi sa socialisation et son courage aussi, d'ailleurs, pour mener des combats. Mais effectivement, sinon, ils ont été un peu, on les a un peu fait taire. Et il y a un autre point. Et vous disiez, certains votent à l'AFD. C'est pas impossible. Moi, qui ai étudié les sociodémocrates de l'Est, qui effectivement ont été créés par une quarantaine de membres de l'Église protestante, quasiment tous pasteurs. Je connais un ou deux cas qui ont rejoint l'extrême droite et je ne leur ai pas parlé depuis. Oui. Mais ça ne m'étonnerait pas du tout qu'ils me disent que, comme à l'époque, c'est-à-dire comme en 89-90, notre position est la même, c'est-à-dire que si ceux d'en haut n'écoutent pas, nous sommes le peuple, si ceux d'en haut ne nous écoutent pas, c'est eux qui sont illégitimes, pas nous. Bon. Et cette posture... qui n'est pas une imposture, mais cette posture, je pense qu'elle leur permet de se considérer comme étant toujours au même endroit et que c'est la société, si vous voulez, qui a changé. Ce que je trouve tragique par ailleurs.
1: Mais c'est une. Enfin, j'espère beaucoup que vous reviendrez. Parce que ça va continuer à voter.
0: Oui.
1: Mais Étienne Erdélaf, merci de tout cœur d'être venu sur notre site. Il y a toute la bibliographie possible. Et merci à Felipe de nous avoir conduits si diligemment. Merci infiniment.
0: Avec plaisir.
1: D'être venu et à bientôt.
0: À bientôt. Bien.

0: tous connectés, Marie-Jo Alvarez. Bonjour à toutes, bonjour à tous. Toujours plus de caméras dans l'espace public, mais aussi des caméras domestiques que nous installons bien volontiers dans nos espaces privés, voire au cou de nos animaux domestiques adorés. L'œil des caméras scrute, nous scrute, scrute le monde en continu. Mais quelles répercussions les technologies de surveillance ont-elles sur le monde animal ? Fuir, poursuivre ou fixer la caméra, que se passe-t-il lors du face-à-face animal-machine ? Que vient-il nous révéler ? Pour nous éclairer, notre invitée aujourd'hui, Pauline Chasseret-Peraldi, docteure en sciences de l'information et de la communication, chercheure associée au laboratoire PALOC au Muséum national d'histoire naturelle. Vos recherches explorent le déploiement territorial des technologies de surveillance et leurs effets sur les milieux naturels et les cultures locales. Et vous êtes également membre du collectif de recherche internationale Digital Ecology, qui interroge la numérisation des vies non humaines. Votre livre, L'image indomptée, animaux et techno-surveillance, aux éditions Le Pommier. Bonjour Pauline Chasseret-Peraldi.
1: Bonjour Marie-Jo Alvarez.
0: Alors, le sujet est moins souvent abordé. Pourtant, le monde animal, il compte lui aussi beaucoup de dispositifs de techno-surveillance.
1: Tout à fait. Donc on pourrait parfois un peu faire des grands partages, hein, et donc je ne suis pas du tout la première ni la dernière à le dire, mais dans ces grands partages, parfois, on pourrait avoir la tentation de penser que technologie et animalité n'ont pas grand-chose à voir. Sauf qu'en fait, en y regardant de plus près, et pas forcément dans les temps les plus contemporains, les entrelacements sont bien présents et sont même importants à penser dans la mesure où, en fait, tant les vies animales, nous en sommes aussi, hein, mais donc on va dire les animaux non humains sont bien concernés par ces technologies qui façonnent le quotidien.
0: Alors justement, pour vous approcher du monde animal, vous vous êtes tout particulièrement embarqué dans une voiture Google Street View, particulièrement dans votre ouvrage. Alors pour replacer un peu tout ça, en février 2005, c'est le lancement justement de Google Maps, ce service cartographie qui cartographie en ligne et de navigation GPS. Puis en 2007, c'est l'arrivée de Google Street View justement, qui ensuite arrivera en France en 2008 à l'occasion du Tour de France. Alors rappelez-nous ce que c'est précisément ce Google Maps et plus particulièrement Google Street View et en quoi ce service de navigation virtuelle est au cœur de votre réflexion, en quoi ça vous a aidé dans votre travail.
1: Alors Google Maps, donc c'est ce service de navigation en ligne, on pourrait dire que c'est un plan augmenté, donc qui est apparu effectivement dans ce tournant des années 2005 et qui maintenant est tellement répandu que peu de personnes ne connaissent pas au final ce que c'est. Et en fait, ce logiciel, parce que dans l'absolu c'est un logiciel, a une faculté qui est de compiler, d'assembler un ensemble de modes de vue pour en fait organiser, anticiper, revenir de façon rétrospective sur des déplacements spatio-temporels. Dedans, il y a Street View. En soi, le principe, c'est d'ajouter en fait la densité en fait de la photographie à l'expérience du plan. Et donc c'est là où il y a eu en fait tout un programme, parce qu'en fait ça n'existait pas avant que cette technologie, cette infrastructure, hein, faut le penser comme une infrastructure, soit mise en place, et qui permet donc de naviguer en soi, notamment sur des chemins, des espaces routiers, mais dans le principe de s'enfoncer en fait dans un continuum d'images, donc photographiques, enregistrées sur le terrain.
0: Oui, ça peut être des voitures, donc, mais ça peut être aussi des sacs à dos embarqués par des piétons, etc. Enfin, parce que c'est vraiment tout le territoire qui est quadrillé, en quelque sorte.
1: C'est ça, et de plus en plus. Donc, il y a eu des motoneiges, il y a même eu à dos d'animaux, il y a eu sur les fonds marins, il y a eu dans des barques en Amazon. Enfin, bref, une multiplication avec plusieurs prismes d'entrée, en fait, sur cette question de qu'est-ce que c'est l'expérience, finalement, du paysage et de l'espace. Et a fortiori, quand ça a émergé, je ne sais pas si ceux qui nous écoutent en ont souvenir, mais il y a eu quand même des petites frictions, avec des petites craintes sur qu'est-ce que c'est en fait que cette imagerie tant satellitaire que depuis la rue, qui potentiellement montre un peu de chez soi. Et donc finalement, comment on apparaît là-dedans? Qu'est-ce qui va être visible ou pas finalement? Où est-ce que ça part aussi ces images? Donc c'est un peu sur cette piste-là qu'à l'époque j'ai commencé en fait à m'interroger, à vouloir enquêter un peu plus près.
0: Oui, quand ça a été fait de façon pas toujours très légale et pas très encadrée et où l'intimité, les identités étaient un peu jetées comme ça en ligne. Hein.
1: Tout c'est à fait, ça, au hein. profit d'un tâtonnement technologique, économique, sociopolitique, on peut le formuler un peu comme ça.
0: Alors on peut parler de cette voiture Google Street View avec une caméra omnidirectionnelle hein, sur le toit, qui est sur une espèce de d'antenne. Hein, donc,
1: oui, hein, une espèce de géode, de rosace en fait, qui jonche les voitures. Après, elle a évolué elle-même, hein, cette rosace, tout comme les voitures. Elles n'ont pas toujours eu en fait, le même habillage. Et tout ça, ça raconte beaucoup de choses. Et ça autorise ou non aussi le passage d'une voiture, ça autorise ou non la photographie. Et puis, il n'y a pas que des humains qui voient effectivement ces voitures passer.
0: Oui, c'est ça, parce que cette voiture Google Street View, justement, elle va croiser des chevaux, par exemple, à Central Park et les vaches de Cambridge, dont les têtes, elles seront floutées sur les images enregistrées par la caméra. Alors, qu'est-ce que ça nous dit de la technologie, justement ?
1: Alors, ça, on peut prendre ça selon plusieurs fils. Donc, effectivement, là, vous avez mentionné le cas des chevaux de Central Park. En fait, là, on est sur des déclarations des premiers temps de certains employés responsables, en fait, de chez Google et qui, en fait, reconnaissent que la technologie n'est pas parfaite. Et donc, tant mieux, quelque part, qu'elle ne soit pas parfaite. Et en même temps, à la fois, ça montre bien qu'on ne peut pas non plus tout déléguer ou tout se reposer, comme si tout d'un coup, il y avait en fait une forme d'entité qui était dans une espèce de justesse totale. Et donc, qu'est-ce que ça dit ? Ça nous met en fait sur la piste de comprendre comment regarde une machine. Et je pense que ça, c'est quelque chose qui est un peu important, parce qu'on a tendance souvent dans les discours de se dire « Ah, les machines, les intelligences artificielles », et sans en fait s'interroger véritablement sur les processus qui fait qu'il y a, par exemple, l'identification d'un motif. Et donc, de fait, s'intéresser à un cheval flouté et au rire que ça provoque en fait, chez les gens, parce qu'en fait c'est aussi ça qui m'intéresse, de même que cette fameuse vache en fait, de Cambridge qui est même passée sur la BBC, on peut se dire mais pourquoi c'est si rigolo déjà qu'une vache floutée soit si surprenante.
0: Après tout, c'est drôle parce que ça révèle aussi que peut-être elle a une identité propre hein, et qu'on ne regarde pas souvent de cette façon-là.
1: C'est ça. En fait, c'est là où ça interroge à différents degrés en fait les relations aux choses, notamment à l'animalité, qui est que en fait, si on étend, quelle identité et quelle façon de désigner les animaux on a l'habitude en fait de choisir dans nos sociétés. Et donc peut-être que l'anonymat raconte bien des choses sur la place en fait, notamment des animaux, notamment domestiques, le bétail et autre chose. Il y a des animaux auxquels on accorde plus facilement une identité et d'autres auxquels on la supprime plus facilement.
0: Oui, bien sûr, ça dit des choses. Alors, les animaux sont... Oui, parce que les animaux ont fortement, on n'en parle pas souvent, mais fortement contribué au développement des intelligences artificielles, avec l'apprentissage machine au début et puis avec l'inspiration de la vision animale pour les robots, je crois.
1: Oui, tout à fait. En fait, pour le faire très simplement, donc dans ce qu'on appelle notamment en fait, la reconnaissance optique de caractère, la dite machine n'a pas une idée innée de, par exemple, la notion d'un chat. Donc il a bien fallu apprendre, en fait, par un ensemble de mécanismes, de formules mathématiques, bref, c'est un processus assez dense, mais à reconnaître un chat. Et donc c'est pas un sens de la félinité en tant que tel, c'est type de moustache plus type d'oreille plus type de fond, a priori, donc en fait on est là vraiment sur de la probabilité, ça devrait être un chat. Donc en fait, dans beaucoup des datasets, parce qu'il faut en fait se remettre un peu dans une histoire informatique, et je vais faire ça court, c'est que quelles étaient les images disponibles majoritaires pour entraîner en fait les machines ? Il y avait beaucoup déjà sur Internet et de disponibles d'imagerie animale, de chats, de chiens, de poissons, grâce à la culture de la pêche par exemple. Et voilà, donc c'est aussi ces images qui ont permis en fait les premiers entraînements et donc d'identifier, d'en faire les sujets privilégiés d'identification.
0: Alors sur la couverture de votre livre, on peut voir des photos en vision nocturne d'animaux. Et ce qui nous interpelle, en tout cas moi ce qui m'a interpellée, c'est le regard de ce chien ou de ce chat qui fixe la caméra.
1: Eh bien, écoutez, on a au moins aussi ça en commun. C'est-à-dire que moi, c'est ce type de regard aussi qui m'ont intriguée. Notamment quand j'ai commencé mes enquêtes sur Google Street View, c'est que il y avait beaucoup de tops avec, placés sous le signe de l'humour, de ces animaux que l'on voit dans Google Street View. Et ce qui m'a frappé, c'est qu'en fait, il y a une adresse, il y a un regard qui est adressé. Et donc, c'est de prendre au sérieux, de se dire, mais qu'est-ce qu'il regarde ? Et c'est aussi comprendre que s'ils regardent, c'est bien qu'il y a un signe, un signal, en tout cas quelque chose dans leur environnement, dans leur espace perspective, qui déclenche en fait cette attention. Et donc, qu'est-ce qui se passe si on prend au sérieux le fait que leur attention, leur comportement soit modifié par la présence de cet outil ?
0: Et oui, parce que du coup, l'observateur se voit observer aussi.
1: C'est aussi ça.
0: Chose ça. Oui. Hein, donc, on sait bien que l'animal, il n'identifie pas cette caméra Google, il ne sait pas qui est Google, mais quelque chose se passe en tout cas. Hein.
1: C'est ça, on peut présumer qu'il n'y a pas de connaissance a priori de l'entité socio-technique Google, mais par contre, il y a bien quelque chose qui est regardé, et ce quelque chose est en commun avec cette entité socio-technique. Et donc, c'est aussi de prendre en sérieux, qu'est-ce qui fait que c'est tout d'un coup signifiant dans leur environnement. Ça fait du bruit, ça passe par là, c'est un peu bizarre, c'est pas habituel. Et donc, c'est pas habituel, mais du coup, qu'est-ce qui émerge ? Des territoires, finalement, à qui ça appartient ? Et donc, là, on rentre aussi sur les questions de propriété, quelque part, bien d'appartenance, sûr. Et puis aussi de la question des espaces sensoriels, affectifs et des atmosphères, où ça, je pense qu'il y a des choses aussi à identifier par rapport à la question.
0: Et oui, parce qu'à l'approche de Google Street View, un autre exemple, un cheval prend peur, part au galop et fait tomber son cavalier. Mais ces voitures, caméras, elles peuvent aussi être traquées, poursuivies par un chien, comme je le mentionnais dans mon introduction. Un exemple de Shiba Inu au Japon qui est assez amusante.
1: Oui, tout à fait. Donc, pour imager, donc, c'est cette image du Shiba Inu, on est vraiment sur une petite zone de maritime, et donc on voit un homme qui répare son bateau et puis son petit Shiba Inu qui tout d'un coup identifie clairement en fait la voiture, et comme c'est dans une impasse, elle poursuit la voiture, et donc tous les clichés montrent en fait l'évolution de la course-poursuite. Et donc là, ça dit quelque chose aussi sur l'espace en fait qui a été parcouru par cette voiture, qui est pour a priori l'animal son territoire, et donc il le défend. Et donc là, on voit bien en fait une espèce d'émergence en fait d'un conflit de qui a le droit en fait de s'insérer sur le territoire d'autrui.
0: Oui, oui, il est en fait il défend, il est dans le rôle de protection de son territoire,
1: son
0: de son espace, et puis parce que cette voiture n'est peut-être pas exactement comme toutes les autres et que c'est pour lui un objet non familier.

0: par exemple.
1: Et puis, en fait, c'est aussi la question de la circulation de ces images, parce que du coup, elles sont devenues très populaires et on en a rigolé. Je crois que c'est aussi ça, c'est les circulations en ligne, l'hilarité que ça provoque. Et finalement, si on arrête d'en rire, mais qu'on les prend un peu au sérieux, bah, il y a d'autres choses qui émergent.
2: Et puis, peut-être aussi que ça dit que les animaux, eux aussi, guettent, surveillent, hein, tout comme les caméras, là où peut-être beaucoup d'entre nous ont un peu baissé la garde. Non ?
1: Oui, potentiellement, qu'il y a de la délégation, qu'il y a du laisser-faire, qu'on fait confiance à des outils technologiques où finalement il y a des reprises à d'autres endroits, des dérivations en fait de ce qui est regardé, des données qui sont captées. Et donc baisser la garde me semble assez justifié comme terme à cet endroit.
2: Alors, les technologies, elles sont invasives, permanentes, etc. Et pourtant, ce qui est amusant, c'est quand on voit un troupeau de moutons, dans l'exemple que vous donnez, qui traverse la route, et d'un coup, la voiture, elle est bien obligée de s'arrêter.
1: C'est ça. Hein.
2: C'est-à-dire que tout n'est pas possible, même quand on est une caméra de Google.
1: Non, et puis, en fait, il y a plusieurs rythmes. Par exemple, là, on parle de la voiture de Google Street View, mais en fait, il y a des conducteurs et des conductrices. Et donc, en fait, ça, c'est des réalités
2: qui sont invisibilisées
1: beaucoup, parfois aussi par souci de protection en fait, des individus, qui sont souvent en fait, le fruit de beaucoup de harcèlement en fait, dans leur routine. Donc, en fait, il faut densifier aussi à ces endroits, dans le sens où c'est par qui ils sont embauchés. C'est souvent en fait, par des intérimaires. Selon les pays, ce n'est pas exactement les mêmes réglementations. Et donc, c'est juste aussi ne jamais oublier que toutes ces images que l'on parcourt en ligne, elles ont été réellement parcourues par des personnes qui ont fabriqué ces images. Des images qui sont fabriquées par une part humaine et une part machinique, elle-même en fait déterminée par une programmation humaine.
2: Beaucoup de choses qu'on ne voit pas et qui pourtant sont bien mises en œuvre. Hein.
1: Voilà, c'est ça. Après, peut-être que c'est normal de suspendre l'attention un peu au quotidien, mais il y a tellement en fait un discours dans ce qu'on appelle les discours d'accompagnement sur le spectaculaire, la banalisation de ces technologies, que d'en revenir un peu sur comment ces images émergent, comment elles sont fabriquées, produites par qui et pour qui, c'est un peu en fait aussi reprendre une part d'action, on va dire, qui peut être importante dans les agencements du quotidien.

0: Cap in Hand, Hills. Et nous retrouvons notre invitée Pauline Chasseret-Peraldi pour parler animaux et technosurveillance. Alors en juin 2019, lors d'une manifestation de Gilets jaunes, un événement va faire le buzz, comme on dit. Une rencontre inattendue entre goélands et drones. Racontez-nous.
1: Alors, il faut imaginer une grande scène de foule à Paris, et donc une manifestation qui se déroule, et puis la présence un peu exceptionnelle, même carrément exceptionnelle, de drones aériens pilotés par les équipes de la police française. Et puis, tout d'un coup, une clameur qui émerge. Et puis là, en fait, plusieurs goélands qui commencent à tourner autour des drones. Et puis, progressivement, les drones battent en retrait. En parallèle, la foule exulte avec des cris, des acclamations, et en se disant, mais en fait, toutes les mouettes détestent la police, les mouettes sont avec nous. Et ce qui aurait pu rester un événement anodin vécu pendant l'événement, en fait, a circulé beaucoup, notamment en ligne, parce que ça a surpris, et que, en fait, ça a été un peu vécu comme la métaphore, en fait, d'une opposition bienvenue. Et donc, progressivement, les goélands, nommés mouettes généralement dans les contenus, sont devenus en fait le motif de la lutte contre la technosurveillance et l'usage des drones, alors complètement illégal à cette époque.
0: Oui, parce que le goéland, là, il provoque une perturbation, hein, et puis il donne une dimension précaire à l'exercice du pouvoir d'une certaine façon. Hein.
1: C'est exactement ça. Moi, ce qui m'a intéressé notamment dans ces scènes, donc, c'était à la fois de prendre au sérieux pourquoi en fait ça provoque autant de joie, on va dire, du côté en fait des formes d'opposition. Et qu'est-ce que ça rend visible ? Finalement, ça met le drone policier, qui pourrait représenter, on va dire, la puissance du pouvoir étatique, dans un état de précarité. En fait, c'est ne pas oublier qu'un drone, s'il surveille, il peut aussi tomber, chuter, qu'il est lié à des conditions atmosphériques. Et puis, c'est ne pas oublier que ces espaces que parfois on pense comme acquis ou à conquérir sont habités par d'autres que nous. Et que là, typiquement, on est face à des goélands qui potentiellement étaient en train de protéger des nids ou tout simplement par leur singularité de comportement. N'appréciez tout simplement pas la présence de ces engins dans leur espace.
0: Oui, d'où l'adage, quand la nature reprend ses droits, hein, c'est ce qu'on entendait à ce moment-là.
1: Oui, voilà, où par exemple, plusieurs collectifs, même militants, en fait, ont un peu repris, ou en étaient inspirés, je pense notamment à la Quadrature du Net, hein, qui a fait un travail exemplaire, en tout cas de documentation aussi, de ces questions de légalité autour de l'usage des technologies par les pouvoirs policiers. Et après, avec une petite nuance quand même, toujours sur la nature reprend ses droits, qui est d'avoir une vigilance sur dans quelle mesure on n'est pas dans une projection anthropomorphique en le pensant, et dans quelle mesure, en pensant que c'est par là aussi qu'il y a une reprise de pouvoir, dans quelle mesure c'est pas des vulnérabilités aussi qui, en fait, expriment leur résistance, mais à leurs échelles, sans avoir, en fait, des moyens équivalents non plus pour faire valoir en fait leur droit d'exister. Et je ne sais pas dans quelle mesure ils le pensent comme une question de droit, mais en tout cas un désir d'existence.
0: Oui, parce que du coup, ça me fait penser à, justement, vous parliez du goéland dans votre livre, profondément étranger à l'obéissance et au contrôle, et ce que la philosophe Catherine Malabou appelle le non-gouvernable.
1: Oui, effectivement, dans cette notion, il y a quelque chose en fait qui n'est pas ce qui refuse d'être gouverné, mais ce qui échappe fondamentalement à l'idée de gouvernance, et qui du coup en fait ne peut être que réprimé ou écrasé. Et donc en fait c'est là où il me semble qu'il y a un ferment de réflexion qui peut être intéressant par rapport en fait à des formes de résistance que l'on aurait envie de penser, aussi dans se dire il y a des formes de présence, il y a des formes de gouvernance qui ne laissent pas d'autre choix que de résister par rapport en fait juste ce qui résiste fondamentalement même au fait d'être opprimé, en fait.
0: Oui, parce que du coup, ces drones, ils ont la capacité de produire des atmosphères d'insécurité, finalement. Hein.
1: Et effectivement, il y a cette question-là. Donc là, il y a une pluralité d'études qui un peu convergent, toutefois, qui est de... Quel est l'héritage des drones ? Souvent, en fait, ça vient... C'est des technologies militaires, hein, adaptées... équipés en fait différemment selon les situations. Alors encore une fois, faut pas forcer le trait caricaturé. Il y a des usages qui sont tout à fait vertueux. C'est pas dire que intrinsèquement c'est fondamentalement mauvais. Cependant, ça hérite d'une histoire. La question, c'est qui les pilote, pourquoi, pour quelle finalité. Et puis c'est aussi, quand je le prends notamment par la question dite animale, c'est aussi qu'est-ce que ça génère comme atmosphère. Il faut s'imaginer, ou peut-être que vous en avez déjà entendu,
0: moi,
1: ça fait déjà, beaucoup de bruit.
0: Beaucoup de bruit, et moi j'avoue très sincèrement que je trouve que c'est menaçant, intrinsèquement menaçant, je ne sais pas...
1: Bah, c'est quand même quelque chose qui surveille
0: depuis
1: le haut.
0: C'est mon ressenti, ce n'est que mon ressenti. Hein,
1: mais je pense qu'il faut écouter ces ressentis-là et en fait se demander pourquoi, enfin repasser en fait par la question du désir ou du souhaitable en fait, et même de ce qui résiste fondamentalement, donc potentiellement ce non-gouvernable, de ce qui est en fait même vécu en fait intimement comme quelque chose que l'on ne souhaite pas. Et en vérité, c'est là où en fait notamment les études en conservation, préservation de la faune et de la flore, il y a des choses très riches en fait pour penser notamment les technologies.

0: ça que ça participe un peu d'une même culture quand même, hein. Du capitalisme numérique aussi, on peut le voir comme ça, de la volonté de tout enregistrer, de mettre en ligne. Et en fait, cette question de la bascule d'outils qui sont finalement d'une technologie assez précise, initialement héritée quand même des technologies militaires, se sont retrouvées à basculer très rapidement dans le domaine du loisir, à des prix défiant toute concurrence, et finalement sans qu'il y ait forcément de grandes connaissances des réglementations, notamment en forêt, en montagne, enfin dans plein de zones naturelles, sans qu'il y ait vraiment une grande prudence sur comment filmer un autre que soi, notamment un animal non humain. Et donc là, la vidéo dont vous parlez, c'est typiquement le cas, en fait, d'une ours et de son ourson. Le drone qui filme de trop près, l'oursonne qui a deux doigts d'abandonner, en fait, son ourson, qui redégringole, en fait, de la montagne et qui a des difficultés, en fait, à la réatteindre parce qu'en fait, le drone a filmé de trop près avec un bruit en plus menaçant et que du coup, ça perturbe leur comportement habituel.
1: Oui, donc d'où la nécessité absolue d'encadrer, de ne pas mettre ces drones dans les mains de n'importe qui fait n'importe quoi. Et puis peut-être aussi, ça nous amène à la réflexion de concevoir les technologies autrement, peut-être justement avec cette sensibilité humaine dont vous venez de parler, cette approche un peu différente, de nous décentrer un peu
0: En compte, en fait. Finalement, c'est pas que nos vies en fait qui sont prises en compte. Je pense notamment aussi aux caméras de surveillance domestique. Vous avez peut-être entendu parler de Ring, qui maintenant est un peu plus connu parce qu'il y a eu justement un buzz autour de la publicité diffusée par Ring à l'occasion du Super Bowl 2026.
1: Oui, c'est surtout encore aux États-Unis. Ça arrive doucement en France.
0: Ça arrive bien. Les bus à Paris étaient avec des campagnes publicitaires Ring cette dernière année. Donc, c'est aussi à tout ça auquel il faut faire attention. Et ça arrive beaucoup par le prisme en fait, de la surveillance des animaux de compagnie ou le fait de pouvoir voir en fait, la faune extérieure à chez soi. Et la pub à laquelle je fais référence, c'est parce que tout était tourné au fait d'avoir en fait, cet outil pour aider à retrouver son animal domestique perdu.
1: Oui, dans le quartier qui serait là. Mais du coup, vous dites que ces caméras qui sont embarquées par notre animal préféré, en fait...
0: Elles sont avec des politiques de données complètement floues.
1: Voilà, souvent reliées à la police. Et puis qui filment aussi toute l'intimité du voisinage.
0: Oui, c'est ça. Et puis c'est pas que la question de la police, c'est la question des entreprises qui sont derrière.
1: Privé,
0: qu'est-ce qu'ils font
1: sûr,
0: en fait de ces données? On est quand même sur une centralisation de plus en plus forte en fait de ces technologies par certaines entreprises qui ont des politiques de plus en plus claires aussi et avec des vues en fait d'organisation et de structuration de la société. Donc en fait, ça donne une faculté de contrôle et d'organisation en fait du social incroyable. Et effectivement, si je laisse mon chat naviguer avec une caméra sans me soucier des politiques de données et sans demander le consentement ni au chat, a fortiori, mais pas non plus aux voisins, ni aux chats des voisins, ni aux autres animaux, ni à toutes ces choses-là. Ça pose quand même beaucoup de questions sur en fait, les formes de contrat social, on pourrait dire, qu'on est en train de mettre en place.
1: Alors, bien sûr, vous en avez parlé un petit peu. Les nouvelles technologies, elles ont aussi des bénéfices, des vertus scientifiques pour le suivi de la faune et de la flore. Et il y a aussi un endroit qui est amusant, c'est vous parler de l'enchevêtrement technonaturel de l'espace aérien. Par exemple, pour prendre l'exemple de l'albatros, ces sentinelles de l'océan, qu'on équipe de caméras pour lutter contre la pêche illégale. Alors là, du coup, il y a association.
0: Oui, c'est ça. En fait, il y a une pluralité de cas qui peuvent être vraiment intéressantes et qui sont très riches. Et c'est pour ça que c'est ni de la technophilie ni de la technophobie, mais de repenser en fait en contexte la pertinence, je dirais, en fait d'un usage, donc plus ou moins, donc on pourrait dire que c'est de la question de l'éthique, c'est la question de s'instruire sur en fait penser ces objets comme des choses à comprendre et des usages en fait à bien penser, dans quelle mesure il est nécessaire de les avoir à tous les endroits. Et donc on peut penser à ça, mais on peut penser aussi à tout ce qui est petits capteurs qui permettent de comprendre même la vie des plantes par exemple, ou d'entendre en fait d'autres choses, de se rendre sensible à d'autres dimensions, pas forcément que passer par la vision, ou encore aussi de permettre à rendre visible comment parfois, je pense notamment à une étude qui a été faite au nord de l'Inde sur le fait que parfois, protéger une espèce, ça revient aussi à en fait, opprimer des populations locales pour tout un ensemble de raisons pas forcément très vertueuses.
1: Eh bien, parfait. Merci beaucoup d'être venue jusqu'à nous, Pauline Chasseret-Peraldi. Notre émission s'achève. Et je rappelle votre livre passionnant, L'image indomptée, animaux et techno-surveillance aux éditions Le Pommier. Vous pouvez bien sûr réécouter, partager notre émission sur le

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2: Bonjour, ce nouveau manteau d'Arlequin nous conduit tout d'abord au théâtre Essaillon pour Double Fracture, le spectacle autobiographique émouvant, drôle et insolite, c'est ainsi qu'on nous le présente et c'est tout à fait ça, de Jean-Baptiste Darrosé et Stéphanie Gagneux, mise en scène Stéphanie Gagneux, jeu Jean-Baptiste Darrosé et musique de Simon Galland et Hervé Devolder. Jean-Baptiste Darrosé est à la fois conteur et comédien, je pourrais dire, j'ai envie de dire, montreur, mais le qualificatif conviendrait tout à fait, s'il n'était pas porteur de l'image de l'animal ou du monstre qu'on exhibe sur une place publique lors de la foire pour attirer les voyeurs. Le plateau n'est pas grand, mais ne l'empêche pas d'y donner vie à une douzaine de personnages hauts en couleur. Lui, bien sûr, ici nommé Jean-Bastien, qui traverse le temps de sa vie, que nous suivons à tous les âges, dans toutes les circonstances, heureuses ou malheureuses, car ce récit empreint d'authenticité est autobiographique. Il implique ces personnages dans leur ruralité, dans leur terroir, et entre terroir et territoire, il n'y a qu'un pas, n'est-ce pas, aussi bien dans la formulation, dans le mot, à quelques lettres près, que dans le concret de la terre, le réel, le palpable. Cette terre, souvenez-vous, que Scarlett O'Hara, dans le film « Autant en emporte le vent », au plus mauvais moment, prend dans sa main comme un trésor et brandit en se faisant une promesse, parce que la terre, c'est la vie, surtout pour les paysans. Enfant, Jean-Baptiste, son personnage, donc son double, peine à trouver sa place dans ce monde rude. Alors, il se raconte des histoires, les enfants font souvent ça. Il se passionne pour le cinéma, pour les comédies musicales surtout. Le mercredi, quand il n'est pas collé, c'est comédie musicale. « J'oubliais papa, mon corps, j'avais plus peur », dit-il. La disparition de sa mère à ses 14 ans va créer une profonde blessure qui ne se refermera jamais. Il cherche les mots pour en parler, pour dire sa différence, ses questions intimes, faisant fi de ses autres qui lui serinent qu'il faut passer à autre chose. Mais il ne veut pas passer à autre chose. Il fait face à cette double fracture, celle du deuil de la mère, un tsunami dans sa vie. « Maman, réveille-toi. On l'a mise dans son lit pour la veiller. Elle n'était pas partie, elle était morte. » Fin de citation. Et là, d'ailleurs, on ne lui a pas dit sur le moment de quoi elle était morte, on lui dira plus tard. Et la fracture de sa singularité, cette homosexualité découverte qu'il est bien obligé d'accepter, en particulier à l'adolescence quand il faut s'émanciper, affronter les obstacles, les épreuves et surtout les regards des autres. Il donne la parole à tous ceux qui ne l'ont jamais, à qui on ne la donne jamais et qui ne la prennent pas, à tous les taiseux de la terre, et la terre, ces paysans, ils y sont attachés. Il les moque, il les critique, certes, non sans une immense tendresse néanmoins. Ses talents de conteur leur donnent vie, et ils dansent aussi, et ils chantent en toute simplicité, authenticité, je disais. Il y a le père, taiseux, pas le seul d'ailleurs, à la campagne, on ne cause pas beaucoup, on ne peut s'empêcher de penser à Jacques Brel quand il chantait « Ces gens-là ». Le père, à qui il dit « Tout ce que tu as su faire pour moi, c'était me mettre à l'internat ». Le père, qui lui avait offert un jour pour son anniversaire une Bible, il avait répondu « Tu crois que ça va m'aider ?» Mais quand il sera à Paris, le père lui enverra un chèque, enfin un courrier avec un chèque. « Si joins un chèque pour payer ton école de danse, bisous papa, bisous, hein, adieu pudeur, enfin, il viendra même le voir jouer et apprécier ». La mère rayon de soleil donc pour le petit garçon qu'il était, la mère qui chante toujours, enfin qui chante dans son esprit, qui chantait parce que quand Jean-Baptiste Darrosé crée ce spectacle, ça fait 15 ans qu'elle est morte la mère, et ça c'est un problème. Il y a les sept sœurs, il y a Gilberte aussi, ça fait beaucoup de femmes qui gravitent autour de lui, qui s'active dès le début parmi les spectateurs, c'est drôle. Et puis il y a les autres, comme chantait toujours le grand Jacques, en l'occurrence ici, les voisins dont Béa, qui est obèse. Il réveille les fantômes qui habitent sa vie, qui hantent sa vie, cette mère donc surtout. Et quand il campe ceux de la ville ou ceux de la campagne, la grand-mère, la sœur, les parents et les autres, il les critique certes, mais c'est toujours juste, bien vu, mais ça n'est jamais méchant. Il le fait avec cette belle tendresse qui est présente du début à la fin du spectacle. En un éclair, Il passe avec précision, avec une grande agilité vocale et physique, d'un personnage à l'autre. L'adolescent rêveur, le père taiseux, la mère facétieuse, les sœurs et sa délicieuse grand-mère. La voix suit le corps et le corps suit la voix. Et il y a le regard aussi. Il lui suffit d'une intonation, d'un accent plus ou moins marqué, d'un petit geste, d'une attitude, pour montrer leurs tics, leurs petites manies, leurs incohérences, leurs imperfections. Ainsi, ils prennent corps comme un personnage sous les doigts habiles du dessinateur. Il est une sorte de métis, lui, toujours entre ceux de la ville et ceux de la campagne, jamais tout à fait l'un, jamais tout à fait l'autre, et les deux à la fois. Il va de la campagne haussonnoise jusqu'aux nuits parisiennes. Plusieurs niveaux, la campagne, la rudesse du monde paysan, où l'on est paradoxalement à la fois solitaire et solidaire, la famille avec cette pudeur qui empêche de dire à l'autre qu'on l'aime, amour qui se dévoile dans de petits gestes, petites attentions qu'il faut guetter, savoir décrypter. Tout se fait dans l'émotion, je l'ai dit, mais l'humour n'est pas exclu, voire l'autodérision. Comme ce veau emmené à la maternité, tandis que la grosse Béa, qui est enceinte, est emmenée à l'abattoir. Comme la parodie du film « Huit femmes » de François Ozon, qui nous ravit. Comme quand il hurle « Il n'y a plus de chocolat, il faut en racheter, une mouche vient de se cramer, etc. » en criant fort dans l'aigu les fins de phrases comme un enfant capricieux. Comme cette trouvaille, la chorégraphie bétaillère de la mère pendant la traite, la mère chaussée de bottes de caoutchouc aigle. Et certaines réflexions, on n'est pas la FNSEA, pas invité à l'Élysée, des petites piques comme ça, qu'il faut décrypter aussi. Pas facile de passer de l'adolescence donc à l'âge adulte, de danser tout seul au bal, alors que les autres ont tous une nana, comme il dit. Pas facile d'expérimenter cette liberté pourtant souhaitée, de quitter sa Haute-Saône natale pour une école de comédie musicale dans la capitale. Et c'est autant un éblouissement qu'un étourdissement. La poésie des Lumières de Mathilde Mounier, le paravent, le rythme, sont partie prenante de la mise en scène de Stéphanie Gagneux, en grande simplicité, sans esbrouf. Il rentre, il sort, ce sont les Lumières qui font le décor, et c'est très bien fait. L'histoire, la vie d'un homme donc qui se réconcilie avec lui-même et avec les autres, qui assume ses émotions, ses différences, montrant qu'une fracture, ça peut se recoller avec de la patience, alors une double, pourquoi pas. D'ailleurs, au début, il a une fracture de la cheville, je crois. Il a des béquilles qu'il ne veut pas lâcher, même quand il est guéri. Ce texte, c'est un encouragement à tous les découragés à aller de l'avant, à s'accepter comme ils sont. Et tout ça, il nous le dit en confidence. La ferme de son père, de ses parents, avait été la première à faire du bio. Ils ont arrêté le bio et ils ont vendu la ferme. Ça aussi, c'est une allusion au problème des agriculteurs. Pas étonnant que Jean-Baptiste Darrosé ait prévu une tournée en juin 2027, si j'ai les dates, je vous les donnerai, en Haute-Saône, dans les villages comme Mailleroncourt, Charette, Haute-Oison, un juste retour des choses, une parole enfin donnée, comme un remerciement à ceux du terroir qui l'ont tant inspiré et dont il fait partie. Double fracture, donc, très joli spectacle autobiographique, émouvant, drôle et insolite, comme ils disent, de Jean-Baptiste Darrosé et Stéphanie Gagneux, mise en scène par Stéphanie Gagneux, Jean-Baptiste Darrosé, sur une musique de Simon Galland et Hervé Desvolder. C'est au théâtre Essaillon. Attention, ça n'est que le lundi et le mardi. À 20h50, on peut appeler au 01 42 78 46 42, 01 42 78 46 42. Ensuite, nous allons au théâtre de la ville hors les murs, aux Abbesses donc, pour L'Enfant unique, texte, composition et mise en scène de David Lescaut, qui est aussi sur scène, avec Ludmila Labo, Sarah Branas, je vous dirai les noms après. Le hasard fait parfois bien les choses, comme dirait ma grand-mère. Là encore, il est question d'enfance, de passage à l'adolescence, etc. Un couple face à l'enfant tout juste arrivé, on l'a tant désiré, on va le gâter, trop, le protéger, jusqu'à l'étouffement. Lescaut en fait une sorte de comédie musicale où les mots se font note, du parler-chanter impeccable, de la mise en mots pour porter cette quête initiatique, ce passage obligé et semé d'embûches qui va de l'enfance à l'adulte, l'adolescence. L'enfance est un thème récurrent chez David Lescot. C'est aussi une réflexion sur le temps, passé et présent, que nous connaissons, et à venir, dont nous ne savons rien. Tout commence par un cœur qui symbolise le temps, personnage essentiel, le temps, le chronos grec, le temps qui passe, traversant les bons et mauvais moments, l'amour et le rejet de l'autre, le sublime et le banal. Le temps d'avant la naissance, avec cette interrogation scandée par le cœur, quelle tête avais-tu avant que tes parents ne se rencontrent, quelle tête avais-tu, etc. D'où la scène de la rencontre, agressive d'abord, entre Clotilde, Ludmilla Dabo, qui illumine ce rôle de la mère, et Abel, Antoine Sarrazin, rencontre avant le désir, donc avant la grossesse. On peut noter, en parenthèse, dans cette allure dégingandée qu'ils ont en commun, une certaine ressemblance avec David Lescot, qui aurait d'ailleurs très bien pu jouer le père, mais se contente cette fois d'être parmi les autres personnages et musiciens, sa guitare électrique rouge bien en main. Le duo fondateur, le père, Abel, qui n'est pas sans avoir quelques similitudes, donc je le disais avec la silhouette de David Lescot, et la mère, puis l'enfant, et quelques personnages autour, quatre autres comédiens qui vont jouer plusieurs personnages. On assiste à l'accouchement et les encouragements « allez, allez, madame, poussez », etc. sont autant d'occasions de rythmer les mots une fois encore. L'enfant naît avec une malformation cardiaque, opéré à cœur ouvert par le professeur Joubert, un spécialiste, un ponte, le professeur Joubert. Mais on ne rencontre jamais le professeur Joubert, dit l'infirmière. Opération réussie, mais un bébé comme ça, ça se couve. Trop. Jolie image de la mère et son bébé dans une espèce de halo, c'est très poétique. C'est une fille, elle s'appelle Myrto. Le bébé au sol qui gigote, des bruits de respiration, l'angoisse du père qui a peur que sa mécanique s'arrête, comme il dit. Il ne dort pas pour écouter si Myrto respire toujours dans son sommeil. Nous suivons les différentes étapes de la vie de l'enfant. Elle marche, ou tu as fait une phrase, tu sais parler. Ils ont peur pour elle. Et la radio qui diffuse la matinale ne les rassure pas. La pollution aux particules fines et au cadmium. Il y a quelques rencontres autour d'une table avec les amis où l'on aborde les sujets du moment, le cadmium toujours, les élections, l'écologie, la politique, Trump, les États-Unis. C'est drôle quand Ludmilla Dabo, la mère, chante une berceuse pour endormir l'enfant pendant que les autres parlent, doucement pour ne pas la réveiller si par miracle elle dormait, dans ce style gospel que la comédienne maîtrise à merveille, qui va ici jusqu'au cri, et ça marche, voilà, elle dort. Et il y a Théobald, ce petit garçon qui vient rendre visite avec ses parents et qui hurle, trépigne, se roule par terre, crie qu'il ne veut pas, non, non, non, tout à fait le contraire de Myrto, calme jusqu'alors en tout cas. Amusante réunion de parents d'élèves, chantée, scandée aussi, c'est drôle. On assiste au progrès de la gamine, entre autres au piano. La comédienne est une excellente pianiste, tous les comédiens sont musiciens et bons. Le piano, premier déclencheur de révolte de Myrto, j'ai jamais dit que j'aimais ça, ça commence bien. La séparation du couple, la mère ne sait pas comment elle a pu rester si longtemps avec un type comme ça, comme elle dit. Et Myrto apprend ça par hasard en entendant la conversation, ce qui n'arrange rien. À 11 ans, elle vole un t-shirt, elle est arrêtée, menottée. La mère va au commissariat, elle est outrée. Les enfants, ça vole, c'est biologique, le mal, fin de citation. Elle fréquente Mina, mauvaise fréquentation. Alors les ados avec leur sac à dos, bon. Elle montre sa cicatrice à un homme. « Je suis une Amazone, sur ma peau est gravée une espèce de monstruosité. » Elle recrache ses cachets, les cachets qu'on lui donne. Elle sabote son examen au conservatoire. Elle se fait agresser par un type louche et un jeune la sauve. Et ce jeune, c'est Théobald, celui qui piquait des crises en venant en visite chez ses parents. Le décor est épuré, certes, simple et judicieux, mais ne nous y trompons pas, fort ingénieux. Il réserve des surprises. Tout paraît simple, facile, mais tout est tiré au cordeau au millimètre près. Le décor, donc, tout en teinte claire, se prête à toutes les situations, tous les lieux, toutes les déambulations qui structurent le spectacle. C'est un vaste espace qui occupe le plateau, hormis une sorte de couloir qui l'entoure, qui permet aux comédiens de changer de costume derrière, d'où émergent les musiciens avec leurs instruments. Au centre, quelque chose que l'on subodore comme étant une piscine, sans eau bien sûr, ce qui s'avérera juste, où les personnages nageront, couchés sur, à plat ventre sur une planche à roulettes, en se projetant en avant avec les bras. C'est simple, crédible et efficace, de ces petites choses qu'on voit en Afrique ou ailleurs, avec sans doute des roulements à billes. Les lumières, très réussies de Juliette Besançon, donnent à cette piscine, quand c'est nécessaire, une douce couleur bleue. La piscine, c'est symbolique. C'est l'eau, élément essentiel à la vie, l'eau. Le liquide amniotique aussi, dans lequel baigne l'enfant à naître. Elle est entourée, cette piscine, de quelques marches en gradins sur lesquelles les personnages évoluent, parfois dans une sorte de déambulation chorégraphiée, réglée au cordeau, où les personnages se suivent, se séparent, se croisent d'une manière toute géométrique. Monter les marches, les descendre, se croiser, se suivre, pas de temps mort. Le rythme des mots, le rythme des pas, le rythme du temps qu'on ne peut arrêter. Ces marches sont comme des coffres, des tiroirs, des trappes, d'où les comédiens, qui sont leurs propres accessoiristes, tirent une table, des chaises, qu'ils remettent dans leur niche, quand ils n'en ont plus besoin, dans leur niche de bois. Et surtout, le piano, qui est caché sous un couvercle, pièce maîtresse, le piano, qui permet de suivre l'évolution, les progrès de la gamine, en qui les parents ont mis tous leurs espoirs, les leurs déçus probablement. Tout cela ressemble fort à une comédie musicale. Les instruments, guitare acoustique ou électrique, instruments variés, flûte traversière, harpe, percussion avec les mains qui frappent le bois, avec les raquettes, des raquettes et des balles de ping-pong, c'est original, et le piano bien sûr. Ils jouent tous en live, les comédiens, je l'ai dit, je crois, sont tous musiciens et des bons musiciens. Mais à la différence d'une comédie musicale, les textes ne sont pas chantés, ils sont scandés, psalmodiés. Ils jouent sur les assonances, utilisent les répétitions, ce qu'en musique on appelle l'ostinato. Cela fait entre autres l'originalité du spectacle. Ces textes sont construits comme une musique rythmée, cœur parlé, certes, mais ce n'est pas du rap. Le langage, c'est de la musique, dit David Lescaut, qui établit un lien entre la musique et le désir charnel. La musique, c'est l'amour. Ils jouent avec les graves et les aigus, utilisant les possibilités, les tessitures de chacun, avec un côté comptine par endroit, forcément le thème étant l'enfance. C'est moi qui tartine, qui tartine, c'est moi qui tartine, etc. Les répliques fusent, les phrases se croisent, s'emboîtent, se font refrain, forte ou mezzo voce. Mais Myrto grandit dans la solitude de l'enfant unique qui subit l'amour étouffant des parents, surtout un enfant malade, comme un harcèlement, elle subit ça. Quasiment du même ordre que celui physique subi dans la rue. À mesure qu'elle se construit, elle se rebelle. La peur des parents n'est pas la sienne. Ce monde qu'ils craignent pour elle, elle veut l'affronter à sa manière, le découvrir, l'aimer peut-être, quoi qu'il arrive. Peu à peu, elle échappe aux parents. Elle veut mener sa vie comme elle l'entend, elle se révolte. Elle provoque, elle vole un t-shirt, elle se sabote au conservatoire, elle va affronter le harcèlement, et la séparation des parents. Somme toute, une histoire très banale, direz-vous, mais une mise en mots sublimée par Lescaut, qui mène tout son monde de main de maître. Il a ce talent de nous faire appréhender les êtres et les choses, les situations, à partir des regards des personnages. On ne regarde pas, on ne reçoit pas les choses selon qu'elles sont vécues par Abel, Clotilde, Myrto et les autres. Il sculpte, il structure le langage des mots, le langage des corps, parce que le langage des corps est important. C'est de la prosodie pure qui se fait musique. Qu'il soit comédien ou metteur en scène, David Lescaut, avec sa légendaire silhouette dégingandée, je le disais, et son corps qui se plie à tous ses caprices géniaux, ses fantasmes, ses élucubrations, drôles ou pas, nous a habitués au meilleur qu'il continue à donner en nous étonnant à chaque fois, toujours dans la précision, texte, interprétation, mise en scène et décor confondus, et c'est encore le cas cette fois-ci. La fin est grave, constat d'un échec. Pour un anniversaire, son père offre à Myrto un téléphone. Imaginatif, dit-elle, ironiquement, en le lui rendant. « Maman, tu veux la boîte? Elle est comme toi, elle est vide. » C'est charmant. À trop vouloir protéger l'enfant de tous les dangers écologiques, politiques, économiques, médicaux, ils en ont trop fait, les parents. Myrto leur reproche d'avoir, je cite, gâcher la vie que vous avez voulu pour moi, fin de citation. Et pire encore, ne me cherchez pas, vous ne me trouverez pas. Cependant, avec ce texte sur l'enfance, ce moment qui a déjà marqué nombre de ses pièces, on se souvient de « Depuis que je suis né », « Les jeunes », etc. David Lescaut ne donne pas une pièce dramatique, l'humour est toujours là, qui reste à la lisière du drame, dans la sphère comique. David Lescaut et sa bande d'excellents comédiens, il est fidèle le bougre. Il travaille souvent avec les mêmes comédiens, la même équipe technique. Sarah Branin, c'est stupéfiante dans le rôle de Myrto jusqu'à l'adolescence. Certes, sa petite taille le lui permet, mais son talent surtout. Une grande performance d'actrice quand même quand elle joue la toute petite enfance. C'est très réussi et c'est subjugant. Ludmila Dabo, aussi excellente chanteuse que comédienne, illumine le personnage de la mère et tous sont de grands talents. C'est à voir vraiment absolument. L'enfer en unique, texte, composition et mise en scène de David Lescaut, avec Ludmila Dabo, Sarah Branin, Pauline Colin, Mirabel Calfon, David Lescaut, Yannick Morzel, Antoine Sarrazin, scénographie Olwyn de Dardel, lumière Juliette Besançon, ça y est, je les ai tous cités, ils le méritent. C'est au théâtre de la ville Les Abbesses jusqu'au 17 octobre, c'est à 20h et attention, le samedi à 15h. On peut appeler au 01 42 74 22 77, 01 42 74 22 77. Et enfin, dans les potins d'Arlequin, je vous en parlais la semaine dernière, cette partie fin d'émission dans laquelle j'ai l'intention de vous parler chaque fois d'une pièce que vous ne pourrez pas voir parce qu'elle est en province ou que moi je n'ai pas eu le temps de voir et que je vous conseille. Et cette fois, je vous conseille vivement La Douleur, d'après le texte de Marguerite Duras, très beau texte, mise en scène de Virginie Gaillard avec Enora Siaponival, Virginie Gaillard et Eva de Ressus Fléchot. C'est au petit gymnase, je vous dirai tout ça après. Avec ce texte, Duras parle de cette attente bouleversante, angoissante, insoutenable attente du retour de son mari Robert Antelme, résistant déporté pendant la Seconde Guerre mondiale. Elle confronte l'intime à la tragédie de l'histoire. C'est la vie, c'est autobiographique. On aime l'écriture de Duras ou pas? Moi, j'aime beaucoup cette écriture toute fragmentée, en phrases courtes, serrées, tendues comme un arc. Ce texte, qui s'est imposé à Marguerite Duras comme nécessaire, un témoignage autobiographique et cathartique en même temps, un texte sur la résilience, sur l'amour, la mémoire, l'attente surtout. Entre espoir d'un retour et possibilité dure à admettre d'un non-retour, invite à une réflexion sur le bien et le mal. Le choix est intéressant de faire entendre cette écriture si particulière de Duras en faisant interpréter le monologue par trois voix, trois comédiennes, trois sensibilités différentes. Des éléments témoignent, des documents vidéo, des documents audio et des textes surtout de Primo Levi, d'autres textes de Marguerite Duras et de Antelme lui-même viennent enrichir la dramaturgie. Comme le font les images de la mer, qui sont celles de la vie, mais aussi du débarquement en Normandie, cher à Duras. Matteo Edno a créé un univers sonore fait de bruits de mer, de battements de cœur, sur un plateau meublé d'une simple table, d'un téléphone, avec projection de dunes de sable noir et de quartz, là encore, les plages des vacances, mais aussi les plages dramatiques du débarquement. Qui nous ont sauvés. C'est un des textes les plus intimes de Duras. Ce texte est un choc poignant, il ne laisse pas indifférent et quand on l'a lu, on y revient. Quand l'écriture devient une nécessité, une obligation. C'est donc La Douleur, d'après Marguerite Duras, dans une mise en scène de Virginie Gaillard, avec Enora Siaponival, Virginie Gaillard et Eva de Ressus Fléchot. C'est au Petit Gymnase, le théâtre du gymnase Marie-Belle, jusqu'au 9 décembre, les mardis et mercredis, attention seulement, c'est à 19h, on peut appeler au 01 42 46 79 79, 01 42 46 79 79. Juste avant, je vous parlais de L'Enfant Unique, alors à voir absolument, texte, composition et mise en scène de David Lescaut, avec Ludmila Dabo, Sarah Branin, Pauline Colin, Mirabel Calfon, David Lescaut lui-même, Yannick Morzel, Antoine Sarrazin, ça y est, je les ai tous cités cette fois, ils le méritent. Scénographie, Holwynn de Dardel. Lumière, Juliette Besançon. C'est au théâtre de la ville, hors les murs, donc le théâtre Les Abbesses, sous Montmartre, là-haut, jusqu'au 17 octobre. Ah, c'est à 20h et le samedi à 15h. On peut appeler au 01 42 74 22 77, 01 42 74 22 77. Et au début, je vous parlais d'un spectacle très, très émouvant, Double Fracture, le spectacle autobiographique drôle et insolite de Jean-Baptiste Darrosé et Stéphanie Gagneux, dans une mise en scène de Stéphanie Gagneux. C'est Jean-Baptiste Darrosé, c'est un seul qui joue, c'est un seul en scène, avec des musiques de Simon Galland et Hervé de Volder. Ça, c'est au théâtre Essaillon, le lundi et le mardi seulement. Attention, c'est à 20h50. On peut appeler au 01 42 78 46 42, 01 42 78 46 42. C'est ainsi que se termine ce manteau d'Arlequin. Je vous souhaite une bonne semaine théâtrale et je vous donne rendez-vous à la semaine prochaine.

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1: Bonjour à tous. Divertimento. Agnès Bill.

0: Bonjour à tous, c'est avec beaucoup de bonheur que nous retrouvons Agnès Bill, chanteuse, autrice et compositrice de ses propres chansons. Cet artiste depuis, depuis quelques années, régale les amateurs de chansons en proposant, j'allais dire, des œuvres qui sont dans la tradition, qui se situent dans la tradition de ce que l'on appelait jadis la chanson Rive Gauche, qui elle-même était fille de la chanson littéraire et de ce que l'on appelait les chansonniers, même de façon très lointaine, au XIXe siècle. Donc Agnès Bill est à la fois une artiste d'aujourd'hui et une enfant de la tradition. Et ça, c'est une grande richesse, je trouve. Alors que nombre de gens aujourd'hui pensent qu'ils ont tout inventé, refusent de regarder derrière leur épaule, eh bien voilà quelqu'un qui sait ce qu'elle doit au passé, tout en regardant devant elle. Car justement, Agnès Bill propose un nouveau disque, L'envie devant soi, jeu de mots, dont elle nous parlera. Et puis c'est un disque, et puis ce sont des spectacles, enfin bref. Agnès Bill est une artiste qui tourne un petit peu comme la terre.
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0: Agnès Ville, bonjour.
1: Bonjour Frédéric.
0: Merci beaucoup de nous accueillir, de nous parler de ce nouveau disque, de votre programme de tour de chant. Et j'ai envie de vous poser une première question. Quand je dis que vous êtes fille de la tradition tout autant qu'une artiste d'aujourd'hui, est-ce que vous pensez que j'ai raison? Est-ce que ça vous situe convenablement dans le champ artistique d'aujourd'hui?
1: Ah non, tout à fait. Et d'ailleurs, c'est très assumé. Je suis totalement issue de Brel, de Brassens, d'Anne Sylvestre, Ferré, Renaud. Je tiens quand même à dire que sans Renaud, j'aurais jamais fait de chanson de ma vie. Donc, je viens tout d'abord de l'écriture. Mes chansons sont mises en musique une fois que le texte est écrit. Et c'est vrai que le pôle le plus important reste celui de l'écriture. Donc je suis tout à fait dans la tradition de ce qu'on appelle, bêtement d'ailleurs, je vous le concède, la chanson à texte, puisque toutes les chansons ont un texte.
0: Oui.
1: Mais voilà, mais bon, c'est comme ça
0: Oui.
1: que c'est planifié.
0: Disons que ce sont des chansons à texte dans la mesure où vos textes ont un certain intérêt, alors que les...
1: J'espère voir un intérêt certain.
0: Voilà. Alors que, évidemment, dans des ritournelles qui ont pour fonction de faire danser, ou uniquement de faire rire, de divertir un peu de façon primaire, le texte est secondaire. Non, mais c'est
1: Oui,
0: pas...
1: alors
0: Il
1: là,
0: faut
1: je
0: de
1: suis pas
0: tout,
1: d'accord.
0: hein.
1: Je suis pas d'accord sur l'humour, par exemple. Il y a rien de plus difficile que de faire rire les gens.
0: C'est vrai, vous avez raison. Pan sur le bec, comme on dit dans un hebdomadaire satirique paraissant le mercredi. Alors, Agnès Bille, dans quelle mesure... peut-on dire que vous êtes féministe? Il y a quelque temps, vous aviez publié un disque où les femmes tenaient un rôle. Encore aujourd'hui, la place des femmes la place des femmes dans la société vous mobilise. Ça ne veut pas dire que vous soyez militante, mais enfin, est-ce que
1: Si, si, je suis militante.
0: vous vous définissez comme militante?
1: Oh bah oui, bien sûr, féministe et militante. En réalité, je vais vous dire, je ne vois pas comment on peut ne pas l'être.
0: Très bien, pourquoi? Dites-nous.
1: Ah bah, c'est surtout comment ne pas être féministe? Je suis humaniste.
0: Oui.
1: Voyez-vous, je me définis parfaitement comme humaniste, et à partir du moment où les femmes font partie de plus de 50% de l'humanité, eh ben je ne vois absolument pas comment je pourrais ne pas être féministe.
0: Merci de cette réponse. Et justement, on peut dire que dans le monde entier, la cause des femmes est aujourd'hui remise en question, y compris dans des régimes démocratiques, hein. Donc, c'est d'autant plus important.
1: Bah, c'est fondamental. On commence, il était temps, me direz-vous, on commence à prendre enfin conscience d'un patriarcat étouffant et gangrenant pour les femmes comme pour les hommes d'ailleurs, parce que vivre dans une société où la femme est épanouie, je suis désolée, je pense que c'est beaucoup plus agréable pour les hommes également. On commence à peine à en prendre conscience. Il y a des combats qui ont été, qui sont menés, qui ont été menés, qui commencent à aboutir, tout du moins dans nos pays, bien évidemment, parce que dans énormément de pays dans le monde, c'est malheureusement pas le cas. Mais moi, je garde bien en tête une phrase de Simone de Beauvoir qui disait: il nous suffira d'une crise économique, politique ou religieuse pour que la femme perde tous ses droits. Comme quoi, quand on veut être sûr d'avoir toujours raison, il suffit peut-être d'être pessimiste. Quoi qu'il en soit, raison de plus pour s'engager encore plus fort, ne pas perdre les quelques acquis que nous avons gagnés siècle après siècle, et puis aller plus loin pour une parité qui me paraît tout simplement naturelle.
0: Le titre de votre chanson emblématique du nouveau disque, hein, L'envie devant soi, c'est un joli jeu de mots tiré inspiré par un roman de Romain Gary, La vie devant soi. Est-ce à dire que quand les temps sont difficiles, les artistes doivent trouver en eux d'autant plus la ressource pour se projeter dans l'avenir?
1: Alors là, je ne saurais pas forcément répondre. Je sais que quand les temps sont difficiles, en tant qu'être humain, j'ai besoin de chercher encore plus profond en moi pour me projeter dans l'avenir. Et comme je suis une artiste, ben ça rejaillit sur mes chansons.
0: Bon, je sens que ma question était un peu idiote,
1: Non, non, pas du tout. Mais je pense pas
0: mais...
1: que ce soit en tant qu'artiste. Je pense tout simplement que,
0: D'accord.
1: voilà, en tant que personne, je suis fatalement inspirée par des choses qui m'arrivent, des choses que je vis, des choses que je préférerais ne pas avoir à vivre d'ailleurs également. Et bon, bah, ça influence mon écriture. Ça c'est fatal.
0: Eh oui, c'est bien ce que je disais. Ma question n'avait pas de raison d'être. N'empêche, n'empêche, on vous sent toujours à la lisière de la colère, mais il y a une grande tendresse chez vous, dans vos chansons. On sent quand même que malgré la colère, malgré la révolte, malgré ce que j'appellerais votre côté titi parisien en colère, il y a chez vous toujours cette grande tendresse. Est-ce que vous êtes d'accord avec ça?
1: Oui, tout à fait. Et d'ailleurs, à mon sens, l'un n'empêche pas l'autre. Si je suis indignée, plus qu'en colère d'ailleurs, si je suis indignée, c'est parce que j'éprouve de la tendresse, de l'empathie pour le monde. Et donc, il y a forcément des choses qui me révoltent quand je vois ce qui se passe. Un peu partout, ça me révolte, mais parce que justement, j'ai un cœur qui ne me sert pas uniquement à oxygéner mon sang.
0: Vous avez cité quelques références. Anne Sylvestre et Renaud, notamment, ont joué un rôle important pour vous. Renaud, parce que il a, je crois, créé involontairement peut-être le déclic de votre vocation. Anne Sylvestre, parce que là, pour le coup, vous l'avez beaucoup connue et vous avez travaillé pour elle.
1: Et avec elle d'ailleurs, oui, Renaud, on va dire que c'est juste après Brel, parce que quand j'étais petite, j'avais une passion pour Brel et Chantal Goya. Bon, ça va
0: Bon.
1: pas tellement ensemble, mais enfin, c'était une époque. Et à l'entrée de l'adolescence, j'ai plongé dans Renaud, dans Higelin et Tiefen également, mais surtout Renaud. Je serais pas la même personne que je suis sans Renaud aujourd'hui. Et quand je me suis lancée dans la chanson, il se trouve que Alain Leprest et Anne Sylvestre ont joué un rôle prépondérant. Alain Leprest, parce que c'est lui qui m'a fait écrire ma première chanson. J'étais allé le voir à la Folie en Tête, qui est un petit bar de la Butte aux Cailles. Le soir même, j'ai écrit ma première chanson sur une poubelle dans la rue.
0: Très bien.
1: Voilà.
0: Ce
1: Et
0: n'est pas
1: puis.
0: le titre de la chanson,
1: Non,
0: hein?
1: non, non, non, c'était pas le titre de cette chanson, qui est pas très bonne d'ailleurs. En toute inconscience, je me suis lancée. Puis Anne Sylvestre, parce que en effet, j'ai très vite fait sa connaissance. Elle m'a tout de suite prise en première partie à l'Auditorium Saint-Germain quand elle a lancé son opus Partage des eaux. Et de fil en aiguille, nous sommes devenus très liés, très amis, très proches. Et on a même fait un disque et une tournée ensemble, Carré de Dames. Puis après, j'ai fait ses mises en scène. Enfin bon.
0: Oui, vous avez poursuivi cette collaboration. Agnès Bille, ce disque est aussi la possibilité pour vous de proposer au public de nouvelles chansons, de construire un répertoire. Selon quels critères, justement, construisez-vous les spectacles que vous allez donner cet automne et l'année prochaine?
1: Je vais rebondir sur ce que vous disiez juste avant, comment être tendre et féministe et indignée en même temps. Vous voyez, dans ce disque-là, il y a une chanson qui s'intitule Merveille. C'est
0: Eh
1: une chanson
0: oui, très jolie chanson, très jolie.
1: d'amour. C'est une chanson d'amour écrite pour ma fille. Et le refrain fait Ma merveille, ta merveille. Eh ben, je l'ai mise, tout du moins, en parallèle avec une autre chanson plus difficile qui s'intitule La Marelle, où je parle du sort réservé aux enfants aux quatre coins du monde. Et c'est une chanson dont les paroles sont loin d'être optimistes. Et pour moi, voilà, ça va ensemble parce que tous les enfants ne sont pas traités à la même enseigne. La tendresse, l'amour fou que je ressens pour ma fille est à mettre en contrebalance avec l'indignation que je peux ressentir avec la pédocriminalité, par exemple, ou le trafic d'enfants, ou l'exploitation des gosses pour payer une fringue moins chère, nous, les pays occidentaux, bref, tout ça. Il y a également un autre aspect dans ma manière de créer un répertoire, le fil rouge, c'est l'humour. Voilà, j'aime passer, moi, du rire aux larmes. Il y a beaucoup de chansons drôles sur ce nouvel album, tout du moins qui se veulent être drôles. Il y a beaucoup de chansons tendres, il y a beaucoup de chansons d'indignation.
0: Espiègle, on pourrait dire que vous avez un esprit espiègle un peu, hein?
1: Oui, je suis taquine, j'ai l'humeur
0: Voilà.
1: fastidieuse. Oui. Mais il y a également la marche des femmes qui est un point brandi et de sororité envers tout le monde. Et je dis sororité envers tout le monde, parce qu'on peut être en fraternité avec une femme peut être en fraternité, un homme peut être en sororité également, voilà.
0: Bon, faudra que j'y pense, faudra que j'y pense. Agnès Bille, dans la chanson que vous évoquez, Merveille, vous faites comprendre que, certes, c'est une mère qui donne naissance à sa fille, donc qui lui donne la vie, et en même temps, sa fille la transforme, la fait mère, sans jeu de mots. Autrement dit, je trouve que l'originalité du propos, c'est de souligner que on est père ou mère et transformé par son enfant, autant que l'on élève son enfant.
1: Mais bien sûr, avant d'avoir Rosalie, ma fille, j'étais déjà Agnès, j'étais une femme, j'étais une autrice, compositrice, interprète, j'étais une amie, j'étais une amoureuse, j'étais voilà, j'étais moi. Et quand Rosalie est née, c'est elle qui m'a faite mère. Je lui ai donné la vie, mais elle m'a donné un autre statut encore. C'est un double échange. Et sur cette chanson, oui, c'est moi qui lui ai donné la vie, mais moi, ma fille, j'ai tout fait. J'ai fait plein d'erreurs, comme tout le monde, mais j'ai tout fait pour lui donner au maximum des racines et des ailes. Des racines pour qu'elle sache qui elle est et d'où elle vient, mais des ailes pour qu'elle puisse s'envoler loin du nid aussi. Et c'est une deuxième naissance également pour elle et pour moi, de laisser partir son oisillon, c'est encore autre chose.
0: Est-ce qu'elle vous donne son avis sur votre travail? Est-ce qu'elle vous dit, oh, cette chanson-là, je l'aime rudement bien, ou celle-là, non, moins bien?
1: Ah, si, elle se prive pas, oui.
0: Donc, le fruit ne tombe jamais loin de l'arbre. Elle a aussi son tempérament.
1: Il fuit dans la gueule d'ailleurs.
0: Ah, oh, pire, enfin. Bon, merci beaucoup, Agnès Bille. Quelques mots de votre tournée à venir. Vous avez quand même pas mal de dates et je trouve que c'est très encourageant pour toutes les jeunes artistes et tous les jeunes artistes qui veulent s'engager dans la chanson et qui ont le sentiment que, il n'y a d'avenir que dans un circuit, très industriel. Je
1: Oh
0: trouve que
1: non, non, non, bien sûr, heureusement que, bon, bien sûr, c'est un genre de chanson qui n'est pas du tout médiatisé. Ça, depuis longtemps, on le sait. Si j'avais voulu être riche et célèbre, j'aurais pas forcément fait ce type de musique. Malgré tout, il y a un public qui existe, il y a quand même des gens passionnés, il y a des festivals, il y a des salles. Et moi, je m'estime artisante, en fait, de la chanson.
0: Et voilà. Eh bien, écoutez, continuez. Nous sommes ravis de vous avoir entendu parler. Et maintenant, nous allons vous écouter chanter. Merci beaucoup, Agnès, et belle fin de journée à vous et bonne fin de journée à tout le monde.
1: Merci, Frédéric.

0: Bonjour chers auditeurs, bienvenue dans l'émission du musée virtuel du protestantisme www.museeprotestant.org. Au micro,
1: Pascal Gruson du comité éditorial
0: et Martine Grenier également du comité éditorial du musée. Aujourd'hui, nous reviendrons sur l'importance que la réforme a accordée à l'éducation dès ses débuts, puis sur la manière dont cette priorité a contribué à construire le système éducatif français. Apprendre pour devenir libre. Nous verrons que cette formule a pris des sens différents selon les époques. Au XVIe siècle, il s'agissait surtout de s'affranchir du catholicisme. Aujourd'hui, l'enjeu essentiel est d'apprendre à exercer son jugement face aux nouvelles technologies. Voilà, nous allons donc commencer ce petit tour d'horizon avec le XVIe siècle et une personnalité importante de la réforme, Maître Luther, dirais-je.
1: Oui. Pour Luther, le problème de l'éducation est essentiel. Donc, il s'agira d'avoir des écoles primaires, enfin ce que nous appelons maintenant des écoles primaires, pour tous et pour un apprentissage de la lecture et de l'écriture qui permet de lire soi-même les Écritures saintes et d'exercer sa liberté de lecteur et sa responsabilité de lecteur lui-même, quoi.
0: C'est-à-dire, c'est un peu ce que nous faisons tous, ce que nous sommes censés faire, c'est libre, lire chaque jour un passage biblique, s'en imprégner et essayer d'en tirer la substantifique moelle. C'est un peu comme ça qu'on nous a éduqués quand on était jeunes. La réalité, malheureusement, est un peu différente, mais sauf pour certains, il ne faut pas que je vous gueule. Mais en fait, c'était pour pouvoir faire ça, il a fallu apprendre à lire et à écrire. Oui. Et ce qui est intéressant aussi, c'est que Luther

0: quand il a fait ce constat et a mis en évidence qu'il fallait, pour pouvoir se mettre face à la Bible, face au texte, il fallait savoir le lire, s'est rendu compte que la plupart du clergé, des membres du clergé eux-mêmes à l'époque, étaient ignorants.
1: Oui.
0: Et donc il a commencé aussi à travailler de ce côté-là. Mais c'est surtout pour nous ce qui nous importe, ce sont les jeunes, les enfants, les adultes.
1: Parce que ça, c'est une grande différence avec la position de l'Église catholique, qui ne s'intéresse pas trop, même qui préfère laisser dans l'ignorance les enfants.
0: À l'époque, l'Église catholique disait ce sont les clercs qui peuvent transmettre la foi, c'est eux qui peuvent lire les évangiles, c'est pas les gens du commun. Ils n'ont pas le droit de prêcher. Enfin, il y a tout ce qui se passe avec l'Église qui interdit un certain nombre de choses.
1: Tout à fait. Mais bon, du coup, il y a aucun réseau d'écoles particulièrement mis en évidence et en quelque sorte entretenu. Les écoles primaires, ça n'existe pas du tout dans les pays catholiques. Au XVIe siècle, et même ça n'existera pas avant, on peut dire, le XVIIIe ou le XIXe siècle. Donc, en tant que réseau entretenu, j'entends.
0: C'est ça, oui.
1: Parce que, bon, il y a toujours des possibilités. Le catéchisme en est une, mais c'est aussi un enseignement qui n'est pas seulement une approche de la lecture et de l'écriture, mais qui est un enseignement moral très, très encadré.
0: Oui. Mais dès l'époque, là, enfin, je pense au XVIe siècle, je pense à des auteurs comme Rabelais. Qu'est-ce qu'il dit tout ça? Parce que Rabelais, c'est un personnage important.
1: Ça, c'est assez formidable parce que, effectivement, la réforme se répand, notamment en France, grâce à des moines qui sont venus prêcher dans des couvents. Et dont il y en a. Enfin, c'est là que s'est passée une rencontre entre un de ces moines et Rabelais, qui était dans un couvent de franciscains, je me souviens plus trop où, mais qui a été enthousiasmé par ce qu'il a entendu et qui est sorti du couvent aussitôt et qui s'est lancé dans... dans une soif de... pour rassasier une soif de connaissance. Bon, alors, on sait que Rabelais a été à l'Académie de médecine de Montpellier, qu'il est un médecin. Mais alors, ce qui est formidable, c'est son appétit de connaissance à la manière de Gargantua, si on peut dire.
0: Ah oui, tout à fait.
1: Voilà. Donc, tout peut être objet de connaissances, d'analyses, de questions, et il y a une espèce de richesse et de joie libre devant tout ce qu'on peut apprendre, en fait. Et donc ça, c'est en même temps cette espèce de liberté que confère l'éducation. Alors on se souvient de la devise de l'abbaye de Thélème, qui est le modèle éducatif de Rabelais, donc fais ce qu'il te plaît. Voilà.
0: Bon. C'est pas mal, hein?
1: Oui, c'était.
0: Ça dépend comment on le prend.
1: Avec une espèce de générosité, et en même temps, parfois de violence aussi. Enfin, c'est assez intéressant à relire
0: De ce point de vue-là,
1: tout à fait. Oui, c'est ça. Ouais.
0: Et je voudrais parler d'une autre personnalité contemporaine, pratiquement, je parle de Montaigne.
1: Oui.
0: Et lui-même s'est intéressé, il a fait peut-être un traité ou quelque chose sur à propos d'éducation.
1: Montaigne s'est beaucoup intéressé à l'éducation, mais d'une manière plus organisée, disons, et tout à fait passionnante aussi. C'était... Donc, il y a eu Montaigne. Montaigne avait une approche, disons, je crois qu'il est... Enfin, il avait une culture assez proche du judaïsme, qui accorde aussi à l'enseignement une très grande importance.
0: Tout à fait.
1: Et une espèce d'engagement. Donc, dans les essais de Montaigne, il y a pas mal de situations qui propose une pédagogie, une...
0: Et alors, on va retrouver... moi, je pense qu'il y a une chose qui est quand même très importante que nous n'avons pas dite, c'est que... en 1578, le synode de Sainte-Foy, le synode protestant de Sainte-Foy, fait de l'instruction des enfants un devoir familial et ecclésial.
1: Oui,
0: c'est quand même extrêmement important. C'est-à-dire que c'est inscrit comme on a inscrit dans la Constitution quelque chose.
1: Voilà,
0: c'est,
1: exactement, exactement.
0: C'est fort.
1: Oui. Mais c'est à ce moment-là que se crée, je crois, le collège Calvin à Genève.
0: Ça, je ne sais pas quelle est la date, je n'ai pas vérifié.
1: Parce que il me semble Calvin a eu un souci grand de prolonger l'exigence de Luther et en organisant un enseignement autour de pluridisciplinaire et ouvert quand même.
0: Oui, parce qu'on voit finalement au XVIIe siècle. Avant le XVIIe siècle, l'édit de Nantes, donc fin XVIe, l'édit de Nantes autorise les écoles protestantes dans des lieux de culte prévus par l'édit de Nantes, c'est-à-dire des lieux de culte qui existent depuis longtemps, ils ont le droit d'avoir une école.
1: Oui,
0: et c'est
1: ça.
0: Important parce qu'à l'époque, les lieux de culte, ils sont répertoriés. On sait qu'il y a différentes régions où donc le savoir va être dispensé, se répandre. Enfants vont apprendre à lire. Bon, évidemment, tout ça, ça marche jusqu'à la révocation de l'édit de Nantes. Mais ça laisse quand même un peu de temps dans certaines... Quand il n'y a pas trop de guerre, ils arrivent à avoir un peu de temps de s'instruire.
1: Alors... Et pendant ce temps-là, il ne faut pas oublier que, après le Concile de Trente, l' Ordre des Jésuites se charge de proposer un réseau de formation assez concurrentiel de la Sorbonne, on pourrait dire, et qui forme aux disciplines de la Renaissance une élite.
0: Oui. Donc on a la mise en place d'un certain nombre de choses. Et puis alors au XVIIe siècle, on a Madame de Maintenon aussi qui s'intéresse à l'instruction des jeunes filles, ce qui est intéressant.
1: Oui, c'est tout à fait intéressant, d'autant plus qu'elle a quand même peut-être ce sont des gènes protestants.
0: On monte assez loin.
1: Oui, qui jansénistes. Qui l'ont poussé là, mais chez les jansénistes d'ailleurs aussi, le problème de l'éducation était extrêmement important. Le Collège des Oratoriens a été créé, il n'était pas janséniste, mais...
0: Oui. Mais je pensais à autre chose, en fait. Là, on voit tout ce mouvement qui se fait. On est à la veille du XVIIIe siècle. Il y a Rousseau, il y a Oberlin qu'on peut citer aussi. Oui. Alors, parce que Rousseau, on connaît tous un petit peu, mais faut peut-être un petit peu plus en parler.
1: Il y a tout ce que Rousseau a écrit dans les Mille, la manière de prendre en charge... d'exercer les responsabilités vis-à-vis des enfants depuis leur plus jeune âge, avec une pédagogie ouverte, un rapport à la nature qui est quand même développé, toute une série d'ouvertures sur le monde très, très importantes. Et l'Émile, ce sera une bible, si j'ose dire, pour la pédagogie, pour le développement de la pédagogie en Suisse, par exemple, où il y a eu d'énormes travaux, beaucoup de travaux intéressants dans le domaine.
0: Et je voulais qu'on évoque aussi la figure de l'Alsacien Oberlin, qui, à l'époque...
1: Alors, justement, Oberlin s'inscrit dans le luthéranisme, c'est-à-dire qu'il s'agit bien de développer une école primaire d'ouverture et qui rend apte après à exercer des responsabilités dans le monde. Mm-hmm. Et en fait, il a eu toute une série d'initiatives en pédagogie, lui aussi. Plein de choses relatives à l'apprentissage de l'écriture, plein de choses relatives au regard porté sur l'extérieur, sur les relations sociales, c'était vraiment son école était très impressionnante et beaucoup s'y sont ralliés en quelque sorte. Elle est citée dans deux romans très. D'une part, Le médecin de campagne de Balzac, où le médecin de campagne lui-même a Oberlin comme modèle. Et puis, dans le livre de Hölderlin, Lenz, qui raconte l'accueil que Oberlin a fait de quelqu'un d'assez peu social, un peu déséquilibré, qu'il a accueilli. Et cet homme avait entendu parler d'Oberlin. Ouais. Donc c'est là qu'il voulait venir pour apprendre et pour être inséré.
0: Finalement. Voilà, c'est ça qui est important.
1: C'est ça. Oui.
0: Oui. Non, mais c'est intéressant. Tous ces mouvements-là se passent avant la Révolution. C'est pour ça que c'est intéressant, parce que la Révolution, ça va mettre en l'air tous les systèmes précédents.
1: C'est-à-dire que au XVIIIe siècle, il faut dire, il y a une période de flottement concernant l'éducation. Parce que il y a beaucoup de, on s'aperçoit que les connaissances sont quand même, tout à fait différentes de ce que la Sorbonne enseignait ou de ce que, elles sont prises en charge par les jésuites, mais les jésuites ont une autorité qu'on n'aime pas trop. Donc, en fait, en France, en tout cas, au XVIIIe siècle, la Sorbonne rend peu à peu l'âme et les jésuites sont chassés parce que ils ont trop d'autorité.
0: Oui, et puis
1: et donc ça insupporte. Donc il y a plus véritablement de réseau d'enseignement.
0: Ouais.
1: Il reste des écoles techniques très utiles,
0: très ciblées quand même.
1: Qui sont l'école des Ponts et Chaussées qui a été créée en 1748 et l'école des Mines, qui a été créée en 1785, je crois, quelque chose comme ça. Enfin bon. Et donc il reste et puis un réseau de précepteurs qui va enseigner dans les familles
0: Oui, en fait, c'est pas ouvert à tous. On peut pas dire c'est
1: pas
0: assez en entre-soi.
1: Pas du tout. Et là, en France, en tout cas, il y a rien concernant un réseau d'écoles primaires où on apprend à lire et à écrire.
0: Hein. Ouais. Alors après, on a la Révolution et pendant la Révolution, alors vous m'en avez parlé, j'étais pas du tout au courant. On a Robespierre. Et la création des écoles
1: Au moment de la Convention, d'abord, au moment de la Révolution, le problème de l'éducation est immédiatement posé.
0: Ouais.
1: Et donc, il s'agit il y a beaucoup de débats pour savoir quel sera le système le plus... comment faire pour... Condorcet propose un système... où on apprend des connaissances type universel assez nombreuses et de manière aussi pédagogiquement intéressante. Et puis finalement, on s'arrête sur un projet qui sera celui des écoles centrales, dites écoles centrales de la Révolution. On sait, par exemple, il y en a une description dans les souvenirs d'égotisme de Stendhal, qui a fréquenté à Grenoble une de ces écoles centrales. Mmh. Donc c'était une école pluridisciplinaire aussi, un peu sur le modèle des jésuites, mais moins
0: le moral.
1: Voilà, c'est tout ça.
0: Ce qui, toute l'éthique, c'était différent.
1: Voilà. C'est pas la même chose du tout. Oui. Donc, ceci dit, après la Révolution... Et sont créés, pendant la Révolution aussi, deux établissements d'enseignement supérieur très important, qui jouera un rôle déterminant pour le reste, pour beaucoup. C'est l'école polytechnique et l'école normale supérieure.
0: D'accord.
1: L'école polytechnique qui sera, en quelque sorte, fortifiée par Napoléon.
0: Eh bien, nous allons faire une petite pause musicale avant de reprendre. et on abordera l'équilibre qui va devoir se faire entre l'État et le catholicisme, parce qu'on est toujours... On est toujours dans un monde dominé par le catholicisme à cette époque.

0: donc reprendre l'émission en repartant sur l'équilibre en recherche entre l'État et le catholicisme. Parce que nous sommes après Napoléon, là. Et on voit une chose importante, c'est que l'éducation est à cette époque-là aux mains des pères des écoles chrétiennes. Et c'est pas.
1: C'est-à-dire que l'enseignement, enfin, l'éducation en France a été aux mains des jésuites qui ne sont plus là. Bon, il y a eu la Sorbonne. Et puis, concernant l'apprentissage élémentaire, ce sont les frères des écoles chrétiennes qui sont en charge de faire cette éducation. Alors donc,
0: attention, il faut préciser aussi une chose, c'est qu'à cette époque, les protestants sont rentrés.
1: Oui, parce c'est que, ça. Voilà. Donc, oui, les protestants rentrent au début du 19e siècle. Ouais. Bon, donc il s'agit en quelque sorte Napoléon organise une réforme du système dans son ensemble, c'est-à-dire que il commence l'essentiel, c'est de créer des lycées qui permettent d'entrer dans les grandes écoles. Oui. Et puis les universités ont un rôle assez administratif. Et cet ensemble-là est confié à la gestion du ministère de l'Intérieur, ce qui est quand même assez particulier. Mmh. Bon. Et puis, il reste le problème de l'enseignement élémentaire, qui est quand même très important, parce que là, il y a de plus en plus nécessité de savoir lire, non seulement pour lire la Bible, mais pour beaucoup d'autres choses.
0: Oui. Donc, pour voter.
1: Alors, en fait, Napoléon confie cet enseignement aux frères des écoles chrétiennes. Alors, chaque commune peut ouvrir un établissement dirigé par les dits et en quelque sorte, ils assureront plus ou moins un apprentissage, mais en même temps, ils auront un apprentissage moral aussi un peu contestable. Et les protestants ne sont pas du tout d'accord avec cette forme d'apprentissage.
0: Alors, après la chute de Napoléon, sous la monarchie de Juillet, il va y avoir l'élévation au rang de ministre, quand même.
1: Oui, sous Louis-Philippe, en fait. Il va y avoir Guizot va devenir ministre de l'instruction publique. À un moment où le réseau des établissements s'est un peu ramifié. Enfin,
0: c'est développé.
1: C'est épaissi et ramifié, etc. Et donc, c'est Guizot qui considère que les protestants ont aussi leur place. Mm-hmm. Et que d'autres aussi ont leur place et que. Ce qui importe, c'est que chaque commune entretienne une école que dans laquelle un enseignement public sera donné. Alors, ça, c'est.
0: Et surtout, elle va rendre l'enseignement moins dépendant de l'Église.
1: Ah, bah, bien
0: puisque
1: sûr.
0: Puisque c'est la nation qui va s'en occuper.
1: Ben
0: fait.
1: Oui, c'est ça, ouais. C'est ça. C'est tout un. Ouais. Bon, alors, à partir de là, il y a toute une. Tout un réseau d'enseignants qu'il faut mettre en place, de formation des enseignants, qui sera instituteur. Alors là, les protestants se mobilisent. Mm-hmm. De toute façon, les protestants se mobilisent beaucoup au XIXe siècle pour éviter l'emprise de l'Église catholique qui, par tous les moyens, cherche à convertir et à fidéliser la population française, quoi. Donc tout prétexte est bon. Donc là, les protestants sont vent debout et réclament une sorte de, s'engagent dans une libération des établissements d'enseignement qui seront tournés vers la connaissance. Donc là, il y aura tout un ensemble, à la fois pour l'enseignement supérieur, l'enseignement secondaire, mais au sens où il y aura une politique exigeante d'apprentissage des connaissances.
0: Et même de formation des maîtres, hein, c'est très important.
1: Ça,
0: il y a des écoles normales d'instituteurs qui commencent à être créées.
1: Ça. à cette époque. Les protestants jouent, à partir de Napoléon III, je dirais, un rôle de plus en plus libre et une présence beaucoup plus forte. Alors, on notera, par exemple, la personnalité d'un Béarnais charmant qui s'appelait Félix Pécaud et qui est devenu un pasteur extrêmement libéral qui ne supportait pas non plus un certain nombre de choses venant du consistoire.
0: Oui, très libéral.
1: Et qui a joué un rôle assez difficile, assez perturbant au premier synode national de 1872, au sens qu'il n'a accepté aucune des décisions qui auraient pu être prises.
0: Oui.
1: Donc, ça a été compliqué. Mais enfin, il était...
0: Donc, on voit la personnalité de Pécaud qui est importante et on sait...
1: Et donc, c'est un ami de
0: Ferdinand Buisson
1: qui jouera un rôle déterminant dans la construction de l'enseignement primaire qui demandera à Félix Pécaud de créer un établissement de formation pour les profs d'école primaire.
0: Mais il y a même tout un rôle de leur part parce que Ferdinand Buisson, il participe aux grandes lois scolaires et à la création des écoles normales supérieures de Saint-Cloud et Fontenay-aux-Roses.
1: Oui, c'est ça.
0: Toujours,
1: c'est...
0: Et qui ont un rôle toujours aussi
1: absolument
0: important.
1: Absolument, Félix Pécaud est vraiment à l'origine de ça.
0: Mais on s'aperçoit qu'à la fois, il travaille avec l'État...
1: Oui.
0: Et en même temps, il continue quand même à soutenir des initiatives privées. Et je pensais, là, les protestants participent à la création l'école alsacienne, mais aussi d'autres établissements. Et leur influence est peut-être moins visible, mais elle existe toujours, parce qu'il y a toujours des personnalités protestantes dans les gouvernements que l'on voit, et dans ce domaine-ci en particulier. Et on peut même dire, c'est assez fascinant, moi ça m'a intéressé, c'est la personnalité de Jean Zay. C'est nettement plus tard, c'est en 36.
1: En 36, au Front populaire.
0: Alors lui, il porte la scolarité obligatoire à 14 ans, promeut l'école unique, harmonise les programmes, rapproche les filières et limite les classes à 35 élèves. Parce qu'en fait, pour lui, la République repose d'abord sur le civisme et l'intelligence des citoyens, donc sur leur éducation intellectuelle et morale.
1: Oui.
0: Et donc, c'est ça qui est important, parce qu'au moment de la laïcité, c'était un peu antérieur, on n'en a pas parlé en 1905, évidemment, les protestants défendent l'école laïque et renoncent à développer un réseau scolaire propre. Il y aura quelques écoles qui seront créées, comme le cours Bernard Palissy, ou on pourra en citer d'autres, mais très peu. En fait, ils défendent la neutralité et non l'hostilité à la religion. Ils veulent qu'il n'y ait pas de religion dans les écoles. La laïcité, c'est ça. Voilà. Merci. Je voudrais vous remercier de nous avoir écoutés, chers auditeurs. Je remercie aussi Pascal pour tout ce qu'elle nous a raconté. Et à bientôt. Au revoir.

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0: Bonsoir à tous. En 1952, Louis Aragon publiait un ouvrage intitulé « Avez-vous lu Victor Hugo ?» Juste question qui impliquait évidemment à l'occasion du 150e anniversaire de la naissance du grand poète et romancier, le fait que nos contemporains de l'époque, si j'ose cet oxymore, se faisaient une certaine idée de Victor Hugo sans peut-être l'avoir lu assez attentivement. C'est aujourd'hui avec grand bonheur que nous recevons Henri Seppi, professeur de littérature, qui a publié, voici quelques semaines, La Pléiade de Victor Hugo, qui rassemble L'homme qui rit, 93 et quelques textes, parmi lesquels Le journal d'un condamné, et puis un ouvrage absolument bouleversant qui est Claude Gueux. Bref, des textes qui sont à la lisière de la littérature et de l'engagement politique, texte dont Henri Seppi va nous parler, et c'est un grand bonheur parce que, je dois vous le dire, chers auditeurs, Victor Hugo, ce n'est pas le plus grand poète français, hélas, comme le disait notre cher André Gide, mais bel et bien une des figures majeures de l'humanité. Henri Seppi, bonsoir.
1: Bonsoir.
0: C'est avec grand plaisir que nous vous recevons à l'occasion de cette présentation de du volume Victor Hugo dans la Pléiade qui, je le disais à l'instant, réunit L'homme qui rit, 93, un des plus grands romans historiques que l'on puisse lire, et bien d'autres ouvrages. Une première question, Henri Seppi, peut-on vous présenter comme un universitaire ayant consacré l'essentiel de son travail à Victor Hugo ?
1: Alors, tout d'abord, merci infiniment, Frédéric Casaltu, de me recevoir. Je suis très heureux de partager avec vous ce moment et avec vos auditeurs. Ce que je voulais dire pour répondre à la question directe que vous me posez à l'instant, c'est que je n'ai pas consacré tous mes travaux à Victor Hugo. Je ne me considère pas non plus comme ce qu'on appelle traditionnellement un spécialiste de Victor Hugo, c'est-à-dire un chercheur, un homme ayant consacré sa vie, ses minutes, quelles qu'elles soient d'ailleurs, y compris les minutes intimes, à l'étude de Victor Hugo. C'est un écrivain qui m'a toujours accompagné et qui a escorté la plupart de mes projets de recherche qui, comme vous le savez sans doute, ont commencé par l'étude de la poésie de la seconde moitié du XIXe siècle. Et c'est en effet à la faveur de cette campagne de recherche, hein, qui était finalement inaugurale, que j'ai été amené à reprendre Hugo sur nouveaux frais, à travers des questionnements renouvelés. Et chemin faisant, j'ai été conduit à relire de manière beaucoup plus assidue, plus intense, plus approfondie, le Hugo qu'on appelle romancier, si vous voulez, c'est-à-dire cet auteur, ce gigantesque auteur d'œuvres en prose narrative, dont nous allons parler, et qui, depuis quelque temps, notamment depuis la publication de l'édition des Misérables dans la Pléiade en 2018, m'occupe en effet assez journellement, pourrais-je dire.
0: Voilà. Alors, c'est une mise au point que je vous remercie d'avoir faite avec autant de précision, parce que venant de la poésie de la seconde moitié du XIXe siècle, Henri Seppi, vous avez évidemment consacré sans doute des heures et des heures à l'étude et au bonheur de lecture de gens comme Baudelaire, Arthur Rimbaud, Paul Verlaine, des gens qui, je pense évidemment à Baudelaire, entretenaient à l'endroit de Victor Hugo des relations pour le moins contrariées. Un peu fourbe, peut-on dire, car Victor Hugo admirait Baudelaire et Baudelaire s'est laissé porter par son aîné tout en disant du mal, ce qui n'est pas très sympathique. Et puis, on suppose que, porté par cet engouement, vous êtes venu à Victor Hugo presque en contrepoint.
1: C'est tout à fait exact. Ce que vous dites est, je crois, la vérité, enfin en tout cas en ce qui me concerne, et si tant est qu'on puisse en effet, dans ce domaine qui obéit souvent, vous le savez, à des, à des circonstances, à des sollicitations, à toutes sortes de moments qui ponctuent la vie d'un chercheur, eh bien oui, en effet, je suis arrivé un petit peu à contre-temps, en contrepoint, si je puis dire, d'une certaine, on va dire, d'une certaine réception de Victor Hugo, et notamment de ce Victor Hugo romancier, hein, voilà, sur lequel vous avez rappelé là des noms de poètes éminents et célèbres, hein, qui ont illustré la seconde moitié de notre siècle, 19e, Baudelaire, Rimbaud, Verlaine, mais tous, en effet, ont lu Hugo, tous se sont nourris de Victor Hugo, et Baudelaire le premier, puisque vous le citiez, en effet, un rapport, je crois que vous avez eu le mot juste, un rapport contrarié, c'est le mot qui convient, me semble-t-il, à Hugo, puisque, en vérité, en 59, il lui écrit une très belle lettre pour lui dire à quel point il admire, et surtout à quel point il l'a admiré lorsque il représentait à ses yeux de jeune poète le pionnier de 1830, hein, celui qui, par son rayonnement, illuminait en quelque sorte le ciel de la poésie alors. Et il lui reproche donc, dans le même temps, de s'être un petit peu fourvoyé sur des terrains que Baudelaire, évidemment, ne juge pas nécessaire d'explorer, hein, c'est-à-dire le terrain de la question sociale, le terrain de la question du peuple, de l'humanitarisme, entre guillemets, enfin autant de choses que Baudelaire récuse, mais qui constituent en effet le fond simplifié au regard de ses écrivains, et notamment de Baudelaire, qui simplifie à dessein, car c'est un homme extrêmement intelligent, et qui simplifie à dessein pour pouvoir faire ressortir en effet ce qui à ses yeux constitue peut-être l'erreur majeure de ce grand poète qu'est Hugo, c'est d'avoir considéré à un moment, et ce moment est important, nous en reparlerons, que la littérature doit faire route avec l'idée de progrès.
0: Alors, nous avons évoqué l'aval du 19e siècle, évoquons évidemment, c'est impossible autrement avec Victor Hugo, l'amont avec Chateaubriand, être Chateaubriand ou rien. Or, ah oui. Chateaubriand était également un immense poète en prose, pour jouer sur les mots, n'est-ce pas? Les Mémoires d'Outre-Tombe, on ne sait rien de plus poétique. Il n'y aurait pas vraiment de plus puissante prose poétique que celle de François René, n'est-ce pas?
1: Je suis absolument d'accord avec vous, et il est bon effectivement de citer Chateaubriand, non seulement parce qu'il y a, vous savez, cette formule célèbre de Victor Hugo que je ne vais pas redire, que tout le monde connaît, enfin bon, c'est le modèle absolu, hein, qu'il oui. se donne au moment où il entreprend d'écrire, où il veut être Chateaubriand, bon, ou rien, bien, mais il est Hugo, mais cela dit, justement, le mérite de ses maîtres, c'est d'avoir su révéler chez Hugo c'est un certain nombre de potentialités, d'avoir su libérer une force créatrice qui se délivre d'un certain nombre de carcans oui. et de limites, à commencer bien évidemment par des limites formelles, génériques, tout ce qui peut en effet venir de la tradition littéraire des siècles antérieurs. Quoique, nous y reviendrons, Hugo reste extrêmement attaché à la mémoire de ces siècles. Mais il n'en reste donc, pour revenir à la question que vous me posiez, Chateaubriand invente en effet une forme d'écriture qui est à l'ouverture du siècle un grand retentissement littéraire, avec notamment Le génie du christianisme, qui est tout de même un livre qui constitue la préface littéraire, je dis bien littéraire, je n'irai ouais. pas jusqu'à dire idéologique, mais tout de même un peu aussi, pour ce qui est de la première partie de ce romantisme, une grande préface, disons, qui prélude à l'essor d'une nouvelle façon de voir et la littérature et la société, puisque les deux sont fortement liés dans un climat que Victor Hugo s'empresse, à la suite de Chateaubriand, de rediagnostiquer, si vous voulez, c'est-à-dire ce climat post-révolutionnaire dont il va falloir tenir compte en vérité. Et c'est aussi le deuxième grand mérite de Chateaubriand, c'est d'inviter à une pensée rénovée de l'histoire qui ne soit plus dans une simple logique de la restauration des valeurs. Et donc on est là au cœur de l'affaire, puisqu'on tient ensemble une forme d'écriture qui est la prose dont vous parliez. En effet, cette prose géniale, poétique. Hein, donc Chateaubriand s'en explique très bien d'ailleurs. Hein. Il n'hésite pas à qualifier même le génie de poème en prose, c'est-à-dire que ce sont des mots qui viennent sous sa plume. Et lorsqu'il évoque les deux petits romans qui accompagnent ce manifeste, Atala et René, il en fait aussi des exemples, des modèles, si je puis dire, de nouvelles écritures de prose qui vont naturellement rayonner et s'aimer dans toute la première partie. Et Hugo en est immédiatement fasciné. C'est le moins qu'on puisse dire. Oui, vous avez raison. Et puis, il y a l'autre pôle, le pôle dont nous parlions, c'est-à-dire la question de la société. Chateaubriand affirme de façon extrêmement claire, extrêmement convaincue, que l'écrivain, désormais, n'est pas simplement l'homme qui divertit, qui raconte de belles histoires, de jolies fables, etc. Ni même d'ailleurs celui qui instruit simplement d'un point de vue moral, il est aussi l'individu, j'allais dire presque choisi, en tout cas c'est lui qui se choisit ce destin, l'individu qui doit intervenir dans l'ordre social et y faire des propositions qui soient des propositions novatrices afin que existe quand même quelque chose comme une société réunifiée, ressoudée autour de valeurs communes. C'est un impératif pour Chateaubriand, et c'est également un devoir pour Hugo que de prêter à l'écrivain cette fonction-là.
0: Formule pour formule que nos auditeurs nous prient, veuillent bien nous excuser, m'excuser particulièrement, mais en vous écoutant, je songe à cette magnifique phrase de Chateaubriand. C'est en vain que Néron prospère, Tacite est né sous l'Empire. On ne saurait mieux résumer
1: Oui.
0: le programme de l'engagement de l'homme de lettres engagé dans la cité, hein.
1: C'est tout à fait ça. Et c'est tout à fait ça. Tacite, qui revient très, très, très fréquemment sous la plume de Hugo, c'est une des références, c'est un des pôles d'attraction comment dire, circule, si je puis dire, dans son écriture. Et non seulement dans l'écriture satirique, bien sûr, hein, des châtiments, l'écriture de. Entreprend en effet d'aller au combat, si je puis dire, mais aussi dans toute la pensée de l'histoire, il y a chez Hugo, y compris naturellement dans les romans que nous publions aujourd'hui, il y a dans les romans d'Hugo cette figure en effet de l'historien. Et c'est très important cette citation de Chateaubriand que vous nous remettez en mémoire est essentielle parce que elle montre bien qu'il y a le tyran. N'est-ce pas? Et l'historien. Et en vérité, entre les deux, Hugo va camper la figure moderne de l'écrivain. L'écrivain est celui qui, naturellement, se dresse face au tyran. Il n'est pas l'historien, mais il s'inspire de l'historien pour créer, pour inventer une fable du progrès et de l'émancipation humaine et qui soit de la littérature, c'est-à-dire qui parle non seulement à l'intelligence, mais qui en même temps frappe et forme, un peu comme une presse frappe une monnaie, la sensibilité humaine. Voilà.
0: Eh oui, eh oui. Alors, les gens qui disent du mal de Victor Hugo, à mon avis, se trompent bien, et c'est tout simplement parce qu'ils ne l'ont pas lu. Disent, oh, mais c'est un type qui a changé la vie comme de chemise. Alors, d'abord, qui n'a jamais changé dans sa vie, lui jettera la première pierre. Et ensuite, cette pléiade montre, non pas les variations de saison, mais au contraire la constance de Victor Hugo. Constance dans le talent, puisque ce volume de la Pléiade s'ouvre par un texte incroyable, Bugge-Jargal, qui est presque qui froisse les cymbales de l'œuvre de Victor Hugo, n'est-ce pas? Œuvre de
1: Oui,
0: toute jeunesse, c'était incroyable.
1: absolument. Oui, on a pris le parti de commencer évidemment par ce roman dont nous donnons les deux versions. C'est
0: Oui, voilà.
1: mon collègue et ami Franck Laurent qui assure l'édition de ces textes, entre autres, hein, dans ce volume. Et il montre bien, en effet, comment ce premier Hugo, hein, puisque nous
0: Oui, c'est
1: devons
0: ça.
1: désormais distingué d'un autre Hugo et peut-être d'un dernier Hugo. Bon, c'est toute la terminologie, si vous voulez, qui est celle de la critique dans l'histoire littéraire. Donc, le premier Hugo, c'est en effet voilà, un auteur jeune, bien sûr, qui a déjà démontré tout son talent en tant que poète, voilà. En tant que poète au service du trône, je veux dire, de la religion, de l'autel et du trône. En vérité, nous sommes dans un climat de restauration où il faut effectivement repenser toutes ces valeurs, les redessiner, et comme je le disais tout à l'heure, Hugo s'inscrit dans ce courant hérité, bien évidemment, de Chateaubriand, directement hérité de Chateaubriand. Et il y a ce livre qui est absolument étonnant, n'est-ce pas, qui évoque en effet la révolte des esclaves noirs de Saint-Domingue en 1791 et qui nous propose une narration particulière. Et là encore, j'aimerais qu'on ne perde jamais de vue et la dimension historique, bien évidemment, donc d'une histoire qu'on pourrait dire quasi immédiate.
0: Oui.
1: Quasi immédiate, comme en 1820, c'est une histoire quasi immédiate. Quelques années séparent de cet épisode et Hugo s'empare de quelque chose qui n'est pas de l'actualité, mais qui est véritablement assez proche du moment présent, et à partir de quoi il crée une fable passionnante, n'est-ce pas, passionnante, mêlant à la fois l'intrigue amoureuse et la dimension politique, et y insérant, pour ainsi dire, toutes les questions qui sont les siennes à ce oui. moment-là, la question de l'aristocratie, la question du progrès, la question de la noblesse, la question de la liberté des peuples à disposer d'eux-mêmes, le rapport effectivement au peuple noir. Bref, nous avons là, me semble-t-il, une brassée d'interrogations qui constitue le fond de ce livre et qui est en effet souvent assez peu lu. Vous avez raison de souligner, on a de Victor Hugo romancier quelques titres phares en tête, et souvent on a raison de garder ces titres en tête, mais mieux vaut aussi les compléter par d'autres ouvrages, à commencer par ceux qui inaugurent véritablement cette carrière d'écrivain en prose chez Hugo. Alors un texte sur lequel nous pouvons revenir, mais oui, vous avez parfaitement raison, Cela fait un grand bruit de cymbales, c'est le commencement, je dirais, de la symphonie romanesque, et tout y est, ou presque. Alors, bien sûr, vous l'avez dit tout à l'heure, il y aura des changements, il y aura des ruptures, il y aura des mutations qualitatives dans ce grand parcours qui le conduit, en tout cas en ce qui nous concerne, jusqu'à 93, c'est-à-dire jusqu'à l'année 1874. Bien, mais de 1820 à 74, c'est une immense séquence. Oui. Littéraire et politique qui se dessine, et Bugge-Jargal ouvre cette séquence en mettant en scène, disons-le, c'est très important, un héros noir.
0: Et voilà, alors, plusieurs choses, il y a mille choses avec ce Victor Hugo, il est tellement protéiforme ou prométhéen, peut-être. Déjà, la question de la transformation, on attribue systématiquement les changements politiques de Victor Hugo à des circonstances extérieures, à évidemment des intérêts particuliers. Bon, après tout, pourquoi pas. Mais votre volume me conduit à vous poser cette question. Est-ce que la littérature ne l'aurait pas un peu changé? Qui écrit trois lignes sait que entre l'idée qu'il ou qu'elle a d'écrire et le moment où l'écriture se réalise, c'est que forcément l'individu qui écrit est transformé par l'écriture même. Et alors évidemment, quand il s'agit d'un écrivain poète comme Victor Hugo, on imagine qu'il a été bouleversé par ce qu'il faisait advenir sur le papier. Est-ce que oui. sa littérature ne l'a pas influencé sur le chemin Mais d'un oui. humanisme plus grand?
1: Oui, absolument, bien évidemment. Je crois que c'est les pouvoirs de la poésie, donc, tout simplement. Si la poésie est la fiction, je reviens formule originelle d'Aristote, la poésie c'est la fiction, donc si la poésie est la fiction, au-delà de tous les genres qui peuvent évidemment qui peuvent être distinguées au sein de l'univers de fiction, il n'en reste pas moins vrai que c'est ça qui est au cœur de l'affaire. Il s'agit bien de constater, comme vous le dites si bien, que Hugo change aussi parce qu'il est écrivain, parce qu'à mesure qu'il progresse, sa conscience de soi en tant qu'écrivain s'accroît, se fortifie et du même coup détermine un certain nombre d'objectifs et de moyens pour y atteindre, parce que les objectifs, c'est très bien, encore faut-il qu'il y ait un déploiement de moyens littéraires, c'est-à-dire de formes susceptibles de parler à la sensibilité nouvelle d'un public qu'il va falloir former. Et je pense que Hugo est tout à fait conscient de ça. C'est un des points sur lesquels il met l'accent dès 1820, en vérité, à un moment clé, si je puis dire, du grand renversement des valeurs romantiques, enfin, des valeurs littéraires, avec l'apogée d'une certaine forme d'écriture poétique. Hugo en est très conscient et il se dit, eh bien, il faut désormais trouver des formes qui soient de nature à parler aux hommes d'aujourd'hui et à leur dire très précisément, non seulement quelle peut être, quelle doit être leur situation dans la société, c'est-à-dire le rôle et la responsabilité qui pourrait être la leur, hein, j'emploie là un concept quasi sartrien de responsabilité qui pourrait être la leur à ce moment-là, mais de plus, qui de plus pourrait leur apporter un quantum de plaisir, c'est-à-dire une somme d'émotions qui les rendrait en quelque sorte plus aptes à entendre la vérité dont ils sont porteurs. C'est ça l'idée. Et ce romancier Hugo, qui naît avec Bugjargal et qui va ensuite continuer au travers des métamorphoses dont nous serons sans doute amenés à parler, eh bien, ce romancier-là, en effet, change parce qu'il est écrivain, parce qu'il a cette conscience d'être dans un processus lui-même voué au devenir et qui s'appelle l'écriture. Rien n'est moins figé que l'écriture. Je veux dire, je pense. C'est un constat que nous pourrons étendre à beaucoup d'écrivains, contemporains d'Hugo ou non, c'est qu'il y a en effet des mouvements, des déplacements et qui peuvent parfois surprendre, mais qui témoignent toujours de cette vivacité de la conscience et des formes.
0: Et cette modernité est portée par un sens du rythme, mais alors de A jusqu'à Z. C'est-à-dire que non seulement Victor Hugo a le génie de l'image, mais encore un sens du rythme de grande efficacité. Je désirerais, si vous m'accordez cette possibilité,

0: vous avez raison de citer cette référence importante. C'est tout à fait typique, je crois, cette l'incipit de l'homme qui rit, ces premières lignes d'attaque finalement, hein, et qui choisissent délibérément de mettre l'accent sur le motif de la morsure. C'est-à-dire, il faut bien mordre. Et l'attaque du livre est une morsure. Et en effet, vous avez parfaitement raison, il s'agit toujours de mettre le lecteur dans une situation telle qu'il est à l'écoute et en même temps en attente de quelque chose. C'est-à-dire, il se dit, on me dit quelque chose, mais on veut me faire entendre autre chose. Et c'est cette marque typique d'une écriture très condensée. On a souvent dit d'Hugo le contraire, vous le savez.
1: Oui.
0: Un écrivain prolixe
1: Ben
0: qui en... Bon, voilà, qui...
1: aberrant, c'est parce qu'il
0: Voilà.
1: écrit des textes longs,
0: Et oui,
1: mais
0: et oui.
1: dès qu'on le lit, on voit bien qu'il n'est pas du tout lourd.
0: Absolument, absolument. Et ce Hugo de l'exil, surtout, hein, ce Hugo de l'exil, mais on pourrait le dire aussi du Victor Hugo de la fin des années 20 et des années 30, hein, c'est aussi cela. C'est un homme qui est soucieux, quand on regarde en effet, comme vous le faites à l'instant, la façon dont quelques phrases s'agencent et créent quelque chose, c'est-à-dire suscitent un événement, eh bien, il est clair que nous avons affaire à un écrivain qui manie aussi bien qu'un Diderot, hein, l'art de la brièveté, de la concision, de l'ellipse, toute forme qui permet en effet au lecteur d'exercer en lisant sa liberté de jugement. Qu'est-ce qui se dit? C'est le contraire, si vous voulez, d'une formule de roman à thèse où on dit voilà ce qu'il va falloir penser, chers amis. Et suivez-moi, je suis le guide. Or,
1: Voilà.
0: Hugo, là aussi, c'est encore un des lieux communs sur lesquels beaucoup reviennent. Hugo, le guide, celui qui nous montre la voie, qui serait. Bon, oui, certainement, il l'est aussi, mais jamais de façon aussi dogmatique qu'on a pu le dire. Et là, vous en avez un très bel exemple avec l'extrait que vous avez cité à l'instant. C'est qu'est-ce que c'est que cet homo, cet Ursus? Qu'est-ce que c'est que ce loup qui s'appelle Homo? Bon, on perd un peu ses
1: Mais
0: repères, un
1: oui.
0: peu comme dans une fable paradoxale où on vous dit voilà, vous allez repenser un petit peu comment dire, les profils, les figures qui vous sont coutumières. Afin d'entrer précisément dans ce domaine que je vous propose, où tout va être redéfini, redessiné, c'est le domaine de la fiction et c'est aussi le domaine de la pensée. Et nous pensons avec des mots, nous pensons avec des histoires quand nous sommes romanciers. Nous ne pensons pas autrement. C'est donc par là qu'Hugo est absolument irremplaçable et je crois éblouissant, hein, dans cette capacité qu'il a, en effet, grâce à ces formes de style. Ramasser, à nous mettre en présence d'une pensée en mouvement, une pensée en
1: Oui,
0: devenir.
1: c'est ça, poète très lyrique, il passe pour gourmet, alors que pas du tout. Il a le sens de l'image, le sens aussi du chant des mots, mais rien ne pèse chez lui, hein.
0: Jamais, jamais, vous avez parfaitement raison. Alors, de là à dire qu'il y a une légèreté chez Hugo, je ne sais
1: Non,
0: pas, mais
1: non,
0: il
1: il
0: y a
1: n'est pas
0: toujours.
1: frivole, non, il n'est pas
0: Voilà, c'est ça.
1: frivole.
0: Il y a des moments, en tout cas, y compris dans les moments où l'être semble se délivrer d'un certain nombre de pesanteurs, pesanteurs sociales, pesanteurs héréditaires, etc. Y compris dans ces moments-là, il y a toujours une forme de profondeur qui interdit, si je puis dire, les égarements de la facilité ou de la légèreté. On reste dans quelque chose qui est un centre de gravité, j'insiste sur ce mot, hein, qui organise, en quelque sorte, à la fois le langage et la pensée. Et ça, c'est tout à fait remarquable, oui.
1: Autre constance chez Victor Hugo, la lutte contre la peine de mort, hein, Le journal
0: Oui.
1: d'un condamné, Claude Gueux, sont des textes qui se trouvent dans ce volume de la Pléiade, avec d'autres d'ailleurs, une intervention sur la peine de mort, et dans textes dans lesquels Victor Hugo dit tout son refus de cette peine. Là encore, les gens se figurent une girouette. Voilà un homme qui a été constant sur ce terrain-là.
0: Absolument, oui, tout à fait. C'est une des constantes qui prend racine, vous l'avez rappelé, en effet, avec ces deux textes fondamentaux, hein, Claude Gueux et Le dernier jour d'un condamné, qui, dans le volume que nous publions, ont été édités par les soins de notre ami et collègue André Asquelino. Et donc, dans les notices rédigées par M. Asquelino, il y a en effet.

0: toutes les informations contextuelles utiles qui permettent de comprendre comment Hugo en est arrivé à ces questions-là. Ce sont des débats d'époque, en vérité, hein. Il faut aussi
1: Oui.
0: se rappeler ces choses-là. Il est inscrit dans un mouvement libéral qui prend son essor dans ces années 20-30 et qui
1: Avec
0: commence à réfléchir.
1: l'émergence aussi de la prison pénale que Jacques
0: Voilà.
1: Dupetit, voici une trentaine d'années, avait
0: Absolument.
1: analysée d'une manière très
0: Absolument.
1: brillante.
0: Tout à fait, absolument. Et donc, c'est un petit peu dans cette dynamique, hein, qu'il faut réinscrire Hugo. Son mérite, néanmoins, reste
1: Oui.
0: réel dans la mesure où il se saisit de ces questions pour en faire non pas des libelles ou des pamphlets,
1: Voilà.
0: mais des livres qui soient des histoires, hein, des
1: Voilà.
0: histoires.
1: Claude
0: C'est-à-dire
1: Gueux, c'est une histoire vraie. Il est
0: ça.
1: parti d'un fait divers. Il l'a un
0: Tout à
1: peu
0: fait.
1: transformé. Et
0: Oui.
1: le lecteur contemporain lit entre les lignes, évidemment. Jean Genet étant passé par là, on devine que
0: Voilà.
1: l'affection du personnage principal pour le jeune prisonnier n'est pas
0: Absolument.
1: seulement due à un compagnonnage de conversation, mais Victor Hugo a le souci tactique de convaincre le plus grand nombre, et c'est admirable.
0: Exactement ça. C'est tout à fait ça. Et vous voyez, il a là aussi, vous évoquiez tout à l'heure cette caractéristique de son style, hein, de cette
1: Oui.
0: écriture ramassée, condensée. Eh bien, là aussi, il fait preuve. Ce sont des romans très courts, hein, par
1: Oui.
0: rapport aux romans que nous avons l'habitude de lire Hugo, Les Travailleurs de la mer, Notre-Dame de Paris, qui sont quand même de grosses constructions, des architectures complexes. Or là, visiblement, l'accent est mis sur cette intensité de l'écriture qui est le reflet de cette situation bien déterminée d'un homme qui se trouve face à l'échéance de la mort décrétée par la société et qui s'interroge, c'est le cas bien évidemment dans Le dernier jour d'un condamné, où l'écriture se fait quasi existentielle, je pourrais même dire existentialiste, si on pourrait peut-être
1: Oui.
0: aller jusque-là en forçant un peu la note, mais existentielle du moins à coup sûr, parce qu'il s'agit en effet d'entrer dans la conscience du personnage et d'être avec lui dans la mort. Et je pense qu'il y a quelque chose de redoutable dans cette écriture-là. En effet, vous évoquiez Genet, qui renvoie à la fois aux grandes attentes du goût de l'époque. Hein. N'oublions jamais quand même que le romantisme a cultivé l'univers des prisons, a représenté des prisonniers, des personnages voués effectivement aux dernières extrémités. Dumas en fera une spécialité, comme vous savez. Bon. Mais oui, et donc nous sommes dans un climat qui est plutôt favorable à ce type d'esthétique, mais nous restons avec ces auteurs dans une dimension romanesque. Or, Hugo est toujours à la lisière du roman stricto sensu, c'est-à-dire de l'histoire qu'on nous raconte, et de ce que j'appellerais la vérité. Et non pas la réalité, puisque vous l'avez rappelé tout à l'heure à juste titre, il n'hésite pas par moments, s'agissant de Claude Gueux par exemple, à transformer, tant soit peu, les choses. Mais justement, c'est pour faire apparaître cette vérité existentielle qui est au cœur de l'affaire dès lors qu'on s'interroge sur la question de la peine capitale. Qu'est-ce que c'est que cette affaire? Pourquoi est-ce qu'il faut abolir et en arriver du moins à cette solution de l'abolition? Parce que c'est de l'humain qu'il s'agit. Et c'est du devoir et de la responsabilité d'un écrivain dans les sociétés modernes que de se saisir de ce type de questions. Mais vous voyez, Foucault, un siècle plus tard, avec d'autres arguments, bien évidemment, avec d'autres méthodes, dira la même chose. Hein. Bon, c'était pas un romancier, c'était un philosophe.
1: Alors, Henri Sépi, ce volume de la Pléiade s'achève par 93. Enfin, quand je dis qu'il s'achève, c'est un peu exagéré. Disons que le dernier grand texte de ce volume est 93. Grand roman de la Révolution française, je serais tenté de dire que Victor Hugo ose tout Hein, ce dialogue notamment entre Robespierre et Danton et Marat, qui est incroyable, une invention spectaculaire, ou bien la bataille du marin et du canon sur un navire déchaîné, avec un jeu de mots audacieux, je dirais que quand même Victor Hugo, c'est l'homme qui risque, non?
0: C'est l'homme qui risque, oui, c'est ça, tout à fait. Oui, vous avez raison, bon, d'abord, deux mots, si vous voulez bien, sur la façon
1: Bien
0: dont
1: sûr.
0: ce volume s'organise, puisque vous avez eu la gentillesse de rappeler le sommaire, mais nous ouvrons en effet avec ce roman de la Révolution à Saint-Domingue, 1791, et nous concluons, si je puis dire, si tant est qu'on puisse conclure en la matière, du moins, il faut bien un terme arrive, et pour le volume en question, c'est 93. Donc vous voyez 1791, 1793, vous allez me dire, il n'y a que deux courtes années,
1: Oui,
0: mais en réalité,
1: mais lesquels?
0: lesquelles? Voilà, lesquelles, exactement. Et en fait, ce sont deux romans de la Révolution qui encadrent ce corpus, au centre duquel se trouvent les deux titres que vous avez cités il y a peu, c'est-à-dire Claude Gueux et Le dernier jour d'un condamné, et L'homme qui rit. Autre roman politique situé sur un autre plan qui vient après une autre révolution. Bref, mais il y a aussi question de révolution. En somme, la question de la révolution est au cœur des trois grandes fictions, on va dire collectives et politiques, qui figurent dans ce volume de la Pléiade. Et pour revenir à 93, oui, il ose tout. Vous avez parfaitement raison. Il se permet ce luxe, c'est-à-dire que c'est typique de cette écriture dont nous parlions tout à l'heure, qui s'est entièrement affranchie de tous les codes du roman, qui écoute bien évidemment, car elle est soucieuse de l'actualité, des contemporains, qui écoute et regarde attentivement ce qui se fait au même moment. Et vous savez aussi bien que moi que ce qui se fait dans la littérature romanesque en France au même moment, dans les années, on va dire, 50, 60, 70, ce n'est pas du tout ce que fait Hugo.
1: Bien sûr.
0: Donc, on est vraiment dans un autre registre, dans une autre dimension, et c'est aussi une des caractéristiques, une des spécificités d'Hugo, c'est d'avoir su tenir cette ligne personnelle, au risque, en effet, de l'incompréhension de la part des autres, qui ne voyaient pas les tenants et les aboutissants de tout cela, avec ce roman historique, car là, nous pouvons le dire, hein, Franck Laurent, dans sa notice, le rappelle, hein, c'est un roman historique, mais encore faut-il s'entendre sur la définition du roman historique, hein, c'est-à-dire qu'est-ce que c'est que le roman historique, hein? Bon, Hugo en a fait d'autres avant, si vous voulez bien, Notre-Dame de Paris, c'est aussi d'une certaine façon un roman historique.
1: Tout
0: Bon,
1: à fait.
0: c'est le roman de 1830, et puis il ne se passe plus rien ensuite, hein, chez Hugo romancier, entre Notre-Dame de Paris et Les Misérables. Hein, il y a ce fossé d'une trentaine d'années pendant lesquelles il
1: Oui.
0: n'écrit pas de roman. Enfin, il n'écrit pas, il
1: Trente
0: écrit, mais
1: ans.
0: 30 ans,
1: Trente
0: sans
1: ans.
0: publier un
1: Que
0: roman.
1: l'on
0: Voilà. Sans...
1: songe à ce que cela représente dans la vie d'un créateur. Il aurait pu,
0: Exactement.
1: à l'époque où l'espérance de vie était quand même très réduite, il aurait pu mourir
0: Ah, mais oui.
1: 100 fois avant. Hein.
0: Mais le ciel a voulu qu'il en soit autrement. Et
1: Eh
0: donc,
1: oui, eh oui.
0: en effet, 30
1: Remercions
0: années,
1: le Très-Haut.
0: voilà, 30 années, c'est effectivement une séquence considérable, hein, considérable, pendant laquelle il n'a pas été inactif, tant s'en faut,
1: Bien sûr.
0: mais il n'a pas publié de roman. Et il reprend, en quelque sorte, la voie du roman avec Les Misérables, et ensuite suivront les grands romans de la décennie 1860, mais et 74, donc, dans un climat bien précis, bien
1: Voilà.
0: défini, qui est quand même celui de la fin de l'Empire, du Second Empire, celui de la Commune, de la défaite, bien évidemment,
1: De l'année terrible.
0: de l'année terrible, etc. Donc on est dans un climat, si vous voulez, qui réactualise, si je puis dire, hein, aux yeux de Hugo, et y compris au plus profond de sa conscience politique, tous les enjeux accumulés pendant toute cette carrière de l'exil autour de la question de la Révolution, qui est véritablement l'épicentre, on va dire, de son système
1: Oui.
0: politico-idéologique. Hein, c'est-à-dire comment acclimater comment acclimater à la pensée moderne la question de la terreur.
1: Voilà.
0: Ça a toujours été chez Hugo le problème, hein, le problème qui se pose. Comment est-ce qu'on... La révolution passe encore, mais la terreur.
1: Qu'est-ce qu'elle
0: Est-ce
1: est?
0: qu'on, voilà, est-ce qu'on peut en faire quelque chose? Est-ce qu'on peut s'appuyer sur ces moments terribles, n'est-ce pas, dans notre histoire, et qui a été le foyer de division, d'abord la cause d'un nombre de morts, vous savez, considérable, enfin,
1: Bien
0: de
1: sûr.
0: condamnation, de décapitation, c'est horrible. Et comment est-ce qu'on peut, avec cette horreur-là, bâtir quelque chose qui soit encore de l'histoire et en dégager de la positivité, c'est-à-dire comment est-ce qu'on peut réinscrire la terreur dans le sens du progrès?
1: C'est le moment
0: Voilà.
1: Clémenceau aussi, n'oublions pas, 74, l'émergence de Clémenceau, qui était maire du nouveau 18e arrondissement et qui a essayé d'empêcher l'affrontement entre les futurs communards et les soldats loyalistes,
0: Loyaliste, oui. Non, mais c'est
1: disons
0: ça,
1: les
0: nous
1: choses
0: sommes.
1: aimablement.
0: Oui.
1: Effectivement, Hugo se situe dans cette logique d'une révolution française à prendre en bloc ou à rejeter en bloc. Et ce qui est très intéressant pour les enjeux d'aujourd'hui, d'ailleurs, il cherche une voie qui n'est pas une voie médiane ou moyenne ou... Non, c'est une voie exigeante, humaniste et à certains côtés, peut-être, et là c'est une question bien sûr, chrétienne.
0: Alors, oui, c'est tout le débat, c'est-à-dire, tout dépend de ce qu'on entend par là. Alors, moi, je suis d'accord sur les premiers concepts, enfin, les premières notions que vous avez rappelées, l'exigence, l'humanisme, on est tout à fait d'accord là-dessus, c'est-à-dire ce qui le guide, et c'est ce que nous essayons de montrer en vérité, dans cette pensée de l'histoire qui traverse, en effet, la fiction romanesque chez Hugo, hein, de
1: Oui.
0: bout en bout, cette grande pensée de l'histoire, c'est bien évidemment la préoccupation essentielle, pour ne pas dire quasi exclusive, de ce que nous faisons dans l'histoire de l'homme. Qu'est-ce que l'homme dans l'histoire? C'est la grande question romantique de la destination de l'homme dans l'histoire, hein, qui a agité les esprits en Allemagne, qui a agité les esprits un peu partout, en Grande-Bretagne. C'est
1: Oui.
0: vraiment une question commune du 19e siècle, européen, et Hugo la traite à sa façon, parce que lui, ce qu'il veut y voir, c'est d'abord, et les choses deviennent beaucoup plus nettes à partir du moment où il se trouve condamné à l'exil. Eh bien, il veut y voir aussi l'inscription de son propre destin d'homme dans l'histoire. C'est-à-dire, je suis un exilé, je suis un homme donc qui a été frappé d'un sceau politique spécifique, car l'exil est une condition politique. On ne s'exile pas tout seul, à moins de chercher en effet le refuge dans des lieux solitaires. Mais ce dont nous parlons, c'est quand même une condition politique. Et Hugo a bien compris, très vite, très tôt d'ailleurs, que tout ce qu'il va écrire à partir du moment où il est à Jersey d'abord, ensuite à Guernsey, sera politique. Tout sera politique. Et il s'en explique d'ailleurs, je le dis par parenthèse, à Hetzel au moment de la publication des Contemplations, lorsque le livre a un succès considérable, un succès de librairie considérable, 3 000 exemplaires sont écoulés en une journée, vous imaginez. Bon, donc voilà, c'est un très grand livre attendu. Et Hugo s'empresse d'écrire à son éditeur Hetzel, qui comme lui est un homme exilé
1: À réprouver
0: et
1: lui aussi.
0: républicain, voilà.
1: Oui.
0: Et il lui écrit en lui disant, il faut maintenant miser sur ce succès pour ne pas se laisser rendormir ceux que nous avons réveillés. Je
1: Formidable.
0: trouve ça remarquable.
1: Ah oui.
0: C'est éblouissant l'intelligence. C'est-à-dire, il a compris que les contemplations, quand même poème présenté comme immense monument lyrique, est un livre politique, de bout en bout. C'est un livre politique. Et tout est politique. Et l'écrivain, désormais, peut s'autoriser les audaces dont vous parliez tout à l'heure, les libertés les plus grandes, pour aller du côté d'une fiction historique, 93, dans laquelle, en effet, se redéploie, ou plutôt se reconcentre, car le livre n'est pas très long. C'est
1: Non.
0: un livre, là aussi, où l'écriture de la condensation est tout à fait exemplaire. Où se reconcentrent en effet toutes les grandes lignes du questionnement sur la révolution et la façon dont nous pouvons faire crédit à cette révolution en termes de progrès et d'humanité? C'est toute la question. Y entre-t-il une dimension chrétienne? C'était ce sur quoi vous m'avez...
1: Pierre d'assommement, je le devine, dans cette conversation.
0: Voilà, il y a deux lectures. Il y a une lecture, en effet, qui a tendance à aller dans ce sens et à proposer une vision qui s'inspirerait des cadres, notamment, je dirais, venant de la théodicée ou du discours sur l'histoire universelle de Bossuet, etc. Bon, où on pourrait voir, en effet, dans la façon dont l'histoire se déroule, y compris dans l'idée qu'il y a naturellement dans l'histoire des hommes bien des contrariétés, bien des obstacles, bien des négativités, mais que c'est le dessein de Dieu et que par conséquent, nous devons...
1: Bon, alors, je n'irai pas jusque-là, hein, Henri Seppi. Non. Nos auditeurs de fréquence protestante m'en tiendraient même rigueur.
0: Mais non, mais bien sûr, mais c'est ce que je veux dire tout de suite. C'est-à-dire, c'est une vision, mais qui, me semble-t-il, doit être corrigée parce que elle s'inscrit dans un providentialisme qui n'est pas celui de... Hugo n'est pas là-dedans, voilà,
1: pour dire les choses. Non, pas du tout. Non, ce que je voulais dire quand je disais chrétienne, c'est que Victor Hugo a une... Pierre Encrevé, que j'avais naguère interviewé à ce sujet, disait Victor Hugo était déiste, plutôt que... Et son frère André, qui est toujours parmi nous et que je salue au passage, me disait la même chose. Il disait, bon, il n'était ni catholique, encore moins protestant, mais déiste.
0: Tout à fait. Alors, c'est absolument ça, déiste, c'est ce qui convient le mieux, me semble-t-il, pour rendre compte, en effet, de la position de Dieu face à ce qu'il appelle, et continue d'appeler Dieu, y compris dans ses derniers mots. Enfin, je veux dire, il se place face à cette exigence qui est Dieu, qui est une sorte d'absolu, mais convaincu, et je rejoins ce que vous disiez tout à l'heure fort justement, convaincu que c'est dans le devenir de l'écriture, de la poésie en vérité, et dans ce que la poésie peut apporter aux hommes, que cette figure-là, que cette instance peut grandir, croître et se fortifier, au point de rendre les hommes, non pas heureux, et car, comme il le dit dans L'homme qui rit, hein, quel malheur d'être heureux, hein, c'est tout simplement d'arriver au moins à une vision qui serait une vision du bien, du juste et du vrai, partagé par tous, ou du moins par le plus grand nombre. Et par là, nous rejoignons quand même une question qui est une question tout à fait liée à la question de Dieu chez Hugo. Et si on retourne la médaille, l'autre face de cette médaille, donc il y a l'effigie divine, si vous voulez, et l'autre face, c'est le peuple.
1: Oui, alors là, cette sorte d'exigence, de force, je me rappelle à l'instant, alors je vais citer improprement, et je vous prie de m'excuser, Henri Seppi, mais ce moment, j'allais dire cette séquence, parce que Victor Hugo, c'est quand même très, très visuel, au cours de laquelle le noble Vendéen sauve des flammes deux petits-enfants, il descend de l'échelle en flammes et il crie « Vive le roi !» et en bas, l'un des paysans dit « Tu peux crier ce que tu veux, pour moi, tu es le bon Dieu. » Et voilà. Oui, c'est prodigieux d'unité.
0: Exactement ça. Mais c'est tout à fait ça. Et cette scène de 93, c'est typique, vous voyez. Voilà, vous avez parfaitement... raison de rappeler que tout est visuel, c'est-à-dire tout se construit à partir de scènes intenses, fortement orchestrées. Il y a un véritable travail d'orchestration chez Hugo qui fait que nous retenons, tout est mémorable. Voilà. L'idée, c'est que ces scènes doivent être mémorables, elles doivent constituer une sorte d'album inoubliable, c'est ce que avait dit Claudel, hein, ces albums de lithographie, en parlant de L'homme qui rit, là, pour le coup, mais de lithographie. Voilà, on feuillette un album de lithographie absolument terrifiant, mais épouvantable, mais en même temps tellement mémorable, qu'on ne peut pas se départir, hein, de cet imaginaire. Et je crois que c'est en cela qu'Hugo atteint véritablement l'objectif que, consciemment ou non, mais beaucoup plus consciemment qu'inconsciemment, d'ailleurs, il s'est assigné, à savoir former les esprits. Créer des lecteurs, engendrer des lecteurs. Ce qu'il comprend pendant l'exil, si vous me permettez cette petite parenthèse, ce qu'il comprend très vite, très tôt, dès le moment où il se met à écrire Châtiment, c'est-à-dire dès les premiers temps de l'exil, il comprend qu'il n'y a pas, à l'heure où il écrit, nous sommes en 1850, 51, bon, 51, 52, il n'y a pas il ne peut pas y avoir de lecteur. C'est-à-dire, l'écrivain exilé n'a plus de lecteur. Il va falloir en créer un, en forger un. C'est-à-dire se projeter tout entier dans une figure de lecteur qui n'est pas idéale. Elle l'est dans un premier temps, mais elle veut être aussi une figure formatrice qui engendre quelque chose et quelqu'un. Parce que c'est quand même ça, la grande question. C'est ce quelqu'un. En quoi la littérature est-elle apte à former non seulement des êtres moraux, ce que saint Augustin appelait l'homme intérieur, hein, et en quoi est-elle aussi apte à former des citoyens?
1: Alors, on devine à quel point les écrivains du XXe siècle ont été influencés par Victor Hugo, et ce n'est pas pour rien que j'ai placé cette émission sous la référence de Louis Aragon, qui a été, on peut le dire, sans doute l'enfant, le disciple de Victor Hugo, hein. Cette bascule de la main tendue aux chrétiens par le Parti communiste en 1934 a comme libéré Louis Aragon du surréalisme dont il a pourtant été le fondateur avec André Breton. On l'oublie trop souvent, hein, on réduit trop souvent le surréalisme à Breton, mais vraiment, le paysan de Paris est aussi important que Nadja dans la fondation
0: Absolument, oui, vous avez raison.
1: Du surréalisme. Mais là, il se libère et se tourne vers la tradition littéraire qui est au fond sa pente naturelle. Alors, on pourrait aujourd'hui encourager nos auditeurs justement à lire Victor Hugo à l'aune des luttes contemporaines.
0: Et oui, absolument.
1: Il me semble que Victor Hugo ouvre un chemin entre pour ceux qui sont si désespérés, enfin je le dis à titre personnel, par les débats publics d'aujourd'hui. Voilà un homme qui nous dit qu'il n'y a pas que l'opposition artificielle entre des extrémismes et ces extrémismes et une supposée modération, il y a à réfléchir et à vivre par la littérature.
0: C'est tout à fait ça. Il y a à réfléchir et à vivre par la littérature pour ne pas désespérer, parce que l'enjeu est là, en vérité. Non pas que la littérature soit nécessairement une école de l'espoir, pas forcément. Et de grandes œuvres littéraires sont de grandes œuvres de démoralisation, nous le savons, hein. Madame Bovary, Les Fleurs du Mal ne sont pas nécessairement
1: des poèmes joyeux, oui, c'est vrai.
0: Voilà, pas forcément. Mais en même temps, chez Hugo, il y a aussi cet aspect sombre des choses. Hein. Dans l'histoire, dans la façon de voir l'histoire se dérouler, il y a toujours ce qu'il appelle dans Les Misérables le quid obscurum, hein, quel est ce principe obscur, finalement. Bon, mais néanmoins, c'est par lui et avec lui qu'on peut s'initier, non pas à des vérités toutes fabriquées, à des vérités définitives, à des certitudes bien ancrées, mais à des questionnements. Et c'est le mérite de cette fiction. C'est que contrairement à ce qui a pu être dit de Victor Hugo romancier, il n'est pas l'auteur des vérités. Il n'y a pas de vérité. Et quand on lit L'homme qui rit, quand on lit 93, on n'a pas de conclusion, on ne sait pas. C'est-à-dire, on laisse ouvert le roman à cette espèce d'interrogativité qui était si chère à Milan Kundera, autre grand romancier de l'histoire, mais de l'histoire du XXe siècle, qui était la question du roman. Il disait, je vous le rappelle, dans L'art du roman, que l'art du roman, c'est d'irréaliser le réel et de maintenir des questions toujours à l'état de vie. Bon, il me semble que c'est ça aussi Hugo, et c'est en cela qu'il est encore pour nos générations, pour nos étudiants, mais aussi pour tous ceux et celles qui s'intéressent aux questions, au rapport entre littérature et politique, et qui s'interrogent sur leur propre destin dans la cité, eh bien, il est peut-être celui qui mérite d'être lu, oui, assurément.
1: Merci beaucoup Henri Seppi. Je rappelle donc la référence de ce volume paru chez Gallimard dans la collection de la Pléiade, L'homme qui rit, 93 et autres romans, parmi lesquels, vous l'avez dit, Bugs Jargal, Le dernier jour d'un condamné, Claude Gueux, enfin, magnifique volume que je recommande chaudement à nos auditeurs. Merci beaucoup, Henri Sépi.
0: C'est moi qui vous remercie, Frédéric Azapsud, de votre accueil. Merci infiniment.
1: Bonne soirée à tous et à bientôt.
0: Au revoir.

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J'adore ce générique. Amoureuses, amoureux du jazz, bonsoir, bienvenue dans ce nouvel épisode de Jazz à tous les étages sur fréquence protestante. N'oubliez pas, nouvel horaire, 21h, 22h. On perd pas de temps, on démarre avec un titre, Give Me a Smile, par le seul et unique Léon Fall, saxophoniste franco-suisse. Il a sorti il y a quelques semaines son dernier album, Bodies and IDs. Vous allez voir, c'est excellent et c'est tout de suite.

À l'instant, c'était Esperanza Spalding, très grande chanteuse, contrebassiste, bassiste, bref, elle a tous les talents. Et le titre que vous venez d'entendre, c'était I Know You Know, extrait de son premier album Esperanza, sorti en 2009. On enchaîne avec une légende. Il est pianiste, il est jamaïcain. Son dernier album s'appelle A Jamaican in Paris. Le titre que nous allons diffuser dans quelques minutes, c'est mon ami Arnaud qui est à la technique, vous allez voir, c'est un gars exceptionnel. Il va diffuser le titre Come Fly With Me. On le connaît tous, c'est un grand classique du jazz, mais cette fois-ci, c'est Monty Alexander.

Vous êtes toujours sur Fréquence Protestante et vous écoutez l'émission Jazz à tous les étages. À l'instant, c'était le titre Free Your Mind par la seule et unique Jazmeia Horn, extrait de son deuxième album Love and Liberation, sorti en 2019. On enchaîne avec une nouveauté. Kiefer, c'est un pianiste américain. Son dernier album est sorti fin septembre. Il s'appelle Memory Bomb sur le label Blue Note Records. Et le titre que vous allez écouter, vous allez voir, c'est une ambiance un peu jazz hip-hop. C'est excellent. Et le titre s'appelle Don't Fail Me Now.

J'adore ce titre. À l'instant, c'était In Other Words Living. Mon accent anglais est toujours autant pourri, j'ai autant le dire. C'était Nubia Garcia, la saxophoniste anglaise. On enchaîne avec un grand monsieur, Gregory Porter, et le titre Real Good Ends, extrait de son deuxième album solo, Good Ends.

Vous êtes toujours au bon endroit, jazz à tous les étages sur Fréquence Protestante. Georges Montredon, c'est moi-même au micro et Arnaud est à la technique. À l'instant, vous venez d'entendre le titre Orion par la seule et unique Léa Abraham, pianiste française. On enchaîne avec une nouveauté. Speak No Evil, c'est Stéphane Fillet, grand chanteur de soul R&B français qui revient avec un nouvel album, c'est un tribute to Wayne Shorter. Vous allez voir, c'est magnifique, duo basse, contrebasse et voix. Et si vous aimez ce titre-là, si vous aimez son album, je vous invite à prendre des places pour le voir le 15 octobre prochain à Paris, au bal Blomet. Stéphane Fillet, Speak No Evil, un hommage à Wayne Shorter qui nous a quittés il y a déjà quelques années. Vous allez voir, c'est juste magnifique.

un petit peu de douceur pour cette fin de soirée. À l'instant, c'était Stella Cole et le titre Imagination, extrait de son album à venir le 30 octobre prochain dans les bacs. On enchaîne avec le titre Neg Marron. C'est un titre de Jack Swartzbard, grand saxophoniste français. Il a enregistré son dernier album l'année dernière. Il est sorti il y a quelques semaines. Il s'appelle Résistance. Il y a Reggie Washington à la contrebasse et Arnaud Dolmen à la batterie. Vous allez voir, c'est vraiment excellent, tout simplement.

À l'instant, c'était Magic Tree par la pianiste italienne Francesca Tandoi, extrait de son dernier album Songbook, volume 1. Il est l'heure de faire quelques petites rectifications. Tout à l'heure, j'ai appelé l'album de Gregory Porter Good. En fait, il s'agit de Be Good. Et enfin, si vous avez aimé le titre Neg Marron de Jacques Schwarzbart, sachez qu'il sera le 15-16-17 octobre prochain sur la scène mythique du Sunside Sunset Jazz Club à Paris. C'est déjà malheureusement la fin de cette émission. J'espère qu'elle vous a plu. Notez-le bien dans votre agenda, 21h-22h, c'est le nouvel horaire pour écouter du jazz à tous les étages sur Fréquence Protestante. Un grand merci à Arnaud qui est à la technique, sans qui je ne ferais strictement rien. Rien du tout, exactement, il me dit rien du tout, je répète. On termine cette émission avec un grand monsieur, Stanley Clark. Son album mythique School Days est sorti le 8 octobre 1976, il y a 50 ans. Et nous allons écouter un titre de ce fameux disque qui s'appelle Hot Fun. Prenez soin de vous, à bientôt. Ciao, ciao.

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2: Bonjour à toutes et à tous et bienvenue dans ce rendez-vous d'octobre de l'heure musicale. Aujourd'hui, alors que les journées raccourcissent et que les couleurs de l'automne apparaissent, bien qu'elles soient là depuis déjà un petit moment déjà, je vous propose de vous installer très confortablement pour une traversée feutrée et chaleureuse. Notre fil conducteur, les plus belles voix graves, chaudes et enveloppantes du jazz et de la soul de chaque côté de l'Atlantique. Mais au-delà du plaisir purement vocal, nous allons explorer un phénomène fascinant. Comment la technologie a littéralement façonné notre manière d'écouter le chant. Avant les années 1920 et l'invention du microphone électrique, les chanteurs devaient projeter leur voix avec puissance pour couvrir l'orchestre, un peu comme à l'opéra. L'arrivée des micros à ruban, puis des micros statiques en studio, a tout métamorphosé. Les artistes ont découvert l'effet de proximité. Cette proximité physique qui fait que plus on s'approche de la capsule du micro, plus les fréquences graves et les sous-harmoniques sont amplifiées. Du jour au lendemain, chanter est devenu une confidence. On n'avait plus besoin de crier, on pouvait murmurer, soupirer, glisser un grain de voix intime directement à l'oreille de l'auditeur. Pour ouvrir ce bal tout en velours, nous rejoignons l'année 1963 pour une rencontre historique au studio Van Gelder dans le New Jersey. D'un côté, le saxophone impressionnant de John Coltrane, de l'autre, la voix de baryton d'une douceur absolue de Johnny Hartman. C'est d'ailleurs le seul album où Coltrane a partagé l'affiche avec un chanteur. Écoutons My One and Only Love.

My One and Only Love de Johnny Hartman et John Coltrane, pleine de douceur et d'élégance, une pure merveille. Alors poursuivons cette exploration du chant intimiste avec une artiste qui a élevé l'art de la retenue au rang de chef-d'œuvre, Peggy Lee. Peggy Lee avait une philosophie très simple mais redoutablement efficace. Elle disait « Plus vous chantez doucement, plus le public s'avance et tend l'oreille pour vous écouter ». Elle refusait la démonstration de force vocale pour privilégier le sensualisme du souffle et du timbre. En 1958, elle décide de reprendre un titre R&B enregistré 2 ans plus tôt par Little Willie John, Fever. Mais elle en réécrit une partie des paroles et dénude complètement l'arrangement. Elle supprime les instruments avant pour ne garder qu'une contrebasse sautillante, des percussions légères, jouées avec les doigts, des claquements de doigts et des claquements de mains. Le résultat est un monument de sobriété de swing feutré. Voici Peggy Lee dans Fever.

C'était le Fever de Peggy Lee. Vous êtes bien sur Fréquence Protestante pour l'heure musicale. Sandrine Pouraillé au micro. Et ce thème des voix feutrées de jazz et de soul. C'est un classique impérissable et restons aux États-Unis avec une figure immense et pourtant trop discrète du jazz feutré, Shirley Horn. Alors Shirley Horn possédait une double compétence qui était rarissime. C'était une chanteuse au timbre grave exceptionnel, mais aussi une pianiste de jazz hors pair. Elle accompagnait son propre chant avec une économie de notes et une gestion du silence à couper le souffle. Ses tempi étaient d'une lenteur hypnotique, laissant chaque nuance du texte s'épanouir dans l'espace. Pour la petite histoire, Miles Davis, pourtant peu réputé pour sa tendresse envers ses confrères, vouait une admiration sans borne à Shirley Horn. Il refusait de jouer dans un club si elle n'était pas dans la salle et exigeait qu'elle fasse ses premières parties. Nous l'écoutons maintenant dans un titre phare de son répertoire, un hymne à la vie et au temps qui passe, enregistré en 1992, avec de somptueux arrangements de cordes signés Johnny Mandel. Voici Shirley Horn avec Here's to Life.

C'était la douce voix de Shirley Horn qui interprétait Here's to Life, un enregistrement de 1992. Alors traversons à présent l'Atlantique pour poser nos bagages en France, où le jazz vocal a pris une couleur toute particulière grâce à une pionnière d'exception, Mimi Perrin. Pianiste et traductrice pardon, de formation, Mimi Perrin fonde à la fin des années 50 le groupe vocal Les Double Six. Son idée était révolutionnaire, adapter le style de vocalise en transposant pour six voix humaines des arrangements spectraux et des solos instrumentaux complexes joués par les plus grands big bands américains. Et le véritable tour de force de Mimi Perrin, c'est d'avoir réussi à plaquer sur ses mélodies ultra rapides et syncopées des textes en français d'une virtuosité poétique incroyable. Écoutons comment elle transforme le fameux thème « Hard Bop Morning » composé par le pianiste Bobby Timmons pour les Jazz Messengers d'Art Blakey, pardon. En français, cela devient la complainte du bagnard. Une démonstration d'agilité vocale et de grain cuivré par les double six.

Vous êtes bien sur Fréquence Protestante, Sandrine Pouraillé au micro pour cette heure musicale et vous venez d'entendre la complainte du bagnard des Double Six qui était sur le fameux thème Hard Bop Morning composé par le pianiste Bobby Timmons pour les Jazz Messengers d'Art Blakey. Alors dans la ligne directe de ces défricheuses de la vocalise française, arrêtons-nous sur une voix au timbre unique et au grain chaud des scènes jazz de l'Hexagone. Elisabeth Comon. Surnommée à ses débuts la Comon sauvage pour sa fougue et son énergie scénique improvisée, Elisabeth Comon se distingue par une tessiture grave, chaleureuse et une souplesse rythmique phénoménale. Elle maîtrise comme personne l'art d'utiliser sa voix comme un véritable instrument à vent, capable de glisser de la mélancolie au swing le plus bondissant. Dans le morceau que nous allons écouter, elle joue magnifiquement sur les sonorités feutrées de son registre grave pour peindre une atmosphère nocturne, intime et un brin ironique. Un savoureux tête-à-tête entre le spleen et la tasse de café du matin. Voici Elisabeth Comon avec « Cafard et café noir ».

Vous venez d'entendre l'humour d'Elisabeth Caumont qui interprétait sa chanson « Cafard et café noir ». Quand on évoque les voix graves, le groove et la gourmandise des mots en langue française, un nom s'impose immédiatement. Claude Nougaro, bien sûr. On associe souvent Nougaro à l'énergie cuivrée du jazz ou au rythme syncopé. « Je suis un nègre blanc », disait-il. Mais c'est dans ses ballades les plus dépouillées que son timbre grave et chaud révèle toute sa poésie. En 1975, il publie l'album « Femmes et famines ». Au cœur de ce disque figure un bijou d'intimité, Île de Ré. Sur une ligne de contrebasse épurée et des notes de piano suspendues, la voix de Nougaro.

se fait caressante, presque chuchotée. Il y évoque le vent, l'océan, la mélancolie et la solitude avec un grain de voix sombre, d'une sensualité absolument magnifique. C'est l'exemple parfait de cet effet de proximité où le chanteur n'a plus besoin de crier pour faire vibrer chaque sous-harmonique de sa voix. Voici Claude Nougaro dans « Île de Ré ».

0: Vous venez d'entendre Claude Nougaro dans Île de Ré, cette magnifique mélodie peu connue quand même et qui nous rappelle sa voix absolument fantastique. Vous êtes bien sûr Fréquence Protestante, Sandrine Pourrailly au micro pour cette heure musicale. Alors reprenons l'avion en direction des États-Unis pour retrouver une voix qui ne ressemble à aucune autre dans l'histoire de la musique du XXe siècle, l'immense, j'ai nommé Nina Simone. Élevée au son du gospel et formée pour devenir concertiste classique, elle vouait une passion absolue pour Jean-Sébastien Bach. Nina Simone possédait une voix d'alto d'une rareté saisissante, un timbre sombre, rugueux, habité par une gravité solennelle et une vulnérabilité à fleur de peau. En 1965, elle publie l'album « I Put a Spell on You ». Parmi les pépites du disque figure un morceau écrit à l'origine pour une comédie musicale britannique par Anthony Newley et Leslie Bricus. Nina Simone s'en empare et le transforme en un hymne universel d'émancipation, de renaissance et de liberté. Écoutons la puissance de sa voix et la chaleur de Nina Simone dans « Feeling Good ».
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La voix de Nina Simone dans ce titre très célèbre, Feeling Good. Alors accordons-nous maintenant un petit écart de conduite très chaleureux du côté de la soul américaine des années 70. Car si nous parlons de voix graves et enveloppantes, impossible de faire l'impasse sur deux géants qui ont littéralement métamorphosé la voix de basse en instrument de séduction populaire. Le premier, c'est le maestro de Los Angeles, Barry White, évidemment. Avant de devenir la star incontournable que l'on connaît, Barry White était producteur, arrangeur et découvreur de talents. Lorsqu'il décide de poser sa propre voix sur une bande, il crée un style inimitable, la Symphonic Soul. Le contraste entre des orchestrations de violons luxuriantes, très aiguës, et aérienne, et cette voix de basse abyssale qui parle directement au micro en introduction des morceaux a marqué toute une époque. Voici un extrait de son album de 1977, une plage d'une sensualité constante portée par ce grain de voix incomparable, Barry White avec « Playing Your Game, Baby ».

Ah, la voix grave de Barry White sur Playing Your Game Baby, qui susurre des mots au micro et qui ne crie pas. Ça fait du bien comme ça, en cette période automnale, ça réchauffe, bien qu'on ait eu assez chaud cet été. Alors l'autre figure monumentale de cette soul, arrangée comme une œuvre classique, c'est Isaac Hayes. Compositeur clé pour le label mythique Stax à Memphis, Isaac Hayes a révolutionné la musique populaire en 1969 avec son album Hot Buttered Soul. À une époque où les chansons de variété devaient durer 3 minutes pour passer à la radio, d'ailleurs c'est toujours un peu le cas, bien que parfois je déroge à la règle, il prend le pari d'étirer les morceaux sur 8, 10, parfois 18 minutes, en y intégrant des monologues parlés empreints de gravité. Alors rassurez-vous, je ne vais pas passer un morceau de 8 à 10 minutes, on va rester dans le raisonnable. Et sa voix d'une profondeur exceptionnelle se déploie avec une lenteur majestueuse. Il s'attaque ici à un standard écrit par Burt Bacharach et Hal David pour Dionne Warwick, Walk On By. Isaac Hayes en fait une fresque soul rock orchestrale totalement réinventée, sublimée par son timbre caverneux. Écoutons Walk On By.

Quel monument de la soul nous venons d'écouter avec Walk On By d'Isaac Hayes. Pour l'anecdote, Isaac Hayes, que l'on surnommait Black Moses, utilisait une technique vocale bien particulière en studio. Il s'appuyait sur un travail respiratoire diaphragmatique, donc avec le diaphragme très profond, qui lui permettait de soutenir ses phrasés étirés et ses monologues parlés empreints de gravité sans jamais fatiguer ses cordes vocales. Et en studio, il utilisait l'effet de proximité du micro pour faire vibrer son registre de basse baryton, donnant cette impression d'une voix chaleureuse qui vous enveloppe littéralement. Alors, pour refermer ce panorama dédié aux timbres chaleureux et feutrés, revenons au jazz contemporain, avec une artiste majeure, pour tous ceux qui ne la connaîtraient pas encore, la pianiste et chanteuse canadienne Dinah Crowell. Née dans une famille de musiciens en Colombie-Britannique, formée au prestigieux Berklee College of Music de Boston, Dinah Crowell est devenue l'une des figures incontournables du jazz moderne. Elle s'inscrit en ligne directe dans l'héritage de Shirley Horn et de Peggy Lee. Sa grande force? Une voix de contralto au timbre suave et voilé, alliée à un jeu de piano d'une grande élégance. Elle possède cette capacité rare de poser sa voix très près du micro, avec un souffle naturel, sans jamais forcer l'effet. En 2001, elle enregistre l'album « The Look of Love » sous la houlette du légendaire producteur Tommy Lee Puma. Et pour habiller son jeu de piano et sa voix, elle fait appel à l'un des plus grands arrangeurs de l'histoire du jazz, Klaus Ojerman, célèbre pour ses collaborations avec Antonio Carlos Jobim et Frank Sinatra. Rien que ça. C'est sur cette vague de velours et de bossa nova orchestrale que s'achève notre émission d'aujourd'hui. Un grand merci à toutes et à tous pour votre fidélité à l'écoute de leur musicale. J'espère que ces voix chaleureuses vous auront apporté un peu de douceur pour aborder cet automne. Je vous quitte en compagnie donc de Dinah Crowell avec « The Look of Love ». Très bonne fin de journée à l'écoute de nos émissions. C'était Sandrine Pourrailler au micro pour l'heure musicale. Et je vous dis à très bientôt sur Fréquence Protestante.

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0: Bonjour. Aujourd'hui, Radix de Sainte-Foy, espion, diplomate et financier. Qui se souvient de Radix de Sainte-Foy ? Né en 1736, mort en 1810, cet homme de l'ombre a traversé tous les régimes. Monarchie, révolution, terreur, directoire, consulat, empire. Tout à la fois homme de l'ombre et paraissant en pleine lumière, il brasse des sommes folles. Prévaricateur, jouisseur, se débaucher, scandalise l'opinion publique. Mais il parvient à se tirer de tous les mauvais pas, bâtissant à chaque fois une nouvelle fortune. Son parcours le mettrait tôt en contact avec Talleyrand, dont il demeurera proche jusqu'à la fin. En somme, Radix de Sainte-Foy guide les pas du diable boiteux. Pour nous parler de cet homme singulier, j'ai le plaisir de recevoir Jacques Bernaud. Jacques Bernaud, bonjour.
1: Bonjour.
0: Vous êtes un habitué de ce micro, Jacques Bernaud, historien. Vous étiez venu nous parler de Madame de Tourzel, gouvernante des enfants de Louis XVI, de Camille Chautemps, le président du conseil de l'affaire Stavisky, et d'Edouard Valkirs, banquier révolutionnaire. C'est bien cela, Jacques Bernaud ?
1: C'est bien cela, et je trouve qu'il y a des parentés entre l'histoire de Valkirs, ce banquier belge qui s'est mis à faire la Révolution, de Madame de Tourzel, cette gouvernante des enfants du roi qui a été prise dans les remous de la Révolution, et puis Radix de Sainte-Foy, cet homme, ce diplomate d'origine, qui, bizarrement, se met à vouloir défendre le roi contre quelque chose de fatal, c'est-à-dire la naissance de la démocratie.
0: Et où il risque à la fois sa tête et sa fortune.
1: Il l'a risqué très très sérieusement, deux fois. Oui.
0: Deux fois. Alors, ne brûlons pas les étapes, Jacques Bernaud. Vos sources, en tant qu'historien, vous dites que c'est un homme difficile à cerner.
1: C'est un homme difficile à cerner. D'abord, ce qui arrive rarement, c'est un homme sans image.
0: C'est-à-dire qu'on n'a pas de portrait de lui.
1: Oui, or souvent à cette époque-là, les gens un peu connus se faisaient peindre. Eh bien là, pas du tout. Pas du tout. Il a même, semble-t-il, refusé de se faire peindre. Sa fille lui dit « Pourquoi ne vous faites pas tirer le portrait, si j'ose dire ?» Et il lui répond qu'il n'a pas le temps. Je pense qu'en réalité, Radix de Sainte-Foy ne s'aimait pas beaucoup lui-même et qu'il n'avait aucune envie de se voir en peinture. Et puis, donc, c'est un homme difficile à cerner parce qu'il a très peu écrit. Pour la période où il est diplomate, heureusement, les archives du Quai d'Orsay sont assez complètes et avaient fait l'objet d'une première étude dans les années 60. Pour sa vie personnelle... Il y a bien sûr les rapports croustillants des inspecteurs de police sous Louis XV.
0: Sur sa vie privée.
1: Sur sa vie privée. Bon, j'espère que nous ne nous étendrons pas trop sur ce sujet et qui n'est pas l'essentiel du personnage. Et puis, il y a, pour la période où il a été le collaborateur de Talleyrand, un grand vide. C'est-à-dire que, à sa mort, les policiers du ministère de la police sont arrivés chez lui, sous l'Empire.
0: Qui était le ministre de la police,
1: Jacques Bernaud ? Savary, duc de Rovigo.
0: Et Monsieur de Rovigo.
1: Voilà, Savary a donc fait vider les armoires de Radix de Sainte-Foy et il n'y a rien, je n'ai rien retrouvé malheureusement. Alors heureusement, on peut encore trouver des archives sur la période révolutionnaire. Il a été en effet interrogé copieusement lors de ses procès. Donc là, on a des choses assez substantielles. Mais le personnage reste globalement énigmatique. Et je pense que c'est une des explications que l'on n'ait pas cherché à écrire sur lui plus tôt. Parce qu'au fond, on sait très peu de choses très certaines sur lui.
0: On parle de lui, mais...
1: On répète toujours les mêmes choses sur lui.
0: Les mêmes calomnies, médisances.
1: Voilà, les mêmes commentaires reviennent sous toutes les plumes, mais en réalité, très peu se sont essayés à savoir qui il était vraiment.
0: Qui il était vraiment. Alors, justement, Jacques Bernaud, d'où venait-il ? D'où venait la famille ?
1: Alors, c'est un Savoyard. Et ce qui m'amuse, vous m'aviez très gentiment interviewé à propos de Camille Chautemps, autre Savoyard, et j'avais relevé que Chautemps était issu d'une famille très solidaire. Eh bien, Radix de Sainte-Foy, c'est exactement la même chose. C'est une famille de Savoyards qui s'entraident et qui ne cesseront de s'entraider. La mère de Radix aidera son fils par deux fois, très substantiellement. Et ces gens qui viennent de Savoie vont commencer à pratiquer le métier de marchand drapier, vont s'y enrichir considérablement. Leur maison existe encore à Lyon. Dans le Vieux Lyon.
0: D'ailleurs, Sainte-Foy
1: Alors, Sainte-Foy, c'est la banlieue de Lyon, où, semble-t-il, l'arrière-grand-père a acheté une petite propriété. Et donc, à partir de ce moment-là, ils vont plus ou moins s'intituler Radix de Sainte-Foy.
0: C'est-à-dire, comme beaucoup de bourgeois, vous me parliez hors antenne, Jacques Bernaud, de cette société d'ordre, ils vont s'adjoindre une particule usurpée.
1: Alors, de moins en moins usurpée, donc ils s'intitulent Radix de Sainte-Foy, et puis le grand père monte à Paris, si j'ose dire, devient un des actionnaires principaux de la compagnie des glaces qui est aujourd'hui Saint-Gobain. Donc c'est un homme fort riche et qui obtient l'annoblissement par une charge de secrétaire du roi. Donc désormais la famille est noble et le père de Radix de Sainte-Foy, qui a très très très envie d'apparaître effectivement noble, achète une terre dans la Puisée qui s'appelle Chevillon. Et se fait appeler, à partir de ce moment-là, Monsieur de Chevillon.
0: Monsieur de Chevillon.
1: Voilà l'ascension sociale d'une famille. Mais comme vous l'avez dit très bien, nous sommes dans une société d'ordre. C'est-à-dire où vous appartenez au clergé, ou à la noblesse, ou au tiers-état. Et si vous ne pouvez pas passer aisément d'un ordre dans l'autre, et vous y dépendez des solidarités qui s'y exercent.
0: Familiale. Alors en parlant de solidarité familiale, Jacques Bernaud, on va pas citer toutes les femmes de la famille, mais il y en a une qui fait un beau mariage en épousant un talon.
1: Alors ça,
0: c'est un autre sacré bonhomme.
1: C'est une des nièces de Radix de Sainte-Foy qui va épouser un talon. Les talons, c'est une très grande famille de parlementaires du Parlement de Paris. Il s'appelle tout sommaire de père en fils, et le neveu Talon va particulièrement réussir et sera un petit peu plus tard le père d'une dame
0: que vous connaissez bien.
1: La petite amie Louis XVIII, enfin sans doute,
0: Madame Duquella. Mais il y a quand même quelque chose. Alors, Jacques Bernaud, vous dites qu'il ne s'aime pas, mais enfin, il trahit quand même à son devoir de solidarité familiale en restant célibataire.
1: Alors, sa maman va lui en vouloir beaucoup. Voilà, parce que... Alors, je vais vous confier quelque chose. Radix de Sainte-Foy préfère les prostituées aux dames. Bon, je résume, mais c'est la vérité. Donc, il est abonné de ce qu'on appelle les petites maisons dans Paris, à partir de l'âge de 17 ans. Il y rencontre souvent le duc de Richelieu, avec qui, un vieux noceur avec qui il partage beaucoup de ses filles. Alors, il y a eu d'ailleurs des études de fait sur la prostitution de Paris. Il y a, sur une population de 600 000 habitants, il y a 30 000 prostituées.
0: Ouais, il y en a beaucoup. Mais Jacques Bernaud, ça ne l'empêche pas, pardonnez-moi, d'avoir très bon goût, puisqu'il va faire la connaissance d'une certaine Jeanne du Barry.
1: Alors effectivement, il a très bon goût et puis il a surtout un porte-monnaie très bien garni. Il est ami de Jean du Barry, qui est un proxénète parisien. Et Jean du Barry lui dit « Pourquoi ne choisiriez-vous pas la très charmante Madame de Vaubernier, ma nouvelle recrue ? Elle est très jolie. Elle est très jolie. » Et donc il va avoir comme maîtresse Jeanne de Vaubernier, qui lui coûte affreusement cher, jusqu'au moment où Jean du Barry se dit « Mais elle est tellement bien qu'au fond, on pourrait la proposer au roi. » Ce qu'il fait.
0: Et Louis XV de dire « Il paraît que je succède à Sainte-Foy. » Et on lui répond...
1: Et le duc qui est là lui répond « Oui, vous, comme votre majesté, succède à Pharamond ou à Clovis. »
0: Et à beaucoup d'autres. Alors, que va faire Maximilien ?
1: Alors, il fait de bonnes études. Alors, j'ai retrouvé sa trace au collège Louis le Grand. C'est très amusant. Il est très brillant. Il apprend notamment l'allemand. Et comme tel, sa mère va lui trouver... Alors, il perd son père très jeune. Sa mère va lui trouver du travail comme germanophone. Car le ministre des Affaires étrangères de l'époque, l'abbé de Bernis, cherche à renforcer son ambassade à Vienne, en Autriche. Et il a besoin d'un jeune attaché germanophone. Donc, Radix de Sainte-Foy, qui a 20 ans, traverse l'Europe et va à Vienne.
0: Mais Jacques Bernaud, vous le dites très bien dans votre livre, il n'y a pas de service public à cette époque. La notion est totalement inconnue.
1: Voilà, l'ENA n'existe pas, Sciences Po n'existe pas, il n'y a pas de service public. Les seules relations qui existent, ce sont des relations de personnes par recommandation et par solidarité, y compris géographique. Quand, si vous êtes bourguignon, vous êtes, vous allez être détecté par un ministre bourguignon. C'est un peu comme ça que ça marche.
0: Et pour peu qu'on soit un peu doué et malin, on peut faire de brillantes carrières. Parce que, alors là, Jacques Bernot, vous rappeliez l'importance prise par l'Autriche et le renversement des alliances. Il va quand même rencontrer, outre Jeanne du Barry, pas mal de monde. Les Choiseul d'abord.
1: Exactement, il est donc détecté par le nouvel ambassadeur à Vienne, Choiseul. Or, il se trouve que Choiseul, très peu de mois après, est nommé ministre des Affaires étrangères par Louis XV. Et donc, Choiseul rappelle à Paris, Radix de Sainte-Foy, qui devient son petit confident, enfin, qui fait les affaires pour lui. Et puis, Choiseul a besoin d'un successeur à Vienne et va trouver son propre cousin, le duc de Choiseul-Pralin. Et il dit à Choiseul-Pralin, si vous avez besoin d'un mon collaborateur, ramenez à Vienne Radix de Sainte-Foy.
0: Et là,
1: Sainte-Foy va rester pendant 2 ans à Vienne, où il va vraiment acquérir une compétence remarquable. Donc il parle allemand, il fréquente la cour, il fréquente les aristocrates autrichiens, il fréquente aussi les intellectuels viennois, dans cette société viennoise qui bouillonne déjà de toute la présence de l'Europe carpatique. Et donc, il va acquérir une connaissance de l'Allemagne sans beaucoup d'ego. Il fait la connaissance là-bas d'un personnage très curieux qui s'appelle Jamret Duval, qui est le directeur des médailles de l'empereur germanique. Jamret Duval, c'est un Lorrain. Et Jamret Duval, qui est très cultivé, qui a tout vu et tout bu et tout lu, lui dit... L'Allemagne est par vocation amie de la France dans sa partie rhénane et méridionale. Tous ces princes, Bavière, Württemberg, Bade, et tous ces petits princes limitrophes de la Lorraine sont des amis par prédestination de la France. Il faut préserver ce capital.
0: Et alors, attends, Jacques Bernot, c'est moi qui brûle les étapes. J'ai découvert ça dans votre passionnante biographie de Radix. Ils sont possessionnés en France. Ah. Il y a des morceaux d'Allemagne en France.
1: Alors ça, c'est un problème et qui va être explosif.
0: C'est-à-dire
1: que toutes ces familles, Leiningen, Hesse-Darmstadt, Hesse-Hombourg, Nassau-Sarbrück, etc., tous ces gens ont des possessions en France.
0: Chez nous.
1: Car... avant que la guerre de 7 ans ne soit terminée, ils étaient très possessionnés dans cette zone-là. Et donc, cela va poser des problèmes très difficiles parce qu'ils se prétendent souverains de ces possessions, mais la France n'a de cesse, depuis Richelieu, de les intimider et de les forcer à vivre, j'allais dire, à la française, en acceptant des concessions de plus en plus sérieuses. Et on va voir que la Révolution portera ce problème à son paroxysme.
0: Alors, Jacques Bernot, vous faites au lecteur un petit clin d'œil. Il va être nommé ambassadeur, on peut dire, auprès d'une petite cour rhénane qui s'appelle les Deux Ponts Birkenfeld, c'est-à-dire, pour faire vite, les cousins du roi de Bavière. Et vous rappelez que ça a inspiré Maurice Leblanc.
1: Oui, ça c'est vrai. Il est donc au début de sa carrière.
0: Qu'est-ce que vient faire Arsène Lupin dans cette histoire?
1: je vais vous le dire. Il a au début de sa carrière donc été à Vienne. Puis il a été comme premier commis du ministère des Affaires étrangères pendant 5 ans. Puis trésorier général de la marine pendant 3 ans. Donc ce sont des fonctions successives de plus en plus importantes. Et puis après. La disgrâce de Choiseul en 1770, il est écarté du corps diplomatique où il ne va revenir qu'en 1774 pour être nommé donc ambassadeur auprès du duc de Deux Ponts, de Zweibrücken, et il va donc retraverser la France vers Deux Ponts.
0: Alors, Jacques Bernot, 1774 est la date, si l'on peut dire, de son premier triomphe.

0: Dialogue sur l'histoire, je reçois aujourd'hui Jacques Bernot, venu nous parler de Radix de Sainte-Foy, âme damnée de Talleyrand. Dites à nos auditeurs, Jacques Bernot, ce que nous venons d'entendre.
1: Alors,
0: ça s'est joué.
1: Je crois que c'est un extrait d'Iphigénie en Oli de Gluck.
0: Parfaitement.
1: Et alors, il faut savoir que Radix de Sainte-Foy, qui a été plusieurs fois dans sa vie richissime, avait, quand il avait 30 ans, acheté le château de Neuilly-sur-Seine, qui n'existe plus aujourd'hui. Et il avait fait jouer par une troupe de l'opéra Iphigénie en Aulide de Gluck en 1774, je crois.
0: C'est ça. Alors, Jacques Bernot, premier triomphe, et comme vous nous le disiez fort bien, inexistence du service public, il achète une charge, et pas n'importe quelle charge. Alors, expliquez-nous le mécanisme de financier. Comment on faisait à l'époque ?
1: Alors, pour acheter une charge, on remboursait, si j'ose dire, son prédécesseur. Mais les charges, en tout cas les charges les plus intéressantes, comme celle de trésorier général de la marine, coûtaient énormément d'argent, plusieurs centaines de milliers de livres. Et donc, Radix, comme tout le monde, a demandé à son entourage de l'aider à financer cela. Donc, on lui faisait l'avance. Du coût de sa charge. Sa maman l'a aidé à financer et bien d'autres, et il a fini par pouvoir acheter. Mais il faut savoir que ces charges étaient en même temps terriblement rémunératrices, car l'obligation d'apurer les comptes n'intervenait qu'au terme d'un an. C'est-à-dire que pendant un an, vous étiez libre de faire ce que vous vouliez pratiquement avec l'argent qui vous était remis pour les actions publiques. Donc vous pouviez faire du prêt à usure en faveur d'un certain nombre de gens et donc vous vous enrichiez personnellement, si vous n'étiez pas trop bête, assez vite.
0: C'est assez malin.
1: Assez malin. Alors par exemple, le confrère de Radix de Sainte-Foy qui s'appelle Baudard de Saint-James s'est enrichi d'une façon absolument scandaleuse en quelques années, a construit la folie Saint-James près du Bois de Boulogne et donc Radix fait la même chose, il s'enrichit scandaleusement en quelques années. Et il achète le château de Neuilly-sur-Seine.
0: Voilà.
1: Le château de Neuilly-sur-Seine, pour les gens qui connaissent Neuilly, il était boulevard d'Argenson et sa façade arrière donnait sur la Seine. On pouvait donc avoir des barques qui se promènent sur la Seine pour faire un petit peu d'aviron. Et puis, il plante dans les années donc 1768-1775 un jardin anglo-chinois très à la mode où il peut se promener donc avec ses petites amies.
0: Tout ce château disparaîtra en 1848, Jacques Bernot.
1: Voilà, le château a été vendu par Radix de Saint-Foy fois, étonnamment, en 1792,
0: parce que
1: ça allait très mal.
0: Ça allait très mal.
1: Il l'a vendu à Madame de Montesson, qui était la veuve du duc d'Orléans. Celle-ci l'a ensuite revendu à un financier qui était un ami de Walkyr. Vous voyez, on tourne dans
0: c'est toujours le même petit
1: monde. Van Lerberg, loué à Talleyrand. Et enfin, c'est Louis-Philippe d'Orléans qui l'a racheté en 1816, si mon souvenir est bon, et gardé jusqu'en 1848, date à laquelle il y a eu la Révolution. Et les révolutionnaires de 48 ont brûlé le château de Neuilly. Il a été démoli et il n'en reste que l'aile nord où s'est installée une congrégation religieuse.
0: Très bien. Alors, Jacques Bernot, premier revers de fortune pour votre héros, trésorier de la marine, il perd sa charge.
1: Alors, il perd sa charge. Alors, il a été un très grand trésorier général de la marine. Il aide au développement de la marine sous Choiseul. Il lance Bernardin de Saint-Pierre à La Réunion. Il finance le voyage de Bougainville autour du monde. Donc, ce n'est pas rien. Et puis, il favorise la reconstruction de certains arsenaux sur la côte atlantique. Donc, c'est quelqu'un qui a une véritable action.
0: Pardonnez-moi, Jacques Bernot, c'est un corrompu efficace.
1: C'est un très efficace corrompu. Et donc, il va perdre sa charge en 1770, je dirais pas par sa faute, mais par solidarité. C'est-à-dire qu'il est un des hommes d'action de Choiseul. Choiseul est remercié par Louis XV et le duc de Choiseul Pralin aussi, ce qui fait que on dit tout de suite Radix de Sainte-Foy était leur agent, donc il faut virer aussi Radix de Sainte-Foy. Donc
0: pas si simple.
1: Radix de Sainte-Foy perd sa charge, mais il se trouve qu'il n'a pas remboursé la totalité de ce qu'il devait à son prédécesseur.
0: Voilà.
1: D'où des problèmes financiers importants.
0: Mais Jacques Bernot, il va trouver l'amour.
1: Vous dites ça d'un air fripon, mais c'est très vrai.
0: Dites-nous qui était l'heureux élu. C'est pas n'importe qui.
1: Ouais, non, mais justement, il est déstabilisé par le fait que Choiseul a été congédié, mais il va, si j'ose dire, se refaire en devenant l'amant d'une femme très belle d'abord, et ensuite extrêmement riche, qui est la duchesse de Mazarin. Alors la duchesse de Mazarin, elle porte un nom qu'on connaît bien, elle est l'arrière-arrière-petite-nièce de Mazarin,
0: du cardinal,
1: qui avait accumulé une fortune colossale et qu'il a léguée à ses neveux. Et donc la duchesse de Mazarin est très très riche, elle a plusieurs duchés, elle est elle-même duchesse père de France, ce qui est une exception incroyable dans le royaume de France, et elle... Il se trouve qu'on l'a forcé à épouser son cousin Germain, le duc d'Aumont, d'où elle a eu une fille, et cette fille est, à ce moment-là, mariée à l'héritier du prince de Monaco.
0: Voilà, c'est comme ça que le titre passera au Monaco actuel.
1: C'est ainsi qu'actuellement, Albert de Monaco peut se dire duc de Mazarin, etc. Et donc, ce mariage avec le duc d'Aumont de la duchesse de Mazarin n'a pas du tout marché, et donc elle a eu immédiatement d'autres amants, et elle trouve avec joie le Radix de Sainte-Foy. Et alors Radix de Sainte-Foy va très bien comprendre qu'au fond, la duchesse de Mazarin ne souhaite qu'une chose, c'est dépenser son argent.
0: Ça lui va bien.
1: Et donc il lui dit, dépensons-le à deux. Et donc elle lui fait de très beaux cadeaux, et ils vont avoir des comptes assez mélangés pendant 2 ans.
0: Pardonnez-moi Jacques Bernot, pour le plus grand des plaisirs
1: des Monaco.
0: Des Monaco.
1: Bien entendu. Et donc, ils vont restaurer l'hôtel du quai Malaquais où habite la duchesse de Mazarin. Cet hôtel, c'est aujourd'hui les Beaux-Arts, le coin de l'école des Beaux-Arts. Ils restaurent ça somptueusement, dans le goût néo-antique qui est en train d'apparaître. Ils sont très modernes. Et ils vont y ruiner, on peut le dire, la duchesse de Mazarin en 3-4 ans. Ils ont un enfant, mais naturellement, comme elle est mariée, elle ne peut absolument pas le reconnaître, ni montrer qu'elle attend un enfant. Et donc l'enfant va naître clandestinement, et c'est Radix de Sainte-Foy qui va élever cette fille, qu'il appelle Anne, et dont il va donner comme nom de famille Neuilly. Anne Neuilly, pendant 20 ans, va grandir auprès de lui, et il lui fait donner une éducation extrêmement raffinée et très religieuse.
0: Il la tutoie.
1: Très religieuse et très respectueuse de Dieu. Contrairement à lui, qui ne croit ni à Dieu ni à diable.
0: Ni à Dieu ni à diable.
1: Et la duchesse de Mazarin, de même.
0: Alors, Jacques Bernot, pardonnez-moi, il a un nouveau coup de chance. Il va devenir responsable des finances du comte d'Artois, mais il va y laisser définitivement sa réputation. Alors, à nouveau, comment on achète une charge pareille ?
1: Alors, la duchesse de Mazarin, il est à Zweibrücken, il est à deux ponts lorsque cette affaire commence. La duchesse de Mazarin l'avertit qu'il y a à acheter la charge d'intendant des finances et bâtiments du comte d'Artois.
0: C'est pas rien.
1: Le comte d'Artois, c'est le tout petit frère de Louis XVI.
0: C'est le futur Charles X.
1: Le futur Charles X, il a 20 ans. Et donc, il doit se constituer un domaine qui lui soit propre. Donc, comme il est très jeune et assez inconsidéré, il se lance dans des opérations assez risquées. Et Radix de Sainte-Foy va donc acheter la charge d'intendant et des bâtiments et finances du comte d'Artois. Il l'achète de nouveau à crédit. Et c'est la duchesse de Mazarin
0: qui avance,
1: qui va être très gentille. Donc, il s'installe capital dans la charge, et très vite, il comprend que c'est magnifique pour lui, car au fond, à chaque fois que le comte d'Artois achète quelque chose, il touche. À chaque fois que le comte d'Artois vend quelque chose, il touche. À chaque fois que le comte d'Artois fait des travaux, il touche. Et par exemple, quand le comte d'Artois fait construire en 2 mois le pavillon de Bagatelle, Radix de Sainte-Foy en

0: Pas sûr que ce soit vrai, que le Radix aurait volé 5 millions au comte d'Artois.
1: Et alors que lui a dit le comte d'Artois, que lui aurait dit le comte d'Artois?
0: Le comte d'Artois lui dit, paraît monsieur que... Le comte d'Artois aurait dit, paraît monsieur que vous me volez, et Radix lui aurait répondu, oh, monseigneur, en tout cas, cela n'a jamais nuit au menu plaisir de votre Altesse royale.
1: Très bien. Alors, Jacques Bernot, sa réputation déjà entachée va définitivement sombrer, mais en attendant que vous nous parliez de cela, je vous propose d'écouter ceci.

0: Dialogue sur l'histoire, je reçois aujourd'hui Jacques Bernot, venu nous parler de Radic de Sainte-Foy, âme damnée de Talleyrand. Jacques Bernot, c'était l'ouverture de Tarare, opéra de Salieri, qui a été joué à peu près au...
1: Vers 1786 ou 7, si je me rappelle. En tout cas, il est avéré que Radic de Sainte-Foy a assisté à la première de cet opéra, dont le livret est de Beaumarchais. Et ce qui est intéressant dans le sujet de l'opéra, c'est qu'il s'agit d'abolir la tyrannie.
0: Voilà, c'est la mort du tyran.
1: La mort du tyran. Donc il s'agit, et c'est tout à fait prémonitoire par rapport à la révolution qui va suivre.
0: Jacques Bernot, pardonnez-moi, vous avez 3 ans d'avance. Il va perdre sa charge parce que ça commence à se savoir qu'il plume le comte d'Artois. Il va s'exiler avec sa fille à Londres, me semble-t-il, laissant passer l'orage. Mais alors il y a quelque chose, vous dites, d'absolument génial qui va lui permettre de rebondir à nouveau. Alors la duchesse de Mazarin meurt. Mais c'est que finalement l'affaire du collier le sert, parce que Louis XVI ne peut pas se permettre le luxe d'un nouveau scandale.
1: Absolument. Louis XVI se rend bien compte que si Radic de Sainte-Foy a pu voler, c'est que le comte d'Artois n'a pas été attentif. Le comte d'Artois a été beaucoup trop léger, a dépensé inconsidérément, et il est au moins aussi responsable des problèmes financiers qu'il rencontre que son intendant des finances. Radic de Sainte-Foy le perçoit très vite et fait agir ses amis à Paris, y compris son petit frère qui est conseiller clerc au Parlement de Paris, pour plaider sa cause. Et Louis XVI finit, si j'ose dire, par renoncer, à faire renoncer le Parlement de Paris.
0: Il est amnistié.
1: C'est une procédure rarissime. Il est lavé. Il est lavé devant le Parlement de Paris de ce qu'on lui reprochait. En réalité, bon, on a mis sous le tapis la poussière et Louis XVI avait très peur du scandale. Mais le pauvre Louis XVI va être rattrapé un an et demi après par l'affaire du collier, comme
0: alors,
1: vous dites.
0: Jacques Bernot, nous arrivons à 1789 et à la moitié de cette émission, une nouvelle vie s'ouvre à votre héros qui va se retrouver financier d'un... Un réseau d'espions.
1: Pas exactement d'espions.
0: D'influence.
1: D'agitateurs politiques. Alors, on aurait pu penser que Radic de Sainte-Foy, ayant été poursuivi par la justice royale dans les années 80-84, se rallierait plutôt
0: au monde nouveau.
1: Au monde nouveau, à la démocratie, à la lutte contre l'autoritarisme, contre le pouvoir monarchique. Eh bien. C'est vrai qu'il est ami du duc d'Orléans, mais il n'empêche qu'il est resté au fond de lui profondément royaliste. Et l'enfermement de Louis XVI à partir du mois d'octobre 89 aux Tuileries le conduit à se proposer, s'offrir pour défendre le roi contre, je dirais, tous ces démocrates qui veulent mettre fin d'une façon ou d'une autre à la monarchie.
0: Pardonnez-moi, Jacques Bernot, pour nos auditeurs, c'est ce que les patriotes vont appeler le comité secret des Tuileries, qui est animé par 2 personnes pour qui ça tournera très mal.
1: Alors il est animé par, d'une part, un ancien ministre des Affaires étrangères qui est le comte de Montmorin, et puis surtout par l'intendant de la liste civile.
0: C'était quoi la liste civile,
1: Jacques Bernot ? La liste civile, c'est au fond tout ce qui concerne le financement du personnel de la maison du roi. C'est considérable. Mais

0: Le problème, c'est que beaucoup de ces gens de la Maison du Roi sont partis. À partir de juillet 89, il y a émigration.
1: Oui, mais les pensions continuent à être versées.
0: Alors, l'argent continue à être accumulé, mais les pensions ne sont pas forcément versées. Donc, il y a de l'argent disponible. Et l'intendant de la liste civile Laporte dit « Nous pourrions peut-être consacrer cet argent à des actions, j'allais dire, de fluidification des relations politiques, comme on dirait aujourd'hui. » C'est-à-dire, en fait, de corruption du personnel politique.
1: Alors, Jacques Bernot, vous m'ôtez les mots de la bouche. Qui est le public visé ?
0: Le public visé, ce sont les membres, les députés de l'Assemblée législative, tous ceux qui défendent des idées démocratiques, à qui on essaye de faire renoncer à leurs positions extrêmes, moyennant le versement. Alors, certains reçoivent des pensions mensuelles, c'est ahurissant. Et un homme comme Mirabeau a gagné des centaines de milliers de livres. On lui a remboursé ses dettes. On lui a offert un logement. C'est ahurissant, mais c'est vrai. Et donc, c'est là où je veux faire entendre une dissonance. Lorsqu'on nous enseigne le plus souvent l'histoire de la Révolution à l'école ou même dans l'enseignement secondaire, on a une vision idéalisée, hagiographique, je dirais, des révolutions. Alors, il y a l'incorruptible. Mais je dirais que s'il y a l'incorruptible Robespierre, c'est qu'il y avait beaucoup de corruptibles autour.
1: Autour de lui.
0: Et la vérité est que donc la corruption, c'est une des réalités fondamentales de la France politique des années 89-92.
1: Jacques Bernot, pardonnez-moi, Marat, finalement, il a raison de voir la corruption partout.
0: Marat n'a pas tort. Mais toute une série de gens qui sont, alors je ne dirais pas Marat, mais en tout cas un certain nombre de gens, journalistes comme Marat, sont aussi des corrompus car ils touchent de l'argent.
1: Des folliculaires.
0: Ou de l'Angleterre, ou de la Prusse.
1: Ou de la Prusse.
0: Ouais. Donc il ne faut pas avoir une vision, si j'ose dire, simpliste de cette période. Il faut avoir une vision nuancée. Ce n'est pas un monde idéalisé. C'est un monde complexe où la corruption est une réalité. Et alors là-dedans, le pauvre roi Louis XVI est totalement dépassé.
1: Oui.
0: Alors on a dit qu'il est déprimé, mais il n'est pas franchement déprimé. Il est surtout totalement déphasé, c'est-à-dire qu'il se considère toujours comme un roi de droit divin, qui n'a de compte à rendre qu'à Dieu, d'une certaine façon. Et donc, même les gens qui veulent l'aider, comme Montmorin, comme Laporte, comme Radix de Sainte-Foy, ces gens-là, ils les méprisent profondément. Ils se disent « Qu'est-ce que c'est que ces petites gens qui tripotent les finances ? Je ne peux pas accepter cela. » Et eux rêvent d'influer, au contraire.
1: – Oui, vous dites que progressivement, Radix perd ses illusions, quoi. Il n'est pas dupe.
0: – Il n'est pas dupe, il va mettre un certain temps. Et puis surtout, Radix, il est attaché à deux dossiers. Donc, d'une part, il y a la corruption des parlementaires, et d'autre part, il y a la lutte pour une certaine conduite des relations extérieures. Or, Radix, comme Montmorin d'ailleurs, sont favorables à un ménagement de l'Allemagne, enfin des Allemagnes, c'est-à-dire à la tentative de diviser pour régner en Allemagne, en laissant la Prusse s'opposer à l'Autriche, en s'appuyant sur les petits princes allemands. Or, qu'est-ce qui se passe de plus en plus avec la Révolution ? Les décisions qui sont prises, je dirais, pour nuire aux intérêts des princes possessionnés, comme on disait à l'époque, des princes allemands possessionnés en France.
1: Et pardonnez-moi, Jacques Bernot, c'est surtout commettre l'erreur de croire que la Prusse peut nous être alliés, alors que non.
0: Alors la Prusse,
1: ça, c'est l'erreur monumentale.
0: Alors, on a mis longtemps à s'en rendre compte, après avoir, comme on dit, travaillé pour le roi de Prusse. Le renversement des alliances en 1757 était une première tentative pour se libérer donc de cet encombrant roi de Prusse une tentative d'opposer l'Autriche et la Prusse. Mais après, les relations n'ont fait qu'empirer. Et à partir de 1791, la Prusse masse des troupes avec l'Autriche aux frontières de la France et menace physiquement la France. Et donc, notamment les Parisiens, mais il n'y a pas que les Parisiens, la totalité du peuple a très bien compris à partir de la fuite à Montmédy que le roi avait rompu la confiance. le peuple n'a plus...
1: Oui, c'est ce que vous dites, cette constitution à laquelle il ne croit pas.
0: Il ne croyait absolument pas à la constitution parlementariste de 1791. Il l'a signée uniquement, pense-t-on, pour sauver la vie des complices de son départ inconsidéré à Montmédy. Il est totalement le roi isolé, et Radix se bat pour des causes qu'il perd successivement. La cause de la lutte contre les démocrates sous toutes leurs formes à l'Assemblée nationale, et puis la lutte pour tenter de sauvegarder de bonnes relations avec les princes allemands. Ça ira au point que certains princes allemands seront guillotinés en France.
1: En ayant pris du service auprès de la Révolution. Jacques Bernot, en introduction, je disais que votre héros est à la fois un homme de l'ombre et un homme de lumière, si je puis dire. On se doute bien que le comité des Tuileries a développé une corruption sur une vaste échelle et que lui est mêlé. C'est incroyable, enfin,
0: alors,
1: tout...
0: Lorsque le roi...
1: Et il y a des traces... Pardonnez-moi, il y a des traces écrites.
0: Il y a des traces écrites, car lorsque le roi, donc, est interné au temple, on en profite pour fouiller les appartements royaux aux Tuileries, on découvre une armoire de fer qui contient des tas de papiers personnels conservés par Louis XVI, et notamment des tas de notes écrites par Montmorin, par Radix de Sainte-Foy, par La Porte et tout ça. Alors La Porte va être massacrée immédiatement, Montmorin lui aussi. Et Radix, qu'advient-il de Radix ?
1: Et voilà.
0: Eh bien Radix est parti dans sa maison de campagne, qui est une abbaye qu'il a achetée.
1: Il est parti prendre l'air.
0: Il est parti prendre l'air et il ne se sent pas si menacé. Mais il va se faire arrêter quand même deux fois. À la fin de 92, et il est emprisonné, on lui fait son procès et miraculeusement, quelqu'un intervient dans la procédure qui est...
1: Ce quelqu'un, c'est...
0: Probablement Barrère.
1: De vieux acquis.
0: Voilà, Barrère que Radix connaît depuis qu'il était dans l'entourage de Philippe Égalité, enfin du duc d'Orléans, avant la Révolution. Et Barrère craint très probablement que Radix n'ait conservé dans...
1: Des documents compromettants.
0: Des documents terriblement compromettants pour lui-même. Et donc, il fait libérer Radix. Radix retourne dans sa maison de campagne, mais... La situation se tend de plus en plus et il est de nouveau arrêté en 1793. Et là, il est enfermé à la conciergerie.
1: Mais il ne va pas y rester.
0: Il est enfermé au moment où Marie-Antoinette en sort pour se faire décapiter,
1: c'est
0: où
1: vrai.
0: Philippe Égalité en sort lui aussi pour se faire décapiter.
1: C'est vrai. Même, Jacques Bernot,
0: miraculeusement,
1: l'enveille sur votre héros.
0: Une main invisible dit, eh ben non, on va permettre à Radix de s'installer à la pension du docteur Bellhomme.
1: Il est malade, c'est connu.
0: Et donc voilà. Donc Radix va passer...
1: Alors la pension Bellhomme, faites-vous plaisir, Jacques Bernot, expliquez à nos auditeurs ce que c'était.
0: La pension Bellhomme, c'est une pension qui est située à Paris, qui est dirigée par un médecin, et où on peut résider malgré le danger qu'on court vis-à-vis de la justice, en donnant beaucoup d'argent au docteur et à toute son équipe. Alors Radix, lui qui est riche, arrive à arroser tout ce petit monde, et va rester chez le docteur Bellhomme.
1: De bon docteur Bellhomme.
0: Jusqu'à la fin de la terreur.
1: Oui, mais alors, Jacques Bernot, pour nos auditeurs, ceux qui ne peuvent plus payer sont considérés comme guéris.
0: Ceux qui ne peuvent plus payer sont mis dans la charrette et emmenés place de la Nation. Oui, oui.
1: C'est ce qui va arriver à un ami, pardonnez-moi, de votre
0: c'est ce
1: héros,
0: qui arrive à
1: Magon.
0: Oui,
1: qui, lui,
0: à Magon de la Balue, un grand banquier, un très grand banquier.
1: La Compagnie des Indes.
0: Voilà, qui était le créancier, d'ailleurs, du comte d'Artois, auquel le comte d'Artois devait des millions. Eh bien, Magon, et ainsi que tous les membres de sa famille, vont être guillotinés.
1: Jacques Bernot, retournons dans la pension Bellhomme. Il nous reste 20 minutes. Le Thermidor arrive et il a survécu. Que va-t-il faire ?
0: Il a survécu, donc il va d'abord se consacrer au mariage de sa fille qui devient donc Anne Radix de Sainte-Foy. Il lui fait épouser un juriste, ancien membre de l'Assemblée nationale, qui s'appelle Cernon. Et à eux deux, cette Anne Radix et Cernon vont former un ménage, tout ce qu'il y a de plus conventionnel. C'est ça qui est très drôle.
1: Mais pardonnez-moi, Jacques Bernot, Radix. Bon, il paraît, satrape, désabusé. Il aime sa fille.
0: Il aime beaucoup sa fille. Et son courrier, je remercie d'ailleurs la famille de Cernon de m'avoir permis de consulter le courrier qu'ils échangeaient. C'est très touchant. C'est un père qui adore sa fille.
1: Et vous notez, Jacques Bernot, qui passe du vouvoiement au tutoiement, ce qui n'était pas bien. Toujours le cas
0: entre
1: familles,
0: parents et enfants, absolument. Et elle, donc, va être une dame extrêmement convenable, qui n'aime pas trop lorsque Radix est dans la même propriété qu'elle, rencontrer des dames un peu trop maquillées, un peu trop parfumées au coin des appartements, ou entendre les petites bonnes qui gloussent en apportant des plateaux. Voilà la vie de Radix aussi.
1: C'est-à-dire, pardonnez-moi, c'est un peu le revers de la médaille, elle aime bien l'argent, mais l'argent n'a pas d'odeur.
0: Ah, je dirais pas ça, là, vous êtes sévère. La fille, non, c'est une dame très convenable et qui l'est restée toute sa vie.
1: Mais tout à fait, mais simplement, elle n'aime pas qu'on lui rappelle les sources.
0: Et voilà, elle ne veut pas savoir d'où son père tirait son argent. Ça, c'est très vrai. Et elle est d'autant plus gênée parce qu'il a été un grand acheteur de biens nationaux. Il a successivement acheté deux superbes abbayes. Il a acheté l'abbaye de Mont-Saint-Martin d'abord, et puis ensuite l'abbaye d'Ourscan, donc des endroits magnifiques. Mont-Saint-Martin, malheureusement, a été démoli par la guerre de 14, mais vous pouvez aller vous promener à Ourscan, c'est magnifique. Et puis il a aussi acheté quelque chose d'extraordinaire, c'est les ruines de Pierrefonds.
1: Ah, oui.
0: Il a acheté les ruines de Pierrefonds. Alors, elles étaient en ruine à cette époque-là. Elles n'avaient pas encore été restaurées par Napoléon III.
1: Jacques Bernot, il nous reste 9 minutes. Je disais qu'il était l'âme damnée du diable boiteux. Alors, allez-y, concluez en beauté cette émission.
0: Il a connu Talleyrand avant la Révolution, quand Talleyrand était agent général du clergé. Il s'était essayé à quelques spéculations. Et quand Talleyrand revient d'émigration en 1796, lui et Radix tombent dans les bras l'un de l'autre, renouent leur amitié et vont recommencer leurs opérations financières juteuses.
1: En fait, pardonnez-moi, Radix, c'est un gestionnaire de patrimoine un peu particulier.
0: Oui, on peut dire ça. Et donc, Talleyrand devient ministre des Relations extérieures du Directoire. Et ce qui intéresse beaucoup Talleyrand, c'est que Radix a été le collaborateur successif de Choiseul, puis de Vergennes.
1: Vergennes, donc c'est la même.
0: Oui, et quand Radix dit « Autrefois, Choiseul disait que » ou « Choiseul pensait que » Talleyrand immédiatement devient attentif. Et il va avoir un rôle d'inspirateur dans la politique étrangère de Talleyrand, qui l'écoute bien, notamment pour toute la gestion de la question allemande.
1: Alors, nous y revoilà.
0: Nous y revoilà. Par exemple, tout le traité de Lunéville, qui consiste au fond à rétablir les petits princes allemands dans leurs anciennes possessions tant qu'on peut.
1: Ce dont vous nous parliez.
0: Ou les indemniser, les Arenberg, etc. Tout ce monde-là va être rétabli ou indemnisé. Et Radix et Talleyrand plaident beaucoup pour ce type de gestion qui est très prudente et qui apaise l'Allemagne globalement. Mais le malheur, et que Bonaparte, qui est encore premier consul, ne l'entend pas du tout de cette oreille. Lui, il veut faire triompher les idées de la Révolution en Europe. Il considère que tous ces petits princes allemands n'ont strictement aucune importance, qu'il peut les bousculer en quelque avec un ou deux régiments. Et donc, il va à reprendre les hostilités, notamment contre la Prusse, qu'il écrase à Iéna. Et là se passe l'irréparable, c'est-à-dire que le nationalisme allemand va naître de la défaite d'Iéna ressentie par la Prusse, mais aussi par les autres États dominés par la Prusse.
1: Sans obtenir la moindre reconnaissance de l'Autriche.
0: Sans obtenir la reconnaissance de l'Autriche, mais vous, à partir de 1806 et jusqu'en 1871, vous aurez un revanchisme allemand qui est une des réalités de la politique européenne au XIXe siècle.
1: Jacques Bernot, il nous reste 5 minutes. Finalement, votre opinion, il y a une ligne, on peut voir une ligne de Choiseul, Vergennes, Talleyrand. À part le comité des Tuileries, il suit toujours la même politique, votre Radix.
0: Exactement, il est très fidèle à ses idées qu'il avait construites à Vienne en 1757 et jusqu'à ce qu'il soit le collaborateur de Talleyrand, jusqu'au départ de Talleyrand en 1807 des affaires étrangères, il va rester fidèle à cette politique. Ce qui est très curieux, c'est que le nationalisme allemand, au nationalisme allemand, va répondre le nationalisme français. Donc, 1871 défaite, Première Guerre mondiale, On tente de faire un diktat après en 1918 contre les Allemands et naissance de l'hitlérisme sur cette frustration.
1: Alors, Jacques Bernaud, deux minutes pour conclure. Votre héros, ses descendants, ils en pensent quoi ?
0: Ah, alors ça m'est difficile de parler pour d'autres, mais le...
1: Non, mais vous avez l'air de dire que sa fille, vous l'avez dit vous-même, elle est parfois un peu gênée.
0: Alors, elle avait une approche double, elle cherchait à faire... quand elle parlait à son propre fils de son père, elle lui disait « Vous aviez un grand-père qui était très savant et qu'il faut respecter, voilà, très convenable. » Mais en même temps, elle n'a eu de cesse de se défaire de tous les biens de Radix de Sainte-Foy à sa mort. Alors, c'est vrai qu'il avait beaucoup de dettes, mais elle s'est défaite de ses biens. Et moi, je rapproche cette hâte de se défaire des biens de Radix de la hâte qu'ont mis... les princes de Monaco à vendre les biens de la duchesse de Mazarin à sa mort. Il fallait oublier ces gens, ce couple qui était trop libre.
1: Alors, Jacques Bernaud, je vous recevais pour votre Radix de Sainte-Foy, paru aux éditions Jean-Jacques Guillaume. Merci et à très bientôt pour nous parler d'un nouveau banquier sulfureux.
0: Merci, à bientôt peut-être.
1: À bientôt, Jacques Bernaud.

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1: Le lien disparu des décors architecturaux. Longtemps, chaque façade de chaque immeuble a eu une histoire à raconter. Un fronton sculpté, une frise de feuilles de pierre, un visage dans un médaillon, une procession figée dans un bas-relief, un héritage du temps des cathédrales. Les murs avaient des ombres, des creux, des replis où les lumières s'attardaient. Ils retenaient le soleil du matin dans l'œil d'un ange, la pluie du soir dans le pli d'une toge, la poussière dans les cheveux d'une cariatide. Ils offraient des prises au temps. Puis, peu à peu, les architectes ont cessé de les orner. On a parlé de lignes épurées, d'entretien, de sécurité, de rationalité, de coût. Disparus les statuaires et les ornementistes, reclus les sculpteurs chassés de la rue, renvoyés dans leurs ateliers. Les statues ont été évitées, trop fragiles. Les bas-reliefs ont été rabotés, trop saillants. Les moulures ont été supprimées, trop difficiles à nettoyer. On a lissé. On a recouvert les fissures, les nervures, les rides de la pierre sous des enduits, sous des crépis uniformes. On a remplacé les façades travaillées par des panneaux plats. Les corniches ont disparu, les niches ont été comblées, les figures ont été décrochées, les murs sont devenus continus, le relief a disparu. On a produit des murs sans art, des murs plats, sans profondeur et sans relief. Sur les immeubles de verre ou de béton, la lumière ne trouve plus d'accroche. Elle rebondit ou elle glisse sans ralentir. Elle ne s'attarde nulle part. Le matin éclaire tout d'un bloc, le soir assombrit tout d'un bloc. Il n'y a plus d'ombre sous un menton sculpté, plus de lignes où la pluie puisse s'arrêter, plus de mains de pierre où les oiseaux puissent se poser. Même le vent passe sans bruit. Les enfants ne demandent plus « Qui est cette femme ? Pourquoi cet homme porte une épée ? Que tient cet ange dans sa main ?» Il n'y a plus de réponse à inventer. Les murs ne montrent rien, ils n'invitent plus. Avec le temps, la mousse s'installe moins bien, le lichen trouve moins de prise, les graines roulent le long des surfaces trop nettes. La vie avait besoin d'aspérité. En supprimant les reliefs, on a supprimé les habitats minuscules, les creux où s'accumulait la poussière, les arêtes où s'accrochait la pluie, les micro-fissures où une racine pouvait naître après qu'une graine ait germé. Même les insectes ont déserté les façades. On pensait avoir simplifié la ville. On a en réalité arasé ses souvenirs. Car chaque statue était une histoire en suspens. Chaque bas-relief une scène arrêtée, chaque moulure une trace de geste humain. Les murs lisses sont faciles à laver. Ils ressemblent aux murs des prisons. Ils enferment, ils sont difficiles à habiter. Et dans les rues de ce monde, la tristesse ne vient pas seulement du gris, mais du fait que plus rien ne regarde en retour.

0: Aujourd'hui, nous recevons Frédéric Lenoir. Bonjour Frédéric Lenoir.
1: Bonjour Catherine.
0: Alors avec vous, notre émission d'aujourd'hui sera en forme de questionnement avec Jung. Quelle sagesse ! Alors, c'est vrai qu'enfant, nous nous questionnons souvent, en tout cas beaucoup d'entre nous, pourquoi est-ce qu'on est sur Terre ? Toutes les questions du sens. Et vous, Frédéric Lenoir, vous faites partie de cela et vous en témoignez notamment dans votre livre « La sagesse, expliquée à ceux qui la cherchent », qui est paru il y a quelques années aux éditions du Seuil.
1: Et puis plus récemment, « Les cinq piliers de la sagesse ».
0: Et plus récemment, « Les cinq piliers de la sagesse », voilà. Et vous indiquez qu'à l'adolescence, votre père vous met un très beau livre, Le Banquet de Platon, entre les mains, que vous avez dévoré à partir de là les dialogues de Platon. Et je vous cite, parce que c'est quand même intéressant de voir les prises de conscience qu'on a à l'adolescence. Vous écrivez qu'à ce moment-là, j'ai compris que ce que je voulais vraiment faire plus tard, c'était apprendre à me connaître, à connaître le monde et à grandir en sagesse. Alors maintenant, à un âge quand même plus avancé, vous êtes fondateur de la Maison des Sagesses. Vous êtes auteur de très nombreux ouvrages philosophiques, de vie spirituelle, qui sont traduits d'ailleurs dans le monde entier, qui rencontrent un très large public. Et bien sûr, vous êtes fin connaisseur de Jung. Vous êtes l'auteur de Jung, Un chemin vers soi, qui a été paru aux éditions Albin Michel. Je vous avais interviewé à ce moment-là. Et surtout, je trouve que vous savez stimuler nos imaginations, vous savez partager vraiment généreusement votre vaste culture et vous nous invitez par là à vivre avec profondeur, en tout cas avec peut-être plus de profondeur qu'on ne le ferait seul. Vous organisez le mois prochain un nouveau colloque à Paris, à la Maison de la Chimie comme l'an dernier. Ce colloque aura lieu le samedi 14 novembre. Le thème « La philosophie comme art de vivre ». Alors, c'est un thème magnifique. Il reste quelques places. Donc, franchement, nos auditeurs, il faut qu'ils s'inscrivent et il faut qu'on se retrouve tous là. À la fin de l'émission, d'ailleurs, si tout le monde est bien sage, il y aura une petite surprise pour les auditeurs de Fréquence Protestante. Donc, surtout, restez à l'antenne.
1: Tout à fait.
0: Alors, le premier thème, finalement, la philosophie et la sagesse. Alors, l'étymologie du mot philosophie, ça a un sens très très fort, c'est l'amour de la sagesse. Et c'est comme ça que l'amour, la sagesse, la philosophie ont partie liée avec une grande intimité. Et avec vous, aujourd'hui, on va cheminer dans cette structure très très riche, dans cette trame commune. Alors, j'aimerais que vous commenciez à nous présenter votre parcours personnel, de cette sagesse et sur cette sagesse et sur ce nœud-là, Frédéric Lenoir.
1: Moi, au départ, d'abord, je n'ai pas du tout la prétention d'être un sage, je ne le suis pas, mais je chemine et j'essaie de cheminer pour être plus conscient, plus lucide, plus aimant, plus respectueux, et d'essayer de progresser en fait sur le chemin de la vie, parce que depuis que je suis enfant, j'ai la conviction qu'on est sur Terre pour quelque chose. C'est-à-dire que la vie a un sens, pour le dire de manière beaucoup plus directe, et qu'on n'est pas jeté là par hasard, et que je ne crois pas du tout que notre conscience et que notre âme est émergée de la matière. Donc j'ai l'intime conviction qu'il y a une raison pour laquelle nous sommes sur Terre et qu'il ne faut pas manquer sa vie. Alors qu'on pourrait la manquer simplement, pas en faisant des choses horribles, mais simplement en étant inattentif, en passant à côté de choses importantes, voire de l'essentiel. Et combien de gens se disent à la fin de leur vie, j'ai fait plein de choses, mais qu'est-ce qui reste d'important ? Ce qui reste d'important, et c'est ce que nous disent tous les grands courants philosophiques et spirituels du monde, d'abord c'est l'amour, c'est ce qu'on aura donné, ce qu'on aura partagé. La justice, c'est tout ça qui est essentiel. Et puis, je pense aussi la conscience, la lucidité, la compréhension. Et donc, c'est sur ce chemin-là que je suis parti dès l'adolescence, passionné par la philosophie, mais aussi par le bouddhisme, par la spiritualité à la fois juive, chrétienne, la mystique musulmane, etc. C'est-à-dire tous les chemins philosophiques et spirituels qui essayaient de répondre à cette question, comment est-ce qu'on peut cheminer le cœur et les yeux grand ouverts.
0: Alors justement, chemin. Les grandes traditions philosophiques, religieuses ou de sagesse, comme vous le disiez, filent cette métaphore commune, celle du chemin. Alors, le chemin vers la sagesse, le chemin de notre vie. « Je suis le chemin, la vérité et la vie », disait Jésus-Christ selon l'évangile de Jean. Ou alors le chemin d'Odyssée, d'Ulysse, qui s'est fait à travers les mers et les tempêtes. Et d'ailleurs, Ulysse et l'Odyssée est sur nos grands écrans de cinéma actuellement. Lao Tzu cheminait sur le dos d'un bœuf. Alors, la sagesse, souvent, effectivement, on pense que c'est un chemin. Mais en quoi un chemin? Est-ce que vous pouvez nous développer
1: oui,
0: ça?
1: Oui, bien sûr. Alors, j'aime bien cette métaphore du chemin parce que j'aime beaucoup marcher, j'aime beaucoup randonner. Et la métaphore de la randonnée est très proche, au fond, de cette idée de chemin de sagesse. Parce que lorsqu'on fait une randonnée, notamment en montagne, on se donne un but. On se dit, je veux gravir tel sommet. Bon, dans la sagesse aussi. On se donne un but, je veux m'améliorer en tant qu'être humain, je veux essayer de grandir en sagesse, en spiritualité, en amour, etc. Donc il y a quand même un but, c'est de se transformer, c'est de s'améliorer. Et puis après, on ne sait pas très bien comment ça va se passer. Et c'est compliqué. Il y a beaucoup d'obstacles, il y a des cailloux, ça monte, on s'essouffle. Et donc on est éprouvé dans notre corps, dans notre vulnérabilité. Et si on était des anges, des purs esprits, on y serait tout de suite. Mmh. Alors que là, c'est une progression dans laquelle on rencontre quantité de difficultés, d'obstacles, d'imprévus. On s'éprouve, on ressent les limites de notre propre corps, aussi de notre mental, de notre esprit. Et au fond, on ne sait pas si on va vraiment arriver jusqu'au bout. On ne sait pas dans quel état on va y arriver. On découvre un tas de choses qu'on ne connaissait pas. Et donc, c'est pour ça qu'il y a plein d'imprévus liés, encore une fois, et je pense essentiellement à notre vulnérabilité qu'on est en train d'éprouver en cheminant. Et bien, on se rend compte que là, on a mal aux jambes, que là, on a le souffle coupé, et puis qu'il faut marcher plus lentement, puis il faut s'adapter, et puis des fois, on fait des pauses, et puis on a faim, et puis bon. Et donc, c'est ça, ce chemin. C'est-à-dire, c'est tous ces imprévus qui arrivent et qui nous font nous questionner sur nous-mêmes et connaître nos limites, connaître nos capacités, découvrir nos talents, éprouver nos ressources et éprouver aussi peut-être nos peurs, nos angoisses, nos inquiétudes, nos paradoxes, nos contradictions. Et puis, à un moment donné, il y a des moments merveilleux sur le chemin. Vous avez des paysages superbes, vous arrivez à un col, c'est beau, vous vous reposez. Et dans la vie spirituelle, c'est exactement ça. C'est-à-dire qu'il y a des moments, on en bave, et puis on a le nez vraiment sur les chaussures, et puis d'un coup, c'est formidable. Et moi, c'est toujours ce que j'ai vécu. C'est-à-dire des moments difficiles où on ne voit plus grand-chose, on ne sait plus très bien pourquoi on va dans ce chemin-là et tout. Voire on regrette, on se dit, j'aurais mieux fait d'aller me dorer la pilule sur la Côte d'Azur plutôt que d'être en montagne avec l'orage qui menace. Et, bon. Et puis après, il y a la récompense de ces moments absolument magiques qui sont d'ailleurs le fruit de l'effort. C'est-à-dire que le fait d'avoir fait un effort donne une joie beaucoup plus grande. C'est Bergson qui disait que l'effort surmonté, c'est une des plus grandes joies que l'être humain peut connaître. Et les gens qui font aucun effort, ils ont des petits plaisirs. Les gens qui font des efforts dans tous les domaines, pour progresser dans la vie, dans une activité artistique, autre, intellectuelle et tout, lorsqu'on progresse, on est dans la joie. Et donc, il y a un paysage magnifique, on se repose, et dans la vie spirituelle, il y a des moments de grande joie, de plénitude, de repos profond, et puis ça repart et on en bave à nouveau. Donc c'est cette succession de moments difficiles et de moments très joyeux que m'évoque le chemin, parce que ça correspond exactement à la vie spirituelle. Et puis après, on n'arrive pas forcément au sommet. Mmh. C'est-à-dire qu'on s'est fixé un objectif, on ne sait pas si on l'atteindra ou pas. Vous savez, les plus grands sages comme Épictète disaient « il n'existe aucun sage ». Ça veut dire qu'au fond, c'est un objectif, la sagesse. C'est absolument pas une injonction, parce que qui d'entre nous peut dire qu'il a atteint la sagesse? Même des gens que j'ai connus, qui étaient des gens exceptionnels à bien des égards, reconnus comme des saints, des sages, etc. Dès qu'on les connaît à peu près, on s'aperçoit que l'humain reste toujours plein de fragilités, de contradictions, de faiblesses, etc. Et c'est aussi ce qui fait la beauté de notre humanité. Parce que les robots, les IA, peuvent être absolument parfaites sur le plan de la connaissance, mais n'ont pas de vulnérabilité. Et c'est la souffrance, la vulnérabilité qui appelle l'amour, qui appelle la communion, le lien, et qui crée des émotions, des sentiments. Et c'est ça qui est puissant dans notre humanité. C'est ce mélange de, je dirais, de lumière, de force qu'on a en nous, et puis de faiblesse, de fragilité, qui fait qu'on a besoin les uns des autres.
2: Oui, c'est un, y a un terrain qui est un terrain humain, comme oui. l'humus. Alors, Jung, lui aussi, parle de chemin, et il parle de chemin, de parcours, de processus, mais on va garder la métaphore du chemin d'individuation. Alors, en quoi ce chemin d'individuation, tel que nous en parle Jung, tel qu'il l'a vécu aussi et tel qu'il l'écrit, ce qui est un petit peu différent aussi, en quoi c'est un chemin qui est découvert par lui au XXe siècle ou redécouvert? Est-ce qu'il y a des choses qu'il redécouvre, qu'il réexhume? Et en quoi ce chemin d'individuation a des points communs, des résonances ou des différences avec des chemins philosophiques? Alors, je ne sais pas si vous pouvez nous prendre un exemple ou un philosophe que vous aimez particulièrement, comme vous connaissez beaucoup
1: Bien
2: de
1: sûr.
2: Philosophes
1: en fait,
2: ou de sages.
1: Jung redécouvre en fait tout le grand chemin philosophique de la sagesse, mais aussi le chemin symbolique de l'alchimie à travers la psychologie des profondeurs, c'est-à-dire à travers son expérience et sa compétence extrême de psychologie des profondeurs. Il a analysé ou vu plus de 80 000 personnes, il a vraiment une expérience exceptionnelle de la psyché humaine et puis de la sienne, qu'il a observée puisqu'il a vécu des expériences, notamment après sa rupture avec Freud, où il s'est plongé en lui-même. Il a vécu quelques années d'ailleurs où il était limite, hein, on dirait borderline, c'est-à-dire qu'il a fait des expériences très déstabilisantes et tout, mais il a voulu aller jusqu'au bout de ça. Et puis du coup, ce progrès de connaissance de soi lui a permis de découvrir comment fonctionnait la psyché humaine, de la décrire beaucoup mieux avec cette dimension à la fois individuelle et collective. Et puis, il s'est rendu compte que ça correspondait tout à fait au chemin spirituel tel qu'il était prôné dans les différentes traditions d'Orient et d'Occident, puisqu'il connaissait bien l'Orient aussi. Il connaissait le bouddhisme, il connaissait le taoïsme. Et donc, il a vu que partout, on parlait d'un chemin dont on vient d'un peu de parler, avec des moments d'ombre, hein, des traversées, ce qu'il appelle la traversée de l'ombre. Et Jung nous dit cette phrase extraordinaire: on ne devient pas lumineux en regardant la lumière, mais en rendant sa propre obscurité consciente. Et c'est là qu'il a apporté vraiment quelque chose. C'est-à-dire, c'est cette notion de conscientisation. Je dirais que ce n'était pas le leitmotiv de la spiritualité traditionnelle, qui est plutôt on traverse l'ombre, on traverse les ténèbres, etc. Mais dans le but plutôt de l'ouverture du cœur. C'est-à-dire, il s'agit d'être un saint ou d'être un sage, mais c'est plutôt dans l'ordre de l'amour que ça se mesure. Mmh. Et lui a accentué cette idée qui est très importante, c'est que il suffit pas, et c'est très important, d'ouvrir son cœur, mais c'est aussi grandir en conscience. Être conscient, c'est être libre, au fond, parce qu'on est mu par notre inconscient, on est mu par nos affects, par nos émotions, par nos passions, et il s'agit de mettre de la lumière à l'intérieur de nous pour pouvoir rendre cette obscurité consciente, et du coup ne pas être mu par notre inconscient, par notre destin, par la fatalité, par les événements extérieurs, mais savoir orienter sa vie en toute connaissance de soi.
2: Pour pouvoir faire des choix.
1: Faire des choix éclairés. Mmh. Éclairés par une conscience qui sait qui je suis, quelles sont mes limites, pourquoi je fais ça. Et là, il rejoint de manière extraordinaire la philosophie de Spinoza, qu'il ne connaissait pas. Il dit qu'il n'avait pas lu Spinoza, mais on a pourtant l'impression tellement ce qu'il nous propose et ressemble à Spinoza, puisque Spinoza est le grand philosophe du XVIIe siècle qui, deux siècles ou trois siècles avant Freud et Jung, nous dit que nous sommes mus par des causes que nous ne connaissons pas. C'est-à-dire des causes inconscientes. Il ne dit pas le mot inconscient, c'est tout, mais il dit tout le reste. Il dit, au fond, chaque fois que nous croyons être libres, nous ne sommes pas libres. Nous faisons telle chose parce que notre génétique nous pousse à le faire, notre éducation nous pousse à le faire, nos peurs nous poussent à le faire, nos affects nous poussent à le faire. Donc, nous ne sommes quasiment pas libres. Et donc, il s'agit de le devenir. On ne naît pas libre, on le devient. C'est exactement le discours de la psychanalyse. On ne naît pas libre, on le devient par un effort de conscientisation et donc un retour sur soi, un voyage vers soi, comme le titre de mon livre sur Jung, un voyage vers soi pour se connaître, pour éclairer toutes nos parts, mais nos ressources aussi, et puis nos parts d'ombre, et puis pouvoir faire des choix éclairés. Et donc, c'est la philosophie de Spinoza est une philosophie extrêmement précise qui nous montre que, en fait, parce que nous sommes mus par des idées inadéquate. Nous ne connaissons pas bien les choses, nous ne nous connaissons pas bien et nous agissons, au fond, mus par nos désirs. Et il s'agit pour Spinoza de ne pas supprimer le désir, mais de les éclairer, de les rendre conscients, pour orienter nos désirs vers des choses ou des personnes qui nous font du bien, qui nous font grandir et qui nous mettent dans la joie. Et toute la philosophie de Spinoza, c'est une philosophie de la joie. Il nous dit, au fond, nous sommes mus par deux grands affects, la tristesse ou la joie. Et la tristesse est là lorsque nous ne pouvons pas progresser, lorsque nous stagnons, lorsque nous errons. Et puis lorsque nous sommes éclairés et qu'il y a un moteur intérieur qui nous permet de bien orienter notre vie, nos choix et notre raison, et bien à ce moment-là, on est dans la joie. Et donc la joie, c'est la bonne orientation de ses désirs vers des choses, des personnes, des idées qui nous correspondent, qui nous font du bien et qui nous font grandir. Puisque Spinoza lit la joie à la croissance et dit la joie, c'est le passage d'une moindre à une plus grande perfection. Et donc chaque fois qu'on grandit, qu'on progresse, qu'on comprend quelque chose, que notre cœur s'ouvre davantage, qu'on est conscient, il y a de la joie qui vient. Et donc Jung, au fond, reprend cette idée fondamentale d'un déterminisme dont parle Spinoza et d'une possibilité de sortir de ce déterminisme, du moins de faire des choix guidés par nos propres idées et pas simplement mus par nos désirs inconscients, nos affects, etc. Et du coup, en devenant plus conscient, on devient libre. Et c'est un chemin de libération. Et là, on retrouve tout l'Orient. On retrouve l'éveil bouddhiste, on retrouve tout ce chemin oriental de libération qui conduit vers le nirvana, c'est-à-dire l'absence de détermination intérieure qui fait qu'on agit comme des robots sans savoir pourquoi. Alors que là, il s'agit de, au fond, on pourrait dire, de lâcher l'ego et le mental pour être mu par le soi. Et c'est pour ça que Jung reprend cette image du soi qui est une image indienne, hindoue. C'est-à-dire la partie la plus profonde de notre être qui nous permet de dépasser, je dirais, toutes les pulsions de l'ego et du mental qui nous pousse à agir de manière mécanique.
2: Et qui va nous mouvoir.
1: Et qui va nous mouvoir.
2: Dans une belle randonnée.
1: Tout à fait, exactement. Et c'est ce moteur intérieur qu'il appelle le soi, que Spinoza appelle l'esprit, que nous pouvons développer chez Jung, comme chez Spinoza, comme chez beaucoup de grands courants spirituels du monde, pour essayer de devenir la meilleure personne possible que nous pouvons être. Nous avons le potentiel, il faut l'actuer. Ça, c'est notre responsabilité.
2: Alors, écoutez, on va déjà réfléchir à partir de ce que vous nous avez dit. Et en écoutant votre premier choix musical, vous avez choisi Let Incarnatus Est de la messe en ut mineur de Mozart. Ici, c'est la voix de Julie Fuchs et l'orchestre l'Insula Orchestra, dirigé par Laurence Equilbé.

0: Alors, cette merveilleuse... ce merveilleux chant.
1: Ah oui, ça m'a... Ça a été vraiment une découverte assez tardive. Je devais avoir, je pense, plus de 25 ans, ou peut-être entre 25 et 30 ans, quand j'ai découvert ce morceau par... un ami qui s'appelait Dominique Ponneau, qui avait été directeur de l'école du Louvre, et je lui ai demandé quel était le morceau de musique qui l'avait le plus bouleversé. Il m'a dit le Et in carnatuses de Maisonnut, et je me suis rué à la Fnac. J'avais acheté le CD et j'ai été bouleversé parce que ce morceau, bon, toute la messe est magnifique, comme le Requiem, etc. C'est une des grandes œuvres de Mozart. Mais là, ce passage, il est tellement aérien, tellement beau, subtil, on a l'impression du chant des oiseaux, c'est très apaisant. Et c'est, ben voilà, le verbe s'est fait chair, c'est vraiment on a l'impression du prologue de Saint Jean, et c'est dit, ça aurait pu être quelque chose de triomphal, mais pas du tout. Et ça me fait penser à cette phrase de la Bible où c'est le prophète Élie, je crois, qui doit rencontrer Dieu, doit lui parler, et puis il l'attend dans les tornades, les éclairs, le tonnerre, ben Dieu n'est pas là-dedans. Et puis Dieu est dans le murmure d'une brise légère. Et c'est vraiment ça, je pense que quand on affine sa vie intérieure, sa vie spirituelle, bah les choses les plus profondes se font dans le murmure d'une brise légère. Et là, c'est ce que j'entends, c'est comme le murmure d'une brise légère à travers une voix humaine extraordinaire qui nous dit ce mystère incroyable de l'incarnation.
0: Et avec la grande souplesse de Mozart. Alors pour nos auditeurs, je leur conseille d'aller jusqu'au bout, parce que à la fin de cet Incarnatus Est, ça pourrait s'arrêter. Et il y a ce qu'on appelle une cadence. Et là, cette fois-ci, je crois que c'est le hautbois qui a envie encore d'entendre la soprane qui repart. Et la soprane, en 45 secondes ou en une minute, suit l'instrument. Donc il y a une jubilation et l'orchestre a encore envie d'entendre la voix. Donc c'est un magnifique, c'est une magnifique messe. Alors maintenant, il y a des pratiques pour cultiver la sagesse. Alors, depuis le 5e siècle avant notre ère, Pindare disait « deviens qui tu es ». Bon. Et depuis, je dirais que c'est un peu la tarte à la crème, c'est une formule qui est reprise, qui est méditée, et en particulier à notre époque, au 21e siècle. Alors, pour vous, en quoi cette formule fait-elle si fortement sens aujourd'hui ?
1: Oui, et puis alors, Jung l'a fortement remise au goût du jour. Jung était un grand lecteur de Nietzsche. Et Nietzsche a repris cette formule de Pindare qui traverse toute son œuvre, devient qui tu es. Et ça a profondément inspiré Jung avec cette idée qu'on développait tout à l'heure, qu'en fait, nous ne sommes pas le robot mécanique qui agit sans savoir pourquoi il agit. Et ce que nous sommes, c'est le soi, c'est le cœur de notre être qui se révèle progressivement, si on veut bien le laisser l'accueillir et le laisser se développer. Et donc, en fait, nous devenons progressivement l'être singulier que nous sommes, qui ne ressemble à aucun autre. Or, nous passons notre temps à imiter les autres. Nous sommes dans ce que René Girard appelle le désir mimétique. Nous désirons ce que les autres désirent, ce que des personnes que nous admirons désirent. Donc les enfants, ils admirent leurs parents, et ben ils désirent ce que leurs parents désirent. Puis les ados, ils sont en crise, ils veulent surtout pas ce que leurs parents désirent, mais ils veulent ce que leurs copains désirent. Mmh. Aujourd'hui, on dirait ce que les influenceurs d'Instagram leur disent de désirer, ce que les stars désirent. Donc on est toujours dans l'imitation de quelqu'un d'autre. Alors c'est pas comme ça qu'on va réussir sa vie, c'est pas comme ça qu'on sera dans des joies profondes. Et donc il s'agit de faire ce pas de côté et d'essayer de se dire, mais qui je suis? Et là, on rejoint l'injonction socratique, hein, aussi vieille que le monde, connais-toi toi-même et découvre qui tu es, ce que tu penses vraiment, quelles sont tes idées personnelles, quelle est ta manière de fonctionner, comment tu gères tes propres émotions, qui ne sont pas forcément celles du voisin, etc. Et quelle est ta quête? Et donc, au fond, on retrouve ça dans tous les mythes grecs, on retrouve ça dans toute la philosophie, c'est cette idée de...

0: l'éclairage de l'autre. Et puis, il y a Françoise Bonnardel, grande spécialiste du bouddhisme, qui va nous dire, c'est à travers la méditation. La méditation nous permet de faire un silence intérieur qui va nous révéler à nous-mêmes, etc. Donc, chacun, André Comte-Sponville, va nous parler de tout son cheminement dans lequel il a rencontré successivement Épicure, le Bouddha, Spinoza, Montaigne, Itilsum, et comment tout ça a fait sens pour lui. Il a aidé à construire toute son œuvre philosophique. Donc, chacun va essayer d'apporter, je dirais, un éclairage à travers son expérience sur ce que la philosophie, comment la philosophie peut nous aider à vivre.
1: Alors, c'est effectivement le programme très riche de votre colloque du 14 novembre. Encore une fois, inscrivez-vous, il reste quelques places à Paris, à la Maison de la Chimie. Et votre colloque va être un colloque culturel, d'ouverture, de découverte. Mais dans notre monde aujourd'hui, on a aussi besoin de se former, on a envie de pratiquer la sagesse. Il y a une forme d'idolâtrie. Alors, et pourquoi pas d'efficacité et de sagesse. Alors, comment est-ce que vous pouvez aider les personnes qui voudraient vraiment être efficaces dans leur pratique pour qu'elles ne tombent pas dans cette efficacité mécanique, qu'à ce moment-là, il y ait une ouverture et non pas une gonflette comme dans une salle de gym, je dirais.
0: Surtout, le danger, c'est effectivement de mentaliser les choses, c'est-à-dire de rester dans le mental. Et du coup, l'ego utilise le mental, c'est-à-dire ce qu'il a appris, pour se glorifier. Et donc, on connaît ça, c'est ce que le lama tibétain Shogyen Trungpa, dès les années 70, appelait le matérialisme spirituel. C'est-à-dire qu'au fond, vous les Occidentaux, vous consommez tout. Mmh. Et vous consommez pas que des biens matériels, vous consommez de la spiritualité. Mmh. Et donc, vous allez suivre des grandes initiations, des grandes cérémonies, des grandes liturgies, tout, mais ça vous transforme pas. C'est juste pour en faire partie. Vous dites que vous avez été là, que vous avez fait un pèlerinage, ça, mais vous êtes pas laissé transformer par cette cérémonie, par ce pèlerinage, par cette marche. Et donc, il s'agit d'intégrer les choses. Alors, lors du colloque, évidemment, on transmet surtout de la connaissance, mais il y aura quand même de la sagesse pratique. Par exemple, Xavier Pavy, qui est un spécialiste des exercices spirituels dans l'Antiquité, il a fait sa thèse avec Pierre Hadot, qui était le grand philosophe français, qui a fait redécouvrir que la philosophie ancienne était une philosophie pratique qui aide à vivre. Et donc, il nous proposera de faire des exercices stoïciens ou épicuriens pour essayer justement de pouvoir incorporer la sagesse. Et puis, Françoise Bonnardet nous fera peut-être faire quelques minutes de méditation bouddhiste, on ne sait jamais. On peut avoir comme ça des petits moments d'exercice. Mmh. Mais il est bien évident que c'est après, une fois qu'on est chez soi et dans sa vie quotidienne, qu'il s'agit d'incarner cette sagesse, tout ce qu'on aura entendu à travers nos actes quotidiens. Donc, on va avoir des recettes, on va avoir des clés. Mais il s'agit après de mettre en pratique et de mettre en pratique chaque jour, au quotidien, tout ce qu'on aura reçu, appris, découvert, et puis on peut l'approfondir à travers sa propre spiritualité, religion. Là-dessus, Jung était quand même extrêmement intéressant sur ce sujet-là, parce qu'il disait au fond, il ne s'agit pas d'aller picorer à toutes les religions du monde, mais plutôt de découvrir dans sa propre tradition ce qui peut me nourrir en profondeur. Et il aidait toujours les chrétiens à redécouvrir, qu'ils soient protestants ou catholiques, redécouvrir la puissance des évangiles. Il aidait les juifs à redécouvrir à travers les voies spirituelles comme la Kabbale, la puissance de leur tradition, etc. Et donc il s'agit chacun aussi d'incorporer, qu'on est dans un chemin spirituel, les trésors de nos propres traditions. Et très souvent, on les a perdus, on ne les connaît pas. Et on peut vivre les choses de manière juste un peu formelle, dans un réflexe culturel, identitaire qu'on connaît bien. C'est-à-dire on va au temple, à la mosquée, à la synagogue, etc. Parce que mes parents faisaient ça, etc. Donc il s'agit vraiment là d'être dans un chemin où on s'approprie les choses, le message, et on essaye qu'il transforme notre quotidien.
1: Donc ça va être un colloque de ressources, en fait.
0: Oui, voilà. Hein? De ressources pour qu'on puisse continuer. Chacun va prendre ce qui l'intéresse dans les discours qui ont été prononcés. Il y a aussi Reza Mogadashi qui va nous parler de la philosophie à travers la dimension de contemplation et d'incarnation. Et il fait le lien entre la dimension très spirituelle et très philosophique, donc la raison et le cœur, pour montrer comment la philosophie est à la fois un chemin qui nous permet d'incarner

0: de nous incarner profondément, d'aller jusqu'au bout de l'incarnation et en même temps de contempler Dieu, la beauté du monde, etc. Donc chacun va trouver, je pense, des ressources qui pourront l'aider ensuite dès qu'il sera rentré chez lui.
1: Alors, le chemin et la source, on a des belles métaphores. Alors, Jung, lui, c'est clair qu'il s'est nourri des voies ancestrales de sagesse, hein, comme vous le disiez. Alors, est-ce que chez Jung, d'après vous, il y a une façon jungienne de cultiver la sagesse? Qu'est-ce que vous en pensez? Est-ce qu'il y a une voie particulière?
0: Alors, je dirais deux choses. Je dirais à travers ses idées, sa réflexion, puis à travers sa vie. Moi, je crois qu'à travers sa réflexion, il a, comme je disais un peu tout à l'heure, il a cherché à relier au fond tout ce que les grands courants philosophiques et spirituels du monde proposaient comme chemin de sagesse avec sa connaissance et son expérience de la psychologie des profondeurs. Il a notamment mis en place ce qu'il appelle l'imagination active, où on fait des exercices concrets, comme le faisaient un peu les stoïciens, hein, des exercices concrets pour imaginer des choses, se représenter des choses, se visualiser en train de faire un chemin, et justement, pourquoi pas, et qu'est-ce qu'on rencontre, et qu'est-ce qu'on traverse. Et donc, il avait compris que notre imaginaire était extraordinairement puissant et qu'il pouvait nous conduire à une voie de transformation. Il peut être une voie de transformation, on peut découvrir des choses à l'intérieur de soi en activant son imagination. Chose qui existait, encore une fois, dans l'Antiquité et qui existe chez les bouddhistes, hein, où ils font des visualisations, etc. Donc Jung a mis en place des techniques, des méthodes, notamment à travers l'imagination active, qui n'est pas que de l'analyse rationnelle. Il utilise tous les ressorts, en fait, de l'être humain pour essayer de progresser sur ce chemin. Et puis, il y a sa vie. Et là, Jung, je pense que ce qui a marqué très fort de son tempérament et de sa vie, c'est d'abord la rencontre. C'est quelqu'un qui était tout le temps tourné vers les autres, il était tourné vers soi, bien sûr, mais aussi vers les autres. Mmh. Et donc, il se nourrissait beaucoup des rencontres. Il a été très marqué chaque fois qu'il a voyagé par les personnes qu'il a rencontrées. Il était très entouré. Il vivait beaucoup de relations, à la fois amicales, intimes, etc., qui l'ont fait bouger. C'est-à-dire qu'il s'éprouvait à travers l'autre. Et puis, il avait beaucoup d'humour. C'est-à-dire Jung est quelqu'un qui, d'après tous les témoignages que j'ai pu avoir, notamment celui de Andreas Jung, son petit-fils, d'ailleurs que j'ai été filmé à l'occasion, pour qui a raconté tous ses souvenirs. Et petite parenthèse, d'ailleurs, sur le site de la Maison des Sagesses, hein, qui organise le colloque, il y a toujours en vente la vidéo du colloque de Jung, et notamment avec le témoignage, pendant presque 40 minutes, du petit-fils de Jung qui raconte les souvenirs de son enfance. Et ça, c'est merveilleux, parce qu'on voit comment il a perçu son grand-père. Et son grand-père l'impressionnait par sa puissance, par son autorité, parce qu'il était célèbre et tout, mais aussi le touchait par son humour, il était cabotin. Jung, il était espiègle, si vous voulez. Il aimait rire, faire des farces, etc. Il avait un côté enfant. Il nous racontait que après la rupture avec Freud, il s'est rendu compte qu'il y avait vraiment, il pouvait pas continuer, alors que ça faisait 13 ans qu'il suivait Freud et qu'ils étaient très proches et qu'il pouvait pas continuer et qu'il y avait trop de différences entre eux. Il s'est un peu effondré. Il y a eu cette période un peu mutique où il s'est coupé de beaucoup de gens. Il a arrêté de traguer à la clinique, etc. et tout. Et puis là, ce qu'il a remis en route, il nous dit, c'est qu'il a redécouvert son âme d'enfant. Il s'est mis à jouer. Et donc, il faisait dans le jardin, il allait sur la plage de sa propriété, il faisait des châteaux de sable, il mettait des petits cailloux, il faisait des rivières. C'est-à-dire qu'il a développé le jeu comme thérapie. Et cette espèce d'âme d'enfant lui a permis de retrouver un nouvel élan, une nouvelle fraîcheur, et de repartir sur des bases complètement nouvelles, qui étaient les siennes, qui n'étaient plus celles de Freud uniquement, même si c'est inspiré de Freud. Et il a fait son propre chemin en redécouvrant son âme d'enfant.
1: Alors on va faire une deuxième pause musicale et vous nous proposez Somewhere Over the Rainbow, interprété ici par Israël Kamakawiwo Ole.
0: Bravo, vous avez bien réussi à le dire.

0: Alors, au-dessus de cet arc-en-ciel, Frédéric Lenoir, qu'est-ce qui se passe?
1: J'aime beaucoup cette chanson. Là, vraiment, elle parle à l'âme, je trouve. C'est une chanson qui était connue, c'est pas lui qui l'a inventée. Elle a été écrite, je ne sais plus, dans les années 50, et c'est Judy Garland qui l'a chantée. Mais là, on ne la reconnaît plus parce qu'il l'a complètement transformée. Les paroles sont les mêmes. C'est cette idée de, au-delà des difficultés, de la grisaille, de la tristesse du monde, d'un monde beau, merveilleux, au-delà de l'arc-en-ciel. Donc, il y a cet espoir, et au fond, c'est l'espoir de tous ceux qui cherchent, cette lumière, cette beauté, cette pureté, au-delà de tout ce qui est gris et terrible dans ce bas monde. Et au-delà de cette symbolique, je suis très ému par le contraste entre... C'était un homme qui était énorme, si vous voulez. Il est mort de ça, d'ailleurs, d'obésité à 38 ans. Il pesait 344 kilos, donc c'est dire, c'est une maladie qu'il avait génétique, et donc il était énorme. Il en est mort, et cette voix... On dirait une petite voix, presque toute pure, toute fluette, un peu comme le Et incarnatus est. C'est cette espèce de légèreté, de pureté d'une voix angélique ou d'un oiseau qui chante. Et là, le contraste avec ce qu'il était physiquement est très, très fort. Et puis, il joue avec un instrument qui a, je ne sais plus si ça a trois cordes ou s'il n'y a presque rien. Il n'y a pas d'orchestre, c'est quelques cordes et c'est tellement beau. Voilà, moi, je trouve que c'est un des plus beaux morceaux qui ait jamais été fait.
0: Merci. Alors, je rappelle pour nos auditeurs que nous sommes sur Fréquence Protestante, sur les traces de Jung avec Frédéric Lenoir. Et nous sommes sur les chemins de la sagesse, les chemins philosophiques, et donc nous allons essayer d'examiner ce qu'on y rencontre. Alors, vous avez une formule très belle, je trouve. Vous avez écrit « Le philosophe n'est ni un intellectuel, ni un professeur, ni un spécialiste. C'est un aventurier de l'esprit. » qui cherche à mener une vie bonne et heureuse avec lucidité. Alors, dans cette vie-là, on rencontre dans cette vie d'aventure de l'esprit. Alors, vous, cette vie d'aventure de l'esprit, qu'est-ce qu'elle vous a fait rencontrer, Frédéric Lenoir ?
1: Déjà, c'est important, je vais vous répondre, mais c'est déjà important de bien saisir que on a longtemps confondu, enfin longtemps depuis plusieurs siècles, en tout cas depuis, je dirais, l'époque moderne, la philosophie avec l'histoire de la philosophie. Et donc un philosophe, c'était souvent quelqu'un qui avait lu tous les autres philosophes et puis qui en parlait bien et qui pouvait ajouter sa petite touche. Mais on était vraiment intellectuel que dans l'intellect. Mmh. On était dans le mental. Et donc pour les Grecs, et c'est ça que Pierre Hadot notamment nous a rappelé, ça c'était pas très important. Ce qui était important, c'est que la philosophie nous transforme, que la philosophie nous fasse voir la vie autrement et nous permette de nous y engager différemment qu'on ne l'aurait fait sans la philosophie. Alors, c'est pour ça que la philosophie est un art de vivre. Mais qu'est-ce que nous apporte la philosophie? Je le résumerai en une pensée, en une formule qui est celle de mon ami André Comte-Sponville. Il nous dit tout simplement, la philosophie nous aide à penser mieux pour vivre mieux. Voilà. La philosophie, c'est d'abord de la pensée, il ne faut pas l'oublier. Ce n'est pas le tir à l'arc, ce n'est pas autre chose, ce n'est pas la natation. C'est d'abord de la pensée. Penser mieux, c'est-à-dire voir plus clair, être plus lucide pour vivre mieux, c'est-à-dire être plus heureux et avoir une vie bonne. Donc la philosophie, c'est développer une pensée plus juste, plus vraie, je le dis très simplement en fait, plus proche de la réalité, plus proche de soi pour arriver à se connaître. Et c'est là que Jung est un philosophe dans le sens où il nous apprend à nous connaître pour essayer de mener une vie bonne et heureuse, ce qui est le but de la sagesse. C'est-à-dire une vie bonne, c'est essayer de bien agir. Ce qui n'est pas simple, parce qu'on passe son temps à avoir des désirs contradictoires et que souvent, on veut faire le bien. C'est Saint-Paul, je crois qu'il dit ça, mais enfin, on fait le mal et puis vice-versa. Donc, c'est très compliqué. Et donc, la vie bonne, c'est une vie morale, c'est une vie juste. Et puis, être heureux, essayer de trouver comment s'épanouir profondément, personnellement et avec les autres. Pas seul dans son coin, avec les autres. Et donc, au fond, voilà, la philosophie, c'est pour ça que c'est ce chemin de lucidité, de conscientisation, de connaissance qui nous permet de développer des compétences émotionnelles, affectives, relationnelles, qui vont nous permettre de mieux vivre et donc d'être plus en harmonie avec soi-même, avec les autres et avec le monde.
0: Et alors vous, ça vous a permis de découvrir, de rencontrer quoi ?
1: Ça m'a permis, je mélange philosophie et psychologie, j'ai toujours mêlé les deux. J'ai fait quand même une dizaine d'années de thérapie. Ça m'a permis de découvrir pourquoi j'avais des colères en moi très fortes, des rages. Il a fallu que j'explore un peu ce qui s'était passé dans mon enfance. Ça m'a permis de désamorcer certaines choses. Je vais vous donner un exemple très concret. Mon père m'avait donné une injonction paradoxale. sois quelqu'un d'important dont je sois fier, mais surtout ne me dépasse jamais. Mmh. Alors, il ne me l'a jamais dit comme ça, mais c'était transmis inconsciemment. Il a été ministre, enfin secrétaire d'État à l'action sociale sous Giscard d'Estaing pendant 4 ans. Il avait une carrière très brillante, il a été directeur de l'ENA, etc. Et au fond, c'était compliqué parce qu'il avait mis la barre très haut, puis en même temps, il ne fallait pas que je dépasse. Donc, je me tirais une balle dans le pied chaque fois que je commençais à réussir quelque chose. Et puis, j'ai fait un travail thérapeutique qui m'a permis de me libérer de ça. Mmh. Et c'est à partir du moment où j'ai conscientisé cette injonction, où je m'en suis libéré aussi émotionnellement d'ailleurs. Mmh. J'ai fait des stages où j'ai crié, etc. Mmh. pour essayer de me libérer de ces émotions, ces colères que j'avais. Et c'est à partir de ce moment-là que j'ai commencé à m'épanouir professionnellement. C'est à pouvoir ne pas avoir peur de désobéir à mon père, finalement. Mmh. Et puis, j'ai trouvé un chemin qui n'était pas le même que le sien. J'étais pas dans le politique, j'étais dans autre chose, dans la pensée. Bon. Et donc, finalement, la philosophie et la psychologie, c'est-à-dire la connaissance de moi, m'ont permis de trouver mon propre chemin. Et dans ce propre chemin, de m'épanouir en fonction de mes ressources, de mes qualités, de mes talents, et non pas du regard des autres. Or, bien souvent, si on regarde sa vie, est-ce qu'on a fait les choses vraiment parce que c'était notre désir profond, ou est-ce que c'était le désir de mon père, le désir de ma mère, de mon grand-père, de ma grand-mère, de mon milieu familial, ou le contre-désir, c'est-à-dire je fais l'inverse de ce qu'il voulait que je fasse. Et donc, c'est pas simple. C'est pour ça que moi, je dirais que la philosophie, la psychologie des profondeurs, avec tout le chemin pratique que ça a impliqué, psychocorporel aussi, parce que j'ai aussi médité, fait du yoga, etc., ça m'a permis d'aller vers un chemin où je me suis apaisé. Donc, être beaucoup plus dans la sérénité, dans la confiance en moi. Ça m'a donné confiance en moi. Je manquais de confiance en moi. Et ça m'a permis, du coup, de mieux me réaliser professionnellement. Quand vous vous réalisez bien professionnellement, vous gagnez en confiance en vous. C'est le cercle vertueux. Oui. Donc, ça m'a permis de me mettre dans l'action juste, de faire ce qui était bon pour moi, dans l'action juste. Et puis, ce que ça m'a apporté aussi, c'est le lâcher prise. C'est-à-dire l'acceptation de ce que je ne peux pas changer. Et ça, des fois, ça nous arrive à tous. Y a des choses qu'on ne peut absolument pas changer, ce qu'on appelle le destin. Eh bien là, vaut mieux accepter ce qu'on ne peut pas changer que d'être en colère contre la vie. Parce que qu'on vit une épreuve de santé, une épreuve à tous les niveaux, affective, professionnelle, relationnelle, etc., qu'on n'y est pour rien, qu'on ne peut rien changer à ce qui arrive. Si on est en colère, on va souffrir deux fois. On va souffrir de l'épreuve qu'on est en train de vivre et on va souffrir de la colère qu'on a contre la vie, en fait. On va en vouloir à Dieu, à la vie, aux autres, etc. Alors que l'acceptation permet de dire, voilà, je peux rien faire, j'accepte, je dis oui à la vie, ce que dit Nietzsche. Il s'agit de dire un grand oui sacré à la vie. Lui, il appelait ça amor fati, c'est-à-dire qu'il reprenait l'idée de son... Les stoïciens ne disaient pas amor fati, d'ailleurs. Il disait de dire oui à son destin, mais pas de l'aimer. Parce que des fois, c'est pas facile à aimer quand on traverse une grande épreuve ou qu'on perd un proche. Et Nietzsche va encore plus loin, parce qu'il est très extrême. Mmh. Il va dire faut apprendre à dire amor fati, c'est-à-dire qu'il faut apprendre à aimer son destin, même si c'est la pire des épreuves. Je ne dirais pas que j'en suis là. En tout cas, de se dire que derrière cette épreuve, cette difficulté, cet obstacle, cet échec, il peut y avoir une opportunité que la vie m'envoie pour regarder les choses autrement et pour voir quelque chose que je n'avais pas compris. Et là, je dirais que tout cet aspect-là de la philosophie stoïcienne et du bouddhisme, qui se rejoignent complètement sur cette manière de considérer la vie, je dis le bouddhisme, j'aurais pu dire aussi le taoïsme, parce que un élément clé de la philosophie taoïste, c'est de voir à travers les dangers des opportunités. Le mot crise en chinois, ce sont deux idéogrammes, l'un qui veut dire danger, l'autre opportunité, et ça veut dire que quand on traverse une crise, il y a une opportunité à saisir. Il faut regarder autrement les choses, et c'est parce qu'on va regarder autrement les choses qu'on va grandir, qu'on va aller vers ce qu'on aurait voulu éviter, qui pourtant est juste pour nous. Et plein de gens vous diront qu'ils ont vécu ça, qu'ils ont traversé une maladie terrible, ils en sont sortis, ils disent « je ne suis plus la même personne ». Et si je n'avais pas eu cette maladie, je souhaiterais pour rien au monde l'avoir à nouveau, mais si je n'avais pas vécu ça, ce deuil, cette maladie, cette perte d'emploi, je n'aurais pas compris tout ça, je n'aurais pas ouvert mon cœur, par exemple. Je n'aurais pas créé des liens aussi forts avec mon entourage. Et donc, au fond, ce que m'a appris cette philosophie de la vie, qu'on retrouve un peu partout dans tous les grands courants philosophiques et spirituels, et puis à travers la psychologie des profondeurs, c'est que il vaut mieux accepter joyeusement, si on peut, ce qu'on ne peut pas changer, plutôt d'être soit en colère contre la vie, soit dans la tristesse, c'est-à-dire qu'on subit. On subit, c'est-à-dire qu'on fait contre mauvaise fortune bon cœur, mais en fait, on subit la chose, alors que là, il s'agit plutôt d'être actif, comme dit Spinoza. Il s'agit d'accepter de manière forte et active ce qu'on ne peut pas changer. Et du coup, on devient acteur de sa vie et on transforme, je dirais, toutes les difficultés en des forces et en des atouts, ce que dira Nietzsche à merveille, ce qui ne me tue pas me rend plus fort.
0: Les grandes figures, en tout cas, de la résistance, c'est ce qu'elles ont vécu.
1: Ah ben, tout à fait vécu, oui, oui. Ah. Alors ça, j'essaie de vivre ça à travers des petits soucis et oui. Des fois des drames plus graves comme la mort de proches, etc. Oui.
0: Alors, souvent, c'est aussi difficile quand même, il y a une difficulté à cet endroit-là de conjuguer en soi, hein, le fait d'être une personne singulière qui chemine avec philosophie vers la sagesse, mettons-nous dans cette perspective, et le fait de devoir aussi affronter les dangers intérieurs, vous en avez parlé, et les dangers extérieurs. Alors, actuellement, nous traversons, en tout cas les Français, en France, les Européens, des moments difficiles. Il y a une révolution climatique, hein, appelons ça comme ça. Il y a des guerres en Europe et d'autres qui nous touchent de très près. Il y a une intensité aussi très, très clivée actuellement, des débats démocratiques qui percutent en même temps les anciens équilibres, qui peuvent inquiéter. Alors, comment est-ce qu'en sagesse, à l'intérieur de soi, on peut réussir à continuer à cheminer vers cette sagesse en conjuguant une sagesse personnelle, en conjuguant un chemin de sagesse et tous ces troubles qui sont malgré tout quand même à l'extérieur de soi. On n'est pas sûr responsable de tous ces éléments-là.
1: Je me souviens d'une phrase de Camus où il disait « Dans un monde malheureux, c'est un devoir d'être heureux ». Donc déjà, la première chose, c'est que n'ayons pas cette culpabilité d'être heureux ou joyeux dans un monde où on sent qu'il y a de plus en plus de souffrances, de difficultés, de misères. Et donc, il ne s'agit pas, pour des raisons de compassion, de s'interdire soi-même de ressentir la joie de vivre, l'élan vital, etc. Au contraire, il faut le cultiver, parce que notre malheur n'aidera en rien le malheur du monde. C'est au contraire parce qu'il y aura des gens motivés, heureux, avec beaucoup d'énergie, qui vont s'engager pour essayer, à leur niveau local, familial, mais aussi des fois dans des associations, en politique, etc., pour faire bouger les choses. Mmh. Et donc, heureusement que Nelson Mandela n'était pas un dépressif qui disait « Oh là là, tout va mal. » Ben non, il s'est battu. Et pourtant, Dieu sait qu'il a souffert. Et donc, au fond, il s'agit toujours de garder cette force intérieure qui nous anime, qui nous fait aimer la vie, qui fait qu'on a envie de s'engager pour le monde et pour la cause et toutes les causes que vous avez citées, l'écologie, les animaux, la violence, l'injustice, etc. Il y a tellement de causes. Donc ça, c'est la première chose, je dirais. Et puis la deuxième chose, comment ne pas être contaminé, parce que c'est le deuxième problème. C'est qu'on peut être, à force de subir le malheur du monde, on peut tomber soi-même dans une sorte, de désespérance ou d'accablement. Et là, je pense qu'il y a une recette très concrète que moi, j'applique depuis plus de 10 ans, c'est de beaucoup moins regarder les informations. C'est-à-dire que lorsqu'on passe des heures devant les informations, les chaînes d'infos continues, on revoit en boucle les mêmes images tragiques. Puis on va regarder une émission de société qui analyse tout ça. Et puis on va sur Internet, les réseaux sociaux qui nous balancent plein de vidéos, etc. Et tout. Ben, en fait, ça nous envahit totalement et c'est extrêmement anxiogène. Donc il faut se limiter. Il faut écouter plutôt des émissions ou des documentaires qui nous font réfléchir, hein, comme le vôtre qui est très bon, des choses qui nous font réfléchir, qui nous font avancer. Mais ne pas être spectateur passif de toute la misère du monde à travers les chaînes d'infos, etc. J'ai dit ça un jour, j'avais été invité par BFM TV pendant le Covid. Et ils m'ont dit, comment donnez-nous une recette concrète pour que les gens aillent mieux? J'ai dit, qu'ils arrêtent de regarder la télévision. Ils m'ont plus jamais réinvité. Parce que c'est la réalité. Oui. C'est que ça finit par être contagieux, en fait. Ouais. Or, en plus, ça sert à rien, parce que d'abord, tout ce qu'on nous montre, c'est réel, mais ce n'est pas la totalité du monde. C'est le spectacle médiatisé de tout ce qui va mal dans le monde. Mais chaque jour, la grande majorité des humains se disent heureux.
0: Trouvent
1: leur solution. J'ai vu les dernières grandes enquêtes internationales sur le bonheur dans le monde. 71% des humains se disent heureux ou très heureux, c'est-à-dire les deux tiers. Mmh. Et évidemment, c'est difficile d'être heureux ou très heureux aujourd'hui en Ukraine, en Palestine. Enfin, il y a des lieux où, effectivement, c'est très compliqué. Mais pour le reste, non. Et donc, il s'agit de remettre les choses en perspective, Il y a beaucoup de choses qui vont bien dans le monde et le monde va aussi mieux dans plein de domaines qu'avant. La violence a reculé considérablement, même s'il y a aujourd'hui une guerre en Ukraine, le conflit israélo-palestinien est terrible, mais au fond, il y a beaucoup moins de guerres qu'avant. Il y avait en permanence des conflits qui faisaient beaucoup plus de morts. Mes grands-parents ont vécu deux guerres mondiales, mais infiniment plus meurtrières que ce qui se passe aujourd'hui. Donc, on s'était habitué à ce qu'il n'y ait plus de guerre, puis d'un coup, ça reprend un peu, on s'inquiète beaucoup, on a raison de s'inquiéter parce qu'il y a des éléments d'inquiétude, mais en même temps, il faut voir aussi tout ce qui a été, tout ce qui a évolué positivement. Et puis la deuxième chose, c'est que remplacer ce temps mortifère, anxiogène, où on voit déferler, remplaçons-le, c'est des fois 2 heures, 3 heures par jour de gagner, par d'une part des engagements, c'est-à-dire prendre du temps pour s'engager dans des associations, pour essayer de faire du bien aux autres, etc. C'est comme ça qu'on fera reculer le malheur du monde. Et puis deuxièmement, faire des choses qui nous font du bien, qui nous font plaisir. Et prendre un temps de promenade, prendre un temps pour écouter le Été de Carnassouzel, on va réécouter la messe en une mineure de Mozart, d'assister à un colloque passionnant. Enfin, faisons des choses qui nous font du bien. Et consacrant le temps, parce qu'on dit qu'on n'a jamais le temps, mais on n'a jamais le temps, mais on a toujours le temps, 3 heures par jour, d'écouter Internet, les nouvelles, etc. Ben, prenons le temps de faire des choses qui nous nourrissent, qui nous font du bien, et on ira beaucoup mieux. Et si tout le monde va beaucoup mieux, ben, le monde finira aussi par s'améliorer.
0: Et on sera tous philosophes et sages. Merci Frédéric Lenoir. Alors, notre émission touche à sa fin. On va revenir quand même sur votre colloque du samedi 14 novembre. Toute la journée, à la Maison de la Chimie à Paris, pour lequel il reste quelques places. Alors, et surtout, vous allez nous faire une surprise.
1: Alors en fait, pour s'inscrire, il faut tout simplement aller sur le site internet de la Maison des Sagesses. 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Et là, vous allez voir sur la page d'accueil la présentation du colloque. 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
0: Bah, écoutez, merci beaucoup Frédéric. Bah,
1: ça me fait plaisir de partager.
0: Merci à Arnaud qui est à la technique. Et nous allons nous quitter en musique, c'est Etta James. 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Je suis une rivière qui ne coulera pas à sec.

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Bonsoir et bienvenue à tous et à toutes. Dans l'atmosphère ce soir, mes invités sont deux cinéastes aux univers bien différents. Une conversation avec Robert Guédiguian pour nous parler de son film « Une femme aujourd'hui ». Avec ce 25e film, Guédiguian nous plonge dans le monde terrifiant de la finance et du patriarcat. Ensuite, avec Marc Fitoussi, nous parlerons de « Ni vu ni connu », sa nouvelle comédie grinçante qui nous plonge dans le milieu du cinéma. Mais puisque dans cette première partie d'émission, nous allons parler beaucoup d'argent, écoutons les Pink Floyd.

0: Depuis 1995, tous les deux ans, rendez-vous est pris avec Robert Guédiguian pour parler de ses films. Le 21 octobre prochain sortira Une femme aujourd'hui avec Marie-Lou Ossilou, découverte dans son film précédent La Pivoleuse. Elle rejoint la troupe formée par Ariane Ascaride, Jean-Pierre Darroussin et Gérard Mélan. Guédiguian reste fidèle à Marseille, mais aujourd'hui son regard est résolument tourné vers la nouvelle génération. Fraîchement récompensé à la Mostra de Venise, le cinéaste délaisse la nostalgie pour filmer la chute et la reconstruction d'une jeune cadre de la finance, broyée par la violence du capitalisme et du patriarcat. Un réalisateur toujours aussi engagé.
1: Tu viens dîner ce soir ?
2: Je suis désolée, j'attends un coup de fil important du Brésil, j'ai une deadline pour conclure.
1: Tu sais ce que c'est, toi, une deadline ?
3: Non.
1: Tu as trouvé un copain dans tes voyages ?
3: C'est difficile, non, de trouver un homme aussi parfait que moi.
1: Bonjour.
3: Bonjour.
2: C'est terrible d'avoir l'impression qu'on met ses propres parents mal à l'aise.
4: Vous ont voulu forte et indépendante et vous reprochez un peu d'y être arrivée.
2: Arrête, lâche-moi !
5: Vous avez eu un accident là, ça va ?
6: Mais pourquoi vous vous êtes enfui ? Après ce que vous appelez une agression ?
5: Non mais c'était une agression.
3: Dis-moi, qui est l'inculé qui t'a fait ça ?
1: Ferme-la. Pas qu'à toi, alors.
0: Bien plus qu'un interview, c'est une conversation que je vous propose avec Robert Guédiguian.
1: Ça sonne presque comme un manifeste sociologique, ce titre-là.
7: Un peu, oui.
1: Ben oui.
7: Ouais.
1: Ça vient d'où, là, cette idée
7: d'où je voulais. Ouais. Mais j'ai pas dit une femme d'aujourd'hui, mais une femme aujourd'hui. Donc, une histoire particulière, tu vois, voilà. Ouais. Parce que je crois que... De plus en plus que pour bien raconter l'histoire avec une grande tâche, il faut raconter une histoire particulière, voilà, dans laquelle s'incarne, et puis dans laquelle s'incarne et l'objectivité de l'époque et une subjectivité, voilà, c'est-à-dire une vie, comme on dirait, bon, pas ça. Mais du coup, on est parti de cette idée-là que des choses... cette idée que j'ai depuis longtemps, qu'il y a des lignes de fracture dont on ne parle pas souvent et pas assez, quoi, en particulier donc, la fracture qui par contre est apparue béante là, dans ces dernières années avec force, c'est cette fracture, ce rapport homme-femme, quoi, je veux dire, bon, qui est devenue, bon, qui a explosé au visage du monde, quoi, on va dire. Quoi. Fait, ça existait depuis des années, il y avait les féministes il y a deux siècles, hein, c'est pas là. Y compris les féministes hommes, marxistes, etc. etc. Bon. Mais la manière dont les rapports de force violents, quoi, bon, pour dire le mot, pour dire la manière dont les agressions existent, c'est une chose qui était inouïe. Mais je crois qu'inouïe pour les femmes comme pour les hommes. On est tous. Moi, je connais quand même aujourd'hui, puisque aujourd'hui tout le monde le dit. Tant mieux, les femmes le disent. Les hommes ne le disent pas, nous avoir agressé tel jour. Les hommes ne le disent pas.
1: Ah, il y a quelqu'un qui l'a quand même dit.
7: Ah, possiblement. Hein,
1: voilà, mais c'est suffisamment rare pour, un homme qui fait de l'humour,
7: Ben super, c'est bien. De
1: qui l'assume.
7: Parce que tu vois, mais sinon, moi, j'ai quasiment pas une seule copine dans ma génération, tu vois, ou dans ma génération un peu plus jeune. C'est ça qui au fond, ne dit pas aujourd'hui, ben oui. Voilà, ce jour-là, à telle heure, machin, mais t'es arrivé. Alors, il y a des hiérarchies, hein, c'est pas bon. Mais, pour dire le mot général, une agression sexuelle, une violence sexuelle, tout le monde a connu ça. Donc le rapport homme-femme passe par ça depuis, en tout cas depuis de nombreuses années. Je sais pas, ça a choqué toutes les générations, ça choque tout le monde d'aujourd'hui. Et ça m'agite moi aussi, je veux dire, bon. Et ça, donc, si vous, on a voulu travailler là-dessus, et puis pour aller pour raconter un petit peu plus de la grande histoire, on a voulu travailler sur l'autre ligne de fracture qui me semble extrêmement aussi importante, et là aussi, comme je dirais, pas tant que ça non plus, hein, c'est cette foutue histoire des colonies qui ne passe pas. Quoi, voilà.
1: Oui.
7: Donc le rapport entre les immigrés et les natifs, comme on dit aux États-Unis en anglais,
1: oui.
7: Les natifs, bon. Donc il y a toujours ce rapport. Donc on a tous là aussi des amis, celui qui vient de m'appeler là, Malek, donc, bon, il est né ici, son petit-fils est né ici, et ce petit-fils se fait encore parfois prendre à partie parce qu'il s'appelle Hamzaoui. Et on sait bien, qu'il y a chez certains partis, chez certains hommes politiques, ils commencent à parler. En Allemagne, c'est tout à fait clair et assumé, chez l'AFD, qui veut renvoyer les gens qui sont là depuis plusieurs générations. En fait, je ne sais pas, c'est inqualifiable, quoi, c'est fou. Donc parler de ça, tu vois, me semblait important. C'est pour ça que j'ai à travers cette femme essayé de parler donc, surtout de ces deux choses-là. Y compris d'ailleurs à travers le voisin.
1: Qui fout la trouille.
7: C'est changé aussi.
1: Qui au bout d'un moment, il fout vraiment la trouille. Mais tu as l'impression du coup que ça synthétise tout ce que tu as pu écrire et créer avec les personnages et les héroïnes de tes films précédents.
7: Oui, parce que j'ai toujours travaillé la question j'ai toujours eu les femmes fortes dans tous mes films. Je suis tombé dedans quand j'étais petit, on va dire. Tu vois, pour moi, mes exemples, ça a toujours été des ouvrières, en fait, donc, nos parents, les parents de mes amis, les mères de mes parents, qui ont toujours été des femmes combattantes, militantes, qui gueulaient, qui ne se sont pas laissées compter, quoi. Hein, je veux dire, bon. Donc, j'ai toujours été influencé par ça, par les femmes en Argentine,
1: des
7: femmes contre la mafia en Sicile, je ne sais pas quoi, ça va toujours. Bon. J'ai souvent dit, je trouve que quand ça va mal, dans les périodes de crise, il faut se méfier des femmes, parce que je trouve que les femmes vont parfois plus vite et plus loin, alors que les hommes continuent à réfléchir, à se dire oui, mais bon. Je pense que les femmes vont plus directement dans l'action, comprends. Donc ça, j'ai toujours admiré ça, et j'ai toujours vendu des personnages comme ça. Et c'est pas comme parfois déjà disent à ce marin, faire avec un peu d'humour, mais que je sais que je suis sous l'influence d'Ariane. Non. Je pensais ça, même avant de la connaître. Évidemment, Ariane est plutôt d'accord avec moi. Non, mais c'est pas, je sais pas, il n'y a pas eu de femme qui guide
1: qui
7: mes pas.
1: Qui t'a guidé,
7: non. Bon, j'ai quand même lu Engels, tu vois,
1: oui, tout
7: à 17 ans, je connaissais pas rien, mais et effectivement, il disait que les femmes étaient surexploitées. Bon, dans ce bouquin, déjà, c'est un texte, je ne sais plus, 1854, je ne sais pas quoi, bon, du siècle dernier. C'est vrai que pour continuer à parler quand même de ce qui ne va pas dans cette société, donc on parle aussi de finances,
1: de
7: chômage.
1: Oui, on va en parler de ça,
7: Voilà, bon. Entre guillemets, c'est la classique lutte des classes, on va dire, mais qui n'a pas disparu. Hein.
1: Et si je parlais des héroïnes d'avant, c'est parce que quelque part, je la mettais presque en regard de Michel dans...
7: Oui, dans la vie des tranquilles.
1: Ouais, dans la vie des tranquilles.
7: Oui, oui.
1: Il y a quelque chose qui me...
7: Voilà. Oui.
1: Elles sont en regard pour moi.
7: Voilà, c'est vrai qu'elle est complètement surexploitée par son
1: Et de la même manière.
7: Ivrogne de mari et tout ça. Bon. Sauf qu'il n'y a pas cette histoire d'agression en plus, etc.
1: L'agression, c'est quand même du capitalisme.
7: Non, bien sûr. Puis il n'y a surtout pas l'illusion aussi de ce jeune femme au début du film qui, quand même, considère qu'elle a tout réussi. Quoi.
1: Oui.
7: C'est-à-dire, au début du film, elle est parfaite. Quoi. C'est-à-dire, elle a tout. Elle coche toutes les cases.
1: Il y a de l'arrogance.
7: Comme on dit aujourd'hui. Voilà. Ouais. Elle est belle, elle est. Elle fait de la trottinette, fort bien d'ailleurs, à toute allure. Elle sait conduire, donc. Elle a aussi une voiture, une maison.
1: Elle maîtrise, quoi.
7: Une maison somptueuse, quoi, pour Marseille. À Marseille, cette maison-là, qui n'a pas l'air d'ailleurs marseillaise du tout. Les exemples de maison californienne ou je ne sais quoi.
1: Oui.
7: Bon, évidemment, elle est libre dans sa sexualité, d'ailleurs. Bon. Sexualité un peu hygiénique, je veux dire, la manière dont elle procède, mais bon.
1: L'application.
7: L'application, mais bon. Donc, ça semble être une femme extrêmement émancipée, qui a du plaisir à l'ANA, qui adore le Japon, parce que le voyage est au Japon, etc.
1: Elle a l'impression d'être peut-être un peu intouchable.
7: Oui,
1: c'est comme si l'argent permettait... De tout avoir, de tout faire, de tout maîtriser.
7: C'est ce qu'on nous propose. En fait. C'est ce que les sociétés dans lesquelles nous vivons nous proposent. Et c'est vrai que donc de faire craquer cet édifice-là me semble salutaire. Et on voit qu'en fait, tout ça ne cache effectivement les rapports d'exploitation, y compris dans ces sociétés-là, dans ces postes-là. Parce qu'on n'imagine pas, ou pas souvent, c'est pas de ça dont on parle le plus. Mais les cadres qui se font virer en deux minutes, ça arrive extrêmement souvent. Oui. Ça arrive peut-être même plus fortement que chez les sbicards où il faut un plan social, manger, les mecs font grève,
1: cadres,
7: etc.
1: C'est...
7: Et là, on dit au type, bon, viens voir. Bon, ton bureau, tu arrives et tu as remplacé dans ton bureau. Hein, bon. Mais avant, on s'est embrassé, on a joué avec des fausses boules, on joue, voilà.
1: On a fait du team building, voilà, on a fait formidable. Tout ça, oui, oui.
7: On fait un bal un peu, on fait un bal, une soirée rétro, on danse le twist, voilà. Et puis voilà, puis le supérieur te saute dessus, quoi.
1: Oui. Tout à l'heure, quand je parlais de Michel, je me disais que là, il y a un passage de flambeau. On va reparler, bien sûr, hein, de tout ce qui est finance, mais il y a un passage de flambeau, là, manifestement, à l'écran et sur le plateau, quoi. Enfin,
7: eh oui. La mère et la fille.
1: La mère, la fille, bon, voilà, mais... Marie-Lou, bah, elle remplace pas Ariane, mais en tout cas, là, elle a un rôle qui est, qui est le rôle principal.
7: Quoi. Ah oui, oui, c'est clair. C'est elle, la femme d'aujourd'hui, c'est elle. Oui. C'est ce que j'ai dit quand les gens n'avaient pas vu le film, quand on était en préparation, on a fait quelques interviews où je disais je fais un film, je vais faire un film qui s'appelle Une femme aujourd'hui, et ce n'est pas Ariane. Mm. C'est sa fille. C'est-à-dire, c'est... Je pourrais dire d'autres que je trouve ça, c'est naturel, quoi.
1: Ouais.
7: Je peux pas... La dernière fois, Ariane, et d'ailleurs, et Jean-Pierre, et Gérard avaient des rôles encore tout à fait plus forts, là, ils ont quand même des rôles à défendre.
1: Oui,
7: mais
1: oui, oui.
7: Forcément, il y a un endroit où ce que tu peux raconter avec des gens qui ont 70 ans aujourd'hui... est limité à des histoires de gens qui ont 70 ans. J'ai commencé depuis longtemps à mettre des enfants, à mettre une génération d'après, à mettre des petits-enfants, etc., avec tous ceux qui sont rentrés dans la troupe. Bon, et là, il fallait passer un cap, il fallait que le personnage principal devienne...
1: Qu'elle ait 30 ans.
7: Effectivement, qu'elle ait 30 ans. Bon, j'ajoute que quand même, pour parler le plus... toujours mon truc, toujours théorique un peu, mais... Pour bien parler de... du monde contemporain, je voulais aussi quand même une femme qui n'est pas du tout connue les combats collectifs, tu vois, dans lesquels on était. C'est-à-dire quelqu'un qui soit pas, qui n'est pas de nostalgie pas... d'une autre époque, qui n'a pas été militante, qui n'est pas connue 68, les années 70, ou Mitterrand, ou 80,
1: tu vois,
7: voilà, qui soit vierge, si j'ose dire, tu vois, de cette époque-là de combat, quoi, voilà.
1: Ouais.
7: Elle est vraiment jeune, elle est d'aujourd'hui, elle ne sait pas ce que c'est tout ça. Voilà.
1: Par contre, elle est à Marseille, Elle est à Marseille.
7: Oui. Oui.
1: Marseille, terre anti-mondialisée. Enfin, c'est quand même la ville
7: qui reste
1: là et qui est symbolique et qui est quand même ton terreau, quoi.
7: Oui, oui, mais ça, si tu veux, c'est un truc. Marseille a cette spécificité, comme quelques autres villes dans le monde, enfin, surtout des ports, hein, d'ailleurs, d'avoir... C'est comme quand on fait des carottes en archéologie, quoi. Je veux dire, on voit toujours ce qui s'est passé avant dans Marseille. C'est visible à l'œil nu, quoi. On voit les périodes d'avant, on voit, bon... Parce qu'il reste des immeubles, il reste des gens, il reste des comportements, il reste des pratiques anciennes, il reste parfois un accent, il reste parfois un peu de provençal, très très peu.
1: Ouais.
7: Donc des mélanges linguistiques, enfin, il reste des choses comme ça, mais ça ne veut pas dire que Marseille n'est pas une ville d'aujourd'hui.
1: Pour
7: jouer avec le titre.
1: Oui.
7: Donc, c'est une ville d'aujourd'hui. C'est vrai que là, les endroits où j'ai filmé, on a très, très, très, évidemment, consciemment cherché l'endroit où il y a les tours, c'est le gros immeuble et tout ça. Quand elle arrive à la trottinette à son boulot, le plan pourrait plus être tourné à New York, quoi. C'est une autoroute au fond, il n'y a que des bâtiments neufs, énormes, très, très hauts. Enfin, voilà. Ce Marseille, c'est aussi ça. Et c'est vrai que là, on ne travaille pas du tout. Le Marseille, on va dire, qui existe toujours, hein, par-ci, par-là. Hein.
1: Plus nostalgique.
7: Ouais, plus villageois, on va dire. Plus des villages dans la ville, des petites places.
1: C'est une femme de la ville, quoi.
7: Ouais.
1: C'est vraiment la...
7: Et c'est un film, voilà, puis c'est résolument contemporain. Ouais.
8: If I could save time in a bottle.
9: Pourquoi tu réponds pas?
10: Réclame 90 000 euros de dommages à intérêts.
11: C'est pas vrai.
10: J'ai tous les torts parce que je me suis enfui.
12: Qu'est-ce qu'elles font, toutes ces filles enceintes, dans 720?
13: C'est un foyer. Elles sont mineures quand elles arrivent et elles restent chez nous.
12: T'as repris ton travail?
10: Non, j'ai envie de le croiser.
14: T'es passé des affres du CAC 40 au bénévolat militant.
15: C'est lui qui doit se cacher, pas toi.
12: Mais t'es fou? Tu vas aller en prison?
10: Ceux qui ont foutu le feu, c'est des criminels.
15: Bon, on va pas se plaindre parce qu'on a fabriqué une fille généreuse.
13: Et toi alors? Je sais rien de toi. Tu dis jamais rien.
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1: Tu penses que les jeunes, l'argent les rend... Enfin, tu penses qu'ils peuvent tout avoir avec l'argent, que ça les rend totalement, arrogants et naïfs aussi.
7: Pour certains, je pense qu'on est dans une double tendance. Il y a des gens qui pensent qu'on peut tout avoir avec l'argent. J'allais dire, c'est ceux qui se trompent, pour moi. Mais il y a un autre phénomène que je traite pas là, mais qui est intéressant parce qu'il y a des gens qui ne veulent pas de cet argent-là aussi. D'ailleurs, j'allais dire, Dieu soit loué. Hein, voilà. Donc il y a une tendance aussi aujourd'hui, qui est absolument pas présente dans le film. Bon, après, dans un film, on ne peut pas tout traiter. Mais c'est vrai qu'il y a des gens qui, alors qu'ils ont effectivement, ils sont brillantissimes, qui ont eu des diplômes, les plus hauts diplômes du monde occidental, quoi, les très grandes écoles, etc., tout ça, et qui renoncent, qui s'en vont, qui renoncent, qui vont faire du vin à la campagne, qui vont voyager, qui vont dans des ZAD, qui partent, d'ailleurs, qui parfois partent à Marseille, hein, s'ils sont parisiens, ils partent à Marseille, parce que Marseille,
1: oui, il y en a beaucoup.
7: La dernière immigration à Marseille, c'est les Parisiens, quand même.
1: Ah ouais, dernière, beaucoup.
7: Ouais, c'est assez. Mais moi, ça me plaît bien. Hein, parce que ouais. Ça revitalise Marseille aussi, moi, je crois. Bon, mais ça, c'est.
1: Oui, j'imagine aussi.
7: Ouais. Mais il y a un quartier, quand même.
1: Ça doit être.
7: Ah, mais ça se voit, il y a un quartier.
1: Sclérosé, comme ça.
7: Ouais, le quartier, je me suis dit, tiens, là, regardez. C'est un quartier parisien, quoi. Parce qu'on voit le type de boutique et tout ça.
1: Ouais, ça change. Juliette, elle évolue dans le monde de la finance. Qui peut être vécu selon, comme tu disais, si on se fait virer rapidement, comme une vraie agression. Puis il y a l'agression vraiment physique qu'elle subit. En voyant ça, moi je me dis, est-ce que pour toi, l'agression, on en parlait un tout petit peu tout à l'heure, est-ce que l'agression du capitalisme et celle des hommes, finalement, elle est aussi brutale, elle se conjugue de la même manière?
7: Oui. Ouais. Oui, je pense que le capitalisme, si je peux le dire comme ça, le capitalisme, ça a à voir avec le monothéisme, peut-être, et avec la puissance des hommes, quoi. C'est quelque chose de... Bon. Y compris, d'ailleurs, quand c'est des femmes qui dirigent des entreprises. C'est-à-dire que la violence est inhérente au capitalisme, en fait. Mmh. Voilà. Puisqu'effectivement, la seule chose qui compte, c'est le rapport de force. C'est-à-dire que, donc, il faut gagner, il faut concurrencer, il faut gagner des territoires, gagner les parts de marché, gagner à tout prix. Et à tout prix, ça veut dire y compris faisant la guerre, y compris en étant raciste, y compris en violant des femmes, y compris bon, je crois que, évidemment, c'est jamais affiché comme ça, c'est un propos très général que je tiens là. Mais je crois que j'aime beaucoup d'ailleurs, hein, je sais pas si j'avais du temps, je travaillerais sur ces questions-là. Et il y a des gens comme Nancy Fraser, il y a une Italienne aussi, j'ai oublié son nom, travaillait beaucoup, mais enfin, Angela Davis déjà avait fait des films qui s'appelaient Racisme, Féminisme et Classe, quand je ne me souviens plus le titre. Il y a des gens qui effectivement travaillent sur le rapport bien sûr entre ce mode de production et la violence, et la violence envers les femmes, envers les immigrés. Mmh. Voilà, les deux choses que j'essaie de travailler là, moi, dans le film.
1: Le film, en fait, il est scindé en deux, hein. Il y a avant l'agression, mais qui est quand même... C'est quand même... moi, je trouve qu'on voit quand même une sorte de malaise. Moi, je trouve qu'il y a quelque chose qui, déjà, est palpable dès le début. On sent que les rapports sont pas, entre collègues ne sont pas sains, qui ne sont pas spontanés. Le gars, il l'oblige presque à lui dire bah, « Viens jouer avec moi, elle n'a pas envie. » Il y a comme ça une domination, un pouvoir dès le début. Il y a l'agression, puis il y a la suite, en fait. Et puis, il y a ce moment-là qui est important, c'est qu'elle n'en parle pas. Elle ne parle pas de ce qui lui est arrivé.
7: Oui.
1: Comme si elle avait besoin aussi de se recentrer. Enfin, moi, je l'ai ressenti comme ça.
7: Oui.
1: Il y a un besoin d'analyser ce qui lui est arrivé.
7: Oui, et ça peut prendre du temps quand même, parce que ça la bouleverse, évidemment, dans sa chair. Mais ça, c'est la question du viol. Dans tous les cas, c'est la question du viol, ça. Le traumatisme physique, bon, etc. Bon. Mais c'est vrai que ce que ça lui renvoie à elle, c'est un questionnement donc sur son mode de vie en général, quoi. Oui. Donc sur toutes ses options. Donc c'est d'autant plus amplifié, en fait, j'allais dire ça. Le traumatisme du viol est amplifié parce que ça lui renvoie un traumatisme plus large sur... En fait, est-ce qu'elle ne s'est pas trompée de vie, quoi, trompée de sens de sa vie, trompée de... Oui. Voilà. Est-ce que, bon, là, il y a toute, d'ailleurs, du coup, il y a toute la confrontation avec ses parents, qui existe aussi dès le début, avec ce monde-là, qui est un monde beaucoup plus populaire. Et c'est pour ça aussi qu'elle ne parle pas. Il y a le fait que, après, beaucoup de femmes ne raconte pas, ou a du mal à raconter, ou mettre du temps à le raconter, enfin, etc., etc. Bon, ça, on a tous lu beaucoup de choses sur ces questions-là, où il y a eu des tas d'exemples, des tas de... et c'est vrai que pour il lui faut l'aide, d'ailleurs, de son ami, quoi, pour là qu'il a convaincu qu'elle doit quand même parler, porter plainte, etc. Bon. Et il y a cette scène au commissariat que je trouve absolument... Enfin, je trouve qu'elle est sublime, quoi. Oui. Quand elle dit ça avec cette crudité-là, bon... Elle est formidable.
1: Et en fait, après, elle va passer dans un... J'ai envie de dire, dans un autre monde, dans d'autres sphères. Et c'est aussi montré, je trouve... Moi, ce qui m'intéresse, c'est que ça montre l'émancipation qu'on a par rapport à l'argent. Parce que là, c'est quand même flagrant, quoi. Elle passe de toute... Enfin, même si elle reste à un moment dans les chiffres, parce que c'est visiblement sa passion, bon, c'est ses compétences, mais il y a aussi cette volonté de s'émanciper par rapport au fric. Au fric qui a fait qu'elle était ce qu'elle est, et en même temps qu'il l'a détruite, quoi, en fait, d'une certaine manière. Ça, c'était important de le montrer aussi que, bah, il ne faut pas être naïf par rapport à ça aussi.
7: Oui, je crois qu'il fallait montrer qu'effectivement, le bonheur ne pouvait pas.
1: C'est à l'heure, le fric.
7: Être que du côté, comme ça, effectivement, de l'argent, et de grâce à l'argent, de comme ça, jouer avec de la consommation.

0: peut s'occuper que de se nourrir, se vêtir, se chauffer, de vivre de choses tout à fait donc essentielles. Et elles ont évidemment, probablement, elles ont souffert de choses dont elles ne se doutaient pas qu'elles souffriraient. Mais il y a quelque chose en commun, parce que forcément, c'est des filles mineures enceintes. Forcément, bon, évidemment, on n'entre pas dans des détails, mais forcément, soit elles ont été violées, soit elles ont eu un mari qui les a abusées, soit elles ont eu un mariage de force, mais on ne sait pas, quoi. Mais dans tous les cas, c'est des filles mineures larguées.
1: Qui ont toutes les mêmes...
0: Donc ça s'est aussi mal passé, quand même, du point de vue des rapports sexuels qu'ils ont entretenus avec leur mari, fiancé, père, ou que sais-je encore.
1: Et en même temps, moi, ce que j'aime bien, c'est qu'il y a, à ce moment-là, le film, il fait miroir, quoi. Il y a le gars qui l'a agressée, et puis de l'autre côté, elle va rencontrer quelqu'un. D'ailleurs, c'était déjà le même couple dans La Pivoleuse. Ouais. C'est bien de les retrouver avec Grégoire Le Prince Ringuet. Voilà, il y a cette espèce de symétrie, en fait, qui est bien, parce que du coup, oui, que le patriarcat, bon, bah, il peut aussi évoluer.
0: Bien sûr.
1: Est très féminin, Grégoire, en fait.
0: Oui, bien sûr.
1: Il est très, très féminin.
0: Et là, quand je lui ai envoyé le scénario, d'ailleurs, dès qu'il a lu la version du scénario, il m'a dit avec une seconde gueule, il m'a dit, pour une fois, j'ai le bon rôle.
1: C'est une bonne réponse par rapport à la violence qu'elle a subie
0: par ailleurs. Ouais.
1: Je me demandais, ça t'a coûté de filmer ce qui, a priori, est vraiment ce que t'aimes pas, quoi, le fric, enfin, toute cette... Enfin, je sais pas, c'est un challenge, ouais. Non ?
0: Un peu, mais... Enfin, quand on a un but précis, quoi, tu vois, je pense que... Et puis, je savais que le film était le début, que ça basculait sur autre chose.
1: Oui, bien sûr,
0: c'est vraiment deux périodes, quoi. Hein, ouais.
2: Une femme aujourd'hui de Robert Guédiguian avec Ariane Ascaride, Marie-Lou Ossilou, Jean-Pierre Darroussin et Gérard Mélan sera en salle à partir du 21 octobre.

0: Atmosphère, Garance Hayat.
1: C'est Bertrand Burgala qui signe la bande originale du film Ni vu, ni connu, dont on va parler maintenant en compagnie du réalisateur. S'il y a un fil rouge dans la carrière de Marc Fitoussi, c'est son amour inconditionnel pour les

0: actrice. Il est réputé pour écrire des partitions féminines d'une grande complexité, loin des stéréotypes. Sous sa direction, les comédiennes trouvent souvent des rôles qui marquent un tournant ou dévoilent une nouvelle facette de leur talent. Il excelle dans la comédie de mœurs. Ses films portent souvent une critique sociale acerbe. Son talent pour mêler le drame intime, la comédie et la critique sociétale a également attiré la télévision. Marc Fitoussi a été choisi pour réaliser plusieurs épisodes de la série culte 10%, notamment avec Isabelle Huppert, ou encore Ça c'est Paris, s'intégrant parfaitement à cet univers qui malmène avec humour les égos et les faux-semblants du milieu artistique. Bâtissant ainsi une œuvre cohérente et élégante, il est le cinéaste des compromissions, des petites lâchetés et des grands sursauts de dignité, posant un regard amusé, mais jamais méprisant, sur la comédie humaine. On écoute la bande-annonce de son nouveau film « Ni vu ni connu » avant de retrouver Marc Fitoussi pour une petite conversation.
1: Excusez-moi, on va bientôt être appelé ?
2: Oui, oui, ça devrait plus trop tarder. Tu vas voir, elle prend beaucoup de place.
3: Comment elle s'appelle déjà ?
2: Corinne Maclou.
1: Elle est juste figurante, non ?
2: Anna ?
1: C'est possible que je te laisse mon CV ?
2: Je crois pas que ce soit la bonne méthode. Hein.
1: Bon, c'est comme ça que tu me vois ?
2: Hors sol ?
1: Il est très épais ce pull. Sur le tournage, j'ai vraiment l'impression d'être un poisson en papillote. Est-ce que tu peux me le râper ?
2: Le quoi ?
1: Le râper.
2: Bah, je sais pas du tout comment on fait pour râper un pull, moi.
1: Bah tu râpes.
4: Je t'admire beaucoup, mais je ne peux plus.
5: Coupé !
1: Salut Sandrine.
5: Salut.
1: Ça va ? Ça se passe bien ?
6: Non, parce que là, tu me vois, bon, j'avais besoin de faire mes heures, mais je peux tout à fait jouer des trucs beaucoup plus conséquents, comme on dit. Il y en a sous le capot.
5: Peut-être on peut reprendre nos places de départ, Sébastien, c'est bon ?
7: Oui, oui, vous pouvez continuer de causer. Dès qu'on est prêt, je vous préviens.
1: T'étais rousse quand t'étais petite ?
5: Non, j'étais blonde.
1: Non, parce que je trouve qu'on a un peu un air de famille. On pourrait tout à fait être sœurs dans un film. Ou bien cousine, non ?
5: Bah ouais, bien sûr, on voit ça après.
8: Alors bon, évidemment, il y a Zaza Huppert qui est figurante, ok. Mais moi, je me souviens de Copacabana, où elle était plutôt une femme plus exubérante.
9: Oui.
8: Je me suis demandé, en fait, si c'était pas aussi une manière de parler de l'autre côté, de l'invisibilité d'un personnage, que lui avoir offert le rôle de la figurante là, dans ce film.
9: En fait, je pense très, très honnêtement que j'aime retrouver Isabelle de film en film et j'aime lui permettre de surprendre. Après Copacabana, où déjà elle avait comme ça un rôle un peu inattendu parce que mère instable, haute en couleur, derrière, lorsqu'on s'est retrouvé pour la ritournelle, je m'étais dit la voir agricultrice, c'était quand même aussi quelque chose. Et alors après, on s'est retrouvé pour 10% où elle surprenait quand même, parce que c'était plutôt son quotidien et son pseudo vrai quotidien qui surprenait. Mais pour ce film, avant même ce film-là, j'avais songé à lui écrire un film où elle serait chauffeuse de camions poids lourds.
8: D'accord.
9: J'avais commencé à écrire. Le personnage s'appelait La Puce, parce que c'était comme ça que ses collègues la surnommaient, puisqu'elle était très frêle dans cette cabine de gros camions. Et puis, ce qui m'a arrêté, c'est qu'on a appris l'existence d'un film où Juliette Binoche jouait ce rôle-là. C'est un
8: D'accord.
9: film américain,
8: okay.
9: Qui en réalité n'est même jamais sorti en salle. Mmh. Mais ça m'a un peu stoppé dans l'écriture. On s'est dit, est-ce que ça va pas faire redit si le film sort avant le nôtre?
8: Oui.
9: Et donc j'ai mis de côté ce projet, j'ai réfléchi à un autre projet où je pouvais retrouver Isabelle. Et c'est vrai qu'en essayant de creuser, de me dire qu'est-ce qu'elle n'a pas déjà joué, c'est aussi ça, parce que vu sa filmographie, comment renouveler Isabelle ? Et je me suis dit, bah, peut-être que le rôle qu'elle n'a jamais joué, c'est celui d'une actrice qui ne joue pas, quoi. Et donc, ce rôle de figurante, sauf qu'il y avait certains... J'ai respecté quand même certaines règles, c'est-à-dire que je tenais à ce que ce soit une figurante qui ne travaille pas, mais qui a du talent. Et très vite, on s'en rend compte, donc c'est surtout l'histoire d'une injustice à réparer, de se dire pourquoi certains acteurs ou actrices ne percent jamais, et pourquoi d'autres ont la chance de pouvoir aussi souvent jouer, quoi.
8: Oui. Le personnage de... Face à elle, il y a le personnage de Sandrine Kiberlain, qui est joué par Sandrine Kiberlain. J'imagine que ça ne devait pas être facile de poser le curseur pour savoir où s'arrêtait la vraie, où commençait le personnage de Sandrine. Comment ça s'est passé, ça ?
9: J'avoue que ça s'est passé plutôt simplement dans le sens où je connais bien Sandrine. Oui. Donc, je savais...
8: Les trois,
9: Oui, complètement, tout comme en fait. Et c'est vrai que ce film n'a été possible que parce que je connaissais très bien ces trois-là. Moi, j'ai pu, concernant Isabelle, tout de suite lui demander au téléphone si l'idée de jouer une figurante pouvait l'exciter, avant même d'écrire la première ligne. Très vite, en réfléchissant à ce personnage, je me suis dit que cette Corinne McLou allait être forcément confrontée à d'autres actrices plus reconnues. Et donc, j'ai imaginé l'archétype de l'actrice jouée par Sandrine. Et cet archétype fait que je pouvais quand même vraiment pousser le curseur. Ouais. Et donc vraiment m'éloigner de Sandrine, qui est quand même, parmi nos actrices, quelqu'un d'abordable, de très sensible, et qui, dans la vie, ne s'habille pas comme s'habille cette Sandrine Kiberlain, aime les chats, et là je lui ai flanqué deux teckels dans les bras... ne boit pas une goutte d'alcool et tout de suite je la vois remplir un gros verre de vin rouge. Donc je savais que j'avais en tout cas la permission de m'amuser. Derrière, il y a eu des réajustements, évidemment, des choses que Sandrine assumait moins ou qui lui paraissaient trop éloignées d'elle ou bien pas assez éloignées d'elle.
8: Oui, justement.
9: Voilà. Mais ce travail, disons, je l'avais déjà effectué sur 10% quand je devais convaincre des guests sur les épisodes. J'avais de la même manière fait cette séance de travail avec Monica Bellucci, par exemple, qui dans l'épisode rêvait d'un mec normal, mais en même temps à côté de ça portait un trench léopard Dolce & Gabbana qu'elle ne porte pas du tout dans la vie. Voilà, donc c'est vraiment jouer avec son image, et c'est quelque chose qui, je pense, grâce à 10%, est de plus en plus admis et compris du spectateur.
8: Je me disais, en fait, souvent, ce sont dans tes films, ce sont des duos. Je me demandais ce qui faisait que ça te touchait autant, en fait, les relations comme ça. Il y avait ça dans les Cyclades.
9: C'est vrai. Moi, ce que j'aime surtout, c'est des rencontres comme ça, un peu, disons, improbables. Parce que dans les Cyclades, c'est vrai que, de la même manière, ces copines d'enfance qui se retrouvent et qui n'ont plus rien en commun... pour moi, il y a tout de suite là un terrain de comédie. Et là, de la même manière, avoir une figurante qui va finalement entrer dans la vie d'une actrice connue qui, elle, a réussi, je vois tout de suite mille situations possibles. Donc, ça me plaît, mais c'est surtout que ça permet de grands contrastes.
8: C'est ça qui est intéressant. À chaque fois, je regarde sur les tout à filmo, en fait, il y a ça. C'était quoi aussi, en faisant ce film ? C'était la volonté de parler de ce microcosme, de la grande famille du cinéma, de ce leurre que ça peut être, de cette illusion ?
9: En tout cas, c'était d'abord parler d'une figurante et donc parler du cinéma vu d'en bas. Donc, vu d'en bas, c'est vu en bas de cette pyramide parce que c'est une hiérarchie, parce qu'il y a des privilèges, il y a des injustices. Et donc, je ne pouvais pas ne pas dénoncer tout ça. En même temps, c'est parler du cinéma qui est pour moi aussi une machine à rêve, qui est aussi un milieu qui me fait rêver et dans lequel j'évolue, dans lequel j'aime être. Donc, ce qui explique sans doute ce ton doux-amer, c'est-à-dire que j'ai aussi à la fois beaucoup de tendresse pour ce monde du cinéma et des fois, le film est très cruel.
8: C'est très, très cruel.
9: Et, mais parce que... en tout cas, c'est le ton que j'aime pour raconter ce que je vois. C'est-à-dire que quand j'ai fait Les Apparences, je parle du milieu des expats. C'est à la fois parler de gens dits bourgeois, dits cultivés, et en même temps qui sont auto-centrés. J'aime bien, en tout cas, dépeindre des milieux qui n'ont pas qu'une seule facette.

0: ce qui marque aussi dans le film, c'est que bah, ce sont des femmes qui sont qui ont un point commun, c'est la solitude.
1: Oui.
0: Elles sont très très seules, il y en a qui veulent être dans la lumière et d'autres qui ont très peur de la perdre.
1: Exactement.
0: Ce qui fait qu'à un moment, elles sont finalement, j'allais dire à égalité, pas tout à
1: oui,
0: fait.
1: Oui, mais en tout cas, elles se retrouvent. Elles se retrouvent. Enfin, exactement. Et ça, c'est finalement presque inattendu. C'est-à-dire qu'en imaginant ces deux personnages-là et cette troisième, Anne-Marie Vin, on se rend compte que il y a des similitudes malgré leur statut. Mais il y aurait aussi des similitudes entre elle et des acteurs, hein. Ça ne concerne pas que les femmes, même si je trouve que les femmes ont encore plus à prouver dans ce monde-là du cinéma. L'âge compte. Et moi, j'ai tout de suite fait le choix de raconter cette histoire avec des personnages de plus de 50 ans. Cette Corinne McLou continue d'y croire.
0: Qu'est-ce que c'est que ce nom?
1: Mais j'aime bien ce nom parce qu'en fait, c'est vrai que ça part mal, quoi. Enfin, on se dit, est-ce qu'on peut devenir une star en s'appelant Corinne McLou, voilà. Mais en tout cas, c'est vrai qu'à plus de 50 ans, continuer à y croire et continuer à se battre, je trouve ça très touchant, en fait.
0: Oui, mais en fait, c'est dans le milieu du cinéma, mais ça peut être n'importe où.
1: Ah, mais complètement. Et d'autant plus que je trouve que ces injustices, ces privilèges, ce dont on parle là, ça se retrouve dans le monde de l'entreprise, ça se retrouve absolument partout. Et puis, enfin, c'est une histoire d'ambition, de ténacité, de persévérance, et qui n'a pas dû s'accrocher pour atteindre ses rêves, quoi.
0: Et puis, c'est aussi montrer à quel point on est dépendant du regard de l'autre.
1: Ça,
0: je trouve que c'est hyper important.
1: Oui, oui, tout à fait. Après, y a aussi une chose qui compte, c'est pour, en tout cas ces deux-là, la même passion du jeu. C'est-à-dire que ce qui les unit réellement, c'est d'être accordé là-dessus. Sandrine estime Corinne McLou, Corinne estime aussi le talent de Sandrine. Et ça, c'est plutôt beau, enfin, de se dire que des gens qui aiment le jeu, qui savent reconnaître le talent, se retrouvent, quoi.
0: Oui. C'est souvent des films sur l'amitié, en fait, ce que tu fais.
1: Aussi,
0: c'est très, très
1: même
0: important.
1: Si là, l'amitié est quand même un peu teintée de...
0: Alors, de jalousie.
1: Alors, non, justement, non. J'ai évité de... il est pas question de rivalité, c'est-à-dire que... Le titre international est All About Corinne, en référence à All About Eve. C'est un titre que je trouve plutôt amusant, mais dans All About Eve de Mankiewicz, Anne Baxter fait tout pour prendre la place de Bette Davis,
0: oui.
1: Et va même jusqu'à devenir la maîtresse de son mari. Voilà, il y a quelque chose de vampirique. Là, ici, on se rend compte que tout ce que demande cette Corinne, c'est d'avoir le droit de jouer.
0: Ouais.
1: Sans chercher à prendre la place ou à remplacer Sandrine.
0: Dans l'amitié, toi, tu penses que il faut que ce soit équitable, enfin, ou que les gens soient quasi semblables pour que ça marche?
1: Non, pas forcément. En tout cas... je crois qu'il faut surtout de la loyauté.
0: Ouais.
1: C'est d'ailleurs quelque chose que j'aime beaucoup à un moment du film, c'est-à-dire qu'on peut être surpris lorsque Anna Girardot propose enfin un rôle à Corinne. Il s'avère que Corinne, elle, s'est déjà engagée pour aller au Maroc, pour suivre son amie à ce moment-là de l'histoire, Sandrine. Et je trouve plutôt admirable de voir qu'elle renonce même à ce dont elle rêve par loyauté. Pour moi, l'amitié, c'est ça. Voilà.
0: On se demande ce qu'elle va faire hein, quand on la voit avec
1: un
0: coup de fil. On se dit, qu'est-ce que j'aurais fait à sa place? C'est vrai qu'on se dit, bon, elle a tellement envie. Et c'est là où... Mais chacune, en fait, bascule à un moment.
1: Oui.
0: Et ça, c'est intéressant.
1: Parce que juste derrière, quand même, elle découvre que cet engagement qu'elle a eu n'est absolument pas remercié. Et c'est vrai que... alors qu'elle a cette loyauté, cet engagement, de découvrir juste derrière que finalement Sandrine a été capable d'imposer comme ça, en un claquement de doigts, Anne-Marie Vin dans le film, elle se sent infiniment trahie, quoi.
0: On dit un mot sur la musique de Bertrand Burgala.
1: Ouais, avec plaisir.
0: Qui est vachement bien.
1: Bah Bertrand, c'est notre troisième collaboration. Ouais. On s'est rencontrés sur les apparences. On s'est retrouvés sur cette série qui s'appelle Ça c'est Paris.
0: Mmh, et, super série.
1: Merci. Et on a eu envie de se retrouver. On pensait que ce serait très simple, beaucoup plus facile qu'une série, forcément, avec 6 épisodes. Mais on a en réalité passé beaucoup de temps sur cette musique qui est... qui aborde la musique d'une comédie, qui est aussi finalement une musique très mélancolique.
0: C'est ce que j'allais dire, ouais.
1: Et qui apporte, je pense, beaucoup de profondeur au film.
0: Oui.
1: Et de mélancolie, parce qu'en fait, aussi la musique est souvent située à des moments de solitude, des moments un peu de désœuvrement, des moments où nos personnages doutent et aspirent à mieux.
0: Tu te comportes comment avec les figurants sur les tournages?
1: Moi, j'adore les figurants. Mais moi, franchement, et c'est surtout qu'il y a quelques règles, soi-disant. Le réalisateur, normalement, n'a pas le temps de s'occuper des figurants. Ce n'est pas lui qui s'en occupe. Moi, je sais que je les vois dans le cadre. Je me dois de leur parler. Enfin, je ne vais pas me dire, non, toi, tu es à 2 mètres derrière Isabelle, donc je ne te vois pas. Je ne vois que lui-même. C'est quelque chose... Après, du fait que j'ai fait un documentaire là-dessus, il y a des tics de jeu des figurants. Donc, moi, par exemple, une scène de repas où je les vois tous en train de trinquer en permanence parce que les pauvres, ils n'ont en même temps rien d'autre à faire. Ils doivent faire semblant de parler, mais à un moment, au bout de 10 prises, ça devient pénible. Donc, on les voit toujours un petit peu essayer de faire une action. Et à table, ce n'est que trinquer. Bon, moi, c'est quelque chose que je ne veux pas voir parce que je trouve que ça se voit trop. Donc, en fait, les figurants sont des acteurs. Il faut juste les diriger, quoi.
0: Merci beaucoup.
1: Merci.
2: Ni vu ni connu de Marc Fitoussi est actuellement en salle.

Atmosphère, c'est déjà fini, mais alors j'aime bien quand ça se passe comme ça, parce qu'en fait, comme il y a 5 samedis au mois d'octobre, eh bien on se retrouve le 31, voilà, en plein Halloween, toujours à 19h, et je recevrai deux acteurs de cinéma qui font un pas de côté. Peut-être qu'ils sont très bons danseurs, je sais pas, on verra. Guillaume de Tonquédec et David Friesman seront avec nous. Bon week-end, bye.

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2: Le lien des étoiles. La faute de goût, la faute balistique du gouvernement français n'était pas de pavoiser provisoirement l'arc de triomphe avec le drapeau européen, au moment où la France allait assumer pour 6 mois la présidence tournante du Conseil de l'Union européenne, mais d'isoler, à chaque point cardinal de la place de l'étoile, une étoile sur un rectangle bleu. Les 12 étoiles du drapeau de l'Europe n'ont un sens que dans leur multiplicité. Elles ont mis un terme à 1 siècle de barbarie, qui a poussé des élites dévoyées et hantées par leur avidité coloniale à instrumentaliser les peuples européens pour qu'ils se déchirent, et à réimporter dans les frontières de l'Europe toute la violence sanguinaire de la guerre coloniale qui a ravagé le monde à partir de 1830. Il faut relire « Paroles de Poilu » et le propos visionnaire de Martin Vaillagou, adressé depuis le front à ses très jeunes fils, daté du 26 août 1914. Vous travaillerez toujours à faire l'impossible pour maintenir la paix et éviter à tout prix cette horrible chose qu'est la guerre. Ah, la guerre, quelle horreur! Villages incendiés, animaux périssant dans les flammes, êtres humains déchiquetés par la mitraille, tout cela est horrible. Jusqu'à présent, les hommes n'ont appris qu'à détruire ce qu'ils avaient créé et à se déchirer mutuellement. Travaillez, vous, mes enfants, avec acharnement, à créer la prospérité et la fraternité de l'univers. Il faut relire « Paroles de Poilu » et le propos visionnaire de Louis Barthas, daté de février 1919. Ah, si les morts de cette guerre pouvaient sortir de leur tombe, comme ils briseraient ces monuments d'hypocrite pitié, car ceux qui les y élèvent les ont sacrifiés sans pitié. Souvent je pense à mes très nombreux camarades tombés à mes côtés. J'ai entendu leurs imprécations contre la guerre et ses auteurs, la révolte de tout leur être contre leur funeste sort, contre leur assassinat. Et moi, survivant, je crois être inspiré par leur volonté, en luttant sans trêve ni merci jusqu'à mon dernier souffle pour l'idée de paix et de fraternité humaine. Il faut relire enfin les stances de Jean Giono, polytraumatisé de la bataille de Verdun. Je te reconnais, Devedeux, qui a été tué à côté de moi devant la batterie de l'hôpital en attaquant le fort de Vaux. Ne t'inquiète pas, je te vois. Ton front est là-bas sur cette colline posée sur le feuillage des Yeuses. Ta bouche est dans ce vallon, ton œil qui ne bouge plus se remplit de poussière dans les sables du torrent. Ton corps crevé, tes mains entortillées dans tes entrailles et quelque part là-bas sous l'ombre, comme sous la capote que nous avons jetée sur toi parce que tu étais trop terrible à voir et que nous étions obligés de rester près de toi, car la mitrailleuse égalisait le trou d'obus au ras des crêtes. Je te reconnais, Marois, qui a été tué à côté de moi devant la batterie de l'hôpital en attaquant le fort de Vaux. Je te vois comme si tu étais encore vivant, mais ta moustache blonde est maintenant ce champ de blé qu'on appelle le champ de Philippe. Je te reconnais, Jolivet, qui a été tué à côté de moi devant la batterie de l'hôpital en attaquant le fort de Vaux. Je ne te vois pas car ton visage a été d'un seul coup raboté et j'avais des copeaux de ta chair sur mes mains, mais j'entends de ta bouche inhumaine ce gémissement qui se gonfle et puis se tait. Je te reconnais, Vercamp, qui a été tué à côté de moi devant la batterie de l'hôpital en attaquant le fort de Vaux. Tu es tombé d'un seul coup sur le ventre. J'étais couché derrière toi. La fumée te cachait. Je voyais ton dos comme une montagne. Je vous reconnais tous et je vous revois et je vous entends. Vous êtes là dans la bruine qui s'avance. Vous êtes dans ma terre. Vous avez pris possession du vaste monde. Vous m'entourez, vous me parlez. Vous êtes le monde et vous êtes moi. Je ne peux pas oublier que vous avez été des hommes vivants et que vous êtes morts, qu'on vous a tués au gros moment où vous cherchiez votre bonheur. Les morts ne sont la propriété d'aucune nation. Et c'est plus vrai encore lorsqu'ils sont la conséquence de nos guerres et de nos pandémies. Tous sont les enfants de la terre qui les porte avant de les engloutir, de façon plus ou moins prématurée suivant les tristes caprices et les horribles tragédies de notre histoire.

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2: Bonjour à chacune et à chacun, je suis avec Ella Wardy, qui est professeure de littérature et de civilisation française à l'université de Tunis et chercheuse associée au laboratoire d'études sur les monothéismes au CNRS. Vous avez publié plusieurs ouvrages sur Mohammed, je ne sais pas bien prononcer le nom de votre, du prophète de l'islam, mais, et ce livre-là c'est paru chez Albin Michel, donc vous racontez la vie du prophète. En partant de sa vie privée notamment, en insistant sur sa vie privée.
3: Tout à fait, c'était un aspect qui était négligé jusque-là dans les différentes biographies classiques, aussi bien publiées en arabe que aussi dans le monde occidental par des islamologues contemporains extrêmement brillants. Mais pour eux, les mariages successifs du prophète, son enfance, sont vaguement effleurés, comme si cela ne contribuait pas à comprendre le personnage, à comprendre ses motivations, son action, la direction qu'a prise sa carrière apostolique, aussi politique et militaire. Donc j'essaie de joindre les deux niveaux, le niveau qui est archi connu, le niveau donc de la carrière de prophète et d'homme d'État aussi, même si on ne peut pas parler d'État à cette époque-là, mais disons l'embryon d'État qu'il a fondé à Médine. Et le deuxième axe, qui est celui de sa vie privée, de ses multiples mariages, et je vois qu'il y a des points d'intersection, des simultanéités, des concomitances qui ne sont pas du tout le fruit du hasard. Et d'ailleurs, le point de départ de cette biographie, c'était une interrogation qui m'a semblé essentielle. Comment un homme qui a vécu pendant 25 ans en tant que monogame avec une seule épouse, Khadija, qu'il aimait beaucoup, comment cet homme, qui était l'homme d'une seule femme, brusquement, à l'âge de 53 ans, se découvre une passion dévorante pour les femmes, à tel point qu'il enchaîne des mariages littéralement incalculables, hein, parce que j'ai eu du mal à recenser le nombre exact de mariages. Bon, il y a les mariages qui sont très connus, comme avec la petite Aïcha, ou avec d'autres qui sont des femmes célèbre dans l'histoire de l'islam.
2: Oui, petite, mais il y a d'autres. Elle était vraiment petite.
3: Très petite, très petite. D'ailleurs, pour moi, ce mariage est très étrange.
2: Elle avait 9 ans, quelque chose comme ça.
3: Mariage effectif à 6 ans, mais consommation à l'âge de 9 ans, oui. Ce qui était assez étrange. Bien sûr, il n'est pas question de plaquer sur l'époque nos paramètres à nous. Mais déjà, pour moi, même dans la logique même de la vie du prophète, ce mariage est comme un cheveu sur la soupe, parce que, en voyant toutes les femmes qu'il a épousées, elles sont très nombreuses, à commencer par la première, Khadija, qui a beaucoup compté pour lui.
2: Ils sont plutôt âgés, en fait.
3: Oui, il aime les femmes mûres. C'est un homme qui aime les femmes mûres. D'ailleurs, c'est la seule vierge. Officiellement, c'est la seule vierge qu'il a eue dans son lit. Il n'épousait que des femmes veuves ou divorcées, et qui, pour une grande partie d'entre elles, étaient déjà mères de plusieurs enfants. Donc, ce mariage me dérange. Pas pour des raisons morales, hein, avec la grille de lecture de la femme contemporaine qui va vraiment frémir en voyant qu'un homme de 53 ans épouse une petite fille de 9 ans ou 6 ans, qu'importe, même 12 ans, hein, même 12 ans, c'est trop jeune. Donc, ce qui me dérange intellectuellement, c'est que c'est pas cohérent, voilà. Déjà, rien que dans la trame, comme quand vous regardez un film, vous dites « Ah, ici, le scénario n'est pas bien ficelé, il y a quelque chose qui détonne, il y a une anomalie quelconque. » Là, le mariage avec Aïcha, pour moi, est une double anomalie narrative, parce que ça n'entre pas dans le cadre, ce n'est pas cohérent avec le personnage de Mohammed, et bien sûr, anomalie au sens moral. Puisque...
2: Quelles sont les sources qu'on a sur la vie de Mohammed ?
3: Ah, il y en a plein. Alors là, mais moi, les sources que j'utilise, ce sont les sources orthodoxe, c'est-à-dire l'orthodoxie sunnite, hein, je veux dire. C'est-à-dire, en fait, le Coran, hein, d'abord, et toutes les exégèses coraniques, parce que, contrairement à ce qu'on croit, le Coran contient de beaucoup, beaucoup de versets, je les cite d'ailleurs, qui sont une allusion directe à la vie privée de Mohammed, à sa relation avec ses femmes. Donc, le Coran et les exégèses qui expliquent d'ailleurs, ces versets coraniques très allusifs par des récits, des narrations avec des variantes et tout. Et il y a bien sûr la tradition de ce qu'on appelle la sira en arabe, qui veut d'une manière absolue, hein, c'est toujours la biographie du prophète. Et c'est quasiment, après le Coran, hein, une source sacrée pour les, au même titre que les compilations de hadith et gestes du prophète, voilà.
2: Et quelle est la connaissance d'un musulman moyen de ces textes? Le Coran, il est bien connu déjà.
3: Je peux répondre d'une manière assez catégorique et peut-être un peu brusque. La connaissance est quasiment proche du néant. Parce que même les musulmans arabes, parce qu'il y a beaucoup de musulmans non arabes, même les musulmans arabes, quand ils lisent le Coran, parce que c'est une langue assez compliquée.
2: Parce que le Coran doit se lire en arabe. Donc,
3: quand doit se lire, non. Bien sûr. Il y a eu toutes sortes de fatwas au début sur la traduction du Coran. Mais maintenant, il y a beaucoup de traductions du Coran disponibles dans toutes les langues du monde. Mais pour eux, comme Dieu a parlé en arabe, donc il vaut mieux le lire directement dans le texte. Mais il y a des traductions qui sont toléré, disons, pas autorisé, mais toléré. Parce que c'est pour le bien de la diffusion de l'islam, etc., pour que le Coran soit accessible au plus grand nombre de personnes dans le monde. Mais même je parle des musulmans arabophones, hein, c'est-à-dire dont la langue maternelle est l'arabe. Ils ont du mal à pénétrer dans le texte. Il est très compliqué. Il est extrêmement difficile. Et même pour un musulman un peu lettré, un musulman arabe un peu lettré, il est difficile de se passer des exégèses, d'un bon dictionnaire.

0: mère et tout, hein. C'est très très compliqué. Je parle avec beaucoup de confiance puisque moi-même je suis arabophone. Ma langue maternelle c'est l'arabe. L'arabe classique, je l'ai étudié depuis l'école primaire. Et je peux vous dire que, même avec une certaine familiarité maintenant avec le texte coranique, il n'est pas rare que je bute.
1: Est-ce que c'est un texte certains du 7e siècle
0: passages. Ah, pardon ?
1: Est-ce que c'est un texte du 7e siècle ?
0: Je ne sais pas si c'est dû à la chronologie. Hein. Si c'est pas, bien sûr, c'est une langue, c'est l'arabe ancien, c'est clair. Mais en fait, ce sont les parfois les ruptures de construction. On passe un verset qui parle d'un sujet, ensuite d'un coup, on passe à un autre sujet. C'est en fait le côté patchwork du texte qui désarçonne. Et on a parfois du mal à voir. Il y a beaucoup d'incises, vous voyez. On a des interpolations. On parle d'un sujet. Hop, on ouvre. On fait une digression sur un autre sujet.
1: Dans la croyance musulmane,
0: c'est très compliqué.
1: Le texte a été dicté au prophète dans l'ordre ou c'est par petits
0: bouts. Non. L'ordre actuel du Coran n'a rien à voir avec l'ordre de la révélation. Ça même les sources le disent. Hein. C'est ensuite une compilation qui a été faite notamment par le troisième calife, Othman, qui a décidé de classer les versets et les sourates, pardon, par ordre décroissant, de la plus longue sourate à la plus petite. Mais c'est sûr que les premiers versets du Coran révélés ne sont pas maintenant les premiers versets du Coran actuel, du Mus'haf, de la Vulgate en circulation actuellement.
1: Donc, tout au long de sa vie, il y a des paroles de Dieu qui ont été révélées à Mohammed, et ensuite le Coran les a remises dans l'ordre du plus grand.
0: Les califes, oui, les califes successifs. Il paraît que, bon, on nous dit, la tradition dit que au fur et à mesure que le prophète recevait la révélation, il chargeait des scribes, des secrétaires, de noter par écrit les révélations sur des supports divers, des feuilles de palmier, des omoplates de chameau, etc. Mais ce qui est très surprenant, c'est que personne n'a eu la présence d'esprit de garder au moins un de ces écrits. Où sont-ils passés ? Tous ces versets que le prophète lui-même a dictés à ses compagnons. C'est pourquoi, ne serait-ce qu'à titre de relique, entre guillemets, on aurait dû
1: prendre... On n'a aucun manuscrit aujourd'hui
0: Absolument aucun. Absolument aucun.
1: D'accord.
0: Et alors, ça, c'est un grand mystère.
1: Alors, revenons donc au fond de votre livre, La vie de Mohammed. Alors, on a déjà consacré une émission que vous pouvez retrouver sur fréquenceprotestante.com dans les émissions qui ont été déjà diffusées. Mais on va peut-être faire un petit résumé pour repartir. Donc,
0: oui, volontiers.
1: L'enfance en deux mots.
0: L'enfance en deux mots, c'est un enfant qui a eu Mohammed a eu une enfance extrêmement malheureuse puisque il a vécu sans foyer, hein. Il était abandonné, orphelin posthume, là aussi avec beaucoup de points d'ombre, de zones d'ombre. Mais bon, disons que son père est mort avant sa naissance. Ensuite, dans des circonstances là aussi tout aussi mystérieuses, sa mère Amina, dont Mohammed devait est en théorie le seul et unique enfant, elle le laisse chez sa nourrice pendant 6 ans. C'est très étrange, 5-6 ans, elle pense le récupérer, et entre-temps, cette nourrice essaie à chaque fois, c'est une bédouine qui vit loin de la Mecque, donc c'était même pas une nourrice qui vivait sur place à la Mecque, et donc la mère avait peut-être l'occasion de voir son fils, donc la mère qui normalement aurait dû prendre soin de cet enfant unique, hein, surtout un garçon, elle le laisse chez la nourrice pendant 5 ans, et après, dans des circonstances tout aussi étranges, dès qu'elle le récupère, parce que la nourrice finalement, prenez votre enfant, elle n'était plus payée pour son travail et tout, donc elle le rend à sa mère qui, sur un coup de tête, décide de l'amener à Yathrib, qui sera plus tard la Médine, voir les oncles maternels de son père.

0: C'est comme s'il y avait une urgence familiale. Et quand elle rentre de ce déplacement qui a duré plus ou moins un mois à ce qui va être plus tard Médine, elle meurt en chemin. Et Mohammed rentre tout seul à la Mecque avec la servante. Et c'est très étrange.
1: Il a quel âge à l'époque ?
0: 6 ans. En fait, entre 5 et 6 ans, on ne sait rien de lui. On ne sait absolument rien de lui. Et je ne suis pas la seule à poser la question, puisque les Mécois eux-mêmes étaient très surpris de voir arriver cet enfant dont on nous dit qu'il est issu de la tribu prestigieuse de la cité Quraysh. Et ils se disent, mais bon, d'où il sort cet enfant ? Et c'est très étrange parce que dans la tradition arabe, même maintenant, quand un enfant perd son père, c'est tous les hommes de la famille qui deviennent son père. D'ailleurs, jusqu'à maintenant, la tradition existe dans beaucoup de pays arabo-musulmans. Quand une femme devient veuve très jeune et qu'elle a un enfant, très souvent, elle épouse son beau-frère.
1: Est-ce que c'était déjà la tradition à l'époque ?
0: Oui, bien sûr. Mais bien sûr, c'est des traditions en fait qui n'ont rien à voir avec l'islam, parce que ce sont des traditions culturelles qui sont bien antérieures à l'islam. Et de toute façon, surtout le garçon, l'enfant mâle, est considéré comme un atout pour la tribu. Parce que c'est lui qui va travailler, qui va faire la guerre, qui va faire les razzias, etc. Donc cet abandon de Mohammed tout petit m'a semblé étrange, honnêtement. Et c'est comme s'il y avait une... Bon, bien sûr, c'est un besoin narratif, hein, parce que tous les grands hommes de l'histoire ont eu cette naissance un peu de travers. Ils sont tous un peu bâtards, tous un peu enfants trouvés. Ils ont toujours une histoire familiale un peu compliquée. C'est comme dans les contes de fées aussi. C'est toujours
1: la... Ça forge la personnalité d'avoir eu.
0: Mais bien sûr, on est un peu là dans un schéma narratif universel que la tradition musulmane a certainement calqué pour moi. C'est de faire de cet enfant un enfant abandonné, un enfant qui n'a pas de parents, qui vit avec une nourrice.
1: Alors, comment est-ce qu'il a fait après, à partir de 6 ans, parce qu'un enfant de 6 ans tout seul ne peut pas vivre.
0: Non, c'est son grand-père paternel qui finalement le prend sous son aile. Alors, on se demande pourquoi est-ce que ce grand-père paternel ne s'est pas manifesté plus tôt. Puis, il meurt rapidement, 2 ans plus tard, donc à 8 ans. Mohammed se trouve complètement livré à lui-même. Et c'est là où intervient son oncle paternel, celui qu'on nous présente comme son oncle paternel, Abu Talib, qui va être après le père du fameux Ali, l'imam des chiites, et qui va l'élever avec ses enfants. Et ce qui est curieux, c'est que les oncles paternels de Mohammed sont très nombreux. J'en ai dénombré au moins, entre tante et oncle paternel, il y en a au moins 16. Et ce Abu Talib était le plus fauché de tous. Alors qu'il y a quand même des oncles paternels à Mohammed qui étaient richissimes. Pourquoi aucun d'eux ne s'est manifesté pour élever le neveu orphelin et pauvre ? C'est bizarre, tout cela est vraiment bizarre. Et c'est Abu Talib, c'est pour ça que je dis qu'on nous présente toujours la relation entre Mohammed et son oncle paternel comme une relation pleine d'affection, pleine de tendresse et tout, que Abu Talib considérait Mohammed comme un fils. Mais après, quand je regarde certains détails, enfin, pas, qui ne sont pas des détails d'ailleurs, certains événements qui vont avoir lieu ultérieurement, je réalise que finalement, l'affection entre l'oncle et le neveu était vraiment médiocre. Puisque, un, au début, il refuse de lui accorder la main de sa fille, dont Mohammed était visiblement amoureux. Et deuxième événement, et je pense le plus rude pour Mohammed, c'est qu'il n'a jamais reconnu sa prophétie. Il est mort dans le paganisme, dans la mécréance. L'oncle préféré de Mohammed, son second père, le père de Ali, l'imam des chiites, il est mort non musulman. Et d'ailleurs, juste une parenthèse pour les auditeurs, un seul oncle de Mohammed s'est converti à l'islam très tôt. Il y a eu après la conversion d'un autre oncle. Mais c'était longtemps après, quand Mohammed est devenu un homme puissant. Et c'était, bien sûr, à mon avis, une conversion très intéressée, très opportuniste. Mais au début, quand il a dit à toute sa tribu « Je suis l'envoyé de Dieu », tout le monde s'est moqué de lui, y compris ses oncles paternels, les membres de sa propre famille.
1: On dit toujours « Nul n'est prophète en son pays ».
0: Mais dans sa famille.
1: Ben oui.
0: Quid
1: oui.
0: de sa famille. C'est très étrange que personne ne l'ait pris au sérieux. Et même un homme de la tribu, ça m'avait interpellé. Un homme de la tribu qui est un peu de la famille éloignée. Bah, vous savez, dans les tribus, tout le monde est un peu le cousin de tout le monde. Mais là, s'il est vraiment un oncle ou cousin du quatrième ou cinquième degré, il a dit à la tribu au début, il a dit « Ah, mais c'est intéressant ce projet de prophétie ». Mohammed, on peut le soutenir dans un premier temps. Tout ça, je parle de la Mecque, hein, les périodes mécoises, juste au début de la révélation, quand tout le monde se moquait de lui. Il dit, et si on le soutenait ? S'il devient prophète et que son message passe et que toutes les tribus arabes lui font allégeance, ben nous, on va gagner dans cette histoire. Et si jamais il échoue, nous, on l'abandonne. C'est lui qui va payer la facture à la fin. Donc, c'était un calcul politique extrêmement froid. Mais bien sûr, personne n'a trouvé de l'intérêt à suivre ce type qui est sorti de nulle part pour cette tribu qu'il a toujours regardé d'un œil un peu suspicieux.
1: Alors, rappelez-nous ces premières révélations, comment c'est arrivé?
0: Ah, je ne sais pas. J'ai absolument aucune idée. Je n'ai accès qu'aux versions extrêmement stylisées, voire magnifiques.
1: Alors, que dit la tradition ?
0: La tradition, il dit, bon, soit dans son sommeil, là aussi, il n'y a pas de consensus, soit il a vu dans
1: son
0: sommeil...
1: Quand il avait quel âge ?
0: Il avait 40 ans. Mais là aussi, nous sommes dans un schéma classique, un schéma universel. 40 ans, c'est l'âge de la maturité, etc. Donc, mais il faut pas prendre au sérieux, vraiment au sérieux. C'est-à-dire, faut pas être très regardant sur les dates, l'âge, etc. Parce que très souvent, c'est des âges ou des dates symboliques.
1: Alors, voilà. On en était resté à 8 ans. Disons, comment est-ce qu'il grandit ensuite et comment il devient un homme?
0: Oui, il vit de petits boulots, il vit toujours jusqu'à un âge assez tardif, 25 ans à l'époque. C'était quasiment un vieux garçon, hein. Il s'est pas marié parce qu'à l'époque, à l'âge de 17-18 ans, on était casés. Mais lui, je comprends peut-être qu'il ne se soit pas marié parce qu'il n'avait pas les moyens, hein. Il était fauché, il vivait avec un oncle qui lui-même avait beaucoup de difficultés financières, à tel point d'ailleurs qu'il a refusé de lui donner la main de sa fille, il a préféré la marier à un autre seigneur de la tribu, beaucoup plus riche et au pédigré irréprochable. Donc, Mohammed reste pendant, disons, les 25 premiers, jusqu'à l'âge de 25 ans. Donc, il travaille, mais on ne sait pas quoi. Il a un associé, fait un peu de commerce et tout, jusqu'au jour où son oncle a une bonne idée. Je trouve que c'était une idée lumineuse. Et voyant que son neveu ne décolle pas, hein, au sens économique du terme, qu'il reste toujours dans une précarité financière, et lui dit, écoute, t'arrives pas à faire ton propre business, comme on dirait aujourd'hui. On a une dame dans notre famille qui est très riche et qui envoie des agents pour diriger des caravanes qu'elle envoie en Syrie, etc. Je vais lui parler de toi et elle va peut-être te prendre comme employé chez elle. Et effectivement, c'est ce qui est arrivé. C'était Khadija, il parlait de Khadija, qui était en fait effectivement un membre de la famille de Mohammed. Puisque, elle était une cousine de sa mère, de la mère de Mohammed. Et de deux, le frère de Khadija était l'oncle de Mohammed par alliance. C'est le mari de sa tante. Donc, elle était de la famille proche. Aussi bien un lien de sang qu'un lien de matrimonial. Donc, Mohammed, pour elle, n'était pas un inconnu qu'elle découvre. Et quand Abu Talib, donc l'oncle, est allé lui parler de ce neveu qui a du mal à trouver un bon travail, elle lui dit, allez, on le prend. Et là, je pense qu'il y a eu une histoire d'amour. Il y a eu une authentique histoire d'amour, en dehors de, peut-être, de toute la version un peu surnaturelle qu'on attribue à cet attachement que Khadija a eu pour Mohammed, genre, elle voyait son domestique qui lui faisait des rapports à chaque fois sur ce jeune employé. Il constatait que quand il partait en caravane, quand il faisait très chaud, il y avait un nuage qui était tout le temps au-dessus de lui pour le couvrir du soleil, etc. Donc là, c'est une version magnifié de ce qui était peut-être un mariage d'amour, hein, honnêtement. Pourquoi exclure cette hypothèse que Khadija, beaucoup plus âgée que Mohammed, soit tombée amoureuse de lui et que lui aussi soit tombé amoureux d'elle? La preuve, ils vont être très heureux ensemble. Hein.
1: Donc ils vont rester ensemble
0: 25 ans.
1: 25 ans.
0: Jusqu'à la mort de Khadija. Et il dit d'ailleurs, hein, même après, même longtemps après la mort de sa femme, sa première femme. Et pourtant, il a eu des coups de foudre par la suite. Il a eu des béguins, comme on dit, pour d'autres femmes. Mais il dit « Jamais je n'ai été heureux, autant, aussi heureux qu'avec Khadija. »
1: Ils ont eu des enfants ?
0: Oui, des enfants. Le nombre est vraiment imprécis. On est sûr au moins qu'ils ont eu une fille, qui est Fatima, la femme de Ali. Pour les autres,
1: ça dépend des courants islamiques, j'ai l'impression.
0: Oui, oui. Les chiites disent que Fatima, c'est la fille unique. Les sunnites aussi, hein. Ils sont un peu dans le flou, mais ils le disent pas clairement, ne serait-ce que pour ne pas faire plaisir aux chiites. Parfois, par pique, ils veulent pas leur donner raison. Et on sait pas si les trois premières filles qu'on attribue à Mohammed, en l'occurrence Zainab, Ruqayya et Umm Kulthoum, on ne sait pas si ce sont ses filles à lui, ses filles biologiques, ou bien ce sont les filles de Khadija d'un précédent mariage, mais que lui a élevées comme ses propres filles. Et voyant l'attitude de Mohammed avec les enfants plus tard, il est fort probable que les enfants de sa femme, ses belles-filles en l'occurrence, ce n'est pas tout à fait invraisemblable qu'il les ait prises pour ses propres filles. Il est très affectueux avec les enfants.
1: D'accord. Alors. Et quels sont les liens avec des chrétiens parce qu'il y a des chrétiens dans,
0: oui,
1: les, dans l'environnement, oui, de Khadija.
0: Moi, je pense que Khadija a été elle-même peut-être chrétienne ou appartenant à une secte judéo-chrétienne, parce qu'on a très peu d'informations sur les groupes religieux présents à la Mecque à cette époque-là. On n'a pas d'informations. Donc, on peut deviner des choses. Mais quand on prend, par exemple, un personnage très important...
1: De toute façon, quand on parle de chrétiens dans cet environnement-là, ce sont plutôt des chrétiens nestoriens, c'est-à-dire qu'ils ne considèrent pas forcément que Jésus est vraiment d'essence divine.
0: Justement, on ne sait pas, à quel courant. En tout cas, ce n'est pas le christianisme officiel de Byzance, ça c'est sûr. C'est des sectes, des groupes qui étaient considérés comme hérétiques. Peut-être qu'ils ont fui le Bilad Shem, la Syrie ou Byzance pour se réfugier dans le désert arabe. Peut-être qu'ils viennent du Yémen, parce qu'il y a des chrétiens au Yémen. On ne sait pas. Honnêtement, on n'a que des hypothèses, parce qu'il n'y en a pas de documents de l'époque. Hein. Mais ce qui est certain, c'est que les sources de la tradition musulmane elles-mêmes disent que Khadija, le cousin de Khadija, le premier qui va dire à Mohammed ce que tu as vu dans le rêve ou l'apparition que tu as eue dans la grotte de Hira, c'est l'ange Gabriel. Et tu es un prophète, tu es le prophète que nous attendons. Donc, si son cousin est chrétien, il y a des chances que Khadija soit elle-même chrétienne, surtout qu'elle a un autre cousin, qui était aussi un personnage ou en couleur, qui était chrétien aussi, et qui a failli réaliser le projet que Mohammed réalisera plus tard, celui de créer un État. Dans un état théocratique en Arabie. Donc, je pense que là aussi, il faut vraiment que je sois

0: C'est peut-être parce qu'elle a. C'est parce qu'ils étaient chrétiens, donc la polygamie n'était pas autorisée. De même, certains passages un peu étranges, quand un des compagnons de Mohammed se convertit à l'islam, dans une scène qui m'a un peu interpellée, ce sera le futur deuxième calife, Omar, quand on raconte le récit de sa conversion à l'islam, Mohammed l'asperge d'eau. C'est comme s'il l'avait baptisé, en fait. Je ne sais pas. Honnêtement, je dois dire des choses qui sont écrites dans les livres. Vers quelle direction ces sources-là nous orientent, vers quelle lecture, mais c'est en aucun cas une vérité scientifique. C'est des intuitions, c'est une conviction intime que je peux partager avec le lecteur, mais en la servant pas comme une vérité avérée.
1: Alors après la mort de Khadija, qu'est-ce qui se passe? Elle était riche, donc il doit être riche. Il doit avoir quand même plus d'argent qu'au début, non?
0: Oui, théoriquement, mais on ne sait pas pourquoi il est devenu du jour au lendemain complètement fauché. J'ai jamais compris. Il y a plus de questions que de réponses, vous voyez. Donc, d'abord, il se remarie assez rapidement à la mort de Khadija. Il épouse deux femmes en même temps, au même moment, simultanément. Il épouse Saouda,
1: Que vous présentez comme une bonne ménagère.
0: une bonne ménagère, mais après, je révèle en fait le secret de ce mariage. C'est pas, il n'a pas épousé une bonne à tout faire. Elle appartient du côté de sa mère à une grande tribu de Yathrib, les futurs alliés politiques de Mohammed. Donc, c'est un mariage politique. Et il y a ce mariage dont on parlait tout à l'heure
1: Avec la petite fille.
0: avec la petite fille. En plus, un mariage qui va être dont la consommation va être différée.
1: Et là, est-ce qu'il y a aussi une raison politique ou...
0: C'est ce qui rend pour moi le mariage encore plus douteux. Parce que Aïcha est la fille de son meilleur ami. Donc il est déjà en terrain conquis.
1: Donc ça ne lui apporte rien.
0: Absolument rien. Même pas d'ailleurs une satisfaction sexuelle, parce que s'il était, disons, amateur, excusez l'expression, de chair fraîche, non seulement donc il aurait consommé le mariage à l'âge de 6 ans, il n'aurait pas attendu, un. De deux, il aurait récidivé à plusieurs reprises avec d'autres petites filles. Mais pourquoi en plus, même il nous dit, les sources nous disent que même Abou Bakr, donc le père de la promise, était un peu sceptique. Et il a dit à Mohammed, on a une fille plus âgée qu'elle. Parce qu'Aïcha n'est pas l'aînée de la fratrie, de sa fratrie. Donc tout
1: Non.
0: ça, honnêtement, un grand point d'interrogation, mais je dois quand même dire aux auditeurs, parce que ne pas laisser des questions comme ça en suspens, c'est que pour moi, là aussi, c'est une hypothèse. Mon explication personnelle, c'est que le rôle d'Aïcha a été façonné a posteriori. Comme elle a joué un rôle politique plus tard, après la mort du prophète, donc il fallait donner une légitimité à ce rôle politique. Et être la fille du premier calife n'était pas suffisant. Donc il fallait lui inventer quasiment une fonction qui la rendait quasiment intouchable. Et quel est le statut qu'une femme en islam, dans les débuts de l'islam, pour lequel elle pouvait postuler pour devenir intouchable, c'était le statut de mère des croyants, c'est-à-dire de veuve du prophète. Mais je pense que tout ça, je vais utiliser un terme familier pour dire d'une manière assez directe, le fond de ma pensée, mais ça reste ma pensée, je souligne le ma. Mais si quelqu'un a une autre explication, elle est la bienvenue. Je pense que tout ça, c'est du pipeau. En fait, il ne s'est jamais marié avec Aïcha. Et que ce rôle de mère des croyants, de petite chérie préférée du prophète, tout cela a été inventé rétrospectivement pour donner à Aïcha, la fille du premier calife,
1: En attendant,
0: une légitimité dans le rôle politique qu'elle a joué.
1: c'est un peu problématique parce qu'en attendant, ça peut

0: ça peut légitimer en fait des comportements chez des hommes musulmans qui se réfèrent au prophète.
1: Mais bien sûr, mais c'est le cas.
0: Et ça, c'est embêtant.
1: Bien sûr que c'est embêtant. Mais bien sûr que c'est embêtant. C'est, pour moi, c'est plus qu'embêtant. Vous, Nathalie, vous êtes dans l'euphémisme.
0: Oui, oui.
1: Pour moi, c'est dramatique. C'est une catastrophe, moralement. Si maintenant, on marie des petites filles de 8, 10 ans, en disant, oui, le prophète a fait comme ça avec Aïcha. C'est pour ça que moi, je m'empresse de déconstruire ce mariage, argument rationnel à l'appui.
0: Alors, comment est-ce qu'on va arriver à ce départ pour Médine, ça ne s'appelle pas encore Médine?
1: C'est Yathrib, oui, le nom antique de la ville.
0: Parce que Médine, ça veut dire la cité du prophète.
1: Tout à fait, Médine, littéralement en arabe, c'est ville.
0: Donc pour l'instant, voilà. Alors, donc comment on va arriver à ce départ de la Mecque?
1: Alors, il y a eu plusieurs étapes. Hein. Il s'est pas réveillé comme ça un beau jour. Il a dit voilà, je vais quitter. En fait, lui, il avait désespéré complètement de convertir sa propre tribu. Et surtout, il y a eu deux décès quasiment au même moment de sa femme, Khadija, et de son oncle protecteur, Abou Talib. Ils sont morts à quelques semaines d'intervalle. Donc, il a perdu un soutien. Khadija était une femme riche, mais aussi très influente à Quraysh. Donc, pendant tout le temps où elle vivait, c'est vrai qu'on l'a embêté, Mohammed, mais il n'a jamais été vraiment agressé ou menacé. De même avec son oncle paternel, il était certes fauché, mais il appartenait quand même à un grand clan de la tribu de Quraysh, donc il n'était pas question de le fâcher en touchant à son neveu. Donc en perdant ces deux soutiens importants, Mohammed s'est retrouvé dans une sorte d'impasse. Hein. Il devait diffuser son message, c'est ce que dit la tradition. Et donc, il a commencé à chercher des alliances en dehors de sa tribu. Il a commencé par une tribu aussi très, très, très influente en Arabie, qui est dans la ville de Taif. C'est la tribu de Thaqif. Mais là, il a aussi reçu un accueil extrêmement désagréable. Il a été chassé, humilié, insulté, etc. Et comme il n'avait pas de... il avait autour de lui un nombre vraiment négligeable d'adeptes, hein. D'ailleurs, c'est pour cette raison que je dis pourquoi est-ce que la version maintenant un peu officielle dit que le prophète a été persécuté, torturé, etc. Je me suis dit, mais pourquoi est-ce que la grande tribu de Quraysh, avec des hommes super puissants, super riches,
0: se sentait menacée par lui?
1: Pourquoi ils se sentiraient menacés par un type qui était entouré d'un nombre
0: de trois adeptes et trois pelus,
1: quatre tondus, et en plus qui pratiquait son nouveau culte clandestinement. Donc et en plus, je me demande pourquoi est-ce que brusquement la tribu de Quraysh est devenue une tribu fanatique, alors que on nous dit, les sources nous disent que quand Mohammed est entré à la Mecque plus tard et qu'il a ouvert la porte de la Kaaba, il a trouvé des icônes de Jésus et de Marie dans le sanctuaire de la Kaaba.
0: Donc ils étaient assez tolérants.
1: Donc c'était, disons, une forme de pluralisme religieux à la Mecque. Et la preuve, Khadija elle-même, son cousin, qui était chrétien, il vivait alors là, et c'était pas des marginaux, hein, c'était des gens qui étaient bien vus dans la tribu, etc. Donc cette histoire de persécution du prophète était invraisemblable. Mais en fait, j'ai compris après pourquoi ils l'ont persécuté, c'est parce qu'effectivement, ils cherchaient à faire des alliances avec d'autres tribus. Donc déjà, pour eux, il a trahi sa tribu. Donc je comprends après coup que le voyant solliciter d'autres tribus étrangères à celle qui doit être normalement sa tribu de naissance, c'est à ce moment-là que les choses sont devenues dangereuses et les seigneurs de cette tribu ont décidé de le chasser. Parce qu'en fait, cette émigration à Médine, là aussi, je mets un grand point d'interrogation. Est-ce qu'il a été chassé? Est-ce qu'il s'est exilé tout seul? Est-ce qu'il a fui parce qu'il a senti que sa vie était en danger? La tradition donne les trois versions.
0: On va prendre une pause musicale pour laisser reposer tout ça.

0: Et avoir dit ce chant est très, très connu chez les musulmans. Il présente plutôt une arrivée triomphale de Mohammed à Médine. Oui. Mais c'est pas ce que dit la tradition.
1: Oui, cette chanson n'existe nulle part dans les sources anciennes, ça c'est sûr.
0: Il serait plutôt arrivé discrètement.
1: Discrètement, et c'est tout à fait compréhensible, parce que déjà à Médine, personne ne le connaissait. Hein. Et jusque-là, sa prédication...
0: Il avait la famille de son
1: tout
0: père.
1: Tout à fait. Donc il y avait, c'est ce qui l'a encouragé à faire ce pas.
0: Il avait peut-être gardé un souvenir de ce voyage qu'il avait fait.
1: Oui, avec sa mère. Apparemment, c'était l'instant de bonheur où il était là avec sa mère. Il jouait avec une petite fille qui s'appelle Anissa. Et donc, on a cette parenthèse enchantée dans sa vie, mais qui a été trop éphémère. Il a vécu un mois à Médine. Et je pense qu'il est allé un peu, si on ramène le personnage de Mohammed à une dimension romanesque, je pense qu'en faisant cette émigration, il était à la poursuite, voilà, à la quête de ce paradis.
0: Alors comment a-t-il été accueilli à Médine ?
1: Il n'y a pas eu d'accueil du tout, hein, puisqu'il est entré d'abord dans une banlieue de Médine. Médine, c'est pas une ville avec comme on la voit aujourd'hui. Non, Médine, c'était un ensemble de bourgs où il y avait des oasis par-ci par-là et qui étaient habités par des tribus juives. Trois tribus juives et deux tribus arabes originaires du Yémen, les Haous et les Khazraj. Les Khazraj, c'est la famille de l'arrière-grand-mère du prophète. Donc, ce sont les oncles maternels de son père. Donc, de son grand-père et ensuite de son père. Donc, il y avait un lien de sang. C'est pour cette raison que les premiers alliés appartenaient à cette tribu. Donc techniquement et logiquement, Mohammed était un inconnu, puisque à part ce déplacement qu'il a fait à l'âge de 6 ans avec sa mère, et c'est au terme de ce voyage d'ailleurs qu'elle va décéder, personne n'a vu Mohammed. Sauf bien sûr quelques membres de sa tribu qui sont allés à la Mecque pour le pèlerinage païen, et c'est là où il est allé leur parler. Pour leur dire qu'il cherchait un appui, un soutien. Et à ce moment-là, ils lui ont dit « Viens chez nous ». Mais ce n'était pas tous les habitants de Médine, loin de là. Et comme je l'ai dit tout à l'heure, le mariage avec Saouda, qui elle-même, dont la mère est aussi une Khazrajite, donc de Yathrib, peut-être que ça a un peu, comme on dit aujourd'hui familièrement, où il est la mécanique. Donc, l'arrivée de Mohammed s'est faite de manière très discrète, parce que personne ne le connaissait. Donc personne ne pouvait pas sortir dans la rue, comme on accueille un pape quand il vient en faire une visite officielle, ou il est sur un papa mobile et les gens l'acclament. Non.
0: Alors comment a-t-il gagné sa vie ?
1: Il était fauché, et c'est ça où on rejoint la question que vous posiez tout à l'heure par rapport à la fortune de Khadija. Où est passé l'argent qu'il devait théoriquement hériter de sa femme? Khadija n'était pas une femme riche. Elle était richissime. Richissime. Donc, comment ça se fait qu'il n'ait pas un rond?
0: Quelle est votre hypothèse là-dessus?
1: J'en ai aucune. C'est que c'est invraisemblable, c'est tout. C'est pour justifier les razzias. C'est que Mohammed n'était pas dans le besoin et qu'il fallait donner une casus belli qui est...
0: L'argent qu'il a gagné, c'est pas forcément en prenant un métier de charpentier ou de...
1: Non, il n'a jamais travaillé.
0: En faisant des radias.
1: Non, il n'a jamais travaillé. Même quand il était marié à Khadija, on ne parle plus ni de voyages commerciaux, ni rien du tout. Dès qu'il s'est marié avec elle, il est resté à la maison. Parce qu'il est resté marié quand même avec elle 25 ans. Et si le prophète a continué à travailler dans le commerce, comme, disons, pas forcément employé de sa femme, mais disons comme associé ou gérant, pourquoi les sources ne parlent pas de voyage en Syrie ou au Yémen, un déplacement quelconque? Brusquement, toute son activité commerciale prend fin. Et après, On nous dit qu'il est arrivé à Médine. Bien sûr, c'est son copain Abou Bakr qui a tout payé pour financer le voyage. C'est lui qui subvenait à ses besoins. Même le terrain qui va être acheté et sur lequel va être construite la première mosquée de Médine, c'est Abou Bakr qui l'a payé, on nous dit. Alors, voilà. Donc, et lui, il n'a pas un rond.
0: Comment on arrive à ces razzias ? De quoi s'agit-il ?
1: Ben parce que tous ses compagnons qui l'ont suivi dans cette émigration, ils sont tous des Quraychites, donc des commerçants, qu'est-ce qu'il y avait comme activité à Médine ? Soit le commerce, soit l'agriculture. Eux, ils ne savent rien à l'agriculture. Et en plus, l'agriculture était tenue par les tribus juives essentiellement. Et il y avait le commerce. Mohammed n'avait pas intérêt à ce que ses compagnons ou son groupe d'adeptes commencent à faire du commerce. Ça veut dire qu'ils vont se déplacer ailleurs. Donc il va rester seul. Et donc il faut sédentariser un peu cette petite communauté d'adeptes pour qu'elle constitue un noyau d'une catégorie sociale. Donc agriculture non, commerce non. Il reste quoi ? Les raptes, les razzias. Et c'est ce que la tradition nous raconte pour justifier le recours à la violence.
0: Donc ce sont des razzias. Quand vous dites razzias, donc il s'agit d'attaquer...
1: Des caravanes.
0: Des caravanes avec violence.
1: Forcément. On attaque une caravane en ramenant un bouquet de fleurs. Bien sûr, c'est violent. C'est du vol, voilà, c'est du brigandage. Comme dit Maxime Rodinson, il utilise ce terme dans sa biographie de Mohammed. Il utilise ce terme presque en s'excusant, en disant, en parlant de brigandage, et il dit, il n'y a pas d'autre mot.
0: Mais est-ce que Mohammed y participe personnellement ?
1: Non, non. Mohammed reste toujours en retrait, c'est pas un homme de combat, il ne s'est jamais battu. Jamais, jamais, jamais. Reste toujours en retrait.

0: c'est pas, curieusement, ce n'est pas un homme violent, mais il faisait des concessions à la violence de ses adeptes. Il laissait faire. Parce qu'il savait que, de toute façon, il ne peut pas les empêcher.
1: Donc, comme ça, ils arrivent à récupérer pas mal d'argent et à vivre.
0: Oui, à vivre, avec du butin, oui. Mais en fait, ils savent que le butin, ce n'est qu'une prise comme ça, ponctuelle, et que ce n'est pas une source de revenus. Et c'est à ce moment-là qu'il va se tourner vers les tribus juives qui étaient des tribus propriétaires de terres. Et c'est à ce moment-là que commence cette relation problématique avec les juifs, et il va les chasser, puis les massacrer, les trois tribus juives, l'une après l'autre.
1: Et de plus en plus violemment, en fait. Avec la première...
0: Il y a un crescendo.
1: Comment ça se passe avec la première?
0: La première, en fait, c'était juste... ils les chassent. Voilà. Ils sont juste chassés.
1: Mais ils sont censés laisser leurs biens
0: sur place, c'est clair.
1: Ils récupèrent leurs biens.
0: Ils récupèrent rien du tout. Ils partent, point barre.
1: Mais
0: ils laissent, bien sûr.
1: Les amis de Mohamed récupèrent les biens des Juifs qui sont partis.
0: Tout à fait. Ensuite...
1: C'était des orfèvres
0: Essentiellement. Les fabricants d'armes.
1: D'accord.
0: Donc, c'est des artisans. La première tribu, les Banu Qaynuqa, c'est un nom prononçable, Qaynuqa, c'était essentiellement des orfèvres, oui. Donc, on imagine la motivation derrière derrière l'attaque dont ils vont faire l'objet. Toujours l'argent, hein. L'argent. Ensuite, il y a les Banu Nadir, là aussi, propriétaires terriens. Ils tuent une partie, mais ils laissent partir une autre. Mais là aussi, ils sont tous dépossédés. Puis vient les Banu Qurayda. Là, c'est une extermination bonne et due forme.
1: Bon.
0: C'est rude, je sais. Je sais que c'est rude, mais c'est écrit dans les sources de l'islam. Et s'il y a, je me souviens d'un entretien avec une de vos confrères, du consoeur. Elle m'a dit, vous savez, là, vous mettez de l'accent sur des aspects problématiques uniquement dans sa carrière à Médine. Je lui ai dit, mais il n'y a que ces aspects-là. S'il y a autre chose, il vaut bien me le montrer. Parce que toute l'histoire de Mohamed à Médine, ce n'est que des razzias, l'une après l'autre, des attaques, des massacres, et rien d'autre. Et des mariages. Et c'est là où je me suis intéressée. C'est un peu la nouveauté de ce livre. Voilà.
1: Alors, ce livre, donc, El Awardi Mohamed, aux éditions Albin Michel, nous vous retrouvons dans 2 semaines.

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1: Bonjour à toutes et à tous. Bienvenue dans Rendez-vous avec Réforme sur Fréquence Protestante. Cette semaine, le journal revient sur un été qui aura laissé des traces. Canicule, incendies, événements climatiques extrêmes. Le changement climatique n'est plus seulement une projection scientifique, c'est une réalité qui bouleverse des existences. En une de Réforme, changement climatique, parole de fidèle après un été extrême. Comment les croyants vivent-ils ces bouleversements? Leur foi change-t-elle leur manière d'envisager l'avenir? Et que signifie aujourd'hui prendre soin de la création? Nous reviendrons également sur le témoignage de Jean Fontamieux, l'éditorial d'un incendie à l'autre, puis direction les lycées, où un malaise révèle certaines tensions de notre société. Nous parlerons aussi de François d'Assise, 800 ans après sa mort, avant de découvrir un portrait étonnant aux dernières pages du journal. Cet été, les événements climatiques extrêmes ont une nouvelle fois placé les questions environnementales au premier plan. Mais derrière les chiffres, les températures et les bilans matériels, il y a des existences, des inquiétudes et parfois de profondes remises en question. Stéphane Lutzorg, pourquoi avoir choisi de donner la parole à des fidèles plutôt que de consacrer un nouveau dossier au constat scientifique sur le climat ?
2: Mais on s'est dit que justement c'était, on sait que l'été a été le plus chaud jamais enregistré depuis 1900, je crois, et on a tous été frappés par ces incendies énormes qu'il y a eu. Alors, il y en a eu à Fontainebleau, pas loin de Paris, mais il y en a eu, on se souvient évidemment de ces incendies énormes dans les Landes. Et puis dans les Pyrénées aussi, il y en avait eu, et on s'est dit que il serait peut-être intéressant d'interroger des paroissiens qui ont vécu ça pendant l'été, et effectivement on a trouvé des paroissiens de différents endroits qui ont dû quitter leur maison parce que encerclés par les flammes, et donc ça nous paraissait intéressant d'avoir des réactions, enfin des propos de personnes qui avaient vécu les choses dans leur chair, hein, peut-on dire.
1: Un regard protestant cet été, nous avons également rejoint des aumôniers, des pompiers, des pasteurs, aumôniers de Bayonne. Alors, c'est Alice Papin pour Réforme, après un été extrême, des fidèles encore sidérés, qui est allée à la rencontre, par exemple, de Louis Cavalier, un paroissien à Die. Qu'est-ce qui ressort principalement de ces témoignages? La peur, la colère, le sentiment d'impuissance ou au contraire une volonté d'agir?
2: Mais il y a un peu de tout ça. Il y a effectivement la peur parce que ça a été quand même manifestement très très difficile à vivre. Il y a aussi un sentiment de il faut passer à autre chose, il faut revenir au quotidien parce que voilà, la vie a repris, etc. Et puis il y a et alors est-ce que ça donnera, ça mobilisera les gens sur l'urgence de faire quelque chose contre le réchauffement climatique? C'est un peu tôt pour le dire sans doute, hein, mais en tout cas je crois que ça a vraiment marqué les esprits. Il y a un paroissien qui dit il y a vraiment eu un avant et un après cet été, et les choses ne seront plus pareilles, quoi.
1: À Fontainebleau, cet été, 42 000 hectares détruits, peut-on lire dans Réforme. À Die, dans la Drôme, l'incendie a parcouru 4 400 hectares, et c'est à des centaines de kilomètres de là, à Sainte, que Réforme mentionne non pas des flammes, mais une chaleur écrasante et de tristes records. Les 23 et 24 juin, la température a grimpé à 43,8 degrés, du jamais vu depuis 1916. C'est un été inquiétant, notez-vous dans votre encadré cette semaine dans Réforme, en double page de une.
2: Oui, parce qu'effectivement, il a battu tous les records de chaleur, quoi. Donc effectivement, il aura évidemment marqué les esprits.
1: trois vagues de chaleur, sécheresse des sols sans précédent à l'échelle nationale. Alors, les propos recueillis...
2: Oui, c'est vrai que la sécheresse qui perdure d'ailleurs, parce qu'on s'aperçoit qu'il y a des régions, des zones en France où on commence à manquer d'eau, à restreindre l'eau, et ça fait toujours penser à cette phrase un peu prophétique qu'avait lancée René Dumont, vous savez, en 1974, qui était le premier candidat écologiste et qui était apparu à la télévision avec un verre d'eau. Et il avait dit aux gens, enfin dans le cadre de la campagne officielle, voilà, ce verre d'eau, dites-vous bien que ce sera peut-être un des derniers, ça va devenir une denrée rare, etc. C'était en 1974, il y a un certain temps, mais il avait vu les choses assez clairement, ce brave René Dumont.
1: L'or bleu se fait rare, les Cévennes ont attendu de mai à septembre les précipitations tant espérées. Nous attendons la crise pour agir. C'est l'ancien secrétaire général de la Fédération de l'entraide protestante, aujourd'hui conférencier pour le Think Tank The Shift Project, c'est Jean Fontagneux qui répond aux questions d'Alice Papin. Nous attendons la crise, vraiment, ou y a-t-il pour la campagne présidentielle une thématique là qui est prise au sérieux?
2: Alors Jean Fontagneux pense que la thématique de l'écologie n'est pas passée au second plan. Il croit, lui, parce qu'il est assez engagé dans le fameux Shift Project de Jean-Marc Jancovici aussi, qui a relancé une assemblée citoyenne pour réfléchir à tout
1: dans
2: ça.
1: Toute la France
2: donc,
1: actuellement.
2: Donc lui, Jean Fontagneux, il est... Il croit à tout cela et il pense qu'il y a une vraie prise de conscience, mais quand même, il constate aussi que la plupart du temps, il faut qu'on attende une crise pour agir. Et là, le moins qu'on puisse dire, c'est que la crise, elle a eu lieu. Je crois qu'elle est en train d'avoir lieu, et donc la prise de conscience a toutes les raison de pouvoir se faire.
1: C'est en une de réforme cette semaine. Chaque changement climatique, parole de fidèle après un été extrême. Alors dans Réforme, on lit votre éditorial, Stéphane Lutzorg, d'un incendie à l'autre. Et c'est vrai que dans la page instantanée que vous dirigez, Réforme s'intéresse cette fois au malaise des lycéens. Et devant ce sombre brasier, écrivez-vous dans votre éditorial, où nos valeurs vacillent, on se réjouira que les protestants semblent ne pas se résigner à regarder ailleurs. Alors, c'est des lycées que vous abordez dans les pages instantanées, ou le signe d'un problème plus profond.

0: comme celui de la sécheresse et des incendies?
1: On a dit beaucoup de choses, mais je pense sans doute le malaise des lycéens rejoint une inquiétude diffuse, parce que là, effectivement, on a vu que les lycéens ont des revendications qui peuvent être très terre à terre, qui veulent des lycées mieux entretenus qu'ils ne le sont dans pas mal d'endroits. Ils veulent des emplois du temps moins compliqués à suivre. Ils veulent des profs remplacés si les profs sont absents. Donc il y a des relations, il y a des revendications très très terre à terre. Mais en même temps, on a lu dans le Monde cette semaine une tribune d'un délégué lycéen, enfin ou d'un lycéen lambda, qui disait: nous ne demandons que trois choses: être entendu, être considéré et finalement être respecté. Alors avec ça, je pense que on peut souhaiter bonne chance au Premier ministre et aux ministres qui sont là, parce que il y a des revendications matérielles qui peuvent être prise en compte. Encore faut-il avoir de l'argent, et on sait que le budget est déjà très compliqué à boucler, et donc ça va être compliqué quand même de dégager beaucoup de moyens remettre les lycées d'aplomb quand ils ne le sont pas. Et c'est vrai qu'on a vu des images assez choquantes de cantines où il y avait des asticots dans les plats, ou de plafonds qui s'effondraient dans les salles de classe ou les choses comme ça. Donc bon, ça sont évidemment, c'est, on se dit que ça peut être rattrapable et réparable à condition d'y mettre les moyens qu'on n'a pas par ailleurs. Enfin bon, mais en revanche, quand on dit oui, on veut être entendu, considéré et finalement respecté, c'est quand même beaucoup plus diffus, parce que
0: C'est sans doute à cet appel qu'a tenté de répondre le Premier ministre Sébastien Lecornu ces derniers jours avec sa proposition aux lycéens.
1: Oui, de les écouter et de leur apporter des réponses à la fin du mois d'octobre. Mais je pense que ça va quand même être assez difficile, et je ne suis pas très sûr que les mouvements, les blocages de lycées vont s'arrêter. Et vraisemblablement aussi les conséquences, les dégâts collatéraux qu'il y a autour de ça, avec des casseurs qui en profitent pour casser et, comme on dit aujourd'hui, bordéliser la scène.
0: Ça fait réfléchir, c'est dans Réforme cette semaine. Restons dans les pages du journal avec la rubrique instantané sur l'actualité. C'est un espace qui permet de prendre du recul sur l'actualité, de questionner nos convictions, parfois de bousculer quelques idées reçues. Vous avez également dans Il l'a dit, il y a en dessous le chiffre qui parle, mais nous avons fait une erreur de parallaxe historique avec la Chine, fermez les guillemets. Quelle est cette personne?
1: Oui, alors c'est Pascal Lamy, qui est l'ancien directeur de l'Organisation mondiale du commerce, et qui a aussi été commissaire européen au commerce d'ailleurs, et qui reconnaît aujourd'hui, on a commis une erreur en étant trop cool avec la Chine, si vous voulez.
0: C'est cela un parallaxe?
1: Oui, alors le parallaxe, si je ne m'abuse, je crois que c'est une notion d'astronomie, qui suppose de changer de point de vue pour observer un objet, par exemple. Mais je trouvais que la phrase était assez, elle était à la fois assez drôle, et en même temps, je ne voudrais pas critiquer Pascal Lamy, qui est quelqu'un tout à fait estimable par ailleurs, mais il y a quand même un peu une phraséologie très, très technocrate, quoi, de dire voilà, oui, nous nous sommes trompés, machin. Voilà, mais bon.
0: Il y a de l'humour entre les lignes dans les brèves, et tout est sérieux, bien sûr. Il est question à nouveau de l'UE qui durcit encore sa politique migratoire, des exécutions dans le Tennessee qui sont suspendues.
1: des années. Oui, là, c'est vrai que ces deux nouvelles-là, c'est une chose absolument épouvantable. Dans le Tennessee, il y avait une femme qui était condamnée à mort. Et qui, dans l'exécution a raté parce que l'injection a raté, donc elle n'est pas morte, mais enfin c'est une chose assez épouvantable. Et puis sur le lieu qui durcit ses politiques migratoires, c'est vrai qu'on a vu le résultat. Là, c'est le Conseil des ministres européens qui a entériné les fameux hubs de retour, là l'installation de centres de rétention hors de l'Union européenne, vraisemblablement en Afrique, et c'est un peu à la suite de... Enfin, ça avait été voté par le Parlement européen déjà, mais là, c'est aussi 5 pays européens, dont l'Allemagne, le Danemark, les Pays-Bas et deux autres qui essayent vraiment de durcir la politique migratoire de l'Union européenne et qui sont sans doute en train d'y arriver.
0: Dans l'actu de réforme cette année, il est question du budget, il est question du partenariat entre la Miliviude et les évêques dans cette page instantanée, mais aussi d'une question d'actu, c'est NASA, le film de la discorde. Alors pile le jour de la sortie de l'autre NASA, The Real Story, cette fois produite par Israël, sera certainement à suivre dans les colonnes de réforme. Le deuxième volet, sur la question des abus sexuels, vers des procédures claires contre les abus, c'est un partenariat entre Réforme et Réformé, votre homologue en Suisse. Et puis, dans les pages culture, parce qu'il y a les débats aussi dans Réforme, nous retrouvons une figure majeure de l'histoire chrétienne, c'est François d'Assise. Je n'ose dire un mot sur le tout dernier portrait, c'est chez vous ça Stéphane, c'est un heureux en Alsace, heureux comme un juif en Alsace, c'est un portrait de Dan Leclerc sous la plume de Laure Salamon à Strasbourg.
1: Oui, tout à fait, qui a écrit un livre fort sympathique qui s'appelle « Ciel, je suis invité chez des juifs alsaciens » et qui raconte un peu toutes les rites et les coutumes des juifs alsaciens, plutôt ashkénazes, hein, mais et c'est un personnage, je vais pas dire truculent, mais en tout cas fort sympathique.
0: Merci infiniment Stéphane Lutzorg, merci à toutes et à tous pour votre fidélité. On se retrouve vendredi prochain, merci pour ce rendez-vous avec Réforme sur Fréquence Protestante, à très bientôt.
1: Bonne semaine.
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0: Chers auditeurs de Fréquence Protestante, bonjour. Je reçois aujourd'hui Jean-Paul Antoven pour son dictionnaire amoureux du bonheur qui vient de paraître chez Plon. Bonjour Jean-Paul Antoven.
1: Bonjour chère Ruth.
0: Vous êtes un habitué de ce micro et l'on peut retrouver nos anciennes émissions en podcast. Mais ne perdons pas de temps car le bonheur n'attend pas et que votre livre est un bonheur à lire. Alors, serait-il de nos jours provocateur, voire subversif, de défendre une certaine idée du bonheur ?
1: Non, pas, ça ne l'a jamais été. Je vous ferai observer que la question du bonheur est là, avec probablement la question du temps et de l'amour, la plus vieille question de la philosophie depuis l'origine grecque. On a toujours parlé du bonheur, c'est même ce qui a été défini à l'origine comme étant le souverain bien. De quoi les philosophes pouvaient-ils s'occuper sinon du bonheur ? Mais il est vrai que dans la France d'aujourd'hui, qui est un peu mélancolique, un peu chagrine, mais depuis, disons, trois quarts de siècle, il est presque indécent de parler du bonheur. En tout cas, à l'inverse, on peut constater que la littérature, l'humeur, la dominante narrative dans les romans, c'est la mélancolie. Et il est même un peu... Il y avait encore des personnages heureux chez Balzac, chez Giono, chez Stendhal, n'en parlons pas. Aujourd'hui, il est presque impossible de trouver un héros heureux dans la littérature. À l'inverse, les héros mélancoliques se trouvent en grand nombre. Vous les trouvez chez Houellebecq, chez Annie Ernaux en général, ouais. Et c'est eux qui amènent ou annoncent les prix Nobel de littérature, et qui en tout cas font le succès d'eux. Comme si la position victimaire était la position gagnante dans le système littéraire. Et ça m'a surpris, parce que il y a eu quand même un 18e siècle français, avec des poussées au 19e, où le bonheur était une chose presque prescrite. Quand on lit Casanova, quand on lit Le Prince de Ligne, quand on fréquente le cardinal de Bernice ou Vivant de Non, la question du bonheur est fondamentale. Tout ça s'est résumé par une phrase, une pensée de Pascal. Oui. Il disait, que j'aime cette phrase, il disait « Les hommes... cherchent toujours leur bonheur, même ceux qui vont se pendre. Mmh. » Donc, ça veut dire que c'est comme peut-être comme une source qui chemine provisoirement sous terre. Mais entendons-nous bien, le bonheur, c'est pas l'allégresse ni l'enthousiasme.
0: Non, c'est ça qu'il faudrait, oui.
1: Et il y a de la mélancolie dans le bonheur, il y a des larmes dans le bonheur.
0: On ne peut pas ressentir le bonheur si on n'a pas connu le malheur.
1: Non, bien sûr, et puis c'est pas ça. Moi, je suis d'un tempérament joyeux, heureux. Il y a plusieurs degrés, n'est-ce pas, qui vont du plaisir au bonheur, du bonheur à la joie, de la joie à l'extase. Il y a différentes gradations, comme la hiérarchie angélique, vous voyez ce que je veux dire. Mais je traverse des zones de noir, bien sûr. Vous savez, ce qui m'a fasciné en écrivant ce livre, c'est que le bonheur se donne, l'idée du bonheur s'offre d'emblée comme quelque chose de précaire. C'est parce que ça s'achève que ça a existé. Jean d'Ormesson, qui s'y connaissait en bonheur, disait tout le temps que les dieux de l'Olympe, s'ils avaient jamais existé, nous envient parce que nous sommes mortels. À quoi peut ressembler le bonheur s'il dure toujours? Je suis Minerve ou Zeus s'ennuient dans leur extase perpétuelle. Il faut que ça s'achève. Donc tous les eudémonismes, pardonnez-moi d'employer ce mot de cuistre, qui toutes les philosophies du bonheur, depuis Lucrèce, elles sont fondées sur le fait que ça s'achève. C'est parce que ça va s'achever que ça a de la saveur, que ça existe. Et j'ai trouvé une phrase merveilleuse de Flaubert à ce sujet. Il écrit à son ami Le Poitevin et il dit, bon, le bonheur c'est dans l'instant, comme l'instant ne dure pas, le bonheur ne peut pas durer. L'instant est immédiatement dévoré par ce qui va suivre. Et il dit, le grand problème du présent, c'est le futur.
0: Ouais. Alors, vous citez aussi à plusieurs reprises Kant, qui définit le bonheur, je le cite, comme un idéal de l'imagination et non de la raison.
1: Oui, oui.
0: Donc, ça veut dire que ce n'est pas si simple.
1: Oui, c'est si... Freud était même plus radical. Le bonheur ne fait pas partie du programme de la création.
0: Oui, oui.
1: D'abord, si le Créateur nous avait voulu heureux, il ne nous aurait pas donné l'intelligence. Comment voulez-vous être heureux et intelligent? C'est impossible, puisque le jour décline, les fleurs se fanent, les amours s'éteignent. Il y a une finitude effroyable. Donc, ça ne fait pas partie du programme de la création, mais c'est très intéressant à penser, à expérimenter. C'est pas un cristal, le bonheur.
0: Oui,
1: c'est pas un cristal dont on peut faire le tour, le contempler.
0: Oui.
1: C'est pas un bijou.
0: Ça évolue avec la vie, le goût du bonheur, il change, il se modifie.
1: Le goût du bonheur, c'est autre chose.
0: Oui.
1: Le goût du bonheur, on peut l'avoir partout. Ce qui m'a frappé en repassant en revue toutes les philosophies du bonheur, ce que j'ai trouvé de plus convaincant, si je puis dire, c'est quand même le point de vue des stoïciens. C'est-à-dire, qu'est-ce que c'est que le bonheur? C'est désirer ce qu'on possède. Continuer de désirer ce que l'on possède déjà. Ils appelaient ça l'amor fati. Aimer ce qui est. Une fois qu'on aime ce qui est, on est invulnérable. C'est ce que veut dire Camus quand il dit que Sisyphe, il faut l'imaginer heureux. Alors, vous me direz, c'est absurde d'imaginer Sisyphe heureux. Mais dès lors que l'on consent, qu'on met un consentement au fond de son tempérament, tout est supportable et on est un peu invulnérable. Alors évidemment, à l'argument des stoïciens de la mort fatie, il y a toute une tradition philosophique qui a opposé, bon, quelqu'un qui est à Auschwitz, est-ce qu'il peut aimer son sort? Il ne s'agit pas de l'aimer, il s'agit d'y consentir. Il s'agit de dire, bon, c'est là. Comment est-ce que je vais négocier avec ça? Alors évidemment, c'est une question de tempérament. Et c'est pour ça que je distingue deux tempéraments fondamentaux.
0: Alors, j'y reviendrai tout à l'heure parce que ça me paraît essentiel. Alors, ce que je voudrais quand je vous écoute, c'est qu'en fait, vous nous dites finalement que le bonheur relèverait aussi d'une discipline personnelle.
1: Oui, bien sûr. Mais je crois qu'il y a une grande inégalité de tempérament.
0: Oui.
1: Le bonheur est distribué avec autant d'injustice, le goût du bonheur est distribué avec autant d'injustice que la beauté, par exemple. Il y a des gens qui sont doués pour ça, et d'autres qui ne le sont pas. Mieux encore, il y a des gens qui veulent être doués pour ça, et d'autres qui veulent ne pas être doués pour ça. C'est petite distinction que j'ai faite entre les biophobes et les biophiles.
0: Oui, oui. Dites même qu'il y a presque une guerre, un affrontement. Vous parlez d'un affrontement.
1: C'est deux tempéraments, c'est deux façons d'être. Alors je dresse mes listes de biophiles, mes listes de biophobes. Le parti biophobe, aujourd'hui, il suffit d'écouter France Inter, de lire Le Monde, des livres, ou les pages littéraires de Libération que je dévore, pour comprendre que c'est pas ça qui fait succès. Vous verrez les succès littéraires, les prix littéraires de cette saison, ils ne sont pas tournés vers... Il y a un côté... Il y a un côté vulgaire dans le bonheur, un côté jouisseur, mmh. un côté Club
0: Kitsch.
1: Med. Club Med.
0: Oui, oui. Kitsch,
1: est,
0: rose.
1: Oui. Je continue de préférer ce kitsch à son contraire.
0: Alors, ça n'est évidemment pas un kitsch. Vous, vous parlez, j'aime beaucoup cette formule, de sagesse joyeuse.
1: Oui.
0: Je trouve que ça résume...
1: Oui, bien sûr, il ne s'agit pas de se taper sur les cuisses. Et de... Mais...
0: C'est une forme de sagesse.
1: En même temps, le bonheur, c'est... Je pensais l'autre jour à une phrase de Schopenhauer. Mmh. Il dit, le bonheur, c'est quand on enlève le caillou qui vous fait mal dans la chaussure. Donc, ça peut être trois fois rien. Ça peut être trois fois rien. C'est même... Peut-être que ça n'est qu'une idée, le bonheur. Mais évidemment, une sagesse joyeuse, c'est, je pense que c'est ce qu'on peut faire de mieux dans l'existence.
0: Moi, c'est ce que je retiens, en tout cas. Alors, j'ai envie de feuilleter.
1: Oui. Bon,
0: malheureusement, on n'a pas beaucoup de temps, mais
1: oui.
0: on va feuilleter votre dictionnaire.
1: Oui.
0: Parce que c'est un dictionnaire que vous appelez « La chronique de vos bonheurs ». Sachez
1: oui.
0: que c'est une très bonne formule.
1: Parce que le titre exact aurait dû être « Dictionnaire amoureux de mes bonheurs ».
0: Oui.
1: Oui. C'est un... vous savez, ce livre-là... c'est mon autobiographie. Hein.
0: Oui.
1: Ce n'est rien d'autre. On ne peut parler que du bonheur dont on a fait l'expérience.
0: Il y a des choses qui n'existent pas dans votre dictionnaire et qui auraient pu exister chez d'autres.
1: Évidemment.
0: Et vous invitez d'ailleurs chacun à faire la même chose que vous, à se plier.

0: À faire la liste et l'expérience des choses qui lui font battre le cœur. C'est ce que je pense.
1: Alors, je retiens la lettre A, oui. Âge, parce que c'est oui. justement un des problèmes, une des questions. Mmh. Et vous dites, le temps ne passe pas.
0: Oui.
1: Et que nous avons chacun un âge fondamental.
0: Oui, je pense profondément ça. Je pense que certaines personnes naissent comme des vieillards, sont vieillards en naissant, et il y a des centenaires qui meurent jeunes. Il y a une phrase du Talmud, du sage talmudiste qui s'appelle Nachman de Breslau, qui dit « Il est interdit de devenir vieux ». Il ne veut pas dire qu'il est interdit de vieillir, ça n'aurait pas de
1: Bien
0: sens.
1: Sûr.
0: Mais dans le grand âge, rester jeune. Je pense qu'on a un âge fondamental autour duquel on tourne comme une chèvre
1: oui.
0: autour de son piquet. Vous allez me demander quel est donc mon âge fondamental.
1: Bien sûr.
0: Mais je ne sais pas. Je sais pas trop. Je crois que je suis très jeune, oui. Je suis très jeune.
1: Alors ensuite, il y a le bonheur par anticipation.
0: Ah, oui.
1: Je tiens évidemment l'espérance du bonheur pour franchement supérieur au bonheur réalisé.
0: Oui, ça c'est.
1: Alors ça,
0: on ne peut pas être proustien sans penser à une chose pareille, puisque l'imagination fleurit et la possession flétrit. Le bonheur à venir est toujours plus intense que le bonheur réalisé. Du bonheur réalisé, on doit dire « Ah, ça n'est donc que ça ».
1: Ça fait penser à Anna Karenine aussi. Ouais.
0: Une victoire, remporter une élection, une conquête, ça n'est donc que ça. Mais en revanche, un bonheur imaginé, anticipé, sans aller jusqu'à la vulgaire expression amusante de Clémenceau qui dit que le meilleur moment, c'est quand on monte l'escalier. C'est ça que ça veut dire. Le bonheur espéré est toujours supérieur au bonheur acquis.
1: Donc il est toujours fugitif.
0: Ah ben par définition.
1: Voilà.
0: Ça n'est
1: pas être l'état heureux et le bonheur, ce n'est pas la même chose.
0: Pour s'installer dans le bonheur, il faut mettre Dieu dans son jeu. Il faut aller... regardez les peintures sublimes du Quattrocento. Moi, je suis fasciné par le regard de ces saints, de ces vierges, de ces saintes qui sont dans une extase qui dure.
1: Oui, oui.
0: Ça, c'est réservé au domaine de la foi, qui m'est, hélas, un peu interdit. Enfin, interdit, compliqué. En tout cas, je n'y ai pas un accès direct. Moi, je n'ai accès qu'à des sous-produits du bonheur qui sont. Alors, la joie, c'est déjà sublime, mais une joie laïque, une joie spinoziste, c'est-à-dire avoir le sentiment d'être là où je dois être, tout simplement, d'être à la bonne place, de ne rien usurper en moi. Mais sinon, comme tous les gens simples, je n'ai accès qu'au plaisir, qui est vraiment la toute petite monnaie du bonheur.
1: Après, il y a la vanité.
0: Ah non, non la vanité. Je pense que les êtres
1: vous
0: humains.
1: Vous êtes tendre avec la vanité, avec
0: tendre.
1: Les vaniteux, non?
0: Non, pas du tout. Je vous avais peut-être.
1: Non, mais c'est intéressant. Ce que vous nous dites n'est pas vu partout.
0: Non.
1: Vous nous dites que le vaniteux. Ce c'est insuffisant.
0: Oui, bien sûr. Je pense que les êtres humains, on va faire de la théorie absurde, hein. Je pense que les êtres humains sont un composé relativement instable d'orgueil et de vanité. Tout ce que la vanité gagne, l'orgueil le perd. Tout ce que l'orgueil gagne, la vanité le perd. Bon, la vanité, quand on a besoin d'être attentif à des choses parfaitement secondaires comme... Est-ce qu'on est bien placé à table? Est-ce qu'on a reçu la bonne décoration? Est-ce qu'on est considéré par tel ou tel? Ça veut dire qu'on a besoin de béquilles. On a besoin de béquilles. Donc, ça donne des petits bonheurs, oui. En tout cas, je peux dire simplement que ces bonheurs-là, j'ai mis beaucoup de temps, parce que j'ai été vaniteux, n'est-ce pas? Et j'ai mis beaucoup de temps à me défaire de cette petite lèpre absurde. Et du coup, l'orgueil a gagné. Je

0: Je suis orgueilleux maintenant, monstrueusement orgueilleux.
1: Ce qui grandit.
0: Je ne sais pas plutôt si ça grandit, ça isole ça, en tout cas.
1: Ça aide à...
0: Ça isole, ça, mais au moins on est en règle avec soi. Alors, dans, en plus dans Vanité, ça n'a rien à voir avec l'étymologie, j'entends le mot vent, le bruit du vent, c'est du souffle, ça souffle. Il y a un courant d'air dans ce mot-là et dans, dans l'attitude qui va avec.
1: Alors vous assez, il y a caractère. Oui. Et vous dites qu'il faut fuir les tempéraments maussades.
0: Oui. Oui, je pense profondément ça, oui. Je pense que la compagnie des gens toxiques est un grand péril. Par exemple, les tempéraments narcissiques ont mauvaise réputation. Oui. Moi, je les recherche. Je les recherche. Parce que je pense que quand quelqu'un s'aime beaucoup... et qu'il vous englobe dans son amitié, par exemple, vous faites partie de lui, il va vous adorer comme il s'aime. En revanche, je pourrais mettre des noms sur chaque chose, des noms propres. Mmh. En revanche, quelqu'un qui vit en mauvais termes avec lui-même, si vous entrez dans son intimité, il vous détestera autant qu'il se déteste. Qui ne connaît pas des individus toxiques qui... moi, je me sens mal en leur compagnie. Mmh. Donc, d'ailleurs, en ce moment, je suis rentré dans une zone de ma vie où j'y vais pas par quatre chemins. J'ai le nombre de gens que j'élimine sur mes agendas, dans mes rencontres. Voilà, j'ai plus le temps. Voilà.
1: Le bonheur est sélectif.
0: Oui.
1: Alors, vous parlez de la conversation.
0: Ah oui, oui, la conversation. Alors, il y a une formule. J'arrive plus à savoir si c'est Champfort, si c'est Louise de Villemorin, si c'est Paul Morand qui a inventé cette formule que je trouve géniale. Je l'attribue successivement aux trois, je crois, dans le livre. Il dit « La conversation, c'est un art sans musée. C'est le seul art sans musée. » c'est vrai que ça fait partie des bonheurs, mais des bonheurs secondaires. Il y a des règles dans la conversation. Chez le prince de ligne, par exemple, qui était un maître de la conversation, et il ne fallait pas parler de ce qu'on connaît le mieux, c'était interdit. Il ne fallait pas parler de son corps, pas la peine. Et il fallait rester jamais plus de 30 secondes sur chaque sujet. Et à partir de là, la conversation cavalcade, et c'est très drôle. Casanova respecte cette règle.
1: Alors, il y a aussi un thème qui apparaît rarement, que j'ai relevé chez vous, et qui va un petit peu avec la conversation, c'est l'amitié amoureuse.
0: Oui, oui, bien sûr.
1: Ce peut-être.
0: Oui, oui, oui, mais c'est...
1: C'est un don, c'est pas donné à tout le monde.
0: C'est un don, c'est délicieux. Oui. Chacun doit avoir sa carte du tendre. Je trouve que on ne peut pas rester... ou bien accroché à la rive de l'amitié et de la sympathie, ou basculer de l'autre côté sur la rive de la passion. Il y a toute une zone intermédiaire, délicieuse à vivre, qui peut évoluer d'ailleurs, qui peut évoluer, qui peut s'appauvrir, s'enrichir. Ce qui est bien dans le bonheur, c'est qu'il contient la plus grande quantité de choses possibles.
1: Oui. Comme l'amitié amoureuse.
0: Oui.
1: Écrire. L'extase, oui. Là, vous l'avez ressenti, d'avoir écrit quelque chose de présentable. C'est vous qui le dites.
0: Oui, ce que j'ai voulu dire surtout, c'est que quand j'étais éditeur, beaucoup d'auteurs venaient me voir en me disant qu'ils ne peuvent pas s'empêcher d'écrire, que c'est leur passion, qu'ils adorent écrire, etc. J'étais sûr que ce n'étaient pas des bons écrivains. Parce que rien n'est plus douloureux et désagréable et anti-félicité que d'écrire. Ça fait mal. Tout est préférable. Être amoureux, faire du ski, jouer au tennis, marcher, respirer, dormir.
1: Donc vous faites penser à Louise de Villemorin qui disait...
0: Mais, en revanche, rien n'est plus énivrant que d'avoir écrit. Quand on a achevé quelque chose, j'imagine le fameux matin où Proust dit... Ah, Françoise, voilà Françoise, c'est fini. Ah, qu'est-ce qu'il a dû ressentir ? Avoir fini, avoir achevé quelque chose dont on est à peu près fier, c'est un bonheur incomparable. Mais écrire proprement dit, c'est de la souffrance, du ratage. Enfin, maintenant, l'intelligence artificielle va peut-être tout changer, je ne sais pas.
1: C'est un autre sujet.
0: Ouais,
1: ouais. Alors, je passe, parce qu'évidemment, il y a beaucoup, il y a quoi, à peu près 400 pages.
0: Oui.
1: Qu'est-ce que je dis, 520.
0: Oui.
1: Donc, malheureusement, le temps file. Oui. J'aurais voulu parler quand même du hasard.
0: Oui.
1: Votre allié le plus généreux.
0: Oui.
1: De Kairos.
0: Oui. Ah. Alors. Kairos. Kairos, c'est une espèce de petite divinité grecque pour qui j'ai une sympathie folle. C'est le dieu de la bonne circonstance. Il y a des choses qu'il faut faire à un moment donné. Si on les fait avant, ça ne marche pas. Si on les fait après, ça marche. Ça ne marche pas davantage. Mais au moment juste. Donc le Kairos, c'est, il faut voir un cheval qui passe au galop à proximité. Et tout d'un coup, vous pouvez saisir sa crinière avec la main et il vous entraîne où il veut. Donc le Kairos, il faut un don. Hein. Il faut un vrai don.
1: Et ça,
0: don.
1: Justement, ce n'est pas donné à tout le monde.
0: Oui, il faut un vrai don. Les grands chefs militaires savent quand il faut... Napoléon adorait ce dieu.
1: Alors, je voudrais aussi signaler qu'à elle... Ça, c'est pour les futurs lecteurs. Il y a la liste de mes bonheurs du matin.
0: Oui.
1: La liste des choses qui font battre le cœur.
0: Oui.
1: Ensuite, je passe
0: là, je regarde mon nombril dans ces chapitres-là.
1: Alors, j'aime beaucoup la lettre P. J'aime partir.
0: Oui. Oui, c'est vrai. Vous savez, pendant très longtemps, j'étais content là où j'étais. J'étais content là où j'allais. Et puis, avec le temps, je me suis rendu compte que ce qui était délicieux, c'était l'entre-deux. C'était le non-lieu. En plus, quand j'ai découvert que ce mot non-lieu, dans les tribunaux, ça voulait dire qu'on était innocent, j'aime les zones intermédiaires. J'adore être dans une salle de transit, par exemple, dans un aéroport.
1: Oui, c'est rare.
0: Oui, bien sûr, oui. Cette façon d'être ni là, ni là, d'assumer notre statut de nomade de la vie, ça me plaît bien, oui. Mais mon cas personnel, je ne légifère pas pour les autres.
1: Ah non, non, on a bien expliqué que c'était votre lexique à vous. Est-ce que j'aurais voulu parler aussi, il y a beaucoup d'auteurs, beaucoup d'écrivains, beaucoup d'artistes.
0: Et de décors.
1: Oui, de décors, de paysages, de bains de mer, de plages. Alors, il y a un auteur qui apparaît plus que les autres.
0: Oui.
1: C'est Stendhal.
0: Oui.
1: Est-ce qu'il était particulièrement doué pour le bonheur ou est-ce que c'est son SFCDT?
0: Ah oui. Alors, d'abord Stendhal. Vous savez, il y a eu un débat récemment. Qui est l'écrivain français par excellence? Est-ce que c'est Victor Hugo? Est-ce que c'est Stendhal? Il y a les partisans de Victor Hugo, que j'admire infiniment. Mais Stendhal, c'est le bonheur. Stendhal, c'est l'écrivain d'une France qui aurait pu être l'Italie. Donc, à partir de là, c'est vrai qu'il était pourtant gros, il était contrefait, il n'avait que des rebuffades amoureuses, mais c'est un personnage sublime, et il avait une devise qui s'appelle SFCDT, ce qui veut dire tout simplement « se foutre carrément de tout ».
1: On va finir là-dessus,
0: pourquoi
1: je pense. Merci Jean-Paul Antoven d'être venu nous parler du bonheur à l'occasion de la sortie de votre dictionnaire amoureux du bonheur paru chez Plon. C'est un merveilleux livre, promenade de l'esprit et un régal d'érudition. Au revoir chers auditeurs et à bientôt pour un prochain numéro de Point de Suspension.

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1: Chers amis auditeurs, bonjour, bienvenue dans ce clin d'œil où je vais vous amener, comme très souvent le vendredi, dans une exposition que vous viendrez visiter avec moi et que vous pourrez aller voir ensuite. Mais je vais aussi vous parler d'un concert, qui a lieu ce dimanche, le 11 octobre à 17h, au Temple d'Auteuil, qui est situé, vous le savez, 53 rue Erlanger. Alors, commençons par l'exposition. Elle s'intitule « Histoire de paysage, de Monet à Hockney », c'est-à-dire de 1890 à 2026. Et cette exposition a été inaugurée le 24 septembre dernier au musée Marmottan-Monet à Paris et elle va se poursuivre jusqu'au 31 janvier 2027. Vous avez le temps d'aller la voir. Elle est co-organisée avec le musée de Grenoble et d'ailleurs l'exposition après le 31 janvier se transportera en Isère et aura lieu tout ce printemps à Grenoble. Alors son parcours est ambitieux. Il retrace plus d'un siècle de représentations de paysages. Et en cette année du centenaire de la disparition de Claude Monet, qui était né en 1926 et décédé en 2026, à l'âge de 100 ans justement, il était intéressant de regarder la façon dont le regard des artistes sur le paysage a changé et dont nous-mêmes percevons les paysages. En effet, le paysage est devenu un sujet à part entière au XIXe siècle avec l'impressionnisme, qui en fit son thème majeur. La photo a sans doute joué un rôle prépondérant dans cette évolution. Auparavant, le paysage était la toile de fond de sujets religieux ou historiques. Au XXe siècle, l'irruption de la guerre, puis l'abstraction et tous les autres grands mouvements artistiques et aujourd'hui la crise climatique modifient profondément la façon de voir et de ressentir la nature. Alors, le musée Marmottan-Monet a confié le commissariat de cette exposition « Histoire des paysages » à Pierre Vatte, qui est historien de l'art, professeur à l'université Panthéon-Sorbonne, qui est un spécialiste de l'histoire du paysage. Et il nous fait partager sa vision d'une évolution de l'évolution de la manière dont les artistes au cours du XXe siècle se sont emparés du paysage. De Monet à Hockney, dit-il, l'enjeu n'est plus seulement de représenter la nature, mais de donner à voir la manière dont le paysage s'est chargé d'histoire, de mémoire, de réflexion géopolitique et de monde intérieur. Alors, au départ, il y a une formidable contradiction. Les nymphéas de Monet sont un hymne à la nature. Or, au moment où Monet peint ses tableaux, l'Europe est dévastée par la guerre. Le paysage est devenu désolation. Et c'est le 12 novembre 1918, le lendemain du 11 novembre, que Claude Monet écrit à son ami Georges Clémenceau, le père Lavictoire. Je cite « Je suis à la veille de terminer deux grands panneaux décoratifs que je veux signer du jour de la victoire. » Et je viens vous demander de les offrir à l'État par votre intermédiaire. » Et pour présenter ces tableaux, Claude Monet imaginera d'abord un dispositif imitant celui du panorama de bataille, une rotonde, un cercle continu. C'est assez étonnant de voir Monet offrir cette nature pure et intime. Les nymphéas sont une représentation très personnelle et qu'il veut signer du jour de la victoire, le 11 novembre 1918. Alors, dans l'exposition, l'évolution du paysage de Monet à nos jours intervient en trois temps. D'abord, la révolution du regard impressionniste. Avec Monet et ses amis, la nature cesse d'être une scène mythologique ou historique, elle devient perception pure, étude de la lumière et émotion. Puis vient l'abstraction et la projection intérieure. Au XXe siècle, ce sont des artistes comme Munch, Tanguy, De Staël que l'on peut admirer, et le paysage va s'émanciper de la réalité. Puis, à partir du milieu du XXe siècle et jusqu'à aujourd'hui, le paysage devient un acte d'engagement. Et la nature peinte ou photographiée s'éloigne du simple décor poétique pour devenir le témoin des crises contemporaines, crises économiques, conflits armés, aménagement du territoire et bien sûr, crise climatique. Il y a 11 séquences dans cette exposition qui met l'accent sur les différentes recherches des artistes. Alors, je vais vous énumérer ces 11 séquences. Certaines se comprennent tout de suite, d'autres, il faut peut-être une petite explication. On commence par les nymphéas pour l'histoire. Puis les paysages en guerre. Ensuite, la notion de pays, paysage, avec deux séquences dont je vais vous reparler. Ensuite, l'abstraction et la nature. Puis, une séquence appelée « À l'origine », comment les peintres reviennent à l'état primordial. Les paysages intérieurs, ceux qui sont subjectifs et qui deviennent oniriques. Puis le passé, présent, futur, parce que si les impressionnistes s'intéressaient au présent, les peintres vont mélanger les périodes. Puis le local, global, total, après l'histoire, le paysage, et les deux derniers s'intitulent « Paysage de l'anthropocène », c'est-à-dire des dérèglements de la nature et du climat, et puis une interrogation, les paradis perdu, avec cette question, l'art peut-il réenchanter le monde ? Alors, je ne suis pas sûre d'avoir toujours compris les textes des dernières sections. Peut-être sont-ils un peu trop intellectuels, mais par contre, on y découvre des tableaux exceptionnels et c'est vraiment la raison d'aller dans des expositions. Alors, regardons un petit peu l'ensemble des œuvres. Je ne vais pas les citer tous parce que je ne sais pas combien il y en a, mais il doit y avoir plus de 300 tableaux, sculptures, dessins, photographies, oui, bien plus. Bien sûr, on commence par Claude Monet, la série des nymphéas, qu'on peut voir dans l'exposition, puis bien sûr dans la poursuite au sein des salles du musée Marmottan-Monet. Et c'est la dissolution du cadre traditionnel et l'immersion dans la lumière. Il y a aussi des tableaux d'avant-guerre. Il y a par exemple un tableau de Willem Amershoy qui est formidable, « Paysage de l'Aigre » qui date de 1905, ou encore d'Axelie Galen-Kalela, tous deux sont des peintres du Nord, « Les collines de Wandoni » qui date de 1910. Il y aura, alors dans la partie récente, David Hockney qui donne son nom au titre de, qui prête son dos au titre de l'exposition. Ce sont des peintures de paysages récentes et assez rares chez Hockney, qui en général a peint des gens dans des habitations et des piscines assez modernes. Par exemple, le tunnel d'arbres, intitulé 20 août et qui date de 2005, avec ses couleurs saturées, des nouvelles perspectives, mais pas un seul personnage. Et puis, il y a un magnifique tableau de Nicolas de Staël intitulé « Sicile » et l'abstraction avec des aplats de couleurs pures, vert, jaune, violet, gorgé de lumière. Et malgré l'abstraction, chez Nicolas de Staël, on reconnaît le sujet. Et puis, il y a aussi un magnifique tableau de Félix Vallotton, « Verdun, tableau de guerre interprété ». Il y a, alors je ne vais pas tous les citer, Yves Tanguy, Nid Amphioxus, Chaim Soutine, Edouard Munch. Il y a aussi Matisse et Gauguin, qui eux ne peuvent pas s'empêcher de mettre des personnages dans leurs paysages. Et on découvre aussi Charles Pollock, le frère de Jackson, un peintre fort intéressant. Alors, je voulais vous parler d'une séquence qui est consacrée à deux enquêtes photographiques menées par des administrations en France et aux États-Unis. Deux campagnes photographiques et deux manières de penser le lien entre paysage et ses habitants. La Farm Security Administration a, en 1935, lutté contre les effets de la Grande Dépression et elle a envoyé des photographes faire un reportage sur l'impact de la crise sur la Terre et sur les hommes. Et les photographies de Walter Evans témoignent et font un constat poignant avec les portraits des hommes dans un paysage appauvri, appauvri et qui devient misérable. Tandis que la mission de la photographie de la DATAR, la délégation à l'aménagement du territoire, dans les années 80, prend une autre direction. Sous la direction de Bernard Latarger et de François Hers, les photographes recréent une culture du paysage en France et assument leur statut d'artiste. Alors, renseignement pratique, c'est au musée Marmottan-Mahonnet, dans le 16e arrondissement, de rue Louis-Bailly, où on y va, c'est le métro ligne 9 ou le RER C, station Boulavier, ou bien le PC, le bus. C'est ouvert du mardi au dimanche, plein tarif 14 euros, tarif réduit jeunes et étudiants 9 euros, et c'est gratuit pour les moins de 7 ans et les visiteurs en situation de handicap. Voilà, musée Marmottan-Mahonnet. On va écouter un peu de musique et je vous propose d'écouter Madeleine Dring, qui est une compositrice anglaise, un trio pour flûte, hautbois et piano.

Eh bien, figurez-vous que Madeleine Dring, cette compositrice anglaise qui est décédée en 1977, elle était née en 1923, Madeleine Dring sera jouée ce dimanche à 17h au Temple d'Auteuil parce qu'il y a un concert, le concert du trio Citrine avec à la flûte Ilona Locard, au bois Gemma Bossor et au piano Daphné Chérit. Et ce trio Citrine va jouer un programme varié, composé des œuvres. Il y a beaucoup de compositrices. Il y aura la compositrice française Mel Bonis, bien sûr Madeleine Dring, et puis une compositrice japonaise, Yuko Yuyebayashi. Il y aura aussi des compositeurs, comme le compositeur du romantisme tardif allemand, Émile Kronke. Et notre flûte traversière, au bois et piano, vont jouer ces œuvres. Et vraiment, ce mouvement, pour ne prendre que celui-là comme exemple, de Madeleine Dring, ce que vous venez d'entendre, c'est le deuxième mouvement, le début du deuxième mouvement d'un trio pour flûte, au bois et piano, qui a été composé en 1968 et qui est absolument magnifique. Vous pourrez écouter ces artistes ce dimanche 11 octobre à 17h au 53 rue Erlanger. C'est dans le 16e arrondissement à Paris et l'entrée est libre et vous pouvez, c'est à votre guise, on fait passer un petit à la fin, payer une participation selon vos moyens. Eh bien, merci beaucoup et on continue à écouter, il nous reste une minute, le trio de Madeleine Dring.

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1: Bonjour à toutes et à tous et bienvenue sur Fréquence Protestante. Vous écoutez À Contre-pouvoir, une émission consacrée au leadership et à notre manière d'exercer le pouvoir au XXIe siècle. Diriger aujourd'hui, qu'est-ce que cela veut dire ? Comment prendre des décisions dans un monde traversé par les crises, les bouleversements technologiques, les tensions géopolitiques et les urgences écologiques ? Et surtout, comment exercer le pouvoir sans perdre ce qui fait notre humanité. C'est la question que nous allons explorer chaque mois avec des chercheurs, des entrepreneurs, des philosophes, des artistes, des acteurs de la société civile qui cherchent d'autres manières d'exercer le pouvoir et la responsabilité. Je suis Florence Guémy. Pendant 7 ans, j'ai dirigé le groupe de médias Bayard. J'y ai vécu les transformations profondes de l'entreprise, l'arrivée du digital, la pression des résultats économiques, mais aussi cette question très simple et très difficile, comment décider ? Et pourquoi ? Cette expérience m'a convaincue d'une chose, on ne dirige pas bien tout seul. Il faut accepter de prendre du recul, il faut accepter de se former, de se confronter à d'autres regards. Et c'est précisément dans cette démarche que j'ai rencontré mon invitée de ce jour, Hélène Le Tainot, et présidente de la Heart Leadership University, une organisation qu'elle a créée en 2021. Bonjour Hélène.
2: Bonjour Florence.
1: Hélène. Nous allons repartir du début. En 2021, vous créez la Heart Leadership University. Qu'est-ce qui vous a donné envie de la créer ? Qu'est-ce qui, à ce moment-là, vous semblait manquer dans notre manière de penser le leadership ?
2: Alors, cette structure HLU, c'est une association d'intérêt général qui est née de la rencontre de deux intuitions en 2020, et notamment de l'intuition d'un entrepreneur dirigeant qui s'appelle Jean-Noël Torel. Qui est le fondateur d'une entreprise de dermocosmétiques. Et Jean-Noël m'avait partagé le fait qu'il avait l'intuition qu'avec l'essor des intelligences artificielles, il y a avoir des impacts énormes sur la réalisation de notre potentiel humain, sur la qualité des relations entre les personnes, sur le fait qu'on puisse utiliser notre intuition spontanément, y compris dans le monde des affaires. Bref, que l'évolution du leadership allait devenir un sujet essentiel dans le monde qui vient. Et moi, dans cette affaire, moi, effectivement, j'avais aussi des formes de conviction et d'intuition. La première, c'est que, ayant fait beaucoup de missions de prospective stratégique, ces changements majeurs qui étaient cités, les changements technologiques, les changements sociétaux, écologiques, et plus récemment, le remaniement géopolitique, nous imposaient d'éclairer et d'outiller les leaders pour ce monde qui vient, et peut-être même de redéfinir ce que c'est que le leadership d'un dirigeant d'entreprise. Mmh. Et donc, après ces moments fondateurs, nous avons créé chez HLU dès le début